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6: Bonsoir à tous. Incendie en France. Sébastien Lecornu est attendu en Gironde demain pour lancer la reconstruction des zones sinistrées. Le Premier ministre se rendra à Mérignac en présence d'autres membres du gouvernement. Il y rencontrera les élus et acteurs socio-économiques. De nombreuses maisons ont été détruites dans le méga-feu en Gironde. Logement. La canicule a remis cet été sur la table la question du confort pendant les fortes chaleurs. Cependant, les rénovations prennent plusieurs années dans les copropriétés. Isolation des toits, l'installation de climatisation ou la végétalisation des cours sont apparues comme une urgence, sauf que les procédures durent au minimum 3 ans pour rénover une copropriété. Politique, Gabriel Attal appelle à un référendum sur l'interdiction des réseaux sociaux aux mineurs de moins de 15 ans, et ce alors que la loi adoptée par le Parlement a été censurée par le Conseil constitutionnel. L'ancien Premier ministre estime qu'il y a peu d'occasions aussi justes de redonner la parole aux Français alors qu'ils n'ont pas été consultés directement depuis maintenant 20 ans. Fait divers à Compiègne, un homme est mort après une violente agression dans un parc. 3 personnes ont été placées en garde à vue et une enquête pour meurtre a été ouverte. Un homme d'une quarantaine d'années a été retrouvé grièvement blessé hier dans la matinée. Il a été transporté à l'hôpital avec un pronostic vital engagé. La victime est finalement décédée ce dimanche suite à ses blessures. En Afghanistan, plus de 700 camions d'aide humanitaire sont arrivés depuis le Pakistan. C'est ce qu'a annoncé l'ONU aujourd'hui. La frontière entre les deux pays est pourtant presque complètement fermée depuis octobre dernier à cause du conflit entre eux. Les denrées et l'aide humanitaire sont destinées aux familles le plus dans le besoin.

0: jamais atteint un tel palier jusqu'à présent. En France, le long métrage a déjà attiré plus de 5 millions de spectateurs en seulement 2 semaines. 7 millions d'entrées devraient être atteintes d'ici la fin de l'exploitation.
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2: Bonjour à tous, natation. La France est au sommet de l'Europe au championnat de natation. Ils se sont déroulés hier et les deux Françaises Marie-Ambre Molu et Pauline Mailleux ont emporté l'or et le bronze sur le 100 mètres d'eau. La compétition se tenait à Saint-Denis. C'est une nouvelle démonstration de l'école française du dos. Marie-Ambre Molu s'était déjà emparée du 50 mètres d'eau jeudi. De son côté, Léon Marchand a remporté hier le 200 mètres papillon. C'est d'ailleurs le premier titre européen individuel de sa carrière. Il s'est largement imposé hier sur cette épreuve dont il est le champion olympique en titre. C'est d'ailleurs la deuxième médaille qu'il remporte dans la compétition après l'argent glané avec le relais masculin du 4 x 200 mètres nage libre. Football, Ancelotti a donné des nouvelles rassurantes de Giroud sorti sur blessure lors du match Everton-Lille. Le joueur est sorti à la 23e minute après s'être tordu le genou, ce qui avait suscité l'inquiétude lors de cette rencontre amicale. Le joueur a une forte douleur, mais les nouvelles sont rassurantes. Olivier Giroud fêtera ses 40 ans en septembre et a prolongé d'un an son aventure à Lille au mois de juin après un retour en France réussi l'an dernier. Mercato, le PSG officialise l'arrivée de son numéro 9, Ferran Torres, héros de l'Espagne en finale de Coupe du Monde. Après plusieurs jours d'attente, le club parisien est parvenu à boucler hier l'arrivée de l'ancien attaquant du FC Barcelone. Il s'est d'ailleurs engagé jusqu'en 2031 avec le Paris Saint-Germain. Cette arrivée est estimée à 50 millions d'euros. Jimmy Gressier avait croché sa première médaille européenne en bronze sur 10 000 mètres. Le champion du monde en titre de la distance a été devancé par ses adversaires suédois et suisses. Le tricolore était au coude à coude avec l'italien. Tennis, de retour depuis sa demi à Wimbledon, Djokovic a été battu d'entrée à Cincinnati. Après de 2 semaines de l'US Open, le joueur a été éliminé hier au Masters 1000 aux États-Unis par l'Argentin Thiago Agustin Tirante. C'est donc un retour raté pour l'ancien numéro 1 mondial. Il quitte donc prématurément le tournoi américain.
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6: Bonsoir à tous. Incendie en France. Sébastien Lecornu est attendu en Gironde demain pour lancer la reconstruction des zones sinistrées. Le Premier ministre se rendra à Mérignac en présence d'autres membres du gouvernement. Il y rencontrera les élus et acteurs socio-économiques. De nombreuses maisons ont été détruites dans le méga-feu en Gironde. Logement. La canicule a remis cet été sur la table la question du confort pendant les fortes chaleurs. Cependant, les rénovations prennent plusieurs années dans les copropriétés. Isolation des toits, l'installation de climatisation ou la végétalisation des cours sont apparues comme une urgence, sauf que les procédures durent au minimum 3 ans pour rénover une copropriété. Politique, Gabriel Attal appelle à un référendum sur l'interdiction des réseaux sociaux aux mineurs de moins de 15 ans, et ce alors que la loi adoptée par le Parlement a été censurée par le Conseil constitutionnel. L'ancien Premier ministre estime qu'il y a peu d'occasions aussi justes de redonner la parole aux Français alors qu'ils n'ont pas été consultés directement depuis maintenant 20 ans. Fait divers à Compiègne, un homme est mort après une violente agression.

0: atteint un tel palier jusqu'à présent. En France, le long métrage a déjà attiré plus de 5 millions de spectateurs en seulement 2 semaines. 7 millions d'entrées devraient être atteintes d'ici la fin de l'exploitation.
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2: Bonjour à tous, natation. La France est au sommet de l'Europe au championnat de natation. Ils se sont déroulés hier et les deux Françaises Marie-Ambre Moulu et Pauline Mailleux ont emporté l'or et le bronze sur le 100 mètres d'eau. La compétition se tenait à Saint-Denis. C'est une nouvelle démonstration de l'école française du dos. Marie-Ambre Moulu s'était déjà emparée du 50 mètres d'eau jeudi. De son côté, Léon Marchand a remporté hier le 200 mètres papillon. C'est d'ailleurs le premier titre européen individuel de sa carrière. Il s'est largement imposé hier sur cette épreuve dont il est le champion olympique en titre. C'est d'ailleurs la deuxième médaille qu'il remporte dans la compétition après l'argent glané avec le relais masculin du 4 x 200 mètres nage libre. Football, Ancelotti a donné des nouvelles rassurantes de Giroud sorti sur blessure lors du match Everton-Lille. Le joueur est sorti à la 23e minute après s'être tordu le genou, ce qui avait suscité l'inquiétude lors de cette rencontre amicale. Le joueur a une forte douleur, mais les nouvelles sont rassurantes. Olivier Giroud fêtera ses 40 ans en septembre et a prolongé d'un an son aventure à Lille au mois de juin après un retour en France réussi l'an dernier. Mercato, le PSG officialise l'arrivée de son numéro 9, Ferran Torres, héros de l'Espagne en finale de Coupe du Monde. Après plusieurs jours d'attente, le club parisien est parvenu à boucler hier l'arrivée de l'ancien attaquant du FC Barcelone. Il s'est d'ailleurs engagé jusqu'en 2031 avec le Paris Saint-Germain. Cette arrivée est estimée à 50 millions d'euros. Jimmy Gressier avait croché sa première médaille européenne en bronze sur 10 000 mètres. Le champion du monde en titre de la distance a été devancé par ses adversaires suédois et suisses. Le tricolore était au coude à coude avec l'italien. Tennis, de retour depuis sa demi à Wimbledon, Djokovic a été battu d'entrée à Cincinnati. Après de 2 semaines de l'US Open, le joueur a été éliminé hier au Masters 1000 aux États-Unis par l'Argentin Thiago Agustin Tirante. C'est donc un retour raté pour l'ancien numéro 1 mondial. Il quitte donc prématurément le tournoi américain.
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0: Bonsoir à tous. Incendie en France. Sébastien Lecornu est attendu en Gironde demain pour lancer la reconstruction des zones sinistrées. Le Premier ministre se rendra à Mérignac en présence d'autres membres du gouvernement. Il y rencontrera les élus et acteurs socio-économiques. De nombreuses maisons ont été détruites dans le méga-feu en Gironde. Logement. La canicule a remis cet été sur la table la question du confort pendant les fortes chaleurs. Cependant, les rénovations prennent plusieurs années dans les copropriétés. Isolation des toits, l'installation de climatisation ou la végétalisation des cours sont apparues comme une urgence. Sauf que les procédures durent au minimum 3 ans pour rénover une copropriété. Politique, Gabriel Attal appelle à un référendum sur l'interdiction des réseaux sociaux aux mineurs de moins de 15 ans. Et ce alors que la loi adoptée par le Parlement a été censurée par le Conseil constitutionnel. L'ancien Premier ministre estime qu'il y a peu d'occasions aussi justes de redonner la parole aux Français alors qu'ils n'ont pas été consultés directement depuis maintenant 20 ans. Fait divers à Compiègne, un homme est mort après une violente

l'hôpital avec un pronostic vital engagé. La victime est finalement décédée ce dimanche suite à ses blessures. En Afghanistan, plus de 700 camions d'aide humanitaire sont arrivés depuis le Pakistan. C'est ce qu'a annoncé l'ONU aujourd'hui. La frontière entre les deux pays est pourtant presque complètement fermée depuis octobre dernier à cause du conflit entre eux. Les denrées et l'aide humanitaire sont destinées aux familles le plus dans le besoin.

0: jamais atteint un tel palier jusqu'à présent. En France, le long métrage a déjà attiré plus de 5 millions de spectateurs en seulement 2 semaines. 7 millions d'entrées devraient être atteintes d'ici la fin de l'exploitation.
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2: Bonjour à tous, natation. La France est au sommet de l'Europe au championnat de natation. Ils se sont déroulés hier et les deux Françaises Marie-Ambre Molu et Pauline Mailleux ont emporté l'or et le bronze sur le 100 mètres d'eau. La compétition se tenait à Saint-Denis. C'est une nouvelle démonstration de l'école française du dos. Marie-Ambre Molu s'était déjà emparée du 50 mètres d'eau jeudi. De son côté, Léon Marchand a remporté hier le 200 mètres papillon. C'est d'ailleurs le premier titre européen individuel de sa carrière. Il s'est largement imposé hier sur cette épreuve dont il est le champion olympique en titre. C'est d'ailleurs la deuxième médaille qu'il remporte dans la compétition après l'argent glané avec le relais masculin du 4 x 200 mètres nage libre. Football, Ancelotti a donné des nouvelles rassurantes de Giroud sorti sur blessure lors du match Everton-Lille. Le joueur est sorti à la 23e minute après s'être tordu le genou, ce qui avait suscité l'inquiétude lors de cette rencontre amicale. Le joueur a une forte douleur, mais les nouvelles sont rassurantes. Olivier Giroud fêtera ses 40 ans en septembre et a prolongé d'un an son aventure à Lille au mois de juin après un retour en France réussi l'an dernier. Mercato, le PSG officialise l'arrivée de son numéro 9, Ferran Torres, héros de l'Espagne en finale de Coupe du Monde. Après plusieurs jours d'attente, le club parisien est parvenu à boucler hier l'arrivée de l'ancien attaquant du FC Barcelone. Il s'est d'ailleurs engagé jusqu'en 2031 avec le Paris Saint-Germain. Cette arrivée est estimée à 50 millions d'euros. Jimmy Gressier avait croché sa première médaille européenne en bronze sur 10 000 mètres. Le champion du monde en titre de la distance a été devancé par ses adversaires suédois et suisses. Le tricolore était au coude à coude avec l'italien. Tennis, de retour depuis sa demi à Wimbledon, Djokovic a été battu d'entrée à Cincinnati. Après de 2 semaines de l'US Open, le joueur a été éliminé hier au Masters 1000 aux États-Unis par l'Argentin Thiago Agustin Tirante. C'est donc un retour raté pour l'ancien numéro 1 mondial. Il quitte donc prématurément le tournoi américain.
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0: Bonsoir à tous. Incendie en France. Sébastien Lecornu est attendu en Gironde demain pour lancer la reconstruction des zones sinistrées. Le Premier ministre se rendra à Mérignac en présence d'autres membres du gouvernement. Il y rencontrera les élus et acteurs socio-économiques. De nombreuses maisons ont été détruites dans le méga-feu en Gironde. Logement. La canicule a remis cet été sur la table la question du confort pendant les fortes chaleurs. Cependant, les rénovations prennent plusieurs années dans les copropriétés. Isolation des toits, l'installation de climatisation ou la végétalisation des cours sont apparues comme une urgence. Sauf que les procédures durent au minimum 3 ans pour rénover une copropriété. Politique, Gabriel Attal appelle à un référendum sur l'interdiction des réseaux sociaux aux mineurs de moins de 15 ans. Et ce alors que la loi adoptée par le Parlement a été censurée par le Conseil constitutionnel. L'ancien Premier ministre estime qu'il y a peu d'occasions aussi justes de redonner la parole aux Français alors qu'ils n'ont pas été consultés directement depuis maintenant 20 ans. Fait divers à Compiègne, un homme est mort après une violente agression.

l'hôpital avec un pronostic vital engagé. La victime est finalement décédée ce dimanche suite à ses blessures. En Afghanistan, plus de 700 camions d'aide humanitaire sont arrivés depuis le Pakistan. C'est ce qu'a annoncé l'ONU aujourd'hui. La frontière entre les deux pays est pourtant presque complètement fermée depuis octobre dernier à cause du conflit entre eux. Les denrées et l'aide humanitaire sont destinées aux familles le plus dans le besoin.

0: jamais atteint un tel palier jusqu'à présent. En France, le long métrage a déjà attiré plus de 5 millions de spectateurs en seulement 2 semaines. 7 millions d'entrées devraient être atteintes d'ici la fin de l'exploitation.
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2: Bonjour à tous. Natation. La France est au sommet de l'Europe au championnat de natation. Ils se sont déroulés hier et les deux Françaises Marie-Ambre Molu et Pauline Mailleux ont emporté l'or et le bronze sur le 100 mètres d'eau. La compétition se tenait à Saint-Denis. C'est une nouvelle démonstration de l'école française du dos. Marie-Ambre Molu s'était déjà emparée du 50 mètres d'eau jeudi. De son côté, Léon Marchand a remporté hier le 200 mètres papillon. C'est d'ailleurs le premier titre européen individuel de sa carrière. Il s'est largement imposé hier sur cette épreuve dont il est le champion olympique en titre. C'est d'ailleurs la deuxième médaille qu'il remporte dans la compétition après l'argent glané avec le relais masculin du 4 x 200 mètres nage libre. Football, Ancelotti a donné des nouvelles rassurantes de Giroud sorti sur blessure lors du match Everton-Lille. Le joueur est sorti à la 23e minute après s'être tordu le genou, ce qui avait suscité l'inquiétude lors de cette rencontre amicale. Le joueur a une forte douleur, mais les nouvelles sont rassurantes. Olivier Giroud fêtera ses 40 ans en septembre et a prolongé d'un an son aventure à Lille au mois de juin après un retour en France réussi l'an dernier. Mercato, le PSG officialise l'arrivée de son numéro 9, Ferran Torres, héros de l'Espagne en finale de Coupe du Monde. Après plusieurs jours d'attente, le club parisien est parvenu à boucler hier l'arrivée de l'ancien attaquant du FC Barcelone. Il s'est d'ailleurs engagé jusqu'en 2031 avec le Paris Saint-Germain. Cette arrivée est estimée à 50 millions d'euros. Jimmy Gressier avait croché sa première médaille européenne en bronze sur 10 000 mètres. Le champion du monde en titre de la distance a été devancé par ses adversaires suédois et suisses. Le tricolore était au coude à coude avec l'italien. Tennis, de retour depuis sa demi à Wimbledon, Djokovic a été battu d'entrée à Cincinnati. Après de 2 semaines de l'US Open, le joueur a été éliminé hier au Masters 1000 aux États-Unis par l'Argentin Thiago Agustín Tirante. C'est donc un retour raté pour l'ancien numéro 1 mondial. Il quitte donc prématurément le tournoi américain.
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0: Bonsoir à tous. Incendie en France. Sébastien Lecornu est attendu en Gironde demain pour lancer la reconstruction des zones sinistrées. Le Premier ministre se rendra à Mérignac en présence d'autres membres du gouvernement. Il y rencontrera les élus et acteurs socio-économiques. De nombreuses maisons ont été détruites dans le méga-feu en Gironde. Logement. La canicule a remis cet été sur la table la question du confort pendant les fortes chaleurs. Cependant, les rénovations prennent plusieurs années dans les copropriétés. Isolation des toits, l'installation de climatisation ou la végétalisation des cours sont apparues comme une urgence, sauf que les procédures durent au minimum 3 ans pour rénover une copropriété. Politique, Gabriel Attal appelle à un référendum sur l'interdiction des réseaux sociaux aux mineurs de moins de 15 ans, et ce alors que la loi adoptée par le Parlement a été censurée par le Conseil constitutionnel. L'ancien Premier ministre estime qu'il y a peu d'occasions aussi justes de redonner la parole aux Français alors qu'ils n'ont pas été consultés directement depuis maintenant 20 ans. Fait divers à Compiègne, un homme est mort après une violente agression dans un parc. 3 personnes ont été placées en garde à vue et une enquête pour meurtre a été ouverte. Un homme d'une quarantaine d'années a été retrouvé grièvement blessé hier dans la matinée. Il a été transporté à l'hôpital avec un pronostic vital engagé. La victime est finalement décédée ce dimanche suite à ses blessures. En Afghanistan, plus de

0: cause du conflit entre eux. Les denrées et l'aide humanitaire sont destinées aux familles le plus dans le besoin dans le pays. La crise alimentaire est toujours critique. Cinéma, le dernier Spider-Man a franchi le cap des 2 milliards de dollars de recettes dans le monde. Aucun autre film de l'homme-araignée n'avait jamais atteint un tel palier jusqu'à présent. En France, le long-métrage a déjà attiré plus de 5 millions de spectateurs en seulement 2 semaines. 7 millions d'entrées devraient être atteintes d'ici la fin de l'exploitation.
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2: Bonjour à tous, natation. La France est au sommet de l'Europe au championnat de natation. Ils se sont déroulés hier et les deux Françaises Marie-Ambre Molu et Pauline Mailleux ont emporté l'or et le bronze sur le 100 mètres d'eau. La compétition se tenait à Saint-Denis. C'est une nouvelle démonstration de l'école française du dos. Marie-Ambre Molu s'était déjà emparée du 50 mètres d'eau jeudi. De son côté, Léon Marchand a remporté hier le 200 mètres papillon. C'est d'ailleurs le premier titre européen individuel de sa carrière. Il s'est largement imposé hier sur cette épreuve dont il est le champion olympique en titre. C'est d'ailleurs la deuxième médaille qu'il remporte dans la compétition après l'argent glané avec le relais masculin du 4 x 200 mètres nage libre. Football, Ancelotti a donné des nouvelles rassurantes de Giroud sorti sur blessure lors du match Everton-Lille. Le joueur est sorti à la 23e minute après s'être tordu le genou, ce qui avait suscité l'inquiétude lors de cette rencontre amicale. Le joueur a une forte douleur, mais les nouvelles sont rassurantes. Olivier Giroud fêtera ses 40 ans en septembre et a prolongé d'un an son aventure à Lille au mois de juin après un retour en France réussi l'an dernier. Mercato, le PSG officialise l'arrivée de son numéro 9, Ferran Torres, héros de l'Espagne en finale de Coupe du Monde. Après plusieurs jours d'attente, le club parisien est parvenu à boucler hier l'arrivée de l'ancien attaquant du FC Barcelone. Il s'est d'ailleurs engagé jusqu'en 2031 avec le Paris Saint-Germain. Cette arrivée est estimée à 50 millions d'euros. Jimmy Gressier avait croché sa première médaille européenne en bronze sur 10 000 mètres. Le champion du monde en titre de la distance a été devancé par ses adversaires suédois et suisses. Le tricolore était au coude à coude avec l'italien. Tennis, de retour depuis sa demi à Wimbledon, Djokovic a été battu d'entrée à Cincinnati. Après de 2 semaines de l'US Open, le joueur a été éliminé hier au Masters 1000 aux États-Unis par l'Argentin Thiago Agustin Tirante. C'est donc un retour raté pour l'ancien numéro 1 mondial. Il quitte donc prématurément le tournoi américain.
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0: Bonsoir à tous. Incendie en France. Sébastien Lecornu est attendu en Gironde demain pour lancer la reconstruction des zones sinistrées. Le Premier ministre se rendra à Mérignac en présence d'autres membres du gouvernement. Il y rencontrera les élus et acteurs socio-économiques. De nombreuses maisons ont été détruites dans le méga-feu en Gironde. Logement. La canicule a remis cet été sur la table la question du confort pendant les fortes chaleurs. Cependant, les rénovations prennent plusieurs années dans les copropriétés. Isolation des toits, l'installation de climatisation ou la végétalisation des cours sont apparues comme une urgence. Sauf que les procédures durent au minimum 3 ans pour rénover une copropriété. Politique, Gabriel Attal appelle à un référendum sur l'interdiction des réseaux sociaux aux mineurs de moins de 15 ans. Et ce alors que la loi adoptée par le Parlement a été censurée par le Conseil constitutionnel. L'ancien Premier ministre estime qu'il y a peu d'occasions aussi justes de redonner la parole aux Français alors qu'ils n'ont pas été consultés directement depuis maintenant 20 ans. Fait divers à Compiègne, un homme est mort après une violente agression dans un parc. 3 personnes ont été placées en garde à vue et une enquête pour meurtre a été ouverte. Un homme d'une quarantaine d'années a été retrouvé grièvement blessé hier dans la matinée. Il a été transporté à l'hôpital avec un pronostic vital engagé. La victime est finalement décédée ce dimanche suite à ses blessures. En Afghanistan, plus de

0: cause du conflit entre eux. Les denrées et l'aide humanitaire sont destinées aux familles le plus dans le besoin dans le pays. La crise alimentaire est toujours critique. Cinéma, le dernier Spider-Man a franchi le cap des 2 milliards de dollars de recettes dans le monde. Aucun autre film de l'homme-araignée n'avait jamais atteint un tel palier jusqu'à présent. En France, le long-métrage a déjà attiré plus de 5 millions de spectateurs en seulement 2 semaines. 7 millions d'entrées devraient être atteintes d'ici la fin de l'exploitation.
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2: Bonjour à tous, natation, la France est au sommet de l'Europe au championnat de natation. Ils se sont déroulés hier et les deux Françaises Marie-Ambre Molu et Pauline Mailleux ont emporté l'or et le bronze sur le 100 mètres d'eau. La compétition se tenait à Saint-Denis, c'est une nouvelle démonstration de l'école française du dos. Marie-Ambre Molu s'était déjà emparée du 50 mètres d'eau jeudi. De son côté, Léon Marchand a remporté hier le 200 mètres papillon. C'est d'ailleurs le premier titre européen individuel de sa carrière. Il s'est largement imposé hier sur cette épreuve dont il est le champion olympique en titre. C'est d'ailleurs la deuxième médaille qu'il remporte dans la compétition après l'argent glané avec le relais masculin du 4 x 200 mètres nage libre. Football, Ancelotti a donné des nouvelles rassurantes de Giroud sorti sur blessure lors du match Everton-Lille. Le joueur est sorti à la 23e minute après s'être tordu le genou, ce qui avait suscité l'inquiétude lors de cette rencontre amicale. Le joueur a une forte douleur, mais les nouvelles sont rassurantes. Olivier Giroud fêtera ses 40 ans en septembre et a prolongé d'un an son aventure à Lille au mois de juin après un retour en France réussi l'an dernier. Mercato, le PSG officialise l'arrivée de son numéro 9, Ferran Torres, héros de l'Espagne en finale de Coupe du Monde. Après plusieurs jours d'attente, le club parisien est parvenu à boucler hier l'arrivée de l'ancien attaquant du FC Barcelone. Il s'est d'ailleurs engagé jusqu'en 2031 avec le Paris Saint-Germain. Cette arrivée est estimée à 50 millions d'euros. Jimmy Gressier avait croché sa première médaille européenne en bronze sur 10 000 mètres. Le champion du monde en titre de la distance a été devancé par ses adversaires suédois et suisses. Le tricolore était au coude à coude avec l'italien. Tennis, de retour depuis sa demi à Wimbledon, Djokovic a été battu d'entrée à Cincinnati. Après de 2 semaines de l'US Open, le joueur a été éliminé hier au Masters 1000 aux États-Unis par l'Argentin Thiago Agustin Tirante. C'est donc un retour raté pour l'ancien numéro 1 mondial. Il quitte donc prématurément le tournoi américain.
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0: Bonsoir à tous. Incendie en France. Sébastien Lecornu est attendu en Gironde demain pour lancer la reconstruction des zones sinistrées. Le Premier ministre se rendra à Mérignac en présence d'autres membres du gouvernement. Il y rencontrera les élus et acteurs socio-économiques. De nombreuses maisons ont été détruites dans le méga-feu en Gironde. Logement. La canicule a remis cet été sur la table la question du confort pendant les fortes chaleurs. Cependant, les rénovations prennent plusieurs années dans les copropriétés. Isolation des toits, l'installation de climatisation ou la végétalisation des cours sont apparues comme une urgence. Sauf que les procédures durent au minimum 3 ans pour rénover une copropriété. Politique, Gabriel Attal appelle à un référendum sur l'interdiction des réseaux sociaux aux mineurs de moins de 15 ans. Et ce alors que la loi adoptée par le Parlement a été censurée par le Conseil constitutionnel. L'ancien Premier ministre estime qu'il y a peu d'occasions aussi justes de redonner la parole aux Français alors qu'ils n'ont pas été consultés directement depuis maintenant 20 ans. Fait divers à Compiègne, un homme est mort après une violente

0: n'avait jamais atteint un tel palier jusqu'à présent. En France, le long métrage a déjà attiré plus de 5 millions de spectateurs en seulement 2 semaines. 7 millions d'entrées devraient être atteintes d'ici la fin de l'exploitation.
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2: Bonjour à tous. Natation. La France est au sommet de l'Europe au championnat de natation. Ils se sont déroulés hier et les deux Françaises Marie-Ambre Molu et Pauline Mailleux ont emporté l'or et le bronze sur le 100 mètres d'eau. La compétition se tenait à Saint-Denis. C'est une nouvelle démonstration de l'école française du dos. Marie-Ambre Molu s'était déjà emparée du 50 mètres d'eau jeudi. De son côté, Léon Marchand a remporté hier le 200 mètres papillon. C'est d'ailleurs le premier titre européen individuel de sa carrière. Il s'est largement imposé hier sur cette épreuve dont il est le champion olympique en titre. C'est d'ailleurs la deuxième médaille qu'il remporte dans la compétition après l'argent glané avec le relais masculin du 4 x 200 mètres nage libre. Football, Ancelotti a donné des nouvelles rassurantes de Giroud sorti sur blessure lors du match Everton-Lille. Le joueur est sorti à la 23e minute après s'être tordu le genou, ce qui avait suscité l'inquiétude lors de cette rencontre amicale. Le joueur a une forte douleur, mais les nouvelles sont rassurantes. Olivier Giroud fêtera ses 40 ans en septembre et a prolongé d'un an son aventure à Lille au mois de juin après un retour en France réussi l'an dernier. Mercato, le PSG officialise l'arrivée de son numéro 9, Ferran Torres, héros de l'Espagne en finale de Coupe du Monde. Après plusieurs jours d'attente, le club parisien est parvenu à boucler hier l'arrivée de l'ancien attaquant du FC Barcelone. Il s'est d'ailleurs engagé jusqu'en 2031 avec le Paris Saint-Germain. Cette arrivée est estimée à 50 millions d'euros. Jimmy Gressier avait décroché sa première médaille européenne en bronze sur 10 000 mètres. Le champion du monde en titre de la distance a été devancé par ses adversaires suédois et suisses. Le tricolore était au coude à coude avec l'italien. Tennis, de retour depuis sa demi à Wimbledon, Djokovic a été battu d'entrée à Cincinnati. Après de 2 semaines de l'US Open, le joueur a été éliminé hier au Masters 1000 aux États-Unis par l'Argentin Thiago Agustín Tirante. C'est donc un retour raté pour l'ancien numéro 1 mondial. Il quitte donc prématurément le tournoi américain.
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0: Bonsoir à tous. Incendie en France. Sébastien Lecornu est attendu en Gironde demain pour lancer la reconstruction des zones sinistrées. Le Premier ministre se rendra à Mérignac en présence d'autres membres du gouvernement. Il y rencontrera les élus et acteurs socio-économiques. De nombreuses maisons ont été détruites dans le méga-feu en Gironde. Logement. La canicule a remis cet été sur la table la question du confort pendant les fortes chaleurs. Cependant, les rénovations prennent plusieurs années dans les copropriétés. Isolation des toits, l'installation de climatisation ou la végétalisation des cours sont apparues comme une urgence, sauf que les procédures durent au minimum 3 ans pour rénover une copropriété. Politique, Gabriel Attal appelle à un référendum sur l'interdiction des réseaux sociaux aux mineurs de moins de 15 ans, et ce alors que la loi adoptée par le Parlement a été censurée par le Conseil constitutionnel. L'ancien Premier ministre estime qu'il y a peu d'occasions aussi justes de redonner la parole aux Français alors qu'ils n'ont pas été consultés directement depuis maintenant 20 ans. Fait divers à Compiègne, un homme est mort après une violente agression dans un parc. 3 personnes ont été placées en garde à vue et une enquête pour meurtre a été ouverte. Un homme d'une quarantaine d'années a été retrouvé grièvement blessé hier dans la matinée. Il a été transporté à l'hôpital avec un pronostic vital engagé. La victime est finalement décédée ce dimanche suite à ses blessures. En Afghanistan, plus de 700 camions d'aide humanitaire sont arrivés depuis le Pakistan. C'est ce qu'a annoncé l'ONU aujourd'hui. La frontière entre les deux pays est pourtant presque complètement fermée depuis octobre dernier à cause du conflit entre eux. Les denrées et l'aide humanitaire sont destinées aux familles le plus dans le besoin.

0: jamais atteint un tel palier jusqu'à présent. En France, le long métrage a déjà attiré plus de 5 millions de spectateurs en seulement 2 semaines. 7 millions d'entrées devraient être atteintes d'ici la fin de l'exploitation.
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2: Bonjour à tous, natation, la France est au sommet de l'Europe au championnat de natation. Ils se sont déroulés hier et les deux Françaises Marie-Ambre Molu et Pauline Mailleux ont emporté l'or et le bronze sur le 100 mètres d'eau. La compétition se tenait à Saint-Denis, c'est une nouvelle démonstration de l'école française du dos. Marie-Ambre Molu s'était déjà emparée du 5.

0: commence son aventure à Lille au mois de juin après un retour en France réussi l'an dernier. Mercato, le PSG officialise l'arrivée de son numéro 9, Ferran Torres, héros de l'Espagne en finale de Coupe du Monde. Après plusieurs jours d'attente, le club parisien est parvenu à boucler hier l'arrivée de l'ancien attaquant du FC Barcelone. Il s'est d'ailleurs engagé jusqu'en 2031 avec le Paris Saint-Germain. Cette arrivée est estimée à 50 millions d'euros. Jimmy Gressier avait décroché sa première médaille européenne en bronze sur 10 000 mètres. Le champion du monde en titre de la distance a été devancé par ses adversaires suédois et suisses. Le tricolore était au coude à coude avec l'italien. Tennis, de retour depuis sa demi à Wimbledon, Djokovic a été battu d'entrée à Cincinnati. Après de deux semaines de l'US Open, le joueur a été éliminé hier au Masters 1000 aux États-Unis par l'Argentin Thiago Agustin Tirante. C'est donc un retour raté pour l'ancien numéro 1 mondial. Il quitte donc prématurément le tournoi américain.
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6: Bonsoir à tous. Incendie en France. Sébastien Lecornu est attendu en Gironde demain pour lancer la reconstruction des zones sinistrées. Le Premier ministre se rendra à Mérignac en présence d'autres membres du gouvernement. Il y rencontrera les élus et acteurs socio-économiques. De nombreuses maisons ont été détruites dans le méga-feu en Gironde. Logement. La canicule a remis cet été sur la table la question du confort pendant les fortes chaleurs. Cependant, les rénovations prennent plusieurs années dans les copropriétés. Isolation des toits, l'installation de climatisation ou la végétalisation des cours sont apparues comme une urgence, sauf que les procédures durent au minimum 3 ans pour rénover une copropriété. Politique, Gabriel Attal appelle à un référendum sur l'interdiction des réseaux sociaux aux mineurs de moins de 15 ans, et ce alors que la loi adoptée par le Parlement a été censurée par le Conseil constitutionnel. L'ancien Premier ministre estime qu'il y a peu d'occasions aussi justes de redonner la parole aux Français alors qu'ils n'ont pas été consultés directement depuis maintenant 20 ans. Fait divers à Compiègne, un homme est mort après une violente agression.

l'hôpital avec un pronostic vital engagé. La victime est finalement décédée ce dimanche suite à ses blessures. En Afghanistan, plus de 700 camions d'aide humanitaire sont arrivés depuis le Pakistan. C'est ce qu'a annoncé l'ONU aujourd'hui.

0: jamais atteint un tel palier jusqu'à présent. En France, le long métrage a déjà attiré plus de 5 millions de spectateurs en seulement 2 semaines. 7 millions d'entrées devraient être atteintes d'ici la fin de l'exploitation.
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2: Bonjour à tous. Natation. La France est au sommet de l'Europe au championnat de natation. Ils se sont déroulés hier et les deux Françaises Marie-Ambre Molu et Pauline Mailleux ont emporté l'or et le bronze sur le 100 mètres d'eau. La compétition se tenait à Saint-Denis. C'est une nouvelle démonstration de l'école française du dos. Marie-Ambre Molu s'était déjà emparée du 50 mètres d'eau jeudi. De son côté, Léon Marchand a remporté hier le 200 mètres papillon. C'est d'ailleurs le premier titre européen individuel de sa carrière. Il s'est largement imposé hier sur cette épreuve dont il est le champion olympique en titre. C'est d'ailleurs la deuxième médaille qu'il remporte dans la compétition après l'argent glané avec le relais masculin du 4 x 200 mètres nage libre. Football, Ancelotti a donné des nouvelles rassurantes de Giroud sorti sur blessure lors du match Everton-Lille. Le joueur est sorti à la 23e minute après s'être tordu le genou, ce qui avait suscité l'inquiétude lors de cette rencontre amicale. Le joueur a une forte douleur, mais les nouvelles sont rassurantes. Olivier
3: 3 heures.
2: A ses 40 ans en septembre et a prolongé d'un an son aventure à Lille au mois de juin après un retour en France réussi l'an dernier. Mercato, le PSG officialise l'arrivée de son numéro 9, Ferran Torres, héros de l'Espagne en finale de Coupe du Monde. Après plusieurs jours d'attente, le club parisien est parvenu à boucler hier l'arrivée de l'ancien attaquant du FC Barcelone. Il s'est d'ailleurs engagé jusqu'en 2031 avec le Paris Saint-Germain. Cette arrivée est estimée à 50 millions d'euros. Jimmy Gressier avait décroché sa première médaille européenne en bronze sur 10 000 mètres. Le champion du monde en titre de la distance a été devancé par ses adversaires suédois et suisses. Le tricolore était au coude à coude avec l'italien. Tennis, de retour depuis sa demi à Wimbledon, Djokovic a été battu d'entrée à Cincinnati. Après de 2 semaines de l'US Open, le joueur a été éliminé hier au Masters 1000 aux États-Unis par l'Argentin Thiago Agustin Tirante. C'est donc un retour raté pour l'ancien numéro 1 mondial. Il quitte donc prématurément le tournoi américain.
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0: Bonsoir à tous. Incendie en France. Sébastien Lecornu est attendu en Gironde demain pour lancer la reconstruction des zones sinistrées. Le Premier ministre se rendra à Mérignac en présence d'autres membres du gouvernement. Il y rencontrera les élus et acteurs socio-économiques. De nombreuses maisons ont été détruites dans le méga-feu en Gironde. Logement. La canicule a remis cet été sur la table la question du confort pendant les fortes chaleurs. Cependant, les rénovations prennent plusieurs années dans les copropriétés. Isolation des toits, installation de climatisation ou la végétalisation des cours sont apparues comme une urgence, sauf que les procédures durent au minimum 3 ans pour rénover une copropriété. Politique, Gabriel Attal appelle à un référendum sur l'interdiction des réseaux sociaux aux mineurs de moins de 15 ans, et ce alors que la loi adoptée par le Parlement a été censurée par le Conseil constitutionnel. L'ancien Premier ministre estime qu'il y a peu d'occasions aussi justes de redonner la parole aux Français alors qu'ils n'ont pas été consultés directement depuis maintenant 20 ans. Fait divers à Compiègne, un homme est mort après une violente agression.

0: novembre dernier à cause du conflit entre eux. Les denrées et l'aide humanitaire sont destinées aux familles le plus dans le besoin dans le pays. La crise alimentaire est toujours critique. Cinéma, le dernier Spider-Man a franchi le cap des 2 milliards de dollars de recettes dans le monde. Aucun autre film de l'homme-araignée n'avait jamais atteint un tel palier jusqu'à présent. En France, le long-métrage a déjà attiré plus de 5 millions de spectateurs en seulement 2 semaines. 7 millions d'entrées devraient être atteintes d'ici la fin de l'exploitation.
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2: Bonjour à tous, natation. La France est au sommet de l'Europe au championnat de natation. Ils se sont déroulés hier et les deux Françaises Marie-Ambre Molu et Pauline Mailleux ont emporté l'or et le bronze sur le 100 mètres d'eau. La compétition se tenait à Saint-Denis. C'est une nouvelle démonstration de l'école française du dos. Marie-Ambre Molu s'était déjà emparée du 50 mètres d'eau jeudi. De son côté, Léon Marchand a remporté hier le 200 mètres papillon. C'est d'ailleurs le premier titre européen individuel de sa carrière. Il s'est largement imposé hier sur cette épreuve dont il est le champion olympique en titre. C'est d'ailleurs la deuxième médaille qu'il remporte dans la compétition après l'argent glané avec le relais masculin du 4 x 200 mètres nage libre. Football, Ancelotti a donné des nouvelles rassurantes de Giroud sorti sur blessure lors du match Everton-Lille. Le joueur est sorti à la 23e minute après s'être tordu le genou, ce qui avait suscité l'inquiétude lors de cette rencontre amicale. Le joueur a une forte douleur, mais les nouvelles sont rassurantes. Olivier Giroud fêtera ses 40 ans en septembre et a prolongé d'un an son aventure à Lille au mois de juin après un retour en France réussi l'an dernier. Mercato, le PSG officialise l'arrivée de son numéro 9, Ferran Torres, héros de l'Espagne en finale de Coupe du Monde. Après plusieurs jours d'attente, le club parisien est parvenu à boucler hier l'arrivée de l'ancien attaquant du FC Barcelone. Il s'est d'ailleurs engagé jusqu'en 2031 avec le Paris Saint-Germain. Cette arrivée est estimée à 50 millions d'euros. Jimmy Gressier avait croché sa première médaille européenne en bronze sur 10 000 mètres. Le champion du monde en titre de la distance a été devancé par ses adversaires suédois et suisses. Le tricolore était au coude à coude avec l'italien. Tennis, de retour depuis sa demi à Wimbledon, Djokovic a été battu d'entrée à Cincinnati. Après de 2 semaines de l'US Open, le joueur a été éliminé hier au Masters 1000 aux États-Unis par l'Argentin Thiago Agustin Tirante. C'est donc un retour raté pour l'ancien numéro 1 mondial. Il quitte donc prématurément le tournoi américain.
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0: Bonsoir à tous. Incendie en France. Sébastien Lecornu est attendu en Gironde demain pour lancer la reconstruction des zones sinistrées. Le Premier ministre se rendra à Mérignac en présence d'autres membres du gouvernement. Il y rencontrera les élus et acteurs socio-économiques. De nombreuses maisons ont été détruites dans le méga-feu en Gironde. Logement. La canicule a remis cet été sur la table la question du confort pendant les fortes chaleurs. Cependant, les rénovations prennent plusieurs années dans les copropriétés. Isolation des toits, installation de climatisation ou la végétalisation des cours sont apparues comme une urgence. Sauf que les procédures durent au minimum 3 ans pour rénover une copropriété. Politique, Gabriel Attal appelle à un référendum sur l'interdiction des réseaux sociaux aux mineurs de moins de 15 ans. Et ce alors que la loi adoptée par le Parlement a été censurée par le Conseil constitutionnel. L'ancien Premier ministre estime qu'il y a peu d'occasions aussi justes de redonner la parole aux Français alors qu'ils n'ont pas été consultés directement depuis maintenant 20 ans. Fait divers à Compiègne, un homme est mort après une violente agression.

0: dernier à cause du conflit entre eux. Les denrées et l'aide humanitaire sont destinées aux familles le plus dans le besoin dans le pays. La crise alimentaire est toujours critique. Cinéma, le dernier Spider-Man a franchi le cap des 2 milliards de dollars de recettes dans le monde. Aucun autre film de l'homme-araignée n'avait jamais atteint un tel palier jusqu'à présent. En France, le long-métrage a déjà attiré plus de 5 millions de spectateurs en seulement 2 semaines. 7 millions d'entrées devraient être atteintes d'ici la fin de l'exploitation.
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2: Bonjour à tous, natation. La France est au sommet de l'Europe au championnat de natation. Ils se sont déroulés hier et les deux Françaises Marie-Ambre Moulu et Pauline Mailleux ont emporté l'or et le bronze sur le 100 mètres d'eau. La compétition se tenait à Saint-Denis. C'est une nouvelle démonstration de l'école française du dos. Marie-Ambre Moulu s'était déjà emparée du 50 mètres d'eau jeudi. De son côté, Léon Marchand a remporté hier le 200 mètres papillon. C'est d'ailleurs le premier titre européen individuel de sa carrière. Il s'est largement imposé hier sur cette épreuve dont il est le champion olympique en titre. C'est d'ailleurs la deuxième médaille qu'il remporte dans la compétition après l'argent glané avec le relais masculin du 4 x 200 mètres nage libre. Football, Ancelotti a donné des nouvelles rassurantes de Giroud sorti sur blessure lors du match Everton-Lille. Le joueur est sorti à la 23e minute après s'être tordu le genou, ce qui avait suscité l'inquiétude lors de cette rencontre amicale. Le joueur a une forte douleur, mais les nouvelles sont rassurantes. Olivier Giroud fêtera ses 40 ans en septembre et a prolongé d'un an son aventure à Lille au mois de juin après un retour en France réussi l'an dernier. Mercato, le PSG officialise l'arrivée de son numéro 9, Ferran Torres, héros de l'Espagne en finale de Coupe du Monde. Après plusieurs jours d'attente, le club parisien est parvenu à boucler hier l'arrivée de l'ancien attaquant du FC Barcelone. Il s'est d'ailleurs engagé jusqu'en 2031 avec le Paris Saint-Germain. Cette arrivée est estimée à 50 millions d'euros. Jimmy Gressier avait croché sa première médaille européenne en bronze sur 10 000 mètres. Le champion du monde en titre de la distance a été devancé par ses adversaires suédois et suisses. Le tricolore était au coude à coude avec l'Italien. Tennis, de retour depuis sa demi à Wimbledon, Djokovic a été battu d'entrée à Cincinnati. Après de 2 semaines de l'US Open, le joueur a été éliminé hier au Masters 1000 aux États-Unis par l'Argentin Thiago Agustin Tirante. C'est donc un retour raté pour l'ancien numéro 1 mondial. Il quitte donc prématurément le tournoi américain.
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6: Bonsoir à tous. Incendie en France. Sébastien Lecornu est attendu en Gironde demain pour lancer la reconstruction des zones sinistrées. Le Premier ministre se rendra à Mérignac en présence d'autres membres du gouvernement. Il y rencontrera les élus et acteurs socio-économiques. De nombreuses maisons ont été détruites dans le méga-feu en Gironde. Logement. La canicule a remis cet été sur la table la question du confort pendant les fortes chaleurs. Cependant, les rénovations prennent plusieurs années dans les copropriétés. Isolation des toits, installation de climatisation ou la végétalisation des cours sont apparues comme une urgence, sauf que les procédures durent au minimum 3 ans pour rénover une copropriété. Politique, Gabriel Attal appelle à un référendum sur l'interdiction des réseaux sociaux aux mineurs de moins de 15 ans, et ce alors que la loi adoptée par le Parlement a été censurée par le Conseil constitutionnel. L'ancien Premier ministre estime qu'il y a peu d'occasions aussi justes de redonner la parole aux Français alors qu'ils n'ont pas été consultés directement depuis maintenant 20 ans. Fait divers à Compiègne, un homme est mort après une violente agression.

0: jamais atteint un tel palier jusqu'à présent. En France, le long métrage a déjà attiré plus de 5 millions de spectateurs en seulement 2 semaines. 7 millions d'entrées devraient être atteintes d'ici la fin de l'exploitation.
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2: Bonjour à tous. Natation. La France est au sommet de l'Europe au championnat de natation. Ils se sont déroulés hier et les deux Françaises Marie-Ambre Molu et Pauline Mailleux ont emporté l'or et le bronze sur le 100 mètres d'eau. La compétition se tenait à Saint-Denis. C'est une nouvelle démonstration de l'école française du dos. Marie-Ambre Molu s'était déjà emparée du 50 mètres d'eau jeudi. De son côté, Léon Marchand a remporté hier le 200 mètres papillon. C'est d'ailleurs le premier titre européen individuel de sa carrière. Il s'est largement imposé hier sur cette épreuve dont il est le champion olympique en titre. C'est d'ailleurs la deuxième médaille qu'il remporte dans la compétition après l'argent glané avec le relais masculin du 4 x 200 mètres nage libre. Football, Ancelotti a donné des nouvelles rassurantes de Giroud sorti sur blessure lors du match Everton-Lille. Le joueur est sorti à la 23e minute après s'être tordu le genou, ce qui avait suscité l'inquiétude lors de cette rencontre amicale. Le joueur a une forte douleur, mais les nouvelles sont rassurantes. Olivier Giroud fêtera ses 40 ans en septembre et a prolongé d'un an son aventure à Lille au mois de juin après un retour en France réussi l'an dernier. Mercato, le PSG officialise l'arrivée de son numéro 9, Ferran Torres, héros de l'Espagne en finale de Coupe du Monde. Après plusieurs jours d'attente, le club parisien est parvenu à boucler hier l'arrivée de l'ancien attaquant du FC Barcelone. Il s'est d'ailleurs engagé jusqu'en 2031 avec le Paris Saint-Germain. Cette arrivée est estimée à 50 millions d'euros. Jimmy Gressier avait décroché sa première médaille européenne en bronze sur 10 000 mètres. Le champion du monde en titre de la distance a été devancé par ses adversaires suédois et suisses. Le tricolore était au coude à coude avec l'italien. Tennis, de retour depuis sa demi à Wimbledon, Djokovic a été battu d'entrée à Cincinnati. Après de 2 semaines de l'US Open, le joueur a été éliminé hier au Masters 1000 aux États-Unis par l'Argentin Thiago Agustin Tirante. C'est donc un retour raté pour l'ancien numéro 1 mondial. Il quitte donc prématurément le tournoi américain.
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0: Bonsoir à tous. Incendie en France. Sébastien Lecornu est attendu en Gironde demain pour lancer la reconstruction des zones sinistrées. Le Premier ministre se rendra à Mérignac en présence d'autres membres du gouvernement. Il y rencontrera les élus et acteurs socio-économiques. De nombreuses maisons ont été détruites dans le méga-feu en Gironde. Logement. La canicule a remis cet été sur la table la question du confort pendant les fortes chaleurs. Cependant, les rénovations prennent plusieurs années dans les copropriétés. Isolation des toits, installation de climatisation ou la végétalisation des cours sont apparues comme une urgence, sauf que les procédures durent au minimum 3 ans pour rénover une copropriété. Politique, Gabriel Attal appelle à un référendum sur l'interdiction des réseaux sociaux aux mineurs de moins de 15 ans, et ce alors que la loi adoptée par le Parlement a été censurée par le Conseil constitutionnel. L'ancien Premier ministre estime qu'il y a peu d'occasions aussi justes de redonner la parole aux Français alors qu'ils n'ont pas été consultés directement depuis maintenant 20 ans. Fait divers à Compiègne, un homme est mort après une violente agression.

0: dernier à cause du conflit entre eux. Les denrées et l'aide humanitaire sont destinées aux familles le plus dans le besoin dans le pays. La crise alimentaire est toujours critique. Cinéma, le dernier Spider-Man a franchi le cap des 2 milliards de dollars de recettes dans le monde. Aucun autre film de l'homme-araignée n'avait jamais atteint un tel palier jusqu'à présent. En France, le long-métrage a déjà attiré plus de 5 millions de spectateurs en seulement 2 semaines. 7 millions d'entrées devraient être atteintes d'ici la fin de l'exploitation.
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2: Bonjour à tous, natation. La France est au sommet de l'Europe au championnat de natation. Ils se sont déroulés hier et les deux Françaises Marie-Ambre Molu et Pauline Mailleux ont emporté l'or et le bronze sur le 100 mètres d'eau. La compétition se tenait à Saint-Denis. C'est une nouvelle démonstration de l'école française du dos. Marie-Ambre Molu s'était déjà emparée du 50 mètres d'eau jeudi. De son côté, Léon Marchand a remporté hier le 200 mètres papillon. C'est d'ailleurs le premier titre européen individuel de sa carrière. Il s'est largement imposé hier sur cette épreuve dont il est le champion olympique en titre. C'est d'ailleurs la deuxième médaille qu'il remporte dans la compétition après l'argent glané avec le relais masculin du 4 x 200 mètres nage libre. Football, Ancelotti a donné des nouvelles rassurantes de Giroud sorti sur blessure lors du match Everton-Lille. Le joueur est sorti à la 23e minute après s'être tordu le genou, ce qui avait suscité l'inquiétude lors de cette rencontre amicale. Le joueur a une forte douleur, mais les nouvelles sont rassurantes. Olivier Giroud fêtera ses 40 ans en septembre et a prolongé d'un an son aventure à Lille au mois de juin après un retour en France réussi l'an dernier. Mercato, le PSG officialise l'arrivée de son numéro 9, Ferran Torres, héros de l'Espagne en finale de Coupe du Monde. Après plusieurs jours d'attente, le club parisien est parvenu à boucler hier l'arrivée de l'ancien attaquant du FC Barcelone. Il s'est d'ailleurs engagé jusqu'en 2031 avec le Paris Saint-Germain. Cette arrivée est estimée à 50 millions d'euros. Jimmy Gressier avait croché sa première médaille européenne en bronze sur 10 000 mètres. Le champion du monde en titre de la distance a été devancé par ses adversaires suédois et suisses. Le tricolore était au coude à coude avec l'italien. Tennis, de retour depuis sa demi à Wimbledon, Djokovic a été battu d'entrée à Cincinnati. Après de 2 semaines de l'US Open, le joueur a été éliminé hier au Masters 1000 aux États-Unis par l'Argentin Thiago Agustin Tirante. C'est donc un retour raté pour l'ancien numéro 1 mondial. Il quitte donc prématurément le tournoi américain.
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0: Bonsoir à tous. Incendie en France. Sébastien Lecornu est attendu en Gironde demain pour lancer la reconstruction des zones sinistrées. Le Premier ministre se rendra à Mérignac en présence d'autres membres du gouvernement. Il y rencontrera les élus et acteurs socio-économiques. De nombreuses maisons ont été détruites dans le méga-feu en Gironde. Logement. La canicule a remis cet été sur la table la question du confort pendant les fortes chaleurs. Cependant, les rénovations prennent plusieurs
5: 3h30.
0: Isolation des toits, l'installation de climatisation ou la végétalisation des cours sont apparues comme une urgence. Sauf que les procédures durent au minimum 3 ans pour rénover une copropriété. Politique, Gabriel Attal appelle à un référendum sur l'interdiction des réseaux sociaux aux mineurs de moins de 15 ans. Et ce alors que la loi adoptée par le Parlement a été censurée par le Conseil constitutionnel. L'ancien Premier ministre estime qu'il y a peu d'occasions aussi justes de redonner la parole aux Français alors qu'ils n'ont pas été consultés directement depuis maintenant 20 ans. Fait divers à Compiègne, un homme est mort après une violente agression.

l'hôpital avec un pronostic vital engagé. La victime est finalement décédée ce dimanche suite à ses blessures. En Afghanistan, plus de 700 camions d'aide humanitaire sont arrivés depuis le Pakistan. C'est ce qu'a annoncé l'ONU aujourd'hui. La frontière entre les deux pays est pourtant presque complètement fermée depuis octobre dernier à cause du conflit entre eux. Les denrées et l'aide humanitaire sont destinées aux familles le plus dans le besoin.

0: jamais atteint un tel palier jusqu'à présent. En France, le long métrage a déjà attiré plus de 5 millions de spectateurs en seulement 2 semaines. 7 millions d'entrées devraient être atteintes d'ici la fin de l'exploitation.
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2: Bonjour à tous. Natation. La France est au sommet de l'Europe au championnat de natation. Ils se sont déroulés hier et les deux Françaises Marie-Ambre Molu et Pauline Mailleux ont emporté l'or et le bronze sur le 100 mètres d'eau. La compétition se tenait à Saint-Denis. C'est une nouvelle démonstration de l'école française du dos. Marie-Ambre Molu s'était déjà emparée du 50 mètres d'eau jeudi. De son côté, Léon Marchand a remporté hier le 200 mètres papillon. C'est d'ailleurs le premier titre européen individuel de sa carrière. Il s'est largement imposé hier sur cette épreuve dont il est le champion olympique en titre. C'est d'ailleurs la deuxième médaille qu'il remporte dans la compétition après l'argent glané avec le relais masculin du 4 x 200 mètres nage libre. Football, Ancelotti a donné des nouvelles rassurantes de Giroud sorti sur blessure lors du match Everton-Lille. Le joueur est sorti à la 23e minute après s'être tordu le genou, ce qui avait suscité l'inquiétude lors de cette rencontre amicale. Le joueur a une forte douleur, mais les nouvelles sont rassurantes. Olivier Giroud fêtera ses 40 ans en septembre et a prolongé d'un an son aventure à Lille au mois de juin après un retour en France réussi l'an dernier. Mercato, le PSG officialise l'arrivée de son numéro 9, Ferran Torres, héros de l'Espagne en finale de Coupe du Monde. Après plusieurs jours d'attente, le club parisien est parvenu à boucler hier l'arrivée de l'ancien attaquant du FC Barcelone. Il s'est d'ailleurs engagé jusqu'en 2031 avec le Paris Saint-Germain. Cette arrivée est estimée à 50 millions d'euros. Jimmy Gressier avait croché sa première médaille européenne en bronze sur 10 000 mètres. Le champion du monde en titre de la distance a été devancé par ses adversaires suédois et suisses. Le tricolore était au coude à coude avec l'italien. Tennis, de retour depuis sa demi à Wimbledon, Djokovic a été battu d'entrée à Cincinnati. Après de 2 semaines de l'US Open, le joueur a été éliminé hier au Masters 1000 aux États-Unis par l'Argentin Thiago Agustin Tirante. C'est donc un retour raté pour l'ancien numéro 1 mondial. Il quitte donc prématurément le tournoi américain.
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0: Bonsoir à tous. Incendie en France. Sébastien Lecornu est attendu en Gironde demain pour lancer la reconstruction des zones sinistrées. Le Premier ministre se rendra à Mérignac en présence d'autres membres du gouvernement. Il y rencontrera les élus et acteurs socio-économiques. De nombreuses maisons ont été détruites dans le méga-feu en Gironde. Logement. La canicule a remis cet été sur la table la question du confort pendant les fortes chaleurs. Cependant, les rénovations prennent plusieurs années dans les copropriétés. Isolation des toits, installation de climatisation ou la végétalisation des cours sont apparues comme une urgence, sauf que les procédures durent au minimum 3 ans pour rénover une copropriété. Politique, Gabriel Attal appelle à un référendum sur l'interdiction des réseaux sociaux aux mineurs de moins de 15 ans, et ce alors que la loi adoptée par le Parlement a été censurée par le Conseil constitutionnel. L'ancien Premier ministre estime qu'il y a peu d'occasions aussi justes de redonner la parole aux Français alors qu'ils n'ont pas été consultés directement depuis maintenant 20 ans. Fait divers à Compiègne, un homme est mort après une violente agression.

l'hôpital avec un pronostic vital engagé. La victime est finalement décédée ce dimanche suite à ses blessures. En Afghanistan, plus de 700 camions d'aide humanitaire sont arrivés depuis le Pakistan. C'est ce qu'a annoncé l'ONU aujourd'hui. La frontière entre les deux pays est pourtant presque complètement fermée depuis octobre dernier à cause du conflit entre eux. Les denrées et l'aide humanitaire sont destinées aux familles le plus dans le besoin.

0: atteint un tel palier jusqu'à présent. En France, le long métrage a déjà attiré plus de 5 millions de spectateurs en seulement 2 semaines. 7 millions d'entrées devraient être atteintes d'ici la fin de l'exploitation.
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2: Bonjour à tous, natation. La France est au sommet de l'Europe au championnat de natation. Ils se sont déroulés hier et les deux Françaises Marie-Ambre Molu et Pauline Mailleux ont emporté l'or et le bronze sur le 100 mètres d'eau. La compétition se tenait à Saint-Denis. C'est une nouvelle démonstration de l'école française du dos. Marie-Ambre Molu s'était déjà emparée du 50 mètres d'eau jeudi. De son côté, Léon Marchand a remporté hier le 200 mètres papillon. C'est d'ailleurs le premier titre européen individuel de sa carrière. Il s'est largement imposé hier sur cette épreuve dont il est le champion olympique en titre. C'est d'ailleurs la deuxième médaille qu'il remporte dans la compétition après l'argent glané avec le relais masculin du 4 x 200 mètres nage libre. Football, Ancelotti a donné des nouvelles rassurantes de Giroud sorti sur blessure lors du match Everton-Lille. Le joueur est sorti à la 23e minute après s'être tordu le genou, ce qui avait suscité l'inquiétude lors de cette rencontre amicale. Le joueur a une forte douleur, mais les nouvelles sont rassurantes. Olivier Giroud fêtera ses 40 ans en septembre et a prolongé d'un an son aventure à Lille au mois de juin après un retour en France réussi l'an dernier. Mercato, le PSG officialise l'arrivée de son numéro 9, Ferran Torres, héros de l'Espagne en finale de Coupe du Monde. Après plusieurs jours d'attente, le club parisien est parvenu à boucler hier l'arrivée de l'ancien attaquant du FC Barcelone. Il s'est d'ailleurs engagé jusqu'en 2031 avec le Paris Saint-Germain. Cette arrivée est estimée à 50 millions d'euros. Jimmy Gressier avait croché sa première médaille européenne en bronze sur 10 000 mètres. Le champion du monde en titre de la distance a été devancé par ses adversaires suédois et suisses. Le tricolore était au coude à coude avec l'italien. Tennis, de retour depuis sa demi à Wimbledon, Djokovic a été battu d'entrée à Cincinnati. Après de 2 semaines de l'US Open, le joueur a été éliminé hier au Masters 1000 aux États-Unis par l'Argentin Thiago Agustin Tirante. C'est donc un retour raté pour l'ancien numéro 1 mondial. Il quitte donc prématurément le tournoi américain.
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0: Bonsoir à tous. Incendie en France. Sébastien Lecornu est attendu en Gironde demain pour lancer la reconstruction des zones sinistrées. Le Premier ministre se rendra à Mérignac en présence d'autres membres du gouvernement. Il y rencontrera les élus et acteurs socio-économiques. De nombreuses maisons ont été détruites dans le méga-feu en Gironde. Logement. La canicule a remis cet été sur la table la question du confort pendant les fortes chaleurs. Cependant, les rénovations prennent plusieurs années dans les copropriétés. Isolation des toits, installation de climatisation ou la végétalisation des cours sont apparues comme une urgence. Sauf que les procédures durent au minimum 3 ans pour rénover une copropriété. Politique, Gabriel Attal appelle à un référendum sur l'interdiction des réseaux sociaux aux mineurs de moins de 15 ans. Et ce alors que la loi adoptée par le Parlement a été censurée par le Conseil constitutionnel. L'ancien Premier ministre estime qu'il y a peu d'occasions aussi justes de redonner la parole aux Français alors qu'ils n'ont pas été consultés directement depuis maintenant 20 ans. Fait divers à Compiègne, un homme est mort après une violente agression.

0: N'avait jamais atteint un tel palier jusqu'à présent. En France, le long métrage a déjà attiré plus de 5 millions de spectateurs en seulement 2 semaines. 7 millions d'entrées devraient être atteintes d'ici la fin de l'exploitation.
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2: Bonjour à tous, natation, la France est au sommet de l'Europe au championnat de natation. Ils se sont déroulés hier et les deux Françaises Marie-Ambre Molu et Pauline Mailleux ont emporté l'or et le bronze sur le 100 mètres d'eau. La compétition se tenait à Saint-Denis, c'est une nouvelle démonstration de l'école française du dos. Marie-Ambre Molu s'était déjà emparée du 50 mètres d'eau jeudi. De son côté, Léon Marchand a remporté hier le 200 mètres papillon. C'est d'ailleurs le premier titre européen individuel de sa carrière. Il s'est largement imposé hier sur cette épreuve dont il est le champion olympique en titre. C'est d'ailleurs la deuxième médaille qu'il remporte dans la compétition après l'argent glané avec le relais masculin du 4 x 200 mètres nage libre. Football, Ancelotti a donné des nouvelles rassurantes de Giroud sorti sur blessure lors du match Everton-Lille. Le joueur est sorti à la 23e minute après s'être tordu le genou, ce qui avait suscité l'inquiétude lors de cette rencontre amicale. Le joueur a une forte douleur, mais les nouvelles sont rassurantes. Olivier Giroud fêtera ses 40 ans en septembre et a prolongé d'un an son aventure à Lille au mois de juin après un retour en France réussi l'an dernier. Mercato, le PSG officialise l'arrivée de son numéro 9, Ferran Torres, héros de l'Espagne en finale de Coupe du Monde. Après plusieurs jours d'attente, le club parisien est parvenu à boucler hier l'arrivée de l'ancien attaquant du FC Barcelone. Il s'est d'ailleurs engagé jusqu'en 2031 avec le Paris Saint-Germain. Cette arrivée est estimée à 50 millions d'euros. Jimmy Gressier a décroché sa première médaille européenne en bronze sur 10 000 mètres. Le champion du monde en titre de la distance a été devancé par ses adversaires suédois et suisses. Le tricolore était au coude à coude avec l'italien. Tennis, de retour depuis sa demi à Wimbledon, Djokovic a été battu d'entrée à Cincinnati. Après de 2 semaines de l'US Open, le joueur a été éliminé hier au Masters 1000 aux États-Unis par l'Argentin Thiago Agustin Tirante. C'est donc un retour raté pour l'ancien numéro 1 mondial. Il quitte donc prématurément le tournoi américain.
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0: Bonsoir à tous. Incendie en France. Sébastien Lecornu est attendu en Gironde demain pour lancer la reconstruction des zones sinistrées. Le Premier ministre se rendra à Mérignac en présence d'autres membres du gouvernement. Il y rencontrera les élus et acteurs socio-économiques. De nombreuses maisons ont été détruites dans le méga-feu en Gironde. Logement. La canicule a remis cet été sur la table la question du confort pendant les fortes chaleurs. Cependant, les rénovations prennent plusieurs années dans les copropriétés. Isolation des toits, installation de climatisation ou la végétalisation des cours sont apparues comme une urgence, sauf que les procédures durent au minimum 3 ans pour rénover une copropriété. Politique, Gabriel Attal appelle à un référendum sur l'interdiction des réseaux sociaux aux mineurs de moins de 15 ans, et ce alors que la loi adoptée par le Parlement a été censurée par le Conseil constitutionnel. L'ancien Premier ministre estime qu'il y a peu d'occasions aussi justes de redonner la parole aux Français alors qu'ils n'ont pas été consultés directement depuis maintenant 20 ans. Fait divers à Compiègne, un homme est mort après une violente agression.

0: engagée. La victime est finalement décédée ce dimanche suite à ses blessures. En Afghanistan, plus de 700 camions d'aide humanitaire sont arrivés depuis le Pakistan. C'est ce qu'a annoncé l'ONU aujourd'hui. La frontière entre les deux pays est pourtant presque complètement fermée depuis octobre dernier à cause du conflit entre eux. Les denrées et l'aide humanitaire sont destinées aux familles le plus dans le besoin dans le pays. La crise alimentaire est toujours critique. Cinéma, le dernier Spider-Man a franchi le cap des 2 milliards de dollars de recettes dans le monde. Aucun autre film de l'homme-araignée n'avait jamais atteint un tel palier jusqu'à présent. En France, le long-métrage a déjà attiré plus de 5 millions de spectateurs en seulement 2 semaines. 7 millions d'entrées devraient être atteintes d'ici la fin de l'exploitation.
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2: Bonjour à tous, natation. La France est au sommet de l'Europe au championnat de natation. Ils se sont déroulés hier et les deux Françaises Marie-Ambre Molu et Pauline Mailleux ont emporté l'or et le bronze sur le 100 mètres d'eau. La compétition se tenait à Saint-Denis. C'est une nouvelle démonstration de l'école française du dos. Marie-Ambre Molu s'était déjà emparée du 50 mètres d'eau jeudi. De son côté, Léon Marchand a remporté hier le 200 mètres papillon. C'est d'ailleurs le premier titre européen individuel de sa carrière. Il s'est largement imposé hier sur cette épreuve dont il est le champion olympique en titre. C'est d'ailleurs la deuxième médaille qu'il remporte dans la compétition après l'argent glané avec le relais masculin du 4 x 200 mètres nage libre. Football, Ancelotti a donné des nouvelles rassurantes de Giroud sorti sur blessure lors du match Everton-Lille. Le joueur est sorti à la 23e minute après s'être tordu le genou, ce qui avait suscité l'inquiétude lors de cette rencontre amicale. Le joueur a une forte douleur, mais les nouvelles sont rassurantes. Olivier Giroud fêtera ses 40 ans en septembre et a prolongé d'un an son aventure à Lille au mois de juin après un retour en France réussi l'an dernier. Mercato, le PSG officialise l'arrivée de son numéro 9, Ferran Torres, héros de l'Espagne en finale de Coupe du Monde. Après plusieurs jours d'attente, le club parisien est parvenu à boucler hier l'arrivée de l'ancien attaquant du FC Barcelone. Il s'est d'ailleurs engagé jusqu'en 2031 avec le Paris Saint-Germain. Cette arrivée est estimée à 50 millions d'euros. Jimmy Gressier a décroché sa première médaille européenne en bronze sur 10 000 mètres. Le champion du monde en titre de la distance a été devancé par ses adversaires suédois et suisses. Le tricolore était au coude à coude avec l'italien. Tennis, de retour depuis sa demi à Wimbledon, Djokovic a été battu d'entrée à Cincinnati. Après de 2 semaines de l'US Open, le joueur a été éliminé hier au Masters 1000 aux États-Unis par l'Argentin Thiago Agustin Tirante. C'est donc un retour raté pour l'ancien numéro 1 mondial. Il quitte donc prématurément le tournoi américain.
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5: Bonsoir à tous. Incendie en France. Sébastien Lecornu est attendu en Gironde demain pour lancer la reconstruction des zones sinistrées. Le Premier ministre se rendra à Mérignac en présence d'autres membres du gouvernement. Il y rencontrera les élus et acteurs socio-économiques. De nombreuses maisons ont été détruites dans le méga-feu en Gironde. Logement. La canicule a remis cet été sur la table la question du confort pendant les fortes chaleurs. Cependant, les rénovations prennent plusieurs années dans les copropriétés. Isolation des toits, l'installation de climatisation ou la végétalisation des cours sont apparues comme une urgence, sauf que les procédures durent au minimum 3 ans pour rénover une copropriété. Politique, Gabriel Attal appelle à un référendum sur l'interdiction des réseaux sociaux aux mineurs de moins de 15 ans, et ce alors que la loi adoptée par le Parlement a été censurée par le Conseil constitutionnel. L'ancien Premier ministre estime qu'il y a peu d'occasions aussi justes de redonner la parole aux Français alors qu'ils n'ont pas été consultés directement depuis maintenant 20 ans. Fait divers à Compiègne, un homme est mort après une violente agression.

0: atteint un tel palier jusqu'à présent. En France, le long métrage a déjà attiré plus de 5 millions de spectateurs en seulement 2 semaines. 7 millions d'entrées devraient être atteintes d'ici la fin de l'exploitation.
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2: Bonjour à tous. Natation. La France est au sommet de l'Europe au championnat de natation. Ils se sont déroulés hier et les deux Françaises Marie-Ambre Molu et Pauline Mailleux ont emporté l'or et le bronze sur le 100 mètres d'eau. La compétition se tenait à Saint-Denis. C'est une nouvelle démonstration de l'école française du dos. Marie-Ambre Molu s'était déjà emparée du 50 mètres d'eau jeudi. De son côté, Léon Marchand a remporté hier le 200 mètres papillon. C'est d'ailleurs le premier titre européen individuel de sa carrière. Il s'est largement imposé hier sur cette épreuve dont il est le champion olympique en titre. C'est d'ailleurs la deuxième médaille qu'il remporte dans la compétition après l'argent glané avec le relais masculin du 4 x 200 mètres nage libre. Football, Ancelotti a donné des nouvelles rassurantes de Giroud sorti sur blessure lors du match Everton-Lille. Le joueur est sorti à la 23e minute après s'être tordu le genou, ce qui avait suscité l'inquiétude lors de cette rencontre amicale. Le joueur a une forte douleur, mais les nouvelles sont rassurantes. Olivier Giroud fêtera ses 40 ans en septembre et a prolongé d'un an son aventure à Lille au mois de juin après un retour en France réussi l'an dernier. Mercato, le PSG officialise l'arrivée de son numéro 9, Ferran Torres, héros de l'Espagne en finale de

0: Plusieurs jours d'attente, le club parisien est parvenu à boucler hier l'arrivée de l'ancien attaquant du FC Barcelone. Il s'est d'ailleurs engagé jusqu'en 2031 avec le Paris Saint-Germain. Cette arrivée est estimée à 50 millions d'euros. Jimmy Gressier avait décroché sa première médaille européenne en bronze sur 10 000 mètres. Le champion du monde en titre de la distance a été devancé par ses adversaires suédois et suisses. Le tricolore était au coude à coude avec l'italien. Tennis, de retour depuis sa demi à Wimbledon, Djokovic a été battu d'entrée à Cincinnati. Après de deux semaines de l'US Open, le joueur a été éliminé hier au Masters 1000 aux États-Unis par l'Argentin Thiago Agustin Tirante. C'est donc un retour raté pour l'ancien numéro 1 mondial. Il quitte donc prématurément le tournoi américain.
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6: Bonsoir à tous. Incendie en France. Sébastien Lecornu est attendu en Gironde demain pour lancer la reconstruction des zones sinistrées. Le Premier ministre se rendra à Mérignac en présence d'autres membres du gouvernement. Il y rencontrera les élus et acteurs socio-économiques. De nombreuses maisons ont été détruites dans le méga-feu en Gironde. Logement. La canicule a remis cet été sur la table la question du confort pendant les fortes chaleurs. Cependant, les rénovations prennent plusieurs années dans les copropriétés. Isolation des toits, installation de climatisation ou la végétalisation des cours sont apparues comme une urgence, sauf que les procédures durent au minimum 3 ans pour rénover une copropriété. Politique, Gabriel Attal appelle à un référendum sur l'interdiction des réseaux sociaux aux mineurs de moins de 15 ans, et ce alors que la loi adoptée par le Parlement a été censurée par le Conseil constitutionnel. L'ancien Premier ministre estime qu'il y a peu d'occasions aussi justes de redonner la parole aux Français alors qu'ils n'ont pas été consultés directement depuis maintenant 20 ans. Fait divers à Compiègne, un homme est mort après une violente agression dans un parc. 3 personnes ont été placées en garde à vue et une enquête pour meurtre a été ouverte. Un homme d'une quarantaine d'années a été retrouvé grièvement blessé hier dans la matinée. Il a été transporté à l'hôpital avec un pronostic vital engagé. La victime est finalement décédée ce dimanche suite à ses blessures. En Afghanistan, plus de

0: jamais atteint un tel palier jusqu'à présent. En France, le long métrage a déjà attiré plus de 5 millions de spectateurs en seulement 2 semaines. 7 millions d'entrées devraient être atteintes d'ici la fin de l'exploitation.
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2: Bonjour à tous. Natation. La France est au sommet de l'Europe au championnat de natation. Ils se sont déroulés hier et les deux Françaises Marie-Ambre Molu et Pauline Mailleux ont emporté l'or et le bronze sur le 100 mètres d'eau. La compétition se tenait à Saint-Denis. C'est une nouvelle démonstration de l'école française du dos. Marie-Ambre Molu s'était déjà emparée du 50 mètres d'eau jeudi. De son côté, Léon Marchand a remporté hier le 200 mètres papillon. C'est d'ailleurs le premier titre européen individuel de sa carrière. Il s'est largement imposé hier sur cette épreuve dont il est le champion olympique en titre. C'est d'ailleurs la deuxième médaille qu'il remporte dans la compétition après l'argent glané avec le relais masculin du 4 x 200 mètres nage libre. Football, Ancelotti a donné des nouvelles rassurantes de Giroud sorti sur blessure lors du match Everton-Lille. Le joueur est sorti à la 23e minute après s'être tordu le genou, ce qui avait suscité l'inquiétude lors de cette rencontre amicale. Le joueur a une forte douleur, mais les nouvelles sont rassurantes. Olivier Giroud fêtera ses 40 ans en septembre et a prolongé d'un an son aventure à Lille au mois de juin après un retour en France réussi l'an dernier. Mercato, le PSG officialise l'arrivée de son numéro 9, Ferran Torres, héros de l'Espagne en finale de Coupe du Monde. Après plusieurs jours d'attente, le club parisien est parvenu à boucler hier l'arrivée de l'ancien attaquant du FC Barcelone. Il s'est d'ailleurs engagé jusqu'en 2031 avec le Paris Saint-Germain. Cette arrivée est estimée à 50 millions d'euros. Jimmy Gressier avait décroché sa première médaille européenne en bronze sur 10 000 mètres. Le champion du monde en titre de la distance a été devancé par ses adversaires suédois et suisses. Le tricolore était au coude à coude avec l'italien. Tennis, de retour depuis sa demi à Wimbledon, Djokovic a été battu d'entrée à Cincinnati. Après de 2 semaines de l'US Open, le joueur a été éliminé hier au Masters 1000 aux États-Unis par l'Argentin Thiago Agustin Tirante. C'est donc un retour raté pour l'ancien numéro 1 mondial. Il quitte donc prématurément le tournoi américain.
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0: Bonsoir à tous. Incendie en France. Sébastien Lecornu est attendu en Gironde demain pour lancer la reconstruction des zones sinistrées. Le Premier ministre se rendra à Mérignac en présence d'autres membres du gouvernement. Il y rencontrera les élus et acteurs socio-économiques. De nombreuses maisons ont été détruites dans le méga-feu en Gironde. Logement. La canicule a remis cet été sur la table la question du confort pendant les fortes chaleurs. Cependant, les rénovations prennent plusieurs années dans les copropriétés. Isolation des toits, installation de climatisation ou la végétalisation des cours sont apparues comme une urgence. Sauf que les procédures durent au minimum 3 ans pour rénover une copropriété. Politique, Gabriel Attal appelle à un référendum sur l'interdiction des réseaux sociaux aux mineurs de moins de 15 ans. Et ce alors que la loi adoptée par le Parlement a été censurée par le Conseil constitutionnel. L'ancien Premier ministre estime qu'il y a peu d'occasions aussi justes de redonner la parole aux Français alors qu'ils n'ont pas été consultés directement depuis maintenant 20 ans. Fait divers à Compiègne, un homme est mort après une violente agression.

0: dernier à cause du conflit entre eux. Les denrées et l'aide humanitaire sont destinées aux familles le plus dans le besoin dans le pays. La crise alimentaire est toujours critique. Cinéma, le dernier Spider-Man a franchi le cap des 2 milliards de dollars de recettes dans le monde. Aucun autre film de l'homme-araignée n'avait jamais atteint un tel palier jusqu'à présent. En France, le long-métrage a déjà attiré plus de 5 millions de spectateurs en seulement 2 semaines. 7 millions d'entrées devraient être atteintes d'ici la fin de l'exploitation.
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2: Bonjour à tous, natation. La France est au sommet de l'Europe au championnat de natation. Ils se sont déroulés hier et les deux Françaises Marie-Ambre Molu et Pauline Mailleux ont emporté l'or et le bronze sur le 100 mètres d'eau. La compétition se tenait à Saint-Denis. C'est une nouvelle démonstration de l'école française du dos. Marie-Ambre Molu s'était déjà emparée du 50 mètres d'eau jeudi. De son côté, Léon Marchand a remporté hier le 200 mètres papillon. C'est d'ailleurs le premier titre européen individuel de sa carrière. Il s'est largement imposé hier sur cette épreuve dont il est le champion olympique en titre. C'est d'ailleurs la deuxième médaille qu'il remporte dans la compétition après l'argent glané avec le relais masculin du 4 x 200 mètres nage libre. Football, Ancelotti a donné des nouvelles rassurantes de Giroud sorti sur blessure lors du match Everton-Lille. Le joueur est sorti à la 23e minute après s'être tordu le genou, ce qui avait suscité l'inquiétude lors de cette rencontre amicale. Le joueur a une forte douleur, mais les nouvelles sont rassurantes. Olivier Giroud fêtera ses 40 ans en septembre et a prolongé d'un an son aventure à Lille au mois de juin après un retour en France réussi l'an dernier. Mercato, le PSG officialise l'arrivée de son numéro 9, Ferran Torres, héros de l'Espagne en finale de Coupe du Monde. Après plusieurs jours d'attente, le club parisien est parvenu à boucler hier l'arrivée de l'ancien attaquant du FC Barcelone. Il s'est d'ailleurs engagé jusqu'en 2031 avec le Paris Saint-Germain. Cette arrivée est estimée à 50 millions d'euros. Jimmy Gressier avait croché sa première médaille européenne en bronze sur 10 000 mètres. Le champion du monde en titre de la distance a été devancé par ses adversaires suédois et suisses. Le tricolore était au coude à coude avec l'italien. Tennis, de retour depuis sa demi à Wimbledon, Djokovic a été battu d'entrée à Cincinnati. Après de 2 semaines de l'US Open, le joueur a été éliminé hier au Masters 1000 aux États-Unis par l'Argentin Thiago Agustin Tirante. C'est donc un retour raté pour l'ancien numéro 1 mondial. Il quitte donc prématurément le tournoi américain.
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0: Bonsoir à tous. Incendie en France. Sébastien Lecornu est attendu en Gironde demain pour lancer la reconstruction des zones sinistrées. Le Premier ministre se rendra à Mérignac en présence d'autres membres du gouvernement. Il y rencontrera les élus et acteurs socio-économiques. De nombreuses maisons ont été détruites dans le méga-feu en Gironde. Logement. La canicule a remis cet été sur la table la question du confort pendant les fortes chaleurs. Cependant, les rénovations prennent plusieurs années dans les copropriétés. Isolation des toits, l'installation de climatisation ou la végétalisation des cours sont apparues comme une urgence. Sauf que les procédures durent au minimum 3 ans pour rénover une copropriété. Politique, Gabriel Attal appelle à un référendum sur l'interdiction des réseaux sociaux aux mineurs de moins de 15 ans. Et ce alors que la loi adoptée par le Parlement a été censurée par le Conseil constitutionnel. L'ancien Premier ministre estime qu'il y a peu d'occasions aussi justes de redonner la parole aux Français alors qu'ils n'ont pas été consultés directement depuis maintenant 20 ans. Fait divers à Compiègne, un homme est mort après une violente agression.

0: n'avait jamais atteint un tel palier jusqu'à présent. En France, le long métrage a déjà attiré plus de 5 millions de spectateurs en seulement 2 semaines. 7 millions d'entrées devraient être atteintes d'ici la fin de l'exploitation.
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2: Bonjour à tous, natation, la France est au sommet de l'Europe au championnat de natation. Ils se sont déroulés hier et les deux Françaises Marie-Ambre Molu et Pauline Mailleux ont emporté l'or et le bronze sur le 100 mètres d'eau. La compétition se tenait à Saint-Denis, c'est une nouvelle démonstration de l'école française du dos. Marie-Ambre Molu s'était déjà emparée du 50 mètres d'eau jeudi. De son côté, Léon Marchand a remporté hier le 200 mètres papillon. C'est d'ailleurs le premier titre européen individuel de sa carrière. Il s'est largement imposé hier sur cette épreuve dont il est le champion olympique en titre. C'est d'ailleurs la deuxième médaille qu'il remporte dans la compétition après l'argent glané avec le relais masculin du 4 x 200 mètres nage libre. Football, Ancelotti a donné des nouvelles rassurantes de Giroud sorti sur blessure lors du match Everton-Lille. Le joueur est sorti à la 23e minute après s'être tordu le genou, ce qui avait suscité l'inquiétude lors de cette rencontre amicale. Le joueur a une forte douleur, mais les nouvelles sont rassurantes. Olivier Giroud fêtera ses 40 ans en septembre et a prolongé d'un an son aventure à Lille au mois de juin après un retour en France réussi l'an dernier. Mercato, le PSG officialise l'arrivée de son numéro 9, Ferran Torres, héros de l'Espagne en finale de Coupe du Monde. Après plusieurs jours d'attente, le club parisien est parvenu à boucler hier l'arrivée de l'ancien attaquant du FC Barcelone. Il s'est d'ailleurs engagé jusqu'en 2031 avec le Paris Saint-Germain. Cette arrivée est estimée à 50 millions d'euros. Jimmy Gressier avait croché sa première médaille européenne en bronze sur 10 000 mètres. Le champion du monde en titre de la distance a été devancé par ses adversaires suédois et suisses. Le tricolore était au coude à coude avec l'italien. Tennis, de retour depuis sa demi à Wimbledon, Djokovic a été battu d'entrée à Cincinnati. Après de 2 semaines de l'US Open, le joueur a été éliminé hier au Masters 1000 aux États-Unis par l'Argentin Thiago Agustin Tirante. C'est donc un retour raté pour l'ancien numéro 1 mondial. Il quitte donc prématurément le tournoi américain.
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6: Bonsoir à tous. Incendie en France. Sébastien Lecornu est attendu en Gironde demain pour lancer la reconstruction des zones sinistrées. Le Premier ministre se rendra à Mérignac en présence d'autres membres du gouvernement. Il y rencontrera les élus et acteurs socio-économiques. De nombreuses maisons ont été détruites dans le méga-feu en Gironde. Logement. La canicule a remis cet été sur la table la question du confort pendant les fortes chaleurs. Cependant, les rénovations prennent plusieurs années dans les copropriétés. Isolation des toits, installation de climatisation ou la végétalisation des cours sont apparues comme une urgence, sauf que les procédures durent au minimum 3 ans pour rénover une copropriété. Politique, Gabriel Attal appelle à un référendum sur l'interdiction des réseaux sociaux aux mineurs de moins de 15 ans, et ce alors que la loi adoptée par le Parlement a été censurée par le Conseil constitutionnel. L'ancien Premier ministre estime qu'il y a peu d'occasions aussi justes de redonner la parole aux Français alors qu'ils n'ont pas été consultés directement depuis maintenant 20 ans. Fait divers à Compiègne, un homme est mort après une violente agression.

0: La victime est finalement décédée ce dimanche suite à ses blessures. En Afghanistan, plus de 700 camions d'aide humanitaire sont arrivés depuis le Pakistan. C'est ce qu'a annoncé l'ONU aujourd'hui. La frontière entre les deux pays est pourtant presque complètement fermée depuis octobre dernier à cause du conflit entre eux. Les denrées et l'aide humanitaire sont destinées aux familles le plus dans le besoin dans le pays. La crise alimentaire est toujours critique. Cinéma, le dernier Spider-Man a franchi le cap des 2 milliards de dollars de recettes dans le monde. Aucun autre film de l'homme-araignée n'avait jamais atteint un tel palier jusqu'à présent. En France, le long-métrage a déjà attiré plus de 5 millions de spectateurs en seulement 2 semaines. 7 millions d'entrées devraient être atteintes d'ici la fin de l'exploitation.
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2: Bonjour à tous, natation. La France est au sommet de l'Europe au championnat de natation. Ils se sont déroulés hier et les deux Françaises Marie-Ambre Molu et Pauline Mailleux ont emporté l'or et le bronze sur le 100 mètres d'eau. La compétition se tenait à Saint-Denis. C'est une nouvelle démonstration de l'école française du dos. Marie-Ambre Molu s'était déjà emparée du 50 mètres d'eau jeudi. De son côté, Léon Marchand a remporté hier le 200 mètres papillon. C'est d'ailleurs le premier titre européen individuel de sa carrière. Il s'est largement imposé hier sur cette épreuve dont il est le champion olympique en titre. C'est d'ailleurs la deuxième médaille qu'il remporte dans la compétition après l'argent glané avec le relais masculin du 4 x 200 mètres nage libre. Football, Ancelotti a donné des nouvelles rassurantes de Giroud sorti sur blessure lors du match Everton-Lille. Le joueur est sorti à la 23e minute après s'être tordu le genou, ce qui avait suscité l'inquiétude lors de cette rencontre amicale. Le joueur a une forte douleur, mais les nouvelles sont rassurantes. Olivier Giroud fêtera ses 40 ans en septembre et a prolongé d'un an son aventure à Lille au mois de juin après un retour en France réussi l'an dernier. Mercato, le PSG officialise l'arrivée de son numéro 9, Ferran Torres, héros de l'Espagne en finale de Coupe du Monde. Après plusieurs jours d'attente, le club parisien est parvenu à boucler hier l'arrivée de l'ancien attaquant du FC Barcelone. Il s'est d'ailleurs engagé jusqu'en 2031 avec le Paris Saint-Germain. Cette arrivée est estimée à 50 millions d'euros. Jimmy Gressier a décroché sa première médaille européenne en bronze sur 10 000 mètres. Le champion du monde en titre de la distance a été devancé par ses adversaires suédois et suisses. Le tricolore était au coude à coude avec l'italien. Tennis, de retour depuis sa demi à Wimbledon, Djokovic a été battu d'entrée à Cincinnati. Après de 2 semaines de l'US Open, le joueur a été éliminé hier au Masters 1000 aux États-Unis par l'Argentin Thiago Agustin Tirante. C'est donc un retour raté pour l'ancien numéro 1 mondial. Il quitte donc prématurément le tournoi américain.
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0: Bonsoir à tous. Incendie en France. Sébastien Lecornu est attendu en Gironde demain pour lancer la reconstruction des zones sinistrées. Le Premier ministre se rendra à Mérignac en présence d'autres membres du gouvernement. Il y rencontrera les élus et acteurs socio-économiques. De nombreuses maisons ont été détruites dans le méga-feu en Gironde. Logement. La canicule a remis cet été sur la table la question du confort pendant les fortes chaleurs. Cependant, les rénovations prennent plusieurs années dans les copropriétés. Isolation des toits, l'installation de climatisation ou la végétalisation des cours sont apparues comme une urgence, sauf que les procédures durent au minimum 3 ans pour rénover une copropriété. Politique, Gabriel Attal appelle à un référendum sur l'interdiction des réseaux sociaux aux mineurs de moins de 15 ans, et ce alors que la loi adoptée par le Parlement a été censurée par le Conseil constitutionnel. L'ancien Premier ministre estime qu'il y a peu d'occasions aussi justes de redonner la parole aux Français alors qu'ils n'ont pas été consultés directement depuis maintenant 20 ans. Fait divers à Compiègne, un homme est mort après une violente agression.

0: octobre dernier à cause du conflit entre eux. Les denrées et l'aide humanitaire sont destinées aux familles le plus dans le besoin dans le pays. La crise alimentaire est toujours critique. Cinéma, le dernier Spider-Man.
1: 4h30.
0: Le cap des 2 milliards de dollars de recettes dans le monde. Aucun autre film de l'homme araignée n'avait jamais atteint un tel palier jusqu'à présent. En France, le long métrage a déjà attiré plus de 5 millions de spectateurs en seulement 2 semaines. 7 millions d'entrées devraient être atteintes d'ici la fin de l'exploitation.
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3: Bonjour à tous, natation. La France est au sommet de l'Europe au championnat de natation. Ils se sont déroulés hier et les deux Françaises Marie-Ambre Molu et Pauline Mailleux ont emporté l'or et le bronze sur le 100 mètres d'eau. La compétition se tenait à Saint-Denis. C'est une nouvelle démonstration de l'école française du dos. Marie-Ambre Molu s'était déjà emparée du 50 mètres d'eau jeudi. De son côté, Léon Marchand a remporté hier le 200 mètres papillon. C'est d'ailleurs le premier titre européen individuel de sa carrière. Il s'est largement imposé hier sur cette épreuve dont il est le champion olympique en titre. C'est d'ailleurs la deuxième médaille qu'il remporte dans la compétition après l'argent glané avec le relais masculin du 4 x 200 mètres nage libre. Football, Ancelotti a donné des nouvelles rassurantes de Giroud sorti sur blessure lors du match Everton-Lille. Le joueur est sorti à la 23e minute après s'être tordu le genou, ce qui avait suscité l'inquiétude lors de cette rencontre amicale. Le joueur a une forte douleur, mais les nouvelles sont rassurantes. Olivier Giroud fêtera ses 40 ans en septembre et a prolongé d'un an son aventure à Lille au mois de juin après un retour en France réussi l'an dernier. Mercato, le PSG officialise l'arrivée de son numéro 9, Ferran Torres, héros de l'Espagne en finale de Coupe du Monde. Après plusieurs jours d'attente, le club parisien est parvenu à boucler hier l'arrivée de l'ancien attaquant du FC Barcelone. Il s'est d'ailleurs engagé jusqu'en 2031 avec le Paris Saint-Germain. Cette arrivée est estimée à 50 millions d'euros. Jimmy Gressier a décroché sa première médaille européenne en bronze sur 10 000 mètres. Le champion du monde en titre de la distance a été devancé par ses adversaires suédois et suisses. Le tricolore était au coude à coude avec l'italien. Tennis, de retour depuis sa demi à Wimbledon, Djokovic a été battu d'entrée à Cincinnati. Après de 2 semaines de l'US Open, le joueur a été éliminé hier au Masters 1000 aux États-Unis par l'Argentin Thiago Agustin Tirante. C'est donc un retour raté pour l'ancien numéro 1 mondial. Il quitte donc prématurément le tournoi américain.
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0: Bonsoir à tous. Incendie en France. Sébastien Lecornu est attendu en Gironde demain pour lancer la reconstruction des zones sinistrées. Le Premier ministre se rendra à Mérignac en présence d'autres membres du gouvernement. Il y rencontrera les élus et acteurs socio-économiques. De nombreuses maisons ont été détruites dans le méga-feu en Gironde. Logement. La canicule a remis cet été sur la table la question du confort pendant les fortes chaleurs. Cependant, les rénovations prennent plusieurs années dans les copropriétés. Isolation des toits, installation de climatisation ou la végétalisation des cours sont apparues comme une urgence, sauf que les procédures durent au minimum 3 ans pour rénover une copropriété. Politique, Gabriel Attal appelle à un référendum sur l'interdiction des réseaux sociaux aux mineurs de moins de 15 ans, et ce alors que la loi adoptée par le Parlement a été censurée par le Conseil constitutionnel. L'ancien Premier ministre estime qu'il y a peu d'occasions aussi justes de redonner la parole aux Français alors qu'ils n'ont pas été consultés directement depuis maintenant 20 ans. Fait divers à Compiègne, un homme est mort après une violente agression.

0: octobre dernier à cause du conflit entre eux. Les denrées et l'aide humanitaire sont destinées aux familles le plus dans le besoin dans le pays. La crise alimentaire est toujours critique. Cinéma, le dernier Spider-Man a franchi le cap des 2 milliards de dollars de recettes dans le monde. Aucun autre film de l'homme-araignée n'avait jamais atteint un tel palier jusqu'à présent. En France, le long-métrage a déjà attiré plus de 5 millions de spectateurs en seulement 2 semaines. 7 millions d'entrées devraient être atteintes d'ici la fin de l'exploitation.
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2: Bonjour à tous. Natation, la France est au sommet de l'Europe au championnat de natation. Ils se sont déroulés hier et les deux Françaises Marie-Ambre Molu et Pauline Mailleux ont emporté l'or et le bronze sur le 100 mètres d'eau. La compétition se tenait à Saint-Denis. C'est une nouvelle démonstration de l'école française du dos. Marie-Ambre Molu s'était déjà emparée du 50 mètres d'eau jeudi. De son côté, Léon Marchand a remporté hier le 200 mètres papillon. C'est d'ailleurs le premier titre européen individuel de sa carrière. Il s'est largement imposé hier sur cette épreuve dont il est le champion olympique en titre. C'est d'ailleurs la deuxième médaille qu'il remporte dans la compétition après l'argent glané avec le relais masculin du 4 x 200 mètres nage libre. Football, Ancelotti a donné des nouvelles rassurantes de Giroud sorti sur blessure lors du match Everton-Lille. Le joueur est sorti à la 23e minute après s'être tordu le genou, ce qui avait suscité l'inquiétude lors de cette rencontre amicale. Le joueur a une forte douleur, mais les nouvelles sont rassurantes. Olivier Giroud fêtera ses 40 ans en septembre et a prolongé d'un an son aventure à Lille au mois de juin après un retour en France réussi l'an dernier. Mercato, le PSG officialise l'arrivée de son numéro 9, Ferran Torres, héros de l'Espagne en finale de Coupe du Monde. Après plusieurs jours d'attente, le club parisien est parvenu à boucler hier l'arrivée de l'ancien attaquant du FC Barcelone. Il s'est d'ailleurs engagé jusqu'en 2031 avec le Paris Saint-Germain. Cette arrivée est estimée à 50 millions d'euros. Jimmy Gressier a décroché sa première médaille européenne en bronze sur 10 000 mètres. Le champion du monde en titre de la distance a été devancé par ses adversaires suédois et suisses. Le tricolore était au coude à coude avec l'italien. Tennis, de retour depuis sa demi à Wimbledon, Djokovic a été battu d'entrée à Cincinnati. Après de 2 semaines de l'US Open, le joueur a été éliminé hier au Masters 1000 aux États-Unis par l'Argentin Thiago Agustin Tirante. C'est donc un retour raté pour l'ancien numéro 1 mondial. Il quitte donc prématurément le tournoi américain.
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0: Bonsoir à tous. Incendie en France. Sébastien Lecornu est attendu en Gironde demain pour lancer la reconstruction des zones sinistrées. Le Premier ministre se rendra à Mérignac en présence d'autres membres du gouvernement. Il y rencontrera les élus et acteurs socio-économiques. De nombreuses maisons ont été détruites dans le méga-feu en Gironde. Logement. La canicule a remis cet été sur la table la question du confort pendant les fortes chaleurs. Cependant, les rénovations prennent plusieurs années dans les copropriétés. Isolation des toits, installation de climatisation ou la végétalisation des cours sont apparues comme une urgence, sauf que les procédures durent au minimum 3 ans pour rénover une copropriété. Politique, Gabriel Attal appelle à un référendum sur l'interdiction des réseaux sociaux aux mineurs de moins de 15 ans, et ce alors que la loi adoptée par le Parlement a été censurée par le Conseil constitutionnel. L'ancien Premier ministre estime qu'il y a peu d'occasions aussi justes de redonner la parole aux Français alors qu'ils n'ont pas été consultés directement depuis maintenant 20 ans. Fait divers à Compiègne, un homme est mort après une violente agression.

l'hôpital avec un pronostic vital engagé. La victime est finalement décédée ce dimanche suite à ses blessures. En Afghanistan, plus de 700 camions d'aide humanitaire sont arrivés depuis le Pakistan. C'est ce qu'a annoncé l'ONU aujourd'hui. La frontière entre les deux pays est pourtant presque complètement fermée depuis octobre dernier à cause du conflit entre eux. Les denrées et l'aide humanitaire sont destinées aux familles le plus dans le besoin.

0: atteint un tel palier jusqu'à présent. En France, le long métrage a déjà attiré plus de 5 millions de spectateurs en seulement 2 semaines. 7 millions d'entrées devraient être atteintes d'ici la fin de l'exploitation.
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2: Bonjour à tous. Natation. La France est au sommet de l'Europe au championnat de natation. Ils se sont déroulés hier et les deux Françaises Marie-Ambre Molu et Pauline Mailleux ont emporté l'or et le bronze sur le 100 mètres d'eau. La compétition se tenait à Saint-Denis. C'est une nouvelle démonstration de l'école française du dos. Marie-Ambre Molu s'était déjà emparée du 50 mètres d'eau jeudi. De son côté, Léon Marchand a remporté hier le 200 mètres papillon. C'est d'ailleurs le premier titre européen individuel de sa carrière. Il s'est largement imposé hier sur cette épreuve dont il est le champion olympique en titre. C'est d'ailleurs la deuxième médaille qu'il remporte dans la compétition après l'argent glané avec le relais masculin du 4 x 200 mètres nage libre. Football, Ancelotti a donné des nouvelles rassurantes de Giroud sorti sur blessure lors du match Everton-Lille. Le joueur est sorti à la 23e minute après s'être tordu le genou, ce qui avait suscité l'inquiétude lors de cette rencontre amicale. Le joueur a une forte douleur, mais les nouvelles sont rassurantes. Olivier Giroud fêtera ses 40 ans en septembre et a prolongé d'un an son aventure à Lille au mois de juin après un retour en France réussi l'an dernier. Mercato, le PSG officialise l'arrivée de son numéro 9, Ferran Torres, héros de l'Espagne en finale de Coupe du Monde. Après plusieurs jours d'attente, le club parisien est parvenu à boucler hier l'arrivée de l'ancien attaquant du FC Barcelone. Il s'est d'ailleurs engagé jusqu'en 2031 avec le Paris Saint-Germain. Cette arrivée est estimée à 50 millions d'euros. Jimmy Gressier avait croché sa première médaille européenne en bronze sur 10 000 mètres. Le champion du monde en titre de la distance a été devancé par ses adversaires suédois et suisses. Le tricolore était au coude à coude avec l'italien. Tennis, de retour depuis sa demi à Wimbledon, Djokovic a été battu d'entrée à Cincinnati. Après de 2 semaines de l'US Open, le joueur a été éliminé hier au Masters 1000 aux États-Unis par l'Argentin Thiago Agustin Tirante. C'est donc un retour raté pour l'ancien numéro 1 mondial. Il quitte donc prématurément le tournoi américain.
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0: Bonsoir à tous. Incendie en France. Sébastien Lecornu est attendu en Gironde demain pour lancer la reconstruction des zones sinistrées. Le Premier ministre se rendra à Mérignac en présence d'autres membres du gouvernement. Il y rencontrera les élus et acteurs socio-économiques. De nombreuses maisons ont été détruites dans le méga-feu en Gironde. Logement. La canicule a remis cet été sur la table la question du confort pendant les fortes chaleurs. Cependant, les rénovations prennent plusieurs années dans les copropriétés. Isolation des toits, installation de climatisation ou la végétalisation des cours sont apparues comme une urgence. Sauf que les procédures durent au minimum 3 ans pour rénover une copropriété. Politique, Gabriel Attal appelle à un référendum sur l'interdiction des réseaux sociaux aux mineurs de moins de 15 ans. Et ce alors que la loi adoptée par le Parlement a été censurée par le Conseil constitutionnel. L'ancien Premier ministre estime qu'il y a peu d'occasions aussi justes de redonner la parole aux Français alors qu'ils n'ont pas été consultés directement depuis maintenant 20 ans. Fait divers à Compiègne, un homme est mort après une violente agression.

0: balles engagées. La victime est finalement décédée ce dimanche suite à ses blessures. En Afghanistan, plus de 700 camions d'aide humanitaire sont arrivés depuis le Pakistan. C'est ce qu'a annoncé l'ONU aujourd'hui. La frontière entre les deux pays est pourtant presque complètement fermée depuis octobre dernier à cause du conflit entre eux. Les denrées et l'aide humanitaire sont destinées aux familles le plus dans le besoin dans le pays. La crise alimentaire est toujours critique. Cinéma, le dernier Spider-Man a franchi le cap des 2 milliards de dollars de recettes dans le monde. Aucun autre film de l'homme araignée n'avait jamais atteint un tel palier jusqu'à présent. En France, le long métrage a déjà attiré plus de 5 millions de spectateurs en seulement 2 semaines. 7 millions d'entrées devraient être atteintes d'ici la fin de l'exploitation.
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2: Bonjour à tous. Natation. La France est au sommet de l'Europe au championnat de natation. Ils se sont déroulés hier et les deux Françaises Marie-Ambre Molu et Pauline Mailleux ont emporté l'or et le bronze sur le 100 mètres d'eau. La compétition se tenait à Saint-Denis. C'est une nouvelle démonstration de l'école française du dos. Marie-Ambre Molu s'était déjà emparée du 50 mètres d'eau jeudi. De son côté, Léon Marchand a remporté hier le 200 mètres papillon. C'est d'ailleurs le premier titre européen individuel de sa carrière. Il s'est largement imposé hier sur cette épreuve dont il est le champion olympique en titre. C'est d'ailleurs la deuxième médaille qu'il remporte dans la compétition après l'argent glané avec le relais masculin du 4 x 200 mètres nage libre. Football, Ancelotti a donné des nouvelles rassurantes de Giroud sorti sur blessure lors du match Everton-Lille. Le joueur est sorti à la 23e minute après s'être tordu le genou, ce qui avait suscité l'inquiétude lors de cette rencontre amicale. Le joueur a une forte douleur, mais les nouvelles sont rassurantes. Olivier Giroud fêtera ses 40 ans en septembre et a prolongé d'un an son aventure à Lille au mois de juin après un retour en France réussi l'an dernier. Mercato, le PSG officialise l'arrivée de son numéro 9, Ferran Torres, héros de l'Espagne en finale de Coupe du Monde. Après plusieurs jours d'attente, le club parisien est parvenu à boucler hier l'arrivée de l'ancien attaquant du FC Barcelone. Il s'est d'ailleurs engagé jusqu'en 2031 avec le Paris Saint-Germain. Cette arrivée est estimée à 50 millions d'euros. Jimmy Gressier avait croché sa première médaille européenne en bronze sur 10 000 mètres. Le champion du monde en titre de la distance a été devancé par ses adversaires suédois et suisses. Le tricolore était au coude à coude avec l'italien. Tennis, de retour depuis sa demi à Wimbledon, Djokovic a été battu d'entrée à Cincinnati. Après de 2 semaines de l'US Open, le joueur a été éliminé hier au Masters 1000 aux États-Unis par l'Argentin Thiago Agustin Tirante. C'est donc un retour raté pour l'ancien numéro 1 mondial. Il quitte donc prématurément le tournoi américain.
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rapport à des élus et acteurs socio-économiques. De nombreuses maisons ont été détruites dans le méga-feu en Gironde. Logement, la canicule a remis cet été sur la table la question du confort pendant les fortes chaleurs. Cependant, les rénovations prennent plusieurs années dans les copropriétés. Isolation des toits, l'installation de climatisation ou la végétalisation des cours sont apparues comme une urgence. Sauf que les procédures durent au minimum 3 ans pour rénover une copropriété. Politique, Gabriel Attal appelle à un référendum sur l'interdiction des réseaux sociaux aux mineurs de moins de 15 ans. Et ce alors que la loi adoptée par le Parlement a été censurée par le Conseil constitutionnel. L'ancien Premier ministre estime qu'il y a peu d'occasions aussi justes de redonner la parole aux Français alors qu'ils n'ont pas été consultés directement depuis maintenant 20 ans. Fait divers à Compiègne, un homme est mort après une violente agression dans un parc. 3 personnes ont été placées en garde à vue et une enquête pour meurtre a été ouverte. Un homme d'une quarantaine d'années a été retrouvé grièvement blessé hier dans la matinée. Il a été transporté à l'hôpital avec un pronostic vital engagé. La victime est finalement décédée ce dimanche suite à ses blessures. En Afghanistan, plus de

0: jamais atteint un tel palier jusqu'à présent. En France, le long métrage a déjà attiré plus de 5 millions de spectateurs en seulement 2 semaines. 7 millions d'entrées devraient être atteintes d'ici la fin de l'exploitation.
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2: Bonjour à tous. Natation. La France est au sommet de l'Europe au championnat de natation. Ils se sont déroulés hier et les deux Françaises Marie-Ambre Moulu et Pauline Mailleux ont emporté l'or et le bronze sur le 100 mètres d'eau. La compétition se tenait à Saint-Denis. C'est une nouvelle démonstration de l'école française du dos. Marie-Ambre Moulu s'était déjà emparée du 50 mètres d'eau jeudi. De son côté, Léon Marchand a remporté hier le 200 mètres papillon. C'est d'ailleurs le premier titre européen individuel de sa carrière. Il s'est largement imposé hier sur cette épreuve dont il est le champion olympique en titre. C'est d'ailleurs la deuxième médaille qu'il remporte dans la compétition après l'argent glané avec le relais masculin du 4 x 200 mètres nage libre. Football, Ancelotti a donné des nouvelles rassurantes de Giroud sorti sur blessure lors du match Everton-Lille. Le joueur est sorti à la 23e minute après s'être tordu le genou, ce qui avait suscité l'inquiétude lors de cette rencontre amicale. Le joueur a une forte douleur, mais les nouvelles sont rassurantes. Olivier Giroud fêtera ses 40 ans en septembre et a prolongé d'un an son aventure à Lille au mois de juin après un retour en France réussi l'an dernier. Mercato, le PSG officialise l'arrivée de son numéro 9, Ferran Torres, héros de l'Espagne en finale de Coupe du Monde. Après plusieurs jours d'attente, le club parisien est parvenu à boucler hier l'arrivée de l'ancien attaquant du FC Barcelone. Il s'est d'ailleurs engagé jusqu'en 2031 avec le Paris Saint-Germain. Cette arrivée est estimée à 50 millions d'euros. Jimmy Gressier avait croché sa première médaille européenne en bronze sur 10 000 mètres. Le champion du monde en titre de la distance a été devancé par ses adversaires suédois et suisses. Le tricolore était au coude à coude avec l'italien. Tennis, de retour depuis sa demi à Wimbledon, Djokovic a été battu d'entrée à Cincinnati. Après de 2 semaines de l'US Open, le joueur a été éliminé hier au Masters 1000 aux États-Unis par l'Argentin Thiago Agustin Tirante. C'est donc un retour raté pour l'ancien numéro 1 mondial. Il quitte donc prématurément le tournoi américain.
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5: Bonsoir à tous. Incendie en France. Sébastien Lecornu est attendu en Gironde demain pour lancer la reconstruction des zones sinistrées. Le Premier ministre se rendra à Mérignac en présence d'autres membres du gouvernement. Il y rencontrera les élus et acteurs socio-économiques. De nombreuses maisons ont été détruites dans le méga-feu en Gironde. Logement. La canicule a remis cet été sur la table la question du confort pendant les fortes chaleurs. Cependant, les rénovations prennent plusieurs années dans les copropriétés. Isolation des toits, l'installation de climatisation ou la végétalisation des cours sont apparues comme une urgence, sauf que les procédures durent au minimum 3 ans pour rénover une copropriété. Politique, Gabriel Attal appelle à un référendum sur l'interdiction des réseaux sociaux aux mineurs de moins de 15 ans, et ce alors que la loi adoptée par le Parlement a été censurée par le Conseil constitutionnel. L'ancien Premier ministre estime qu'il y a peu d'occasions aussi justes de redonner la parole aux Français alors qu'ils n'ont pas été consultés directement depuis maintenant 20 ans. Fait divers à Compiègne, un homme est mort après une violente agression.

0: atteint un tel palier jusqu'à présent. En France, le long métrage a déjà attiré plus de 5 millions de spectateurs en seulement 2 semaines. 7 millions d'entrées devraient être atteintes d'ici la fin de l'exploitation.
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2: Bonjour à tous, natation. La France est au sommet de l'Europe au championnat de natation. Ils se sont déroulés hier et les deux Françaises Marie-Ambre Moulu et Pauline Mailleux ont emporté l'or et le bronze sur le 100 mètres d'eau. La compétition se tenait à Saint-Denis. C'est une nouvelle démonstration de l'école française du dos. Marie-Ambre Moulu s'était déjà emparée du 50 mètres d'eau jeudi. De son côté, Léon Marchand a remporté hier le 200 mètres papillon. C'est d'ailleurs le premier titre européen individuel de sa carrière. Il s'est largement imposé hier sur cette épreuve dont il est le champion olympique en titre. C'est d'ailleurs la deuxième médaille qu'il remporte dans la compétition après l'argent glané avec le relais masculin du 4 x 200 mètres nage libre. Football, Ancelotti a donné des nouvelles rassurantes de Giroud sorti sur blessure lors du match Everton-Lille. Le joueur est sorti à la 23e minute après s'être tordu le genou, ce qui avait suscité l'inquiétude lors de cette rencontre amicale. Le joueur a une forte douleur, mais les nouvelles sont rassurantes. Olivier Giroud fêtera ses 40 ans en septembre et a prolongé d'un an son aventure à Lille au mois de juin après un retour en France réussi l'an dernier. Mercato, le PSG officialise l'arrivée de son numéro 9, Ferran Torres, héros de l'Espagne en finale de Coupe du Monde. Après plusieurs jours d'attente, le club parisien est parvenu à boucler hier l'arrivée de l'ancien attaquant du FC Barcelone. Il s'est d'ailleurs engagé jusqu'en 2031 avec le Paris Saint-Germain. Cette arrivée est estimée à 50 millions d'euros. Jimmy Gressier a décroché sa première médaille européenne en bronze sur 10 000 mètres. Le champion du monde en titre de la distance a été devancé par ses adversaires suédois et suisses. Le tricolore était au coude à coude avec l'italien. Tennis, de retour depuis sa demi à Wimbledon, Djokovic a été battu d'entrée à Cincinnati. Après de 2 semaines de l'US Open, le joueur a été éliminé hier au Masters 1000 aux États-Unis par l'Argentin Thiago Agustin Tirante. C'est donc un retour raté pour l'ancien numéro 1 mondial. Il quitte donc prématurément le tournoi américain.
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0: Bonsoir à tous. Incendie en France. Sébastien Lecornu est attendu en Gironde demain pour lancer la reconstruction des zones sinistrées. Le Premier ministre se rendra à Mérignac en présence d'autres membres du gouvernement. Il y rencontrera les élus et acteurs socio-économiques. De nombreuses maisons ont été détruites dans le méga-feu en Gironde. Logement. La canicule a remis cet été sur la table la question du confort pendant les fortes chaleurs. Cependant, les rénovations prennent plusieurs années dans les copropriétés. Isolation des toits, l'installation de climatisation ou la végétalisation des cours sont apparues comme une urgence. Sauf que les procédures durent au minimum 3 ans pour rénover une copropriété. Politique. Gabriel Attal appelle à un référendum sur l'interdiction des réseaux sociaux aux mineurs de moins de 15 ans. Et ce alors que la loi adoptée par le Parlement a été censurée par le Conseil constitutionnel. L'ancien Premier ministre estime qu'il y a peu d'occasions aussi justes de redonner la parole aux Français alors qu'ils n'ont pas été consultés directement depuis maintenant 20 ans. Fait divers à Compiègne, un homme est mort après une violente agression.

0: jamais atteint un tel palier jusqu'à présent. En France, le long métrage a déjà attiré plus de 5 millions de spectateurs en seulement 2 semaines. 7 millions d'entrées devraient être atteintes d'ici la fin de l'exploitation.
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2: Bonjour à tous, natation, la France est au sommet de l'Europe au championnat de natation. Ils se sont déroulés hier et les deux Françaises Marie-Ambre Moulu et Pauline Mailleux ont emporté l'or et le bronze sur le 100 mètres d'eau. La compétition se tenait à Saint-Denis. C'est une nouvelle démonstration de l'école française du dos. Marie-Ambre Moulu s'était déjà emparée du 50 mètres d'eau jeudi. De son côté, Léon Marchand a remporté hier le 200 mètres papillon. C'est d'ailleurs le premier titre européen individuel de sa carrière. Il s'est largement imposé hier sur cette épreuve dont il est le champion olympique en titre. C'est d'ailleurs la deuxième médaille qu'il remporte dans la compétition après l'argent glané avec le relais masculin du 4 x 200 mètres nage libre. Football, Ancelotti a donné des nouvelles rassurantes de Giroud sorti sur blessure lors du match Everton-Lille. Le joueur est sorti à la 23e minute après s'être tordu le genou, ce qui avait suscité l'inquiétude lors de cette rencontre amicale. Le joueur a une forte douleur, mais les nouvelles sont rassurantes. Olivier Giroud fêtera ses 40 ans en septembre et a prolongé d'un an son aventure à Lille au mois de juin après un retour en France réussi l'an dernier. Mercato, le PSG officialise l'arrivée de son numéro 9, Ferran Torres, héros de l'Espagne en finale de Coupe du Monde. Après plusieurs jours d'attente, le club parisien est parvenu à boucler hier l'arrivée de l'ancien attaquant du FC Barcelone. Il s'est d'ailleurs engagé jusqu'en 2031 avec le Paris Saint-Germain. Cette arrivée est estimée à 50 millions d'euros. Jimmy Gressier a décroché sa première médaille européenne en bronze sur 10 000 mètres. Le champion du monde en titre de la distance a été devancé par ses adversaires suédois et suisses. Le tricolore était au coude à coude avec l'italien. Tennis, de retour depuis sa demi à Wimbledon, Djokovic a été battu d'entrée à Cincinnati. Après de 2 semaines de l'US Open, le joueur a été éliminé hier au Masters 1000 aux États-Unis par l'Argentin Thiago Agustin Tirante. C'est donc un retour raté pour l'ancien numéro 1 mondial. Il quitte donc prématurément le tournoi américain.
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0: Bonsoir à tous. Incendie en France. Sébastien Lecornu est attendu en Gironde demain pour lancer la reconstruction des zones sinistrées. Le Premier ministre se rendra à Mérignac en présence d'autres membres du gouvernement. Il y rencontrera les élus et acteurs socio-économiques. De nombreuses maisons ont été détruites dans le méga-feu en Gironde. Logement. La canicule a remis cet été sur la table la question du confort pendant les fortes chaleurs. Cependant, les rénovations prennent plusieurs années dans les copropriétés. Isolation des toits, installation de climatisation ou la végétalisation des cours sont apparues comme une urgence, sauf que les procédures durent au minimum 3 ans pour rénover une copropriété. Politique, Gabriel Attal appelle à un référendum sur l'interdiction des réseaux sociaux aux mineurs de moins de 15 ans, et ce alors que la loi adoptée par le Parlement a été censurée par le Conseil constitutionnel. L'ancien Premier ministre estime qu'il y a peu d'occasions aussi justes de redonner la parole aux Français alors qu'ils n'ont pas été consultés directement depuis maintenant 20 ans. Fait divers à Compiègne, un homme est mort après une violente agression.

0: jamais atteint un tel palier jusqu'à présent. En France, le long métrage a déjà attiré plus de 5 millions de spectateurs en seulement 2 semaines. 7 millions d'entrées devraient être atteintes d'ici la fin de l'exploitation.
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2: Saint-Nazaire, le square des aviateurs est de nouveau partiellement accessible depuis ce 1er juillet, après plus de 2 mois de fermeture. La ville avait décidé de fermer le site le 24 avril dernier à titre préventif, après la découverte d'une pollution des sols. Des nouvelles investigations ont ensuite été menées. 27 sondages complémentaires ont permis de mieux évaluer l'étendue de cette pollution et les risques pour les usagers. Les résultats sont rassurants pour la partie est du square. Les analyses montrent que les sols de ce secteur sont conformes aux normes sanitaires. Le public peut donc y accéder de nouveau depuis hier, sans risque, selon les autorités. En revanche, la partie ouest, où se trouve notamment l'aire de jeu pour les enfants, reste fermée. Les analyses ont confirmé la présence de plusieurs polluants historiques, dont du plomb et de l'arsenic, à des niveaux jugés incompatibles avec les usages actuels du site. Les barrières restent donc en place et une signalétique informe les promeneurs. La ville de Saint-Nazaire, en lien avec les services de l'État, va désormais travailler avec un cabinet spécialisé afin de préparer la ouverture de cette partie du parc. Pour l'heure, aucun calendrier n'a été communiqué. Enfin, l'Agence régionale de santé rappelle que les femmes enceintes et les jeunes enfants ayant fréquenté régulièrement le square avant sa fermeture sont invités à consulter leur médecin traitant. Si nécessaire, un dépistage sanguin pourra être prescrit. À retenir donc, à Saint-Nazaire, seule la partie est du square des aviateurs est de nouveau ouverte au public depuis le 1er juillet. La partie ouest, elle, reste fermée jusqu'à l'ouverture.
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3: Bonjour à tous. Natation. La France est au sommet de l'Europe au championnat de natation. Ils se sont déroulés hier et les deux Françaises Marie-Ambre Moulu et Pauline Mailleux ont emporté l'or et le bronze sur le 100 mètres d'eau. La compétition se tenait à Saint-Denis. C'est une nouvelle démonstration de l'école française du dos. Marie-Ambre Moulu s'était déjà emparée du 50 mètres d'eau jeudi. De son côté, Léon Marchand a remporté hier le 200 mètres papillon. C'est d'ailleurs le premier titre européen individuel de sa carrière. Il s'est largement imposé hier sur cette épreuve dont il est le champion olympique en titre. C'est d'ailleurs la deuxième médaille qu'il remporte dans la compétition après l'argent glané avec le relais masculin du 4 x 200 mètres nage libre. Football, Ancelotti a donné des nouvelles rassurantes de Giroud sorti sur blessure lors du match Everton-Lille. Le joueur est sorti à la 23e minute après s'être tordu le genou, ce qui avait suscité l'inquiétude lors de cette rencontre amicale. Le joueur a une forte douleur, mais les nouvelles sont rassurantes. Olivier Giroud fêtera ses 40 ans en septembre et a prolongé d'un an son aventure à Lille au mois de juin après un retour en France réussi l'an dernier. Mercato, le PSG officialise l'arrivée de son numéro 9, Ferran Torres, héros de l'Espagne en finale de Coupe du Monde. Après plusieurs jours d'attente, le club parisien est parvenu à boucler hier l'arrivée de l'ancien attaquant du FC Barcelone. Il s'est d'ailleurs engagé jusqu'en 2031 avec le Paris Saint-Germain. Cette arrivée est estimée à 50 millions d'euros. Jimmy Gressier avait croché sa première médaille européenne en bronze sur 10 000 mètres. Le champion du monde en titre de la distance a été devancé par ses adversaires suédois et suisses. Le tricolore était au coude à coude avec l'italien. Tennis, de retour depuis sa demi à Wimbledon, Djokovic a été battu d'entrée à Cincinnati. Après de 2 semaines de l'US Open, le joueur a été éliminé hier au Masters 1000 aux États-Unis par l'Argentin Thiago Agustin Tirante. C'est donc un retour raté pour l'ancien numéro 1 mondial. Il quitte donc prématurément le tournoi américain.
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0: Bonsoir à tous. Incendie en France. Sébastien Lecornu est attendu en Gironde demain pour lancer la reconstruction des zones sinistrées. Le Premier ministre se rendra à Mérignac en présence d'autres membres du gouvernement. Il y rencontrera les élus et acteurs socio-économiques. De nombreuses maisons ont été détruites dans le méga-feu en Gironde. Logement. La canicule a remis cet été sur la table la question du confort pendant les fortes chaleurs. Cependant, les rénovations prennent plusieurs années dans les copropriétés. Isolation des toits, l'installation de climatisation ou la végétalisation des cours sont apparues comme une urgence, sauf que les procédures durent au minimum 3 ans pour rénover une copropriété. Politique, Gabriel Attal appelle à un référendum sur l'interdiction des réseaux sociaux aux mineurs de moins de 15 ans, et ce alors que la loi adoptée par le Parlement a été censurée par le Conseil constitutionnel. L'ancien Premier ministre estime qu'il y a peu d'occasions aussi justes de redonner la parole aux Français alors qu'ils n'ont pas été consultés directement depuis maintenant 20 ans. Fait divers à Compiègne, un homme est mort après une violente agression.

0: jamais atteint un tel palier jusqu'à présent. En France, le long métrage a déjà attiré plus de 5 millions de spectateurs en seulement 2 semaines. 7 millions d'entrées devraient être atteintes d'ici la fin de l'exploitation.
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2: Bonjour à tous. Natation. La France est au sommet de l'Europe au championnat de natation. Ils se sont déroulés hier et les deux Françaises Marie-Ambre Moulu et Pauline Mailleux ont emporté l'or et le bronze sur le 100 mètres d'eau. La compétition se tenait à Saint-Denis. C'est une nouvelle démonstration de l'école française du dos. Marie-Ambre Moulu s'était déjà emparée du 50 mètres d'eau jeudi. De son côté, Léon Marchand a remporté hier le 200 mètres papillon. C'est d'ailleurs le premier titre européen individuel de sa carrière. Il s'est largement imposé hier sur cette épreuve dont il est le champion olympique en titre. C'est d'ailleurs la deuxième médaille qu'il remporte dans la compétition après l'argent glané avec le relais masculin du 4 x 200 mètres nage libre. Football, Ancelotti a donné des nouvelles rassurantes de Giroud sorti sur blessure lors du match Everton-Lille. Le joueur est sorti à la 23e minute après s'être tordu le genou, ce qui avait suscité l'inquiétude lors de cette rencontre amicale. Le joueur a une forte douleur, mais les nouvelles sont rassurantes. Olivier Giroud fêtera ses 40 ans en septembre et a prolongé d'un an son aventure à Lille au mois de juin après un retour en France réussi l'an dernier. Mercato, le PSG officialise l'arrivée de son numéro 9, Ferran Torres, héros de l'Espagne en finale de Coupe du Monde. Après plusieurs jours d'attente, le club parisien est parvenu à boucler hier l'arrivée de l'ancien attaquant du FC Barcelone. Il s'est d'ailleurs engagé jusqu'en 2031 avec le Paris Saint-Germain. Cette arrivée est estimée à 50 millions d'euros. Jimmy Gressier avait croché sa première médaille européenne en bronze sur 10 000 mètres. Le champion du monde en titre de la distance a été devancé par ses adversaires suédois et suisses. Le tricolore était au coude à coude avec l'italien. Tennis, de retour depuis sa demi à Wimbledon, Djokovic a été battu d'entrée à Cincinnati. Après de 2 semaines de l'US Open, le joueur a été éliminé hier au Masters 1000 aux États-Unis par l'Argentin Thiago Agustin Tirante. C'est donc un retour raté pour l'ancien numéro 1 mondial. Il quitte donc prématurément le tournoi américain.
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6: Bonsoir à tous. Incendie en France. Sébastien Lecornu est attendu en Gironde demain pour lancer la reconstruction des zones sinistrées. Le Premier ministre se rendra à Mérignac en présence d'autres membres du gouvernement. Il y rencontrera les élus et acteurs socio-économiques. De nombreuses maisons ont été détruites dans le méga-feu en Gironde. Logement. La canicule a remis cet été sur la table la question du confort pendant les fortes chaleurs. Cependant, les rénovations prennent plusieurs années dans les copropriétés. Isolation des toits, l'installation de climatisation ou la végétalisation des cours sont apparues comme une urgence, sauf que les procédures durent au minimum 3 ans pour rénover une copropriété. Politique, Gabriel Attal appelle à un référendum sur l'interdiction des réseaux sociaux aux mineurs de moins de 15 ans, et ce alors que la loi adoptée par le Parlement a été censurée par le Conseil constitutionnel. L'ancien Premier ministre estime qu'il y a peu d'occasions aussi justes de redonner la parole aux Français alors qu'ils n'ont pas été consultés directement depuis maintenant 20 ans. Fait divers à Compiègne, un homme est mort après une violente agression.

0: l'hôpital avec un pronostic vital engagé. La victime est finalement décédée ce dimanche suite à ses blessures. En Afghanistan, plus de 700 camions d'aide humanitaire sont arrivés depuis le Pakistan. C'est ce qu'a annoncé l'ONU aujourd'hui. La frontière entre les deux pays est pourtant presque complètement fermée depuis
1: 5h30.
0: À cause du conflit entre eux, les denrées et l'aide humanitaire sont destinées aux familles le plus dans le besoin dans le

0: atteint un tel palier jusqu'à présent. En France, le long métrage a déjà attiré plus de 5 millions de spectateurs en seulement 2 semaines. 7 millions d'entrées devraient être atteintes d'ici la fin de l'exploitation.
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2: Bonjour à tous. Natation. La France est au sommet de l'Europe au championnat de natation. Ils se sont déroulés hier et les deux Françaises Marie-Ambre Moulu et Pauline Mailleux ont emporté l'or et le bronze sur le 100 mètres d'eau. La compétition se tenait à Saint-Denis. C'est une nouvelle démonstration de l'école française du dos. Marie-Ambre Moulu s'était déjà emparée du 50 mètres d'eau jeudi. De son côté, Léon Marchand a remporté hier le 200 mètres papillon. C'est d'ailleurs le premier titre européen individuel de sa carrière. Il s'est largement imposé hier sur cette épreuve dont il est le champion olympique en titre. C'est d'ailleurs la deuxième médaille qu'il remporte dans la compétition après l'argent glané avec le relais masculin du 4 x 200 mètres nage libre. Football, Ancelotti a donné des nouvelles rassurantes de Giroud sorti sur blessure lors du match Everton-Lille. Le joueur est sorti à la 23e minute après s'être tordu le genou, ce qui avait suscité l'inquiétude lors de cette rencontre amicale. Le joueur a une forte douleur, mais les nouvelles sont rassurantes. Olivier Giroud fêtera ses 40 ans en septembre et a prolongé d'un an son aventure à Lille au mois de juin après un retour en France réussi l'an dernier. Mercato, le PSG officialise l'arrivée de son numéro 9, Ferran Torres, héros de l'Espagne en finale de Coupe du Monde. Après plusieurs jours d'attente, le club parisien est parvenu à boucler hier l'arrivée de l'ancien attaquant du FC Barcelone. Il s'est d'ailleurs engagé jusqu'en 2031 avec le Paris Saint-Germain. Cette arrivée est estimée à 50 millions d'euros. Jimmy Gressier avait croché sa première médaille européenne en bronze sur 10 000 mètres. Le champion du monde en titre de la distance a été devancé par ses adversaires suédois et suisses. Le tricolore était au coude à coude avec l'italien. Tennis, de retour depuis sa demi à Wimbledon, Djokovic a été battu d'entrée à Cincinnati. Après de 2 semaines de l'US Open, le joueur a été éliminé hier au Masters 1000 aux États-Unis par l'Argentin Thiago Agustin Tirante. C'est donc un retour raté pour l'ancien numéro 1 mondial. Il quitte donc prématurément le tournoi américain.
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0: Bonsoir à tous. Incendie en France. Sébastien Lecornu est attendu en Gironde demain pour lancer la reconstruction des zones sinistrées. Le Premier ministre se rendra à Mérignac en présence d'autres membres du gouvernement. Il y rencontrera les élus et acteurs socio-économiques. De nombreuses maisons ont été détruites dans le méga-feu en Gironde. Logement. La canicule a remis cet été sur la table la question du confort pendant les fortes chaleurs. Cependant, les rénovations prennent plusieurs années dans les copropriétés. Isolation des toits, installation de climatisation ou la végétalisation des cours sont apparues comme une urgence, sauf que les procédures durent au minimum 3 ans pour rénover une copropriété. Politique, Gabriel Attal appelle à un référendum sur l'interdiction des réseaux sociaux aux mineurs de moins de 15 ans, et ce alors que la loi adoptée par le Parlement a été censurée par le Conseil constitutionnel. L'ancien Premier ministre estime qu'il y a peu d'occasions aussi justes de redonner la parole aux Français alors qu'ils n'ont pas été consultés directement depuis maintenant 20 ans. Fait divers à Compiègne, un homme est mort après une violente agression.

0: atteint un tel palier jusqu'à présent. En France, le long métrage a déjà attiré plus de 5 millions de spectateurs en seulement 2 semaines. 7 millions d'entrées devraient être atteintes d'ici la fin de l'exploitation.
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2: Bonjour à tous. Natation. La France est au sommet de l'Europe au championnat de natation. Ils se sont déroulés hier et les deux Françaises Marie-Ambre Moulu et Pauline Mailleux ont emporté l'or et le bronze sur le 100 mètres d'eau. La compétition se tenait à Saint-Denis. C'est une nouvelle démonstration de l'école française du dos. Marie-Ambre Moulu s'était déjà emparée du 50 mètres d'eau jeudi. De son côté, Léon Marchand a remporté hier le 200 mètres papillon. C'est d'ailleurs le premier titre européen individuel de sa carrière. Il s'est largement imposé hier sur cette épreuve dont il est le champion olympique en titre. C'est d'ailleurs la deuxième médaille qu'il remporte dans la compétition après l'argent glané avec le relais masculin du 4 x 200 mètres nage libre. Football, Ancelotti a donné des nouvelles rassurantes de Giroud sorti sur blessure lors du match Everton-Lille. Le joueur est sorti à la 23e minute après s'être tordu le genou, ce qui avait suscité l'inquiétude lors de cette rencontre amicale. Le joueur a une forte douleur, mais les nouvelles sont rassurantes. Olivier Giroud fêtera ses 40 ans en septembre et a prolongé d'un an son aventure à Lille au mois de juin après un retour en France réussi l'an dernier. Mercato, le PSG officialise l'arrivée de son numéro 9, Ferran Torres, héros de l'Espagne en finale de Coupe du Monde. Après plusieurs jours d'attente, le club parisien est parvenu à boucler hier l'arrivée de l'ancien attaquant du FC Barcelone. Il s'est d'ailleurs engagé jusqu'en 2031 avec le Paris Saint-Germain. Cette arrivée est estimée à 50 millions d'euros. Jimmy Gressier avait croché sa première médaille européenne en bronze sur 10 000 mètres. Le champion du monde en titre de la distance a été devancé par ses adversaires suédois et suisses. Le tricolore était au coude à coude avec l'italien. Tennis, de retour depuis sa demi à Wimbledon, Djokovic a été battu d'entrée à Cincinnati. Après de 2 semaines de l'US Open, le joueur a été éliminé hier au Masters 1000 aux États-Unis par l'Argentin Thiago Agustin Tirante. C'est donc un retour raté pour l'ancien numéro 1 mondial. Il quitte donc prématurément le tournoi américain.
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6: Bonsoir à tous. Incendie en France. Sébastien Lecornu est attendu en Gironde demain pour lancer la reconstruction des zones sinistrées. Le Premier ministre se rendra à Mérignac en présence d'autres membres du gouvernement. Il y rencontrera les élus et acteurs socio-économiques. De nombreuses maisons ont été détruites dans le méga-feu en Gironde. Logement. La canicule a remis cet été sur la table la question du confort pendant les fortes chaleurs. Cependant, les rénovations prennent plusieurs années dans les copropriétés. Isolation des toits, l'installation de climatisation ou la végétalisation des cours sont apparues comme une urgence. Sauf que les procédures durent au minimum 3 ans pour rénover une copropriété. Politique, Gabriel Attal appelle à un référendum sur l'interdiction des réseaux sociaux aux mineurs de moins de 15 ans. Et ce alors que la loi adoptée par le Parlement a été censurée par le Conseil constitutionnel. L'ancien Premier ministre estime qu'il y a peu d'occasions aussi justes de redonner la parole aux Français alors qu'ils n'ont pas été consultés directement depuis maintenant 20 ans. Fait divers à Compiègne, un homme est mort après une violente agression.

0: jamais atteint un tel palier jusqu'à présent. En France, le long métrage a déjà attiré plus de 5 millions de spectateurs en seulement 2 semaines. 7 millions d'entrées devraient être atteintes d'ici la fin de l'exploitation.
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2: Bonjour à tous. Natation. La France est au sommet de l'Europe au championnat de natation. Ils se sont déroulés hier et les deux Françaises Marie-Ambre Moulu et Pauline Mailleux ont emporté l'or et le bronze sur le 100 mètres d'eau. La compétition se tenait à Saint-Denis. C'est une nouvelle démonstration de l'école française du dos. Marie-Ambre Moulu s'était déjà emparée du 50 mètres d'eau jeudi. De son côté, Léon Marchand a remporté hier le 200 mètres papillon. C'est d'ailleurs le premier titre européen individuel de sa carrière. Il s'est largement imposé hier sur cette épreuve dont il est le champion olympique en titre. C'est d'ailleurs la deuxième médaille qu'il remporte dans la compétition après l'argent glané avec le relais masculin du 4 x 200 mètres nage libre. Football, Ancelotti a donné des nouvelles rassurantes de Giroud sorti sur blessure lors du match Everton-Lille. Le joueur est sorti à la 23e minute après s'être tordu le genou, ce qui avait suscité l'inquiétude lors de cette rencontre amicale. Le joueur a une forte douleur, mais les nouvelles sont rassurantes. Olivier Giroud fêtera ses 40 ans en septembre et a prolongé d'un an son aventure à Lille au mois de juin après un retour en France réussi l'an dernier. Mercato, le PSG officialise l'arrivée de son numéro 9, Ferran Torres, héros de l'Espagne en finale de Coupe du Monde. Après plusieurs jours d'attente, le club parisien est parvenu à boucler hier l'arrivée de l'ancien attaquant du FC Barcelone. Il s'est d'ailleurs engagé jusqu'en 2031 avec le Paris Saint-Germain. Cette arrivée est estimée à 50 millions d'euros. Jimmy Gressier a décroché sa première médaille européenne en bronze sur 10 000 mètres. Le champion du monde en titre de la distance a été devancé par ses adversaires suédois et suisses. Le tricolore était au coude à coude avec l'italien. Tennis, de retour depuis sa demi à Wimbledon, Djokovic a été battu d'entrée à Cincinnati. Après de 2 semaines de l'US Open, le joueur a été éliminé hier au Masters 1000 aux États-Unis par l'Argentin Thiago Agustin Tirante. C'est donc un retour raté pour l'ancien numéro 1 mondial. Il quitte donc prématurément le tournoi américain.
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0: Bonsoir à tous. Incendie en France. Sébastien Lecornu est attendu en Gironde demain pour lancer la reconstruction des zones sinistrées. Le Premier ministre se rendra à Mérignac en présence d'autres membres du gouvernement. Il y rencontrera les élus et acteurs socio-économiques. De nombreuses maisons ont été détruites dans le méga-feu en Gironde. Logement. La canicule a remis cet été sur la table la question du confort pendant les fortes chaleurs. Cependant, les rénovations prennent plusieurs années dans les copropriétés. Isolation des toits, installation de climatisation ou la végétalisation des cours sont apparues comme une urgence. Sauf que les procédures durent au minimum 3 ans pour rénover une copropriété. Politique, Gabriel Attal appelle à un référendum sur l'interdiction des réseaux sociaux aux mineurs de moins de 15 ans. Et ce alors que la loi adoptée par le Parlement a été censurée par le Conseil constitutionnel. L'ancien Premier ministre estime qu'il y a peu d'occasions aussi justes de redonner la parole aux Français alors qu'ils n'ont pas été consultés directement depuis maintenant 20 ans. Fait divers à Compiègne, un homme est mort après une violente agression.

0: jamais atteint un tel palier jusqu'à présent. En France, le long métrage a déjà attiré plus de 5 millions de spectateurs en seulement 2 semaines. 7 millions d'entrées devraient être atteintes d'ici la fin de l'exploitation.
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2: Bonjour à tous. Natation. La France est au sommet de l'Europe au championnat de natation. Ils se sont déroulés hier et les deux Françaises Marie-Ambre Moulu et Pauline Mailleux ont emporté l'or et le bronze sur le 100 mètres d'eau. La compétition se tenait à Saint-Denis. C'est une nouvelle démonstration de l'école française du dos. Marie-Ambre Moulu s'était déjà emparée du 50 mètres d'eau jeudi. De son côté, Léon Marchand a remporté hier le 200 mètres papillon. C'est d'ailleurs le premier titre européen individuel de sa carrière. Il s'est largement imposé hier sur cette épreuve dont il est le champion olympique en titre. C'est d'ailleurs la deuxième médaille qu'il remporte dans la compétition après l'argent glané avec le relais masculin du 4 x 200 mètres nage libre. Football, Ancelotti a donné des nouvelles rassurantes de Giroud sorti sur blessure lors du match Everton-Lille. Le joueur est sorti à la 23e minute après s'être tordu le genou, ce qui avait suscité l'inquiétude lors de cette rencontre amicale. Le joueur a une forte douleur, mais les nouvelles sont rassurantes. Olivier Giroud fêtera ses 40 ans en septembre et a prolongé d'un an son aventure à Lille au mois de juin après un retour en France réussi l'an dernier. Mercato, le PSG officialise l'arrivée de son numéro 9, Ferran Torres, héros de l'Espagne en finale de Coupe du Monde. Après plusieurs jours d'attente, le club parisien est parvenu à boucler hier l'arrivée de l'ancien attaquant du FC Barcelone. Il s'est d'ailleurs engagé jusqu'en 2031 avec le Paris Saint-Germain. Cette arrivée est estimée à 50 millions d'euros. Jimmy Gressier a décroché sa première médaille européenne en bronze sur 10 000 mètres. Le champion du monde en titre de la distance a été devancé par ses adversaires suédois et suisses. Le tricolore était au coude à coude avec l'italien. Tennis, de retour depuis sa demi à Wimbledon, Djokovic a été battu d'entrée à Cincinnati. Après de 2 semaines de l'US Open, le joueur a été éliminé hier au Masters 1000 aux États-Unis par l'Argentin Thiago Agustin Tirante. C'est donc un retour raté pour l'ancien numéro 1 mondial. Il quitte donc prématurément le tournoi américain.
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0: Bonsoir à tous. Incendie en France. Incendie en France. Sébastien Lecornu est attendu en Gironde demain pour lancer la reconstruction.

notoriété. Politique, Gabriel Attal appelle à un référendum sur l'interdiction des réseaux sociaux aux mineurs de moins de 15 ans. Et ce, alors que la loi adoptée par le Parlement a été censurée par le Conseil constitutionnel. L'ancien Premier ministre estime qu'il y a peu d'occasions aussi justes de redonner la parole aux Français, alors qu'ils n'ont pas été consultés directement depuis maintenant 20 ans. Fait divers à Compiègne, un homme est mort après une violente agression.

0: La victime est finalement décédée ce dimanche suite à ses blessures. En Afghanistan, plus de 700 camions d'aide humanitaire sont arrivés depuis le Pakistan. C'est ce qu'a annoncé l'ONU aujourd'hui. La frontière entre les deux pays est pourtant presque complètement fermée depuis octobre dernier à cause du conflit entre eux. Les denrées et l'aide humanitaire sont destinées aux familles le plus dans le besoin dans le pays. La crise alimentaire est toujours critique. Cinéma, le dernier Spider-Man a franchi le cap des 2 milliards de dollars de recettes dans le monde. Aucun autre film de l'homme araignée n'avait jamais atteint un tel palier jusqu'à présent. En France, le long métrage a déjà attiré plus de 5 millions de spectateurs en seulement 2 semaines. 7 millions d'entrées devraient être atteintes d'ici la fin de l'exploitation.
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2: Bonjour à tous, natation. La France est au sommet de l'Europe au championnat de natation. Ils se sont déroulés hier et les deux Françaises Marie-Ambre Molu et Pauline Mailleux ont emporté l'or et le bronze sur le 100 mètres d'eau. La compétition se tenait à Saint-Denis. C'est une nouvelle démonstration de l'école française du dos. Marie-Ambre Molu s'était déjà emparée du 50 mètres d'eau jeudi. De son côté, Léon Marchand a remporté hier le 200 mètres papillon. C'est d'ailleurs le premier titre européen individuel de sa carrière. Il s'est largement imposé hier sur cette épreuve dont il est le champion olympique en titre. C'est d'ailleurs la deuxième médaille qu'il remporte dans la compétition après l'argent glané avec le relais masculin du 4 x 200 mètres nage libre. Football, Ancelotti a donné des nouvelles rassurantes de Giroud sorti sur blessure lors du match Everton-Lille. Le joueur est sorti à la 23e minute après s'être tordu le genou, ce qui avait suscité l'inquiétude lors de cette rencontre amicale. Le joueur a une forte douleur, mais les nouvelles sont rassurantes. Olivier Giroud fêtera ses 40 ans en septembre et a prolongé d'un an son aventure à Lille au mois de juin après un retour en France réussi l'an dernier. Mercato, le PSG officialise l'arrivée de son numéro 9, Ferran Torres, héros de l'Espagne en finale de Coupe du Monde. Après plusieurs jours d'attente, le club parisien est parvenu à boucler hier l'arrivée de l'ancien attaquant du FC Barcelone. Il s'est d'ailleurs engagé jusqu'en 2031 avec le Paris Saint-Germain. Cette arrivée est estimée à 50 millions d'euros. Jimmy Gressier a décroché sa première médaille européenne en bronze sur 10 000 mètres. Le champion du monde en titre de la distance a été devancé par ses adversaires suédois et suisses. Le tricolore était au coude à coude avec l'italien. Tennis, de retour depuis sa demi à Wimbledon, Djokovic a été battu d'entrée à Cincinnati. Après de 2 semaines de l'US Open, le joueur a été éliminé hier au Masters 1000 aux États-Unis par l'Argentin Thiago Agustin Tirante. C'est donc un retour raté pour l'ancien numéro 1 mondial. Il quitte donc prématurément le tournoi américain.
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4: Bonsoir à tous. Incendie en France. Sébastien Lecornu est attendu en Gironde demain pour lancer la reconstruction des zones sinistrées. Le Premier ministre se rendra à Mérignac en présence d'autres membres du gouvernement. Il y rencontrera les élus et acteurs socio-économiques. De nombreuses maisons ont été détruites dans le méga-feu en Gironde. Logement. La canicule a remis cet été sur la table la question du confort pendant les fortes chaleurs. Cependant, les rénovations prennent plusieurs années dans les copropriétés. Isolation des toiles, l'installation de climatisation ou la végétalisation des cours sont apparues comme une urgence. Sauf que les procédures durent au minimum 3 ans pour rénover une copropriété. Politique, Gabriel Attal appelle à un référendum sur l'interdiction des réseaux sociaux aux mineurs de moins de 15 ans. Et ce alors que la loi adoptée par le Parlement a été censurée par le Conseil constitutionnel. L'ancien Premier ministre estime qu'il y a peu d'occasions aussi justes de redonner la parole aux Français alors qu'ils n'ont pas été consultés directement depuis maintenant 20 ans. Fait divers à Compiègne, un homme est mort après une violente

0: jamais atteint un tel palier jusqu'à présent. En France, le long métrage a déjà attiré plus de 5 millions de spectateurs en seulement 2 semaines. 7 millions d'entrées devraient être atteintes d'ici la fin de l'exploitation.
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2: Bonjour, excellent début de semaine, lundi 17 août 2026. Les hyacinthes sont à l'honneur, si vous en connaissez, c'est leur fête et c'est la journée internationale du chat noir. Journée de valorisation qui a été lancée pour sensibiliser le public à la grande cause des chats noirs et pour inciter les gens à en adopter un. Ça existe. Allez, bon anniversaire à vous les natifs du 17 août. Vous êtes le même jour qu'un champion du monde. Titi, Thierry Henry, fête ses 49 ans. Robert De Niro, fête ses 83 ans. Et bon anniversaire également aujourd'hui au chanteur suisse Stéphane Echer, 66 ans. Très bonne journée, bon lundi.
3: Bonjour à tous, la vigilance orange à la canicule se poursuit ce lundi 17 août sur les départements du sud-est de la France. Le ciel sera globalement couvert sur le pays et des pluies sont attendues dans le nord-est, tandis que le bassin méditerranéen sera ensoleillé.

0: très belle journée à tous.
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2: Bonjour à tous. Natation. La France est au sommet de l'Europe au championnat de natation. Ils se sont déroulés hier et les deux Françaises Marie-Ambre Molu et Pauline Mailleux ont emporté l'or et le bronze sur le 100 mètres d'eau. La compétition se tenait à Saint-Denis. C'est une nouvelle démonstration de l'école française du dos. Marie-Ambre Molu s'était déjà emparée du 50 mètres d'eau jeudi. De son côté, Léon Marchand a remporté hier le 200 mètres papillon. C'est d'ailleurs le premier titre européen individuel de sa carrière. Il s'est largement imposé hier sur cette épreuve dont il est le champion olympique en titre. C'est d'ailleurs la deuxième médaille qu'il remporte dans la compétition après l'argent glané avec le relais masculin du 4 x 200 mètres nage libre. Football, Ancelotti a donné des nouvelles rassurantes de Giroud sorti sur blessure lors du match Everton-Lille. Le joueur est sorti à la 23e minute après s'être tordu le genou, ce qui avait suscité l'inquiétude lors de cette rencontre amicale. Le joueur a une forte douleur, mais les nouvelles sont rassurantes. Olivier Giroud fêtera ses 40 ans en septembre et a prolongé d'un an son aventure à Lille au mois de juin après un retour en France réussi l'an dernier. Mercato, le PSG officialise l'arrivée de son numéro 9, Ferran Torres, héros de l'Espagne en finale de Coupe du Monde. Après plusieurs jours d'attente, le club parisien est parvenu à boucler hier l'arrivée de l'ancien attaquant du FC Barcelone. Il s'est d'ailleurs engagé jusqu'en 2031 avec le Paris Saint-Germain. Cette arrivée est estimée à 50 millions d'euros. Jimmy Gressier avait décroché sa première médaille européenne en bronze sur 10 000 mètres. Le champion du monde en titre de la distance a été devancé par ses adversaires suédois et suisses. Le tricolore était au coude à coude avec l'italien. Tennis, de retour depuis sa demi à Wimbledon, Djokovic a été battu d'entrée à Cincinnati. Après de deux semaines de l'US Open, le joueur a été éliminé hier au Masters 1000 aux États-Unis par l'Argentin Thiago Agustin Tirante. C'est donc un retour raté pour l'ancien numéro 1 mondial. Il quitte donc prématurément le tournoi américain.
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0: Voici votre horoscope de ce lundi 17 août. Bélier, de très bonnes nouvelles vont vous galvaniser et vous rendront confiant. Taureau, une proposition professionnelle pourrait vous redonner le sourire. Gémeaux, votre détermination est au plus haut pour accomplir ce que vous désirez. Cancer, les célibataires pourraient montrer quelques signes d'impatience. Lion, vous n'aurez plus peur de vivre en toute liberté et sérénité. Vierge, c'est grâce à votre franchise que vous pourrez séduire votre entourage. Balance, votre esprit de persuasion vous donnera gain de cause sur une affaire que vous coordonnez. Scorpion, vos petits caprices agacent vos proches et ils pourraient vous le faire savoir. Sagittaire, malgré une situation d'urgence, vous réussirez à garder votre sang-froid. Capricorne, tous les regards vont se poser sur vous et sur les projets professionnels que vous avez en tête. Verseau, quelques camarades ne jouent pas le jeu de la franchise et cela vous stresse. Et Poisson, on dirait que l'été vous offre une énergie très positive.
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2: Bonjour, bienvenue pour les infos insolites de cette semaine. C'est parti à Paris. Quel détail minuscule a ruiné les vacances à 3000 euros d'une famille. Un petit accro sur le passeport du père. Naël devait s'envoler vers l'Indonésie avec sa femme et son fils. Et la famille préparait ce grand voyage depuis 9 mois. Ils avaient tout payé d'avance. Sauf qu'un agent de la compagnie Saudia Airlines a bloqué leur départ au moment d'enregistrer les bagages. Il a repéré un bout de page coupé sur le document d'identité. Le visa a été accordé et le passeport restait valide. Mais le transporteur a refusé de prendre le moindre risque. Les douanes indonésiennes refuse l'entrée aux personnes munies de papiers abîmés, sachez-le. Direction le Canada, quel calvaire va prendre fin pour les habitants d'un petit village après 20 ans? Eh bien, le village va se débarrasser d'une atroce odeur de poisson pourri. Une usine de sauce a fait faillite à cette époque, personne n'a repris l'entreprise. Les propriétaires ont abandonné 110 immenses cuves sur le site qui cachaient près de 900 litres de jus. Le liquide a fermenté pendant 2 décennies. L'air est devenu invivable pour les 350 habitants. Le gouvernement local a enfin décidé de régler la facture de nettoyage et la commune va retrouver son souffle d'ici 3 mois. Enfin, au Pays de Galles, quelle mauvaise blague a valu une condamnation à un jeune il y a quelques jours? Eh bien, il s'est déguisé en grande faucheuse pour effrayer les patients d'un hôpital. L'homme de 26 ans a escaladé le toit de l'établissement vêtu d'une cape noire et s'est installé devant les fenêtres pour fixer les malades et le personnel médical. Pour couronner le tout, il agissait avec un long couteau. Il a fait ça pendant près d'une heure avant l'intervention de la police. Mauvaise blague, évidemment. Devant la justice, l'accusé a plaidé coupable sans expliquer son étrange projet. Voilà pour les infos improbables de cette semaine. Bel été et à très vite pour d'autres infos insolites.
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4: Bonjour, la canicule perd du terrain. Seuls 6 départements du Sud-Est sont maintenus en vigilance orange ce lundi. Par ailleurs, aucun département n'est en vigilance orange aux orages. Les fortes chaleurs doivent perdurer encore jusqu'à mercredi, selon Météo France, qui prévoit ensuite une baisse nette des températures. Dans ce contexte, on espère également rapidement une amélioration sur le front des incendies. Après 3 jours de lutte, celui des Landes n'est toujours pas totalement fixé, mais moins intense. Et de premiers évacués ont été autorisés à rentrer chez eux hier soir. 1700 hectares ont brûlé, faisant de cet incendie le 3e feu majeur de l'été. Après ce fin juillet de Biscarros, avec 3700 hectares et des 42 000 hectares brûlés en Gironde. Le Premier ministre Sébastien Lecornu, qui a d'ailleurs fait hier le tour de la commune sinistrée du Porge en Gironde, aujourd'hui il devra participer à d'autres rendez-vous et notamment faire des annonces sur la reconstruction de la commune, alors que 183 habitations ont été détruites par les flammes. Sébastien Lecornu, qui doit aussi présider aujourd'hui en visioconférence sécurisée une cellule interministérielle de crise après le piratage de la plateforme forme des impôts qui a concerné près de 700 000 comptes. L'incident révélé la semaine dernière a fait l'objet d'un dépôt de plainte et une enquête judiciaire est en cours. Une notification a également été adressée à la CNIL et les usagers concernés devraient être contactés individuellement à compter de ce lundi. Sur le fond de la guerre en Ukraine, l'escalade de ces dernières semaines se confirme avec au moins 19 morts dans de nouvelles frappes croisées avec la Russie. Moscou affirme avoir abattu plus de 800 drones ukrainiens, dont 600 visant la région de la capitale. Des attaques qui ont fait au moins 8 morts également sur le territoire russe. En réplique, les missiles russes sont visés.
5: Plusieurs villes ukrainiennes faisant 11 victimes et touchant notamment une aciérie ici à Marché, à Kiev. Enfin, beaucoup de sport ce week-end avec tout d'abord du football. Les Lensois qui ont battu le Paris Saint-Germain pendant le trophée des champions, score final 1-0. En natation, Léon Marchand a réalisé un nouvel exploit en devenant champion d'Europe du 400 mètres nage libre à Saint-Denis. Les Français ont également décroché la médaille de bronze. En finale, Burela 4 x 100 mètres 4 nage
4: masculin. Et puis en athlétisme, la délégation tricolore compte désormais 11 médailles et se situe à 18e place du classement.
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2: Bonjour, excellent début de semaine, lundi 17 août 2026. Les hyacinthes sont à l'honneur, si vous en connaissez, c'est leur fête et c'est la journée internationale du chat noir. Journée de valorisation qui a été lancée pour sensibiliser le public à la grande cause des chats noirs et pour inciter les gens à en adopter un. Ça existe. Allez, bon anniversaire à vous les natifs du 17 août. Vous êtes le même jour qu'un champion du monde. Titi, Thierry Henry, fête ses 49 ans. Robert De Niro, fête lui ses 83 ans. Et bon anniversaire également aujourd'hui au chanteur suisse Stéphane Echer, 66 ans. Très bonne journée, bon lundi.
4: Bonjour à tous, la vigilance orange à la canicule se poursuit ce lundi 17 août sur les départements du sud-est de la France. Le ciel sera globalement couvert sur le pays et des pluies sont attendues dans le nord-est, tandis que le bassin méditerranéen sera ensoleillé.

0: 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Très belle journée à tous.
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2: Bonjour à tous, natation. La France est au sommet de l'Europe au championnat de natation. Ils se sont déroulés hier et les deux Françaises Marie-Ambre Molu et Pauline Mailleux ont emporté l'or et le bronze sur le 100 mètres d'eau. La compétition se tenait à Saint-Denis. C'est une nouvelle démonstration de l'école française du dos. Marie-Ambre Molu s'était déjà emparée du 50 mètres d'eau jeudi. De son côté, Léon Marchand a remporté hier le 200 mètres papillon. C'est d'ailleurs le premier titre européen individuel de sa carrière. Il s'est largement imposé hier sur cette épreuve dont il est le champion olympique en titre. C'est d'ailleurs la deuxième médaille qu'il remporte dans la compétition après l'argent glané avec le relais masculin du 4 x 200 mètres nage libre. Football, Ancelotti a donné des nouvelles rassurantes de Giroud sorti sur blessure lors du match Everton-Lille. Le joueur est sorti à la 23e minute après s'être tordu le genou, ce qui avait suscité l'inquiétude lors de cette rencontre amicale. Le joueur a une forte douleur, mais les nouvelles sont rassurantes. Olivier Giroud fêtera ses 40 ans en septembre et a prolongé d'un an son aventure à Lille au mois de juin après un retour en France réussi l'an dernier. Mercato, le PSG officialise l'arrivée de son numéro 9, Ferran Torres, héros de l'Espagne en finale de Coupe du Monde. Après plusieurs jours d'attente, le club parisien est parvenu à boucler hier l'arrivée de l'ancien attaquant du FC Barcelone. Il s'est d'ailleurs engagé jusqu'en 2031 avec le Paris Saint-Germain. Cette arrivée est estimée à 50 millions d'euros. Jimmy Gressier avait croché sa première médaille européenne en bronze sur 10 000 mètres. Le champion du monde en titre de la distance a été devancé par ses adversaires suédois et suisses. Le tricolore était au coude à coude avec l'italien. Tennis, de retour depuis sa demi à Wimbledon, Djokovic a été battu d'entrée à Cincinnati. Après de deux semaines de l'US Open, le joueur a été éliminé hier au Masters 1000 aux États-Unis par l'Argentin Thiago Agustin Tirante. C'est donc un retour raté pour l'ancien numéro 1 mondial. Il quitte donc prématurément le tournoi américain.
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4: Saint-Nazaire, le square des aviateurs est de nouveau partiellement accessible depuis ce 1er juillet, après plus de deux mois de fermeture. La ville avait décidé de fermer le site le 24 avril dernier à titre préventif, après la découverte d'une pollution des sols. Des nouvelles investigations ont ensuite été menées. 27 sondages complémentaires ont permis de mieux évaluer l'étendue de cette pollution et les risques pour les usagers. Les résultats sont rassurants pour la partie est du square. Les analyses montrent que les sols de ce secteur sont conformes aux normes sanitaires. Le public peut donc y accéder de nouveau depuis hier, sans risque, selon les autorités. En revanche, la partie ouest, où se trouve notamment l'aire de jeu pour les enfants, reste fermée. Les analyses ont confirmé la présence de plusieurs polluants historiques, dont du plomb et de l'arsenic, à des niveaux jugés incompatibles avec les usages actuels du site. Les barrières restent donc en place et une signalétique informe les promeneurs. La ville de Saint-Nazaire, en lien avec les services de l'État, va désormais travailler avec un cabinet spécialisé afin de préparer la ouverture de cette partie du parc. Pour l'heure, aucun calendrier n'a été communiqué. Enfin, l'Agence régionale de santé rappelle que les femmes enceintes et les jeunes enfants ayant fréquenté régulièrement le square avant sa fermeture sont invités à consulter leur médecin traitant. Si nécessaire, un dépistage sanguin pourra être prescrit. À retenir donc, à Saint-Nazaire, seule la partie est du square des aviateurs est de nouveau ouverte au public depuis le 1er juillet. La partie ouest, elle, reste fermée jusqu'à l'ouverture.
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9: Voici votre horoscope de ce lundi 17 août. Bélier, de très bonnes nouvelles vont vous galvaniser et vous rendront confiant. Taureau, une proposition professionnelle pourrait vous redonner le sourire. Gémeaux, votre détermination est au plus haut pour accomplir ce que vous désirez. Cancer, les célibataires pourraient montrer quelques signes d'impatience. Lion, vous n'aurez plus peur de vivre en toute liberté et sérénité. Vierge, c'est grâce à votre franchise que vous pourrez séduire votre entourage. Balance, votre esprit de persuasion vous donnera gain de cause sur une affaire que vous coordonnez. Scorpion, vos petits caprices agacent vos proches et ils pourraient vous le faire savoir. Sagittaire, malgré une situation d'urgence, vous réussirez à garder votre sang-froid. Capricorne, tous les regards vont se poser sur vous et sur les projets professionnels que vous avez en tête. Verseau, quelques camarades ne jouent pas le jeu de la franchise et cela vous stresse. Et Poisson, on dirait que l'été vous offre une énergie très positive.
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10: Bonjour, bienvenue pour les infos insolites de cette semaine. C'est parti à Paris. Quel détail minuscule a ruiné les vacances à 3000 euros d'une famille. Un petit accro sur le passeport du père. Naël devait s'envoler vers l'Indonésie avec sa femme et son fils. Et la famille préparait ce grand voyage depuis 9 mois. Ils avaient tout payé d'avance. Sauf qu'un agent de la compagnie Saudia Airlines a bloqué leur départ au moment d'enregistrer les bagages. Il a repéré un bout de page coupé sur le document d'identité. Le visa a été accordé et le passeport restait valide. Mais le transporteur a refusé de prendre le moindre risque. Les douanes indonésiennes refuse l'entrée aux personnes munies de papiers abîmés, sachez-le. Direction le Canada, quel calvaire va prendre fin pour les habitants d'un petit village après 20 ans? Eh bien, le village va se débarrasser d'une atroce odeur de poisson pourri. Une usine de sauce a fait faillite à cette époque, personne n'a repris l'entreprise. Les propriétaires ont abandonné 110 immenses cuves sur le site qui cachaient près de 900 litres de jus. Le liquide a fermenté pendant 2 décennies. L'air est devenu invivable pour les 350 habitants. Le gouvernement local a enfin décidé de régler la facture de nettoyage et la commune va retrouver son souffle d'ici 3 mois. Enfin, au Pays de Galles, quelle mauvaise blague a valu une condamnation à un jeune il y a quelques jours? Eh bien, il s'est déguisé en grande faucheuse pour effrayer les patients d'un hôpital. L'homme de 26 ans a escaladé le toit de l'établissement vêtu d'une cape noire et s'est installé devant les fenêtres pour fixer les malades et le personnel médical. Pour couronner le tout, il agissait avec un long couteau. Il a fait ça pendant près d'une heure avant l'intervention de la police. Mauvaise blague, évidemment. Devant la justice, l'accusé a plaidé coupable sans expliquer son étrange projet. Voilà pour les infos improbables de cette semaine. Bel été et à très vite pour d'autres infos insolites.
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0: Bonjour, la canicule perdue terrain. Seuls 6 départements du Sud-Est sont maintenus en vigilance orange ce lundi. Par ailleurs, aucun département n'est en vigilance orange aux orages. Les fortes chaleurs doivent perdurer encore jusqu'à mercredi, selon Météo France, qui prévoit ensuite une baisse nette des températures. Dans ce contexte, on espère également rapidement une amélioration sur le front des incendies. Après 3 jours de lutte, celui des Landes n'est toujours pas totalement fixé, mais moins intense. Et de premiers évacués ont été autorisés à rentrer chez eux hier soir. 1700 hectares ont brûlé, faisant de cet incendie le 3e feu majeur de l'été. Après ce fin juillet de Biscarros, avec 3700 hectares et des 42 000 hectares brûlés en Gironde. Le Premier ministre Sébastien Lecornu, qui a d'ailleurs fait hier le tour de la commune sinistrée du Porge en Gironde, aujourd'hui il devra participer à d'autres rendez-vous et notamment faire des annonces sur la reconstruction de la commune alors que 183 habitations ont été détruites par les flammes. Sébastien Lecornu qui doit aussi présider aujourd'hui en visioconférence sécurisée une cellule interministérielle de crise après le piratage de la plateforme des impôts qui a concerné près de 700 000 comptes. L'incident révélé la semaine dernière a fait l'objet d'un dépôt de plainte et une enquête judiciaire est en cours. Une notification a également été adressée à la CNIL et les usagers concernés devraient être contactés individuellement à compter de ce lundi. Sur le fond de la guerre en Ukraine, l'escalade de ces dernières semaines se confirme avec au moins 19 morts dans de nouvelles frappes croisées avec la Russie. Moscou affirme avoir abattu plus de 800 drones ukrainiens, dont 600 visant la région de la capitale. Des attaques qui ont fait au moins 8 morts également sur le territoire russe. En réplique, les missiles russes ont visé
11: plusieurs villes ukrainiennes, faisant 11 victimes et touchant notamment une aciérie, un marché à Kiev. Enfin, beaucoup de sports ce week-end avec tout d'abord du football. Les Lensois qui ont battu le Paris Saint-Germain pendant le trophée des champions, score final 1-0. En natation, Léon Marchand a réalisé un nouvel exploit en devenant champion d'Europe du 400 mètres nage libre à Saint-Denis. Les Français ont également décroché la médaille de bronze. En finale, Burlak 4 x 100 mètres 4 nages
0: masculin. Et puis en athlétisme, la délégation tricolore compte désormais 11 médailles et se situe à la 18e place du classement.
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10: Bonjour, excellent début de semaine, lundi 17 août 2026. Les hyacinthes sont à l'honneur, si vous en connaissez, c'est leur fête et c'est la journée internationale du chat noir. Journée de valorisation qui a été lancée pour sensibiliser le public à la grande cause des chats noirs et pour inciter les gens à en adopter un. Ça existe. Allez, bon anniversaire à vous les natifs du 17 août. Vous êtes le même jour qu'un champion du monde. Titi, Thierry Henry, fête ses 49 ans. Robert De Niro, fête lui ses 83 ans. Et bon anniversaire également aujourd'hui au chanteur suisse Stéphane Echer, 66 ans. Très bonne journée, bon lundi.
0: Bonjour à tous, la vigilance orange à la canicule se poursuit ce lundi 17 août sur les départements du sud-est de la France. Le ciel sera globalement couvert sur le pays et des pluies sont attendues dans le nord-est, tandis que le bassin méditerranéen sera ensoleillé.

0: Très belle journée à tous.
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2: Bonjour à tous. Natation, la France est au sommet de l'Europe au championnat de natation. Ils se sont déroulés hier et les deux Françaises Marie-Ambre Molu et Pauline Mailleux ont emporté l'or et le bronze sur le 100 mètres d'eau. La compétition se tenait à Saint-Denis. C'est une nouvelle démonstration de l'école française du dos. Marie-Ambre Molu s'était déjà emparée du 50 mètres d'eau jeudi. De son côté, Léon Marchand a remporté hier le 200 mètres papillon. C'est d'ailleurs le premier titre européen individuel de sa carrière. Il s'est largement imposé hier sur cette épreuve dont il est le champion olympique en titre. C'est d'ailleurs la deuxième médaille qu'il remporte dans la compétition après l'argent glané avec le relais masculin du 4 x 200 mètres nage libre. Football, Ancelotti a donné des nouvelles rassurantes de Giroud sorti sur blessure lors du match Everton-Lille. Le joueur est sorti à la 23e minute après s'être tordu le genou, ce qui avait suscité l'inquiétude lors de cette rencontre amicale. Le joueur a une forte douleur, mais les nouvelles sont rassurantes. Olivier Giroud fêtera ses 40 ans en septembre et a prolongé d'un an son aventure à Lille au mois de juin après un retour en France réussi l'an dernier. Mercato, le PSG officialise l'arrivée de son numéro 9, Ferran Torres, héros de l'Espagne en finale de Coupe du Monde. Après plusieurs jours d'attente, le club parisien est parvenu à boucler hier l'arrivée de l'ancien attaquant du FC Barcelone. Il s'est d'ailleurs engagé jusqu'en 2031 avec le Paris Saint-Germain. Cette arrivée est estimée à 50 millions d'euros. Jimmy Gressier avait croché sa première médaille européenne en bronze sur 10 000 mètres. Le champion du monde en titre de la distance a été devancé par ses adversaires suédois et suisses. Le tricolore était au coude à coude avec l'italien. Tennis, de retour depuis sa demi à Wimbledon, Djokovic a été battu d'entrée à Cincinnati. Après de deux semaines de l'US Open, le joueur a été éliminé hier au Masters 1000 aux États-Unis par l'Argentin Thiago Agustin Tirante. C'est donc un retour raté pour l'ancien numéro 1 mondial. Il quitte donc prématurément le tournoi américain.
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9: Voici votre horoscope de ce lundi 17 août.
10: Bélier, de très bonnes nouvelles vont vous galvaniser et vous rendront confiant.
11: Taureau, une proposition professionnelle pourrait vous redonner le sourire.
12: Gémeaux, votre détermination est au plus haut pour accomplir ce que vous désirez.
10: Cancer, les célibataires pourraient montrer quelques signes d'impatience. Lion, vous n'aurez plus peur de vivre en toute liberté et sérénité. Vierge, c'est grâce à votre franchise que vous pourrez séduire votre entourage. Balance, votre esprit de persuasion vous donnera gain de cause sur une affaire que vous coordonnez. Scorpion, vos petits caprices agacent vos proches et ils pourraient vous le faire savoir. Sagittaire, malgré une situation d'urgence, vous réussirez à garder votre sang-froid. Capricorne, tous les regards vont se poser sur vous et sur les projets professionnels que vous avez en tête. Verseau, quelques camarades ne jouent pas le jeu de la franchise et cela vous stresse. Et Poisson, on dirait que l'été vous offre une énergie très positive.
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0: Bonjour, bienvenue pour les infos insolites de cette semaine. C'est parti à Paris. Quel détail minuscule a ruiné les vacances à 3000 euros d'une famille. Un petit accroc sur le passeport du père. Naël devait s'envoler vers l'Indonésie avec sa femme et son fils. Et la famille préparait ce grand voyage depuis 9 mois. Ils avaient tout payé d'avance. Sauf qu'un agent de la compagnie Saudia Airlines a bloqué leur départ au moment d'enregistrer les bagages. Il a repéré un bout de page coupé sur le document d'identité. Le visa a été accordé et le passeport restait valide. Mais le transporteur a refusé de prendre le moindre risque. Les douanes indonésiennes refuse l'entrée aux personnes munies de papiers abîmés, sachez-le. Direction le Canada, quel calvaire va prendre fin pour les habitants d'un petit village après 20 ans? Eh bien, le village va se débarrasser d'une atroce odeur de poisson pourri. Une usine de sauce a fait faillite à cette époque, personne n'a repris l'entreprise. Les propriétaires ont abandonné 110 immenses cubes sur le site qui cachaient près de 900 litres de jus. Le liquide a fermenté pendant 2 décennies. L'air est devenu invivable pour les 350 habitants. Le gouvernement local a enfin décidé de régler la facture de nettoyage et la commune va retrouver son souffle d'ici 3 mois. Enfin, au Pays de Galles, quelle mauvaise blague a valu une condamnation à un jeune il y a quelques jours? Eh bien, il s'est déguisé en grande faucheuse pour effrayer les patients d'un hôpital. L'homme de 26 ans a escaladé le toit de l'établissement vêtu d'une cape noire et s'est installé devant les fenêtres pour fixer les malades et le personnel médical. Pour couronner le tout, il agissait avec un long couteau. Il a fait ça pendant près d'une heure avant l'intervention de la police. Mauvaise blague, évidemment. Devant la justice, l'accusé a plaidé coupable sans expliquer son étrange projet. Voilà pour les infos improbables de cette semaine. Bel été et à très vite pour d'autres infos insolites.
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12: Bonjour, la canicule perd du terrain. Seuls 6 départements du sud-est sont maintenus en vigilance orange ce lundi. Par ailleurs, aucun département n'est en vigilance orange aux orages. Les fortes chaleurs doivent perdurer encore jusqu'à mercredi selon Météo France qui prévoit ensuite une baisse nette des températures. Dans ce contexte, on espère également rapidement une amélioration sur le front des incendies. Après 3 jours de lutte, celui des Landes n'est toujours pas totalement fixé mais moins intense et de premiers évacués ont été autorisés à rentrer chez eux hier soir. 1700 hectares ont brûlé, faisant de cet incendie le 3e feu majeur de l'été. Après ce fin juillet de Biscarrosse avec 3700 hectares et des 42 000 hectares brûlés en Gironde. Le Premier ministre Sébastien Lecornu, qui a d'ailleurs fait hier le tour de la commune sinistrée du Porge en Gironde, aujourd'hui il devra participer à d'autres rendez-vous et notamment faire des annonces sur la reconstruction de la commune alors que 183 habitations ont été détruites par les flammes. Sébastien Lecornu qui doit aussi présider aujourd'hui en visioconférence sécurisée une cellule interministérielle de crise après le piratage de la plateforme forme des impôts qui a concerné près de 700 000 comptes. L'incident révélé la semaine dernière a fait l'objet d'un dépôt de plainte et une enquête judiciaire est en cours. Une notification a également été adressée à la CNIL et les usagers concernés devraient être contactés individuellement à compter de ce lundi. Sur le fond de la guerre en Ukraine, l'escalade de ces dernières semaines se confirme avec au moins 19 morts dans de nouvelles frappes croisées avec la Russie. Moscou affirme avoir abattu plus de 800 drones ukrainiens, dont 600 visant la région de la capitale. Des attaques qui ont fait au moins 8 morts également sur le territoire russe. En réplique, les missiles russes ont visé
13: plusieurs villes ukrainiennes, faisant 11 victimes et touchant notamment une aciérie ici à Marché, à Kiev. Enfin, beaucoup de sport ce week-end avec tout d'abord du football. Les Lensois qui ont battu le Paris Saint-Germain pendant le trophée des champions, score final 1-0. En natation, Léon Marchand a réalisé un nouvel exploit en devenant champion d'Europe du 400 mètres nage libre à Saint-Denis. Les Français ont également décroché la médaille de bronze. En finale, Burlak 4 x 100 mètres 4 nage
12: masculin. Et puis en athlétisme, la délégation tricolore compte désormais 11 médailles et se situe à la 18e place du classement.
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0: Bonjour, excellent début de semaine, lundi 17 août 2026. Les hyacinthes sont à l'honneur, si vous en connaissez, c'est leur fête et c'est la journée internationale du chat noir. Journée de valorisation qui a été lancée pour sensibiliser le public à la grande cause des chats noirs et pour inciter les gens à en adopter un. Ça existe. Allez, bon anniversaire à vous les natifs du 17 août. Vous êtes le même jour qu'un champion du monde. Titi, Thierry Henry, fête ses 49 ans. Robert De Niro, fête lui ses 83 ans. Et bon anniversaire également aujourd'hui au chanteur suisse Stéphane Echer, 66 ans. Très bonne journée, bon lundi.
12: Bonjour à tous, la vigilance orange à la canicule se poursuit ce lundi 17 août sur les départements du sud-est de la France. Le ciel sera globalement couvert sur le pays et des pluies sont attendues dans le nord-est, tandis que le bassin méditerranéen sera ensoleillé. Quelques

0: Très belle journée à tous.
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2: Bonjour à tous, natation, la France est au sommet de l'Europe au championnat de natation. Ils se sont déroulés hier et les deux Françaises Marie-Ambre Molu et Pauline Mailleux ont emporté l'or et le bronze sur le 100 mètres d'eau. La compétition se tenait à Saint-Denis, c'est une nouvelle démonstration de l'école française du dos. Marie-Ambre Molu s'était déjà emparée du 50 mètres d'eau jeudi. De son côté, Léon Marchand a remporté hier le 200 mètres papillon. C'est d'ailleurs le premier titre européen individuel de sa carrière. Il s'est largement imposé hier sur cette épreuve dont il est le champion olympique en titre. C'est d'ailleurs la deuxième médaille qu'il remporte dans la compétition après l'argent glané avec le relais masculin du 4 x 200 mètres nage libre. Football, Ancelotti a donné des nouvelles rassurantes de Giroud sorti sur blessure lors du match Everton-Lille. Le joueur est sorti à la 23e minute après s'être tordu le genou, ce qui avait suscité l'inquiétude lors de cette rencontre amicale. Le joueur a une forte douleur, mais les nouvelles sont rassurantes. Olivier Giroud fêtera ses 40 ans en septembre et a prolongé d'un an son aventure à Lille au mois de juin après un retour en France réussi l'an dernier. Mercato, le PSG officialise l'arrivée de son numéro 9, Ferran Torres, héros de l'Espagne en finale de Coupe du Monde. Après plusieurs jours d'attente, le club parisien est parvenu à boucler hier l'arrivée de l'ancien attaquant du FC Barcelone. Il s'est d'ailleurs engagé jusqu'en 2031 avec le Paris Saint-Germain. Cette arrivée est estimée à 50 millions d'euros. Jimmy Gressier avait croché sa première médaille européenne en bronze sur 10 000 mètres. Le champion du monde en titre de la distance a été devancé par ses adversaires suédois et suisses. Le tricolore était au coude à coude avec l'italien. Tennis, de retour depuis sa demi à Wimbledon, Djokovic a été battu d'entrée à Cincinnati. Après de deux semaines de l'US Open, le joueur a été éliminé hier au Masters 1000 aux États-Unis par l'Argentin Thiago Agustin Tirante. C'est donc un retour raté pour l'ancien numéro 1 mondial. Il quitte donc prématurément le tournoi américain.
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8: Voici votre horoscope de ce lundi 17 août. Bélier, de très bonnes nouvelles vont vous galvaniser et vous rendront confiant.
9: Taureau, une proposition professionnelle pourrait vous redonner le sourire.
8: Gémeaux, votre détermination est au plus haut pour accomplir ce que vous désirez.
9: Cancer, les célibataires pourraient montrer quelques signes d'impatience.
8: Lion, vous n'aurez plus peur de vivre en toute liberté et sérénité.
9: Vierge, c'est grâce à votre franchise que vous pourrez séduire votre entourage. Balance, votre esprit de persuasion vous donnera gain de cause sur une affaire que vous coordonnez. Scorpion, vos petits caprices agacent vos proches et ils pourraient vous le faire savoir. Sagittaire, malgré une situation d'urgence, vous réussirez à garder votre sang-froid. Capricorne, tous les regards vont se poser sur vous et sur les projets professionnels que vous avez en tête. Verseau, quelques camarades ne jouent pas le jeu de la franchise et cela vous stresse. Et Poisson, on dirait que l'été vous offre une énergie très positive.
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0: Bonjour, bienvenue pour les infos insolites de cette semaine. C'est parti à Paris. Quel détail minuscule a ruiné les vacances à 3000 euros d'une famille. Un petit accro sur le passeport du père. Naël devait s'envoler vers l'Indonésie avec sa femme et son fils. Et la famille préparait ce grand voyage depuis 9 mois. Ils avaient tout payé d'avance. Sauf qu'un agent de la compagnie Saudia Airlines a bloqué leur départ au moment d'enregistrer les bagages. Il a repéré un bout de page coupé sur le document d'identité. Le visa a été accordé et le passeport restait valide. Mais le transporteur a refusé de prendre le moindre risque. Les douanes indonésiennes refuse l'entrée aux personnes munies de papiers abîmés, sachez-le. Direction le Canada, quel calvaire va prendre fin pour les habitants d'un petit village après 20 ans? Eh bien, le village va se débarrasser d'une atroce odeur de poisson pourri. Une usine de sauce a fait faillite à cette époque, personne n'a repris l'entreprise. Les propriétaires ont abandonné 110 immenses cuves sur le site qui cachaient près de 900 litres de jus. Le liquide a fermenté pendant 2 décennies. L'air est devenu invivable pour les 350 habitants. Le gouvernement local a enfin décidé de régler la facture de nettoyage et la commune va retrouver son souffle d'ici 3 mois. Enfin, au Pays de Galles, quelle mauvaise blague a valu une condamnation à un jeune il y a quelques jours? Eh bien, il s'est déguisé en grande faucheuse pour effrayer les patients d'un hôpital. L'homme de 26 ans a escaladé le toit de l'établissement vêtu d'une cape noire et s'est installé devant les fenêtres pour fixer les malades et le personnel médical. Pour couronner le tout, il agissait avec un long couteau. Il a fait ça pendant près d'une heure avant l'intervention de la police. Mauvaise blague, évidemment. Devant la justice, l'accusé a plaidé coupable sans expliquer son étrange projet. Voilà pour les infos improbables de cette semaine. Bel été et à très vite pour d'autres infos insolites.
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10: Bonjour, la canicule perd du terrain. Seuls 6 départements du Sud-Est sont maintenus en vigilance orange ce lundi. Par ailleurs, aucun département n'est en vigilance orange aux orages. Les fortes chaleurs doivent perdurer encore jusqu'à mercredi, selon Météo France, qui prévoit ensuite une baisse nette des températures. Dans ce contexte, on espère également rapidement une amélioration sur le front des incendies. Après 3 jours de lutte, celui des Landes n'est toujours pas totalement fixé, mais moins intense. Et de premiers évacués ont été autorisés à rentrer chez eux hier soir. 1700 hectares ont brûlé, faisant de cet incendie le 3e feu majeur de l'été. Après ce fin juillet de Biscarrosse, avec 3700 hectares et des 42 000 hectares brûlés en Gironde. Le Premier ministre Sébastien Lecornu, qui a d'ailleurs fait hier le tour de la commune sinistrée du Porge en Gironde, aujourd'hui il devra participer à d'autres rendez-vous et notamment faire des annonces sur la reconstruction de la commune, alors que 183 habitations ont été détruites par les flammes. Sébastien Lecornu, qui doit aussi présider aujourd'hui en visioconférence sécurisée une cellule interministérielle de crise après le piratage de la plateforme forme des impôts qui a concerné près de 700 000 comptes. L'incident révélé la semaine dernière a fait l'objet d'un dépôt de plainte et une enquête judiciaire est en cours. Une notification a également été adressée à la CNIL et les usagers concernés devraient être contactés individuellement à compter de ce lundi. Sur le fond de la guerre en Ukraine, l'escalade de ces dernières semaines se confirme avec au moins 19 morts dans de nouvelles frappes croisées avec la Russie. Moscou affirme avoir abattu plus de 800 drones ukrainiens, dont 600 visant la région de la capitale. Des attaques qui ont fait au moins 8 morts également sur le territoire russe. En réplique, les missiles russes ont visé
11: plusieurs villes ukrainiennes, faisant 11 victimes et touchant notamment une aciérie ici à Marché, à Kiev. Enfin, beaucoup de sport ce week-end avec tout d'abord du football. Les Lensois qui ont battu le Paris Saint-Germain pendant le trophée des champions, score final 1-0. En natation, Léon Marchand a réalisé un nouvel exploit en devenant champion d'Europe du 400 mètres nage libre à Saint-Denis. Les Français ont également décroché la médaille de bronze. En finale, Burlak 4 x 100 mètres 4 nage
10: masculin. Et puis en athlétisme, la délégation tricolore compte désormais 11 médailles et se situe à 18e place du classement.
12: Sigmund Freud est né le 6 mai 1856 à Freiberg, en Moravie, aujourd'hui en République tchèque. Issu d'une famille juive modeste, il étudie la médecine à l'université de Vienne et se spécialise en neurologie. Très tôt, il s'intéresse aux troubles mentaux et aux mécanismes de l'esprit. Dans les années 1890, Freud commence à développer la psychanalyse, une méthode révolutionnaire pour explorer l'inconscient et comprendre les conflits psychiques. Il introduit des concepts majeurs tels que le refoulement, les mécanismes de défense, le complexe d'Œdipe et la théorie des rêves, qu'il détaille dans son ouvrage L'interprétation des rêves en 1899. Freud explore également la sexualité humaine et les structures de la personnalité, divisant l'esprit en ça, moi et surmoi. Ses travaux suscitent à la fois fascination et controverse, car ils remettent en question les idées établies sur la morale, la sexualité et la société. En 1938, après l'Anschluss et l'occupation nazie de l'Autriche, Freud quitte Vienne pour Londres avec sa famille. Il meurt le 23 septembre 1939, laissant un héritage immense. Sa psychanalyse influence non seulement la médecine et la psychologie, mais aussi la littérature, le cinéma et la pensée moderne. Freud reste aujourd'hui une figure emblématique de l'exploration de l'esprit humain, symbole de curiosité intellectuelle et de remise en question des normes sociales et psychiques.
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0: Bonjour, excellent début de semaine, lundi 17 août 2026. Les hyacinthes sont à l'honneur. Si vous en connaissez, c'est leur fête et c'est la journée internationale du chat noir. Journée de valorisation qui a été lancée pour sensibiliser le public à la grande cause des chats noirs et pour inciter les gens à en adopter un. Ça existe. Allez, bon anniversaire à vous les natifs du 17 août. Vous êtes le même jour qu'un champion du monde. Titi, Thierry Henry, fête ses 49 ans. Robert De Niro, fête lui ses 83 ans. Et bon anniversaire également aujourd'hui au chanteur suisse Stéphane Echer, 66 ans. Très bonne journée, bon lundi.
10: Bonjour à tous. La vigilance orange à la canicule se poursuit ce lundi 17 août sur les départements du sud-est de la France. Le ciel sera globalement couvert sur le pays et des pluies sont attendues dans le nord-est, tandis que le bassin méditerranéen sera ensoleillé. Quelques

0: très belle journée à tous.
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2: Bonjour à tous, natation. La France est au sommet de l'Europe au championnat de natation. Ils se sont déroulés hier et les deux Françaises Marie-Ambre Molu et Pauline Mailleux ont emporté l'or et le bronze sur le 100 mètres d'eau. La compétition se tenait à Saint-Denis. C'est une nouvelle démonstration de l'école française du dos. Marie-Ambre Molu s'était déjà emparée du 50 mètres d'eau jeudi. De son côté, Léon Marchand a remporté hier le 200 mètres papillon. C'est d'ailleurs le premier titre européen individuel de sa carrière. Il s'est largement imposé hier sur cette épreuve dont il est le champion olympique en titre. C'est d'ailleurs la deuxième médaille qu'il remporte dans la compétition après l'argent glané avec le relais masculin du 4 x 200 mètres nage libre. Football, Ancelotti a donné des nouvelles rassurantes de Giroud sorti sur blessure lors du match Everton-Lille. Le joueur est sorti à la 23e minute après s'être tordu le genou, ce qui avait suscité l'inquiétude lors de cette rencontre amicale. Le joueur a une forte douleur, mais les nouvelles sont rassurantes. Olivier Giroud fêtera ses 40 ans en septembre et a prolongé d'un an son aventure à Lille au mois de juin après un retour en France réussi l'an dernier. Mercato, le PSG officialise l'arrivée de son numéro 9, Ferran Torres, héros de l'Espagne en finale de Coupe du Monde. Après plusieurs jours d'attente, le club parisien est parvenu à boucler hier l'arrivée de l'ancien attaquant du FC Barcelone. Il s'est d'ailleurs engagé jusqu'en 2031 avec le Paris Saint-Germain. Cette arrivée est estimée à 50 millions d'euros. Jimmy Gressier a décroché sa première médaille européenne en bronze sur 10 000 mètres. Le champion du monde en titre de la distance a été devancé par ses adversaires suédois et suisses. Le tricolore était au coude à coude avec l'italien. Tennis, de retour depuis sa demi à Wimbledon, Djokovic a été battu d'entrée à Cincinnati. Après de deux semaines de l'US Open, le joueur a été éliminé hier au Masters 1000 aux États-Unis par l'Argentin Thiago Agustin Tirante. C'est donc un retour raté pour l'ancien numéro 1 mondial. Il quitte donc prématurément le tournoi américain.
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5: Voici votre horoscope de ce lundi 17 août. Bélier, de très bonnes nouvelles vont vous galvaniser et vous rendront confiant.
6: Taureau, une proposition professionnelle pourrait vous redonner le sourire.
7: Gémeaux, votre détermination est au plus haut pour accomplir ce que vous désirez.
8: Cancer, les célibataires pourraient montrer quelques signes d'impatience.
9: Lion, vous n'aurez plus peur de vivre en toute liberté et sérénité.
10: Vierge, c'est grâce à votre franchise que vous pourrez séduire votre entourage.
11: Balance, votre esprit de persuasion vous donnera gain de cause sur une affaire que vous coordonnez.
12: Scorpion, vos petits caprices agacent vos proches et ils pourraient vous le faire savoir.
13: Sagittaire, malgré une situation d'urgence, vous réussirez à garder votre sang-froid.
14: Capricorne, tous les regards vont se poser sur vous et sur les projets professionnels que vous avez en tête.
15: Verseau, quelques camarades ne jouent pas le jeu de la franchise et cela vous stresse.
16: Et Poisson, dirait que l'été vous offre une énergie très positive.
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18: Bonjour, bienvenue pour les infos insolites de cette semaine. C'est parti à Paris. Quel détail minuscule a ruiné les vacances à 3000 euros d'une famille. Un petit accro sur le passeport du père. Naël devait s'envoler vers l'Indonésie avec sa femme et son fils. Et la famille préparait ce grand voyage depuis 9 mois. Ils avaient tout payé d'avance. Sauf qu'un agent de la compagnie Saudia Airlines a bloqué leur départ au moment d'enregistrer les bagages. Il a repéré un bout de page coupé sur le document d'identité. Le visa a été accordé et le passeport restait valide. Mais le transporteur a refusé de prendre le moindre risque. Les douanes indonésiennes refuse l'entrée aux personnes munies de papiers abîmés, sachez-le. Direction le Canada, quel calvaire va prendre fin pour les habitants d'un petit village après 20 ans? Eh bien, le village va se débarrasser d'une atroce odeur de poisson pourri. Une usine de sauce a fait faillite à cette époque, personne n'a repris l'entreprise. Les propriétaires ont abandonné 110 immenses cuves sur le site qui cachaient près de 900 litres de jus. Le liquide a fermenté pendant 2 décennies. L'air est devenu invivable pour les 350 habitants. Le gouvernement local a enfin décidé de régler la facture de nettoyage et la commune va retrouver son souffle d'ici 3 mois. Enfin, au Pays de Galles, quelle mauvaise blague a valu une condamnation à un jeune il y a quelques jours? Eh bien, il s'est déguisé en grande faucheuse pour effrayer les patients d'un hôpital. L'homme de 26 ans a escaladé le toit de l'établissement vêtu d'une cape noire et s'est installé devant les fenêtres pour fixer les malades et le personnel médical. Pour couronner le tout, il agissait avec un long couteau. Il a fait ça pendant près d'une heure avant l'intervention de la police. Mauvaise blague, évidemment. Devant la justice, l'accusé a plaidé coupable sans expliquer son

0: Rations sur le front des incendies. Après 3 jours de lutte, celui des Landes n'est toujours pas totalement fixé, mais moins intense. Et de premiers évacués ont été autorisés à rentrer chez eux hier soir. 1700 hectares ont brûlé, faisant de cet incendie le 3e feu majeur de l'été. Après ce fin juillet de Biscarrosse, avec 3700 hectares et des 42 000 hectares brûlés en Gironde. Le Premier ministre Sébastien Lecornu, qui a d'ailleurs fait hier le tour de la commune sinistrée du Porge en Gironde, aujourd'hui il devra participer à d'autres rendez-vous et notamment faire des annonces sur la reconstruction de la commune alors que 183 habitations ont été détruites par les flammes. Sébastien Lecornu qui doit aussi présider aujourd'hui en visioconférence sécurisée une cellule interministérielle de crise après le piratage de la plateforme des impôts qui a concerné près de 700 000 comptes. L'incident révélé la semaine dernière a fait l'objet d'un dépôt de plainte et une enquête judiciaire est en cours. Une notification a également été adressée à la CNIL et les usagers concernés devraient être contactés individuellement à compter de ce lundi. Sur le front de la guerre en Ukraine, l'escalade de ces dernières semaines se confirme avec au moins 19 morts dans de nouvelles frappes croisées avec la Russie. Moscou affirme avoir abattu plus de 800 drones ukrainiens, dont 600 visant la région de la capitale. Des attaques qui ont fait au moins 8 morts également sur le territoire russe. En réplique, les missiles russes sont visés.
1: Plusieurs villes ukrainiennes faisant 11 victimes et touchant notamment une aciérie à marché à Kiev. Enfin, beaucoup de sport ce week-end avec tout d'abord du football. Les Lensois qui ont battu le Paris Saint-Germain pendant le trophée des champions, score final 1-0. En natation, Léon Marchand a réalisé un nouvel exploit en devenant champion d'Europe du 400 mètres nage libre à Saint-Denis. Les Français ont également décroché la médaille de bronze. En finale, Burlak 4x100 mètres, 4 nages
0: masculins. Et puis en athlétisme, la délégation tricolore compte désormais 11 médailles et se situe à la 18e place du classement.
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3: Bonjour, excellent début de semaine, lundi 17 août 2026. Les hyacinthes sont à l'honneur, si vous en connaissez, c'est leur fête et c'est la journée internationale du chat noir. Journée de valorisation qui a été lancée pour sensibiliser le public à la grande cause des chats noirs et pour inciter les gens à en adopter un. Ça existe. Allez, bon anniversaire à vous les natifs du 17 août. Vous êtes le même jour qu'un champion du monde. Titi, Thierry Henry, fête ses 49 ans. Robert De Niro, fête lui ses 83 ans. Et bon anniversaire également aujourd'hui au chanteur suisse Stéphane Echer, 66 ans. Très bonne journée, bon lundi.
0: Bonjour à tous, la vigilance orange à la canicule se poursuit ce lundi 17 août sur les départements du sud-est de la France. Le ciel sera globalement couvert sur le pays et des pluies sont attendues dans le nord-est, tandis que le bassin méditerranéen sera ensoleillé.

0: Très belle journée à tous.
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2: Bonjour à tous. Natation, la France est au sommet de l'Europe au championnat de natation. Ils se sont déroulés hier et les deux Françaises Marie-Ambre Molu et Pauline Mailleux ont emporté l'or et le bronze sur le 100 mètres d'eau. La compétition se tenait à Saint-Denis. C'est une nouvelle démonstration de l'école française du dos. Marie-Ambre Molu s'était déjà emparée du 50 mètres d'eau jeudi. De son côté, Léon Marchand a remporté hier le 200 mètres papillon. C'est d'ailleurs le premier titre européen individuel de sa carrière. Il s'est largement imposé hier sur cette épreuve dont il est le champion olympique en titre. C'est d'ailleurs la deuxième médaille qu'il remporte dans la compétition après l'argent glané avec le relais masculin du 4 x 200 mètres nage libre. Football, Ancelotti a donné des nouvelles rassurantes de Giroud sorti sur blessure lors du match Everton-Lille. Le joueur est sorti à la 23e minute après s'être tordu le genou, ce qui avait suscité l'inquiétude lors de cette rencontre amicale. Le joueur a une forte douleur, mais les nouvelles sont rassurantes. Olivier Giroud fêtera ses 40 ans en septembre et a prolongé d'un an son aventure à Lille au mois de juin après un retour en France réussi l'an dernier. Mercato, le PSG officialise l'arrivée de son numéro 9, Ferran Torres, héros de l'Espagne en finale de Coupe du Monde. Après plusieurs jours d'attente, le club parisien est parvenu à boucler hier l'arrivée de l'ancien attaquant du FC.
0: 7h.
2: Il s'est d'ailleurs engagé jusqu'en 2031 avec le Paris Saint-Germain. Cette arrivée est estimée à 50 millions d'euros. Jimmy Gressier avait croché sa première médaille européenne en bronze sur 10 000 mètres. Le champion du monde en titre de la distance a été devancé par ses adversaires suédois et suisses. Le tricolore était au coude à coude avec l'italien. Tennis, de retour depuis sa demi à Wimbledon, Djokovic a été battu d'entrée à Cincinnati. Après de deux semaines de l'US Open, le joueur a été éliminé hier au Masters 1000 aux États-Unis par l'Argentin Thiago Agustin Tirante. C'est donc un retour raté pour l'ancien numéro 1 mondial. Il quitte donc prématurément le tournoi américain.
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4: Voici votre horoscope de ce lundi 17 août. Bélier, de très bonnes nouvelles vont vous galvaniser et vous rendront confiant. Taureau, une proposition professionnelle pourrait vous redonner le sourire. Gémeaux, votre détermination est au plus haut pour accomplir ce que vous désirez. Cancer, les célibataires pourraient montrer quelques signes d'impatience. Lion, vous n'aurez plus peur de vivre en toute liberté et sérénité. Vierge, c'est grâce à votre franchise que vous pourrez séduire votre entourage. Balance, votre esprit de persuasion vous donnera gain de cause sur une affaire que vous coordonnez. Scorpion, vos petits caprices agacent vos proches et ils pourraient vous le faire savoir. Sagittaire, malgré une situation d'urgence, vous réussirez à garder votre sang-froid. Capricorne, tous les regards vont se poser sur vous et sur les projets professionnels que vous avez en tête. Verseau, quelques camarades ne jouent pas le jeu de la franchise et cela vous stresse. Et Poisson, on dirait que l'été vous offre une énergie très positive.
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5: Bonjour, bienvenue pour les infos insolites de cette semaine. C'est parti à Paris. Quel détail minuscule a ruiné les vacances à 3000 euros d'une famille. Un petit accro sur le passeport du père. Naël devait s'envoler vers l'Indonésie avec sa femme et son fils. Et la famille préparait ce grand voyage depuis 9 mois. Ils avaient tout payé d'avance. Sauf qu'un agent de la compagnie Saudia Airlines a bloqué leur départ au moment d'enregistrer les bagages. Il a repéré un bout de page coupé sur le document d'identité. Le visa a été accordé et le passeport restait valide. Mais le transporteur a refusé de prendre le moindre risque. Les douanes indonésiennes refuse l'entrée aux personnes munies de papiers abîmés, sachez-le. Direction le Canada, quel calvaire va prendre fin pour les habitants d'un petit village après 20 ans ? Eh bien, le village va se débarrasser d'une atroce odeur de poisson pourri. Une usine de sauce a fait faillite à cette époque, personne n'a repris l'entreprise. Les propriétaires ont abandonné 110 immenses cuves sur le site qui cachaient près de 900 litres de jus. Le liquide a fermenté pendant 2 décennies. L'air est devenu invivable pour les 350 habitants. Le gouvernement local a enfin décidé de régler la facture de nettoyage et la commune va retrouver son souffle d'ici 3 mois. Enfin, au Pays de Galles, quelle mauvaise blague a valu une condamnation à un jeune il y a quelques jours ? Eh bien, il s'est déguisé en grande faucheuse pour effrayer les patients d'un hôpital. L'homme de 26 ans a escaladé le toit de l'établissement vêtu d'une cape noire et s'est installé devant les fenêtres pour fixer les malades et le personnel médical. Pour couronner le tout, il agissait avec un long couteau. Il a fait ça pendant près d'une heure avant l'intervention de la police. Mauvaise blague, évidemment. Devant la justice, l'accusé a plaidé coupable sans expliquer son étrange projet. Voilà pour les infos improbables de cette semaine. Bel été et à très vite pour d'autres infos insolites.
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7: Bonjour, seulement 6 départements du sud-est en vigilance orange canicule ce lundi et aucun département en vigilance orage. La baisse des températures se poursuit donc et on attend un net rafraîchissement d'ici mercredi selon Météo France. Sébastien Lecornu, au Porges, en Gironde aujourd'hui où 183 habitations ont été détruites après le méga feu de cet été. Le chef du gouvernement doit rencontrer des élus et sinistrés et parler de la reconstruction de la commune. Et puis dans les Landes, le feu n'est pas encore fixé mais il a perdu en intensité. L'incendie a ravagé environ 1700 hectares. Par ailleurs, l'un des pires feux de l'histoire de la Belgique est toujours en cours. Il a parcouru, lui, plus de 3000 hectares. Le gouvernement en crise après le piratage du fisc. Sébastien Lecornu doit aussi présider ce matin en visioconférence sécurisée une cellule interministérielle de crise après le piratage de la plateforme des impôts qui a concerné 678 000 comptes. L'incident révélé la semaine dernière a fait l'objet d'un dépôt de plainte et une enquête judiciaire est en cours. Une notification a été adressée à la CNIL et les usagers devraient être contactés individuellement à compter de ce lundi. Et puis toujours concernant ces piratages, les sénateurs socialistes ont réclamé hier dans un courrier adressé au président du Sénat Gérard Larcher la création d'une commission d'enquête. Le but, déterminer si ces piratages qui s'accumulent résultent de failles partagées entre les différents services de l'État. À l'international, Donald Trump annonce de réduire considérablement la participation des États-Unis aux exercices militaires annuels organisés avec la Corée du Sud. Dans un message publié sur son réseau autre social, le président américain dénonce des manœuvres coûteuses mais aussi hostiles envers Pyongyang. Il invoque sa très bonne relation avec le dirigeant nord-coréen Kim Jong-un. Donald Trump estime que la Corée du Nord s'est montrée très respectueuse depuis son retour au pouvoir. Il y a eu beaucoup de sport ce week-end et notamment du foot avec les Lensois qui ont battu le Paris Saint-Germain lors du Trophée des Champions. Score final 1-0. Et puis en natation, on retient la très belle performance de Léon Marchand qui a réalisé un nouvel exploit en devenant champion d'Europe du 400 mètres nage libre à Saint-Denis. Les Français qui ont également décroché la médaille de bronze en finale du relais 4x100 mètres 4 nages masculins. Enfin, on retient aussi la délégation tricolore en athlétisme qui compte désormais 11 médailles.
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5: Bonjour, excellent début de semaine, lundi 17 août 2026. Les hyacinthes sont à l'honneur, si vous en connaissez, c'est leur fête et c'est la journée internationale du chat noir. Journée de valorisation qui a été lancée pour sensibiliser le public à la grande cause des chats noirs et pour inciter les gens à en adopter un. Ça existe. Allez, bon anniversaire à vous les natifs du 17 août, vous êtes le même jour qu'un champion du monde. Titi, Thierry Henry, fête ses 49 ans. Robert De Niro, fête lui ses 83 ans. Et bon anniversaire également aujourd'hui au chanteur suisse Stéphane Echer, 66 ans. Très bonne journée, bon lundi.
7: Bonjour à tous, la vigilance orange à la canicule se poursuit ce lundi 17 août sur les départements du sud-est de la France. Le ciel sera globalement couvert sur le pays et des pluies sont attendues dans le nord-est, tandis que le bassin méditerranéen sera ensoleillé.

0: Sciences-Po au plus chaud de la journée. Très belle journée à tous.
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2: Bonjour à tous. Natation. La France est au sommet de l'Europe au championnat de natation. Ils se sont déroulés hier et les deux Françaises Marie-Ambre Molu et Pauline Mailleux ont emporté l'or et le bronze sur le 100 mètres d'eau. La compétition se tenait à Saint-Denis. C'est une nouvelle démonstration de l'école française du dos. Marie-Ambre Molu s'était déjà emparée du 50 mètres d'eau jeudi. De son côté, Léon Marchand a remporté hier le 200 mètres papillon. C'est d'ailleurs le premier titre européen individuel de sa carrière. Il s'est largement imposé hier sur cette épreuve dont il est le champion olympique en titre. C'est d'ailleurs la deuxième médaille qu'il remporte dans la compétition après l'argent glané avec le relais masculin du 4 x 200 mètres nage libre. Football, Ancelotti a donné des nouvelles rassurantes de Giroud sorti sur blessure lors du match Everton-Lille. Le joueur est sorti à la 23e minute après s'être tordu le genou, ce qui avait suscité l'inquiétude lors de cette rencontre amicale. Le joueur a une forte douleur, mais les nouvelles sont rassurantes. Olivier Giroud fêtera ses 40 ans en septembre et a prolongé d'un an son aventure à Lille au mois de juin après un retour en France réussi l'an dernier. Mercato, le PSG officialise l'arrivée de son numéro 9, Ferran Torres, héros de l'Espagne en finale de Coupe du Monde. Après plusieurs jours d'attente, le club parisien est parvenu à boucler hier l'arrivée de l'ancien attaquant du FC Barcelone. Il s'est d'ailleurs engagé jusqu'en 2031 avec le Paris Saint-Germain. Cette arrivée est estimée à 50 millions d'euros. Jimmy Gressier avait décroché sa première médaille européenne en bronze sur 10 000 mètres. Le champion du monde en titre de la distance a été devancé par ses adversaires suédois et suisses. Le tricolore était au coude à coude avec l'italien. Tennis, de retour depuis sa demi à Wimbledon, Djokovic a été battu d'entrée à Cincinnati. Après de deux semaines de l'US Open, le joueur a été éliminé hier au Masters 1000 aux États-Unis par l'Argentin Thiago Agustin Tirante. C'est donc un retour raté pour l'ancien numéro 1 mondial. Il quitte donc prématurément le tournoi américain.
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8: Bonjour, seul 6 départements du sud-est de la France restent placés en vigilance orange canicule. Aujourd'hui, l'épisode caniculaire régresse sur l'ensemble du pays, mais les températures maximales atteindront encore 34 à 38 degrés dans le Rhône et en Méditerranée jusqu'à mercredi. Ces 6 départements sont l'Ardèche, la Drôme, le Vaucluse, le Gard, les Bouches-du-Rhône et le Var. Par ailleurs, le Var, les Bouches-du-Rhône et le Vaucluse sont placés en risque très élevé au feu de forêt. D'autres départements sont concernés par un risque élevé, à savoir la Seine-et-Marne, les l'Essonne, la Drôme, l'Ardèche, le Gard, l'Hérault, l'Aude et les Pyrénées-Orientales. Dans les Landes, et après 3 jours de lutte intense, l'incendie n'est pas encore fixé, mais moins intense. Les 2 premiers évacués sont autorisés à rentrer chez eux, a rapporté le préfet. La Belgique, elle, se mobilise toujours contre l'un des pires feux de son histoire qui a ravagé près de 3000 hectares dans une réserve boisée, difficile d'accès. Sébastien Lecornu se rend en Gironde ce 17 août pour lancer la mission dite de reconstruction et adaptation des territoires pour les zones touchées par les incendies, excepté un déplacement matinal au Penge pour s'entretenir avec le maire du village. Le Premier ministre et les 6 membres de son gouvernement n'ont pas d'autres visites ou de rencontres prévues avec les sinistrés. 8 pays musulmans condamnent le refus israélien de poursuivre le plan de Donald Trump visant à mettre fin à la guerre à Gaza au moment où son émissaire Jared Kushner mène des discussions sur la question au Caire avant une visite en Israël. Les signataires sont les ministres des Affaires étrangères de l'Arabie Saoudite, l'Égypte, la Jordanie, le Pakistan, l'Indonésie, la Turquie, le Qatar et les Émirats Arabes Unis. C'est la fin de ce flash. Une très bonne journée à toutes et à tous.
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0: Voici votre horoscope de ce lundi 17 août. Bélier, de très bonnes nouvelles vont vous galvaniser et vous rendront confiant. Taureau, une proposition professionnelle pourrait vous redonner le sourire. Gémeaux, votre détermination est au plus haut pour accomplir ce que vous désirez. Cancer, les célibataires pourraient montrer quelques signes d'impatience. Lion, vous n'aurez plus peur de vivre en toute liberté et sérénité. Vierge, c'est grâce à votre franchise que vous pourrez séduire votre entourage. Balance, votre esprit de persuasion vous donnera gain de cause sur une affaire que vous coordonnez. Scorpion, vos petits caprices agacent vos proches et ils pourraient vous le faire savoir. Sagittaire, malgré une situation d'urgence, vous réussirez à garder votre sang-froid. Capricorne, tous les regards vont se poser sur vous et sur les projets professionnels que vous avez en tête. Verseau, quelques camarades ne jouent pas le jeu de la franchise et cela vous stresse. Et Poisson, on dirait que l'été vous offre une énergie très positive.
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7: Saint-Nazaire, le square des aviateurs est de nouveau partiellement accessible depuis ce 1er juillet, après plus de 2 mois de fermeture. La ville avait décidé de fermer le site le 24 avril dernier à titre préventif, après la découverte d'une pollution des sols. Des nouvelles investigations ont ensuite été menées. 27 sondages complémentaires ont permis de mieux évaluer l'étendue de cette pollution et les risques pour les usagers. Les résultats sont rassurants pour la partie est du square. Les analyses montrent que les sols de ce secteur sont conformes aux normes sanitaires. Le public peut donc y accéder de nouveau depuis hier, sans risque, selon les autorités. En revanche, la partie ouest, où se trouve notamment l'aire de jeu pour les enfants, reste fermée. Les analyses ont confirmé la présence de plusieurs polluants historiques, dont du plomb et de l'arsenic, à des niveaux jugés incompatibles avec les usages actuels du site. Les barrières restent donc en place et une signalétique informe les promeneurs. La ville de Saint-Nazaire, en lien avec les services de l'État, va désormais travailler avec un cabinet spécialisé afin de préparer la ouverture de cette partie du parc. Pour l'heure, aucun calendrier n'a été communiqué. Enfin, l'Agence régionale de santé rappelle que les femmes enceintes et les jeunes enfants ayant fréquenté régulièrement le square avant sa fermeture sont invitées à consulter leur médecin traitant. Si nécessaire, un dépistage sanguin pourra être prescrit. À retenir donc, à Saint-Nazaire, seule la partie est du square des aviateurs est de nouveau ouverte au public depuis le 1er juillet. La partie ouest, elle, reste fermée jusqu'à l'ouverture.
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9: Bonjour, bienvenue pour les infos insolites de cette semaine. C'est parti à Paris. Quel détail minuscule a ruiné les vacances à 3000 euros d'une famille. Un petit accro sur le passeport du père. Naël devait s'envoler vers l'Indonésie avec sa femme et son fils. Et la famille préparait ce grand voyage depuis 9 mois. Ils avaient tout payé d'avance. Sauf qu'un agent de la compagnie Saudia Airlines a bloqué leur départ au moment d'enregistrer les bagages. Il a repéré un bout de page coupé sur le document d'identité. Le visa a été accordé et le passeport restait valide. Mais le transporteur a refusé de prendre le moindre risque. Les douanes indonésiennes refuse l'entrée aux personnes munies de papiers abîmés, sachez-le. Direction le Canada, quel calvaire va prendre fin pour les habitants d'un petit village après 20 ans? Eh bien, le village va se débarrasser d'une atroce odeur de poisson pourri. Une usine de sauce a fait faillite à cette époque, personne n'a repris l'entreprise. Les propriétaires ont abandonné 110 immenses cuves sur le site qui cachaient près de 900 litres de jus. Le liquide a fermenté pendant 2 décennies. L'air est devenu invivable pour les 350 habitants. Le gouvernement local a enfin décidé de régler l'affaire. facture de nettoyage et la commune va retrouver son souffle d'ici 3 mois. Enfin, au Pays de Galles, quelle mauvaise blague a valu une condamnation à un jeune il y a quelques jours? Eh bien, il s'est déguisé en grande faucheuse pour effrayer les patients d'un hôpital. L'homme de 26 ans a escaladé le toit de l'établissement vêtu d'une cape noire et s'est installé devant les fenêtres pour fixer les malades et le personnel médical. Pour couronner le tout, il agissait avec un long couteau. Il a fait ça pendant près d'une heure avant l'intervention de la police. Mauvaise blague, évidemment. Devant la justice, l'accusé a plaidé coupable sans expliquer son étrange projet. Voilà pour les infos improbables de cette semaine. Bel été et à très vite pour d'autres infos insolites.
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11: Bonjour, seulement 6 départements du sud-est en vigilance orange canicule ce lundi et aucun département en vigilance orage. La baisse des températures se poursuit donc et on attend un net rafraîchissement d'ici mercredi selon Météo France. Sébastien Lecornu, au Porge, en Gironde aujourd'hui où 183 habitations ont été détruites après le méga feu de cet été. Le chef du gouvernement doit rencontrer des élus et sinistrés et parler de la reconstruction de la commune. Et puis dans les Landes, le feu n'est pas encore fixé mais il a perdu en intensité. L'incendie a ravagé environ 1700 hectares. Par ailleurs, l'un des pires feu de l'histoire de la Belgique est toujours en cours. Il a parcouru, lui, plus de 3000 hectares. Le gouvernement en crise après le piratage du fisc. Sébastien Lecornu doit aussi présider ce matin en visioconférence sécurisée une cellule interministérielle de crise après le piratage de la plateforme des impôts qui a concerné 678 000 comptes. L'incident révélé la semaine dernière a fait l'objet d'un dépôt de plainte et une enquête judiciaire est en cours. Une notification a été adressée à la CNIL et les usagers devraient être contactés individuellement à compter de ce lundi. Et puis toujours concernant ces piratages, les sénateurs socialistes ont réclamé hier dans un courrier adressé au président du Sénat, Gérard Larcher, la création d'une commission d'enquête. Le but, déterminer si ces piratages qui s'accumulent résultent de failles partagées entre les différents services de l'État. À l'international, Donald Trump annonce de réduire considérablement la participation des États-Unis aux exercices militaires annuels organisés avec la Corée du Sud. Dans un message publié sur son réseau autre social, le président américain dénonce des manœuvres coûteuses mais aussi hostiles envers Pyongyang. Il invoque sa très bonne relation avec le dirigeant nord-coréen Kim Jong-un. Donald Trump estime que la Corée du Nord s'est montrée très respectueuse depuis son retour au pouvoir. Il y a eu beaucoup de sport ce week-end et notamment du foot avec les Lensois qui ont battu le Paris Saint-Germain lors du Trophée des Champions, score final 1-0. Et puis en natation, on retient la très belle performance de Léon Marchand qui a réalisé un nouvel exploit en devenant champion d'Europe du 400 mètres nage libre à Saint-Denis. Les Français qui ont également décroché la médaille de bronze en finale du relais 4x100 mètres, 4 nages masculins. Enfin, on retient aussi la délégation tricolore en athlétisme qui compte désormais 11 médailles.
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9: Bonjour, excellent début de semaine, lundi 17 août 2026. Les hyacinthes sont à l'honneur, si vous en connaissez, c'est leur fête et c'est la journée internationale du chat noir. Journée de valorisation qui a été lancée pour sensibiliser le public à la grande cause des chats noirs et pour inciter les gens à en adopter un. Ça existe. Allez, bon anniversaire à vous les natifs du 17 août. Vous êtes le même jour qu'un champion du monde. Titi, Thierry Henry, fête ses 49 ans. Robert De Niro, fête lui ses 83 ans. Et bon anniversaire également aujourd'hui au chanteur suisse Stéphane Echer, 66 ans. Très bonne journée, bon lundi.
11: Bonjour à tous, la vigilance orange à la canicule se poursuit ce lundi 17 août sur les départements du sud-est de la France. Le ciel sera globalement couvert sur le pays et des pluies sont attendues dans le nord-est, tandis que le bassin méditerranéen sera ensoleillé.

0: Très belle journée à tous.
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2: Bonjour à tous, natation. La France est au sommet de l'Europe au championnat de natation. Ils se sont déroulés hier et les deux Françaises Marie-Ambre Molu et Pauline Mailleux ont emporté l'or et le bronze sur le 100 mètres d'eau. La compétition se tenait à Saint-Denis. C'est une nouvelle démonstration de l'école française du dos. Marie-Ambre Molu s'était déjà emparée du 50 mètres d'eau jeudi. De son côté, Léon Marchand a remporté hier le 200 mètres papillon. C'est d'ailleurs le premier titre européen individuel de sa carrière. Il s'est largement imposé hier sur cette épreuve dont il est le champion olympique en titre. C'est d'ailleurs la deuxième médaille qu'il remporte dans la compétition après l'argent glané avec le relais masculin du 4 x 200 mètres nage libre. Football, Ancelotti a donné des nouvelles rassurantes de Giroud sorti sur blessure lors du match Everton-Lille. Le joueur est sorti à la 23e minute après s'être tordu le genou, ce qui avait suscité l'inquiétude lors de cette rencontre amicale. Le joueur a une forte douleur, mais les nouvelles sont rassurantes. Olivier Giroud fêtera ses 40 ans en septembre et a prolongé d'un an son aventure à Lille au mois de juin après un retour en France réussi l'an dernier. Mercato, le PSG officialise l'arrivée de son numéro 9, Ferran Torres, héros de l'Espagne en finale de Coupe du Monde. Après plusieurs jours d'attente, le club parisien est parvenu à boucler hier l'arrivée de l'ancien attaquant du FC Barcelone. Il s'est d'ailleurs engagé jusqu'en 2031 avec le Paris Saint-Germain. Cette arrivée est estimée à 50 millions d'euros. Jimmy Gressier avait croché sa première médaille européenne en bronze sur 10 000 mètres. Le champion du monde en titre de la distance a été devancé par ses adversaires suédois et suisses. Le tricolore était au coude à coude avec l'Italien. Tennis, de retour depuis sa demi à Wimbledon, Djokovic a été battu d'entrée à Cincinnati. Après de deux semaines de l'US Open, le joueur a été éliminé hier au Masters 1000 aux États-Unis par l'Argentin Thiago Agustin Tirante. C'est donc un retour raté pour l'ancien numéro 1 mondial. Il quitte donc prématurément le tournoi américain.
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8: Bonjour, seuls 6 départements du sud-est de la France restent placés en vigilance orange canicule. Aujourd'hui, l'épisode caniculaire régresse sur l'ensemble du pays, mais les températures maximales atteindront encore 34 à 35. 38 degrés dans le Rhône et en Méditerranée jusqu'à mercredi. Ces 6 départements sont l'Ardèche, la Drôme, le Vaucluse, le Gard, les Bouches-du-Rhône et le Var. Par ailleurs, le Var, les Bouches-du-Rhône et le Vaucluse sont placés en risque très élevé au feu de forêt. D'autres départements sont concernés par un risque élevé, à savoir la Seine-et-Marne, l'Essonne, la Drôme, l'Ardèche, le Gard, l'Hérault, l'Aude et les Pyrénées-Orientales. Dans les Landes, et après 3 jours de lutte intense, l'incendie n'est pas encore fixé, mais moins intense. Les deux premiers évacués sont autorisés à rentrer chez eux, a rapporté le préfet. La Belgique, elle, se mobilise toujours contre l'un des pires feux de son histoire qui a ravagé près de 3000 hectares dans une réserve boisée difficile d'accès. Sébastien Lecornu se rend en Gironde ce 17 août pour lancer la mission dite de reconstruction et adaptation des territoires pour les zones touchées par les incendies, excepté un déplacement matinal au Porge pour s'entretenir avec le maire du village. Le Premier ministre et les 6 membres de son gouvernement n'ont pas d'autres visites ou de rencontres prévues avec les sinistrés. 8 pays musulmans condamnent le refus israélien de poursuivre le plan de Donald Trump visant à mettre fin à la guerre à Gaza au moment où son émissaire Jared Kushner mène des discussions sur la question au Caire avant une visite en Israël. Les signataires sont les ministres des Affaires étrangères de l'Arabie Saoudite, l'Égypte, la Jordanie, le Pakistan, l'Indonésie, la Turquie, le Qatar et les Émirats Arabes Unis. C'est la fin de ce flash. Une très bonne journée à toutes et à tous.
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5: Voici votre horoscope de ce lundi 17 août. Bélier, de très bonnes nouvelles vont vous galvaniser et vous rendront confiant. Taureau, une proposition professionnelle pourrait vous redonner le sourire. Gémeaux, votre détermination est au plus haut pour accomplir ce que vous désirez. Cancer, les célibataires pourraient montrer quelques signes d'impatience. Lion, vous n'aurez plus peur de vivre en toute liberté et sérénité. Vierge, c'est grâce à votre franchise que vous pourrez séduire votre entourage. Balance, votre esprit de persuasion vous donnera gain de cause sur une affaire que vous coordonnez. Scorpion, vos petits caprices agacent vos proches et ils pourraient vous le faire savoir. Sagittaire, malgré une situation d'urgence, vous réussirez à garder votre sang-froid. Capricorne, tous les regards vont se poser sur vous et sur les projets professionnels que vous avez en tête. Verseau, quelques camarades ne jouent pas le jeu de la franchise et cela vous stresse. Et Poisson, on dirait que l'été vous offre une énergie très positive.
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0: Bonjour, bienvenue pour les infos insolites de cette semaine. C'est parti à Paris. Quel détail minuscule a ruiné les vacances à 3000 euros d'une famille. Un petit accro sur le passeport du père. Naël devait s'envoler vers l'Indonésie avec sa femme et son fils. Et la famille préparait ce grand voyage depuis 9 mois. Ils avaient tout payé d'avance. Sauf qu'un agent de la compagnie Saudia Airlines a bloqué leur départ au moment d'enregistrer les bagages. Il a repéré un bout de page coupé sur le document d'identité. Le visa a été accordé et le passeport restait valide. Mais le transporteur a refusé de prendre le moindre risque.
5: 7h.
0: Refuse l'entrée aux personnes munies de papiers abîmés, sachez-le. Direction le Canada, quel calvaire va prendre fin pour les habitants d'un petit village après 20 ans? Eh bien, le village va se débarrasser d'une atroce odeur de poisson pourri. Une usine de sauce a fait faillite à cette époque, personne n'a repris l'entreprise. Les propriétaires ont abandonné 110 immenses cuves sur le site qui cachaient près de 900 litres de jus. Le liquide a fermenté pendant 2 décennies. L'air est devenu invivable pour les 350 habitants. Le gouvernement local a enfin décidé de régler la facture de nettoyage et la commune va retrouver son souffle d'ici 3 mois. Enfin, au Pays de Galles, quelle mauvaise blague a valu une condamnation à un jeune il y a quelques jours? Eh bien, il s'est déguisé en grande faucheuse pour effrayer les patients d'un hôpital. L'homme de 26 ans a escaladé le toit de l'établissement vêtu d'une cape noire et s'est installé devant les fenêtres pour fixer les malades et le personnel médical. Pour couronner le tout, il agissait avec un long couteau. Il a fait ça pendant près d'une heure avant l'intervention de la police. Mauvaise blague, évidemment. Devant la justice, l'accusé a plaidé coupable sans expliquer son étrange projet. Voilà pour les infos improbables de cette semaine. Bel été et à très vite pour d'autres infos insolites.
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9: Bonjour seulement, 6 départements du Sud-Est en vigilance orange canicule ce lundi et aucun département en vigilance orage. La baisse des températures se poursuit donc et on attend un net rafraîchissement d'ici mercredi selon Météo France. Sébastien Lecornu au Porge en Gironde aujourd'hui où 183 habitations ont été détruites après le méga-feu de cet été. Le chef du gouvernement doit rencontrer des élus et sinistrés et parler de la reconstruction de la commune. Et puis dans les Landes, le feu n'est pas encore fixé mais il a perdu en intensité. L'incendie a ravagé environ 1700 hectares. Par ailleurs, l'un des pires pires feux de l'histoire de la Belgique est toujours en cours. Il a parcouru, lui, plus de 3000 hectares. Le gouvernement en crise après le piratage du fisc. Sébastien Lecornu doit aussi présider ce matin en visioconférence sécurisée une cellule interministérielle de crise après le piratage de la plateforme des impôts qui a concerné 678 000 comptes. L'incident révélé la semaine dernière a fait l'objet d'un dépôt de plainte et une enquête judiciaire est en cours. Une notification a été adressée à la CNIL et les usagers devraient être contactés individuellement à compter de ce lundi. Et puis toujours concernant ces piratages, les sénateurs socialistes ont réclamé hier dans un courrier adressé au président du Sénat Gérard Larcher la création d'une commission d'enquête. Le but, déterminer si ces piratages qui s'accumulent résultent de failles partagées entre les différents services de l'État. À l'international, Donald Trump annonce de réduire considérablement la participation des États-Unis aux exercices militaires annuels organisés avec la Corée du Sud. Dans un message publié sur son réseau Truth Social, le président américain dénonce des manœuvres coûteuses mais aussi hostiles envers Pyongyang. Il invoque sa très bonne relation avec le dirigeant nord-coréen Kim Jong-un. Donald Trump estime que la Corée du Nord s'est montrée très respectueuse depuis son retour au pouvoir. Il y a eu beaucoup de sport ce week-end et notamment du foot avec les Lensois qui ont battu le Paris Saint-Germain lors du Trophée des Champions, score final 1-0. Et puis en natation, on retient la très belle performance de Léon Marchand qui a réalisé un nouvel exploit en devenant champion d'Europe du 400 mètres nage libre à Saint-Denis. Les Français qui ont également décroché la médaille de bronze en finale du relais 4x100 mètres 4 nages masculin. Enfin, on retient aussi la délégation tricolore en athlétisme qui compte désormais 11 médailles.
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0: Bonjour, excellent début de semaine, lundi 17 août 2026. Les hyacinthes sont à l'honneur, si vous en connaissez, c'est leur fête et c'est la journée internationale du chat noir. Journée de valorisation qui a été lancée pour sensibiliser le public à la grande cause des chats noirs et pour inciter les gens à en adopter un. Hein, ça existe. Allez, bon anniversaire à vous les natifs du 17 août. Vous êtes le même jour qu'un champion du monde. Titi, Thierry Henry, fête ses 49 ans. Robert De Niro, fête lui ses 83 ans. Et bon anniversaire également aujourd'hui au chanteur suisse Stéphane Echer, 66 ans. Très bonne journée, bon lundi.
9: Bonjour à tous, la vigilance orange à la canicule se poursuit ce lundi 17 août sur les départements du sud-est de la France. Le ciel sera globalement couvert sur le pays et des pluies sont attendues dans le nord-est, tandis que le bassin méditerranéen sera ensoleillé.

0: plus chaud de la journée. Très belle journée à tous.
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2: Bonjour à tous, natation, la France est au sommet de l'Europe au championnat de natation. Ils se sont déroulés hier et les deux Françaises Marie-Ambre Molu et Pauline Mailleux ont emporté l'or et le bronze sur le 100 mètres d'eau. La compétition se tenait à Saint-Denis, c'est une nouvelle démonstration de l'école française du dos. Marie-Ambre Molu s'était déjà emparée du 50 mètres d'eau jeudi. De son côté, Léon Marchand a remporté hier le 200 mètres papillon. C'est d'ailleurs le premier titre européen individuel de sa carrière. Il s'est largement imposé hier sur cette épreuve dont il est le champion olympique en titre. C'est d'ailleurs la deuxième médaille qu'il remporte dans la compétition après l'argent glané avec le relais masculin du 4 x 200 mètres nage libre. Football, Ancelotti a donné des nouvelles rassurantes de Giroud sorti sur blessure lors du match Everton-Lille. Le joueur est sorti à la 23e minute après s'être tordu le genou, ce qui avait suscité l'inquiétude lors de cette rencontre amicale. Le joueur a une forte douleur, mais les nouvelles sont rassurantes. Olivier Giroud fêtera ses 40 ans en septembre et a prolongé d'un an son aventure à Lille au mois de juin après un retour en France réussi l'an dernier. Mercato, le PSG officialise l'arrivée de son numéro 9, Ferran Torres, héros de l'Espagne en finale de Coupe du Monde. Après plusieurs jours d'attente, le club parisien est parvenu à boucler hier l'arrivée de l'ancien attaquant du FC Barcelone. Il s'est d'ailleurs engagé jusqu'en 2031 avec le Paris Saint-Germain. Cette arrivée est estimée à 50 millions d'euros. Jimmy Gressier a décroché sa première médaille européenne en bronze sur 10 000 mètres. Le champion du monde en titre de la distance a été devancé par ses adversaires suédois et suisses. Le tricolore était au coude à coude avec l'italien. Tennis, de retour depuis sa demi à Wimbledon, Djokovic a été battu d'entrée à Cincinnati. Après de deux semaines de l'US Open, le joueur a été éliminé hier au Masters 1000 aux États-Unis par l'Argentin Thiago Agustin Tirante. C'est donc un retour raté pour l'ancien numéro 1 mondial. Il quitte donc prématurément le tournoi américain.
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8: Bonjour, seuls 6 départements du sud-est de la France restent placés en vigilance orange canicule. Aujourd'hui, l'épisode caniculaire régresse sur l'ensemble du pays, mais les températures maximales atteindront encore 34 à 38 degrés dans le Rhône et en Méditerranée jusqu'à mercredi. Ces 6 départements sont l'Ardèche, la Drôme, le Vaucluse, le Gard, les Bouches-du-Rhône et le Var. Par ailleurs, le Var, les Bouches-du-Rhône et le Vaucluse sont placés en risque très élevé au feu de forêt. D'autres départements sont concernés par un risque élevé, à savoir la Seine-et-Marne, les l'Essonne, la Drôme, l'Ardèche, le Gard, l'Hérault, l'Aude et les Pyrénées-Orientales. Dans les Landes, et après 3 jours de lutte intense, l'incendie n'est pas encore fixé, mais moins intense. Les 2 premiers évacués sont autorisés à rentrer chez eux, a rapporté le préfet. La Belgique, elle, se mobilise toujours contre l'un des pires feux de son histoire qui a ravagé près de 3000 hectares dans une réserve boisée, difficile d'accès. Sébastien Lecornu se rend en Gironde ce 17 août pour lancer la mission dite de reconstruction et adaptation des territoires pour les zones touchées par les incendies, excepté un déplacement matinal au Penge pour s'entretenir avec le maire du village. Le Premier ministre et les 6 membres de son gouvernement n'ont pas d'autres visites ou de rencontres prévues avec les sinistrés. 8 pays musulmans condamnent le refus israélien de poursuivre le plan de Donald Trump visant à mettre fin à la guerre à Gaza au moment où son émissaire Jared Kushner mène des discussions sur la question au Caire avant une visite en Israël. Les signataires sont les ministres des Affaires étrangères de l'Arabie Saoudite, l'Égypte, la Jordanie, le Pakistan, l'Indonésie, la Turquie, le Qatar et les Émirats arabes unis. C'est la fin de ce flash. Une très bonne journée à toutes et à tous.
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0: Voici votre horoscope de ce lundi 17 août. Bélier, de très bonnes nouvelles vont vous galvaniser et vous rendront confiant. Taureau, une proposition professionnelle pourrait vous redonner le sourire. Gémeaux, votre détermination est au plus haut pour accomplir ce que vous désirez. Cancer, les célibataires pourraient montrer quelques signes d'impatience. Lion, vous n'aurez plus peur de vivre en toute liberté et sérénité. Vierge, c'est grâce à votre franchise que vous pourrez séduire votre entourage. Balance, votre esprit de persuasion vous donnera gain de cause sur une affaire que vous coordonnez. Scorpion, vos petits caprices agacent vos proches et ils pourraient vous le faire savoir. Sagittaire, malgré une situation d'urgence, vous réussirez à garder votre sang-froid. Capricorne, tous les regards vont se poser sur vous et sur les projets professionnels que vous avez en tête. Verseau, quelques camarades ne jouent pas le jeu de la franchise et cela vous stresse. Et Poisson, on dirait que l'été vous offre une énergie très positive.
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7: Bonjour, bienvenue pour les infos insolites de cette semaine. C'est parti à Paris. Quel détail minuscule a ruiné les vacances à 3000 euros d'une famille. Un petit accro sur le passeport du père. Naël devait s'envoler vers l'Indonésie avec sa femme et son fils. Et la famille préparait ce grand voyage depuis 9 mois. Ils avaient tout payé d'avance. Sauf qu'un agent de la compagnie Saudia Airlines a bloqué leur départ au moment d'enregistrer les bagages. Il a repéré un bout de page coupé sur le document d'identité. Le visa a été accordé et le passeport restait valide, mais le transporteur a refusé de prendre le moindre risque. Les douanes indonésiennes refusent l'entrée aux personnes munies de papiers abîmés, sachez-le. Direction le Canada, quel calvaire va prendre fin pour les habitants d'un petit village après 20 ans? Eh bien, le village va se débarrasser d'une atroce odeur de poisson pourri. Une usine de sauce a fait faillite à cette époque, personne n'a repris l'entreprise. Les propriétaires ont abandonné 110 immenses cuves sur le site qui cachaient près de 900 litres de jus. Le liquide a fermenté pendant 2 décennies. L'air est devenu invivable pour les 350 habitants. Le gouvernement local a enfin décidé de régler la facture de nettoyage et la commune va retrouver son souffle d'ici 3 mois. Enfin, au Pays de Galles, quelle mauvaise blague a valu une condamnation à un jeune il y a quelques jours? Eh bien, il s'est déguisé en grande faucheuse pour effrayer les patients d'un hôpital. L'homme de 26 ans a escaladé le toit de l'établissement vêtu d'une cape noire et s'est installé devant les fenêtres pour fixer les malades et le personnel médical. Pour couronner le tout, il agissait avec un long couteau. Il a fait ça pendant près d'une heure avant l'intervention de la police. Mauvaise blague, évidemment. Devant la justice, l'accusé a plaidé coupable sans expliquer son étrange projet. Voilà pour les infos improbables de cette semaine. Bel été et à très vite pour d'autres infos insolites.
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10: Bonjour seulement, 6 départements du sud-est en vigilance orange canicule ce lundi et aucun département en vigilance orage. La baisse des températures se poursuit donc et on attend un net rafraîchissement d'ici mercredi selon Météo France. Sébastien Lecornu au Porge en Gironde aujourd'hui où 183 habitations ont été détruites après le méga feu de cet été. Le chef du gouvernement doit rencontrer des élus et sinistrés et parler de la reconstruction de la commune. Et puis dans les Landes, le feu n'est pas encore fixé mais il a perdu en intensité. L'incendie a ravagé environ 1700 hectares. Par ailleurs, l'un des pires pire feu de l'histoire de la Belgique est toujours en cours. Il a parcouru, lui, plus de 3000 hectares. Le gouvernement en crise après le piratage du fisc. Sébastien Lecornu doit aussi présider ce matin en visioconférence sécurisée une cellule interministérielle de crise après le piratage de la plateforme des impôts qui a concerné 678 000 comptes. L'incident révélé la semaine dernière a fait l'objet d'un dépôt de plainte et une enquête judiciaire est en cours. Une notification a été adressée à la CNIL et les usagers devraient être contactés individuellement à compter de ce lundi. Et puis toujours concernant ces piratages, les sénateurs socialistes ont réclamé hier dans un courrier adressé au président du Sénat Gérard Larcher la création d'une commission d'enquête. Le but, déterminer si ces piratages qui s'accumulent résultent de failles partagées entre les différents services de l'État. À l'international, Donald Trump annonce de réduire considérablement la participation des États-Unis aux exercices militaires annuels organisés avec la Corée du Sud. Dans un message publié sur son réseau Truth Social, le président américain dénonce des manœuvres coûteuses mais aussi hostiles envers Pyongyang. Il invoque sa très bonne relation avec le dirigeant nord-coréen Kim Jong-un. Donald Trump estime que la Corée du Nord s'est montrée très respectueuse depuis son retour au pouvoir. Il y a eu beaucoup de sports ce week-end et notamment du foot avec les Lensois qui ont battu le Paris Saint-Germain lors du Trophée des Champions, score final 1-0. Et puis en natation, on retient la très belle performance de Léon Marchand qui a réalisé un nouvel exploit en devenant champion d'Europe du 400 mètres nage libre à Saint-Denis. Les Français qui ont également décroché la médaille de bronze en finale du relais 4x100 mètres 4 nages masculin. Enfin, on retient aussi la délégation tricolore en athlétisme qui compte désormais 11 médailles.
9: Madonna, de son nom complet Madonna, née le 16 août 1958 à Bay City, dans le Michigan. Elle grandit dans une famille catholique stricte et perd sa mère très jeune. Un événement qui marquera profondément sa personnalité et son œuvre. À la fin des années 1970, elle s'installe à New York avec très peu d'argent, déterminée à réussir dans la danse. Elle enchaîne les petits boulots tout en se produisant dans des groupes musicaux. Sa carrière décolle en 1983 avec la sortie de son premier album, porté par des titres comme Holiday. Madonna devient rapidement une figure majeure de la pop mondiale dans les années 1980 avec des albums à succès comme Like a Virgin et True Blue. Elle se distingue par sa capacité à se réinventer constamment, tant sur le plan musical que visuel, et par son sens aigu de la provocation et de la mise en scène. Dans les années 1990 et 2000, elle confirme son statut d'icône avec des projets variés, mêlant pop, électronique et influences internationales. Des albums comme Ray of Light marquent une évolution artistique plus introspective et spirituelle. Au-delà de la musique, Madonna s'illustre aussi au cinéma, dans la mode et comme femme d'affaires. Elle devient une figure influente de la culture populaire, abordant des thèmes comme la sexualité, la religion et l'émancipation féminine. Avec plus de 300 millions de disques vendus à travers le monde, Madonna est l'une des artistes les plus populaires de l'histoire. Son influence sur plusieurs générations d'artistes et sur l'industrie musicale reste majeure. Aujourd'hui encore, Madonna continue de créer, de se produire sur scène et de repousser les limites de la pop, confirmant son statut de reine incontestée du genre.
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7: Bonjour, excellent début de semaine, lundi 17 août 2026. Les hyacinthes sont à l'honneur, si vous en connaissez, c'est leur fête et c'est la journée internationale du chat noir. Journée de valorisation qui a été lancée pour sensibiliser le public à la grande cause des chats noirs et pour inciter les gens à en adopter un. Ça existe. Allez, bon anniversaire à vous les natifs du 17 août. Vous êtes le même jour qu'un champion du monde. Titi, Thierry Henry, fête ses 49 ans. Robert De Niro, fête lui ses 83 ans. Et bon anniversaire également aujourd'hui au chanteur suisse Stéphane Echer, 66 ans. Très bonne journée, bon lundi.
10: Bonjour à tous, la vigilance orange à la canicule se poursuit ce lundi 17 août sur les départements du sud-est de la France. Le ciel sera globalement couvert sur le pays et des pluies sont attendues dans le nord-est, tandis que le bassin méditerranéen sera ensoleillé.

0: Ajaccio au plus chaud de la journée. Très belle journée à tous.
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2: Bonjour à tous, natation. La France est au sommet de l'Europe au championnat de natation. Ils se sont déroulés hier et les deux Françaises Marie-Ambre Molu et Pauline Mailleux ont emporté l'or et le bronze sur le 100 mètres d'eau. La compétition se tenait à Saint-Denis. C'est une nouvelle démonstration de l'école française du dos. Marie-Ambre Molu s'était déjà emparée du 50 mètres d'eau jeudi. De son côté, Léon Marchand a remporté hier le 200 mètres papillon. C'est d'ailleurs le premier titre européen individuel de sa carrière. Il s'est largement imposé hier sur cette épreuve dont il est le champion olympique en titre. C'est d'ailleurs la deuxième médaille qu'il remporte dans la compétition après l'argent glané avec le relais masculin du 4 x 200 mètres nage libre. Football, Ancelotti a donné des nouvelles rassurantes de Giroud sorti sur blessure lors du match Everton-Lille. Le joueur est sorti à la 23e minute après s'être tordu le genou, ce qui avait suscité l'inquiétude lors de cette rencontre amicale. Le joueur a une forte douleur, mais les nouvelles sont rassurantes. Olivier Giroud fêtera ses 40 ans en septembre et a prolongé d'un an son aventure à Lille au mois de juin après un retour en France réussi l'an dernier. Mercato, le PSG officialise l'arrivée de son numéro 9, Ferran Torres, héros de l'Espagne en finale de Coupe du Monde. Après plusieurs jours d'attente, le club parisien est parvenu à boucler hier l'arrivée de l'ancien attaquant du FC Barcelone. Il s'est d'ailleurs engagé jusqu'en 2031 avec le Paris Saint-Germain. Cette arrivée est estimée à 50 millions d'euros. Jimmy Gressier a décroché sa première médaille européenne en bronze sur 10 000 mètres. Le champion du monde en titre de la distance a été devancé par ses adversaires suédois et suisses. Le tricolore était au coude à coude avec l'italien. Tennis, de retour depuis sa demi à Wimbledon, Djokovic a été battu d'entrée à Cincinnati. Après de deux semaines de l'US Open, le joueur a été éliminé hier au Masters 1000 aux États-Unis par l'Argentin Thiago Agustin Tirante. C'est donc un retour raté pour l'ancien numéro 1 mondial. Il quitte donc prématurément le tournoi américain.
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8: Bonjour, celui-ci, département du sud-est de la France, reste placé en vigilance orange canicule. Aujourd'hui, l'épisode caniculaire régresse sur l'ensemble du pays, mais les températures maximales atteindront encore 34 à 38 degrés dans le Rhône et en Méditerranée jusqu'à mercredi. Ces 6 départements sont l'Ardèche, la Drôme, le Vaucluse, le Gard, les Bouches-du-Rhône et le Var. Par ailleurs, le Var, les Bouches-du-Rhône et le Vaucluse sont placés en risque très élevé au feu de forêt. D'autres départements sont concernés par un risque élevé, à savoir la Seine-et-Marne, l'Essonne, la Drôme, l'Ardèche, le Gard, l'Hérault, l'Aude et les Pyrénées-Orientales. Dans les Landes, et après 3 jours de lutte intense, l'incendie n'est pas encore fixé, mais moins intense. Les deux premiers évacués sont autorisés à rentrer chez eux, a rapporté le préfet. La Belgique, elle, se mobilise toujours contre l'un des pires feux de son histoire qui a ravagé près de 3000 hectares dans une réserve boisée, difficile d'accès. Sébastien Lecornu se rend en Gironde ce 17 août pour lancer la mission dite de reconstruction et adaptation des territoires pour les zones touchées par les incendies, excepté un déplacement matinal au Penge pour s'entretenir avec le maire du village. Le Premier ministre et les 6 membres de son gouvernement n'ont pas d'autres visites ou de rencontres prévues avec les sinistrés. 8 pays musulmans condamnent le refus israélien de poursuivre le plan de Donald Trump visant à mettre fin à la guerre à Gaza au moment où son émissaire Jared Kushner mène des discussions sur la question au Caire avant une visite en Israël. Les signataires sont les ministres des Affaires étrangères de l'Arabie Saoudite, l'Égypte, la Jordanie, le Pakistan, l'Indonésie, la Turquie, le Qatar et les Émirats Arabes Unis. C'est la fin de ce flash. Une très bonne journée à toutes et à tous.
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0: Voici votre horoscope de ce lundi 17 août. Bélier, de très bonnes nouvelles vont vous galvaniser et vous rendront confiant. Taureau, une proposition professionnelle pourrait vous redonner le sourire. Gémeaux, votre détermination est au plus haut pour accomplir ce que vous désirez. Cancer, les célibataires pourraient montrer quelques signes d'impatience. Lion, vous n'aurez plus peur de vivre en toute liberté et sérénité. Vierge, c'est grâce à votre franchise que vous pourrez séduire votre entourage. Balance, votre esprit de persuasion vous donnera gain de cause sur une affaire que vous coordonnez. Scorpion, vos petits caprices agacent vos proches et ils pourraient vous le faire savoir. Sagittaire, malgré une situation d'urgence, vous réussirez à garder votre sang-froid. Capricorne, tous les regards vont se poser sur vous et sur les projets professionnels que vous avez en tête. Verseau, quelques camarades ne jouent pas le jeu de la franchise et cela vous stresse. Et Poisson, on dirait que l'été vous offre une énergie très positive.
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7: Bonjour, bienvenue pour les infos insolites de cette semaine. C'est parti à Paris. Quel détail minuscule a ruiné les vacances à 3000 euros d'une famille. Un petit accroc sur le passeport du père. Naël devait s'envoler vers l'Indonésie avec sa femme et son fils. Et la famille préparait ce grand voyage depuis 9 mois. Ils avaient tout payé d'avance. Sauf qu'un agent de la compagnie Saudia Airlines a bloqué leur départ au moment d'enregistrer les bagages. Il a repéré un bout de page coupé sur le document d'identité. Le visa a été accordé et le passeport restait valide. Mais le transporteur a refusé de prendre le moindre risque. Les douanes indonésiennes refuse l'entrée aux personnes munies de papiers abîmés, sachez-le. Direction le Canada, quel calvaire va prendre fin pour les habitants d'un petit village après 20 ans ? Eh bien, le village va se débarrasser de près 20 ans. Eh bien, le village va se débarrasser d'une atroce odeur de poisson pourri. Une usine de sauce a fait faillite à cette époque, personne n'a repris l'entreprise.

0: noir et s'est installé devant les fenêtres pour fixer les malades et le personnel médical. Pour couronner le tout, il agissait avec un long couteau. Il a fait ça pendant près d'une heure avant l'intervention de la police. Mauvaise blague, évidemment. Devant la justice, l'accusé a plaidé coupable sans expliquer son étrange projet. Voilà pour les infos improbables de cette semaine. Bel été et à très vite pour d'autres infos insolites.
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2: Bonjour, seulement 6 départements du Sud-Est en vigilance orange canicule ce lundi et aucun département en vigilance orage. La baisse des températures se poursuit donc et on attend un net rafraîchissement d'ici mercredi selon Météo France. Sébastien Lecornu au Porges en Gironde aujourd'hui où 183 habitations ont été détruites après le méga feu de cet été. Le chef du gouvernement doit rencontrer des élus et sinistrés et parler de la reconstruction de la commune. Et puis dans les Landes, le feu n'est pas encore fixé mais il a perdu en intensité. L'incendie a ravagé environ 1700 hectares. Par ailleurs, l'un des pires feu de l'histoire de la Belgique est toujours en cours. Il a parcouru, lui, plus de 3000 hectares. Le gouvernement en crise après le piratage du fisc. Sébastien Lecornu doit aussi présider ce matin en visioconférence sécurisée une cellule interministérielle de crise après le piratage de la plateforme des impôts qui a concerné 678 000 comptes. L'incident révélé la semaine dernière a fait l'objet d'un dépôt de plainte et une enquête judiciaire est en cours. Une notification a été adressée à la CNIL et les usagers devraient être contactés individuellement à compter de ce lundi. Et puis toujours concernant ces piratages, les sénateurs socialistes ont réclamé hier dans un courrier adressé au président du Sénat, Gérard Larcher, la création d'une commission d'enquête. Le but, déterminer si ces piratages qui s'accumulent résultent de failles partagées entre les différents services de l'État. À l'international, Donald Trump annonce de réduire considérablement la participation des États-Unis aux exercices militaires annuels organisés avec la Corée du Sud. Dans un message publié sur son réseau autre social, le président américain dénonce des manœuvres coûteuses mais aussi hostiles envers Pyongyang. Il invoque sa très bonne relation avec le dirigeant nord-coréen Kim Jong-un. Donald Trump estime que la Corée du Nord s'est montrée très respectueuse depuis son retour au pouvoir. Il y a eu beaucoup de sports ce week-end et notamment du foot avec les Lensois qui ont battu le Paris Saint-Germain lors du Trophée des Champions, score final 1-0. Et puis en natation, on retient la très belle performance de Léon Marchand qui a réalisé un nouvel exploit en devenant champion d'Europe du 400 mètres nage libre à Saint-Denis. Les Français qui ont également décroché la médaille de bronze en finale du relais 4x100 mètres 4 nages masculin. Enfin, on retient aussi la délégation tricolore en athlétisme qui compte désormais 11 médailles.
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0: Bonjour, excellent début de semaine, lundi 17 août 2026. Les hyacinthes sont à l'honneur, si vous en connaissez, c'est leur fête et c'est la journée internationale du chat noir. Journée de valorisation qui a été lancée pour sensibiliser le public à la grande cause des chats noirs et pour inciter les gens à en adopter un. Ça existe. Allez, bon anniversaire à vous les natifs du 17 août, vous êtes le même jour qu'un champion du monde. Titi, Thierry Henry, fête ses 49 ans. Robert De Niro, fête lui ses 83 ans. Et bon anniversaire également aujourd'hui au chanteur suisse Stéphane Echer, 66 ans. Très bonne journée, bon lundi.
2: Bonjour à tous, la vigilance orange à la canicule se poursuit ce lundi 17 août sur les départements du sud-est de la France. Le ciel sera globalement couvert sur le pays et des pluies sont attendues dans le nord-est, tandis que le bassin méditerranéen sera ensoleillé. Quelques

0: très belle journée à tous.
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2: Bonjour à tous, natation.
3: 8h.
2: Au sommet de l'Europe, au championnat de natation. Ils se sont déroulés hier et les deux Françaises Marie-Ambre Moulu et Pauline Mailleux ont emporté l'or et le bronze sur le 100 mètres d'eau. La compétition se tenait à Saint-Denis. C'est une nouvelle démonstration de l'école française du dos. Marie-Ambre Moulu s'était déjà emparée du 50 mètres d'eau jeudi. De son côté, Léon Marchand a remporté hier le 200 mètres papillon. C'est d'ailleurs le premier titre européen individuel de sa carrière. Il s'est largement imposé hier sur cette épreuve dont il est le champion olympique en titre. C'est d'ailleurs la deuxième médaille qu'il remporte dans la compétition après l'argent glané avec le relais masculin du 4 x 200 mètres nage libre. Football, Ancelotti a donné des nouvelles rassurantes de Giroud sorti sur blessure lors du match Everton-Lille. Le joueur est sorti à la 23e minute après s'être tordu le genou, ce qui avait suscité l'inquiétude lors de cette rencontre amicale. Le joueur a une forte douleur, mais les nouvelles sont rassurantes. Olivier Giroud fêtera ses 40 ans en septembre et a prolongé d'un an son aventure à Lille au mois de juin après un retour en France réussi l'an dernier. Mercato, le PSG officialise l'arrivée de son numéro 9, Ferran Torres, héros de l'Espagne en finale de Coupe du Monde. Après plusieurs jours d'attente, le club parisien est parvenu à boucler hier l'arrivée de l'ancien attaquant du FC Barcelone. Il s'est d'ailleurs engagé jusqu'en 2031 avec le Paris Saint-Germain.

0: millions d'euros. Jimmy Gressier a décroché sa première médaille européenne en bronze sur 10 000 mètres. Le champion du monde en titre de la distance a été devancé par ses adversaires suédois et suisses. Le tricolore était au coude à coude avec l'italien. Tennis, de retour depuis sa demi à Wimbledon, Djokovic a été battu d'entrée à Cincinnati. Après de 2 semaines de l'US Open, le joueur a été éliminé hier au Masters 1000 aux États-Unis par l'Argentin Thiago Agustin Tirante. C'est donc un retour raté pour l'ancien numéro 1 mondial. Il quitte donc prématurément le tournoi américain.
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3: Un dîner d'été entre voisins. 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
6: Bonjour, celui-ci, département du sud-est de la France, reste placé en vigilance orange canicule. Aujourd'hui, l'épisode caniculaire régresse sur l'ensemble du pays, mais les températures maximales atteindront encore 34 à 38 degrés dans le Rhône et en Méditerranée jusqu'à mercredi. Ces 6 départements sont l'Ardèche, la Drôme, le Vaucluse, le Gard, les Bouches-du-Rhône et le Var. Par ailleurs, le Var, les Bouches-du-Rhône et le Vaucluse sont placés en risque très élevé au feu de forêt. D'autres départements sont concernés par un risque élevé, à savoir la Seine-et-Marne, l'Essonne, la Drôme, l'Ardèche, le Gard, l'Hérault, l'Aude et les Pyrénées-Orientales. Dans les Landes, et après 3 jours de lutte intense, l'incendie n'est pas encore fixé, mais moins intense. Les 2 premiers évacués sont autorisés à rentrer chez eux, a rapporté le préfet. La Belgique, elle, se mobilise toujours contre l'un des pires feux de son histoire qui a ravagé près de 3000 hectares dans une réserve boisée, difficile d'accès. Sébastien Lecornu se rend en Gironde ce 17 août pour lancer la mission dite de reconstruction et adaptation des territoires pour les zones touchées par les incendies, excepté un déplacement matinal au Porge pour s'entretenir avec le maire du village. Le Premier ministre et les 6 membres de son gouvernement n'ont pas d'autres visites ou de rencontres prévues avec les sinistrés. 8 pays musulmans condamnent le refus israélien de poursuivre le plan de Donald Trump visant à mettre fin à la guerre à Gaza au moment où son émissaire Jared Kushner mène des discussions sur la question au Caire avant une visite en Israël. Les signataires sont les ministres des Affaires étrangères de l'Arabie Saoudite, l'Égypte, la Jordanie, le Pakistan, l'Indonésie, la Turquie, le Qatar et les Émirats Arabes Unis. C'est la fin de ce flash. Une très bonne journée à toutes et à tous.
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7: Voici votre horoscope de ce lundi 17 août. Bélier, de très bonnes nouvelles vont vous galvaniser et vous rendront confiant. Taureau, une proposition professionnelle pourrait vous redonner le sourire. Gémeaux, votre détermination est au plus haut pour accomplir ce que vous désirez. Cancer, cancer, les célibataires pourraient montrer quelques signes d'impatience. Lion, vous n'aurez plus peur de vivre en toute liberté et sérénité. Vierge, c'est grâce à votre franchise que vous pourrez séduire votre entourage. Balance, votre esprit de persuasion vous donnera gain de cause sur une affaire que vous coordonnez. Scorpion, vos petits caprices agacent vos proches et ils pourraient vous le faire savoir. Sagittaire, malgré une situation d'urgence, vous réussirez à garder votre sang-froid. Capricorne, tous les regards vont se poser sur vous et sur les projets professionnels que vous avez en tête. Verseau, quelques camarades ne jouent pas le jeu de la franchise et cela vous stresse. Et Poisson, on dirait que l'été vous offre une énergie très positive.
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5: Bonjour, bienvenue pour les infos insolites de cette semaine. C'est parti à Paris. Quel détail minuscule a ruiné les vacances à 3000 euros d'une famille. Un petit accro sur le passeport du père. Naël devait s'envoler vers l'Indonésie avec sa femme et son fils. Et la famille préparait ce grand voyage depuis 9 mois. Ils avaient tout payé d'avance. Sauf qu'un agent de la compagnie Saudia Airlines a bloqué leur départ au moment d'enregistrer les bagages. Il a repéré un bout de page coupé sur le document d'identité. Le visa a été accordé et le passeport restait valide. Mais le transporteur a refusé de prendre le moindre risque. Les douanes indonésiennes refuse l'entrée aux personnes munies de papiers abîmés, sachez-le. Direction le Canada, quel calvaire va prendre fin pour les habitants d'un petit village après 20 ans? Eh bien, le village va se débarrasser d'une atroce odeur de poisson pourri. Une usine de sauce a fait faillite à cette époque, personne n'a repris l'entreprise. Les propriétaires ont abandonné 110 immenses cuves sur le site qui cachaient près de 900 litres de jus. Le liquide a fermenté pendant 2 décennies. L'air est devenu invivable pour les 350 habitants. Le gouvernement local a enfin décidé de régler la facture de nettoyage et la commune va retrouver son souffle d'ici 3 mois. Enfin, au Pays de Galles, quelle mauvaise blague a valu une condamnation à un jeune il y a quelques jours? Eh bien, il s'est déguisé en grande faucheuse pour effrayer les patients d'un hôpital. L'homme de 26 ans a escaladé le toit de l'établissement vêtu d'une cape noire et s'est installé devant les fenêtres pour fixer les malades et le personnel médical. Pour couronner le tout, il agissait avec un long couteau. Il a fait ça pendant près d'une heure avant l'intervention de la police. Mauvaise blague, évidemment. Devant la justice, l'accusé a plaidé coupable sans expliquer son étrange projet. Voilà pour les infos improbables de cette semaine. Bel été et à très vite pour d'autres infos insolites.
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9: Bonjour, on devrait respirer normalement cette semaine. 6 départements du sud-est sont en vigilance orange. Canicule seulement ce lundi et la baisse des températures se poursuit. On attend un net rafraîchissement à partir de mercredi selon Météo France. Des annonces attendues aujourd'hui pour reconstruire les communes détruites par l'incendie en Gironde. Le méga-feu qui avait parcouru 42 000 hectares et entraîné l'évacuation de 220 000 personnes. Le chef du gouvernement, qui était déjà sur place hier, a notamment visité la commune du Porge où 183 habitations ont été entièrement brûlées. Toujours sur le fond des incendie dans les Landes, le feu n'est pas encore fixé, mais il a perdu en intensité. Il a ravagé, quant à lui, 1700 hectares. Par ailleurs, l'un des pires feux de l'histoire de la Belgique est toujours en cours, avec 3000 hectares brûlés. Sébastien Lecornu qui va devoir aussi éteindre aujourd'hui les flammes de la polémique qui enfle après le piratage du fisc. Un énième vol de données qui concerne cette fois-ci 678 000 comptes et qui tombe mal pour le gouvernement, juste avant la mise en place de la facturation électronique et du contrôle d'identité qui doit être généralisé prochainement sur les réseaux sociaux. Le Premier ministre doit présider aujourd'hui en visioconférence une cellule interministérielle de crise. Les usagers concernés devraient être quant à eux contactés individuellement à compter de ce lundi. Toujours concernant ces piratages, les sénateurs socialistes ont réclamé hier dans un courrier adressé au président du Sénat Gérard Larcher la création d'une commission d'enquête. Le but, déterminer si ces piratages comme ceux dernièrement de la plateforme EduConnect ou bien encore du site de la NTS résultent de failles partagées entre les différents services de l'État. À l'international, Donald Trump crée la surprise. Il annonce réduire considérablement la participation des États-Unis aux exercices militaires annuels organisés avec la Corée du Sud. Le président américain dénonce des manœuvres coûteuses et hostiles envers Pyongyang, alors qu'il a selon lui de très bonnes relations avec le dirigeant nord-coréen Kim Jong-un. En fin du sport, avec tout d'abord du football et l'exploit des Lensois qui ont battu hier le Paris Saint-Germain. C'était pendant le Trophée des Champions, score final 1-0. Et puis enfin, en natation, on retient la très belle performance de Léon Marchand qui a encore frappé. Il a réalisé un nouvel exploit en devenant champion d'Europe du 400 mètres nage libre à Saint-Denis.
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5: Bonjour, excellent début de semaine, lundi 17 août 2026. Les hyacinthes sont à l'honneur, si vous en connaissez, c'est leur fête et c'est la journée internationale du chat noir. Journée de valorisation qui a été lancée pour sensibiliser le public à la grande cause des chats noirs et pour inciter les gens à en adopter un. Ça existe. Allez, bon anniversaire à vous les natifs du 17 août, vous êtes le même jour qu'un champion du monde. Titi, Thierry Henry, fête ses 49 ans. Robert De Niro, fête lui ses 83 ans. Et bon anniversaire également aujourd'hui au chanteur suisse Stéphane Echer, 66 ans. Très bonne journée, bon lundi.
9: Bonjour à tous, la vigilance orange à la canicule se poursuit ce lundi 17 août sur les départements du sud-est de la France. Le ciel sera globalement couvert sur le pays et des pluies sont attendues dans le nord-est, tandis que le bassin méditerranéen sera ensoleillé.

0: Et très belle journée à tous.
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2: Bonjour, beaucoup de sport ce week-end avec un bilan très positif pour l'équipe de France au championnat d'Europe de natation à Saint-Denis. Les Bleus décrochent 11 médailles, dont 4 en or, terminant 4e du classement général et en marchant sinistré avec 2 titres individuels. De son côté, la jeune Marie-Ambre Mollusk imposée sur le 100 mètres d'eau avec le record d'Europe à la clé. Prochain objectif majeur pour le clan français, les Jeux de Los Angeles. En athlétisme, 10 ans après sa médaille chez les juniors, Hilary Pacha décroche sa première breloque internationale chez les grands. La sauteuse en longueur française a obtenu la médaille de bronze au championnat d'Europe de Birmingham avec un bond de 6,98 m derrière l'italienne Larissa Lepicino et la britannique Jasmine Sawyer. Après des années de blessures et puis un changement d'entraînement, à l'INSEP, la tricolore de 28 ans confirme enfin son potentiel. Nouvelle médaille également pour la France au championnat d'Europe d'athlétisme à Birmingham pour le perchiste Baptiste Thierry qui a décroché le bronze en effaçant une barre à 5,85 m au premier essai. À 25 ans, le Martiniquais s'offre sa première récompense continentale chez les seniors derrière le grec Emmanuel Karalis et l'intouchable suédois Armand Duplantis, sacré avec un saut à 6,15 m. Du football avec le RC Lens qui remporte le premier trophée des champions de son histoire. À domicile, les 100 heures ont battu le Paris Saint-Germain 1-0 avec une belle réalisation de leur nouveau capitaine Florian Thauvin. Réduit à 10 en première période, les Lensois ont résisté aux assauts parisiens bien portés par les arrêts de leur gardien Romain Rissé. Et c'est un coup d'arrêt pour le PSG après 5 succès consécutifs. Du football toujours avec un clap de sang en vue pour Cristiano Ronaldo dans une interview accordée au magazine Vogue ce week-end de la superstar portugaise de 41 ans, a annoncé que cette année serait probablement la dernière de sa carrière professionnelle. Il évolue actuellement avec Al Nassr en Arabie Saoudite. Le quintuple Ballon d'Or souhaite laisser un héritage spectaculaire et vise quand même la barre mythique des 1000 buts avant de raccrocher. Enfin, du jamais vu pour le tennis de table tricolore avec à seulement 10 ans, Félix Lebrun est devenu hier le premier Français à remporter un grand match. C'est la plus haute catégorie de tournoi du circuit. Un titre en simple qui vient conclure un week-end parfait pour le prodige français déjà sacré juste avant en double aux côtés son frère Alexis.
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7: Saint-Nazaire, le square des aviateurs est de nouveau partiellement accessible depuis ce 1er juillet, après plus de 2 mois de fermeture. La ville avait décidé de fermer le site le 24 avril dernier à titre préventif, après la découverte d'une pollution des sols. Des nouvelles investigations ont ensuite été menées. 27 sondages complémentaires ont permis de mieux évaluer l'étendue de cette pollution et les risques pour les usagers. Les résultats sont rassurants pour la partie est du square. Les analyses montrent que les sols de ce secteur sont conformes aux normes sanitaires. Le public peut donc y accéder de nouveau depuis hier, sans risque. risque, selon les autorités. En revanche, la partie ouest, où se trouve notamment l'aire de jeu pour les enfants, reste fermée. Les analyses ont confirmé la présence de plusieurs polluants historiques, dont du plomb et de l'arsenic, à des niveaux jugés incompatibles avec les usages actuels du site. Les barrières restent donc en place et une signalétique informe les promeneurs. La ville de Saint-Nazaire, en lien avec les services de l'État, va désormais travailler avec un cabinet spécialisé afin de préparer la ouverture de cette partie du parc. Pour l'heure, aucun calendrier n'a été communiqué. Enfin, l'Agence régionale de santé rappelle que les femmes enceintes et les jeunes enfants ayant fréquenté régulièrement le square avant sa fermeture sont invités à consulter leur médecin traitant. Si nécessaire, un dépistage sanguin pourra être prescrit. À retenir donc, à Saint-Nazaire, seule la partie est du square des aviateurs est de nouveau ouverte au public depuis le 1er juillet. La partie ouest, elle, reste fermée jusqu'à Louvalor.
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0: Bonjour, celui-ci, département du sud-est de la France, reste placé en vigilance orange canicule. Aujourd'hui, l'épisode caniculaire régresse sur l'ensemble du pays, mais les températures maximales atteindront encore 34 à 38 degrés dans le Rhône et en Méditerranée jusqu'à mercredi. Ces six départements sont l'Ardèche, la Drôme, le Vaucluse, le Gard, les Bouches-du-Rhône et le Var. Par ailleurs, le Var, les Bouches-du-Rhône et le Vaucluse sont placés en risque très élevé au feu de forêt. D'autres départements sont concernés par un risque élevé, à savoir la Seine-et-Marne, l'Essonne, la Drôme, l'Ardèche, le Gard, l'Hérault, l'Aude et les Pyrénées-Orientales. Dans les Landes, et après trois jours de lutte intense, l'incendie n'est pas encore fixé, mais moins intense. Les deux premiers évacués sont autorisés à rentrer chez eux, a rapporté le préfet. La Belgique, elle, se mobilise toujours contre l'un des pires feux de son histoire qui a ravagé près de 3000 hectares dans une réserve boisée, difficile d'accès. Sébastien Lecornu se rend en Gironde ce 17 août pour lancer la mission dite de reconstruction et adaptation des territoires pour les zones touchées par les incendies, excepté un déplacement matinal au Penge pour s'entretenir avec le maire du village. Le Premier ministre et les six membres de son gouvernement n'ont pas d'autres visites ou de rencontres prévues avec les sinistrés. Huit pays musulmans condamnent le refus israélien de poursuivre le plan de Donald Trump visant à mettre fin à la guerre à Gaza au moment où son émissaire Jared Kushner mène des discussions sur la question au Caire avant une visite en Israël. Les signataires sont les ministres des Affaires étrangères de l'Arabie Saoudite, l'Égypte, la Jordanie, le Pakistan, l'Indonésie, la Turquie, le Qatar et les Émirats Arabes Unis. C'est la fin de ce flash. Une très bonne journée à toutes et à tous.
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8: Voici votre horoscope de ce lundi 17 août. Bélier, de très bonnes nouvelles vont vous galvaniser et vous rendront confiant. Taureau, une proposition professionnelle pourrait vous redonner le sourire. Gémeaux, votre détermination est au plus haut pour accomplir ce que vous désirez. Cancer, les célibataires pourraient montrer quelques signes d'impatience. Lion, vous n'aurez plus peur de vivre en toute liberté et sérénité. Vierge, c'est grâce à votre franchise que vous pourrez séduire votre entourage. Balance, votre esprit de persuasion vous donnera gain de cause sur une affaire que vous coordonnez. Scorpion, vos petits caprices agacent vos proches et ils pourraient vous le faire savoir. Sagittaire, malgré une situation d'urgence, vous réussirez à garder votre sang-froid. Capricorne, tous les regards vont se poser sur vous et sur les projets professionnels que vous avez en tête. Verseau, quelques camarades ne jouent pas le jeu de la franchise et cela vous stresse. Et Poisson, on dirait que l'été vous offre une énergie très positive.
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9: Bonjour, bienvenue pour les infos insolites de cette semaine. C'est parti à Paris. Quel détail minuscule a ruiné les vacances à 3000 euros d'une famille. Un petit accroc sur le passeport du père. Naël devait s'envoler vers l'Indonésie avec sa femme et son fils. Et la famille préparait ce grand voyage depuis 9 mois. Ils avaient tout payé d'avance. Sauf qu'un agent de la compagnie Saudia Airlines a bloqué leur départ au moment d'enregistrer les bagages. Il a repéré un bout de page coupé sur le document d'identité. Le visa a été accordé et le passeport restait valide. Mais le transporteur a refusé de prendre le moindre risque. Les douanes indonésiennes refuse l'entrée aux personnes munies de papiers abîmés, sachez-le. Direction le Canada, quel calvaire va prendre fin pour les habitants d'un petit village après 20 ans? Eh bien, le village va se débarrasser d'une atroce odeur de poisson pourri. Une usine de sauce a fait faillite à cette époque, personne n'a repris l'entreprise. Les propriétaires ont abandonné 110 immenses cuves sur le site qui cachaient près de 900 litres de jus. Le liquide a fermenté pendant deux décennies, l'air est devenu invivable pour les 350 habitants. Le gouvernement local a enfin décidé de régler la facture de nettoyage et la commune va retrouver son souffle d'ici 3 mois. Enfin, au Pays de Galles, quelle mauvaise blague a valu une condamnation à un jeune il y a quelques jours? Eh bien, il s'est déguisé en grande faucheuse pour effrayer les patients d'un hôpital. L'homme de 26 ans a escaladé le toit de l'établissement vêtu d'une cape noire et s'est installé devant les fenêtres pour fixer les malades et le personnel médical. Pour couronner le tout, il agissait avec un long couteau. Il a fait ça pendant près d'une heure avant l'intervention de la police. Mauvaise blague, évidemment. Devant la justice, l'accusé a plaidé coupable sans expliquer son étrange projet. Voilà pour les infos improbables de cette semaine. Bel été et à très vite pour d'autres infos insolites.
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11: Bonjour, on devrait respirer normalement cette semaine. 6 départements du sud-est sont en vigilance orange canicule seulement ce lundi et la baisse des températures se poursuit. On attend un net rafraîchissement à partir de mercredi selon Météo France. Des annonces attendues aujourd'hui pour reconstruire les communes détruites par l'incendie en Gironde. Le méga-feu qui avait parcouru 42 000 hectares et entraîné l'évacuation de 220 000 personnes. Le chef du gouvernement, qui était déjà sur place hier, a notamment visité la commune du Porge où 183 habitations ont été entièrement brûlées. Toujours sur le fond des incendie dans les Landes. Le feu n'est pas encore fixé, mais il a perdu en intensité. Il a ravagé, quant à lui, 1700 hectares. Par ailleurs, l'un des pires feux de l'histoire de la Belgique est toujours en cours, avec 3000 hectares brûlés. Sébastien Lecornu qui va devoir aussi éteindre aujourd'hui les flammes de la polémique qui enfle après le piratage du fisc. Un énième vol de données qui concerne cette fois-ci 678 000 comptes et qui tombe mal pour le gouvernement, juste avant la mise en place de la facturation électronique et du contrôle d'identité qui doit être généralisé prochainement sur les réseaux sociaux. Le Premier ministre doit présider aujourd'hui en visioconférence une cellule interministérielle de crise. Les usagers concernés devraient être quant à eux contactés individuellement à compter de ce lundi. Toujours concernant ces piratages, les sénateurs socialistes ont réclamé hier dans un courrier adressé au président du Sénat Gérard Larcher la création d'une commission d'enquête. Le but, déterminer si ces piratages comme ceux dernièrement de la plateforme EduConnect ou bien encore du site de la NTS résultent de failles partagées entre les différents services de l'État. À l'international, Donald Trump crée la surprise. Il annonce réduire considérablement la participation des États-Unis aux exercices militaires annuels organisés avec la Corée du Sud. Le président américain dénonce des manœuvres coûteuses et hostiles envers Pyongyang, alors qu'il a selon lui de très bonnes relations avec le dirigeant nord-coréen Kim Jong-un. En fin du sport, avec tout d'abord du football et l'exploit des Lensois qui ont battu hier le Paris Saint-Germain. C'était pendant le Trophée des Champions, score final 1-0. Et puis enfin, en natation, on retient la très belle performance de Léon Marchand qui a encore frappé. Il a réalisé un nouvel exploit en devenant champion d'Europe du 400 mètres nage libre à Saint-Denis.
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9: Bonjour, excellent début de semaine, lundi 17 août 2026. Les hyacinthes sont à l'honneur, si vous en connaissez, c'est leur fête et c'est la journée internationale du chat noir. Journée de valorisation qui a été lancée pour sensibiliser le public à la grande cause des chats noirs et pour inciter les gens à en adopter un. Ça existe. Allez, bon anniversaire à vous les natifs du 17 août. Vous êtes le même jour qu'un champion du monde. Titi, Thierry Henry, fête ses 49 ans. Robert De Niro, fête lui ses 83 ans. Et bon anniversaire également aujourd'hui au chanteur suisse Stéphane Echer, 66 ans. Très bonne journée, bon lundi.
11: Bonjour à tous, la vigilance orange à la canicule se poursuit ce lundi 17 août sur les départements du sud-est de la France. Le ciel sera globalement couvert sur le pays et des pluies sont attendues dans le nord-est, tandis que le bassin méditerranéen sera ensoleillé.

0: très belle journée à tous.
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2: Bonjour, beaucoup de sport ce week-end avec un bilan très positif pour l'équipe de France au championnat d'Europe de natation à Saint-Denis. Les Bleus décrochent 11 médailles, dont 4 en or, terminant 4e du classement général et en marchant sinistré avec 2 titres individuels. De son côté, la jeune Marie-Ambre Molus est imposée sur le 100 mètres d'eau avec le record d'Europe à la clé. Prochain objectif majeur pour le clan français, les Jeux de Los Angeles. En athlétisme, 10 ans après sa médaille chez les juniors, Hilary Pacha décroche sa première breloque internationale chez les grands. La sauteuse en longueur française a obtenu la médaille de bronze au championnat d'Europe de bien avec un bond de 6,98 m derrière l'italienne Larissa Lepicino et la britannique Jasmine Sawyer. Après des années de blessures et puis un changement d'entraînement, à l'INSEP, la tricolore de 28 ans confirme enfin son potentiel. Nouvelle médaille également pour la France au championnat d'Europe d'athlétisme à Birmingham pour le perchiste Baptiste Thierry qui a décroché le bronze en effaçant une barre à 5,85 m au premier essai. À 25 ans, le Martiniquais s'offre sa première récompense continentale chez les seniors derrière le grec Emmanuel Karalis et l'intouchable suédois Armand Duplantis, sacré avec un saut à 6,15 m. Du football avec le RC Lens qui remporte le premier trophée des champions de son histoire. À domicile, les 100 euros ont battu le Paris Saint-Germain 1-0 avec une belle réalisation de leur nouveau capitaine Florian Thauvin. Réduit à 10 en première période, les Lensois ont résisté aux assauts parisiens bien portés par les arrêts de leur gardien Romain Rissé. Et c'est un coup d'arrêt pour le PSG après 5 succès consécutifs. Du football toujours avec un clap de sang en vue pour Cristiano Ronaldo dans une interview accordée au magazine Vogue ce week-end. De la superstar portugaise de 41 ans a annoncé que cette année serait probablement la dernière de sa carrière professionnelle. Il évolue actuellement avec Al Nassr en Arabie Saoudite. Le quintuple Ballon d'Or souhaite laisser un héritage spectaculaire et vise quand même la barre mythique des 1000 buts avant de raccrocher. Enfin, du jamais vu pour le tennis de table tricolore avec à seulement 19 ans, Félix Lebrun est devenu hier le premier Français à remporter un grand match. C'est la plus haute catégorie de tournoi du circuit. Un titre en simple qui vient conclure un week-end parfait pour le prodige français déjà sacré juste avant en double aux côtés de son frère Alexis.
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8: Bonjour, seuls 6 départements du sud-est de la France restent placés en vigilance orange canicule. Aujourd'hui, l'épisode caniculaire régresse sur l'ensemble du pays, mais les températures maximales atteindront encore 34 à 38 degrés dans le Rhône et en Méditerranée jusqu'à mercredi. Ces 6 départements sont l'Ardèche, la Drôme, le Vaucluse, le Gard, les Bouches-du-Rhône et le Var. Par ailleurs, le Var, les Bouches-du-Rhône et le Vaucluse sont placés en risque très élevé au feu de forêt. D'autres départements sont concernés par un risque élevé, à savoir la Seine,
5: 8h30.
8: La Drôme, l'Ardèche, le Gard, l'Hérault, l'Aude et les Pyrénées-Orientales. Dans les Landes, et après 3 jours de lutte intense, l'incendie n'est pas encore fixé, mais moins intense. Les deux premiers évacués sont autorisés à rentrer chez eux, a rapporté le préfet. La Belgique, elle, se mobilise toujours contre l'un des pires feux de son histoire qui a ravagé près de 3000 hectares dans une réserve boisée, difficile d'accès. Sébastien Lecornu se rend en Gironde ce 17 août pour lancer la mission dite de reconstruction et adaptation des territoires pour les zones touchées par les incendies, excepté un déplacement matinal au Penge pour s'entretenir avec le maire du village. Le Premier ministre et les 6 membres de son gouvernement n'ont pas d'autres visites ou de rencontres prévues avec les sinistrés. 8 pays musulmans condamnent le refus israélien de poursuivre le plan de Donald Trump visant à mettre fin à la guerre à Gaza au moment où son émissaire Jared Kushner mène des discussions sur la question au Caire avant une visite en Israël. Les signataires sont les ministres des Affaires étrangères de l'Arabie Saoudite, l'Égypte, la Jordanie, le Pakistan, l'Indonésie, la Turquie, le Qatar et les Émirats Arabes Unis. C'est la fin de ce flash. Une très bonne journée à toutes et à tous.
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5: Voici votre horoscope de ce lundi 17 août. Bélier, de très bonnes nouvelles vont vous galvaniser et vous rendront confiant. Taureau, une proposition professionnelle pourrait vous redonner le sourire. Gémeaux, votre détermination est au plus haut pour accomplir ce que vous désirez. Cancer, les célibataires pourraient montrer quelques signes d'impatience. Lion, vous n'aurez plus peur de vivre en toute liberté et sérénité. Vierge, c'est grâce à votre franchise que vous pourrez séduire votre entourage. Balance, votre esprit de persuasion vous donnera gain de cause sur une affaire que vous coordonnez. Scorpion, vos petits caprices agacent vos proches et ils pourraient vous le faire savoir. Sagittaire, malgré une situation d'urgence, vous réussirez à garder votre sang-froid. Capricorne, tous les regards vont se poser sur vous et sur les projets professionnels que vous avez en tête. Verseau, quelques camarades ne jouent pas le jeu de la franchise et cela vous stresse. Et Poisson, on dirait que l'été vous offre une énergie très positive.
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0: Bonjour, bienvenue pour les infos insolites de cette semaine. C'est parti à Paris. Quel détail minuscule a ruiné les vacances à 3000 euros d'une famille. Un petit accro sur le passeport du père. Naël devait s'envoler vers l'Indonésie avec sa femme et son fils. Et la famille préparait ce grand voyage depuis 9 mois. Ils avaient tout payé d'avance. Sauf qu'un agent de la compagnie Saudia Airlines a bloqué leur départ au moment d'enregistrer les bagages. Il a repéré un bout de page coupé sur le document d'identité. Le visa a été accordé et le passeport restait valide. Mais le transporteur a refusé de prendre le moindre risque. Les douanes indonésiennes refuse l'entrée aux personnes munies de papiers abîmés, sachez-le. Direction le Canada, quel calvaire va prendre fin pour les habitants d'un petit village après 20 ans? Eh bien, le village va se débarrasser d'une atroce odeur de poisson pourri. Une usine de sauce a fait faillite à cette époque, personne n'a repris l'entreprise. Les propriétaires ont abandonné 110 immenses cubes sur le site qui cachaient près de 900 litres de jus. Le liquide a fermenté pendant 2 décennies. L'air est devenu invivable pour les 350 habitants. Le gouvernement local a enfin décidé de régler la facture de nettoyage et la commune va retrouver son souffle d'ici 3 mois. Enfin, au Pays de Galles, quelle mauvaise blague a valu une condamnation à un jeune il y a quelques jours? Eh bien, il s'est déguisé en grande faucheuse pour effrayer les patients d'un hôpital. L'homme de 26 ans a escaladé le toit de l'établissement vêtu d'une cape noire et s'est installé devant les fenêtres pour fixer les malades et le personnel médical. Pour couronner le tout, il agissait avec un long couteau. Il a fait ça pendant près d'une heure avant l'intervention de la police. Mauvaise blague, évidemment. Devant la justice, l'accusé a plaidé coupable sans expliquer son étrange projet. Voilà pour les infos improbables de cette semaine. Bel été et à très vite pour d'autres infos insolites.
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10: Bonjour, on devrait respirer normalement cette semaine. 6 départements du sud-est sont en vigilance orange canicule seulement ce lundi et la baisse des températures se poursuit. On attend un net rafraîchissement à partir de mercredi selon Météo France. Des annonces attendues aujourd'hui pour reconstruire les communes détruites par l'incendie en Gironde. Le méga-feu qui avait parcouru 42 000 hectares et entraîné l'évacuation de 220 000 personnes. Le chef du gouvernement, qui était déjà sur place hier, a notamment visité la commune du Porge où 183 habitations ont été entièrement brûlées. Toujours sur le front des incendies dans les Landes, le feu n'est pas encore fixé, mais il a perdu en intensité. Il a ravagé quant à lui 1700 hectares. Par ailleurs, l'un des pires feux de l'histoire de la Belgique est toujours en cours avec 3000 hectares brûlés. Sébastien Lecornu qui va devoir aussi éteindre aujourd'hui les flammes de la polémique qui enfle après le piratage du fisc, un énième vol de données qui concerne cette fois-ci 678 000 comptes et qui tombe mal pour le gouvernement juste avant la mise en place de la facturation électronique et du contrôle d'identité qui doit être généralisé prochainement sur les réseaux sociaux. Le Premier ministre doit présider aujourd'hui en visioconférence une cellule interministérielle de crise. Les usagers concernés devraient être quant à eux contactés individuellement à compter de ce lundi. Toujours concernant ces piratages, les sénateurs socialistes ont réclamé hier dans un courrier adressé au président du Sénat Gérard Larcher la création d'une commission d'enquête. Le but, déterminer si ces piratages comme ceux dernièrement de la plateforme EduConnect ou bien encore du site de la NTS résultent de failles partagées entre les différents services de l'État. À l'international, Donald Trump crée la surprise. Il annonce réduire considérablement la participation des États-Unis aux exercices militaires annuels organisés avec la Corée du Sud. Le président américain dénonce des manœuvres coûteuses et hostiles envers Pyongyang, alors qu'il a selon lui de très bonnes relations avec le dirigeant nord-coréen Kim Jong-un. En fin du sport, avec tout d'abord du football et l'exploit des Lensois qui ont battu hier le Paris Saint-Germain. C'était pendant le Trophée des Champions, score final 1-0. Et puis enfin, en natation, on retient la très belle performance de Léon Marchand qui a encore frappé. Il a réalisé un nouvel exploit en devenant champion d'Europe du 400 mètres nage libre à Saint-Denis.
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0: Bonjour, excellent début de semaine, lundi 17 août 2026. Les hyacinthes sont à l'honneur, si vous en connaissez, c'est leur fête et c'est la journée internationale du chat noir. Journée de valorisation qui a été lancée pour sensibiliser le public à la grande cause des chats noirs et pour inciter les gens à en adopter un. Ça existe. Allez, bon anniversaire à vous les natifs du 17 août. Vous êtes le même jour qu'un champion du monde. Titi, Thierry Henry, fête ses 49 ans. Robert De Niro, fête lui ses 83 ans. Et bon anniversaire également aujourd'hui au chanteur suisse Stéphane Echer, 66 ans. Très bonne journée, bon lundi.
10: Bonjour à tous, la vigilance orange à la canicule se poursuit ce lundi 17 août sur les départements du sud-est de la France. Le ciel sera globalement couvert sur le pays et des pluies sont attendues dans le nord-est, tandis que le bassin méditerranéen sera ensoleillé.

0: Très belle journée à tous.
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2: Bonjour, beaucoup de sport ce week-end avec un bilan très positif pour l'équipe de France au championnat d'Europe de natation à Saint-Denis. Les Bleus décrochent 11 médailles, dont 4 en or, terminant 4e du classement général et en marchant sinistré avec 2 titres individuels. De son côté, la jeune Marie-Ambre Mollusk imposée sur le 100 mètres d'eau avec le record d'Europe à la clé. Prochain objectif majeur pour le clan français, les Jeux de Los Angeles. En athlétisme, 10 ans après sa médaille chez les juniors, Hilary Pacha décroche sa première breloque internationale chez les grands. La sauteuse en longueur française a obtenu la médaille de bronze au championnat d'Europe de Birmingham avec un bond de 6,98 m derrière l'italienne Larissa Lepicino et la britannique Jasmine Sawyer. Après des années de blessures et puis un changement d'entraînement, à l'INSEP, la tricolore de 28 ans confirme enfin son potentiel. Nouvelle médaille également pour la France au championnat d'Europe d'athlétisme à Birmingham pour le perchiste Baptiste Thierry qui a décroché le bronze en effaçant une barre à 5,85 m au premier essai. À 25 ans, le Martiniquais s'offre sa première récompense continentale chez les seniors derrière le grec Emmanuel Karalis et l'intouchable suédois Armand Duplantis, sacré avec un saut à 6,15 m. Du football avec le RC Lens qui remporte le premier trophée des champions de son histoire. À domicile, les 100 heures ont battu le Paris Saint-Germain 1-0 avec une belle réalisation de leur nouveau capitaine Florian Thauvin. Réduit à 10 en première période, les Lensois ont résisté aux assauts parisiens bien portés par les arrêts de leur gardien Romain Rissé. Et c'est un coup d'arrêt pour le PSG après 5 succès consécutifs. Du football toujours avec un clap de sang en vue pour Cristiano Ronaldo dans une interview accordée au magazine Vogue ce week-end de la superstar portugaise de 41 ans, a annoncé que cette année serait probablement la dernière de sa carrière professionnelle. Il évolue actuellement avec Al Nassr en Arabie Saoudite. Le quintuple Ballon d'Or souhaite laisser un héritage spectaculaire et vise quand même la barre mythique des 1000 buts avant de raccrocher. Enfin, du jamais vu pour le tennis de table tricolore avec à seulement 10 ans, Félix Lebrun est devenu hier le premier Français à remporter un grand match. C'est la plus haute catégorie de tournoi du circuit. Un titre en simple qui vient conclure un week-end parfait pour le prodige français déjà sacré juste avant en double aux côtés de son frère Alexis.
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8: Bonjour, seul 6 départements du sud-est de la France reste placé en vigilance orange canicule. Aujourd'hui, l'épisode caniculaire régresse sur l'ensemble du pays, mais les températures maximales atteindront encore 34 à 38 degrés dans le Rhône et en Méditerranée jusqu'à mercredi. Ces 6 départements sont l'Ardèche, la Drôme, le Vaucluse, le Gard, les Bouches-du-Rhône et le Var. Par ailleurs, le Var, les Bouches-du-Rhône et le Vaucluse sont placés en risque très élevé au feu de forêt. D'autres départements sont concernés par un risque élevé, à savoir la Seine-et-Marne, l'Essonne, la Drôme, l'Ardèche, le Gard, l'Hérault, l'Aude et les Pyrénées-Orientales. Dans les Landes, et après 3 jours de lutte intense, l'incendie n'est pas encore fixé, mais moins intense. Les 2 premiers évacués sont autorisés à rentrer chez eux, a rapporté le préfet. La Belgique, elle, se mobilise toujours contre l'un des pires feux de son histoire qui a ravagé près de 3000 hectares dans une réserve boisée, difficile d'accès. Sébastien Lecornu se rend en Gironde ce 17 août pour lancer la mission dite de reconstruction et adaptation des territoires pour les zones touchées par les incendies, excepté un déplacement matinal au Penge pour s'entretenir avec le maire du village. Le Premier ministre et les 6 membres de son gouvernement n'ont pas d'autres visites ou de rencontres prévues avec les sinistrés. 8 pays musulmans condamnent le refus israélien de poursuivre le plan de Donald Trump visant à mettre fin à la guerre à Gaza au moment où son émissaire Jared Kushner mène des discussions sur la question au Caire avant une visite en Israël. Les signataires sont les ministres des Affaires étrangères de l'Arabie Saoudite, l'Égypte, la Jordanie, le Pakistan, l'Indonésie, la Turquie, le Qatar et les Émirats Arabes Unis. C'est la fin de ce flash. Une très bonne journée à toutes et à tous.
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5: Voici votre horoscope de ce lundi 17 août. Bélier, de très bonnes nouvelles vont vous galvaniser et vous rendront confiant. Taureau, une proposition professionnelle pourrait vous redonner le sourire. Gémeaux, votre détermination est au plus haut pour accomplir ce que vous désirez. Cancer, les célibataires pourraient montrer quelques signes d'impatience. Lion, vous n'aurez plus peur de vivre en toute liberté et sérénité. Vierge, c'est grâce à votre franchise que vous pourrez séduire votre entourage. Balance, votre esprit de persuasion vous donnera gain de cause sur une affaire que vous coordonnez. Scorpion, vos petits caprices agacent vos proches et ils pourraient vous le faire savoir. Sagittaire, malgré une situation d'urgence, vous réussirez à garder votre sang-froid. Capricorne, tous les regards vont se poser sur vous et sur les projets professionnels que vous avez en tête. Verseau, quelques camarades ne jouent pas le jeu de la franchise et cela vous stresse. Et Poisson, on dirait que l'été vous offre une énergie très positive.
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0: 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Le métier de journaliste, c'est transformer l'information brute en récits clairs, vérifiés et compréhensibles. Il s'agit d'enquêter, recouper les sources, vérifier les faits, donner la parole aux acteurs et témoins, tout en gardant une distance critique. Le journaliste n'est ni militant, ni simple relais. Il trie, hiérarchise et contextualise pour éclairer le public. Dans une société saturée de données et de rumeurs, son rôle est d'offrir une boussole fiable au service du droit à l'information. Un métier exigeant, guidé par l'éthique, la rigueur et la curiosité.
7: Bonjour, bienvenue pour les infos insolites de cette semaine. C'est parti à Paris. Quel détail minuscule a ruiné les vacances à 3000 euros d'une famille. Un petit accroc sur le passeport du père. Naël devait s'envoler vers l'Indonésie avec sa femme et son fils. Et la famille préparait ce grand voyage depuis 9 mois. Ils avaient tout payé d'avance. Sauf qu'un agent de la compagnie Saudia Airlines a bloqué leur départ au moment d'enregistrer les bagages. Il a repéré un bout de page coupé sur le document d'identité. Le visa a été accordé et le passeport restait valide. Mais le transporteur a refusé de prendre le moindre risque. Les douanes indonésiennes refuse l'entrée aux personnes munies de papiers abîmés, sachez-le. Direction le Canada, quel calvaire va prendre fin pour les habitants d'un petit village après 20 ans? Eh bien, le village va se débarrasser d'une atroce odeur de poisson pourri. Une usine de sauce a fait faillite à cette époque, personne n'a repris l'entreprise. Les propriétaires ont abandonné 110 immenses cuves sur le site qui cachaient près de 900 litres de jus. Le liquide a fermenté pendant 2 décennies. L'air est devenu invivable pour les 350 habitants. Le gouvernement local a enfin décidé de régler la facture de nettoyage et la commune va retrouver son souffle d'ici 3 mois. Enfin, au Pays de Galles, quelle mauvaise blague a valu une condamnation à un jeune il y a quelques jours? Eh bien, il s'est déguisé en grande faucheuse pour effrayer les patients d'un hôpital. L'homme de 26 ans a escaladé le toit de l'établissement vêtu d'une cape noire et s'est installé devant les fenêtres pour fixer les malades et le personnel médical. Pour couronner le tout, il agissait avec un long couteau. Il a fait ça pendant près d'une heure avant l'intervention de la police. Mauvaise blague, évidemment. Devant la justice, l'accusé a plaidé coupable sans expliquer son étrange projet. Voilà pour les infos improbables de cette semaine. Bel été et à très vite pour d'autres infos insolites.
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10: Bonjour, on devrait respirer normalement cette semaine. 6 départements du sud-est sont en vigilance orange canicule seulement ce lundi et la baisse des températures se poursuit. On attend un net rafraîchissement à partir de mercredi selon Météo France. Des annonces attendues aujourd'hui pour reconstruire les communes détruites par l'incendie en Gironde. Le méga-feu qui avait parcouru 42 000 hectares et entraîné l'évacuation de 220 000 personnes. Le chef du gouvernement, qui était déjà sur place hier, a notamment visité la commune du Porge où 183 habitations ont été entièrement brûlées. Toujours sur le fond des incendies dans les Landes, le feu n'est pas encore fixé, mais il a perdu en intensité. Il a ravagé quant à lui 1 700 hectares. Par ailleurs, l'un des pires feux de l'histoire de la Belgique est toujours en cours avec 3 000 hectares brûlés. Sébastien Lecornu qui va devoir aussi éteindre aujourd'hui les flammes de la polémique qui enfle après le piratage du fisc. Un énième vol de données qui concerne cette fois-ci 678 000 comptes et qui tombe mal pour le gouvernement juste avant la mise en place de la facturation électronique et du contrôle d'identité qui doit être généralisé prochainement sur les réseaux sociaux. Le Premier ministre doit présider aujourd'hui en visioconférence une cellule interministérielle de crise. Les usagers concernés devraient être quant à eux contactés individuellement à compter de ce lundi. Toujours concernant ces piratages, les sénateurs socialistes ont réclamé hier dans un courrier adressé au président du Sénat Gérard Larcher la création d'une commission d'enquête. Le but, déterminer si ces piratages comme ceux dernièrement de la plateforme EduConnect ou bien encore du site de la NTS résultent de failles partagées entre les différents services de l'État. À l'international, Donald Trump crée la surprise. Il annonce réduire considérablement la participation des États-Unis aux exercices militaires annuels organisés avec la Corée du Sud. Le président américain dénonce des manœuvres coûteuses et hostiles envers Pyongyang alors qu'il a selon lui de très bonnes relations avec le dirigeant nord-coréen Kim Jong-un. En fin du sport, avec tout d'abord du football et l'exploit des Lensois qui ont battu hier le Paris Saint-Germain. C'était pendant le Trophée des Champions, score final 1-0. Et puis enfin, en natation, on retient la très belle performance de Léon Marchand qui a encore frappé. Il a réalisé un nouvel exploit en devenant champion d'Europe du 400 mètres nage libre à Saint-Denis.
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7: Bonjour, excellent début de semaine, lundi 17 août 2026. Les hyacinthes sont à l'honneur, si vous en connaissez, c'est leur fête et c'est la journée internationale du chat noir. Journée de valorisation qui a été lancée pour sensibiliser le public à la grande cause des chats noirs et pour inciter les gens à en adopter un. Ça existe. Allez, bon anniversaire à vous les natifs du 17 août. Vous êtes le même jour qu'un champion du monde. Titi, Thierry Henry, fête ses 49 ans. Robert De Niro, fête lui ses 83 ans. Et bon anniversaire également aujourd'hui au chanteur suisse Stéphane Echer, 66 ans. Très bonne journée, bon lundi.
10: Bonjour à tous, la vigilance orange à la canicule se poursuit ce lundi 17 août sur les départements du sud-est de la France. Le ciel sera globalement couvert sur le pays et des pluies sont attendues dans le nord-est, tandis que le bassin méditerranéen sera ensoleillé.

0: Très belle journée à tous.
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2: Bonjour, beaucoup de sport ce week-end avec un bilan très positif pour l'équipe de France au championnat d'Europe de natation à Saint-Denis. Les Bleus décrochent 11 médailles, dont 4 en or, terminant 4e du classement général et en marchant sinistré avec 2 titres individuels. De son côté, la jeune Marie-Ambre Molus est imposée sur le 100 mètres d'eau avec le record d'Europe à la clé. Prochain objectif majeur pour le clan français, les Jeux de Los Angeles. En athlétisme, 10 ans après sa médaille chez les juniors, Hilary Pacha décroche sa première breloque internationale chez les grands. La sauteuse en longueur française a obtenu la médaille de bronze au championnat d'Europe de bien avec un bond de 6,98 m derrière l'italienne Larissa Lepicino et la britannique Jasmine Sawyer. Après des années de blessures et puis un changement d'entraînement, à l'INSEP, la tricolore de 28 ans confirme enfin son potentiel. Nouvelle médaille également pour la France au championnat d'Europe d'athlétisme à Birmingham pour le perchiste Baptiste Thierry qui a décroché le bronze en effaçant une barre à 5,85 m au premier essai. À 25 ans, le Martiniquais s'offre sa première récompense continentale chez les seniors derrière le grec Emmanuel Karalis et l'intouchable suédois Armand Duplantis, sacré avec un saut à 6,15 m. Du football avec le RC Lens qui remporte le premier trophée des champions de son histoire. À domicile, les 100 euros ont battu le Paris Saint-Germain 1-0 avec une belle réalisation de leur nouveau capitaine Florian Thauvin. Réduit à 10 en première période, les Lensois ont résisté aux assauts parisiens bien portés par les arrêts de leur gardien Romain Rissé. Et c'est un coup d'arrêt pour le PSG après 5 succès consécutifs. Du football toujours avec un clap de sang en vue pour Cristiano Ronaldo dans une interview accordée au magazine Vogue ce week-end. De la superstar portugaise de 41 ans a annoncé que cette année serait probablement la dernière de sa carrière professionnelle. Il évolue actuellement avec Al Nassr en Arabie Saoudite. Le quintuple Ballon d'Or souhaite laisser un héritage spectaculaire et vise quand même la barre mythique des 1000 buts avant de raccrocher. Enfin, du jamais vu pour le tennis de table tricolore avec à seulement 19 ans, Félix Lebrun est devenu hier le premier Français à remporter un grand match. C'est la plus haute catégorie de tournoi du circuit. Un titre en simple qui vient conclure un week-end parfait pour le prodige français déjà sacré juste avant en double aux côtés de son frère Alexis.
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4: Bonjour, celui-ci département du sud-est de la France reste placé en vigilance orange canicule. Aujourd'hui, l'épisode caniculaire régresse sur l'ensemble du pays, mais les températures maximales atteindront encore 34 à 38 degrés dans le Rhône et en Méditerranée jusqu'à mercredi. Ces six départements sont l'Ardèche, la Drôme, le Vaucluse, le Gard, les Bouches-du-Rhône et le Var. Par ailleurs, le Var, les Bouches-du-Rhône et le Vaucluse sont placés en risque très élevé au feu de forêt. D'autres départements sont concernés par un risque élevé, à savoir la Seine-et-Marne, l'Essonne, la Drôme, l'Ardèche, le Gard, l'Hérault, l'Aude et les Pyrénées-Orientales. Dans les Landes, et après 3 jours de lutte intense, l'incendie n'est pas encore fixé, mais moins intense. Les 2 premiers évacués sont autorisés à rentrer chez eux, a rapporté le préfet. La Belgique, elle, se mobilise toujours contre l'un des pires feux de son histoire qui a ravagé près de 3000 hectares dans une réserve boisée, difficile d'accès. Sébastien Lecornu se rend en Gironde ce 17 août pour lancer la mission dite de reconstruction et adaptation des territoires pour les zones touchées par les incendies. Excepté un déplacement matinal au Penge pour s'entretenir avec le maire du village, le Premier ministre et les 6 membres de son gouvernement n'ont pas d'autres visites ou de rencontres prévues avec les sinistrés. 8 pays musulmans condamnent le refus israélien de poursuivre le plan de Donald Trump visant à mettre fin à la guerre à Gaza au moment où son émissaire Jared Kushner mène des discussions sur la question au Caire avant une visite en Israël. Les signataires sont les ministres des Affaires étrangères de l'Arabie Saoudite, l'Égypte, la Jordanie, le Pakistan, l'Indonésie, la Turquie, le Qatar et les Émirats Arabes Unis. C'est la fin de ce flash. Une très bonne journée à toutes et à tous.
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6: Voici votre horoscope de ce lundi 17 août. Bélier, de très bonnes nouvelles vont vous galvaniser et vous rendront confiant. Taureau, une proposition professionnelle pourrait vous redonner le sourire. Gémeaux, votre détermination est au plus haut pour accomplir ce que vous désirez. Cancer, les célibataires pourraient montrer quelques signes d'impatience. Lion, vous n'aurez plus peur de vivre en toute liberté et sérénité. Vierge, c'est grâce à votre franchise que vous pourrez séduire votre entourage. Balance, votre esprit de persuasion vous donnera gain de cause sur une affaire que vous coordonnez.

0: à 3000 euros d'une famille. Un petit accro sur le passeport du père. Naël devait s'envoler vers l'Indonésie avec sa femme et son fils. Et la famille préparait ce grand voyage depuis 9 mois. Ils avaient tout payé d'avance. Sauf qu'un agent de la compagnie Saudia Airlines a bloqué leur départ au moment d'enregistrer les bagages. Il a repéré un bout de page coupé sur le document d'identité. Le visa a été accordé et le passeport restait valide, mais le transporteur a refusé de prendre le moindre risque. Les douanes indonésiennes refusent l'entrée aux personnes munies de papiers abîmés, sachez-le. Direction le Canada, quel calvaire va prendre fin pour les habitants d'un petit village après 20 ans? Eh bien, le village va se débarrasser d'une atroce odeur de poisson pourri. Une usine de sauce a fait faillite à cette époque, personne n'a repris l'entreprise. Les propriétaires ont abandonné 110 immenses cuves sur le site qui cachaient près de 900 litres de jus. Le liquide a fermenté pendant 2 décennies. L'air est devenu invivable pour les 350 habitants. Le gouvernement local a enfin décidé de régler la facture de nettoyage et la commune va retrouver son souffle d'ici 3 mois. Enfin, au Pays de Galles, quelle mauvaise blague a valu une condamnation à un jeune il y a quelques jours? Eh bien, il s'est déguisé en grande faucheuse pour effrayer les patients d'un hôpital. L'homme de 26 ans a escaladé le toit de l'établissement vêtu d'une cape noire et s'est installé devant les fenêtres pour fixer les malades et le personnel médical. Pour couronner le tout, il agissait avec un long couteau. Il a fait ça pendant près d'une heure avant l'intervention de la police. Mauvaise blague, évidemment. Devant la justice, l'accusé a plaidé coupable sans expliquer son étrange projet. Voilà pour les infos improbables de cette semaine. Bel été et à très vite pour d'autres infos insolites.
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2: Bonjour, on devrait respirer normalement cette semaine. 6 départements du sud-est sont en vigilance orange canicule seulement ce lundi. La baisse des températures se poursuit. On attend un net rafraîchissement à partir de mercredi selon Météo France. Des annonces attendues aujourd'hui pour reconstruire les communes détruites par l'incendie en Gironde. Le méga-feu qui avait parcouru 42 000 hectares et entraîné l'évacuation de 220 000 personnes. Le chef du gouvernement, qui était déjà sur place hier, a notamment visité la commune du Porge où 183 habitations ont été entièrement brûlées. Toujours sur le fond des incendies, dans les Landes, le feu n'est pas encore fixé, mais il a perdu en intensité. Il a ravagé, quant à lui, 1700 hectares. Par ailleurs, l'un des pires feux de l'histoire de la Belgique est toujours en cours, avec 3000 hectares brûlés. Sébastien Lecornu qui va devoir aussi éteindre aujourd'hui les flammes de la polémique qui enfle après le piratage du fisc. Un énième vol de données qui concerne cette fois-ci 678 000 comptes et qui tombe mal pour le gouvernement, juste avant la mise en place de la facturation électronique et du contrôle d'identité qui doit être généralisé prochainement sur les réseaux sociaux. Le Premier ministre doit présider aujourd'hui en visioconférence une cellule interministérielle de crise. Les usagers concernés devraient être quant à eux contactés individuellement à compter de ce lundi. Toujours concernant ces piratages, les sénateurs socialistes ont réclamé hier dans un courrier adressé au président du Sénat Gérard Larcher la création d'une commission d'enquête. Le but, déterminer si ces piratages comme ceux dernièrement de la plateforme EduConnect ou bien encore du site de la NTS résultent de failles partagées entre les différents services de l'État. À l'international, Donald Trump crée la
3: suite.
2: Réduire considérablement la participation des États-Unis aux exercices militaires annuels organisés avec la Corée du Sud. Le président américain dénonce des manœuvres coûteuses et hostiles envers Pyongyang alors qu'il a selon lui de très bonnes relations avec le dirigeant nord-coréen Kim Jong-un. En fin du sport, avec tout d'abord du football et l'exploit des Lensois qui ont battu hier le Paris Saint-Germain. C'était pendant le Trophée des Champions, score final 1-0. Et puis enfin, en natation, on retient la très belle performance de Léon Marchand qui a encore frappé. Il a réalisé un nouvel exploit en devenant champion d'Europe du 400 mètres nage libre à Saint-Denis.
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0: Bonjour, excellent début de semaine, lundi 17 août 2026. Les hyacinthes sont à l'honneur, si vous en connaissez, c'est leur fête et c'est la journée internationale du chat noir. Journée de valorisation qui a été lancée pour sensibiliser le public à la grande cause des chats noirs et pour inciter les gens à en adopter un. Ça existe. Allez, bon anniversaire à vous les natifs du 17 août, vous êtes le même jour qu'un champion du monde. Titi, Thierry Henry, fête ses 49 ans. Robert De Niro, fête lui ses 83 ans. Et bon anniversaire également aujourd'hui au chanteur suisse Stéphane Echer, 66 ans. Très bonne journée, bon lundi.
2: Bonjour à tous, la vigilance orange à la canicule se poursuit ce lundi 17 août sur les départements du sud-est de la France. Le ciel sera globalement couvert sur le pays et des pluies sont attendues dans le nord-est, tandis que le bassin méditerranéen sera ensoleillé.

0: 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Très belle journée à tous.
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2: Bonjour, beaucoup de sport ce week-end avec un bilan très positif pour l'équipe de France au championnat d'Europe de natation à Saint-Denis. Les Bleus décrochent 11 médailles, dont 4 en or, terminant 4e du classement général et en marchant sinistré avec 2 titres individuels. De son côté, la jeune Marie-Ambre Mollusque s'imposait sur le 100 mètres d'eau avec le record d'Europe.

0: pas la clé. Prochain objectif majeur pour le clan français, les Jeux de Los Angeles. En athlétisme, 10 ans après sa médaille chez les juniors, Hilary Pacha décroche sa première breloque internationale chez les grands. La sauteuse en longueur française a obtenu la médaille de bronze au championnat d'Europe de Birmingham avec un bond de 6,98 m. Derrière l'italienne Larissa Lepicino et la britannique Jasmine Sawyer. Après des années de blessures et puis un changement d'entraînement, à l'INSEP, la tricolore de 28 ans confirme enfin son potentiel. Nouvelle médaille également pour la France au championnat d'Europe d'athlétisme à Birmingham pour le perchiste Baptiste Thierry qui a décroché le bronze en effaçant une barre à 5,85 m au premier essai. À 25 ans, le Martiniquais s'offre sa première récompense continentale chez les seniors. Derrière le grec Emmanuel Karalis et l'intouchable suédois Armand Duplantis, sacré avec un saut à 6,15 m. Du football avec le RC Lens qui remporte le premier trophée des champions de son histoire. À domicile, les 100 € ont battu le Paris Saint-Germain 1-0 avec une belle réalisation de leur nouveau capitaine Florian Thauvin. Réduit à 10 en première période, les Lensois ont résisté aux assauts parisiens bien portés par les arrêts de leur gardien Romain Rissé. Et c'est un coup d'arrêt pour le PSG après 5 succès consécutifs. Du football, toujours avec un clap de sang en vue pour Cristiano Ronaldo. Dans une interview accordée au magazine Vogue ce week-end, la superstar portugaise de 41 ans a annoncé que cette année serait probablement la dernière de sa carrière professionnelle. Il évolue actuellement avec Al Nassr en Arabie Saoudite. Le quintuple Ballon d'Or souhaite laisser un héritage spectaculaire et vise quand même la barre mythique des 1000 buts avant de raccrocher. Enfin, du jamais vu pour le tennis de table tricolore avec à seulement 19 ans, Félix Lebrun est devenu hier le premier Français à remporter un grand match. C'est la plus haute catégorie de tournoi du circuit. Un titre en simple qui vient conclure un week-end parfait pour le prodige français déjà sacré juste avant en double aux côtés de son frère Alexis.
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6: Bonjour, celui-ci département du sud-est de la France reste placé en vigilance orange canicule. Aujourd'hui, l'épisode caniculaire régresse sur l'ensemble du pays, mais les températures maximales atteindront encore 34 à 38 degrés dans le Rhône et en Méditerranée jusqu'à mercredi. Ces six départements sont l'Ardèche, la Drôme, le Vaucluse, le Gard, les Bouches-du-Rhône et le Var. Par ailleurs, le Var, les Bouches-du-Rhône et le Vaucluse sont placés en risque très élevé au feu de forêt. D'autres départements sont concernés par un risque élevé, à savoir la Seine-et-Marne, l'Essonne, la Drôme, l'Ardèche, le Gard, l'Hérault, l'Aude et les Pyrénées-Orientales. Dans les Landes, et après 3 jours de lutte intense, l'incendie n'est pas encore fixé, mais moins intense. Les 2 premiers évacués sont autorisés à rentrer chez eux, a rapporté le préfet. La Belgique, elle, se mobilise toujours contre l'un des pires feux de son histoire qui a ravagé près de 3000 hectares dans une réserve boisée, difficile d'accès. Sébastien Lecornu se rend en Gironde ce 17 août pour lancer la mission dite de reconstruction et adaptation des territoires pour les zones touchées par les incendies, excepté un déplacement matinal au Penge pour s'entretenir avec le maire du village. Le Premier ministre et les 6 membres de son gouvernement n'ont pas d'autres visites ou de rencontres prévues avec les sinistrés. 8 pays musulmans condamnent le refus israélien de poursuivre le plan de Donald Trump visant à mettre fin à la guerre à Gaza au moment où son émissaire Jared Kushner mène des discussions sur la question au Caire avant une visite en Israël. Les signataires sont les ministres des Affaires étrangères de l'Arabie Saoudite, l'Égypte, la Jordanie, le Pakistan, l'Indonésie, la Turquie, le Qatar et les Émirats arabes unis. C'est la fin de ce flash. Une très bonne journée à toutes et à tous.
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5: Voici votre horoscope de ce lundi 17 août. Bélier, de très bonnes nouvelles vont vous galvaniser et vous rendront confiant. Taureau, une proposition professionnelle pourrait vous redonner le sourire. Gémeaux, votre détermination est au plus haut pour accomplir ce que vous désirez. Cancer, les célibataires pourraient montrer quelques signes d'impatience. Lion, vous n'aurez plus peur de vivre en toute liberté et sérénité. Vierge, c'est grâce à votre franchise que vous pourrez séduire votre entourage. Balance, votre esprit de persuasion vous donnera gain de cause sur une affaire que vous coordonnez. Scorpion, vos petits caprices agacent vos proches et ils pourraient vous le faire savoir. Sagittaire, malgré une situation d'urgence, vous réussirez à garder votre sang-froid. Capricorne, tous les regards vont se poser sur vous et sur les projets professionnels que vous avez en tête. Verseau, quelques camarades ne jouent pas le jeu de la franchise et cela vous stresse. Et Poisson, on dirait que l'été vous offre une énergie très positive.
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7: Bonjour, bienvenue pour les infos insolites de cette semaine. C'est parti à Paris. Quel détail minuscule a ruiné les vacances à 3000 euros d'une famille. Un petit accro sur le passeport du père. Naël devait s'envoler vers l'Indonésie avec sa femme et son fils. Et la famille préparait ce grand voyage depuis 9 mois. Ils avaient tout payé d'avance. Sauf qu'un agent de la compagnie Saudia Airlines a bloqué leur départ au moment d'enregistrer les bagages. Il a repéré un bout de page coupé sur le document d'identité. Le visa a été accordé et le passeport restait valide. Mais le transporteur a refusé de prendre le moindre risque. Les douanes indonésiennes refuse l'entrée aux personnes munies de papiers abîmés, sachez-le. Direction le Canada, quel calvaire va prendre fin pour les habitants d'un petit village après 20 ans? Eh bien, le village va se débarrasser d'une atroce odeur de poisson pourri. Une usine de sauce a fait faillite à cette époque, personne n'a repris l'entreprise. Les propriétaires ont abandonné 110 immenses cuves sur le site qui cachaient près de 900 litres de jus. Le liquide a fermenté pendant 2 décennies, l'air est devenu invivable pour les 350 habitants. Le gouvernement local a enfin décidé de régler la facture de nettoyage et la commune va retrouver son souffle d'ici 3 mois. Enfin, au Pays de Galles, quelle mauvaise blague a valu une condamnation à un jeune il y a quelques jours? Eh bien, il s'est déguisé en grande faucheuse pour effrayer les patients d'un hôpital. L'homme de 26 ans a escaladé le toit de l'établissement vêtu d'une cape noire et s'est installé devant les fenêtres pour fixer les malades et le personnel médical. Pour couronner le tout, il agissait avec un long couteau. Il a fait ça pendant près d'une heure avant l'intervention de la police. Mauvaise blague, évidemment. Devant la justice, l'accusé a plaidé coupable sans expliquer son étrange projet. Voilà pour les infos improbables de cette semaine. Bel été et à très vite pour d'autres infos insolites.
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8: Bonjour, la fin des fortes chaleurs en vue cette semaine. Il ne reste que 6 départements du sud-est en vigilance orange canicule ce lundi. Une baisse des températures qui devrait se poursuivre avec un net rafraîchissement à partir de mercredi selon Météo France. Des annonces attendues aujourd'hui pour reconstruire les communes détruites par le méga-feu qui avait parcouru 42 000 hectares en Gironde et entraîné évacuation de 220 000 personnes. Le chef du gouvernement, qui était déjà sur place hier, a notamment visité la commune du Porge où 183 habitations ont été entièrement brûlées. Il va aussi devoir répondre aux critiques. Et puis toujours concernant les incendies, bonne nouvelle en tout cas dans les Landes où le feu qui a parcouru 1 700 hectares est désormais fixé. Sébastien Lecornu, aussi sur le front de la cybersécurité, de plus en plus critiqué en France après le piratage des fiscs qui concerne 600 78 000 comptes et qui suscite l'inquiétude juste avant la mise en place de la facturation électronique et du contrôle d'identité sur les réseaux sociaux dès cette rentrée. Le Premier ministre qui doit donc présider aujourd'hui une cellule interministérielle de crise alors que les usagers concernés devraient être contactés individuellement à partir de ce lundi. Pendant ce temps, Emmanuel Emmanuel Macron va rendre visite aujourd'hui aux maires des communes du Var touchées par les incendies. Il va remercier personnellement les pompiers qui se sont battus contre le feu pendant près de 3 semaines. Le président est sur place pour la traditionnelle cérémonie commémorant la libération de Bormes-les-Mimosas. Alors que les vacances se poursuivent pour certains, on y pense déjà. La rentrée, l'allocation de rentrée scolaire 2026 sera justement versée dès demain à 3 millions de familles, avec des montants allant jusqu'à 466 euros selon l'âge de l'enfant. Et puis du côté des études, toujours, le coût de la vie étudiante en 2026 a augmenté de 1,66% sur un an et de plus de 35% depuis l'élection d'Emmanuel Macron en 2017. Des chiffres de l'enquête annuelle du syndicat étudiant UNEF publiée aujourd'hui. Enfin, il y avait du sport ce week-end avec tout d'abord en football les Lensois qui ont battu le Paris Saint-Germain. C'était pendant le trophée des champions, score final 1-0. Et puis en natation, c'est Léon Marchand qui crée l'exploit en devenant champion d'Europe du 400 mètres nage libre à Saint-Denis. Les Français qui ont également décroché la médaille de bronze en finale du relais 4 x 100 mètres en 4 nages masculins.
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7: Bonjour, excellent début de semaine, lundi 17 août 2026. Les hyacinthes sont à l'honneur, si vous en connaissez, c'est leur fête et c'est la journée internationale du chat noir. Journée de valorisation qui a été lancée pour sensibiliser le public à la grande cause des chats noirs et pour inciter les gens à en adopter un. Ça existe. Allez, bon anniversaire à vous les natifs du 17 août. Vous êtes le même jour qu'un champion du monde. Titi, Thierry Henry, fête ses 49 ans. Robert De Niro, fête lui ses 83 ans. Et bon anniversaire également aujourd'hui au chanteur suisse Stéphane Echer, 66 ans. Très bonne journée, bon lundi.
8: Bonjour à tous, la vigilance orange à la canicule. La canicule se poursuit ce lundi 17 août sur les départements du sud-est de la France. Le ciel sera globalement couvert sur le pays et des pluies sont attendues dans le nord-est, tandis que le bassin méditerranéen sera ensoleillé.

0: Très belle journée à tous.
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2: Bonjour, beaucoup de sport ce week-end avec un bilan très positif pour l'équipe de France au championnat d'Europe de natation à Saint-Denis. Les Bleus décrochent 11 médailles, dont 4 en or, terminant 4e du classement général. Et en marchant sinistré avec 2 titres individuels. De son côté, la jeune Marie-Ambre Mollus est imposée sur le 100 mètres d'eau avec le record d'Europe à la clé. Prochain objectif majeur pour le clan français, les Jeux de Los Angeles. En athlétisme, 10 ans après sa médaille chez les juniors, Hilary Pacha décroche sa première breloque internationale chez les grands. La sauteuse en longueur française a obtenu la médaille de bronze au championnat d'Europe de Birmingham avec un bond de 6,98 m. Derrière l'italienne Larissa Lepicino et la britannique Jasmine Sawyer. Après des années de blessures et puis un changement d'entraînement, à l'INSEP, la tricolore de 28 ans confirme enfin son potentiel. Nouvelle médaille également pour la France au championnat d'Europe d'athlétisme à Birmingham pour le perchiste Baptiste Thierry qui a décroché le bronze en effaçant une barre à 5,85 m au premier essai. À 25 ans, le Martiniquais s'offre sa première récompense continentale chez les seniors. Derrière le grec Emmanuel Karalis et l'intouchable suédois Armand Duplantis, sacré avec un saut à 6,15 m. Du football avec le RC Lens qui remporte le premier trophée des champions de son histoire. À domicile, les 100 heures ont battu le Paris Saint-Germain 1-0 avec une belle réalisation de leur nouveau capitaine Florian Thauvin. Réduit à 10 en première période, les Lensois ont résisté aux assauts parisiens bien portés par les arrêts de leur gardien Romain Rissé. Et c'est un coup d'arrêt pour le PSG après 5 succès consécutifs. Du football toujours avec un clap de sang en vue pour Cristiano Ronaldo dans une interview accordée au magazine Vogue ce week-end de la superstar portugaise de 41 ans, a annoncé que cette année serait probablement la dernière de sa carrière professionnelle. Il évolue actuellement avec Al Nassr en Arabie Saoudite. Le quintuple Ballon d'Or souhaite laisser un héritage spectaculaire et vise quand même la barre mythique des 1000 buts avant de raccrocher. Enfin, du jamais vu pour le tennis de table tricolore avec à seulement 10 ans, Félix Lebrun est devenu hier le premier Français à remporter un grand match. C'est la plus haute catégorie de tournoi du circuit. Un titre en simple qui vient conclure un week-end parfait pour le prodige français déjà sacré juste avant en double aux côtés de son frère Alexis.
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4: Saint-Nazaire, le square des aviateurs est de nouveau partiellement accessible depuis ce 1er juillet, après plus de 2 mois de fermeture. La ville avait décidé de fermer le site le 24 avril dernier à titre préventif, après la découverte d'une pollution des sols. Des nouvelles investigations ont ensuite été menées. 27 sondages complémentaires ont permis de mieux évaluer l'étendue de cette pollution et les risques pour les usagers. Les résultats sont rassurants pour la partie est du square. Les analyses montrent que les sols de ce secteur sont conformes aux normes sanitaires. Le public peut donc y accéder de nouveau depuis hier, sans risque, selon les autorités. En revanche, la partie ouest, où se trouve notamment l'aire de jeu pour les enfants, reste fermée. Les analyses ont confirmé la présence de plusieurs polluants historiques, dont du plomb et de l'arsenic, à des niveaux jugés incompatibles avec les usages actuels du site. Les barrières restent donc en place et une signalétique informe les promeneurs. La ville de Saint-Nazaire, en lien avec les services de l'État, va désormais travailler avec un cabinet spécialisé afin de préparer la ouverture de cette partie du parc. Pour l'heure, aucun calendrier n'a été communiqué. Enfin, l'Agence régionale de santé rappelle que les femmes enceintes et les jeunes enfants ayant fréquenté régulièrement le square avant sa fermeture sont invitées à consulter leur médecin traitant. Si nécessaire, un dépistage sanguin pourra être prescrit. À retenir donc, à Saint-Nazaire, seule la partie est du square des aviateurs est de nouveau ouverte au public depuis le 1er juillet. La partie ouest, elle, reste fermée jusqu'à nouvel ordre.
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4: Bonjour, seuls 6 départements du sud-est de la France restent placés en vigilance orange canicule. Aujourd'hui, l'épisode caniculaire régresse sur l'ensemble du pays, mais les températures maximales atteindront encore 34 à 38 degrés dans le Rhône et en Méditerranée jusqu'à mercredi. Ces 6 départements sont l'Ardèche, la Drôme, le Vaucluse, le Gard, les Bouches-du-Rhône et le Var. Par ailleurs, le Var, les Bouches-du-Rhône et le Vaucluse sont placés en risque très élevé au feu de forêt. D'autres départements sont concernés par un risque élevé, à savoir la Seine-et-Marne, l'Essonne, la Drôme, l'Ardèche, le Gard, l'Hérault, l'Aude et les Pyrénées-Orientales. Dans les Landes, et après 3 jours de lutte intense, l'incendie n'est pas encore fixé, mais moins intense. Les 2 premiers évacués sont autorisés à rentrer chez eux, a rapporté le préfet. La Belgique, elle, se mobilise toujours contre l'un des pires feux de son histoire qui a ravagé près de 3000 hectares dans une réserve boisée, difficile d'accès. Sébastien Lecornu se rend en Gironde ce 17 août pour lancer la mission dite de reconstruction et adaptation des territoires pour les zones touchées par les incendies. Excepté un déplacement matinal au Penge pour s'entretenir avec le maire du village, le Premier ministre et les 6 membres de son gouvernement n'ont pas d'autres visites ou de rencontres prévues avec les sinistrés. 8 pays musulmans condamnent le refus israélien de poursuivre le plan de Donald Trump visant à mettre fin à la guerre à Gaza au moment où son émissaire Jared Kushner mène des discussions sur la question au Caire avant une visite en Israël. Les signataires sont les ministres des Affaires étrangères de l'Arabie Saoudite, l'Égypte, la Jordanie, le Pakistan, l'Indonésie, la Turquie, le Qatar et les Émirats Arabes Unis. C'est la fin de ce flash. Une très bonne journée à toutes et à tous.
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5: Voici votre horoscope de ce lundi 17 août. Bélier, de très bonnes nouvelles vont vous galvaniser et vous rendront confiant. Taureau, une proposition professionnelle pourrait vous redonner le sourire. Gémeaux, votre détermination est au plus haut pour accomplir ce que vous désirez. Cancer, les célibataires pourraient montrer quelques signes d'impatience. Lion, vous n'aurez plus peur de vivre en toute liberté et sérénité. Vierge, c'est grâce à votre franchise que vous pourrez séduire votre entourage. Balance, votre esprit de persuasion vous donnera gain de cause sur une affaire que vous coordonnez. Scorpion, vos petits caprices agacent vos proches et ils pourraient vous le faire savoir. Sagittaire, malgré une situation d'urgence, vous réussirez à garder votre sang-froid. Capricorne, tous les regards vont se poser sur vous et sur les projets professionnels que vous avez en tête. Verseau, quelques camarades ne jouent pas le jeu de la franchise et cela vous stresse. Et Poisson, on dirait que l'été vous offre une énergie très positive.
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7: Bonjour, bienvenue pour les infos insolites de cette semaine. C'est parti à Paris. Quel détail minuscule a ruiné les vacances à 3000 euros d'une famille. Un petit accro sur le passeport du père. Naël devait s'envoler vers l'Indonésie avec sa femme et son fils. Et la famille préparait ce grand voyage depuis 9 mois. Ils avaient tout payé d'avance. Sauf qu'un agent de la compagnie Saudia Airlines a bloqué leur départ au moment d'enregistrer les bagages. Il a repéré un bout de page coupé sur le document d'identité. Le visa a été accordé et le passeport restait valide. Mais le transporteur a refusé de prendre le moindre risque. Les douanes indonésiennes refuse l'entrée aux personnes munies de papiers abîmés, sachez-le. Direction le Canada, quel calvaire va prendre fin pour les habitants d'un petit village après 20 ans? Eh bien, le village va se débarrasser d'une atroce odeur de poisson pourri. Une usine de sauce a fait faillite à cette époque, personne n'a repris l'entreprise. Les propriétaires ont abandonné 110 immenses cuves sur le site qui cachaient près de 900 litres de jus. Le liquide a fermenté pendant 2 décennies. L'air est devenu invivable pour les 350 habitants. Le gouvernement local a enfin décidé de régler la facture de nettoyage et la commune va retrouver son souffle d'ici 3 mois. Enfin, au Pays de Galles, quelle mauvaise blague a valu une condamnation à un jeune il y a quelques jours? Eh bien, il s'est déguisé en grande faucheuse pour effrayer les patients d'un hôpital. L'homme de 26 ans a escaladé le toit de l'établissement vêtu d'une cape noire et s'est installé devant les fenêtres pour fixer les malades et le personnel médical. Pour couronner le tout, il agissait avec un long couteau. Il a fait ça pendant près d'une heure avant l'intervention de la police. Mauvaise blague, évidemment. Devant la justice, l'accusé a plaidé coupable sans expliquer son étrange projet. Voilà pour les infos improbables de cette semaine. Bel été et à très vite pour d'autres infos insolites.
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9: Bonjour, la fin des fortes chaleurs en vue cette semaine. Il ne reste que 6 départements du sud-est en vigilance orange canicule ce lundi. Une baisse des températures qui devrait se poursuivre avec un net rafraîchissement à partir de mercredi selon Météo France. Des annonces attendues aujourd'hui pour reconstruire les communes détruites par le méga-feu qui avait parcouru 42 000 hectares en Gironde et entraîné évacuation de 220 000 personnes. Le chef du gouvernement, qui était déjà sur place hier, a notamment visité la commune du Porge où 183 habitations ont été entièrement brûlées. Il va aussi devoir répondre aux critiques. Et puis toujours concernant les incendies. Bonne nouvelle, en tout cas dans les Landes, où le feu qui a parcouru 1700 hectares est désormais fixé. Sébastien Lecornu, aussi sur le front de la cybersécurité, de plus en plus critiqué en France après le piratage des fiscs qui concerne 678 000 comptes et qui suscite l'inquiétude juste avant la mise en place de la facturation électronique et du contrôle d'identité sur les réseaux sociaux dès cette rentrée. Le Premier ministre qui doit donc présider aujourd'hui une cellule interministérielle de crise alors que les usagers concernés devraient être contactés individuellement à partir de ce lundi. Pendant ce temps, Emmanuel Macron va rendre visite aujourd'hui aux maires des communes du Var touchées par les incendies. Il va remercier personnellement les pompiers qui se sont battus contre le feu pendant près de 3 semaines. Le président est sur place pour la traditionnelle cérémonie commémorant la libération de Bormes-les-Mimosas. Alors que les vacances se poursuivent pour certains, on y pense déjà. La rentrée, l'allocation de rentrée scolaire 2026 sera justement versée dès demain à 3 millions de familles, avec des montants allant jusqu'à 466 euros selon l'âge de l'enfant. Et puis du côté des études, toujours, le coût de la vie étudiante en 2026 a augmenté de 1,66% sur un an et de plus de 35% depuis l'élection d'Emmanuel Macron en 2017. Des chiffres de l'enquête annuelle du syndicat étudiant UNEF publiée aujourd'hui. Enfin, il y avait du sport ce week-end avec tout d'abord en football les Lensois qui ont battu le Paris Saint-Germain. C'était pendant le trophée des champions, score final 1-0. Et puis en natation, c'est Léon Marchand qui crée l'exploit en devenant champion d'Europe du 400 mètres nage libre à Saint-Denis. Les Français qui ont également décroché la médaille de bronze en finale du relais 4 x 100 mètres en 4 nages masculins.
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7: Bonjour, excellent début de semaine, lundi 17 août 2026. Les hyacinthes sont à l'honneur, si vous en connaissez, c'est leur fête et c'est la journée internationale du chat noir. Journée de valorisation qui a été lancée pour sensibiliser le public à la grande cause des chats noirs et pour inciter les gens à en adopter un. Ça existe. Allez, bon anniversaire à vous les natifs du 17 août, vous êtes le même jour qu'un champion du monde. Titi, Thierry Henry, fête ses 49 ans. Robert De Niro, fête lui ses 83 ans. Et bon anniversaire également aujourd'hui au chanteur suisse Stéphane Echer, 66 ans. Très bonne journée, bon lundi.
9: Bonjour à tous, la vigilance orange à la canicule se poursuit ce lundi 17 août sur les départements du sud-est de la France. Le ciel sera globalement couvert sur le pays et des pluies sont attendues dans le nord-est, tandis que le bassin méditerranéen sera ensoleillé.

0: sociaux au plus chaud de la journée. Très belle journée à tous.
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2: Bonjour, beaucoup de sport ce week-end avec un bilan très positif pour l'équipe de France au championnat d'Europe de natation à Saint-Denis. Les Bleus décrochent 11 médailles, dont 4 en or, terminant 4e du classement général. Et en marchant sinistré avec 2 titres individuels. De son côté, la jeune Marie-Ambre Mollusque imposée sur le 100 mètres d'eau avec le record d'Europe à la clé. Prochain objectif majeur pour le clan français, les Jeux de Los Angeles. En athlétisme, 10 ans après sa médaille chez les juniors, Hilary Pacha décroche sa première breloque internationale chez les grands. La sauteuse en longueur française a obtenu la médaille de bronze au championnat d'Europe de Birmingham avec un bond de 6,98 m derrière l'italienne Larissa Lepicino et la britannique Jasmine Sawyer. Après des années de blessures et puis un changement d'entraînement, à l'INSEP, la tricolore de 28 ans confirme enfin son potentiel. Nouvelle médaille également pour la France au championnat d'Europe d'athlétisme à Birmingham pour le perchiste Baptiste Thierry qui a décroché le bronze en effaçant une barre à 5,85 m au premier essai. À 25 ans, le Martiniquais s'offre sa première récompense continentale chez les seniors derrière le grec Emmanuel Karalis et l'intouchable suédois Armand Duplantis, sacré avec un saut à 6,15 m. Du football avec le RC Lens qui remporte le premier trophée des champions de son histoire. À domicile, les 100 € ont battu le Paris Saint-Germain 1-0 avec une belle réalisation de leur nouveau capitaine Florian Thauvin. Réduit à 10 en première période, les Lensois ont résisté aux assauts parisiens bien portés par les arrêts de leur gardien Romain Rissé. Et c'est un coup d'arrêt pour le PSG après 5 succès consécutifs. Du football toujours avec un clap de sang en vue pour Cristiano Ronaldo dans une interview accordée au magazine Vogue ce week-end. La superstar portugaise de 41 ans a annoncé que cette année serait probablement la dernière de sa carrière professionnelle. Il évolue actuellement avec Al Nassr en Arabie Saoudite. Le quintuple Ballon d'Or souhaite laisser un héritage spectaculaire et vise quand même la barre mythique des 1000 buts avant de raccrocher. Enfin, du jamais vu pour le tennis de table tricolore avec à seulement 19 ans, Félix Lebrun est devenu hier le premier Français à remporter un grand match. C'est la plus haute catégorie de tournoi du circuit. Un titre en simple qui vient conclure un week-end parfait pour le prodige français déjà sacré juste avant en double aux côtés de son frère Alexis.
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8: Bonjour, seuls 6 départements du sud-est de la France restent placés en vigilance orange canicule. Aujourd'hui, l'épisode caniculaire régresse sur l'ensemble du pays, mais les températures maximales atteindront encore 34 à 38 degrés dans le Rhône et en Méditerranée jusqu'à mercredi. Ces 6 départements sont l'Ardèche, la Drôme, le Vaucluse, le Gard, les Bouches-du-Rhône et le Var. Par ailleurs, le Var, les Bouches-du-Rhône et le Vaucluse sont placés en risque très élevé au feu de forêt. D'autres départements sont concernés par un risque élevé, à savoir la Seine-et-Marne, les l'Essonne, la Drôme, l'Ardèche, le Gard, l'Hérault, l'Aude et les Pyrénées-Orientales. Dans les Landes, et après 3 jours de lutte intense, l'incendie n'est pas encore fixé, mais moins intense. Les 2 premiers évacués sont autorisés à rentrer chez eux, a rapporté le préfet. La Belgique, elle, se mobilise toujours contre l'un des pires feux de son histoire qui a ravagé près de 3000 hectares dans une réserve boisée, difficile d'accès. Sébastien Lecornu se rend en Gironde ce 17 août pour lancer la mission dite de reconstruction et adaptation des territoires pour les zones touchées par les incendies, excepté un déplacement matinal au Penge pour s'entretenir avec le maire du village. Le Premier ministre et les 6 membres de son gouvernement n'ont pas d'autres visites ou de rencontres prévues avec les sinistrés. 8 pays musulmans condamnent le refus israélien de poursuivre le plan de Donald Trump visant à mettre fin à la guerre à Gaza au moment où son émissaire Jared Kushner mène des discussions sur la question au Caire avant une visite en Israël. Les signataires sont les ministres des Affaires étrangères de l'Arabie Saoudite, l'Égypte, la Jordanie, le Pakistan, l'Indonésie, la Turquie, le Qatar et les Émirats Arabes Unis. C'est la fin de ce flash. Une très bonne journée à toutes et à tous.
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0: Voici votre horoscope de ce lundi 17 août. Bélier, de très bonnes nouvelles vont vous galvaniser et vous rendront confiant. Taureau, une proposition professionnelle pourrait vous redonner le sourire. Gémeaux, votre détermination est au plus haut pour accomplir ce que vous désirez. Cancer, les célibataires pourraient montrer quelques signes d'impatience. Lion, vous n'aurez plus peur de vivre en toute liberté et sérénité. Vierge, c'est grâce à votre franchise que vous pourrez séduire votre entourage. Balance, votre esprit de persuasion vous donnera gain de cause sur une affaire que vous coordonnez. Scorpion, vos petits caprices agacent vos proches et ils pourraient vous le faire savoir. Sagittaire, malgré une situation d'urgence, vous réussirez à garder votre sang-froid. Capricorne, tous les regards vont se poser sur vous et sur les projets professionnels que vous avez en tête. Verseau, quelques camarades ne jouent pas le jeu de la franchise et cela vous stresse. Et Poisson, on dirait que l'été vous offre une énergie très positive.
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7: Bonjour, bienvenue pour les infos insolites de cette semaine. C'est parti à Paris. Quel détail minuscule a ruiné les vacances à 3000 euros d'une famille. Un petit accro sur le passeport du père. Naël devait s'envoler vers l'Indonésie avec sa femme et son fils. Et la famille préparait ce grand voyage depuis 9 mois. Ils avaient tout payé d'avance. Sauf qu'un agent de la compagnie Saudia Airlines a bloqué leur départ au moment d'enregistrer les bagages. Il a repéré un bout de page coupé sur le document d'identité. Le visa a été accordé et le passeport restait valide. Mais le transporteur a refusé de prendre le moindre risque. Les douanes indonésiennes refuse l'entrée aux personnes munies de papiers abîmés, sachez-le. Direction le Canada, quel calvaire va prendre fin pour les habitants d'un petit village après 20 ans? Eh bien, le village va se débarrasser d'une atroce odeur de poisson pourri. Une usine de sauce a fait faillite à cette époque, personne n'a repris l'entreprise. Les propriétaires ont abandonné 110 immenses cuves sur le site qui cachaient près de 900 litres de jus. Le liquide a fermenté pendant 2 décennies, l'air est devenu invivable pour les 350 habitants. Le gouvernement local a enfin décidé de régler la facture de nettoyage et la commune va retrouver son souffle d'ici 3 mois. Enfin, au Pays de Galles, quelle mauvaise blague a valu une condamnation à un jeune il y a quelques jours? Eh bien, il s'est déguisé en grande faucheuse pour effrayer les patients d'un hôpital. L'homme de 26 ans a escaladé le toit de l'établissement vêtu d'une cape noire et s'est installé devant les fenêtres pour fixer les malades et le personnel médical. Pour couronner le tout, il agissait avec un long couteau. Il a fait ça pendant près d'une heure avant l'intervention de la police. Mauvaise blague, évidemment. Devant la justice, l'accusé a plaidé coupable sans expliquer son étrange projet. Voilà pour les infos improbables de cette semaine. Bel été et à très vite pour d'autres infos insolites.
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0: Bonjour, la fin des fortes chaleurs en vue cette semaine. Il ne reste que 6 départements du sud-est en vigilance orange canicule ce lundi. Une baisse des températures qui devrait se poursuivre avec un net rafraîchissement à partir de mercredi selon Météo France. Des annonces attendues aujourd'hui pour reconstruire les communes détruites par le méga-feu qui avait parcouru 42 000 hectares en Gironde et entraîné évacuation de 220 000 personnes. Le chef du gouvernement, qui était déjà sur place hier, a notamment visité la commune du Porge où 183 habitations ont été entièrement brûlées. Il va aussi devoir répondre aux critiques. Et puis toujours concernant les incendies, bonne nouvelle en tout cas dans les Landes où le feu qui a parcouru 1 700 hectares est désormais fixé.
9: Sébastien Lecornu, aussi sur le front de la cybersécurité, de plus en plus critiqué en France après le piratage des fiscs qui concerne 678 000 comptes et qui suscite l'inquiétude juste avant la mise en place de la facturation électronique et du contrôle d'identité sur les réseaux sociaux dès cette rentrée. Le Premier ministre qui doit donc présider aujourd'hui une cellule interministérielle de crise alors que les usagers concernés devraient être contactés individuellement à partir de ce lundi. Pendant ce temps, Emmanuel Macron va rendre visite aujourd'hui aux maires des communes du Var touchées par les incendies. Il va remercier personnellement les pompiers qui se sont battus contre le feu pendant près de 3 semaines. Le président est sur place pour la traditionnelle cérémonie commémorant la libération de Bormes-les-Mimosas. Alors que les vacances se poursuivent pour certains, on y pense déjà. La rentrée, l'allocation de rentrée scolaire 2026 sera justement versée dès demain à 3 millions de familles, avec des montants allant jusqu'à 466 euros selon l'âge de l'enfant. Et puis du côté des études, toujours, le coût de la vie étudiante en 2026 a augmenté de 1,66% sur un an et de plus de 35% depuis l'élection d'Emmanuel Macron en 2017. Des chiffres de l'enquête annuelle du syndicat étudiant UNEF publiée aujourd'hui. Enfin, il y avait du sport ce week-end avec tout d'abord en football les Lensois qui ont battu le Paris Saint-Germain. C'était pendant le trophée des champions, score final 1-0. Et puis en natation, c'est Léon Marchand qui crée l'exploit en devenant champion d'Europe du 400 mètres nage libre à Saint-Denis. Les Français qui ont également décroché la médaille de bronze en finale du relais 4 x 100 mètres en 4 nages masculins.
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7: Bonjour, excellent début de semaine, lundi 17 août 2026. Les hyacinthes sont à l'honneur, si vous en connaissez, c'est leur fête et c'est la journée internationale du chat noir. Journée de valorisation qui a été lancée pour sensibiliser le public à la grande cause des chats noirs et pour inciter les gens à en adopter un. Ça existe. Allez, bon anniversaire à vous les natifs du 17 août. Vous êtes le même jour qu'un champion du monde. Titi, Thierry Henry, fête ses 49 ans. Robert De Niro, fête lui ses 83 ans. Et bon anniversaire également aujourd'hui au chanteur suisse Stéphane Echer, 66 ans. Très bonne journée, bon lundi.
9: Bonjour à tous, la vigilance orange à la canicule. La canicule se poursuit ce lundi 17 août sur les départements du sud-est de la France. Le ciel sera globalement couvert sur le pays et des pluies sont attendues dans le nord-est, tandis que le bassin méditerranéen sera ensoleillé. Quelques

0: Très belle journée à tous.
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2: Bonjour, beaucoup de sport ce week-end avec un bilan très positif pour l'équipe de France au championnat d'Europe de natation à Saint-Denis. Les Bleus décrochent 11 médailles, dont 4 en or, terminant 4e du classement général. Et en marchant sinistré avec 2 titres individuels. De son côté, la jeune Marie-Ambre Mollusque imposée sur le 100 mètres d'eau avec le record d'Europe à la clé. Prochain objectif majeur pour le clan français, les Jeux de Los Angeles. En athlétisme, 10 ans après sa médaille chez les juniors, Hilary Pacha décroche sa première breloque internationale chez les grands. La sauteuse en longueur française a obtenu la médaille de bronze au championnat d'Europe de Birmingham avec un bond de 6,98 m derrière l'italienne Larissa Lepicino et la britannique Jasmine Sawyer. Après des années de blessures et puis un changement d'entraînement, à l'INSEP, la tricolore de 28 ans confirme enfin son potentiel. Nouvelle médaille également pour la France au championnat d'Europe d'athlétisme à Birmingham pour le perchiste Baptiste Thierry qui a décroché le bronze en effaçant une barre à 5,85 m au premier essai. À 25 ans, le Martiniquais s'offre sa première récompense continentale chez les seniors derrière le grec Emmanuel Karalis et l'intouchable suédois Armand Duplantis, sacré avec un saut à 6,15 m. Du football avec le RC Lens qui remporte le premier trophée des champions de son histoire. À domicile, les 100 € ont battu le Paris Saint-Germain 1-0 avec une belle réalisation de leur nouveau capitaine Florian Thauvin. Réduit à 10 en première période, les Lensois ont résisté aux assauts parisiens bien portés par les arrêts de leur gardien Romain Rissé. Et c'est un coup d'arrêt pour le PSG après 5 succès consécutifs. Du football toujours avec un clap de sang en vue pour Cristiano Ronaldo dans une interview accordée au magazine Vogue ce week-end. La superstar portugaise de 41 ans a annoncé que cette année serait probablement la dernière de sa carrière professionnelle. Il évolue actuellement avec Al Nassr en Arabie Saoudite. Le quintuple Ballon d'Or souhaite laisser un héritage spectaculaire et vise quand même la barre mythique des 1000 buts avant de raccrocher. Enfin, du jamais vu pour le tennis de table tricolore avec à seulement 19 ans, Félix Lebrun est devenu hier le premier Français à remporter un grand match. C'est la plus haute catégorie de tournoi du circuit. Un titre en simple qui vient conclure un week-end parfait pour le prodige français déjà sacré juste avant en double aux côtés de son frère Alexis.
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8: Bonjour, celui-ci département du sud-est de la France reste placé en vigilance orange canicule. Aujourd'hui, l'épisode caniculaire régresse sur l'ensemble du pays, mais les températures maximales atteindront encore 34 à 38 degrés dans le Rhône et en Méditerranée jusqu'à mercredi. Ces 6 départements sont l'Ardèche, la Drôme, le Vaucluse, le Gard, les Bouches-du-Rhône et le Var. Par ailleurs, le Var, les Bouches-du-Rhône et le Vaucluse sont placés en risque très élevé au feu de forêt. D'autres départements sont concernés par un risque élevé, à savoir la Seine-et-Marne, l'Essonne, la Drôme, l'Ardèche, le Gard, l'Hérault, l'Aude et les Pyrénées-Orientales. Dans les Landes, et après 3 jours de lutte intense, l'incendie n'est pas encore fixé, mais moins intense. Les deux premiers évacués sont autorisés à rentrer chez eux, a rapporté le préfet. La Belgique, elle, se mobilise toujours contre l'un des pires feux de son histoire qui a ravagé près de 3000 hectares dans une réserve boisée, difficile d'accès. Sébastien Lecornu se rend en Gironde ce 17 août pour lancer la mission dite de reconstruction et adaptation des territoires pour les zones touchées par les incendies, excepté un déplacement matinal au Penge pour s'entretenir avec le maire du village. Le Premier ministre et les 6 membres de son gouvernement n'ont pas d'autres visites ou de rencontres prévues avec les sinistrés. 8 pays musulmans condamnent le refus israélien de poursuivre le plan de Donald Trump visant à mettre fin à la guerre à Gaza au moment où son émissaire Jared Kushner mène des discussions sur la question au Caire avant une visite en Israël. Les signataires sont les ministres des Affaires étrangères de l'Arabie Saoudite, l'Égypte, la Jordanie, le Pakistan, l'Indonésie, la Turquie, le Qatar et les Émirats Arabes Unis. C'est la fin de ce flash. Une très bonne journée à toutes et à tous.
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5: Voici votre horoscope de ce lundi 17 août. Bélier, de très bonnes nouvelles vont vous galvaniser et vous rendront confiant. Taureau, une proposition professionnelle pourrait vous redonner le sourire. Gémeaux, votre détermination est au plus haut pour accomplir ce que vous désirez. Cancer, les célibataires pourraient montrer quelques signes d'impatience. Lion, vous n'aurez plus peur de vivre en toute liberté et sérénité. Vierge, c'est grâce à votre franchise que vous pourrez séduire votre entourage. Balance, votre esprit de persuasion vous donnera gain de cause sur une affaire que vous coordonnez. Scorpion, vos petits caprices agacent vos proches et ils pourraient vous le faire savoir. Sagittaire, malgré une situation d'urgence, vous réussirez à garder votre sang-froid. Capricorne, tous les regards vont se poser sur vous et sur les projets professionnels que vous avez en tête. Verseau, quelques camarades ne jouent pas le jeu de la franchise et cela vous stresse. Et Poisson, on dirait que l'été vous offre une énergie très positive.
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0: Bonjour, bienvenue pour les infos insolites de cette semaine. C'est parti à Paris. Quel détail minuscule a ruiné les vacances à 3000 euros d'une famille. Un petit accro sur le passeport du père. Naël devait s'envoler vers l'Indonésie avec sa femme et son fils. Et la famille préparait ce grand voyage depuis 9 mois. Ils avaient tout payé d'avance. Sauf qu'un agent de la compagnie Saudia Airlines a bloqué leur départ au moment d'enregistrer les bagages. Il a repéré un bout de page coupé sur le document d'identité. Le visa a été accordé et le passeport restait valide. Mais le transporteur a refusé de prendre le moindre risque. Les douanes indonésiennes refuse l'entrée aux personnes munies de papiers abîmés, sachez-le. Direction le Canada, quel calvaire va prendre fin pour les habitants d'un petit village après 20 ans? Eh bien, le village va se débarrasser d'une atroce odeur de poisson pourri. Une usine de sauce a fait faillite à cette époque, personne n'a repris l'entreprise. Les propriétaires ont abandonné 110 immenses cuves sur le site qui cachaient près de 900 litres de jus. Le liquide a fermenté pendant 2 décennies. L'air est devenu invivable pour les 350 habitants. Le gouvernement local a enfin décidé de régler la facture de nettoyage et la commune va retrouver son souffle d'ici 3 mois. Enfin, au Pays de Galles, quelle mauvaise blague a valu une condamnation à un jeune il y a quelques jours? Eh bien, il s'est déguisé en grande faucheuse pour effrayer les patients d'un hôpital. L'homme de 26 ans a escaladé le toit de l'établissement vêtu d'une cape noire et s'est installé devant les fenêtres pour fixer les malades et le personnel médical. Pour couronner le tout, il agissait avec un long couteau. Il a fait ça pendant près d'une heure avant l'intervention de la police. Mauvaise blague, évidemment. Devant la justice, l'accusé a plaidé coupable sans expliquer son étrange projet. Voilà pour les infos improbables de cette semaine. Bel été et à très vite pour d'autres infos insolites.
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9: Bonjour, la fin des fortes chaleurs en vue cette semaine. Il ne reste que 6 départements du sud-est en vigilance orange canicule ce lundi. Une baisse des températures qui devrait se poursuivre avec un net rafraîchissement à partir de mercredi selon Météo France. Des annonces attendues aujourd'hui pour reconstruire les communes détruites par le méga-feu qui avait parcouru 42 000 hectares en Gironde et entraîné évacuation de 220 000 personnes. Le chef du gouvernement, qui était déjà sur place hier, a notamment visité la commune du Porge où 183 habitations ont été entièrement brûlées. Il va aussi devoir répondre aux critiques. Et puis toujours concernant concernant les incendies. Bonne nouvelle, en tout cas dans les Landes, où le feu qui a parcouru 1700 hectares est désormais fixé. Sébastien Lecornu, aussi sur le front de la cybersécurité, de plus en plus critiqué en France après le piratage des fiscs qui concerne 678 000 comptes et qui suscite l'inquiétude juste avant la mise en place de la facturation électronique et du contrôle d'identité sur les réseaux sociaux dès cette rentrée. Le Premier ministre qui doit donc présider aujourd'hui une cellule interministérielle de crise alors que les usagers concernés devraient être contactés individuellement à partir de ce lundi. Pendant ce temps, Emmanuel Macron va rendre visite aujourd'hui aux maires des communes du Var touchées par les incendies. Il va remercier personnellement les pompiers qui se sont battus contre le feu pendant près de 3 semaines. Le président est sur place pour la traditionnelle cérémonie commémorant la libération de Bormes-les-Mimosas. Alors que les vacances se poursuivent pour certains, on y pense déjà. La rentrée, l'allocation de rentrée scolaire 2026 sera justement versée dès demain à 3 millions de familles, avec des montants allant jusqu'à 466 euros selon l'âge de l'enfant. Et puis du côté des études, toujours, le coût de la vie étudiante en 2026 a augmenté de 1,66% sur un an et de plus de 35% depuis l'élection d'Emmanuel Macron en 2017. Des chiffres de l'enquête annuelle du syndicat étudiant UNEF publiée aujourd'hui. Enfin, il y avait du sport ce week-end avec tout d'abord en football les Lensois qui ont battu le Paris Saint-Germain. C'était pendant le trophée des champions, score final 1-0. Et puis en natation, c'est Léon Marchand qui crée l'exploit en devenant champion d'Europe du 400 mètres nage libre à Saint-Denis. Les Français qui ont également décroché la médaille de bronze en finale du relais 4x100 mètres en 4 nages masculins.
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0: Bonjour, excellent début de semaine, lundi 17 août 2026. Les hyacinthes sont à l'honneur, si vous en connaissez, c'est leur fête et c'est la journée internationale du chat noir. Journée de valorisation qui a été lancée pour sensibiliser le public à la grande cause des chats noirs et pour inciter les gens à en adopter un. Ça existe. Allez, bon anniversaire à vous les natifs du 17 août, vous êtes le même jour qu'un champion du monde. Titi, Thierry Henry, fête ses 49 ans. Robert De Niro, fête lui ses 83 ans. Et bon anniversaire également aujourd'hui au chanteur suisse Stéphane Echer, 66 ans. Très bonne journée, bon lundi.
9: Bonjour à tous, la vigilance orange à la canicule se poursuit ce lundi 17 août sur les départements du sud-est de la France. Le ciel sera globalement couvert sur le pays et des pluies sont attendues dans le nord-est, tandis que le bassin méditerranéen sera ensoleillé. Quelques

0: Très belle journée à tous.
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2: Bonjour, beaucoup de sport ce week-end avec un bilan très positif pour l'équipe de France au championnat d'Europe de natation à Saint-Denis. Les Bleus décrochent 11 médailles, dont 4 en or, terminant 4e du classement général et en marchant sinistré avec 2 titres individuels. De son côté, la jeune Marie-Ambre Mollusque imposée sur le 100 mètres d'eau avec le record d'Europe à la clé. Prochain objectif majeur pour le clan français, les Jeux de Los Angeles. En athlétisme, 10 ans après sa médaille chez les juniors, Hilary Pacha décroche sa première breloque internationale chez les grands. La sauteuse en longueur française a obtenu la médaille de bronze au championnat d'Europe de Birmingham avec un bond de 6,98 m derrière l'italienne Larissa Lepicino et la britannique Jasmine Sawyer. Après des années de blessures et puis un changement d'entraînement, à l'INSEP, la tricolore de 28 ans confirme enfin son potentiel. Nouvelle médaille également pour la France au championnat d'Europe d'athlétisme à Birmingham pour le perchiste Baptiste Thierry qui a décroché le bronze en effaçant une barre à 5,85 m au premier essai. À 25 ans, le Martiniquais s'offre sa première récompense continentale chez les seniors derrière le grec Emmanuel Karalis et l'intouchable suédois Armand Duplantis, sacré avec un saut à 6,15 m. Du football avec le RC Lens qui remporte le premier trophée des champions de son histoire. À domicile, les 100 € ont battu le Paris Saint-Germain 1-0 avec une belle réalisation de leur nouveau capitaine Florian Thauvin. Réduit à 10 en première période, les Lensois ont résisté aux assauts parisiens bien portés par les arrêts de leur gardien Romain Rissé. Et c'est un coup d'arrêt pour le PSG après 5 succès consécutifs. Du football toujours avec un clap de sang en vue pour Cristiano Ronaldo. Dans une interview accordée au magazine Vogue ce week-end, la superstar portugaise de 41 ans a annoncé que cette année serait probablement la dernière de sa carrière professionnelle. Il évolue actuellement avec Al Nassr en Arabie Saoudite. Le quintuple Ballon d'Or souhaite laisser un héritage spectaculaire et vise quand même la barre mythique des 1000 buts avant de raccrocher. Enfin, du jamais vu pour le tennis de table tricolore avec à seulement 19 ans, Félix Lebrun est devenu hier le premier Français à remporter un grand match. C'est la plus haute catégorie de tournoi du circuit. Un titre en simple qui vient conclure un week-end parfait pour le prodige français déjà sacré juste avant en double aux côtés de son frère Alexis.
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8: Bonjour, celui-ci département du sud-est de la France reste placé en vigilance orange canicule. Aujourd'hui, l'épisode caniculaire régresse sur l'ensemble du pays, mais les températures maximales atteindront encore 34 à 38 degrés dans le Rhône et en Méditerranée jusqu'à mercredi. Ces 6 départements sont l'Ardèche, la Drôme, le Vaucluse, le Gard, les Bouches-du-Rhône et le Var. Par ailleurs, le Var, les Bouches-du-Rhône et le Vaucluse sont placés en risque très élevé au feu de forêt. D'autres départements sont concernés par un risque élevé, à savoir la Seine-et-Marne, l'Essonne, la Drôme, l'Ardèche, le Gard, l'Hérault, l'Aude et les Pyrénées-Orientales. Dans les Landes, et après 3 jours de lutte intense, l'incendie n'est pas encore fixé, mais moins intense. Les deux premiers évacués sont autorisés à rentrer chez eux, a rapporté le préfet. La Belgique, elle, se mobilise toujours contre l'un des pires feux de son histoire qui a ravagé près de 3000 hectares dans une réserve boisée, difficile d'accès. Sébastien Lecornu se rend en Gironde ce 17 août pour lancer la mission dite de reconstruction et adaptation des territoires pour les zones touchées par les incendies, excepté un déplacement matinal au Penge pour s'entretenir avec le maire du village. Le Premier ministre et les 6 membres de son gouvernement n'ont pas d'autres visites ou de rencontres prévues avec les sinistrés. 8 pays musulmans condamnent le refus israélien de poursuivre le plan de Donald Trump visant à mettre fin à la guerre à Gaza au moment où son émissaire Jared Kushner mène des discussions sur la question au Caire avant une visite en Israël. Les signataires sont les ministres des Affaires étrangères de l'Arabie Saoudite, l'Égypte, la Jordanie, le Pakistan, l'Indonésie, la Turquie, le Qatar et les Émirats Arabes Unis. C'est la fin de ce flash. Une très bonne journée à toutes et à tous.
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0: Voici votre horoscope de ce lundi 17 août. Bélier, de très bonnes nouvelles vont vous galvaniser et vous rendront confiant. Taureau, une proposition professionnelle pourrait vous redonner le

0: Vos petits caprices agacent vos proches et ils pourraient vous le faire savoir. Sagittaire, malgré une situation d'urgence, vous réussirez à garder votre sang-froid. Capricorne, tous les regards vont se poser sur vous et sur les projets professionnels que vous avez en tête. Verseau, quelques camarades ne jouent pas le jeu de la franchise et cela vous stresse. Et Poisson, on dirait que l'été vous offre une énergie très positive.
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2: Bonjour, bienvenue pour les infos insolites de cette semaine. C'est parti à Paris. Quel détail minuscule a ruiné les vacances à 3000 euros d'une famille. Un petit accro sur le passeport du père. Naël devait s'envoler vers l'Indonésie avec sa femme et son fils. Et la famille préparait ce grand voyage depuis 9 mois. Ils avaient tout payé d'avance. Sauf qu'un agent de la compagnie Saudia Airlines a bloqué leur départ au moment d'enregistrer les bagages. Il a repéré un bout de page coupé sur le document d'identité. Le visa a été accordé et le passeport restait valide. Mais le transporteur a refusé de prendre le moindre risque. Les douanes indonésiennes refuse l'entrée aux personnes munies de papiers abîmés, sachez-le. Direction le Canada, quel calvaire va prendre fin pour les habitants d'un petit village après 20 ans? Eh bien, le village va se débarrasser d'une atroce odeur de poisson pourri. Une usine de sauce a fait faillite à cette époque, personne n'a repris l'entreprise. Les propriétaires ont abandonné 110 immenses cuves sur le site qui cachaient près de 900 litres de jus. Le liquide a fermenté pendant 2 décennies. L'air est devenu invivable pour les 350 habitants. Le gouvernement local a enfin décidé de régler la facture de nettoyage et la commune va retrouver son souffle d'ici 3 mois. Enfin, au Pays de Galles, quelle mauvaise blague a valu une condamnation à un jeune il y a quelques jours? Eh bien, il s'est déguisé en grande faucheuse pour effrayer les patients d'un hôpital. L'homme de 26 ans a escaladé le toit de l'établissement vêtu d'une cape noire et s'est installé devant les fenêtres pour fixer les malades et le personnel médical. Pour couronner le tout, il agissait avec un long couteau. Il a fait ça pendant près d'une heure avant l'intervention de la police. Mauvaise blague, évidemment. Devant la justice, l'accusé a plaidé coupable sans expliquer son étrange projet. Voilà pour les infos improbables de cette semaine. Bel été et à très vite pour d'autres infos insolites.
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4: Bonjour, la fin des fortes chaleurs en vue cette semaine. Il ne reste que 6 départements du sud-est en vigilance orange canicule ce lundi. Une baisse des températures qui devrait se poursuivre avec un net rafraîchissement à partir de mercredi selon Météo France. Des annonces attendues aujourd'hui pour reconstruire les communes détruites par le méga-feu qui a
5: 10h.
4: 42 000 hectares en Gironde et entraîné évacuation de 220 000 personnes. Le chef du gouvernement, qui était déjà sur place hier, a notamment visité la commune du Porge où 183 habitations ont été entièrement brûlées. Il va aussi devoir répondre aux critiques. Et puis toujours concernant les incendies, bonne nouvelle en tout cas dans les Landes où le feu qui a parcouru 1700 hectares est désormais fixé. Sébastien Lecornu, aussi sur le front de la cybersécurité, de plus en plus critiqué en France après le piratage des fiscs qui concerne 678 000 comptes et qui suscite l'inquiétude juste avant la mise en place de la facturation électronique et du contrôle d'identité sur les réseaux sociaux dès cette rentrée. Le Premier ministre qui doit donc présider aujourd'hui une cellule interministérielle de crise alors que les usagers concernés devraient être contactés individuellement à partir de ce lundi. Pendant ce temps, Emmanuel Macron va rendre visite aujourd'hui au maire des communes du Var touchées par les incendies. Il va remercier personnellement les pompiers qui se sont battus contre le feu pendant près de 3 semaines. Le président est sur place pour la traditionnelle cérémonie commémorant la libération de Bormes-les-Mimosas. Alors que les vacances se poursuivent pour certains, on y pense déjà. La rentrée, l'allocation de rentrée scolaire 2026 sera justement versée dès demain à 3 millions de familles, avec des montants allant jusqu'à 466 euros selon l'âge de l'enfant. Et puis du côté des études, toujours, le coût de la vie étudiante en 2026 a augmenté de 1,66% sur un an et de plus de 35% depuis l'élection d'Emmanuel Macron en 2017. Des chiffres de l'enquête annuelle du syndicat étudiant UNEF publiée aujourd'hui. Enfin, il y avait du sport ce week-end avec tout d'abord en football les Lensois qui ont battu le Paris Saint-Germain. C'était pendant le trophée des champions, score final 1-0. Et puis en natation, c'est Léon Marchand qui crée l'exploit en devenant champion d'Europe du 400 mètres nage libre à Saint-Denis. Les Français qui ont également décroché la médaille de bronze en finale du relais 4x100 mètres en 4 nages masculins.
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2: Bonjour, excellent début de semaine, lundi 17 août 2026. Les hyacinthes sont à l'honneur, si vous en connaissez, c'est leur fête et c'est la journée internationale du chat noir. Journée de valorisation qui a été lancée pour sensibiliser le public à la grande cause des chats noirs et pour inciter les gens à en adopter un. Ça existe. Allez, bon anniversaire à vous les natifs du 17 août. Vous êtes le même jour qu'un champion du monde. Titi, Thierry Henry, fête ses 49 ans. Robert De Niro, fête lui ses 83 ans. Et bon anniversaire également aujourd'hui au chanteur suisse Stéphane Echer, 66 ans. Très bonne journée, bon lundi.
4: Bonjour à tous. La vigilance orange à la canicule se poursuit ce lundi 17 août sur les départements du sud-est de la France. Le ciel sera globalement couvert sur le pays et des pluies sont attendues dans le nord-est, tandis que le bassin méditerranéen sera ensoleillé. Quelques averses

0: Et très belle journée à tous.
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2: Bonjour, beaucoup de sport ce week-end avec un bilan très positif pour l'équipe de France au championnat d'Europe de natation à Saint-Denis. Les Bleus décrochent 11 médailles, dont 4 en or, terminant 4e du classement général et en marchant sinistré avec 2 titres individuels. De son côté, la jeune Marie-Ambre Mollusque imposée sur le 100 mètres d'eau avec le record d'Europe à la clé. Prochain objectif majeur pour le clan français, les Jeux de Los Angeles. En athlétisme, 10 ans après sa médaille chez les juniors, Hilary Pacha décroche sa première breloque internationale chez les grands. La sauteuse en longueur française a obtenu la médaille de bronze au championnat d'Europe de bien avec un bond de 6,98 m derrière l'italienne Larissa Lepicino et la britannique Jasmine Sawyer. Après des années de blessures et puis un changement d'entraînement, à l'INSEP, la tricolore de 28 ans confirme enfin son potentiel. Nouvelle médaille également pour la France au championnat d'Europe d'athlétisme à Birmingham pour le perchiste Baptiste Thierry qui a décroché le bronze en effaçant une barre à 5,85 m au premier essai. À 25 ans, le Martiniquais s'offre sa première récompense continentale chez les seniors derrière le grec Emmanuel Karalis et l'intouchable suédois Armand Duplantis, sacré avec un saut à 6,15 m. Du football avec le RC Lens qui remporte le premier trophée des champions de son histoire. À domicile, les 100 € ont battu le Paris Saint-Germain 1-0 avec une belle réalisation de leur nouveau capitaine Florian Thauvin. Réduit à 10 en première période, les Lensois ont résisté aux assauts parisiens bien portés par les arrêts de leur gardien Romain Rissé. Et c'est un coup d'arrêt pour le PSG après 5 succès consécutifs. Du football toujours avec un clap de sang en vue pour Cristiano Ronaldo. Dans une interview accordée au magazine Vogue ce week-end, la superstar portugaise de 41 ans a annoncé que cette année serait probablement la dernière de sa carrière professionnelle. Il évolue actuellement avec Al Nassr en Arabie Saoudite. Le quintuple Ballon d'Or souhaite laisser un héritage spectaculaire et vise quand même la barre mythique des 1000 buts avant de raccrocher. Enfin, du jamais vu pour le tennis de table tricolore avec à seulement 19 ans, Félix Lebrun est devenu hier le premier Français à remporter un grand match. C'est la plus haute catégorie de tournoi du circuit. Un titre en simple qui vient conclure un week-end parfait pour le prodige français déjà sacré juste avant en double aux côtés de son frère Alexis.
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8: Bonjour, celui-ci département du sud-est de la France reste placé en vigilance orange canicule. Aujourd'hui, l'épisode caniculaire régresse sur l'ensemble du pays, mais les températures maximales atteindront encore 34 à 30. 38 degrés dans le Rhône et en Méditerranée jusqu'à mercredi. Ces 6 départements sont l'Ardèche, la Drôme, le Vaucluse, le Gard, les Bouches-du-Rhône et le Var. Par ailleurs, le Var, les Bouches-du-Rhône et le Vaucluse sont placés en risque très élevé au feu de forêt. D'autres départements sont concernés par un risque élevé, à savoir la Seine-et-Marne, l'Essonne, la Drôme, l'Ardèche, le Gard, l'Hérault, l'Aude et les Pyrénées-Orientales. Dans les Landes, et après 3 jours de lutte intense, l'incendie n'est pas encore fixé, mais moins intense. Les deux premiers évacués sont autorisés à rentrer chez eux, a rapporté le préfet. La Belgique, elle, se mobilise toujours contre l'un des pires feux de son histoire qui a ravagé près de 3000 hectares dans une réserve boisée difficile d'accès. Sébastien Lecornu se rend en Gironde ce 17 août pour lancer la mission dite de reconstruction et adaptation des territoires pour les zones touchées par les incendies, excepté un déplacement matinal au Penge pour s'entretenir avec le maire du village. Le Premier ministre et les 6 membres de son gouvernement n'ont pas d'autres visites ou de rencontres prévues avec les sinistrés. 8 pays musulmans condamnent le refus israélien de poursuivre le plan de Donald Trump visant à mettre fin à la guerre à Gaza au moment où son émissaire Jared Kushner mène des discussions sur la question au Caire avant une visite en Israël. Les signataires sont les ministres des Affaires étrangères de l'Arabie Saoudite, l'Égypte, la Jordanie, le Pakistan, l'Indonésie, la Turquie, le Qatar et les Émirats Arabes Unis. C'est la fin de ce flash. Une très bonne journée à toutes et à tous.
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5: Voici votre horoscope de ce lundi 17 août. Bélier, de très bonnes nouvelles vont vous galvaniser et vous rendront confiant. Taureau, une proposition professionnelle pourrait vous redonner le sourire. Gémeaux, votre détermination est au plus haut pour accomplir ce que vous désirez. Cancer, les célibataires pourraient montrer quelques signes d'impatience. Lion, vous n'aurez plus peur de vivre en toute liberté et sérénité. Vierge, c'est grâce à votre franchise que vous pourrez séduire votre entourage. Balance, votre esprit de persuasion vous donnera gain de cause sur une affaire que vous coordonnez. Scorpion, vos petits caprices agacent vos proches et ils pourraient vous le faire savoir. Sagittaire, malgré une situation d'urgence, vous réussirez à garder votre sang-froid. Capricorne, tous les regards vont se poser sur vous et sur les projets professionnels que vous avez en tête. Verseau, quelques camarades ne jouent pas le jeu de la franchise et cela vous stresse. Et Poisson, on dirait que l'été vous offre une énergie très positive.
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0: Bonjour, bienvenue pour les infos insolites de cette semaine. C'est parti à Paris. Quel détail minuscule a ruiné les vacances à 3000 euros d'une famille. Un petit accro sur le passeport du père. Naël devait s'envoler vers l'Indonésie avec sa femme et son fils. Et la famille préparait ce grand voyage depuis 9 mois. Ils avaient tout payé d'avance. Sauf qu'un agent de la compagnie Saudia Airlines a bloqué leur départ au moment d'enregistrer les bagages. Il a repéré un bout de page coupé sur le document d'identité. Le visa a été accordé et le passeport restait valide, mais le transporteur a refusé de prendre le moindre risque. Les douanes indonésiennes refusent l'entrée aux personnes munies de papiers abîmés, sachez-le. Direction le Canada, quel calvaire va prendre fin pour les habitants d'un petit village après 20 ans? Eh bien, le village va se débarrasser d'une atroce odeur de poisson pourri. Une usine de sauce a fait faillite à cette époque, personne n'a repris l'entreprise. Les propriétaires ont abandonné 110 immenses cuves sur le site qui cachaient près de 900 litres de jus. Le liquide a fermenté pendant 2 décennies. L'air est devenu invivable pour les 350 habitants. Le gouvernement local a enfin décidé de régler la facture de nettoyage et la commune va retrouver son souffle d'ici 3 mois. Enfin, au Pays de Galles, quelle mauvaise blague a valu une condamnation à un jeune il y a quelques jours? Eh bien, il s'est déguisé en grande faucheuse pour effrayer les patients d'un hôpital. L'homme de 26 ans a escaladé le toit de l'établissement vêtu d'une cape noire et s'est installé devant les fenêtres pour fixer les malades et le personnel médical. Pour couronner le tout, il agissait avec un long couteau. Il a fait ça pendant près d'une heure avant l'intervention de la police. Mauvaise blague, évidemment. Devant la justice, l'accusé a plaidé coupable sans expliquer son étrange projet. Voilà pour les infos improbables de cette semaine. Bel été et à très vite pour d'autres infos insolites.
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9: Bonjour à tous. La canicule perd du terrain. 11 départements restent en vigilance orange, principalement autour de l'arc méditerranéen. À noter également que les Bouches-du-Rhône, le Var et le Vaucluse ont basculé en vigilance rouge pour les feux de forêt ce matin, sous l'effet du Mistral et de la Tramontane. Dans les Landes, la lutte contre le vaste feu de forêt mené depuis 4 jours commence à porter ses fruits. Une première vague d'habitants évacués durant le week-end ont été autorisés à rentrer chez eux hier soir. Le Premier ministre est arrivé en Gironde ce matin avec plusieurs ministres afin d'y rencontrer des élus et représentants du département suite aux incendies. Il est également accompagné de 5 membres de la mission reconstruction pilotée par l'État. À son arrivée au Porge, la commune la plus touchée, Sébastien Lecornu a été hué. Les méga-feux ont parcouru plus de 42 000 hectares dans la région cet été. Pendant ce temps, Emmanuel Macron se rend aujourd'hui devant les maires des communes du Var, touchées par les incendies du Gros Bessillon. Il remerciera personnellement les pompiers qui se sont battus contre le feu pendant près de 3 semaines. Le président est sur place pour la traditionnelle cérémonie commémorant la libération de Bormes-les-Mimosas. Sébastien Lecornu, à nouveau, il préside ce lundi une cellule interministérielle de crise après le piratage informatique visant le fisc. L'exécutif prévoit parallèlement de contacter individuellement les 678 000 usagers concernés. Une enquête pour extraction frauduleuse de données et association de malfaiteurs a été ouverte. Elle était connue pour ses rôles dans les séries Heroes ou Nashville. L'actrice américaine Hayden Panettiere est décédée à l'âge de 36 ans, selon son père ce matin. Sport et football, le RC Lens a créé la surprise hier soir en s'imposant 1-0 face au PSG à domicile, décrochant au passage le premier trophée des champions de son histoire. Et puis, clap de fin sur les championnats d'Europe d'athlétisme avec 2 médailles de bronze décrochées hier soir, au saut à la perche et au saut en longueur. Au total, les tricolores ont remporté 11 médailles. C'est moins qu'à Rome en 2024, mais plus que sur les éditions 2016 à 2022.
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0: Bonjour, excellent début de semaine, lundi 17 août 2026. Les hyacinthes sont à l'honneur. Si vous en connaissez, c'est leur fête et c'est la journée internationale du chat noir. Journée de valorisation qui a été lancée pour sensibiliser le public à la grande cause des chats noirs et pour inciter les gens à en adopter un. Ça existe. Allez, bon anniversaire à vous les natifs du 17 août. Vous êtes le même jour qu'un champion du monde. Titi, Thierry Henry, fête ses 49 ans. Robert De Niro, fête lui ses 83 ans. Et bon anniversaire également aujourd'hui au chanteur suisse Stéphane Echer, 66 ans. Très bonne journée, bon lundi.
9: Bonjour à tous, la vigilance orange à la canicule se poursuit ce lundi 17 août sur les départements du sud-est de la France. Le ciel sera globalement couvert sur le pays et des pluies sont attendues dans le nord-est, tandis que le bassin méditerranéen sera ensoleillé. Quelques

0: plus chaud de la journée. Très belle journée à tous.
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2: Bonjour, beaucoup de sport ce week-end avec un bilan très positif pour l'équipe de France au championnat d'Europe de natation à Saint-Denis. Les Bleus décrochent 11 médailles, dont 4 en or, terminant 4e du classement général. Et en marchant, Steve Istray avec 2 titres individuels. De son côté, la jeune Marie-Ambre Mollusque est imposée sur le 100 mètres d'eau avec le record d'Europe à la clé. Prochain objectif majeur pour le clan français, les Jeux de Los Angeles. En athlétisme, 10 ans après sa médaille chez les juniors, Hilary Patcha décroche sa première breloque internationale chez les grands. La sauteuse en longueur française a obtenu la médaille de bronze au championnat d'Europe de Birmingham avec un bond de 6,98 m derrière l'italienne Larissa Lepicino et la britannique Jasmine Sawyer. Après des années de blessures et puis un changement d'entraînement, à l'INSEP, la tricolore de 28 ans confirme enfin son potentiel. Nouvelle médaille également pour la France au championnat d'Europe d'athlétisme à Birmingham pour le perchiste Baptiste Thierry qui a décroché le bronze en effaçant une barre à 5,85 m au premier essai. À 25 ans, le Martiniquais s'offre sa première récompense continentale chez les seniors derrière le grec Emmanuel Karalis et l'intouchable suédois Armand Duplantis, sacré avec un saut à 6,15 m. Du football avec le RC Lens qui remporte le premier trophée des champions de son histoire. À domicile, les 100 heures ont battu le Paris Saint-Germain 1-0 avec une belle réalisation de leur nouveau capitaine Florian Thauvin. Réduit à 10 en première période, les Lensois ont résisté aux assauts parisiens bien portés par les arrêts de leur gardien Romain Rissé. Et c'est un coup d'arrêt pour le PSG après 5 succès consécutifs. Du football toujours avec un clap de sang en vue pour Cristiano Ronaldo dans une interview accordée au magazine Vogue ce week-end de la superstar portugaise de 41 ans, a annoncé que cette année serait probablement la dernière de sa carrière professionnelle. Il évolue actuellement avec Al Nassr en Arabie Saoudite. Le quintuple Ballon d'Or souhaite laisser un héritage spectaculaire et vise quand même la barre mythique des 1000 buts avant de raccrocher. Enfin, du jamais vu pour le tennis de table tricolore avec Cassel Mondinor. Félix Lebrun est devenu hier le premier Français à remporter un grand match. C'est la plus haute catégorie de tournoi du circuit. Un titre en simple qui vient conclure un week-end parfait pour le prodige français déjà sacré juste avant en double aux côtés de son frère Alexis.
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4: Saint-Nazaire, le square des aviateurs est de nouveau partiellement accessible depuis ce 1er juillet après plus de 2 mois de fermeture. La ville avait décidé de fermer le site le 24 avril dernier à titre préventif après la découverte d'une pollution des sols. Des nouvelles investigations ont ensuite été menées. 27 sondages complémentaires ont permis de mieux évaluer l'étendue de cette pollution et les risques pour les usagers. Les résultats sont rassurants pour la partie est du square. Les analyses montrent que les sols de ce secteur sont conformes aux normes sanitaires. Le public peut donc y accéder de nouveau depuis hier sans risque, selon les autorités. En revanche, la partie ouest, où se trouve notamment l'aire de jeu pour les enfants, reste fermée. Les analyses ont confirmé la présence de plusieurs polluants historiques, dont du plomb et de l'arsenic, à des niveaux jugés incompatibles avec les usages actuels du site. Les barrières restent donc en place et une signalétique informe les promeneurs. La ville de Saint-Nazaire, en lien avec les services de l'État, va désormais travailler avec un cabinet spécialisé afin de préparer la ouverture de cette partie du parc. Pour l'heure, aucun calendrier n'a été communiqué. Enfin, l'Agence régionale de santé rappelle que les femmes enceintes et les jeunes enfants ayant fréquenté régulièrement le square avant sa fermeture sont invités à consulter leur médecin traitant. Si nécessaire, un dépistage sanguin pourra être prescrit. À retenir donc, à Saint-Nazaire, seule la partie est du square des aviateurs est de nouveau ouverte au public depuis le 1er juillet. La partie ouest, elle, reste fermée jusqu'à Louvalor.
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9: Bonjour, seuls 6 départements du sud-est de la France restent placés en vigilance orange canicule. Aujourd'hui, l'épisode caniculaire régresse sur l'ensemble du pays, mais les températures maximales atteindront encore 34 à 38 degrés dans le Rhône et en Méditerranée jusqu'à mercredi. Ces 6 départements sont l'Ardèche, la Drôme, le Vaucluse, le Gard, les Bouches-du-Rhône et le Var. Par ailleurs, le Var, les Bouches-du-Rhône et le Vaucluse sont placés en risque très élevé au feu de forêt. D'autres départements sont concernés par un risque élevé, à savoir la Seine-et-Marne, l'Essonne, la Drôme, l'Ardèche, le Gard, l'Hérault, l'Aude et les Pyrénées-Orientales. Dans les Landes, et après 3 jours de lutte intense, l'incendie n'est pas encore fixé, mais moins intense. Les 2 premiers évacués sont autorisés à rentrer chez eux, a rapporté le préfet. La Belgique, elle, se mobilise toujours contre l'un des pires feux de son histoire qui a ravagé près de 3000 hectares dans une réserve boisée, difficile d'accès. Sébastien Lecornu se rend en Gironde ce 17 août pour lancer la mission dite de reconstruction et adaptation des territoires pour les zones touchées par les incendies, excepté un déplacement matinal au Penge pour s'entretenir avec le maire du village. Le Premier ministre et les 6 membres de son gouvernement n'ont pas d'autres visites ou de rencontres prévues avec les sinistrés. 8 pays musulmans condamnent le refus israélien de poursuivre le plan de Donald Trump visant à mettre fin à la guerre à Gaza au moment où son émissaire Jared Kushner mène des discussions sur la question au Caire avant une visite en Israël. Les signataires sont les ministres des Affaires étrangères de l'Arabie Saoudite, l'Égypte, la Jordanie, le Pakistan, l'Indonésie, la Turquie, le Qatar et les Émirats Arabes Unis. C'est la fin de ce flash. Une très bonne journée à toutes et à tous.
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10: Voici votre horoscope de ce lundi 17 août. Bélier, de très bonnes nouvelles vont vous galvaniser et vous rendront confiant. Taureau, une proposition professionnelle pourrait vous redonner le sourire. Gémeaux, votre détermination est au plus haut pour accomplir ce que vous désirez. Cancer, les célibataires pourraient montrer quelques signes d'impatience. Lion, vous n'aurez plus peur de vivre en toute liberté et sérénité. Vierge, c'est grâce à votre franchise que vous pourrez séduire votre entourage. Balance, votre esprit de persuasion vous donnera gain de cause sur une affaire que vous coordonnez. Scorpion, vos petits caprices agacent vos proches et ils pourraient vous le faire savoir. Sagittaire, malgré une situation d'urgence, vous réussirez à garder votre sang-froid. Capricorne, tous les regards vont se poser sur vous et sur les projets professionnels que vous avez en tête. Verseau, quelques camarades ne jouent pas le jeu de la franchise et cela vous stresse. Et Poisson, on dirait que l'été vous offre une énergie très positive.
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11: Bonjour, bienvenue pour les infos insolites de cette semaine. C'est parti à Paris. Quel détail minuscule a ruiné les vacances à 3000 euros d'une famille. Un petit accroc sur le passeport du père. Naël devait s'envoler vers l'Indonésie avec sa femme et son fils. Et la famille préparait ce grand voyage depuis 9 mois. Ils avaient tout payé d'avance. Sauf qu'un agent de la compagnie Saudia Airlines a bloqué leur départ au moment d'enregistrer les bagages. Il a repéré un bout de page coupé sur le document d'identité. Le visa a été accordé et le passeport restait valide. Mais le transporteur a refusé de prendre le moindre risque. Les douanes indonésiennes refuse l'entrée aux personnes munies de papiers abîmés, sachez-le. Direction le Canada, quel calvaire va prendre fin pour les habitants d'un petit village après 20 ans? Eh bien, le village va se débarrasser d'une atroce odeur de poisson pourri. Une usine de sauce a fait faillite à cette époque, personne n'a repris l'entreprise. Les propriétaires ont abandonné 110 immenses cuves sur le site qui cachaient près de 900 litres de jus. Le liquide a fermenté pendant 2 décennies. L'air est devenu invivable pour les 350 habitants. Le gouvernement local a enfin décidé de régler la facture de nettoyage et la commune va retrouver son souffle d'ici 3 mois. Enfin, au Pays de Galles, quelle mauvaise blague a valu une condamnation à un jeune il y a quelques jours? Eh bien, il s'est déguisé en grande faucheuse pour effrayer les patients d'un hôpital. L'homme de 26 ans a escaladé le toit de l'établissement vêtu d'une cape noire et s'est installé devant les fenêtres pour fixer les malades et le personnel médical. Pour couronner le tout, il agissait avec un long couteau. Il a fait ça pendant près d'une heure avant l'intervention de la police. Mauvaise blague, évidemment. Devant la justice, l'accusé a plaidé coupable sans expliquer son étrange projet. Voilà pour les infos improbables de cette semaine. Bel été et à très vite pour d'autres infos insolites.
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0: Bonjour à tous. La canicule perd du terrain. 11 départements restent en vigilance orange, principalement autour de l'arc méditerranéen. À noter également que les Bouches-du-Rhône, le Var et le Vaucluse ont basculé en vigilance rouge pour les feux de forêt ce matin, sous l'effet du Mistral et de la Tramontane. Dans les Landes, la lutte contre le vaste feu de forêt mené depuis 4 jours commence à porter ses fruits. Une première vague d'habitants évacués durant le week-end ont été autorisés à rentrer chez eux hier soir. Le Premier ministre est arrivé en Gironde ce matin avec plusieurs ministres afin d'y rencontrer des élus et représentants du département suite aux incendies. Il est également accompagné de 5 membres de la mission reconstruction pilotée par l'État. À son arrivée au Porge, la commune la plus touchée, Sébastien Lecornu a été hué. Les méga-feux ont parcouru plus de 42 000 hectares dans la région cet été. Pendant ce temps, Emmanuel Macron se rend aujourd'hui devant les maires des communes du Var, touchées par les incendies du Gros Bessillon. Il remerciera personnellement les pompiers qui se sont battus contre le feu pendant près de 3 semaines. Le président est sur place pour la traditionnelle cérémonie commémorant la libération de Bormes-les-Mimosas. Sébastien Lecornu, à nouveau, il préside ce lundi une cellule interministérielle de crise après le piratage informatique visant le fisc. L'exécutif prévoit parallèlement de contacter individuellement les 678 000 usagers concernés. Une enquête pour extraction frauduleuse de données et association de malfaiteurs a été ouverte. Elle était connue pour ses rôles dans les séries Heroes ou Nashville. L'actrice américaine Hayden Panettiere est décédée à l'âge de 36 ans, selon son père ce matin. Sport et football, le RC Lens a créé la surprise hier soir en s'imposant 1-0 face au PSG à domicile, décrochant au passage le premier trophée des champions de son histoire. Et puis, clap de fin sur les championnats d'Europe d'athlétisme avec 2 médailles de bronze décrochées hier soir, au saut à la perche et au saut en longueur. Au total, les tricolores ont remporté 11 médailles. C'est moins qu'à Rome en 2024, mais plus que sur les éditions 2016 à 2022.
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11: Bonjour, excellent début de semaine, lundi 17 août 2026. Les hyacinthes sont à l'honneur, si vous en connaissez, c'est leur fête et c'est la journée internationale du chat noir. Journée de valorisation qui a été lancée pour sensibiliser le public à la grande cause des chats noirs et pour inciter les gens à en adopter un. Ça existe. Allez, bon anniversaire à vous les natifs du 17 août. Vous êtes le même jour qu'un champion du monde. Titi, Thierry Henry, fête ses 49 ans. Robert De Niro, fête lui ses 83 ans. Et bon anniversaire également aujourd'hui au chanteur suisse Stéphane Echer, 66 ans. Très bonne journée, bon lundi.
0: Bonjour à tous, la vigilance orange à la canicule se poursuit ce lundi 17 août sur les départements du sud-est de la France. Le ciel sera globalement couvert sur le pays et des pluies sont attendues dans le nord-est, tandis que le bassin méditerranéen sera ensoleillé.

0: Ajaccio au plus chaud de la journée. Très belle journée à tous.
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2: Bonjour, beaucoup de sport ce week-end avec un bilan très positif pour l'équipe de France au championnat d'Europe de natation à Saint-Denis. Les Bleus décrochent 11 médailles, dont 4 en or, terminant 4e du classement général et en marchant sinistré avec 2 titres individuels. De son côté, la jeune Marie-Ambre Mollusque imposée sur le 100 mètres d'eau avec le record d'Europe à la clé. Prochain objectif majeur pour le clan français, les Jeux de Los Angeles. En athlétisme, 10 ans après sa médaille chez les juniors, Hilary Pacha décroche sa première breloque internationale chez les grands. La sauteuse en longueur française a obtenu la médaille de bronze au championnat d'Europe de bien avec un bond de 6,98 m derrière l'italienne Larissa Lepicino et la britannique Jasmine Sawyer. Après des années de blessures et puis un changement d'entraînement, à l'INSEP, la tricolore de 28 ans confirme enfin son potentiel. Nouvelle médaille également pour la France au championnat d'Europe d'athlétisme à Birmingham pour le perchiste Baptiste Thierry qui a décroché le bronze en effaçant une barre à 5,85 m au premier essai. À 25 ans, le Martiniquais s'offre sa première récompense continentale chez les seniors derrière le grec Emmanuel Karalis et l'intouchable suédois Armand Duplantis, sacré avec un saut à 6,15 m. Du football avec le RC Lens qui remporte le premier trophée des champions de son histoire. À domicile, les 100 € ont battu le Paris Saint-Germain 1-0 avec une belle réalisation de leur nouveau capitaine Florian Thauvin. Réduit à 10 en première période, les Lensois ont résisté aux assauts parisiens bien portés par les arrêts de leur gardien Romain Rissé. Et c'est un coup d'arrêt pour le PSG après 5 succès consécutifs. Du football toujours avec un clap de sang en vue pour Cristiano Ronaldo. Dans une interview accordée au magazine Vogue ce week-end, la superstar portugaise de 41 ans a annoncé que cette année serait probablement la dernière de sa carrière professionnelle. Il évolue actuellement avec Al Nassr en Arabie Saoudite. Le quintuple Ballon d'Or souhaite laisser un héritage spectaculaire et vise quand même la barre mythique des 1000 buts.
3: 10h30.
2: Enfin, du jamais vu pour le tennis de table tricolore avec à seulement 19 ans, Félix Lebrun qui est devenu hier le premier Français à remporter un grand match. C'est la plus haute catégorie de tournoi du circuit. Un titre en simple qui vient conclure un week-end parfait pour le prodige français déjà sacré juste avant en double aux côtés de son frère Alexis.
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10: Bonjour, seuls 6 départements du sud-est de la France restent placés en vigilance orange canicule. Aujourd'hui, l'épisode caniculaire régresse sur l'ensemble du pays, mais les températures maximales atteindront encore 34 à 38 degrés dans le Rhône et en Méditerranée jusqu'à mercredi. Ces 6 départements sont l'Ardèche, la Drôme, le Vaucluse, le Gard, les Bouches-du-Rhône et le Var. Par ailleurs, le Var, les Bouches-du-Rhône et le Vaucluse sont placés en risque très élevé au feu de forêt. D'autres départements sont concernés par un risque élevé, à savoir la Seine-et-Marne, l'Essonne, la Drôme, l'Ardèche, le Gard, l'Hérault, l'Aude et les Pyrénées-Orientales. Dans les Landes, et après 3 jours de lutte intense, l'incendie n'est pas encore fixé, mais moins intense. Les 2 premiers évacués sont autorisés à rentrer chez eux, a rapporté le préfet. La Belgique, elle, se mobilise toujours contre l'un des pires feux de son histoire qui a ravagé près de 3000 hectares dans une réserve boisée difficile d'accès. Sébastien Lecornu se rend en Gironde ce 17 août pour lancer la mission dite de reconstruction et adaptation des territoires pour les zones touchées par les incendies, excepté un déplacement matinal au Penge pour s'entretenir avec le maire du village. Le Premier ministre et les 6 membres de son gouvernement n'ont pas d'autres visites ou de rencontres prévues avec les sinistrés. 8 pays musulmans condamnent le refus israélien de poursuivre le plan de Donald Trump visant à mettre fin à la guerre à Gaza au moment où son émissaire Jared Kushner mène des discussions sur la question au Caire avant une visite en Israël. Les signataires sont les ministres des Affaires étrangères de l'Arabie Saoudite, l'Égypte, la Jordanie, le Pakistan, l'Indonésie, la Turquie, le Qatar et les Émirats Arabes Unis. C'est la fin de ce flash. Une très bonne journée à toutes et à tous.
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0: Voici votre horoscope de ce lundi 17 août. Bélier, de très bonnes nouvelles vont vous galvaniser et vous rendront confiant. Taureau, une proposition professionnelle pourrait vous redonner le sourire. Gémeaux, votre détermination est au plus haut pour accomplir ce que vous désirez. Cancer, les célibataires pourraient montrer quelques signes d'impatience. Lion, vous n'aurez plus peur de vivre en toute liberté et sérénité. Vierge, c'est grâce à votre franchise que vous pourrez séduire votre entourage. Balance, votre esprit de persuasion vous donnera gain de cause sur une affaire que vous coordonnez. Scorpion, vos petits caprices agacent vos proches et ils pourraient vous le faire savoir. Sagittaire, malgré une situation d'urgence, vous réussirez à garder votre sang-froid. Capricorne, tous les regards vont se poser sur vous et sur les projets professionnels que vous avez en tête. Verseau, quelques camarades ne jouent pas le jeu de la franchise et cela vous stresse. Et Poisson, on dirait que l'été vous offre une énergie très positive.
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3: Bonjour, bienvenue pour les infos insolites de cette semaine. C'est parti à Paris. Quel détail minuscule a ruiné les vacances à 3000 euros d'une famille. Un petit accro sur le passeport du père. Naël devait s'envoler vers l'Indonésie avec sa femme et son fils. Et la famille préparait ce grand voyage depuis 9 mois. Ils avaient tout payé d'avance. Sauf qu'un agent de la compagnie Saudia Airlines a bloqué leur départ au moment d'enregistrer les bagages. Il a repéré un bout de page coupé sur le document d'identité. Le visa a été accordé et le passeport restait valide. Mais le transporteur a refusé de prendre le moindre risque. Les douanes indonésiennes refuse l'entrée aux personnes munies de papiers abîmés, sachez-le. Direction le Canada, quel calvaire va prendre fin pour les habitants d'un petit village après 20 ans? Eh bien, le village va se débarrasser d'une atroce odeur de poisson pourri. Une usine de sauce a fait faillite à cette époque, personne n'a repris l'entreprise. Les propriétaires ont abandonné 110 immenses cuves sur le site qui cachaient près de 900 litres de jus. Le liquide a fermenté pendant 2 décennies. L'air est devenu invivable pour les 350 habitants. Le gouvernement local a enfin décidé de régler la facture de nettoyage et la commune va retrouver son souffle d'ici 3 mois. Enfin, au Pays de Galles, quelle mauvaise blague a valu une condamnation à un jeune il y a quelques jours? Eh bien, il s'est déguisé en grande faucheuse pour effrayer les patients d'un hôpital. L'homme de 26 ans a escaladé le toit de l'établissement vêtu d'une cape noire et s'est installé devant les fenêtres pour fixer les malades et le personnel médical. Pour couronner le tout, il agissait avec un long couteau. Il a fait ça pendant près d'une heure avant l'intervention de la police. Mauvaise blague, évidemment. Devant la justice, l'accusé a plaidé coupable sans expliquer son étrange projet. Voilà pour les infos improbables de cette semaine. Bel été et à très vite pour d'autres infos insolites.
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0: Bonjour à tous. La canicule perd du terrain. 11 départements restent en vigilance orange, principalement autour de l'arc méditerranéen. À noter également que les Bouches-du-Rhône, le Var et le Vaucluse ont basculé en vigilance rouge pour les feux de forêt ce matin, sous l'effet du Mistral et de la Tramontane. Dans les Landes, la lutte contre le vaste feu de forêt mené depuis 4 jours commence à porter ses fruits. Une première vague d'habitants évacués durant le week-end ont été autorisés à rentrer chez eux hier soir. Le Premier ministre est arrivé en
9: Gironde ce matin avec plusieurs ministres afin d'y rencontrer des élus et représentants du département suite aux incendies. Il est également accompagné de 5 membres de la mission reconstruction pilotée par l'État. À son arrivée au Porge, la commune la plus touchée, Sébastien Lecornu a été hué. Les mégafeux ont parcouru plus de 42 000 hectares dans la région cet été. Pendant ce temps, Emmanuel Macron se rend aujourd'hui devant les maires des communes du Var, touchées par les incendies du Gros Bessillon. Il remerciera personnellement les pompiers qui se sont battus contre le feu pendant près de 3 semaines. Le président est sur place pour la traditionnelle cérémonie commémorant la libération de Bormes-les-Mimosas. Sébastien Lecornu, à nouveau, il préside ce lundi une cellule interministérielle de crise après le piratage informatique visant le fisc. L'exécutif prévoit parallèlement de contacter individuellement les 678 000 usagers concernés. Une enquête pour extraction frauduleuse de données et association de malfaiteurs a été ouverte. Elle était connue pour ses rôles dans les séries Heroes ou Nashville. L'actrice américaine Hayden Panettiere est décédée à l'âge de 36 ans, selon son père ce matin. Sport et football, le RC Lens a créé la surprise hier soir en s'imposant 1-0 face au PSG à domicile, décrochant au passage le premier trophée des champions de son histoire. Et puis, clap de fin sur les championnats d'Europe d'athlétisme avec 2 médailles de bronze décrochées hier soir, au saut à la perche et au saut en longueur. Au total, les tricolores ont remporté 11 médailles. C'est moins qu'à Rome en 2024, mais plus que sur les éditions 2016 à 2022.
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3: Bonjour, excellent début de semaine, lundi 17 août 2026. Les hyacinthes sont à l'honneur, si vous en connaissez, c'est leur fête et c'est la journée internationale du chat noir. Journée de valorisation qui a été lancée pour sensibiliser le public à la grande cause des chats noirs et pour inciter les gens à en adopter un. Ça existe. Allez, bon anniversaire à vous les natifs du 17 août. Vous êtes le même jour qu'un champion du monde. Titi, Thierry Henry, fête ses 49 ans. Robert De Niro, fête lui ses 83 ans. Et bon anniversaire également aujourd'hui au chanteur suisse Stéphane Echer, 66 ans. Très bonne journée, bon lundi.
9: Bonjour à tous, la vigilance orange à la canicule se poursuit ce lundi 17 août sur les départements du sud-est de la France. Le ciel sera globalement couvert sur le pays et des pluies sont attendues dans le nord-est, tandis que le bassin méditerranéen sera ensoleillé.

0: sociaux au plus chaud de la journée. Très belle journée à tous.
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2: Bonjour, beaucoup de sport ce week-end avec un bilan très positif pour l'équipe de France au championnat d'Europe de natation à Saint-Denis. Les Bleus décrochent 11 médailles, dont 4 en or, terminant 4e du classement général et en marchant sinistré avec 2 titres individuels. De son côté, la jeune Marie-Ambre Mollusque imposée sur le 100 mètres d'eau avec le record d'Europe à la clé. Prochain objectif majeur pour le clan français, les Jeux de Los Angeles. En athlétisme, 10 ans après sa médaille chez les juniors, Hilary Pacha décroche sa première breloque internationale chez les grands. La sauteuse en longueur française a obtenu la médaille de bronze au championnat d'Europe de Birmingham avec un bond de 6,98 m derrière l'italienne Larissa Lepicino et la britannique Jasmine Sawyer. Après des années de blessures et puis un changement d'entraînement, à l'INSEP, la tricolore de 28 ans confirme enfin son potentiel. Nouvelle médaille également pour la France au championnat d'Europe d'athlétisme à Birmingham pour le perchiste Baptiste Thierry qui a décroché le bronze en effaçant une barre à 5,85 m au premier essai. À 25 ans, le Martiniquais s'offre sa première récompense continentale chez les seniors derrière le grec Emmanuel Karalis et l'intouchable suédois Armand Duplantis, sacré avec un saut à 6,15 m. Du football avec le RC Lens qui remporte le premier trophée des champions de son histoire. À domicile, les 100 € ont battu le Paris Saint-Germain 1-0 avec une belle réalisation de leur nouveau capitaine Florian Thauvin. Réduit à 10 en première période, les Lensois ont résisté aux assauts parisiens bien portés par les arrêts de leur gardien Romain Rissé. Et c'est un coup d'arrêt pour le PSG après 5 succès consécutifs. Du football toujours avec un clap de sang en vue pour Cristiano Ronaldo. Dans une interview accordée au magazine Vogue ce week-end, la superstar portugaise de 41 ans a annoncé que cette année serait probablement la dernière de sa carrière professionnelle. Il évolue actuellement avec Al Nassr en Arabie Saoudite. Le quintuple Ballon d'Or souhaite laisser un héritage spectaculaire et vise quand même la barre mythique des 1000 buts avant de raccrocher. Enfin, du jamais vu pour le tennis de table tricolore avec à seulement 19 ans, Félix Lebrun qui est devenu hier le premier Français à remporter un grand match. C'est la plus haute catégorie de tournoi du circuit. Un titre en simple qui vient conclure un week-end parfait pour le prodige français déjà sacré juste avant en double aux côtés de son frère Alexis.
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8: Bonjour, seuls 6 départements du sud-est de la France restent placés en vigilance orange canicule. Aujourd'hui, l'épisode caniculaire régresse sur l'ensemble du pays, mais les températures maximales atteindront encore 34 à 38 degrés dans le Rhône et en Méditerranée jusqu'à mercredi. Ces 6 départements sont l'Ardèche, la Drôme, le Vaucluse, le Gard, les Bouches-du-Rhône et le Var. Par ailleurs, le Var, les Bouches-du-Rhône et le Vaucluse sont placés en risque très élevé au feu de forêt. D'autres départements sont concernés par un risque élevé, à savoir la Seine-et-Marne, les l'Essonne, la Drôme, l'Ardèche, le Gard, l'Hérault, l'Aude et les Pyrénées-Orientales. Dans les Landes, et après 3 jours de lutte intense, l'incendie n'est pas encore fixé, mais moins intense. Les 2 premiers évacués sont autorisés à rentrer chez eux, a rapporté le préfet. La Belgique, elle, se mobilise toujours contre l'un des pires feux de son histoire qui a ravagé près de 3000 hectares dans une réserve boisée, difficile d'accès. Sébastien Lecornu se rend en Gironde ce 17 août pour lancer la mission dite de reconstruction et adaptation des territoires pour les zones touchées par les incendies, excepté un déplacement matinal au Penge pour s'entretenir avec le maire du village. Le Premier ministre et les 6 membres de son gouvernement n'ont pas d'autres visites ou de rencontres prévues avec les sinistrés. 8 pays musulmans condamnent le refus israélien de poursuivre le plan de Donald Trump visant à mettre fin à la guerre à Gaza au moment où son émissaire Jared Kushner mène des discussions sur la question au Caire avant une visite en Israël. Les signataires sont les ministres des Affaires étrangères de l'Arabie Saoudite, l'Égypte, la Jordanie, le Pakistan, l'Indonésie, la Turquie, le Qatar et les Émirats Arabes Unis. C'est la fin de ce flash. Une très bonne journée à toutes et à tous.
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0: Voici votre horoscope de ce lundi 17 août. Bélier, de très bonnes nouvelles vont vous galvaniser et vous rendront confiant. Taureau, une proposition professionnelle pourrait vous redonner le sourire. Gémeaux, votre détermination est au plus haut pour accomplir ce que vous désirez. Cancer, les célibataires pourraient montrer quelques signes d'impatience. Lion, vous n'aurez plus peur de vivre en toute liberté et sérénité. Vierge, c'est grâce à votre franchise que vous pourrez séduire votre entourage. Balance, votre esprit de persuasion vous donnera gain de cause sur une affaire que vous coordonnez. Scorpion, vos petits caprices agacent vos proches et ils pourraient vous le faire savoir. Sagittaire, malgré une situation d'urgence, vous réussirez à garder votre sang-froid. Capricorne, tous les regards vont se poser sur vous et sur les projets professionnels que vous avez en tête. Verseau, quelques camarades ne jouent pas le jeu de la franchise et cela vous stresse. Et Poisson, on dirait que l'été vous offre une énergie très positive.
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7: Bonjour, bienvenue pour les infos insolites de cette semaine. C'est parti à Paris. Quel détail minuscule a ruiné les vacances à 3000 euros d'une famille. Un petit accro sur le passeport du père. Naël devait s'envoler vers l'Indonésie avec sa femme et son fils. Et la famille préparait ce grand voyage depuis 9 mois. Ils avaient tout payé d'avance. Sauf qu'un agent de la compagnie Saudia Airlines a bloqué leur départ au moment d'enregistrer les bagages. Il a repéré un bout de page coupé sur le document d'identité. Le visa a été accordé et le passeport restait valide. Mais le transporteur a refusé de prendre le moindre risque. Les douanes indonésiennes refuse l'entrée aux personnes munies de papiers abîmés, sachez-le. Direction le Canada, quel calvaire va prendre fin pour les habitants d'un petit village après 20 ans? Eh bien, le village va se débarrasser d'une atroce odeur de poisson pourri. Une usine de sauce a fait faillite à cette époque, personne n'a repris l'entreprise. Les propriétaires ont abandonné 110 immenses cuves sur le site qui cachaient près de 900 litres de jus. Le liquide a fermenté pendant 2 décennies. L'air est devenu invivable pour les 350 habitants. Le gouvernement local a enfin décidé de régler la facture de nettoyage et la commune va retrouver son souffle d'ici 3 mois. Enfin, au Pays de Galles, quelle mauvaise blague a valu une condamnation à un jeune il y a quelques jours? Eh bien, il s'est déguisé en grande faucheuse pour effrayer les patients d'un hôpital. L'homme de 26 ans a escaladé le toit de l'établissement vêtu d'une cape noire et s'est installé devant les fenêtres pour fixer les malades et le personnel médical. Pour couronner le tout, il agissait avec un long couteau. Il a fait ça pendant près d'une heure avant l'intervention de la police. Mauvaise blague, évidemment. Devant la justice, l'accusé a plaidé coupable sans expliquer son étrange projet. Voilà pour les infos improbables de cette semaine. Bel été et à très vite pour d'autres infos insolites.
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0: Bonjour à tous. La canicule perd du terrain. 11 départements restent en vigilance orange, principalement autour de l'arc méditerranéen. À noter également que les Bouches-du-Rhône, le Var et le Vaucluse ont basculé en vigilance rouge pour les feux de forêt ce matin, sous l'effet du Mistral et de la Tramontane. Dans les Landes, la lutte contre le vaste feu de forêt mené depuis 4 jours commence à porter ses fruits. Une première vague d'habitants évacués durant le week-end ont été autorisés à rentrer chez eux hier soir. Le Premier ministre est arrivé en Gironde ce matin avec plusieurs ministres afin d'y rencontrer des élus et représentants du département suite aux incendies. Il est également accompagné de 5 membres de la mission reconstruction pilotée par l'État. À son arrivée au Porge, la commune la plus touchée, Sébastien Lecornu a été hué. Les mégafeux ont parcouru plus de 42 000 hectares dans la région cet été.
9: Pendant ce temps, Emmanuel Macron se rend aujourd'hui devant les maires des communes du Var, touchées par les incendies du Gros Bessillon. Il remerciera personnellement les pompiers qui se sont battus contre le feu pendant près de 3 semaines. Le président est sur place pour la traditionnelle cérémonie commémorant la libération de Bormes-les-Mimosas. Sébastien Lecornu, à nouveau, il préside ce lundi une cellule interministérielle de crise après le piratage informatique visant le fisc. L'exécutif prévoit parallèlement de contacter individuellement les 678 000 usagers concernés. Une enquête pour extraction frauduleuse de données et association de malfaiteurs a été ouverte. Elle était connue pour ses rôles dans les séries Heroes ou Nashville. L'actrice américaine Hayden Panettiere est décédée à l'âge de 36 ans, selon son père ce matin. Sport et football, le RC Lens a créé la surprise hier soir en s'imposant 1-0 face au PSG à domicile, décrochant au passage le premier trophée des champions de son histoire. Et puis, clap de fin sur les championnats d'Europe d'athlétisme avec 2 médailles de bronze décrochées hier soir, au saut à la perche et au saut en longueur. Au total, les tricolores ont remporté 11 médailles. C'est moins qu'à Rome en 2024, mais plus que sur les éditions 2016 à 2022.
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7: Bonjour, excellent début de semaine, lundi 17 août 2026. Les hyacinthes sont à l'honneur, si vous en connaissez, c'est leur fête et c'est la journée internationale du chat noir. Journée de valorisation qui a été lancée pour sensibiliser le public à la grande cause des chats noirs et pour inciter les gens à en adopter un. Ça existe. Allez, bon anniversaire à vous les natifs du 17 août. Vous êtes le même jour qu'un champion du monde. Titi, Thierry Henry, fête ses 49 ans. Robert De Niro, fête lui ses 83 ans. Et bon anniversaire également aujourd'hui au chanteur suisse Stéphane Echer, 66 ans. Très bonne journée, bon lundi.
9: Bonjour à tous, la vigilance orange à la canicule se poursuit ce lundi 17 août sur les départements du sud-est de la France. Le ciel sera globalement couvert sur le pays et des pluies sont attendues dans le nord-est, tandis que le bassin méditerranéen sera ensoleillé. Quelques

0: 37 à Lyon et 32 à Ajaccio au plus chaud de la journée. Très belle journée à tous.
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2: Bonjour, beaucoup de sport ce week-end avec un bilan très positif pour l'équipe de France au championnat d'Europe de natation à Saint-Denis. Les Bleus décrochent 11 médailles, dont 4 en or, terminant 4e du classement général et en marchant sinistré avec 2 titres individuels. De son côté, la jeune Marie-Ambre Mollusk imposée sur le 100 mètres d'eau avec le record d'Europe à la clé. Prochain objectif majeur pour le clan français, les Jeux de Los Angeles. En athlétisme, 10 ans après sa médaille chez les juniors, Hilary Pacha décroche sa première breloque internationale chez les grands. La sauteuse en longueur française a obtenu la médaille de bronze au championnat d'Europe de Birmingham avec un bond de 6,98 m derrière l'italienne Larissa Lepicino et la britannique Jasmine Sawyer. Après des années de blessures et puis un changement d'entraînement, à l'INSEP, la tricolore de 28 ans confirme enfin son potentiel. Nouvelle médaille également pour la France au championnat d'Europe d'athlétisme à Birmingham pour le perchiste Baptiste Thierry qui a décroché le bronze en effaçant une barre à 5,85 m au premier essai. À 25 ans, le Martiniquais s'offre sa première récompense continentale chez les seniors derrière le grec Emmanuel Karalis et l'intouchable suédois Armand Duplantis, sacré avec un saut à 6,15 m. Du football avec le RC Lens qui remporte le premier trophée des champions de son histoire. À domicile, les 100 € ont battu le Paris Saint-Germain 1-0 avec une belle réalisation de leur nouveau capitaine Florian Thauvin. Réduit à 10 en première période, les Lensois ont résisté aux assauts parisiens bien portés par les arrêts de leur gardien Romain Rissé. Et c'est un coup d'arrêt pour le PSG après 5 succès consécutifs. Du football toujours avec un clap de sang en vue pour Cristiano Ronaldo dans une interview accordée au magazine Vogue ce week-end de la superstar portugaise de 41 ans, a annoncé que cette année serait probablement la dernière de sa carrière professionnelle. Il évolue actuellement avec Al Nassr en Arabie Saoudite. Le quintuple Ballon d'Or souhaite laisser un héritage spectaculaire et vise quand même la barre mythique des 1000 buts avant de raccrocher. Enfin, du jamais vu pour le tennis de table tricolore avec à seulement 10 ans, Félix Lebrun est devenu hier le premier Français à remporter un grand match. C'est la plus haute catégorie de tournoi du circuit. Un titre en simple qui vient conclure un week-end parfait pour le prodige français déjà sacré juste avant en double aux côtés de son frère Alexis.
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4: Bonjour, seuls 6 départements du sud-est de la France restent placés en vigilance orange canicule. Aujourd'hui, l'épisode caniculaire régresse sur l'ensemble du pays, mais les températures maximales atteindront encore 34 à 38 degrés dans le Rhône et en Méditerranée jusqu'à mercredi. Ces 6 départements sont l'Ardèche, la Drôme, le Vaucluse, le Gard, les Bouches-du-Rhône et le Var. Par ailleurs, le Var, les Bouches-du-Rhône et le Vaucluse sont placés en risque très élevé au feu de forêt. D'autres départements sont concernés par un risque élevé, à savoir la Seine-et-Marne, l'Essonne, la Drôme, l'Ardèche, le Gard, l'Hérault, l'Aude et les Pyrénées-Orientales. Dans les Landes, et après 3 jours de lutte intense, l'incendie n'est pas encore fixé, mais moins intense. Les 2 premiers évacués sont autorisés à rentrer chez eux, a rapporté le préfet. La Belgique, elle, se mobilise toujours contre l'un des pires feux de son histoire qui a ravagé près de 3000 hectares dans une réserve boisée difficile d'accès. Sébastien Lecornu se rend en Gironde ce 17 août pour lancer la mission dite de reconstruction et adaptation des territoires pour les zones touchées par les incendies, excepté un déplacement matinal au Penge pour s'entretenir avec le maire du village. Le Premier ministre et les 6 membres de son gouvernement n'ont pas d'autres visites ou de rencontres prévues avec les sinistrés. 8 pays musulmans condamnent le refus. 8 pays musulmans condamnent le refus israélien de poursuivre le plan de Donald Trump visant à mettre fin à la guerre à Gaza.

0: êtes Bélier, de très bonnes nouvelles vont vous galvaniser et vous rendront confiant. Taureau, une proposition professionnelle pourrait vous redonner le sourire. Gémeaux, votre détermination est au plus haut pour accomplir ce que vous désirez. Cancer, les célibataires pourraient montrer quelques signes d'impatience. Lion, vous n'aurez plus peur de vivre en toute liberté et sérénité. Vierge, c'est grâce à votre franchise que vous pourrez séduire votre entourage. Balance, votre esprit de persuasion vous donnera gain de cause sur une affaire que vous coordonnez. Scorpion, vos petits caprices agacent vos proches et ils pourraient vous le faire savoir. Sagittaire, malgré une situation d'urgence, vous réussirez à garder votre sang-froid. Capricorne, tous les regards vont se poser sur vous et sur les projets professionnels que vous avez en tête. Verseau, quelques camarades ne jouent pas le jeu de la franchise et cela vous stresse. Et Poisson, on dirait que l'été vous offre une énergie très positive.
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2: Bonjour, bienvenue pour les infos insolites de cette semaine. C'est parti à Paris. Quel détail minuscule a ruiné les vacances à 3000 euros d'une famille. Un petit accro sur le passeport du père. Naël devait s'envoler vers l'Indonésie avec sa femme et son fils. Et la famille préparait ce grand voyage depuis 9 mois. Ils avaient tout payé d'avance. Sauf qu'un agent de la compagnie Saudia Airlines a bloqué leur départ au moment d'enregistrer les bagages. Il a repéré un bout de page coupé sur le document d'identité. Le visa a été accordé et le passeport restait valide. Mais le transporteur a refusé de prendre le moindre risque. Les douanes indonésiennes refuse l'entrée aux personnes munies de papiers abîmés, sachez-le. Direction le Canada, quel calvaire va prendre fin pour les habitants d'un petit village après 20 ans? Eh bien, le village va se débarrasser d'une atroce odeur de poisson pourri. Une usine de sauce
0: 11h.
2: À cette époque, personne n'a repris l'entreprise. Les propriétaires ont abandonné 110 immenses cuves sur le site qui cachaient près de 900 litres de jus. Le liquide a fermenté pendant 2 décennies. L'air est devenu invivable pour les 350 habitants. Le gouvernement local a enfin décidé de régler la facture de nettoyage et la commune va retrouver son souffle d'ici 3 mois. Enfin, au Pays de Galles, quelle mauvaise blague a valu une condamnation à un jeune il y a quelques jours? Eh bien, il s'est déguisé en grande faucheuse pour effrayer les patients d'un hôpital. L'homme de 26 ans a escaladé le toit de l'établissement vêtu d'une cape noire et s'est installé devant les fenêtres pour fixer les malades et le personnel médical. Pour couronner le tout, il agissait avec un long couteau. Il a fait ça pendant près d'une heure avant l'intervention de la police. Mauvaise blague, évidemment. Devant la justice, l'accusé a plaidé coupable sans expliquer son étrange projet. Voilà pour les infos improbables de cette semaine. Bel été et à très vite pour d'autres infos insolites.
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4: Bonjour à tous. La canicule perd du terrain. 11 départements restent en vigilance orange, principalement autour de l'arc méditerranéen. À noter également que les Bouches-du-Rhône, le Var et le Vaucluse ont basculé en vigilance rouge pour les feux de forêt ce matin, sous l'effet du Mistral et de la Tramontane. Dans les Landes, la lutte contre le vaste feu de forêt mené depuis 4 jours commence à porter ses fruits. Une première vague d'habitants évacués durant le week-end ont été autorisés à rentrer chez eux hier soir. Le Premier ministre est arrivé en Gironde ce matin avec plusieurs ministres afin d'y rencontrer des élus et représentants du département suite aux incendies. Il est également accompagné de 5 membres de la mission reconstruction pilotée par l'État. À son arrivée au Porge, la commune la plus touchée, Sébastien Lecornu a été hué. Les méga-feux ont parcouru plus de 42 000 hectares dans la région cet été. Pendant ce temps, Emmanuel Macron se rend aujourd'hui devant les maires des communes du Var touchées par les incendies du Gros Bessillon. Il remerciera personnellement les pompiers qui se sont battus contre le feu pendant près de 3 semaines. Le président est sur place pour la traditionnelle cérémonie commémorant la libération de Bormes-les-Mimosas. Sébastien Lecornu, à nouveau, il préside ce lundi une cellule interministérielle de crise après le piratage informatique visant le fisc. L'exécutif prévoit parallèlement de contacter individuellement les 678 000 usagers concernés. Une enquête pour extraction frauduleuse de données et association de malfaiteurs a été ouverte. Elle était connue pour ses rôles dans les séries Heroes ou Nashville. L'actrice américaine Hayden Panettiere est décédée à l'âge de 36 ans, selon son père ce matin. Sport et football, le RC Lens a créé la surprise hier soir en s'imposant 1-0 face au PSG à domicile, décrochant au passage le premier trophée des champions de son histoire. Et puis, clap de fin sur les championnats d'Europe d'athlétisme avec 2 médailles de bronze décrochées hier soir, au saut à la perche et au saut en longueur. Au total, les tricolores ont remporté 11 médailles. C'est moins qu'à Rome en 2024, mais plus que sur les éditions 2016 à 2022.
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2: Bonjour, excellent début de semaine, lundi 17 août 2026. Les hyacinthes sont à l'honneur. Si vous en connaissez, c'est leur fête et c'est la journée internationale.

0: internationale du chat noir. Journée de valorisation qui a été lancée pour sensibiliser le public à la grande cause des chats noirs et pour inciter les gens à en adopter un. Ça existe. Allez, bon anniversaire à vous les natifs du 17 août. Vous êtes le même jour qu'un champion du monde. Titi, Thierry Henry, fête ses 49 ans. Robert De Niro, fête lui ses 83 ans. Et bon anniversaire également aujourd'hui au chanteur suisse Stéphane Echer, 66 ans. Très bonne journée, bon lundi.
1: Bonjour à tous. La vigilance orange à la canicule se poursuit ce lundi 17 août sur les départements du sud-est de la France. Le ciel sera globalement couvert sur le pays et des pluies sont attendues dans le nord-est, tandis que le bassin méditerranéen sera ensoleillé.

0: plus chaud de la journée. Très belle journée à tous.
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2: Bonjour, beaucoup de sport ce week-end avec un bilan très positif pour l'équipe de France au championnat d'Europe de natation à Saint-Denis. Les Bleus décrochent 11 médailles, dont 4 en or, terminant 4e du classement général et en marchant sinistrée avec 2 titres individuels. De son côté, la jeune Marie-Ambre Mollusse imposée sur le 100 mètres d'eau avec le record d'Europe à la clé. Prochain objectif majeur pour le clan français, les Jeux de Los Angeles. En athlétisme, 10 ans après sa médaille chez les juniors, Hilary Pacha décroche sa première breloque internationale chez les grands. La sauteuse en longueur française a obtenu la médaille de bronze au championnat d'Europe de Birmingham avec un bond de 6m98 derrière l'italienne Larissa Lepicino et la britannique Jasmine Sawyer. Après des années de blessures et puis un changement d'entraînement à l'INSEP, la tricolore de 28 ans confirme enfin son potentiel. Nouvelle médaille également pour la France au championnat d'Europe d'athlétisme à Birmingham pour le perchiste Baptiste Thierry qui a décroché le bronze en effaçant une barre à 5m85 au premier essai. À 25 ans, le Martiniquais s'offre sa première récompense continentale chez les seniors derrière le grec Emmanuel Karalis et l'intouchable suédois Armand Duplantis, sacré avec un saut à 6m15. Du football avec le RC Lens qui remporte le premier trophée des champions de son histoire. À domicile, les 100 heures ont battu le Paris Saint-Germain 1-0 avec une belle réalisation de leur nouveau capitaine Florian Thauvin. Réduit à 10 en première période, les Lensois ont résisté aux assauts parisiens bien portés par les arrêts de leur gardien Romain Rissé. Et c'est un coup d'arrêt pour le PSG après 5 succès consécutifs. Du football toujours avec un clap de sang en vue pour Cristiano Ronaldo dans une interview accordée au magazine Vogue ce week-end de la superstar portugaise de 41 ans, a annoncé que cette année serait probablement la dernière de sa carrière professionnelle. Il évolue actuellement avec Al Nassr en Arabie Saoudite. Le quintuple Ballon d'Or souhaite laisser un héritage spectaculaire et vise quand même la barre mythique des 1000 buts avant de raccrocher. Enfin, du jamais vu pour le tennis de table tricolore avec à seulement 10 ans, Félix Lebrun est devenu hier le premier Français à remporter un grand match. C'est la plus haute catégorie de tournoi du circuit. Un titre en simple qui vient conclure un week-end parfait pour le prodige français déjà sacré juste avant en double aux côtés son frère Alexis.
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8: Bonjour, celui-ci, département du sud-est de la France, reste placé en vigilance orange canicule. Aujourd'hui, l'épisode caniculaire régresse sur l'ensemble du pays, mais les températures maximales atteindront encore 34 à 35. 38 degrés dans le Rhône et en Méditerranée jusqu'à mercredi. Ces 6 départements sont l'Ardèche, la Drôme, le Vaucluse, le Gard, les Bouches-du-Rhône et le Var. Par ailleurs, le Var, les Bouches-du-Rhône et le Vaucluse sont placés en risque très élevé au feu de forêt. D'autres départements sont concernés par un risque élevé, à savoir la Seine-et-Marne, l'Essonne, la Drôme, l'Ardèche, le Gard, l'Hérault, l'Aude et les Pyrénées-Orientales. Dans les Landes, et après 3 jours de lutte intense, l'incendie n'est pas encore fixé, mais moins intense. Les 2 premiers évacués sont autorisés à rentrer chez eux, a rapporté le préfet. La Belgique, elle, se mobilise toujours contre l'un des pires feux de son histoire qui a ravagé près de 3000 hectares dans une réserve boisée, difficile d'accès. Sébastien Lecornu se rend en Gironde ce 17 août pour lancer la mission dite de reconstruction et adaptation des territoires pour les zones touchées par les incendies, excepté un déplacement matinal au Penge pour s'entretenir avec le maire du village. Le Premier ministre et les 6 membres de son gouvernement n'ont pas d'autres visites ou de rencontres prévues avec les sinistrés. 8 pays musulmans condamnent le refus israélien de poursuivre le plan de Donald Trump visant à mettre fin à la guerre à Gaza au moment où son émissaire Jared Kushner mène des discussions sur la question au Caire avant une visite en Israël. Les signataires sont les ministres des Affaires étrangères de l'Arabie Saoudite, l'Égypte, la Jordanie, le Pakistan, l'Indonésie, la Turquie, le Qatar et les Émirats Arabes Unis. C'est la fin de ce flash. Une très bonne journée à toutes et à tous.
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0: Voici votre horoscope de ce lundi 17 août. Bélier, de très bonnes nouvelles vont vous galvaniser et vous rendront confiant. Taureau, une proposition professionnelle pourrait vous redonner le sourire. Gémeaux, votre détermination est au plus haut pour accomplir ce que vous désirez. Cancer, les célibataires pourraient montrer quelques signes d'impatience. Lion, vous n'aurez plus peur de vivre en toute liberté et sérénité. Vierge, c'est grâce à votre franchise que vous pourrez séduire votre entourage. Balance, votre esprit de persuasion vous donnera gain de cause sur une affaire que vous coordonnez. Scorpion, vos petits caprices agacent vos proches et ils pourraient vous le faire savoir. Sagittaire, malgré une situation d'urgence, vous réussirez à garder votre sang-froid. Capricorne, tous les regards vont se poser sur vous et sur les projets professionnels que vous avez en tête. Verseau, quelques camarades ne jouent pas le jeu de la franchise et cela vous stresse. Et Poisson, on dirait que l'été vous offre une énergie très positive.
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7: Bonjour, bienvenue pour les infos insolites de cette semaine. C'est parti à Paris. Quel détail minuscule a ruiné les vacances à 3000 euros d'une famille. Un petit accroc sur le passeport du père. Naël devait s'envoler vers l'Indonésie avec sa femme et son fils. Et la famille préparait ce grand voyage depuis 9 mois. Ils avaient tout payé d'avance. Sauf qu'un agent de la compagnie Saudia Airlines a bloqué leur départ au moment d'enregistrer les bagages. Il a repéré un bout de page coupé sur le document d'identité. Le visa a été accordé et le passeport restait valide. Mais le transporteur a refusé de prendre le moindre risque. Les douanes indonésiennes refuse l'entrée aux personnes munies de papiers abîmés, sachez-le. Direction le Canada, quel calvaire va prendre fin pour les habitants d'un petit village après 20 ans? Eh bien, le village va se débarrasser d'une atroce odeur de poisson pourri. Une usine de sauce a fait faillite à cette époque, personne n'a repris l'entreprise. Les propriétaires ont abandonné 110 immenses cuves sur le site qui cachaient près de 900 litres de jus. Le liquide a fermenté pendant 2 décennies. L'air est devenu invivable pour les 350 habitants. Le gouvernement local a enfin décidé de régler la facture de nettoyage et la commune va retrouver son souffle d'ici 3 mois. Enfin, au Pays de Galles, quelle mauvaise blague a valu une condamnation à un jeune il y a quelques jours? Eh bien, il s'est déguisé en grande faucheuse pour effrayer les patients d'un hôpital. L'homme de 26 ans a escaladé le toit de l'établissement vêtu d'une cape noire et s'est installé devant les fenêtres pour fixer les malades et le personnel médical. Pour couronner le tout, il agissait avec un long couteau. Il a fait ça pendant près d'une heure avant l'intervention de la police. Mauvaise blague, évidemment. Devant la justice, l'accusé a plaidé coupable sans expliquer son étrange projet. Voilà pour les infos improbables de cette semaine. Bel été et à très vite pour d'autres infos insolites.
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0: Bonjour à tous. La canicule perdue terrain. 11 départements restent en vigilance orange, principalement autour de l'arc méditerranéen. À noter également que les Bouches-du-Rhône, le Var et le Vaucluse ont basculé en vigilance rouge pour les feux de forêt ce matin sous l'effet du Mistral et de la Tramontane. Le Premier ministre est arrivé en Gironde ce matin avec plusieurs ministres afin d'y rencontrer des élus et représentants du département suite aux incendies. Il est également accompagné de 5 membres de la mission reconstruction pilotée par l'État. À son arrivée au Porge, la commune la plus touchée, Sébastien Lecornu a été hué. Les méga-feux ont parcouru plus de 42 000 hectares dans la région cet été.
9: Emmanuel Macron lui rend visite aujourd'hui au maire des communes du Var touchées par les incendies du Gros Bessillon. Il remerciera personnellement les pompiers qui se sont battus contre le feu pendant près de 3 semaines. Le président est sur place pour la traditionnelle cérémonie commémorant la libération de Bormes-les-Mimosas. L'inquiétude également en Belgique. Le pays fait face au plus important incendie de son histoire. Les flammes ont déjà ravagé plus de 3000 hectares dans la réserve naturelle des Hautes-Fagnes. Mais bonne nouvelle, la pluie a commencé à s'abattre sur la Belgique. Le feu est contenu mais pas encore fixé. Retour en France, Sébastien Lecornu préside cet après-midi une cellule interministérielle de crise après le piratage informatique visant le fisc. L'exécutif prévoit parallèlement de contacter individuellement les 678 000 usagers concernés. Une enquête pour extraction frauduleuse de données et association de malfaiteurs a été ouverte. À l'international, l'épidémie d'Ebola qui frappe la République démocratique du Congo est devenue la plus meurtrière de l'histoire du pays, avec près de 5000 cas confirmés et 2300 morts. Sport et football, le RC Lens a créé la surprise hier soir en s'imposant à domicile 1-0 face au PSG, ce qui lui permet de décrocher le premier trophée des champions de son histoire. Côté cyclisme, c'est confirmé. Vince Vingegaard met un terme à sa saison après sa fracture de la clavicule lors d'une chute sur le Tour de France le mois dernier.
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7: Bonjour, excellent début de semaine, lundi 17 août 2026. Les hyacinthes sont à l'honneur, si vous en connaissez, c'est leur fête et c'est la journée internationale du chat noir. Journée de valorisation qui a été lancée pour sensibiliser le public à la grande cause des chats noirs et pour inciter les gens à en adopter un. Ça existe. Allez, bon anniversaire à vous les natifs du 17 août. Vous êtes le même jour qu'un champion du monde. Titi, Thierry Henry, fête ses 49 ans. Robert De Niro, fête lui ses 83 ans. Et bon anniversaire également aujourd'hui au chanteur suisse Stéphane Echer, 66 ans. Très bonne journée, bon lundi.
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10: Saint-Nazaire, le square des aviateurs est de nouveau partiellement accessible depuis ce 1er juillet, après plus de 2 mois de fermeture. La ville avait décidé de fermer le site le 24 avril dernier à titre préventif, après la découverte d'une pollution des sols. Des nouvelles investigations ont ensuite été menées. 27 sondages complémentaires ont permis de mieux évaluer l'étendue de cette pollution et les risques pour les usagers. Les résultats sont rassurants pour la partie est du square. Les analyses montrent que les sols de ce secteur sont conformes aux normes sanitaires. Le public peut donc y accéder de nouveau depuis hier, sans risque, selon les autorités. En revanche, la partie ouest, où se trouve notamment l'aire de jeu pour les enfants, reste fermée. Les analyses ont confirmé la présence de plusieurs polluants historiques, dont du plomb et de l'arsenic, à des niveaux jugés incompatibles avec les usages actuels du site. Les barrières restent donc en place et une signalétique informe les promeneurs. La ville de Saint-Nazaire, en lien avec les services de l'État, va désormais travailler avec un cabinet spécialisé afin de préparer la ouverture de cette partie du parc. Pour l'heure, aucun calendrier n'a été communiqué. Enfin, l'Agence régionale de santé rappelle que les femmes enceintes et les jeunes enfants ayant fréquenté régulièrement le square avant sa fermeture sont invitées à consulter leur médecin traitant. Si nécessaire, un dépistage sanguin pourra être prescrit. À retenir donc, à Saint-Nazaire, seule la partie est du square des aviateurs est de nouveau ouverte au public depuis le 1er juillet. La partie ouest, elle, reste fermée jusqu'à l'ouverture.
9: Bonjour à tous, la vigilance orange à la canicule se poursuit ce lundi 17 août sur les départements du sud-est de la France. Le ciel sera globalement couvert sur le pays et des pluies sont attendues dans le nord-est, tandis que le bassin méditerranéen sera ensoleillé.

0: Ajaccio au plus chaud de la journée. Très belle journée à tous.
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2: Bonjour, beaucoup de sport ce week-end avec un bilan très positif pour l'équipe de France au championnat d'Europe de natation à Saint-Denis. Les Bleus décrochent 11 médailles, dont 4 en or, terminant 4e du classement général et en marchant sinistré avec 2 titres individuels. De son côté, la jeune Marie-Ambre Mollusque imposée sur le 100 mètres d'eau avec le record d'Europe à la clé. Prochain objectif majeur pour le clan français, les Jeux de Los Angeles. En athlétisme, 10 ans après sa médaille chez les juniors, Hilary Pacha décroche sa première breloque internationale chez les grands. La sauteuse en longueur française a obtenu la médaille de bronze au championnat d'Europe de Birmingham avec un bond de 6m98 derrière l'italienne Larissa Lepicino et la britannique Jasmine Sawyer. Après des années de blessures et puis un changement d'entraînement, à l'INSEP, la tricolore de 28 ans confirme enfin son potentiel. Nouvelle médaille également pour la France au championnat d'Europe d'athlétisme à Birmingham pour le perchiste Baptiste Thierry qui a décroché le bronze en effaçant une barre à 5m85 au premier essai. À 25 ans, le Martiniquais s'offre sa première récompense continentale chez les seniors derrière le grec Emmanuel Karalis et l'intouchable suédois Armand Duplantis, sacré avec un saut à 6m15. Du football avec le RC Lens qui remporte le premier trophée des champions de son histoire. À domicile, les 100 euros ont battu le Paris Saint-Germain 1-0 avec une belle réalisation de leur nouveau capitaine Florian Thauvin. Réduit à 10 en première période, les Lensois ont résisté aux assauts parisiens bien portés par les arrêts de leur gardien Romain Rissé. Et c'est un coup d'arrêt pour le PSG après 5 succès consécutifs. Du football toujours avec un clap de sang en vue pour Cristiano Ronaldo. Dans une interview accordée au magazine Vogue ce week-end, de la superstar portugaise de 41 ans, a annoncé que cette année serait probablement la dernière de sa carrière professionnelle. Il évolue actuellement avec Al Nassr en Arabie Saoudite. Le quintuple Ballon d'Or souhaite laisser un héritage spectaculaire et vise quand même la barre mythique des 1000 buts avant de raccrocher. Enfin, du jamais vu pour le tennis de table tricolore avec à seulement 19 ans, Félix Lebrun est devenu hier le premier Français à remporter un grand match. C'est la plus haute catégorie de tournoi du circuit. Un titre en simple qui vient conclure un week-end parfait pour le prodige français déjà sacré juste avant en double aux côtés de son frère Alexis.
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8: Bonjour, celui-ci département du sud-est de la France reste placé en vigilance orange canicule. Aujourd'hui, l'épisode caniculaire régresse sur l'ensemble du pays, mais les températures maximales atteindront encore 34 à 38 degrés dans le Rhône et en Méditerranée jusqu'à mercredi. Ces six départements sont l'Ardèche, la Drôme, le Vaucluse, le Gard, les Bouches-du-Rhône et le Var. Par ailleurs, le Var, les Bouches-du-Rhône et le Vaucluse sont placés en risque très élevé au feu de forêt. D'autres départements sont concernés par un risque élevé, à savoir la Seine-et-Marne, l'Essonne, la Drôme, l'Ardèche, le Gard, l'Hérault, l'Aude et les Pyrénées-Orientales. Dans les Landes, et après 3 jours de lutte intense, l'incendie n'est pas encore fixé, mais moins intense. Les 2 premiers évacués sont autorisés à rentrer chez eux, a rapporté le préfet. La Belgique, elle, se mobilise toujours contre l'un des pires feux de son histoire qui a ravagé près de 3000 hectares dans une réserve boisée difficile d'accès. Sébastien Lecornu se rend en Gironde ce 17 août pour lancer la mission dite de reconstruction et adaptation des territoires pour les zones touchées par les incendies, excepté un déplacement matinal au Penge pour s'entretenir avec le maire du village. Le Premier ministre et les 6 membres de son gouvernement n'ont pas d'autres visites ou de rencontres prévues avec les sinistrés. 8 pays musulmans condamnent le refus israélien de poursuivre le plan de Donald Trump visant à mettre fin à la guerre à Gaza au moment où son émissaire Jared Kushner mène des discussions sur la question au Caire avant une visite en Israël. Les signataires sont les ministres des Affaires étrangères de l'Arabie Saoudite, l'Égypte, la Jordanie, le Pakistan, l'Indonésie, la Turquie, le Qatar et les Émirats arabes unis. C'est la fin de ce flash. Une très bonne journée à toutes et à tous.
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0: Voici votre horoscope de ce lundi 17 août. Bélier, de très bonnes nouvelles vont vous galvaniser et vous rendront confiant. Taureau, une proposition professionnelle pourrait vous redonner le sourire. Gémeaux, votre détermination est au plus haut pour accomplir ce que vous désirez. Cancer, les célibataires pourraient montrer quelques signes d'impatience. Lion, vous n'aurez plus peur de vivre en toute liberté et sérénité. Vierge, c'est grâce à votre franchise que vous pourrez séduire votre entourage. Balance, votre esprit de persuasion vous donnera gain de cause sur une affaire que vous coordonnez. Scorpion, vos petits caprices agacent vos proches et ils pourraient vous le faire savoir. Sagittaire, malgré une situation d'urgence, vous réussirez à garder votre sang-froid. Capricorne, tous les regards vont se poser sur vous et sur les projets professionnels que vous avez en tête. Verseau, quelques camarades ne jouent pas le jeu de la franchise et cela vous stresse. Et Poisson, on dirait que l'été vous offre une énergie très positive.
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7: Bonjour, bienvenue pour les infos insolites de cette semaine. C'est parti à Paris. Quel détail minuscule a ruiné les vacances à 3000 euros d'une famille. Un petit accro sur le passeport du père. Naël devait s'envoler vers l'Indonésie avec sa femme et son fils. Et la famille préparait ce grand voyage depuis 9 mois. Ils avaient tout payé d'avance. Sauf qu'un agent de la compagnie Saudia Airlines a bloqué leur départ au moment d'enregistrer les bagages. Il a repéré un bout de page coupé sur le document d'identité. Le visa a été accordé et le passeport restait valide, mais le transporteur a refusé de prendre le moindre risque. Les douanes indonésiennes refusent l'entrée aux personnes munies de papiers abîmés, sachez-le. Direction le Canada, quel calvaire va prendre fin pour les habitants d'un petit village après 20 ans? Eh bien, le village va se débarrasser d'une atroce odeur de poisson pourri. Une usine de sauce a fait faillite à cette époque, personne n'a repris l'entreprise. Les propriétaires ont abandonné 110 immenses cuves sur le site qui cachaient près de 900 litres de jus. Le liquide a fermenté pendant 2 décennies. L'air est devenu invivable pour les 350 habitants. Le gouvernement local a enfin décidé de régler la facture de nettoyage et la commune va retrouver son souffle d'ici 3 mois. Enfin, au Pays de Galles, quelle mauvaise blague a valu une condamnation à un jeune il y a quelques jours? Eh bien, il s'est déguisé en grande faucheuse pour effrayer les patients d'un hôpital. L'homme de 26 ans a escaladé le toit de l'établissement vêtu d'une cape noire et s'est installé devant les fenêtres pour fixer les malades et le personnel médical. Pour couronner le tout, il agissait avec un long couteau. Il a fait ça pendant près d'une heure avant l'intervention de la police. Mauvaise blague, évidemment. Devant la justice, l'accusé a plaidé coupable sans expliquer son étrange projet. Voilà pour les infos improbables de cette semaine. Bel été et à très vite pour d'autres infos insolites.
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0: Bonjour à tous. La canicule perdue terrain. 11 départements restent en vigilance orange, principalement autour de l'arc méditerranéen. À noter également que les Bouches-du-Rhône, le Var et le Vaucluse ont basculé en vigilance rouge pour les feux de forêt ce matin sous l'effet du Mistral et de la Tramontane. Le Premier ministre est arrivé en Gironde ce matin avec plusieurs ministres afin d'y rencontrer des élus et représentants du département suite aux incendies. Il est également accompagné de 5 membres de la mission reconstruction pilotée par l'État. À son arrivée au Porge, la commune la plus touchée, Sébastien Lecornu a été hué. Les méga-feux ont parcouru plus de 42 000 hectares dans la région cet été.
9: Emmanuel Macron lui rend visite aujourd'hui au maire des communes du Var touchées par les incendies du Gros Bessillon. Il remerciera personnellement les pompiers qui se sont battus contre le feu pendant près de 3 semaines. Le président est sur place pour la traditionnelle cérémonie commémorant la libération de Bormes-les-Mimosas. L'inquiétude également en Belgique. Le pays fait face au plus important incendie de son histoire. Les flammes ont déjà ravagé plus de 3000 hectares dans la réserve naturelle des Hautes-Fagnes. Mais bonne nouvelle, la pluie a commencé à s'abattre sur la Belgique. Le feu est contenu mais pas encore fixé. Retour en France, Sébastien Lecornu préside cet après-midi une cellule interministérielle de crise après le piratage informatique visant le fisc. L'exécutif prévoit parallèlement de contacter individuellement les 678 000 usagers concernés. Une enquête pour extraction frauduleuse de données et association de malfaiteurs a été ouverte. À l'international, l'épidémie d'Ebola qui frappe la République démocratique du Congo est devenue la plus meurtrière de l'histoire du pays, avec près de 5000 cas confirmés et 2300 morts. Sport et football, le RC Lens a créé la surprise hier soir en s'imposant à domicile 1-0 face au PSG, ce qui lui permet de décrocher le premier trophée des champions de son histoire. Côté cyclisme, c'est confirmé. Vince Vingegaard met un terme à sa saison après sa fracture de la clavicule lors d'une chute sur le Tour de France le mois dernier.
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7: Bonjour, excellent début de semaine, lundi 17 août 2026. Les hyacinthes sont à l'honneur, si vous en connaissez, c'est leur fête et c'est la journée internationale du chat noir. Journée de valorisation qui a été lancée pour sensibiliser le public à la grande cause des chats noirs et pour inciter les gens à en adopter un. Ça existe. Allez, bon anniversaire à vous les natifs du 17 août. Vous êtes le même jour qu'un champion du monde. Titi, Thierry Henry, fête ses 49 ans. Robert De Niro, fête lui ses 83 ans. Et bon anniversaire également aujourd'hui au chanteur suisse Stéphane Echer, 66 ans. Très bonne journée, bon lundi.
9: Bonjour à tous, la vigilance orange à la canicule se poursuit ce lundi 17 août sur les départements du sud-est de la France. Le ciel sera globalement couvert sur le pays et des pluies sont attendues dans le nord-est, tandis que le bassin méditerranéen sera ensoleillé.

0: journée. Très belle journée à tous.
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2: Bonjour, beaucoup de sport ce week-end avec un bilan très positif pour l'équipe de France au championnat d'Europe de natation à Saint-Denis. Les Bleus décrochent 11 médailles, dont 4 en or, terminant 4e du classement général et en marchant sinistré avec 2 titres individuels. De son côté, la jeune Marie-Ambre Mollus s'est imposée sur le 100 mètres d'eau avec le record d'Europe à la clé. Prochain objectif majeur pour le clan français, les Jeux de Los Angeles. En athlétisme, 10 ans après sa médaille chez les juniors, Hilary Pacha décroche sa première breloque internationale chez les grands. La sauteuse en longueur française a obtenu la médaille de bronze au championnat d'Europe de Birmingham avec un bon
3: 11h98
2: derrière l'italienne Larissa Lepicino et la britannique Jasmine Sawyer. Après des années de blessures et puis un changement d'entraînement à l'INSEP, la tricolore de 28 ans confirme enfin son potentiel. Nouvelle médaille également pour la France au championnat d'Europe d'athlétisme à Birmingham pour le perchiste Baptiste Thierry qui a décroché le bronze en effaçant une barre à 5,85 m au premier essai. À 25 ans, le Martiniquais s'offre sa première récompense continentale chez les seniors derrière le grec Emmanuel Karalis et l'intouchable suédois Armand Duplantis sacré avec un saut à 6,15 m. Du football avec le RC Lens qui remporte le premier trophée des champions de son histoire. À domicile, les 100 heures ont battu le Paris Saint-Germain 1-0 avec une belle réalisation de leur nouveau capitaine Florian Thauvin. Réduit à 10 en première période, les Lensois ont résisté aux assauts parisiens bien portés par les arrêts de leur gardien Romain Rissé. Et c'est un coup d'arrêt pour le PSG après 5 succès consécutifs. Du football toujours avec un clap de sang en vue pour Cristiano Ronaldo dans une interview accordée au magazine Vogue ce week-end de la superstar portugaise de 41 ans, a annoncé que cette année serait probablement la dernière de sa carrière professionnelle. Il évolue actuellement avec Al Nassr en Arabie Saoudite. Le quintuple Ballon d'Or souhaite laisser un héritage spectaculaire et vise quand même la barre mythique des 1000 buts avant de raccrocher. Enfin, du jamais vu pour le tennis de table tricolore avec à seulement 10 ans, Félix Lebrun est devenu hier le premier Français à remporter un grand match. C'est la plus haute catégorie de tournoi du circuit. Un titre en simple qui vient conclure un week-end parfait pour le prodige français déjà sacré juste avant en double aux côtés de son frère Alexis.
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9: Bonjour, seul 6 départements du sud-est de la France restent placés en vigilance orange canicule. Aujourd'hui, l'épisode caniculaire régresse sur l'ensemble du pays, mais les températures maximales atteindront encore 34 à 38 degrés dans le Rhône et en Méditerranée jusqu'à mercredi. Ces 6 départements sont l'Ardèche, la Drôme, le Vaucluse, le Gard, les Bouches-du-Rhône et le Var. Par ailleurs, le Var, les Bouches-du-Rhône et le Vaucluse sont placés en risque très élevé au feu de forêt. D'autres départements sont concernés par un risque élevé, à savoir la Seine-et-Marne, les l'Essonne, la Drôme, l'Ardèche, le Gard, l'Hérault, l'Aude et les Pyrénées-Orientales. Dans les Landes, et après trois jours de lutte intense, l'incendie n'est pas encore fixé, mais moins intense. Les deux premiers évacués sont autorisés à rentrer chez eux, a rapporté le préfet. La Belgique, elle, se mobilise toujours contre l'un des pires feux de son histoire qui a ravagé près de 3000 hectares dans une réserve boisée, difficile d'accès. Sébastien Lecornu se rend en Gironde ce 17 août pour lancer la mission dite de reconstruction et adaptation des territoires pour les zones touchées par les incendies, excepté un déplacement matinal au Penge pour s'entretenir avec le maire du village. Le Premier ministre et les six membres de son gouvernement n'ont pas d'autres visites ou de rencontres prévues avec les sinistrés. Huit pays musulmans condamnent le refus israélien de poursuivre le plan de Donald Trump visant à mettre fin à la guerre à Gaza au moment où son émissaire Jared Kushner mène des discussions sur la question au Caire avant une visite en Israël. Les signataires sont les ministres des Affaires étrangères, l'Arabie Saoudite, l'Égypte, la Jordanie, le Pakistan, l'Indonésie, la Turquie, le Qatar et les Émirats Arabes Unis. C'est la fin de ce flash. Une très bonne journée à toutes et à tous.
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3: Voici votre horoscope de ce lundi 17 août. Bélier, de très bonnes nouvelles vont vous galvaniser et vous rendront confiant. Taureau, une proposition professionnelle pourrait vous redonner le sourire. Gémeaux, votre détermination est au plus haut pour accomplir ce que vous désirez. Cancer, les célibataires pourraient montrer quelques signes d'impatience. Lion, vous n'aurez plus peur de vivre en toute liberté et sérénité. Vierge, c'est grâce à votre franchise que vous pourrez séduire votre entourage. Balance, votre esprit de persuasion vous donnera gain de cause sur une affaire que vous coordonnez. Scorpion, vos petits caprices agacent vos proches et ils pourraient vous le faire savoir. Sagittaire, malgré une situation d'urgence, vous réussirez à garder votre sang-froid. Capricorne, tous les regards vont se poser sur vous et sur les projets professionnels que vous avez en tête. Verseau, quelques camarades ne jouent pas le jeu de la franchise et cela vous stresse. Et Poisson, on dirait que l'été vous offre une énergie très positive.
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0: Bonjour, bienvenue pour les infos insolites de cette semaine. C'est parti à Paris. Quel détail minuscule a ruiné les vacances à 3000 euros d'une famille. Un petit accroc sur le passeport du père. Naël devait s'envoler vers l'Indonésie avec sa femme et son fils. Et la famille préparait ce grand voyage depuis 9 mois. Ils avaient tout payé d'avance. Sauf qu'un agent de la compagnie Saudia Airlines a bloqué leur départ au moment d'enregistrer les bagages. Il a repéré un bout de page coupé sur le document d'identité. Le visa a été accordé et le passeport restait valide. Mais le transporteur a refusé de prendre le moindre risque. Les douanes indonésiennes refuse l'entrée aux personnes munies de papiers abîmés, sachez-le. Direction le Canada, quel calvaire va prendre fin pour les habitants d'un petit village après 20 ans? Eh bien, le village va se débarrasser d'une atroce odeur de poisson pourri. Une usine de sauce a fait faillite à cette époque, personne n'a repris l'entreprise. Les propriétaires ont abandonné 110 immenses cuves sur le site qui cachaient près de 900 litres de jus. Le liquide a fermenté pendant 2 décennies. L'air est devenu invivable pour les 350 habitants. Le gouvernement local a enfin décidé de régler la facture de nettoyage et la commune va retrouver son souffle d'ici 3 mois. Enfin, au Pays de Galles, quelle mauvaise blague a valu une condamnation à un jeune il y a quelques jours? Eh bien, il s'est déguisé en grande faucheuse pour effrayer les patients d'un hôpital. L'homme de 26 ans a escaladé le toit de l'établissement vêtu d'une cape noire et s'est installé devant les fenêtres pour fixer les malades et le personnel médical. Pour couronner le tout, il agissait avec un long couteau. Il a fait ça pendant près d'une heure avant l'intervention de la police. Mauvaise blague, évidemment. Devant la justice, l'accusé a plaidé coupable sans expliquer son étrange projet. Voilà pour les infos improbables de cette semaine. Bel été et à très vite pour d'autres infos insolites.
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8: Bonjour à tous. La canicule perdue terrain. 11 départements restent en vigilance orange, principalement autour de l'arc méditerranéen. À noter également que les Bouches-du-Rhône, Le Var et le Vaucluse ont basculé en vigilance rouge pour les feux de forêt ce matin sous l'effet du Mistral et de la Tramontane. Le Premier ministre est arrivé en Gironde ce matin avec plusieurs ministres afin d'y rencontrer des élus et représentants du département suite aux incendies. Il est également accompagné de 5 membres de la mission reconstruction pilotée par l'État. À son arrivée au Porge, la commune la plus touchée, Sébastien Lecornu a été hué. Les méga-feux ont parcouru plus de 42 000 hectares dans la région cet été. Emmanuel Macron, lui, rend visite aujourd'hui aux maires des communes du Var touchées par les incendies du Gros Bessillon. Il remerciera personnellement les pompiers qui se sont battus contre le feu pendant près de 3 semaines. Le président est sur place pour la traditionnelle cérémonie commémorant la libération de Bormes-les-Mimosas. L'inquiétude également en Belgique. Le pays fait face au plus important incendie de son histoire. Les flammes ont déjà ravagé plus de 3000 hectares dans la réserve naturelle des Hautes-Fagnes. Mais bonne nouvelle, la pluie a commencé à s'abattre sur la Belgique. Le feu est contenu mais pas encore fixé. Retour en France, Sébastien Lecornu préside cet après-midi une cellule interministérielle de crise après le piratage informatique visant le fisc. L'exécutif prévoit parallèlement de contacter individuellement les 678 000 usagers concernés. Une enquête pour extraction frauduleuse de données et association de malfaiteurs a été ouverte. À l'international, l'épidémie d'Ebola qui frappe la République démocratique du Congo est devenue la plus meurtrière de l'histoire du pays, avec près de 5000 cas confirmés et 2300 morts. Sport et football, le RC Lens a créé la surprise hier soir en s'imposant à domicile 1-0 face au PSG, ce qui lui permet de décrocher le premier trophée des champions de son histoire. Côté cyclisme, c'est confirmé. Vince Vingegaard met un terme à sa saison après sa fracture de la clavicule lors d'une chute sur le Tour de France le mois dernier.
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0: Bonjour, excellent début de semaine, lundi 17 août 2026. Les hyacinthes sont à l'honneur, si vous en connaissez, c'est leur fête et c'est la journée internationale du chat noir. Journée de valorisation qui a été lancée pour sensibiliser le public à la grande cause des chats noirs et pour inciter les gens à en adopter un. Ça existe. Allez, bon anniversaire à vous les natifs du 17 août. Vous êtes le même jour qu'un champion du monde. Titi, Thierry Henry, fête ses 49 ans. Robert De Niro, fête lui ses 83 ans. Et bon anniversaire également aujourd'hui au chanteur suisse Stéphane Echer, 66 ans. Très bonne journée, bon lundi.
8: Bonjour à tous, la vigilance orange à la canicule se poursuit ce lundi 17 août sur les départements du sud-est de la France. Le ciel sera globalement couvert sur le pays et des pluies sont attendues dans le nord-est, tandis que le bassin méditerranéen sera ensoleillé.

0: journée. Très belle journée à tous.
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2: Bonjour, beaucoup de sport ce week-end avec un bilan très positif pour l'équipe de France au championnat d'Europe de natation à Saint-Denis. Les Bleus décrochent 11 médailles, dont 4 en or, terminant 4e du classement général et en marchant sinistré avec 2 titres individuels. De son côté, la jeune Marie-Ambre Mollusk imposée sur le 100 mètres d'eau avec le record d'Europe à la clé. Prochain objectif majeur pour le clan français, les Jeux de Los Angeles. En athlétisme, 10 ans après sa médaille chez les juniors, Hilary Pacha décroche sa première breloque internationale chez les grands. La sauteuse en longueur française a obtenu la médaille de bronze au championnat d'Europe de Birmingham avec un bond de 6,98 m derrière l'italienne Larissa Lepicino et la britannique Jasmine Sawyer. Après des années de blessures et puis un changement d'entraînement, à l'INSEP, la tricolore de 28 ans confirme enfin son potentiel. Nouvelle médaille également pour la France au championnat d'Europe d'athlétisme à Birmingham pour le perchiste Baptiste Thierry qui a décroché le bronze en effaçant une barre à 5,85 m au premier essai. À 25 ans, le Martiniquais s'offre sa première récompense continentale chez les seniors derrière le grec Emmanuel Karalis et l'intouchable suédois Armand Duplantis, sacré avec un saut à 6,15 m. Du football avec le RC Lens qui remporte le premier trophée des champions de son histoire. À domicile, les 100 heures ont battu le Paris Saint-Germain 1-0 avec une belle réalisation de leur nouveau capitaine Florian Thauvin. Réduit à 10 en première période, les Lensois ont résisté aux assauts parisiens bien portés par les arrêts de leur gardien Romain Rissé. Et c'est un coup d'arrêt pour le PSG après 5 succès consécutifs. Du football toujours avec un clap de sang en vue pour Cristiano Ronaldo dans une interview accordée au magazine Vogue ce week-end de la superstar portugaise de 41 ans, a annoncé que cette année serait probablement la dernière de sa carrière professionnelle. Il évolue actuellement avec Al Nassr en Arabie Saoudite. Le quintuple Ballon d'Or souhaite laisser un héritage spectaculaire et vise quand même la barre mythique des 1000 buts avant de raccrocher. Enfin, du jamais vu pour le tennis de table tricolore avec à seulement 10 ans, Félix Lebrun est devenu hier le premier Français à remporter un grand match. C'est la plus haute catégorie de tournoi du circuit. Un titre en simple qui vient conclure un week-end parfait pour le prodige français déjà sacré juste avant en double aux côtés de son frère Alexis.
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8: Bonjour, celui-ci, département du sud-est de la France, reste placé en vigilance orange canicule. Aujourd'hui, l'épisode caniculaire régresse sur l'ensemble du pays, mais les températures maximales atteindront encore 34 à 38 degrés dans le Rhône et en Méditerranée jusqu'à mercredi. Ces 6 départements sont l'Ardèche, la Drôme, le Vaucluse, le Gard, les Bouches-du-Rhône et le Var. Par ailleurs, le Var, les Bouches-du-Rhône et le Vaucluse sont placés en risque très élevé au feu de forêt. D'autres départements sont concernés par un risque élevé, à savoir la Seine-et-Marne, l'Essonne, la Drôme, l'Ardèche, le Gard, l'Hérault, l'Aude et les Pyrénées-Orientales. Dans les Landes, et après 3 jours de lutte intense, l'incendie n'est pas encore fixé, mais moins intense. Les 2 premiers évacués sont autorisés à rentrer chez eux, a rapporté le préfet. La Belgique, elle, se mobilise toujours contre l'un des pires feux de son histoire qui a ravagé près de 3000 hectares dans une réserve boisée, difficile d'accès. Sébastien Lecornu se rend en Gironde ce 17 août pour lancer la mission dite de reconstruction et adaptation des territoires pour les zones touchées par les incendies, excepté un déplacement matinal au Penge pour s'entretenir avec le maire du village. Le Premier ministre et les 6 membres de son gouvernement n'ont pas d'autres visites ou de rencontres prévues avec les sinistrés. 8 pays musulmans condamnent le refus israélien de poursuivre le plan de Donald Trump visant à mettre fin à la guerre à Gaza au moment où son émissaire Jared Kushner mène des discussions sur la question au Caire avant une visite en Israël. Les signataires sont les ministres des Affaires étrangères de l'Arabie Saoudite, l'Égypte, la Jordanie, le Pakistan, l'Indonésie, la Turquie, le Qatar et les Émirats Arabes Unis. C'est la fin de ce flash. Une très bonne journée à toutes et à tous.
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5: Voici votre horoscope de ce lundi 17 août. Bélier, de très bonnes nouvelles vont vous galvaniser et vous rendront confiant. Taureau, une proposition professionnelle pourrait vous redonner le sourire. Gémeaux, votre détermination est au plus haut pour accomplir ce que vous désirez. Cancer, les célibataires pourraient montrer quelques signes d'impatience. Lion, vous n'aurez plus peur de vivre en toute liberté et sérénité. Vierge, c'est grâce à votre franchise que vous pourrez séduire votre entourage. Balance, votre esprit de persuasion vous donnera gain de cause sur une affaire que vous coordonnez. Scorpion, vos petits caprices agacent vos proches et ils pourraient vous le faire savoir. Sagittaire, malgré une situation d'urgence, vous réussirez à garder votre sang-froid. Capricorne, tous les regards vont se poser sur vous et sur les projets professionnels que vous avez en tête. Verseau, quelques camarades ne jouent pas le jeu de la franchise et cela vous stresse. Et Poisson, on dirait que l'été vous offre une énergie très positive.
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0: Bonjour, bienvenue pour les infos insolites de cette semaine. C'est parti à Paris. Quel détail minuscule a ruiné les vacances à 3000 euros d'une famille. Un petit accroc sur le passeport du père. Naël devait s'envoler vers l'Indonésie avec sa femme et son fils. Et la famille préparait ce grand voyage depuis 9 mois. Ils avaient tout payé d'avance. Sauf qu'un agent de la compagnie Saudia Airlines a bloqué leur départ au moment d'enregistrer les bagages. Il a repéré un bout de page coupé sur le document d'identité. Le visa a été accordé et le passeport restait valide. Mais le transporteur a refusé de prendre le moindre risque. Les douanes indonésiennes refuse l'entrée aux personnes munies de papiers abîmés, sachez-le. Direction le Canada, quel calvaire va prendre fin pour les habitants d'un petit village après 20 ans? Eh bien, le village va se débarrasser d'une atroce odeur de poisson pourri. Une usine de sauce a fait faillite à cette époque, personne n'a repris l'entreprise. Les propriétaires ont abandonné 110 immenses cuves sur le site qui cachaient près de 900 litres de jus. Le liquide a fermenté pendant 2 décennies. L'air est devenu invivable pour les 350 habitants. Le gouvernement local a enfin décidé de régler la facture de nettoyage et la commune va retrouver son souffle d'ici 3 mois. Enfin, au Pays de Galles, quelle mauvaise blague a valu une condamnation à un jeune il y a quelques jours? Eh bien, il s'est déguisé en grande faucheuse pour effrayer les patients d'un hôpital. L'homme de 26 ans a escaladé le toit de l'établissement vêtu d'une cape noire et s'est installé devant les fenêtres pour fixer les malades et le personnel médical. Pour couronner le tout, il agissait avec un long couteau. Il a fait ça pendant près d'une heure avant l'intervention de la police. Mauvaise blague, évidemment. Devant la justice, l'accusé a plaidé coupable sans expliquer son étrange projet. Voilà pour les infos improbables de cette semaine. Bel été et à très vite pour d'autres infos insolites.
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7: Bonjour à tous. La canicule perdue terrain. 11 départements restent en vigilance orange, principalement autour de l'arc méditerranéen. À noter également que les Bouches-du-Rhône, le Var et le Vaucluse ont basculé en vigilance rouge pour les feux de forêt ce matin sous l'effet du Mistral et de la Tramontane. Le Premier ministre est arrivé en Gironde ce matin avec plusieurs ministres afin d'y rencontrer des élus et représentants du département suite aux incendies. Il est également accompagné de 5 membres de la mission reconstruction pilotée par l'État. À son arrivée au Porge, la commune la plus touchée, Sébastien Lecornu a été hué. Les méga-feux ont parcouru plus de 42 000 hectares dans la région cet été. Emmanuel Macron, lui, rend visite aujourd'hui au maire des communes du Var touchées par les incendies du Gros Bessillon. Il remerciera personnellement les pompiers qui se sont battus contre le feu pendant près de 3 semaines. Le président est sur place pour la traditionnelle cérémonie commémorant la libération de Bormes-les-Mimosas. L'inquiétude également en Belgique. Le pays fait face au plus important incendie de son histoire. Les flammes ont déjà ravagé plus de 3000 hectares dans la réserve naturelle des Hautes-Fagnes. Mais bonne nouvelle, la pluie a commencé à s'abattre sur la Belgique. Le feu est contenu mais pas encore fixé. Retour en France, Sébastien Lecornu préside cet après-midi une cellule interministérielle de crise après le piratage informatique visant le fisc. L'exécutif prévoit parallèlement de contacter individuellement les 678 000 usagers concernés. Une enquête pour extraction frauduleuse de données et association de malfaiteurs a été ouverte. À l'international, l'épidémie d'Ebola qui frappe la République démocratique du Congo est devenue la plus meurtrière de l'histoire du pays, avec près de 5000 cas confirmés et 2300 morts. Sport et football, le RC Lens a créé la surprise hier soir en s'imposant à domicile 1-0 face au PSG, ce qui lui permet de décrocher le premier trophée des champions de son histoire. Côté cyclisme, c'est confirmé. Vince Vingegaard met un terme à sa saison après sa fracture de la clavicule lors d'une chute sur le Tour de France le mois dernier.
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0: Bonjour, excellent début de semaine, lundi 17 août 2026. Les hyacinthes sont à l'honneur, si vous en connaissez, c'est leur fête et c'est la journée internationale du chat noir. Journée de valorisation qui a été lancée pour sensibiliser le public à la grande cause des chats noirs et pour inciter les gens à en adopter un. Ça existe. Allez, bon anniversaire à vous les natifs du 17 août. Vous êtes le même jour qu'un champion du monde. Titi, Thierry Henry, fête ses 49 ans. Robert De Niro, fête lui ses 83 ans. Et bon anniversaire également aujourd'hui au chanteur suisse Stéphane Echer, 66 ans. Très bonne journée, bon lundi.
7: Bonjour à tous, la vigilance orange à la canicule se poursuit ce lundi 17 août sur les départements du sud-est de la France. Le ciel sera globalement couvert sur le pays et des pluies sont attendues dans le nord-est, tandis que le bassin méditerranéen sera ensoleillé.

0: Et très belle journée à tous.
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2: Bonjour, beaucoup de sport ce week-end avec un bilan très positif pour l'équipe de France au championnat d'Europe de natation à Saint-Denis. Les Bleus décrochent 11 médailles, dont 4 en or, terminant 4e du classement général et en marchant sinistré avec 2 titres individuels. De son côté, la jeune Marie-Ambre Mollusk imposée sur le 100 mètres d'eau avec le record d'Europe à la clé. Prochain objectif majeur pour le clan français, les Jeux de Los Angeles. En athlétisme, 10 ans après sa médaille chez les juniors, Hilary Pacha décroche sa première breloque internationale chez les grands. La sauteuse en longueur française a obtenu la médaille de bronze au championnat d'Europe de Birmingham avec un bond de 6,98 m derrière l'italienne Larissa Lepicino et la britannique Jasmine Sawyer. Après des années de blessures et puis un changement d'entraînement, à l'INSEP, la tricolore de 28 ans confirme enfin son potentiel. Nouvelle médaille également pour la France au championnat d'Europe d'athlétisme à Birmingham pour le perchiste Baptiste Thierry qui a décroché le bronze en effaçant une barre à 5,85 m au premier essai. À 25 ans, le Martiniquais s'offre sa première récompense continentale chez les seniors derrière le grec Emmanuel Karalis et l'intouchable suédois Armand Duplantis, sacré avec un saut à 6,15 m. Du football avec le RC Lens qui remporte le premier trophée des champions de son histoire. À domicile, les 100 heures ont battu le Paris Saint-Germain 1-0 avec une belle réalisation de leur nouveau capitaine Florian Thauvin. Réduit à 10 en première période, les Lensois ont résisté aux assauts parisiens bien portés par les arrêts de leur gardien Romain Rissé. Et c'est un coup d'arrêt pour le PSG après 5 succès consécutifs. Du football toujours avec un clap de sang en vue pour Cristiano Ronaldo dans une interview accordée au magazine Vogue ce week-end de la superstar portugaise de 41 ans, a annoncé que cette année serait probablement la dernière de sa carrière professionnelle. Il évolue actuellement avec Al Nassr en Arabie Saoudite. Le quintuple Ballon d'Or souhaite laisser un héritage spectaculaire et vise quand même la barre mythique des 1000 buts avant de raccrocher. Enfin, du jamais vu pour le tennis de table tricolore avec à seulement 10 ans, Félix Lebrun est devenu hier le premier Français à remporter un grand match. C'est la plus haute catégorie de tournoi du circuit. Un titre en simple qui vient conclure un week-end parfait pour le prodige français déjà sacré juste avant en double aux côtés de son frère Alexis.
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8: Bonjour, seul 6 départements du sud-est de la France restent placés en vigilance orange canicule. Aujourd'hui, l'épisode caniculaire régresse sur l'ensemble du pays, mais les températures maximales atteindront encore 34 à 38 degrés dans le Rhône et en Méditerranée jusqu'à mercredi. Ces 6 départements sont l'Ardèche, la Drôme, le Vaucluse, le Gard, les Bouches-du-Rhône et le Var. Par ailleurs, le Var, les Bouches-du-Rhône et le Vaucluse sont placés en risque très élevé au feu de forêt. D'autres départements sont concernés par un risque élevé, à savoir la Seine-et-Marne, l'Essonne, la Drôme, l'Ardèche, le Gard, l'Hérault, l'Aude et les Pyrénées-Orientales. Dans les Landes, après trois jours de lutte intense, l'incendie n'est pas encore fixé, mais moins intense. Les deux premiers évacués sont

0: Suivre le plan de Donald Trump visant à mettre fin à la guerre à Gaza au moment où son émissaire Jared Kushner mène des discussions sur la question au Caire avant une visite en Israël. Les signataires sont les ministres des Affaires étrangères de l'Arabie Saoudite, l'Égypte, la Jordanie, le Pakistan, l'Indonésie, la Turquie, le Qatar et les Émirats arabes unis. C'est la fin de ce flash. Une très bonne journée à toutes et à tous.
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2: Voici votre horoscope de ce lundi 17 août. Bélier, de très bonnes nouvelles vont vous galvaniser et vous rendront confiant. Taureau, une proposition professionnelle pourrait vous redonner le sourire. Gémeaux, votre détermination est au plus haut pour accomplir ce que vous désirez. Cancer, les célibataires pourraient montrer quelques signes d'impatience. Lion, vous n'aurez plus peur de vivre en toute liberté et sérénité. Vierge, c'est grâce à votre franchise que vous pourrez séduire votre entourage. Balance, votre esprit de persuasion vous donnera gain de cause sur une affaire que vous coordonnez. Scorpion, vos petits caprices agacent vos proches et ils pourraient vous le faire savoir. Sagittaire, malgré une situation d'urgence, vous réussirez à garder votre sang-froid. Capricorne, tous les regards vont se poser sur vous et sur les projets professionnels que vous avez en tête. Verseau, quelques camarades ne jouent pas le jeu de la franchise et cela vous stresse. Et Poisson, dirait que l'été vous offre une énergie très positive.
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4: Bonjour à tous. La canicule perdue terrain. 11 départements restent en vigilance orange, principalement autour de l'arc méditerranéen. À noter également que les Bouches-du-Rhône, le Var et le Vaucluse ont basculé en vigilance rouge pour les feux de forêt ce matin sous l'effet du Mistral et de la Tramontane. Le Premier ministre est arrivé en Gironde ce matin avec plusieurs ministres afin d'y rencontrer des élus et représentants du département suite aux incendies. Il est également accompagné de 5 membres de la mission reconstruction pilotée par l'État. À son arrivée au Porge, la commune la plus touchée, Sébastien Lecornu a été hué. Les méga-feux ont parcouru plus de 42 000 hectares dans la région cet été. Emmanuel Macron, lui, rend visite aujourd'hui aux maires des communes du Var touchées par les incendies du Gros Bessillon. Il remerciera personnellement les pompiers qui se sont battus contre le feu pendant près de 3 semaines. Le président est sur place pour la traditionnelle cérémonie commémorant la libération de Bormes-les-Mimosas. L'inquiétude également en Belgique. Le pays fait face au plus important incendie de son histoire. Les flammes ont déjà ravagé plus de 3000 hectares dans la réserve naturelle des Hautes-Fagnes. Mais bonne nouvelle, la pluie a commencé à s'abattre sur la Belgique. Le feu est contenu mais pas encore fixé. Retour en France, Sébastien Lecornu préside cet après-midi une cellule interministérielle de crise après le piratage informatique visant le fisc. L'exécutif prévoit parallèlement de contacter individuellement les 678 000 usagers concernés. Une enquête pour extraction frauduleuse de données et association de malfaiteurs a été ouverte. À l'international, l'épidémie d'Ebola qui frappe la République démocratique du Congo est devenue la plus meurtrière de l'histoire du pays, avec près de 5000 cas confirmés et 2300 morts. Sport et football, le RC Lens a créé la surprise hier soir en s'imposant à domicile 1-0 face au PSG, ce qui lui permet de décrocher le premier trophée des champions de son histoire. Côté cyclisme, c'est confirmé. Vince Vingegaard met un terme à sa saison après sa fracture de la clavicule lors d'une chute sur le Tour de France le mois dernier.
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4: Bonjour à tous. La vigilance orange à la canicule se poursuit ce lundi 17 août sur les départements du sud-est de la France. Le ciel sera globalement couvert sur le pays et des pluies sont attendues dans le nord-est, tandis que le bassin méditerranéen sera ensoleillé.

0: Très belle journée à tous.
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2: Bonjour, beaucoup de sport ce week-end avec un bilan très positif pour l'équipe de France au championnat d'Europe de natation à Saint-Denis. Les Bleus décrochent 11 médailles, dont 4 en or, terminant 4e du classement général et en marchant sinistré avec 2 titres individuels. De son côté, la jeune Marie-Ambre Mollusque imposée sur le 100 mètres d'eau avec le record d'Europe à la clé. Prochain objectif majeur pour le clan français, les Jeux de Los Angeles. En athlétisme, 10 ans après sa médaille chez les juniors, Hilary Pacha décroche sa première breloque internationale chez les grands. La sauteuse en longueur française a obtenu la médaille de bronze au championnat d'Europe de Birmingham avec un bond de 6,98 m derrière l'Italienne Larissa Lepicino et la Britannique Jasmine Sawyer après des années de blessures.

0: pour le perchiste Baptiste Thierry qui a décroché le bronze en effaçant une barre à 5,85 m au premier essai. À 25 ans, le Martiniquais s'offre sa première récompense continentale chez les seniors, derrière le grec Emmanuel Karalis et l'intouchable suédois Armand Duplantis, sacré avec un saut à 6,15 m. Du football avec le RC Lens qui remporte le premier trophée des champions de son histoire. À domicile, les 100 € ont battu le Paris Saint-Germain 1-0 avec une belle réalisation de leur nouveau capitaine Florian Thauvin. Réduit à 10 en première période, les Lensois ont résisté aux assauts parisiens, bien portés par les arrêts de leur gardien Romain Rissé. Et c'est un coup d'arrêt pour le PSG après 5 succès consécutifs. Du football, toujours avec un clap de sang en vue pour Cristiano Ronaldo. Dans une interview accordée au magazine Vogue ce week-end, la superstar portugaise de 41 ans a annoncé que cette année serait probablement la dernière de sa carrière professionnelle. Il évolue actuellement avec Al Nassr en Arabie Saoudite. Le quintuple Ballon d'Or souhaite laisser un héritage spectaculaire et vise quand même la barre mythique des 1000 buts avant de raccrocher. Enfin, du jamais vu pour le tennis de table tricolore avec à seulement 19 ans, Félix Lebrun qui est devenu hier le premier Français à remporter un grand match. C'est la plus haute catégorie de tournoi du circuit. Un titre en simple qui vient conclure un week-end parfait pour le prodige français déjà sacré juste avant en double aux côtés de son frère Alexis.
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6: Bonjour dans les Landes, et après 3 jours de lutte, l'incendie n'est pas encore fixé, mais il est moins intense. 2 premiers évacués sont autorisés à rentrer chez eux, a rapporté le préfet. La Belgique, de son côté, se mobilise toujours contre l'un des pires feux de son histoire, qui a ravagé près de 3000 hectares dans une réserve boisée, difficile d'accès. Seuls 6 départements du sud-est de la France restent placés en vigilance orange canicule. Aujourd'hui, l'épisode caniculaire régresse sur l'ensemble du pays, mais les températures maximales atteindront encore 34 à 38 degrés dans le Rhône et en Méditerranée jusqu'à mercredi. Ces 6 départements sont l'Ardèche, la Drôme, le Vaucluse, le Gard, les Bouches-du-Rhône et le Var. Par ailleurs, le Var, les Bouches-du-Rhône et le Vaucluse sont placés en risque très élevé au feu de forêt. Aujourd'hui, d'autres départements sont concernés par un risque élevé, à savoir la Seine-et-Marne, l'Essonne, la Drôme, l'Ardèche, le Gard, l'Hérault, l'Aude et les Pyrénées-Orientales. De son côté, Sébastien Lecornu se rend en Gironde ce 17 août pour lancer la mission dite de reconstruction et adaptation des territoires pour les zones touchées par les incendies, excepté un déplacement matinal au Porge pour s'entretenir avec le maire du village. Le Premier ministre et les 6 membres de son gouvernement n'ont pas d'autres visites ou de rencontres prévues avec les sinistrés. Enfin, 8 pays musulmans condamnent le refus israélien de poursuivre le plan de Donald Trump visant à mettre fin à la guerre à Gaza au moment où son émissaire Jared Kushner mène des discussions sur la question au Caire avant une visite en Israël. Les signataires sont les ministres des Affaires étrangères de l'Arabie Saoudite, l'Égypte, la Jordanie, le Pakistan, l'Indonésie, la Turquie, le Qatar et les Émirats Arabes Unis. C'est la fin de ce flash, une très bonne journée à toutes et à tous.
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5: Bonjour, bienvenue pour les infos insolites de cette semaine. C'est parti à Paris. Quel détail minuscule a ruiné les vacances à 3000 euros d'une famille. Un petit accro sur le passeport du père. Naël devait s'envoler vers l'Indonésie avec sa femme et son fils. Et la famille préparait ce grand voyage depuis 9 mois. Ils avaient tout payé d'avance. Sauf qu'un agent de la compagnie Saudia Airlines a bloqué leur départ au moment d'enregistrer les bagages. Il a repéré un bout de page coupé sur le document d'identité. Le visa a été accordé et le passeport restait valide. Mais le transporteur a refusé de prendre le moindre risque. Les douanes indonésiennes refuse l'entrée aux personnes munies de papiers abîmés, sachez-le. Direction le Canada, quel calvaire va prendre fin pour les habitants d'un petit village après 20 ans? Eh bien, le village va se débarrasser d'une atroce odeur de poisson pourri. Une usine de sauce a fait faillite à cette époque, personne n'a repris l'entreprise. Les propriétaires ont abandonné 110 immenses cuves sur le site qui cachaient près de 900 litres de jus. Le liquide a fermenté pendant 2 décennies. L'air est devenu invivable pour les 350 habitants. Le gouvernement local a enfin décidé de régler la facture de nettoyage et la commune va retrouver son souffle d'ici 3 mois. Enfin, au Pays de Galles, quelle mauvaise blague a valu une condamnation à un jeune il y a quelques jours? Eh bien, il s'est déguisé en grande faucheuse pour effrayer les patients d'un hôpital. L'homme de 26 ans a escaladé le toit de l'établissement vêtu d'une cape noire et s'est installé devant les fenêtres pour fixer les malades et le personnel médical. Pour couronner le tout, il agissait avec un long couteau. Il a fait ça pendant près d'une heure avant l'intervention de la police. Mauvaise blague, évidemment. Devant la justice, l'accusé a plaidé coupable sans expliquer son étrange projet. Voilà pour les infos improbables de cette semaine. Bel été et à très vite pour d'autres infos insolites.
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8: Bonjour à tous. Le Premier ministre Sébastien Lecornu est arrivé en Gironde ce matin avec plusieurs ministres afin d'y rencontrer des élus et des représentants du département suite aux incendies. Il est également accompagné de 5 membres de la mission reconstruction pilotée par l'État. Des annonces concernant la reconstruction sont attendues en tout début d'après-midi. À noter qu'en son arrivée au Porge, la commune a pu toucher. Sébastien Lecornu a été hué. Les mégafeux ont parcouru plus de 42 000 hectares dans la région cet été. Sébastien Lecornu, qui présidera également cet après-midi une cellule interministérielle de crise après le piratage informatique visant le fisc. L'exécutif prévoit parallèlement de contacter individuellement les 678 000 usagers concernés. Une enquête pour extraction frauduleuse de données et association de malfaiteurs a été ouverte. Ce drame dans les Alpes-Maritimes, une femme de 60 ans a été hospitalisée dans la nuit de samedi à dimanche avec son pronostic vital engagé. Après avoir été violée et blessée à l'arme blanche dans les parties communes de son immeuble, un homme de 49 ans a été interpellé et placé en garde à vue. En Eure-et-Loire, un homme et une femme sont morts dans un accident d'ULM à Chanron en Gâtine hier matin. Une enquête a été ouverte. Alors que les vacances se poursuivent pour certains, on y pense déjà à la rentrée. L'allocation de rentrée scolaire 2026 sera justement versée dès demain à 3 millions de familles, avec des montants allant jusqu'à 466 euros selon l'âge de l'enfant. Et du côté des études, le coût de la vie étudiante en 2026 a augmenté de 1,66% sur un an et de plus de 35% depuis l'élection d'Emmanuel Macron en 2017, selon l'enquête annuelle du syndicat étudiant UNEF publiée aujourd'hui. À l'international, l'épidémie d'Ebola qui frappe la République démocratique du Congo est devenue la plus meurtrière de l'histoire du pays, avec près de 5000 cas confirmés et 2300 morts. Sport et cyclisme, fin de saison pour Jonas Vingegaard. Le cycliste est victime d'une fracture de la clavicule lors d'une chute sur le Tour de France et forfait pour les Mondiaux de Montréal fin septembre.
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8: Bonjour à tous, la vigilance orange à la canicule se poursuit ce lundi 17 août sur les départements du sud-est de la France. Le ciel sera globalement couvert sur le pays et des pluies sont attendues dans le nord-est, tandis que le bassin méditerranéen sera ensoleillé.

0: Très belle journée à tous.
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2: Bonjour, beaucoup de sport ce week-end avec un bilan très positif pour l'équipe de France au championnat d'Europe de natation à Saint-Denis. Les Bleus décrochent 11 médailles, dont 4 en or, terminent en 4e du classement général et ont marchand sinistré avec 2 titres individuels. De son côté, la jeune Marie-Ambre Mollus est imposée sur le 100 mètres d'eau avec le record d'Europe à la clé. Prochain objectif majeur pour le clan français, les Jeux de Los Angeles. En athlétisme, 10 ans après sa médaille chez les juniors, Hilary Pacha décroche sa première breloque internationale chez les grands. La sauteuse en longueur française a obtenu la médaille de bronze au championnat d'Europe de Birmingham avec un bond de 6,98 m derrière l'italienne Larissa Lepicino et la britannique Jasmine Sawyer. Après des années de blessures et puis un changement d'entraînement, à l'INSEP, la tricolore de 28 ans confirme enfin son potentiel. Nouvelle médaille également pour la France au championnat d'Europe d'athlétisme à Birmingham pour le perchiste Baptiste Thierry qui a décroché le bronze en effaçant une barre à 5,85 m au premier essai. À 25 ans, le Martiniquais s'offre sa première récompense continentale chez les seniors derrière le grec Emmanuel Karalis et l'intouchable suédois Armand Duplantis, sacré avec un saut à 6,15 m. Du football avec le RC Lens qui remporte le premier trophée des champions de son histoire. À domicile, les 100 euros ont battu le Paris Saint-Germain 1-0 avec une belle réalisation de leur nouveau capitaine Florian Thauvin. Réduit à 10 en première période, les Lensois ont résisté aux assauts parisiens bien portés par les arrêts de leur gardien Robin Rissé. Et c'est un coup d'arrêt pour le PSG après 5 succès consécutifs. Du football toujours avec un clap de sang en vue pour Cristiano Ronaldo dans une interview accordée au magazine Vogue ce week-end de la superstar portugaise de 41 ans, a annoncé que cette année serait probablement la dernière de sa carrière professionnelle. Il évolue actuellement avec Al Nassr en Arabie Saoudite. Le quintuple Ballon d'Or souhaite laisser un héritage spectaculaire et vise quand même la barre mythique des 1000 buts avant de raccrocher. Enfin, du jamais vu pour le tennis de table tricolore avec à seulement 19 ans, Félix Lebrun est devenu hier le premier Français à remporter un grand match. C'est la plus haute catégorie de tournoi du circuit. Un titre en simple qui vient conclure un week-end parfait pour le prodige français déjà sacré juste avant en double aux côtés de son prêt Alexis.
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3: Saint-Nazaire, le square des aviateurs est de nouveau partiellement accessible depuis ce 1er juillet, après plus de 2 mois de fermeture. La ville avait décidé de fermer le site le 24 avril dernier à titre préventif, après la découverte d'une pollution des sols. Des nouvelles investigations ont ensuite été menées. 27 sondages complémentaires ont permis de mieux évaluer l'étendue de cette pollution et les risques pour les usagers. Les résultats sont rassurants pour la partie est du square. Les analyses montrent que les sols de ce secteur sont conformes aux normes sanitaires. Le public peut donc y accéder de nouveau depuis hier, sans risque, selon les autorités. En revanche, la partie ouest, où se trouve notamment l'aire de jeu pour les enfants, reste fermée. Les analyses ont confirmé la présence de plusieurs polluants historiques, dont du plomb et de l'arsenic, à des niveaux jugés incompatibles avec les usages actuels du site. Les barrières restent donc en place et une signalétique informe les promeneurs. La ville de Saint-Nazaire, en lien avec les services de l'État, va désormais travailler avec un cabinet spécialisé afin de préparer la ouverture de cette partie du parc. Pour l'heure, aucun calendrier n'a été communiqué. Enfin, l'Agence régionale de santé rappelle que les femmes enceintes et les jeunes enfants ayant fréquenté régulièrement le square avant sa fermeture sont invités à consulter leur médecin traitant. Si nécessaire, un dépistage sanguin pourra être prescrit. À retenir donc, à Saint-Nazaire, seule la partie est du square des aviateurs est de nouveau ouverte au public depuis le 1er juillet. La partie ouest, elle, reste fermée jusqu'à l'ouverture.
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7: Bonjour dans les Landes, et après 3 jours de lutte, l'incendie n'est pas encore fixé, mais il est moins intense. 2 premiers évacués sont autorisés à rentrer chez eux, a rapporté le préfet. La Belgique, de son côté, se mobilise toujours contre l'un des pires feux de son histoire, qui a ravagé près de 3000 hectares dans une réserve boisée, difficile d'accès. Seuls 6 départements du sud-est de la France restent placés en vigilance orange canicule. Aujourd'hui, l'épisode caniculaire régresse sur l'ensemble du pays, mais les températures maximales atteindront encore 34 à 38 degrés dans le Rhône et en Méditerranée jusqu'à mercredi. Ces 6 départements sont l'Ardèche, la Drôme, le Vaucluse, le Gard, les Bouches-du-Rhône et le Var. Par ailleurs, le Var, les Bouches-du-Rhône et le Vaucluse sont placés en risque très élevé au feu de forêt. Aujourd'hui, d'autres départements sont concernés par un risque élevé, à savoir la Seine-et-Marne, l'Essonne, la Drôme, l'Ardèche, le Gard, l'Hérault, l'Aude et les Pyrénées-Orientales. De son côté, Sébastien Lecornu sera en Gironde ce 17 août pour lancer la mission dite de reconstruction et adaptation des territoires pour les zones touchées par les incendies, excepté un déplacement matinal au Porge pour s'entretenir avec le maire du village. Le Premier ministre et les 6 membres de son gouvernement n'ont pas d'autres visites ou de rencontres prévues avec les sinistrés. Enfin, 8 pays musulmans condamnent le refus israélien de poursuivre le plan de Donald Trump visant à mettre fin à la guerre à Gaza, au moment où son émissaire Jared Kushner mène des discussions sur la question au Caire avant une visite en Israël. Les signataires sont les ministres des Affaires étrangères de l'Arabie Saoudite, l'Égypte, la Jordanie, le Pakistan, l'Indonésie, la Turquie, le Qatar et les Émirats Arabes Unis. C'est la fin de ce flash. Une très bonne journée à toutes et à tous.
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9: Bonjour, bienvenue pour les infos insolites de cette semaine. C'est parti à Paris. Quel détail minuscule a ruiné les vacances à 3000 euros d'une famille. Un petit accro sur le passeport du père. Naël devait s'envoler vers l'Indonésie avec sa femme et son fils. Et la famille préparait ce grand voyage depuis 9 mois. Ils avaient tout payé d'avance. Sauf qu'un agent de la compagnie Saudia Airlines a bloqué leur départ au moment d'enregistrer les bagages. Il a repéré un bout de page coupé sur le document d'identité. Le visa a été accordé et le passeport restait valide. Mais le transporteur a refusé de prendre le moindre risque. Les douanes indonésiennes refuse l'entrée aux personnes munies de papiers abîmés, sachez-le. Direction le Canada, quel calvaire va prendre fin pour les habitants d'un petit village après 20 ans? Eh bien, le village va se débarrasser d'une atroce odeur de poisson pourri. Une usine de sauce a fait faillite à cette époque, personne n'a repris l'entreprise. Les propriétaires ont abandonné 110 immenses cuves sur le site qui cachaient près de 900 litres de jus. Le liquide a fermenté pendant 2 décennies. L'air est devenu invivable pour les 350 habitants. Le gouvernement local a enfin décidé de régler la facture de nettoyage et la commune va retrouver son souffle d'ici 3 mois. Enfin, au Pays de Galles, quelle mauvaise blague a valu une condamnation à un jeune il y a quelques jours? Eh bien, il s'est déguisé en grande faucheuse pour effrayer les patients d'un hôpital. L'homme de 26 ans a escaladé le toit de l'établissement vêtu d'une cape noire et s'est installé devant les fenêtres pour fixer les malades et le personnel médical. Pour couronner le tout, il agissait avec un long couteau. Il a fait ça pendant près d'une heure avant l'intervention de la police. Mauvaise blague, évidemment. Devant la justice, l'accusé a plaidé coupable sans expliquer son étrange projet. Voilà pour les infos improbables de cette semaine. Bel été et à très vite pour d'autres infos insolites.
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11: Bonjour à tous. Le Premier ministre Sébastien Lecornu est arrivé en Gironde ce matin avec plusieurs ministres afin d'y rencontrer des élus et des représentants du département suite aux incendies. Il est également accompagné de 5 membres de la mission reconstruction pilotée par l'État. Des annonces concernant la reconstruction sont attendues en tout début d'après-midi. À noter qu'en son arrivée au Porge, la commune a pu toucher. Sébastien Lecornu a été hué. Les mégafeux ont parcouru plus de 42 000 hectares dans la région cet été. Sébastien Lecornu, qui présidera également cet après-midi une cellule interministérielle de crise après le piratage informatique visant le fisc. L'exécutif prévoit parallèlement de contacter individuellement les 678 000 usagers concernés. Une enquête pour extraction frauduleuse de données et association de malfaiteurs a été ouverte. Ce drame dans les Alpes-Maritimes, une femme de 60 ans a été hospitalisée dans la nuit de samedi à dimanche avec son pronostic vital engagé. Après avoir été violée et blessée à l'arme blanche dans les parties communes de son immeuble, un homme de 49 ans a été interpellé et placé en garde à vue. En Eure-et-Loire, un homme et une femme sont morts dans un accident d'ULM à Chanron en Gâtine hier matin. Une enquête a été ouverte. Alors que les vacances se poursuivent pour certains, on y pense déjà à la rentrée. L'allocation de rentrée scolaire 2026 sera justement versée dès demain à 3 millions de familles, avec des montants allant jusqu'à 466 euros selon l'âge de l'enfant. Et du côté des études, le coût de la vie étudiante en 2026 a augmenté de 1,66% sur un an et de plus de 35% depuis l'élection d'Emmanuel Macron en 2017, selon l'enquête annuelle du syndicat étudiant UNEF publiée aujourd'hui. À l'international, l'épidémie d'Ebola qui frappe la République démocratique du Congo est devenue la plus meurtrière de l'histoire du pays, avec près de 5000 cas confirmés et 2300 morts. Sport et cyclisme, fin de saison pour Jonas Vingegaard. Le cycliste victime d'une fracture de la clavicule lors d'une chute sur le Tour de France est forfait pour les Mondiaux de Montréal fin septembre.
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11: Bonjour à tous. La vigilance orange à la canicule se poursuit ce lundi 17 août sur les départements du sud-est de la France. Le ciel sera globalement couvert sur le pays et des pluies sont attendues dans le nord-est, tandis que le bassin méditerranéen sera ensoleillé.

0: Très belle journée à tous.
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2: Bonjour, beaucoup de sport ce week-end avec un bilan très positif pour l'équipe de France au championnat d'Europe de natation à Saint-Denis. Les Bleus décrochent 11 médailles, dont 4 en or, terminant 4e du classement général et en marchant sinistré avec 2 titres individuels. De son côté, la jeune Marie-Ambre Mollusque imposée sur le 100 mètres d'eau avec le record d'Europe à la clé. Prochain objectif majeur pour le clan français, les Jeux de Los Angeles. En athlétisme, 10 ans après sa médaille chez les juniors, Hilary Pacha décroche sa première breloque internationale chez les grands. La sauteuse en longueur française a obtenu la médaille de bronze au championnat d'Europe de Birmingham avec un bond de 6m98 derrière l'italienne Larissa Lepicino et la britannique Jasmine Sawyer. Après des années de blessures et puis un changement d'entraînement, à l'INSEP, la tricolore de 28 ans confirme enfin son potentiel. Nouvelle médaille également pour la France au championnat d'Europe d'athlétisme à Birmingham pour le perchiste Baptiste Thierry qui a décroché le bronze en effaçant une barre à 5m85 au premier essai. À 25 ans, le Martiniquais s'offre sa première récompense continentale chez les seniors derrière le grec Emmanuel Karalis et l'intouchable suédois Armand Duplantis, sacré avec un saut à 6m15. Du football avec le RC Lens qui remporte le premier trophée des champions de son histoire. À domicile, les 100 heures ont battu le Paris Saint-Germain 1-0 avec une belle réalisation de leur nouveau capitaine Florian Thauvin. Réduit à 10 en première période, les Lensois ont résisté aux assauts parisiens bien portés par les arrêts de leur gardien Romain Rissé. Et c'est un coup d'arrêt pour le PSG après 5 succès consécutifs. Du football toujours avec un clap de sang en vue pour Cristiano Ronaldo dans une interview accordée au magazine Vogue ce week-end de la superstar portugaise de 41 ans, a annoncé que cette année serait probablement la dernière de sa carrière professionnelle. Il évolue actuellement avec Al Nassr en Arabie Saoudite. Le quintuple Ballon d'Or souhaite laisser un héritage spectaculaire et vise quand même la barre mythique des 1000 buts avant de raccrocher. Enfin, du jamais vu pour le tennis de table tricolore avec à seulement 10 ans, Félix Lebrun est devenu hier le premier Français à remporter un grand match. C'est la plus haute catégorie de tournoi du circuit. Un titre en simple qui vient conclure un week-end parfait pour le prodige français déjà sacré juste avant en double aux côtés de son prêt Alexis.
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7: Bonjour dans les Landes et après 3 jours de lutte, l'incendie n'est pas encore fixé mais il est moins intense. 2 premiers évacués sont autorisés à rentrer chez eux, a rapporté le préfet. La Belgique de son côté se mobilise toujours contre l'un des pires feux de son histoire qui a ravagé près de 3000 hectares dans une réserve boisée difficile d'accès. Seuls 6 départements du sud-est de la France restent placés en vigilance orange canicule. Aujourd'hui, l'épisode caniculaire régresse sur l'ensemble du pays mais les températures maximales atteindront encore 34 à 38 degrés dans le Rhône et en Méditerranée jusqu'à mercredi. Ces 6 départements sont l'Ardèche,
8: midi 30.
4: 30.
7: Vaucluse, le Gard, les Bouches-du-Rhône et le Var. Par ailleurs, le Var, les Bouches-du-Rhône et le Vaucluse sont placés en risque très élevé au feu de forêt. Aujourd'hui, d'autres départements sont concernés par un risque élevé, à savoir la Seine-et-Marne, l'Essonne, la Drôme, l'Ardèche, le Gard, l'Hérault, l'Aude et les Pyrénées-Orientales. De son côté, Sébastien Lecornu sera en Gironde ce 17 août pour lancer la mission dite de reconstruction et adaptation des territoires pour les zones touchées par les incendies, excepté un déplacement matinal au Porge pour s'entretenir avec le maire du village. Le Premier ministre et les 6 membres de son gouvernement n'ont pas d'autres visites ou de rencontres prévues avec les sinistrés. Enfin, 8 pays musulmans condamnent le refus israélien de poursuivre le plan de Donald Trump visant à mettre fin à la guerre à Gaza au moment où son émissaire Jared Kushner mène des discussions sur la question au Caire avant une visite en Israël. Les signataires sont les ministres des Affaires étrangères de l'Arabie Saoudite, l'Égypte, la Jordanie, le Pakistan, l'Indonésie, la Turquie, le Qatar et les Émirats Arabes Unis. C'est la fin de ce flash. Une très bonne journée à toutes et à tous.
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0: Bonjour, bienvenue pour les infos insolites de cette semaine. C'est parti à Paris. Quel détail minuscule a ruiné les vacances à 3000 euros d'une famille. Un petit accro sur le passeport du père. Naël devait s'envoler vers l'Indonésie avec sa femme et son fils. Et la famille préparait ce grand voyage depuis 9 mois. Ils avaient tout payé d'avance. Sauf qu'un agent de la compagnie Saudia Airlines a bloqué leur départ au moment d'enregistrer les bagages. Il a repéré un bout de page coupé sur le document d'identité. Le visa a été accordé et le passeport restait valide. Mais le transporteur a refusé de prendre le moindre risque. Les douanes indonésiennes refuse l'entrée aux personnes munies de papiers abîmés, sachez-le. Direction le Canada, quel calvaire va prendre fin pour les habitants d'un petit village après 20 ans? Eh bien, le village va se débarrasser d'une atroce odeur de poisson pourri. Une usine de sauce a fait faillite à cette époque, personne n'a repris l'entreprise. Les propriétaires ont abandonné 110 immenses cuves sur le site qui cachaient près de 900 litres de jus. Le liquide a fermenté pendant 2 décennies. L'air est devenu invivable pour les 350 habitants. Le gouvernement local a enfin décidé de régler la facture de nettoyage et la commune va retrouver son souffle d'ici 3 mois. Enfin, au Pays de Galles, quelle mauvaise blague a valu une condamnation à un jeune il y a quelques jours? Eh bien, il s'est déguisé en grande faucheuse pour effrayer les patients d'un hôpital. L'homme de 26 ans a escaladé le toit de l'établissement vêtu d'une cape noire et s'est installé devant les fenêtres pour fixer les malades et le personnel médical. Pour couronner le tout, il agissait avec un long couteau. Il a fait ça pendant près d'une heure avant l'intervention de la police. Mauvaise blague, évidemment. Devant la justice, l'accusé a plaidé coupable sans expliquer son étrange projet. Voilà pour les infos improbables de cette semaine. Bel été et à très vite pour d'autres infos insolites.
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9: Bonjour à tous. Le Premier ministre Sébastien Lecornu est arrivé en Gironde ce matin avec plusieurs ministres afin d'y rencontrer des élus et des représentants du département suite aux incendies. Il est également accompagné de 5 membres de la mission reconstruction pilotée par l'État. Des annonces concernant la reconstruction sont attendues en tout début d'après-midi. À noter qu'en son arrivée au Porge, la commune a pu toucher. Sébastien Lecornu a été hué. Les mégafeux ont parcouru plus de 42 000 hectares dans la région cet été. Sébastien Lecornu, qui présidera également cet après-midi une cellule interministérielle de crise après le piratage informatique visant le fisc. L'exécutif prévoit parallèlement de contacter individuellement les 678 000 usagers concernés. Une enquête pour extraction frauduleuse de données et association de malfaiteurs a été ouverte. Ce drame dans les Alpes-Maritimes, une femme de 60 ans a été hospitalisée dans la nuit de samedi à dimanche avec son pronostic vital engagé. Après avoir été violée et blessée à l'arme blanche dans les parties communes de son immeuble, un homme de 49 ans a été interpellé et placé en garde à vue. En Eure-et-Loire, un homme et une femme sont morts dans un accident d'ULM à Chanron en Gâtine hier matin. Une enquête a été ouverte. Alors que les vacances se poursuivent pour certains, on y pense déjà à la rentrée. L'allocation de rentrée scolaire 2026 sera justement versée dès demain à 3 millions de familles, avec des montants allant jusqu'à 466 euros selon l'âge de l'enfant. Et du côté des études, le coût de la vie étudiante en 2026 a augmenté de 1,66% sur un an et de plus de 35% depuis l'élection d'Emmanuel Macron en 2017, selon l'enquête annuelle du syndicat étudiant UNEF publiée aujourd'hui. À l'international, l'épidémie d'Ebola qui frappe la République démocratique du Congo est devenue la plus meurtrière de l'histoire du pays, avec près de 5000 cas confirmés et 2300 morts. Sport et cyclisme, fin de saison pour Jonas Vingegaard. Le cycliste est victime d'une fracture de la clavicule lors d'une chute sur le Tour de France et forfait pour les Mondiaux de Montréal fin septembre.
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9: Bonjour à tous. La vigilance orange à la canicule se poursuit ce lundi 17 août sur les départements du sud-est de la France. Le ciel sera globalement couvert sur le pays et des pluies sont attendues dans le nord-est, tandis que le bassin méditerranéen sera ensoleillé. Quelques

0: Très belle journée à tous.
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2: Bonjour, beaucoup de sport ce week-end avec un bilan très positif pour l'équipe de France au championnat d'Europe de natation à Saint-Denis. Les Bleus décrochent 11 médailles, dont 4 en or, terminant 4e du classement général et en marchant sinistré avec 2 titres individuels. De son côté, la jeune Marie-Ambre Mollus s'est imposée sur le 100 mètres d'eau avec le record d'Europe à la clé. Prochain objectif majeur pour le clan français, les Jeux de Los Angeles. En athlétisme, 10 ans après sa médaille chez les juniors, Hilary Pacha décroche sa première breloque internationale chez les grands. La sauteuse en longueur française a obtenu la médaille de bronze au championnat d'Europe de Birmingham avec un bond de 6,98 m derrière l'italienne Larissa Lepicino et la britannique Jasmine Sawyer. Après des années de blessures et puis un changement d'entraînement, à l'INSEP, la tricolore de 28 ans confirme enfin son potentiel. Nouvelle médaille également pour la France au championnat d'Europe d'athlétisme à Birmingham pour le perchiste Baptiste Thierry qui a décroché le bronze en effaçant une barre à 5,85 m au premier essai. À 25 ans, le Martiniquais s'offre sa première récompense continentale chez les seniors derrière le grec Emmanuel Karalis et l'intouchable suédois Armand Duplantis, sacré avec un saut à 6,15 m. Du football avec le RC Lens qui remporte le premier trophée des champions de son histoire. À domicile, les 100 € ont battu le Paris Saint-Germain 1-0 avec une belle réalisation de leur nouveau capitaine Florian Thauvin. Réduit à 10 en première période, les Lensois ont résisté aux assauts parisiens bien portés par les arrêts de leur gardien Romain Rissé. Et c'est un coup d'arrêt pour le PSG après 5 succès consécutifs. Du football toujours avec un clap de sang en vue pour Cristiano Ronaldo. Dans une interview accordée au magazine Vogue ce week-end, la superstar portugaise de 41 ans, a annoncé que cette année serait probablement la dernière de sa carrière professionnelle. Il évolue actuellement avec Al Nassr en Arabie Saoudite. Le quintuple Ballon d'Or souhaite laisser un héritage spectaculaire et vise quand même la barre mythique des 1000 buts avant de raccrocher. Enfin, du jamais vu pour le tennis de table tricolore avec à seulement 19 ans, Félix Lebrun est devenu hier le premier Français à remporter un grand match. C'est la plus haute catégorie de tournoi du circuit. Un titre en simple qui vient conclure un week-end parfait pour le prodige français déjà sacré juste avant en double aux côtés de son frère Alexis.
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6: Bonjour dans les Landes et après 3 jours de lutte, l'incendie n'est pas encore fixé mais il est moins intense. 2 premiers évacués sont autorisés à rentrer chez eux, a rapporté le préfet. La Belgique de son côté se mobilise toujours contre l'un des pires feux de son histoire qui a ravagé près de 3000 hectares dans une réserve boisée difficile d'accès. Seuls 6 départements du sud-est de la France restent placés en vigilance orange canicule. Aujourd'hui, l'épisode caniculaire régresse sur l'ensemble du pays mais les températures maximales atteindront encore 34 à 38 degrés dans le Rhône et en Méditerranée. Méditerranée jusqu'à mercredi. Ces 6 départements sont l'Ardèche, la Drôme, le Vaucluse, le Gard, les Bouches-du-Rhône et le Var. Par ailleurs, le Var, les Bouches-du-Rhône et le Vaucluse sont placés en risque très élevé au feu de forêt. Aujourd'hui, d'autres départements sont concernés par un risque élevé, à savoir la Seine-et-Marne, l'Essonne, la Drôme, l'Ardèche, le Gard, l'Hérault, l'Aude et les Pyrénées-Orientales. De son côté, Sébastien Lecornu seront en Gironde ce 17 août pour lancer la mission dite de reconstruction et adaptation des territoires pour les zones touchées par les incendies. Excepté un déplacement matinal au Porge pour s'entretenir avec le maire du village, le Premier ministre et les 6 membres de son gouvernement n'ont pas d'autres visites ou de rencontres prévues avec les sinistrés. Enfin, 8 pays musulmans condamnent le refus israélien de poursuivre le plan de Donald Trump visant à mettre fin à la guerre à Gaza au moment où son émissaire Jared Kushner mène des discussions sur la question au Caire avant une visite en Israël. Les signataires sont les ministres des Affaires étrangères de l'Arabie Saoudite, l'Égypte, la Jordanie, le Pakistan, l'Indonésie, la Turquie, le Qatar et les Émirats Arabes Unis. C'est la fin de ce flash. Une très bonne journée à toutes et à tous.
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0: Bonjour, bienvenue pour les infos insolites de cette semaine. C'est parti à Paris. Quel détail minuscule a ruiné les vacances à 3000 euros d'une famille. Un petit accro sur le passeport du père. Naël devait s'envoler vers l'Indonésie avec sa femme et son fils. Et la famille préparait ce grand voyage depuis 9 mois. Ils avaient tout payé d'avance. Sauf qu'un agent de la compagnie Saudia Airlines a bloqué leur départ au moment d'enregistrer les bagages. Il a repéré un bout de page coupé sur le document d'identité. Le visa a été accordé et le passeport restait valide. Mais le transporteur a refusé de prendre le moindre risque. Les douanes indonésiennes refuse l'entrée aux personnes munies de papiers abîmés, sachez-le. Direction le Canada, quel calvaire va prendre fin pour les habitants d'un petit village après 20 ans? Eh bien, le village va se débarrasser d'une atroce odeur de poisson pourri. Une usine de sauce a fait faillite à cette époque, personne n'a repris l'entreprise. Les propriétaires ont abandonné 110 immenses cuves sur le site qui cachaient près de 900 litres de jus. Le liquide a fermenté pendant 2 décennies, l'air est devenu invivable pour les 350 habitants. Le gouvernement local a enfin décidé de régler la facture de nettoyage et la commune va retrouver son souffle d'ici 3 mois. Enfin, au Pays de Galles, quelle mauvaise blague a valu une condamnation à un jeune il y a quelques jours? Eh bien, il s'est déguisé en grande faucheuse pour effrayer les patients d'un hôpital. L'homme de 26 ans a escaladé le toit de l'établissement vêtu d'une cape noire et s'est installé devant les fenêtres pour fixer les malades et le personnel médical. Pour couronner le tout, il agissait avec un long couteau. Il a fait ça pendant près d'une heure avant l'intervention de la police. Mauvaise blague, évidemment. Devant la justice, l'accusé a plaidé coupable sans expliquer son étrange projet. Voilà pour les infos improbables de cette semaine. Bel été et à très vite pour d'autres infos insolites.
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7: Bonjour à tous. Le Premier ministre Sébastien Lecornu est arrivé en Gironde ce matin avec plusieurs ministres afin d'y rencontrer des élus et des représentants du département suite aux incendies. Il est également accompagné de 5 membres de la mission reconstruction pilotée par l'État. Des annonces concernant la reconstruction sont attendues en tout début d'après-midi. À noter qu'en son arrivée au Porge, la commune a pu toucher. Sébastien Lecornu a été hué. Les mégafeux ont parcouru plus de 42 000 hectares dans la région cet été. Sébastien Lecornu, qui présidera également cet après-midi une cellule interministérielle de crise après le piratage informatique visant le fisc. L'exécutif prévoit parallèlement de contacter individuellement les 678 000 usagers concernés. Une enquête pour extraction frauduleuse de données et association de malfaiteurs a été ouverte. Ce drame dans les Alpes-Maritimes, une femme de 60 ans a été hospitalisée dans la nuit de samedi à dimanche avec son pronostic vital engagé. Après avoir été violée et blessée à l'arme blanche dans les parties communes de son immeuble, un homme de 49 ans a été interpellé et placé en garde à vue. En Eure-et-Loire, un homme et une femme sont morts dans un accident d'ULM à Chanron en Gâtine hier matin. Une enquête a été ouverte. Alors que les vacances se poursuivent pour certains, on y pense déjà à la rentrée. L'allocation de rentrée scolaire 2026 sera justement versée dès demain à 3 millions de familles, avec des montants allant jusqu'à 466 euros selon l'âge de l'enfant. Et du côté des études, le coût de la vie étudiante en 2026 a augmenté de 1,66% sur un an et de plus de 35% depuis l'élection d'Emmanuel Macron en 2017, selon l'enquête annuelle du syndicat étudiant UNEF publiée aujourd'hui. À l'international, l'épidémie d'Ebola qui frappe la République démocratique du Congo est devenue la plus meurtrière de l'histoire du pays, avec près de 5000 cas confirmés et 2300 morts. Sport et cyclisme, fin de saison pour Jonas Vingegaard. Le cycliste victime d'une fracture de la clavicule lors d'une chute sur le Tour de France est forfait pour les Mondiaux de Montréal fin septembre.
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7: Bonjour à tous, la vigilance orange à la canicule se poursuit ce lundi 17 août sur les départements du sud-est de la France. Le ciel sera globalement couvert sur le pays et des pluies sont attendues dans le nord-est, tandis que le bassin méditerranéen sera ensoleillé.

0: journée. Très belle journée à tous.
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2: Bonjour, beaucoup de sport ce week-end avec un bilan très positif pour l'équipe de France au championnat d'Europe de natation à Saint-Denis. Les Bleus décrochent 11 médailles, dont 4 en or, terminant 4e du classement général et en marchant sinistré avec 2 titres individuels. De son côté, la jeune Marie-Ambre Mollusque imposée sur le 100 mètres d'eau avec le record d'Europe à la clé. Prochain objectif majeur pour le clan français, les Jeux de Los Angeles. En athlétisme, 10 ans après sa médaille chez les juniors, Hilary Pacha décroche sa première breloque internationale chez les grands. La sauteuse en longueur française a obtenu la médaille de bronze au championnat d'Europe de Birmingham avec un bond de 6,98 m derrière l'italienne Larissa Lepicino et la britannique Jasmine Sawyer. Après des années de blessures et puis un changement d'entraînement, à l'INSEP, la tricolore de 28 ans confirme enfin son potentiel. Nouvelle médaille également pour la France au championnat d'Europe d'athlétisme à Birmingham pour le perchiste Baptiste Thierry qui a décroché le bronze en effaçant une barre à 5,85 m au premier essai. À 25 ans, le Martiniquais s'offre sa première récompense continentale chez les seniors derrière le grec Emmanuel Karalis et l'intouchable suédois Armand Duplantis, sacré avec un saut à 6,15 m. Du football avec le RC Lens qui remporte le premier trophée des champions de son histoire. À domicile, les 100 € ont battu le Paris Saint-Germain 1-0 avec une belle réalisation de leur nouveau capitaine Florian Thauvin. Réduit à 10 en première période, les Lensois ont résisté aux assauts parisiens bien portés par les arrêts de leur gardien Romain Rissé. Et c'est un coup d'arrêt pour le PSG après 5 succès consécutifs. Du football toujours avec un clap de sang en vue pour Cristiano Ronaldo. Dans une interview accordée au magazine Vogue ce week-end, la superstar portugaise de 41 ans, a annoncé que cette année serait probablement la dernière de sa carrière professionnelle. Il évolue actuellement avec Al Nassr en Arabie Saoudite. Le quintuple Ballon d'Or souhaite laisser un héritage spectaculaire et vise quand même la barre mythique des 1000 buts avant de raccrocher. Enfin, du jamais vu pour le tennis de table tricolore avec à seulement 19 ans, Félix Lebrun est devenu hier le premier Français à remporter un grand match. C'est la plus haute catégorie de tournoi du circuit. Un titre en simple qui vient conclure un week-end parfait pour le prodige français déjà sacré juste avant en double aux côtés de son frère Alexis.
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4: Bonjour dans les Landes, et après 3 jours de lutte, l'incendie n'est pas encore fixé, mais il est moins intense. 2 premiers évacués sont autorisés à rentrer chez eux, a rapporté le préfet. La Belgique, de son côté, se mobilise toujours contre l'un des pires feux de son histoire, qui a ravagé près de 3000 hectares dans une réserve boisée, difficile d'accès. Seuls 6 départements du sud-est de la France restent placés en vigilance orange canicule. Aujourd'hui, l'épisode caniculaire régresse sur l'ensemble du pays, mais les températures maximales atteindront encore 34 à 38 degrés dans le Rhône et en Méditerranée jusqu'à mercredi. Ces 6 départements sont l'Ardèche, la Drôme, le Vaucluse, le Gard, les Bouches-du-Rhône et le Var. Par ailleurs, le Var, les Bouches-du-Rhône et le Vaucluse sont placés en risque très élevé au feu de forêt. Aujourd'hui, d'autres départements sont concernés par un risque élevé, à savoir la Seine-et-Marne, l'Essonne, la Drôme, l'Ardèche, le Gard, l'Hérault, l'Aude et les Pyrénées-Orientales. De son côté, Sébastien Lecornu sera en Gironde ce 17 août pour lancer la mission dite de reconstruction et adaptation des territoires pour les zones touchées par les incendies, excepté un déplacement matinal au Porge pour s'entretenir avec le maire du village. Le Premier ministre et les 6 membres de son gouvernement n'ont pas d'autres visites ou de rencontres prévues avec les sinistrés. Enfin, 8 pays musulmans condamnent le refus israélien de poursuivre le plan de Donald Trump visant à mettre fin à la guerre à Gaza, au moment où son émissaire Jared Kushner mène des discussions sur la question au Caire avant une visite en Israël. Les signataires sont les ministres des Affaires étrangères de l'Arabie Saoudite, l'Égypte, la Jordanie, le Pakistan, l'Indonésie, la Turquie, le Qatar et les Émirats Arabes Unis. C'est la fin de ce flash, une très bonne journée à toutes et à tous.
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6: Bonjour, bienvenue pour les infos insolites de cette semaine. C'est parti à Paris. Quel détail minuscule a ruiné les vacances à 3000 euros d'une famille. Un petit accro sur le passeport du père. Naël devait s'envoler vers l'Indonésie avec sa femme et son fils. Et la famille préparait ce grand voyage depuis 9 mois. Ils avaient tout payé d'avance. Sauf qu'un agent de la compagnie Saudia Airlines a bloqué leur départ au moment d'enregistrer les bagages. Il a repéré un bout de page coupé sur le document d'identité. Le visa a été accordé et le passeport restait valide. Mais le transporteur a refusé de prendre le moindre risque. Les douanes indonésiennes refuse l'entrée aux personnes munies de papiers abîmés, sachez-le. Direction le Canada, quel calvaire va prendre fin pour les habitants d'un petit village après 20 ans? Eh bien, le village va se débarrasser d'une atroce odeur de poisson pourri. Une usine de sauce a fait faillite à cette époque, personne n'a repris l'entreprise. Les propriétaires ont abandonné 110 immenses cuves sur le site qui cachaient près de 900 litres de jus. Le liquide a fermenté pendant 2 décennies. L'air est devenu invivable pour les 350 habitants. Le gouvernement local a enfin décidé de régler la facture de nettoyage et la commune va retrouver son souffle d'ici 3 mois. Enfin, au Pays de Galles, quelle mauvaise blague a valu une condamnation à un jeune il y a quelques jours? Eh bien, il s'est déguisé en grande faucheuse pour effrayer les patients d'un hôpital. L'homme de 26 ans a escaladé le toit de l'établissement vêtu d'une cape noire et s'est installé devant les fenêtres pour fixer les malades et le personnel médical. Pour couronner le tout, il agissait avec un long couteau. Il a fait ça pendant près d'une heure avant l'intervention de la police. Mauvaise blague, évidemment. Devant la justice, l'accusé a plaidé coupable sans expliquer son étrange projet. Voilà pour les infos improbables de cette semaine. Bel été et à très vite pour d'autres infos insolites.
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7: Bonjour à tous. Le Premier ministre Sébastien Lecornu est arrivé en Gironde ce matin avec plusieurs ministres afin d'y rencontrer des élus et des représentants du département suite aux incendies. Il est également accompagné de 5 membres de la mission reconstruction pilotée par l'État. Des annonces concernant la reconstruction sont attendues en tout début d'après-midi. À noter qu'en son arrivée au Porge, la commune a pu toucher. Sébastien Lecornu a été hué. Les mégafeux ont parcouru plus de 42 000 hectares dans la région cet été. Sébastien Lecornu, qui présidera également cet après-midi une cellule interministérielle de crise après le piratage informatique visant le fisc. L'exécutif prévoit parallèlement de contacter individuellement les 678 000 usagers concernés. Une enquête pour extraction frauduleuse de données et association de malfaiteurs a été ouverte. Ce drame dans les Alpes-Maritimes, une femme de 60 ans a été hospitalisée dans la nuit de samedi à dimanche avec son pronostic vital engagé. Après avoir été violée et blessée à l'arme blanche dans les parties communes de son immeuble, un homme de 49 ans a été interpellé et placé en garde à vue. En Eure-et-Loire, un homme et une femme sont morts dans un accident d'ULM à Chanron en Gâtine hier matin. Une enquête a été ouverte. Alors que les vacances se poursuivent pour certains, on y pense déjà à la rentrée. L'allocation de rentrée scolaire 2026 sera justement versée dès demain à 3 millions de familles, avec des montants allant jusqu'à 466 euros selon l'âge de l'enfant. Et du côté des études, le coût de la vie étudiante en 2026 a augmenté de 1,66% sur un an et de plus de 35% depuis l'élection d'Emmanuel Macron en 2017, selon l'enquête annuelle du syndicat étudiant UNEF publiée aujourd'hui. À l'international, l'épidémie d'Ebola qui frappe la République démocratique du Congo est devenue la plus meurtrière de l'histoire du pays, avec près de 5000 cas confirmés et 2300 morts. Sport et cyclisme, fin de saison pour Jonas Vingegaard. Le cycliste victime d'une fracture de la clavicule lors d'une chute sur le Tour de France est forfait pour les Mondiaux de Montréal fin septembre.
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7: Bonjour à tous, la vigilance orange à la canicule se poursuit ce lundi 17 août sur les départements du sud-est de la France. Le ciel sera globalement couvert sur le pays et des pluies sont attendues dans le nord-est, tandis que le bassin méditerranéen sera ensoleillé.

0: Et très belle journée à tous.
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2: Bonjour, beaucoup de sport ce week-end avec un bilan très positif pour l'équipe de France au championnat d'Europe de natation à Saint-Denis. Les Bleus décrochent 11 médailles, dont 4 en or, terminant 4e du classement général et en marchant sinistré avec 2 titres individuels. De son côté, la jeune Marie-Ambre Mollusque imposée sur le 100 mètres d'eau avec le record d'Europe à la clé. Prochain objectif majeur pour le clan français, les Jeux de Los Angeles. En athlétisme, 10 ans après sa médaille chez les juniors, Hilary Pacha décroche sa première breloque internationale chez les grands. La sauteuse en longueur française a obtenu la médaille de bronze au championnat d'Europe de Birmingham avec un bond de 6m98 derrière l'italienne Larissa Lepicino et la britannique Jasmine Sawyer. Après des années de blessures et puis un changement d'entraînement, à l'INSEP, la tricolore de 28 ans confirme enfin son potentiel. Nouvelle médaille également pour la France au championnat d'Europe d'athlétisme à Birmingham pour le perchiste Baptiste Thierry qui a décroché le bronze en effaçant une barre à 5m85 au premier essai. À 25 ans, le Martiniquais s'offre sa première récompense continentale chez les seniors derrière le grec Emmanuel Karalis et l'intouchable suédois Armand Duplantis, sacré avec un saut à 6m15. Du football avec le RC Lens qui remporte le premier trophée des champions de son histoire. À domicile, les 100 € ont battu le Paris Saint-Germain 1-0 avec une belle réalisation de leur nouveau capitaine Florian Thauvin. Réduit à 10 en première période, les Lensois ont résisté aux assauts parisiens bien portés par les arrêts de leur gardien Romain Rissé. Et c'est un coup d'arrêt pour le PSG après 5 succès consécutifs. Du football toujours avec un clap de sang en vue pour Cristiano Ronaldo. Dans une interview accordée au magazine Vogue ce week-end, de la superstar portugaise de 41 ans, a annoncé que cette année serait probablement la dernière de sa carrière professionnelle. Il évolue actuellement avec Al Nassr en Arabie Saoudite. Le quintuple Ballon d'Or souhaite laisser un héritage spectaculaire et vise quand même la barre mythique des 1000 buts avant de raccrocher. Enfin, du jamais vu pour le tennis de table tricolore avec à seulement 19 ans, Félix Lebrun est devenu hier le premier Français à remporter un grand match. C'est la plus haute catégorie de tournoi du circuit. Un titre en simple qui vient conclure un week-end parfait pour le prodige français déjà sacré juste avant en double aux côtés de son frère Alexis.
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3: Bonjour dans les Landes, et après 3 jours de lutte, l'incendie n'est pas encore fixé, mais il est moins intense. 2 premiers évacués sont autorisés à rentrer chez eux, a rapporté le préfet. La Belgique, de son côté, se mobilise toujours contre l'un des pires feux de son histoire, qui a ravagé près de 3000 hectares dans une réserve boisée, difficile d'accès. Seuls 6 départements du sud-est de la France restent placés en vigilance orange canicule. Aujourd'hui, l'épisode caniculaire régresse sur l'ensemble du pays, mais les températures maximales atteindront encore 34 à 38 degrés dans le Rhône et en Méditerranée jusqu'à mercredi. Ces 6 départements sont l'Ardèche, la Drôme, le Vaucluse, le Gard, les Bouches-du-Rhône et le Var. Par ailleurs, le Var, les Bouches-du-Rhône et le Vaucluse sont placés en risque très élevé au feu de forêt. Aujourd'hui, d'autres départements sont concernés par un risque élevé, à savoir la Seine-et-Marne, l'Essonne, la Drôme, l'Ardèche, le Gard, l'Hérault, l'Aude et les Pyrénées-Orientales. De son côté, Sébastien Lecornu se rend en Gironde ce 17 août pour lancer la mission dite de reconstruction et adaptation des territoires pour les zones touchées par les incendies, excepté un déplacement matinal au Porge pour s'entretenir avec le maire du village. Le Premier ministre et les 6 membres de son gouvernement n'ont pas d'autres visites ou de rencontres prévues avec les sinistrés. Enfin, 8 pays musulmans condamnent le refus israélien de poursuivre le plan de Donald Trump visant à mettre fin à la guerre à Gaza, au moment où son émissaire Jared Kushner mène des discussions sur la question au Caire avant une visite en Israël. Les signataires sont les ministres des Affaires étrangères de l'Arabie Saoudite, l'Égypte, la Jordanie, le Pakistan, l'Indonésie, la Turquie, le Qatar et les Émirats Arabes Unis. C'est la fin de ce flash. Une très bonne journée à toutes et à tous.
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4: Bonjour, bienvenue pour les infos insolites de cette semaine. C'est parti à Paris. Quel détail minuscule a ruiné les vacances à 3000 euros d'une famille. Un petit accro sur le passeport du père. Naël devait s'envoler vers l'Indonésie avec sa femme et son fils. Et la famille préparait ce grand voyage depuis 9 mois. Ils avaient tout payé d'avance. Sauf qu'un agent de la compagnie Saudia Airlines a bloqué leur départ au moment d'enregistrer les bagages. Il a repéré un bout de page coupé sur le document d'identité. Le visa a été accordé et le passeport restait valide. Mais le transporteur a refusé de prendre le moindre risque. Les douanes indonésiennes refuse l'entrée aux personnes munies de papiers abîmés, sachez-le. Direction le Canada, quel calvaire va prendre fin pour les habitants d'un petit village après 20 ans? Eh bien, le village va se débarrasser d'une atroce odeur de poisson pourri. Une usine de sauce a fait faillite à cette époque, personne n'a repris l'entreprise. Les propriétaires ont abandonné 110 immenses cuves sur le site qui cachaient près de 900 litres de jus. Le liquide a fermenté pendant 2 décennies. L'air est devenu invivable pour les 350 habitants. Le gouvernement local a enfin décidé de régler la facture de nettoyage et la commune va retrouver son souffle d'ici 3 mois. Enfin, au Pays de Galles, quelle mauvaise blague a valu une condamnation à un jeune il y a quelques jours? Eh bien, il s'est déguisé en grande faucheuse pour effrayer les patients d'un hôpital. L'homme de 26 ans a escaladé le toit de l'établissement vêtu d'une cape noire et s'est installé devant les fenêtres pour fixer les malades et le personnel médical. Pour couronner le tout, il agissait avec un long couteau. Il a fait ça pendant près d'une heure avant l'intervention de la police. Mauvaise blague, évidemment. Devant la justice, l'accusé a plaidé coupable sans expliquer son étrange projet. Voilà pour les infos improbables de cette semaine. Bel été et à très vite pour d'autres infos insolites.
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5: Bonjour à tous. Le Premier ministre Sébastien Lecornu est arrivé en Gironde ce matin avec plusieurs ministres afin d'y rencontrer des élus et des représentants du département suite aux incendies. Il est également accompagné de 5 membres de la mission reconstruction pilotée par l'État. Des annonces concernant la reconstruction sont attendues en tout début d'après-midi. À noter qu'en son arrivée au Porge, la commune a pu toucher. Sébastien Lecornu a été hué. Les mégafeux ont parcouru plus de 42 000 hectares dans la région cet été. Sébastien Lecornu, qui présidera également cet après-midi une cellule interministérielle de crise après le piratage informatique visant le fisc. L'exécutif prévoit parallèlement de contacter individuellement les 678 000 usagers concernés. Une enquête pour extraction frauduleuse de données et association de malfaiteurs a été ouverte. Ce drame dans les Alpes-Maritimes, une femme de 60 ans a été hospitalisée dans la nuit de samedi à dimanche avec son pronostic vital engagé. Après avoir été violée et blessée à l'arme blanche dans les parties communes de son immeuble, un homme de 49 ans a été interpellé et placé en garde à vue. En Eure-et-Loire, un homme et une femme sont morts dans un accident d'ULM à Chanron en Gâtine hier matin. Une enquête a été ouverte. Alors que les vacances se poursuivent pour certains, on y pense déjà à la rentrée. L'allocation de rentrée scolaire 2026 sera justement versée dès demain à 3 millions de familles, avec des montants allant jusqu'à 466 euros selon l'âge de l'enfant.

0: Et du côté des études, le coût de la vie étudiante en 2026 a augmenté de 1,66% sur un an et de plus de 35% depuis l'élection d'Emmanuel Macron en 2017, selon l'enquête annuelle du syndicat étudiant UNEF publiée aujourd'hui. À l'international, l'épidémie d'Ebola qui frappe la République démocratique du Congo est devenue la plus meurtrière de l'histoire du pays, avec près de 5000 cas confirmés et 2300 morts. Sport et cyclisme, fin de saison pour Jonas Vingegaard. Le cycliste est victime d'une fracture de la clavicule lors d'une chute sur le Tour de France et forfait pour les Mondiaux de Montréal fin septembre.
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0: Bonjour à tous, la vigilance orange à la canicule se poursuit ce lundi 17 août sur les départements du sud-est de la France. Le ciel sera globalement couvert sur le pays et des pluies sont attendues dans le nord-est, tandis que le bassin méditerranéen sera ensoleillé.

0: Très belle journée à tous.
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2: Bonjour, beaucoup de sport ce week-end avec un bilan très positif pour l'équipe de France au championnat d'Europe de natation à Saint-Denis. Les Bleus décrochent 11 médailles, dont 4 en or, terminant 4e du classement général et en marchant sinistré avec 2 titres individuels. De son côté, la jeune Marie-Ambre Mollusse imposée sur le 100 mètres d'eau avec le record d'Europe à la clé. Prochain objectif majeur pour le clan français, les Jeux de Los Angeles. En athlétisme, 10 ans après sa médaille chez les juniors, Hilary Pacha décroche sa première breloque internationale chez les grands. La sauteuse en longueur française a obtenu la médaille de bronze au championnat d'Europe de Birmingham avec un bond de 6m98 derrière l'italienne Larissa Lepicino et la britannique Jasmine Sawyer. Après des années de blessures et puis un changement d'entraînement, à l'INSEP, la tricolore de 28 ans confirme enfin son potentiel. Nouvelle médaille également pour la France au championnat d'Europe d'athlétisme à Birmingham pour le perchiste Baptiste Thierry qui a décroché le bronze en effaçant une barre à 5m85 au premier essai. À 25 ans, le Martiniquais s'offre sa première récompense continentale chez les seniors derrière le grec Emmanuel Karalis et l'intouchable suédois Armand Duplantis, sacré avec un saut à 6m15. Du football avec le RC Lens qui remporte le premier trophée des champions de son histoire. À domicile, les 100 € ont battu le Paris Saint-Germain 1-0 avec une belle réalisation de leur nouveau capitaine Florian Thauvin. Réduit à 10 en première période, les Lensois ont résisté aux assauts parisiens bien portés par les arrêts de leur gardien Romain Rissé. Et c'est un coup d'arrêt pour le PSG après 5 succès consécutifs. Du football toujours avec un clap de sang en vue pour Cristiano Ronaldo. Dans une interview accordée au magazine Vogue ce week-end, la superstar portugaise de 41 ans, a annoncé que cette année serait probablement la dernière de sa carrière professionnelle. Il évolue actuellement avec Al Nassr en Arabie Saoudite. Le quintuple Ballon d'Or souhaite laisser un héritage spectaculaire et vise quand même la barre mythique des 1000 buts avant de raccrocher. Enfin, du jamais vu pour le tennis de table tricolore avec à seulement 19 ans, Félix Lebrun est devenu hier le premier Français à remporter un grand match. C'est la plus haute catégorie de tournoi du circuit. Un titre en simple qui vient conclure un week-end parfait pour le prodige français déjà sacré juste avant en double aux côtés de son prêt Alexis.
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4: Bonjour dans les Landes et après 3 jours de lutte, l'incendie n'est pas encore fixé mais il est moins intense. 2 premiers évacués sont autorisés à rentrer chez eux, a rapporté le préfet. La Belgique de son côté se mobilise toujours contre l'un des pires feux de son histoire qui a ravagé près de 3000 hectares dans une réserve boisée difficile d'accès. Seuls 6 départements du sud-est de la France restent placés en vigilance orange canicule. Aujourd'hui, l'épisode caniculaire régresse sur l'ensemble du pays mais les températures maximales atteindront encore 34 à 38 degrés dans le Rhône et en Méditerranée jusqu'à mercredi. Ces 6 départements sont l'Ardèche, la Drôme, le Vaucluse, le Gard, les Bouches-du-Rhône et le Var. Par ailleurs, le Var, les Bouches-du-Rhône et le Vaucluse sont placés en risque très élevé au feu de forêt. Aujourd'hui, d'autres départements sont concernés par un risque élevé, à savoir la Seine-et-Marne, l'Essonne, la Drôme, l'Ardèche, le Gard, l'Hérault, l'Aude et les Pyrénées-Orientales. De son côté, Sébastien Lecornu sera en Gironde ce 17 août pour lancer la mission dite de reconstruction et adaptation des territoires pour les zones touchées par les incendies, excepté un déplacement matinal au Porge pour s'entretenir avec le maire du village. Le Premier ministre et les 6 membres de son gouvernement n'ont pas d'autres visites ou de rencontres prévues avec les sinistrés. Enfin, 8 pays musulmans condamnent le refus israélien de poursuivre le plan de Donald Trump visant à mettre fin à la guerre à Gaza au moment où son émissaire Jared Kushner mène des discussions sur la question au Caire avant une visite en Israël. Les signataires sont les ministres des Affaires étrangères de l'Arabie Saoudite, l'Égypte, la Jordanie, le Pakistan, l'Indonésie, la Turquie, le Qatar et les Émirats Arabes Unis. C'est la fin de ce flash. Une très bonne journée à toutes et à tous.
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5: Bonjour, bienvenue pour les infos insolites de cette semaine. C'est parti à Paris. Quel détail minuscule a ruiné les vacances à 3000 euros d'une famille. Un petit accroc sur le passeport du père. Naël devait s'envoler vers l'Indonésie avec sa femme et son fils. Et la famille préparait ce grand voyage depuis 9 mois. Ils avaient tout payé d'avance. Sauf qu'un agent de la compagnie Saudia Airlines a bloqué leur départ au moment d'enregistrer les bagages. Il a repéré un bout de page coupé sur le document d'identité. Le visa a été accordé et le passeport restait valide. Mais le transporteur a refusé de prendre le moindre risque. Les douanes indonésiennes refuse l'entrée aux personnes munies de papiers abîmés, sachez-le. Direction le Canada, quel calvaire va prendre fin pour les habitants d'un petit village après 20 ans? Eh bien, le village va se débarrasser d'une atroce odeur de poisson pourri. Une usine de sauce a fait faillite à cette époque, personne n'a repris l'entreprise. Les propriétaires ont abandonné 110 immenses cubes sur le site qui cachaient près de 900 litres de jus. Le liquide a fermenté pendant 2 décennies. L'air est devenu invivable pour les 350 habitants. Le gouvernement local a enfin décidé de régler la facture de nettoyage et la commune va retrouver son souffle d'ici 3 mois. Enfin, au Pays de Galles, quelle mauvaise blague a valu une condamnation à un jeune il y a quelques jours? Eh bien, il s'est déguisé en grande faucheuse pour effrayer les patients d'un hôpital. L'homme de 26 ans a escaladé le toit de l'établissement vêtu d'une cape noire et s'est installé devant les fenêtres pour fixer les malades et le personnel médical. Pour couronner le tout, il agissait avec un long couteau. Il a fait ça pendant près d'une heure avant l'intervention de la police. Mauvaise blague, évidemment. Devant la justice, l'accusé a plaidé coupable sans expliquer son étrange projet. Voilà pour les infos improbables de cette semaine. Bel été et à très vite pour d'autres infos insolites. 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
7: Bonjour à tous. Le Premier ministre Sébastien Lecornu est arrivé en Gironde ce matin avec plusieurs ministres afin d'y rencontrer des élus et des représentants du département suite aux incendies. Il est également accompagné de 5 membres de la mission reconstruction pilotée par l'État. Des annonces concernant la reconstruction sont attendues en tout début d'après-midi. À noter qu'en son arrivée au Porge, la commune a pu toucher. Sébastien Lecornu a été hué. Les mégafeux ont parcouru plus de 42 000 hectares dans la région cet été. Sébastien Lecornu, qui présidera également cet après-midi une cellule interministérielle de crise après le piratage informatique visant le fisc. L'exécutif prévoit parallèlement de contacter individuellement les 678 000 usagers concernés. Une enquête pour extraction frauduleuse de données et association de malfaiteurs a été ouverte. Ce drame dans les Alpes-Maritimes, une femme de 60 ans a été hospitalisée dans la nuit de samedi à dimanche avec son pronostic vital engagé. Après avoir été violée et blessée à l'arme blanche dans les parties communes de son immeuble, un homme de 49 ans a été interpellé et placé en garde à vue. En Eure-et-Loire, un homme et une femme sont morts dans un accident d'ULM à Chanron en Gâtine hier matin. Une enquête a été ouverte. Alors que les vacances se poursuivent pour certains, on y pense déjà à la rentrée. L'allocation de rentrée scolaire 2026 sera justement versée dès demain à 3 millions de familles, avec des montants allant jusqu'à 466 euros selon l'âge de l'enfant. Et du côté des études, le coût de la vie étudiante en 2026 a augmenté de 1,66% sur un an et de plus de 35% depuis l'élection d'Emmanuel Macron en 2017, selon l'enquête annuelle du syndicat étudiant UNEF publiée aujourd'hui. À l'international, l'épidémie d'Ebola qui frappe la République démocratique du Congo est devenue la plus meurtrière de l'histoire du pays, avec près de 5000 cas confirmés et 2300 morts. Sport et cyclisme, fin de saison pour Jonas Vingegaard. Le cycliste est victime d'une fracture de la clavicule lors d'une chute sur le Tour de France et forfait pour les Mondiaux de Montréal fin septembre.
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7: Bonjour à tous, la vigilance orange à la canicule se poursuit ce lundi 17 août sur les départements du sud-est de la France. Le ciel sera globalement couvert sur le pays et des pluies sont attendues dans le nord-est, tandis que le bassin méditerranéen sera ensoleillé.

0: Et très belle journée à tous.
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2: Bonjour, beaucoup de sport ce week-end avec un bilan très positif pour l'équipe de France au championnat d'Europe de natation à Saint-Denis. Les Bleus décrochent 11 médailles, dont 4 en or, terminant 4e du classement général et en marchant sinistré avec 2 titres individuels. De son côté, la jeune Marie-Ambre Mollusk imposée sur le 100 mètres d'eau avec le record d'Europe à la clé. Prochain objectif majeur pour le clan français, les Jeux de Los Angeles. En athlétisme, 10 ans après sa médaille chez les juniors, Hilary Pacha décroche sa première breloque internationale chez les grands. La sauteuse en longueur française a obtenu la médaille de bronze au championnat d'Europe de Birmingham avec un bond de 6m98 derrière l'italienne Larissa Lepicino et la britannique Jasmine Sawyer. Après des années de blessures et puis un changement d'entraînement à l'INSEP, la tricolore de 28 ans confirme enfin son potentiel. Nouvelle médaille également pour la France au championnat d'Europe d'athlétisme à Birmingham pour le perchiste Baptiste Thierry qui a décroché le bronze en effaçant une barre à 5m85 au premier essai. À 25 ans, le Martiniquais s'offre sa première récompense continentale chez les seniors derrière le grec Emmanuel Karalis et l'intouchable suédois Armand Duplantis, sacré avec un saut à 6m15. Du football avec le RC Lens qui remporte le premier trophée des champions de son histoire. À domicile, les 100 € ont battu le Paris Saint-Germain 1-0 avec une belle réalisation de leur nouveau capitaine Florian Thauvin. Réduit à 10 en première période, les Lensois ont résisté aux assauts parisiens bien portés par les arrêts de leur gardien Romain Rissé. Et c'est un coup d'arrêt pour le PSG après 5 succès consécutifs. Du football toujours avec un clap de sang en vue pour Cristiano Ronaldo. Dans une interview accordée au magazine Vogue ce week-end, la superstar portugaise de 41 ans, a annoncé que cette année serait probablement la dernière de sa carrière professionnelle. Il évolue actuellement avec Al Nassr en Arabie Saoudite. Le quintuple Ballon d'Or souhaite laisser un héritage spectaculaire et vise quand même la barre mythique des 1000 buts avant de raccrocher. Enfin, du jamais vu pour le tennis de table tricolore avec à seulement 19 ans, Félix Lebrun est devenu hier le premier Français à remporter un grand match. C'est la plus haute catégorie de tournoi du circuit. Un titre en simple qui vient conclure un week-end parfait pour le prodige français déjà sacré juste avant en double aux côtés de son frère Alexis.
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6: Bonjour dans les Landes et après 3 jours de lutte, l'incendie n'est pas encore fixé mais il est moins intense. 2 premiers évacués sont autorisés à rentrer chez eux, a rapporté le préfet. La Belgique de son côté se mobilise toujours contre l'un des pires feux de son histoire qui a ravagé près de 3000 hectares dans une réserve boisée difficile d'accès. Seuls 6 départements du sud-est de la France restent placés en vigilance orange canicule. Aujourd'hui, l'épisode caniculaire régresse sur l'ensemble du pays mais les températures maximales atteindront encore 34 à 38 degrés dans le Rhône et en Méditerranée. Béarnais jusqu'à mercredi. Ces six départements sont l'Ardèche, la Drôme, le Vaucluse, le Gard, les Bouches-du-Rhône et le Var. Par ailleurs, le Var, les Bouches-du-Rhône et le Vaucluse sont placés en risque très élevé au feu de forêt. Aujourd'hui, d'autres départements sont concernés par un risque élevé, à savoir la Seine-et-Marne, l'Essonne, la Drôme, l'Ardèche, le Gard, l'Hérault, l'Aude et les Pyrénées-Orientales. De son côté, Sébastien Lecornu sera en Gironde ce 17 août pour lancer la mission dite de reconstruction et adaptation des territoires pour les zones touchées par les incendies, excepté un déplacement matinal au Porge pour s'entretenir avec le maire du village. Le Premier ministre et les six membres de son gouvernement n'ont pas d'autres visites ou de rencontres prévues avec les sinistrés. Enfin, 8 pays musulmans condamnent le refus israélien de poursuivre le plan de Donald Trump visant à mettre fin à la guerre à Gaza au moment où son émissaire Jared Kushner mène des discussions sur la question au Caire avant une visite en Israël. Les signataires sont les ministres des Affaires étrangères de l'Arabie Saoudite, l'Égypte, la Jordanie, le Pakistan, l'Indonésie, la Turquie, le Qatar et les Émirats Arabes Unis. C'est la fin de ce flash. Une très bonne journée à toutes et à tous.
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0: Bonjour, bienvenue pour les infos insolites de cette semaine. C'est parti à Paris. Quel détail minuscule a ruiné les vacances à 3000 euros d'une famille. Un petit accro sur le passeport du père. Naël devait s'envoler vers l'Indonésie avec sa femme et son fils. Et la famille préparait ce grand voyage depuis 9 mois. Ils avaient tout payé d'avance. Sauf qu'un agent de la compagnie Saudia Airlines a bloqué leur départ au moment d'enregistrer les bagages. Il a repéré un bout de page coupé sur le document d'identité. Le visa a été accordé et le passeport restait valide. Mais le transporteur a refusé de prendre le moindre risque. Les douanes indonésiennes refuse l'entrée aux personnes munies de papiers abîmés, sachez-le. Direction le Canada, quel calvaire va prendre fin pour les habitants d'un petit village après 20 ans? Eh bien, le village va se débarrasser d'une atroce odeur de poisson pourri. Une usine de sauce a fait faillite à cette époque, personne n'a repris l'entreprise. Les propriétaires ont abandonné 110 immenses cuves sur le site qui cachaient près de 900 litres de jus. Le liquide a fermenté pendant 2 décennies. L'air est devenu invivable pour les 350 habitants. Le gouvernement local a enfin décidé de régler la facture de nettoyage et la commune va retrouver son souffle d'ici 3 mois. Enfin, au Pays de Galles, quelle mauvaise blague a valu une condamnation à un jeune il y a quelques jours? Eh bien, il s'est déguisé en grande faucheuse pour effrayer les patients d'un hôpital. L'homme de 26 ans a escaladé le toit de l'établissement vêtu d'une cape noire et s'est installé devant les fenêtres pour fixer les malades et le personnel médical. Pour couronner le tout, il agissait avec un long couteau. Il a fait ça pendant près d'une heure avant l'intervention de la police. Mauvaise blague, évidemment. Devant la justice, l'accusé a plaidé coupable sans expliquer son étrange projet. Voilà pour les infos improbables de cette semaine. Bel été et à très vite pour d'autres infos insolites.
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8: Bonjour à tous. Le Premier ministre Sébastien Lecornu est arrivé en Gironde ce matin avec plusieurs ministres afin d'y rencontrer des élus et des représentants du département suite aux incendies. Il est également accompagné de 5 membres de la mission reconstruction pilotée par l'État. Des annonces concernant la reconstruction sont attendues en tout début d'après-midi. À noter qu'en son arrivée au Porge, la commune a pu toucher. Sébastien Lecornu a été hué. Des mégafeux ont parcouru plus de 42 000 hectares dans la région cet été. Sébastien Lecornu, qui présidera également cet après-midi une cellule interministérielle de crise après le piratage informatique visant le fisc. L'exécutif prévoit parallèlement de contacter individuellement les 678 000 usagers concernés. Une enquête pour extraction frauduleuse de données et association de malfaiteurs a été ouverte. Ce drame dans les Alpes-Maritimes, une femme de 60 ans a été hospitalisée dans la nuit de samedi à dimanche avec son pronostic vital engagé. Après avoir été violée et blessée à l'arme blanche dans les parties communes de son immeuble, un homme de 49 ans a été interpellé et placé en garde à vue. En Eure-et-Loire, un homme et une femme sont morts dans un accident d'ULM à Chanron en Gâtine hier matin. Une enquête a été ouverte. Alors que les vacances se poursuivent pour certains, on y pense déjà à la rentrée. L'allocation de rentrée scolaire 2026 sera justement versée dès demain à 3 millions de familles, avec des montants allant jusqu'à 466 euros selon l'âge de l'enfant. Et du côté des études, le coût de la vie étudiante en 2026 a augmenté de 1,66% sur un an et de plus de 35% depuis l'élection d'Emmanuel Macron en 2017, selon l'enquête annuelle du syndicat étudiant UNEF publiée aujourd'hui. À l'international, l'épidémie d'Ebola qui frappe la République démocratique du Congo est devenue la plus meurtrière de l'histoire du pays, avec près de 5000 cas confirmés et 2300 morts. Sport et cyclisme, fin de saison pour Jonas Vingegaard. Le cycliste est victime d'une fracture de la clavicule lors d'une chute sur le Tour de France et forfait pour les Mondiaux de Montréal fin septembre.
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8: Bonjour à tous, la vigilance orange à la canicule se poursuit ce lundi 17 août sur les départements du sud-est de la France. Le ciel sera globalement couvert sur le pays et des pluies sont attendues dans le nord-est, tandis que le bassin méditerranéen sera ensoleillé. Quelques

0: très belle journée à tous.
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2: Bonjour, beaucoup de sport ce week-end avec un bilan très positif pour l'équipe de France au championnat d'Europe de natation à Saint-Denis. Les Bleus décrochent 11 médailles, dont 4 en or, terminant 4e du classement général et en marchant sinistré avec 2 titres individuels. De son côté, la jeune Marie-Ambre Mollusk imposée sur le 100 mètres d'eau avec le record d'Europe à la clé. Prochain objectif majeur pour le clan français, les Jeux de Los Angeles. En athlétisme, 10 ans après sa médaille chez les juniors, Hilary Pacha décroche sa première breloque internationale chez les grands. La sauteuse en longueur française a obtenu la médaille de bronze au championnat d'Europe de Birmingham avec un bond de 6m98 derrière l'italienne Larissa Lepicino et la britannique Jasmine Sawyer. Après des années de blessures et puis un changement d'entraînement à l'INSEP, la tricolore de 28 ans confirme enfin son potentiel. Nouvelle médaille également pour la France au championnat d'Europe d'athlétisme à Birmingham pour le perchiste Baptiste Thierry qui a décroché le bronze en effaçant une barre à 5m85 au premier essai. À 25 ans, le Martiniquais s'offre sa première récompense continentale chez les seniors derrière le grec Emmanuel Karalis et l'intouchable suédois Armand Duplantis, sacré avec un saut à 6m15. Du football avec le RC Lens qui remporte le premier trophée des champions de son histoire. À domicile, les 100 heures ont battu le Paris Saint-Germain 1-0 avec une belle réalisation de leur nouveau capitaine Florian Thauvin. Réduit à 10 en première période, les Lensois ont résisté aux assauts parisiens bien portés par les arrêts de leur gardien Romain Rissé. Et c'est un coup d'arrêt pour le PSG après 5 succès consécutifs. Du football toujours avec un clap de sang en vue pour Cristiano Ronaldo. Dans une interview accordée au magazine Vogue ce week-end, la superstar portugaise de 41 ans, a annoncé que cette année serait probablement la dernière de sa carrière professionnelle. Il évolue actuellement avec Al Nassr en Arabie Saoudite. Le quintuple Ballon d'Or souhaite laisser un héritage spectaculaire et vise quand même la barre mythique des 1000 buts avant de raccrocher. Enfin, du jamais vu pour le tennis de table tricolore avec à seulement 19 ans, Félix Lebrun est devenu hier le premier Français à remporter un grand match. C'est la plus haute catégorie de tournoi du circuit. Un titre en simple qui vient conclure un week-end parfait pour le prodige français déjà sacré juste avant en double aux côtés de son frère Alexis.
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9: Bonjour dans les Landes et après 3 jours de lutte, l'incendie n'est pas encore fixé mais il est moins intense. 2 premiers évacués sont autorisés à rentrer chez eux, a rapporté le préfet. La Belgique de son côté se mobilise toujours contre l'un des pires feux de son histoire qui a ravagé près de 3000 hectares dans une réserve boisée difficile d'accès. Seuls 6 départements du sud-est de la France restent placés en vigilance orange canicule. Aujourd'hui, l'épisode caniculaire régresse sur l'ensemble du pays mais les températures maximales atteindront encore 34 à 38 degrés dans le Rhône et en Méditerranée. Méditerranée jusqu'à mercredi. Ces six départements sont l'Ardèche, la Drôme, le Vaucluse, le Gard, les Bouches-du-Rhône et le Var. Par ailleurs, le Var, les Bouches-du-Rhône et le Vaucluse sont placés en risque très élevé au feu de forêt. Aujourd'hui, d'autres départements sont concernés par un risque élevé, à savoir la Seine-et-Marne, l'Essonne, la Drôme, l'Ardèche, le Gard, l'Hérault, l'Aude et les Pyrénées-Orientales. De son côté, Sébastien Lecornu sera en Gironde ce 17 août pour lancer la mission dite de reconstruction et adaptation des territoires pour les zones touchées par les incendies. Excepté un déplacement matinal au Porge pour s'entretenir avec le maire du village, le Premier ministre et les six membres de son gouvernement n'ont pas d'autres visites ou de rencontres prévues avec les sinistrés. Enfin, 8 pays musulmans condamnent le refus israélien de poursuivre le plan de Donald Trump visant à mettre fin à la guerre à Gaza au moment où son émissaire Jared Kushner mène des discussions sur la question au Caire avant une visite en Israël. Les signataires sont les ministres des Affaires étrangères de l'Arabie Saoudite, l'Égypte, la Jordanie, le Pakistan, l'Indonésie, la Turquie, le Qatar et les Émirats Arabes Unis. C'est la fin de ce flash. Une très bonne journée à toutes et à tous.
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0: Bonjour, bienvenue pour les infos insolites de cette semaine. C'est parti à Paris. Quel détail minuscule a ruiné les vacances à 3000 euros d'une famille. Un petit accro sur le passeport du père. Naël devait s'envoler vers l'Indonésie avec sa femme et son fils. Et la famille préparait ce grand voyage depuis 9 mois. Ils avaient tout payé d'avance. Sauf qu'un agent de la compagnie Saudia Airlines a bloqué leur départ au moment d'enregistrer les bagages. Il a repéré un bout de page coupé sur le document d'identité. Le visa a été accordé et le passeport restait valide. Mais le transporteur a refusé de prendre le moindre risque. Les douanes indonésiennes refuse l'entrée aux personnes munies de papiers abîmés, sachez-le. Direction le Canada, quel calvaire va prendre fin pour les habitants d'un petit village après 20 ans? Eh bien, le village va se débarrasser d'une atroce odeur de poisson pourri. Une usine de sauce a fait faillite à cette époque, personne n'a repris l'entreprise. Les propriétaires ont abandonné 110 immenses cuves sur le site qui cachaient près de 900 litres de jus. Le liquide a fermenté pendant 2 décennies. L'air est devenu invivable pour les 350 habitants. Le gouvernement local a enfin décidé de régler la facture de nettoyage et la commune va retrouver son souffle d'ici 3 mois. Enfin, au Pays de Galles, quelle mauvaise blague a valu une condamnation à un jeune il y a quelques jours? Eh bien, il s'est déguisé en grande faucheuse pour effrayer les patients d'un hôpital. L'homme de 26 ans a escaladé le toit de l'établissement vêtu d'une cape noire et s'est installé devant les fenêtres pour fixer les malades et le personnel médical. Pour couronner le tout, il agissait avec un long couteau. Il a fait ça pendant près d'une heure avant l'intervention de la police. Mauvaise blague, évidemment. Devant la justice, l'accusé a plaidé coupable sans expliquer son étrange projet. Voilà pour les infos improbables de cette semaine. Bel été et à très vite pour d'autres infos insolites.
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10: Bonjour à tous.

0: Le département, accompagné de plusieurs ministres et de 5 membres de la mission reconstruction. Il a rencontré plusieurs élus et représentants de l'État ce matin après avoir été hué à son arrivée à Porges, l'une des communes les plus impactées. Pour rappel, les mégafeux ont parcouru plus de 42 000 hectares dans la région cet été. On a également appris ce matin que l'activité touristique a été réduite de moitié cet été dans la région. Emmanuel Macron, lui, va rendre visite aujourd'hui aux maires des communes du Var touchées par les incendies du Gros Bessillon. Il remerciera personnellement les pompiers qui se sont battus contre le feu pendant près de 3 semaines. Le président est sur place pour la traditionnelle cérémonie commémorant la libération de Bormelles-Mimosa. L'inquiétude également en Belgique. Le pays fait face au plus important incendie de son histoire. Les flammes ont déjà ravagé plus de 3000 hectares dans la réserve naturelle des Hautes-Fagnes. Mais bonne nouvelle, la pie a commencé à s'abattre ce matin sur la Belgique. Le feu est contenu mais pas encore fixé. Retour en France et une journée chargée pour Sébastien Lecornu puisqu'il va également présider cet après-midi une cellule interministérielle de crise après le piratage informatique visant le fisc. L'exécutif prévoit parallèlement de contacter individuellement les 678 000 usagers concernant. Une enquête pour extraction frauduleuse de données et association de malfaiteurs a été ouverte. Un avion d'entraînement de la base aérienne de l'armée de l'air de Salon-de-Provence dans les Bouches-du-Rhône s'est écrasé sur une route départementale ce matin. Ses 2 pilotes ont été légèrement blessés. Selon le ministère des Armées, une enquête est ouverte. Alors que les vacances se poursuivent pour certains, on y pense déjà à la rentrée. L'allocation de rentrée scolaire 2026 sera versée dès demain à 3 millions de familles. Son montant peut aller jusqu'à 466 euros selon l'âge de l'enfant. Fin de saison pour Jonas Vingegaard. Le cycliste victime d'une fracture de la clavicule lors du Tour de France est forfait pour les Mondiaux de Montréal fin septembre.
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0: Bonjour à tous. La vigilance orange à la canicule se poursuit ce lundi 17 août sur les départements du sud-est de la France. Le ciel sera globalement couvert sur le pays et des pluies sont attendues dans le nord-est, tandis que le bassin méditerranéen sera ensoleillé.

0: très belle journée à tous.
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2: Bonjour, beaucoup de sport ce week-end avec un bilan très positif pour l'équipe de France au championnat d'Europe de natation à Saint-Denis. Les Bleus décrochent 11 médailles, dont 4 en or, terminant 4e du classement général et en marchant sinistré avec 2 titres individuels. De son côté, la jeune Marie-Ambre Mollusque imposée sur le 100 mètres d'eau avec le record d'Europe à la clé. Prochain objectif majeur pour le clan français, les Jeux de Los Angeles. En athlétisme, 10 ans après sa médaille chez les juniors, Hilary Pacha décroche sa première breloque internationale chez les grands. La sauteuse en longueur française a obtenu la médaille de bronze au championnat d'Europe de Birmingham avec un bond de 6m98 derrière l'italienne Larissa Lepicino et la britannique Jasmine Sawyer. Après des années de blessures et puis un changement d'entraînement, à l'INSEP, la tricolore de 28 ans confirme enfin son potentiel. Nouvelle médaille également pour la France au championnat d'Europe d'athlétisme à Birmingham pour le perchiste Baptiste Thierry qui a décroché le bronze en effaçant une barre à 5m85 au premier essai. À 25 ans, le Martiniquais s'offre sa première récompense continentale chez les seniors derrière le grec Emmanuel Karalis et l'intouchable suédois Armand Duplantis, sacré avec un saut à 6m15. Du football avec le RC Lens qui remporte le premier trophée des champions de son histoire. À domicile, les 100 heures ont battu le Paris Saint-Germain 1-0 avec une belle réalisation de leur nouveau capitaine Florian Thauvin. Réduit à 10 en première période, les Lensois ont résisté aux assauts parisiens bien portés par les arrêts de leur gardien Romain Rissé. Et c'est un coup d'arrêt pour le PSG après 5 succès consécutifs. Du football toujours avec un clap de sang en vue pour Cristiano Ronaldo. Dans une interview accordée au magazine Vogue ce week-end, la superstar portugaise de 41 ans, a annoncé que cette année serait probablement la dernière de sa carrière professionnelle. Il évolue actuellement avec Al Nassr en Arabie Saoudite. Le quintuple Ballon d'Or souhaite laisser un héritage spectaculaire et vise quand même la barre mythique des 1000 buts avant de raccrocher. Enfin, du jamais vu pour le tennis de table tricolore avec à seulement 19 ans, Félix Lebrun est devenu hier le premier Français à remporter un grand match. C'est la plus haute catégorie de tournoi du circuit. Un titre en simple qui vient conclure un week-end parfait pour le prodige français déjà sacré juste avant en double aux côtés de son frère Alexis.
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6: Bonjour dans les Landes et après 3 jours de lutte, l'incendie n'est pas encore fixé mais il est moins intense. 2 premiers évacués sont autorisés à rentrer chez eux, a rapporté le préfet. La Belgique de son côté se mobilise toujours contre l'un des pires feux de son histoire qui a ravagé près de 3000 hectares dans une réserve boisée difficile d'accès. Seuls 6 départements du sud-est de la France restent placés en vigilance orange canicule. Aujourd'hui, l'épisode caniculaire régresse sur l'ensemble du pays mais les températures maximales atteindront encore 34 à 38 degrés dans le Rhône et en Méditerranée. Béarnais jusqu'à mercredi. Ces six départements sont l'Ardèche, la Drôme, le Vaucluse, le Gard, les Bouches-du-Rhône et le Var. Par ailleurs, le Var, les Bouches-du-Rhône et le Vaucluse sont placés en risque très élevé au feu de forêt. Aujourd'hui, d'autres départements sont concernés par un risque élevé, à savoir la Seine-et-Marne, l'Essonne, la Drôme, l'Ardèche, le Gard, l'Hérault, l'Aude et les Pyrénées-Orientales. De son côté, Sébastien Lecornu sera en Gironde ce 17 août pour lancer la mission dite de reconstruction et adaptation des territoires pour les zones touchées par les incendies. Excepté un déplacement matinal au Porge pour s'entretenir avec le maire du village, le Premier ministre et les six membres de son gouvernement n'ont pas d'autres visites ou de rencontres prévues avec les sinistrés. Enfin, 8 pays musulmans condamnent le refus israélien de poursuivre le plan de Donald Trump visant à mettre fin à la guerre à Gaza au moment où son émissaire Jared Kushner mène des discussions sur la question au Caire avant une visite en Israël. Les signataires sont les ministres des Affaires étrangères de l'Arabie Saoudite, l'Égypte, la Jordanie, le Pakistan, l'Indonésie, la Turquie, le Qatar et les Émirats Arabes Unis. C'est la fin de ce flash. Une très bonne journée à toutes et à tous.
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0: Bonjour, bienvenue pour les infos insolites de cette semaine. C'est parti à Paris. Quel détail minuscule a ruiné les vacances à 3000 euros d'une famille. Un petit accro sur le passeport du père. Naël devait s'envoler vers l'Indonésie avec sa femme et son fils. Et la famille préparait ce grand voyage depuis 9 mois. Ils avaient tout payé d'avance. Sauf qu'un agent de la compagnie Saudia Airlines a bloqué leur départ au moment d'enregistrer les bagages. Il a repéré un bout de page coupé sur le document d'identité. Le visa a été accordé et le passeport restait valide. Mais le transporteur a refusé de prendre le moindre risque. Les douanes indonésiennes refuse l'entrée aux personnes munies de papiers abîmés, sachez-le. Direction le Canada, quel calvaire va prendre fin pour les habitants d'un petit village après 20 ans? Eh bien, le village va se débarrasser d'une atroce odeur de poisson pourri. Une usine de sauce a fait faillite à cette époque, personne n'a repris l'entreprise. Les propriétaires ont abandonné 110 immenses cuves sur le site qui cachaient près de 900 litres de jus. Le liquide a fermenté pendant 2 décennies. L'air est devenu invivable pour les 350 habitants. Le gouvernement local a enfin décidé de régler la facture de nettoyage et la commune va retrouver son souffle d'ici 3 mois. Enfin, au Pays de Galles, quelle mauvaise blague a valu une condamnation à un jeune il y a quelques jours? Eh bien, il s'est déguisé en grande faucheuse pour effrayer les patients d'un hôpital. L'homme de 26 ans a escaladé le toit de l'établissement vêtu d'une cape noire et s'est installé devant les fenêtres pour fixer les malades et le personnel médical. Pour couronner le tout, il agissait avec un long couteau. Il a fait ça pendant près d'une heure avant l'intervention de la police. Mauvaise blague, évidemment. Devant la justice, l'accusé a plaidé coupable sans expliquer son étrange projet. Voilà pour les infos improbables de cette semaine. Bel été et à très vite pour d'autres infos insolites.
7: Le métier du jour. Le commandant de bord, c'est le capitaine de l'avion. Avant chaque vol, il étudie le plan de route, la météo et l'état de l'appareil. Il supervise les contrôles techniques et les procédures de sécurité. Il briefe son équipage et s'assure que tout est prêt pour accueillir les passagers. Une fois dans le cockpit, il pilote l'avion au décollage, en croisière et à l'atterrissage. Il prend les décisions importantes et reste en communication constante avec les tours de contrôle. Il doit être capable de gérer l'imprévu, turbulence, détours météo ou incidents techniques. Le commandant de bord n'est pas seulement un pilote. C'est aussi un leader qui coordonne les copilotes et les hôtesses et stewards. Il est responsable de la sécurité de tous à bord, mais aussi du confort du voyage. C'est un métier exigeant qui demande sang-froid, rigueur et beaucoup d'heures de vol. Mais c'est aussi un métier exceptionnel, car il offre la liberté de parcourir le ciel et de relier les continents.
8: Aretha Franklin est une chanteuse, pianiste et compositrice américaine. Elle est considérée comme l'une des plus grandes voix de l'histoire de la musique. Son surnom est la Reine de la Soul. Elle naît le 25 mars 1942 à Memphis. Elle grandit à Détroit, dans une famille très liée à l'église. Son père est un célèbre pasteur baptiste. Très jeune, Aretha chante dans la chorale et joue du piano. La musique gospel devient sa première école. À 14 ans, elle enregistre déjà ses premiers disques de gospel. Au début des années 1960, elle signe avec la maison de disques Columbia Records. Sa carrière décolle vraiment en 1967 lorsqu'elle rejoint Atlantic Records. Cette année-là, elle enregistre la chanson Respect. Le titre devient un immense succès international. Il se transforme aussi en hymne pour les droits civiques et pour l'émancipation des femmes. Aretha Franklin enchaîne ensuite les classiques, parmi eux Think, Chain of Fools et You Make Me Feel Like a Natural Woman. Dans les années 1960 et 1970, sa voix puissante et expressive influence profondément la soul, le rhythm and blues et la musique pop. Elle collabore avec de nombreux artistes et reste une figure majeure de la musique américaine. En 1987, elle devient la première femme à entrer au Rock'n'Roll Hall of Fame. Tout au long de sa carrière, elle remporte 18 Grammy Awards et vend des dizaines de millions d'albums. Aretha Franklin meurt le 16 août 2018 à Détroit. Elle laisse derrière elle un héritage immense. Aujourd'hui encore, sa voix reste une référence. Pour beaucoup, Aretha Franklin incarne l'âme et la puissance de la musique soul.
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10: Bonjour à tous. Sébastien Lecornu s'apprête à annoncer les premières mesures pour la reconstruction suite au méga-feu en Gironde cet été. Depuis ce matin, le Premier ministre est dans le département, accompagné de plusieurs ministres et de 5 membres de la mission reconstruction. Il a rencontré plusieurs élus et représentants de l'État ce matin après avoir été hué à son arrivée à Porges, l'une des communes les plus impactées. Pour rappel, les méga-feux ont parcouru plus de 42 000 hectares dans la région cet été. On a également appris ce matin que l'activité touristique a été réduite de moitié cet été dans la région. Emmanuel Macron, lui, va rendre visite aujourd'hui aux maires des communes du Var touchées par les incendies du Gros Bessillon. Il remerciera personnellement les pompiers qui se sont battus contre le feu pendant près de 3 semaines. Le président est sur place pour la traditionnelle cérémonie commémorant la libération de Bormelles-Mimosa. L'inquiétude également en Belgique. Le pays fait face au plus important incendie de son histoire. Les flammes ont déjà ravagé plus de 3000 hectares dans la réserve naturelle des Hautes-Fagnes. Mais bonne nouvelle, la pie a commencé à s'abattre ce matin sur la Belgique. Le feu est contenu mais pas encore fixé. Retour en France et une journée chargée pour Sébastien Lecornu puisqu'il va également présider cet après-midi une cellule interministérielle de crise après le piratage informatique visant le fisc. L'exécutif prévoit parallèlement de contacter individuellement les 678 000 usagers concernant. Une enquête pour extraction frauduleuse de données et association de malfaiteurs a été ouverte. Un avion d'entraînement de la base aérienne de l'armée de l'air de Salon-de-Provence dans les Bouches-du-Rhône s'est écrasé sur une route départementale ce matin. Ses 2 pilotes ont été légèrement blessés. Selon le ministère des Armées, une enquête est ouverte. Alors que les vacances se poursuivent pour certains, on y pense déjà à la rentrée. L'allocation de rentrée scolaire 2026 sera versée dès demain à 3 millions de familles. Son montant peut aller jusqu'à 466 € selon l'âge de l'enfant. Fin de saison pour Jonas Vingegaard. Le cycliste victime d'une fracture de la clavicule lors du Tour de France est forfait pour les Mondiaux de Montréal fin septembre.
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10: Bonjour à tous. La vigilance orange à la canicule se poursuit ce lundi 17 août sur les départements du sud-est de la France. Le ciel sera globalement couvert sur le pays et des pluies sont attendues dans le nord-est, tandis que le bassin méditerranéen sera ensoleillé.

0: journée. Très belle journée à tous.
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2: Bonjour, beaucoup de sport ce week-end avec un bilan très positif pour l'équipe de France au championnat d'Europe de natation à Saint-Denis. Les Bleus décrochent 11 médailles, dont 4 en or, terminant 4e du classement général et en marchant sinistré avec 2 titres individuels. De son côté, la jeune Marie-Ambre Mollusk imposée sur le 100 mètres d'eau avec le record d'Europe à la clé. Prochain objectif majeur pour le clan français, les Jeux de Los Angeles. En athlétisme, 10 ans après sa médaille chez les juniors, Hilary Pacha décroche sa première breloque internationale chez les grands. La sauteuse en longueur française a obtenu la médaille de bronze au championnat d'Europe de Birmingham avec un bond de 6,98 m derrière l'italienne Larissa Lepicino et la britannique Jasmine Sawyer. Après des années de blessures et puis un changement d'entraînement, à l'INSEP, la tricolore de 28 ans confirme enfin son potentiel. Nouvelle médaille également pour la France au championnat d'Europe d'athlétisme à Birmingham pour le perchiste Baptiste Thierry qui a décroché le bronze en effaçant une barre à 5,85 m au premier essai. À 25 ans, le Martiniquais s'offre sa première récompense continentale chez les seniors derrière le grec Emmanuel Karalis et l'intouchable suédois Armand Duplantis, sacré avec un saut à 6,15 m. Du football avec le RC Lens qui remporte le premier trophée des champions de son histoire. À domicile, les 100 heures ont battu le Paris Saint-Germain 1-0 avec une belle réalisation de leur nouveau capitaine Florian Thauvin. Réduit à 10 en première période, les Lensois ont résisté aux assauts parisiens bien portés par les arrêts de leur gardien Romain Rissé. Et c'est un coup d'arrêt pour le PSG après 5 succès consécutifs. Du football toujours avec un clap de sang en vue pour Cristiano Ronaldo dans une interview accordée au magazine Vogue ce week-end de la superstar portugaise de 41 ans, a annoncé que cette année serait probablement la dernière de sa carrière professionnelle. Il évolue actuellement avec Al Nassr en Arabie Saoudite. Le quintuple Ballon d'Or souhaite laisser un héritage spectaculaire et vise quand même la barre mythique des 1000 buts avant de raccrocher. Enfin, du jamais vu pour le tennis de table tricolore avec à seulement 19 ans, Félix Lebrun est devenu hier le premier Français à remporter un grand match. C'est la plus haute catégorie de tournoi du circuit. Un titre en simple qui vient conclure un week-end parfait pour le prodige français déjà sacré juste avant en double aux côtés de son frère Alexis.
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8: Bonjour dans les Landes et après 3 jours de lutte, l'incendie n'est pas encore fixé mais il est moins intense. 2 premiers évacués sont autorisés à rentrer chez eux, a rapporté le préfet. La Belgique de son côté se mobilise toujours contre l'un des pires feux de son histoire qui a ravagé près de 3000 hectares dans une réserve boisée difficile d'accès. Seuls 6 départements du sud-est de la France restent placés en vigilance orange canicule. Aujourd'hui, l'épisode caniculaire régresse sur l'ensemble du pays mais les températures maximales atteindront encore 34 à 38 degrés dans le Rhône et en Méditerranée. Méditerranée jusqu'à mercredi. Ces six départements sont l'Ardèche, la Drôme, le Vaucluse, le Gard, les Bouches-du-Rhône et le Var. Par ailleurs, le Var, les Bouches-du-Rhône et le Vaucluse sont placés en risque très élevé au feu de forêt. Aujourd'hui, d'autres départements sont concernés par un risque élevé, à savoir la Seine-et-Marne, l'Essonne, la Drôme, l'Ardèche, le Gard, l'Hérault, l'Aude et les Pyrénées-Orientales. De son côté, Sébastien Lecornu, accusation. 4 mois après son éviction de chez Grasset, à l'origine d'une fronde massive d'auteurs contre Vincent Bolloré, Olivier Nora a annoncé le lancement de sa propre maison d'édition. Les premiers livres seront publiés dès octobre. L'épidémie d'Ebola qui frappe la République démocratique du Congo est devenue la plus meurtrière de l'histoire de ce pays d'Afrique centrale. La flambée actuelle a fait 2325 morts sur 4945 cas confirmés. C'est davantage que l'épidémie de 2018-2020 dans l'est de la RDC. C'est la fin de ce flash, une très bonne journée à toutes et à tous.
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0: Bonjour, bienvenue pour les infos insolites de cette semaine. C'est parti à Paris. Quel détail minuscule a ruiné les vacances à 3000 euros d'une famille. Un petit accro sur le passeport du père. Naël devait s'envoler vers l'Indonésie avec sa femme et son fils. Et la famille préparait ce grand voyage depuis 9 mois. Ils avaient tout payé d'avance. Sauf qu'un agent de la compagnie Saudia Airlines a bloqué leur départ au moment d'enregistrer les bagages. Il a repéré un bout de page coupé sur le document d'identité. Le visa a été accordé et le passeport restait valide. Mais le transporteur a refusé de prendre le moindre risque. Les douanes indonésiennes refuse l'entrée aux personnes munies de papiers abîmés, sachez-le. Direction le Canada, quel calvaire va prendre fin pour les habitants d'un petit village après 20 ans? Eh bien, le village va se débarrasser d'une atroce odeur de poisson pourri. Une usine de sauce a fait faillite à cette époque, personne n'a repris l'entreprise. Les propriétaires ont abandonné 110 immenses cuves sur le site qui cachaient près de 900 litres de jus. Le liquide a fermenté pendant 2 décennies. L'air est devenu invivable pour les 350 habitants. Le gouvernement local a enfin décidé de régler la facture de nettoyage et la commune va retrouver son souffle d'ici 3 mois. Enfin, au Pays de Galles, quelle mauvaise blague a valu une condamnation à un jeune il y a quelques jours? Eh bien, il s'est déguisé en grande faucheuse pour effrayer les patients d'un hôpital. L'homme de 26 ans a escaladé le toit de l'établissement vêtu d'une cape noire et s'est installé devant les fenêtres pour fixer les malades et le personnel médical. Pour couronner le tout, il agissait avec un long couteau. Il a fait ça pendant près d'une heure avant l'intervention de la police. Mauvaise blague, évidemment. Devant la justice, l'accusé a plaidé coupable sans expliquer son étrange projet. Voilà pour les infos improbables de cette semaine. Bel été et à très vite pour d'autres infos insolites.
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7: Bonjour à tous.

0: département, accompagné de plusieurs ministres et de 5 membres de la mission reconstruction. Il a rencontré plusieurs élus et représentants de l'État ce matin après avoir été hué à son arrivée à Porges, l'une des communes les plus impactées. Pour rappel, les méga-feux ont parcouru plus de 42 000 hectares dans la région cet été. On a également appris ce matin que l'activité touristique a été réduite de moitié cet été dans la région. Emmanuel Macron, lui, va rendre visite aujourd'hui aux maires des communes du Var touchées par les incendies du Gros Bessillon. Il remerciera personnellement les pompiers qui se sont battus contre le feu pendant près de 3 semaines. Le président est sur place pour la traditionnelle cérémonie commémorant la libération de Bormes-les-Mimosas. L'inquiétude également en Belgique. Le pays fait face au plus important incendie de son histoire. Les flammes ont déjà ravagé plus de 3000 hectares dans la réserve naturelle des Hautes-Fagnes. Mais bonne nouvelle, la pluie a commencé à s'abattre ce matin sur la Belgique. Le feu est contenu mais pas encore fixé. Retour en France et une journée chargée pour Sébastien Lecornu puisqu'il va également présider cet après-midi une cellule interministérielle de crise après le piratage informatique visant le fisc. L'exécutif prévoit parallèlement de contacter individuellement les 678 000 usagers concernant. Une enquête pour extraction frauduleuse de données et association de malfaiteurs a été ouverte. Un avion d'entraînement de la base aérienne de l'armée de l'air de Salon-de-Provence dans les Bouches-du-Rhône s'est écrasé sur une route départementale ce matin. Ses deux pilotes ont été légèrement blessés. Selon le ministère des Armées, une enquête est ouverte. Alors que les vacances se poursuivent pour certains, on y pense déjà à la rentrée. L'allocation de rentrée scolaire 2026 sera versée dès demain à 3 millions de familles. Son montant peut aller jusqu'à 466 euros selon l'âge de l'enfant. Fin de saison pour Jonas Vingegaard. Le cycliste victime d'une fracture de la clavicule lors du Tour de France est forfait pour les Mondiaux de Montréal fin septembre.
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0: Bonjour à tous. La vigilance orange à la canicule se poursuit ce lundi 17 août sur les départements du sud-est de la France. Le ciel sera global.

0: objectif majeur pour le clan français, les Jeux de Los Angeles. En athlétisme, 10 ans après sa médaille chez les juniors, Hilary Pacha décroche sa première breloque internationale chez les grands. La sauteuse en longueur française a obtenu la médaille de bronze au championnat d'Europe de Birmingham avec un bond de 6m98 derrière l'italienne Larissa Lepicino et la britannique Jasmine Sawyer. Après des années de blessures et puis un changement d'entraînement, à l'INSEP, la tricolore de 28 ans confirme enfin son potentiel. Nouvelle médaille également pour la France au championnat d'Europe d'athlétisme à Birmingham pour le perchiste Baptiste Thierry qui a décroché le bronze en effaçant une barre à 5m85 au premier essai. À 25 ans, le Martiniquais s'offre sa première récompense continentale chez les seniors derrière le grec Emmanuel Karalis et l'intouchable suédois Armand Duplantis sacré avec un saut à 6m15. Du football avec le RC Lens qui remporte le premier trophée des champions de son histoire. À domicile, les 100 et or ont battu le Paris Saint-Germain 1-0 avec une belle réalisation de leur nouveau capitaine Florian Thauvin. Réduit à 10 en première période, les Lensois ont résisté aux assauts parisiens bien portés par les arrêts de leur gardien Romain Rissé. Et c'est un coup d'arrêt pour le PSG après 5 succès consécutifs. Du football toujours avec un clap de sang en vue pour Cristiano Ronaldo. Dans une interview accordée au magazine Vogue ce week-end, la superstar portugaise de 41 ans a annoncé que cette année serait probablement la dernière de sa carrière professionnelle. Il évolue actuellement avec Al Nassr en Arabie Saoudite. Le quintuple Ballon d'Or souhaite laisser un héritage spectaculaire et vise quand même la barre mythique des 1000 buts avant de raccrocher. Enfin, du jamais vu pour le tennis de table tricolore avec à seulement 19 ans, Félix Lebrun est devenu hier le premier Français à remporter un grand match. C'est la plus haute catégorie de tournoi du circuit. Un titre en simple qui vient conclure un week-end parfait pour le prodige français déjà sacré juste avant en double aux côtés de son frère Alexis.
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6: Bonjour, Sébastien Lecornu a été hué ce matin par des habitants à son arrivée au Port-Jeu, commune girondine, où 183 maisons ont été brûlées par le méga-feu de juillet. Quelques 200 personnes vêtues de noir s'étaient rassemblées devant la mairie. L'incendie dans les Landes, qui a ravagé 1700 hectares, est désormais fixé. 250 des 650 personnes qui avaient été évacuées ont été autorisées à rentrer à partir de 10h ce matin chez elles, à Luglon. L'allocation de rentrée scolaire 2026 sera versée demain à 3 millions de familles, avec des montants allant jusqu'à 466 euros. Selon l'âge de l'enfant. Jugée essentielle par les associations, cette aide peine pourtant à couvrir le coût réel de la rentrée pour les foyers les plus modestes qui font face à des besoins croissants. Le coût de la vie étudiante en 2026 a augmenté de 1,66% sur un an et de plus de 35% depuis l'élection d'Emmanuel Macron en 2017, selon l'enquête annuelle du syndicat étudiant UNEF. Mais la précarité n'est pas un accident de la politique gouvernementale, elle en est devenue le résultat assumé, estime l'organisation. 4 mois après son éviction de chez Grasset, à l'origine d'une fronde massive d'auteurs contre Vincent

0: Bolloré, Olivier Nora a annoncé le lancement de sa propre maison d'édition. Les premiers livres seront publiés dès octobre. L'épidémie d'Ebola qui frappe la République démocratique du Congo est devenue la plus meurtrière de l'histoire de ce pays d'Afrique centrale. La flambée actuelle a fait 2325 morts sur 4945 cas confirmés. C'est davantage que l'épidémie de 2018-2020 dans l'est de la RDC. C'est la fin de ce flash, une très bonne journée à toutes et à tous.
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2: Bonjour, bienvenue pour les infos insolites de cette semaine. C'est parti à Paris. Quel détail minuscule a ruiné les vacances à 3000 euros d'une famille. Un petit accro sur le passeport du père. Naël devait s'envoler vers l'Indonésie avec sa femme et son fils. Et la famille préparait ce grand voyage depuis 9 mois. Ils avaient tout payé d'avance. Sauf qu'un agent de la compagnie Saudia Airlines a bloqué leur départ au moment d'enregistrer les bagages. Il a repéré un bout de page coupé sur le document d'identité. Le visa a été accordé et le passeport restait valide. Mais le transporteur a refusé de prendre le moindre risque. Les douanes indonésiennes refuse l'entrée aux personnes munies de papiers abîmés, sachez-le. Direction le Canada, quel calvaire va prendre fin pour les habitants d'un petit village après 20 ans? Eh bien, le village va se débarrasser d'une atroce odeur de poisson pourri. Une usine de sauce a fait faillite à cette époque, personne n'a repris l'entreprise. Les propriétaires ont abandonné 110 immenses cuves sur le site qui cachaient près de 900 litres de jus. Le liquide a fermenté pendant 2 décennies. L'air est devenu invivable pour les 350 habitants. Le gouvernement local a enfin décidé de régler la facture de nettoyage et la commune va retrouver son souffle d'ici 3 mois. Enfin, au Pays de Galles, quelle mauvaise blague a valu une condamnation à un jeune il y a quelques jours? Eh bien, il s'est déguisé en grande faucheuse pour effrayer les patients d'un hôpital. L'homme de 26 ans a escaladé le toit de l'établissement vêtu d'une cape noire et s'est installé devant les fenêtres pour fixer les malades et le personnel médical. Pour couronner le tout, il agissait avec un long couteau. Il a fait ça pendant près d'une heure avant l'intervention de la police. Mauvaise blague, évidemment. Devant la justice, l'accusé a plaidé coupable sans expliquer son étrange projet. Voilà pour les infos improbables de cette semaine. Bel été et à très vite pour d'autres infos insolites.
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4: Bonjour.

0: rentrée dans le département, accompagné de plusieurs ministres et de 5 membres de la mission reconstruction. Il a rencontré plusieurs élus et représentants de l'État ce matin après avoir été hué à son arrivée à Porges, l'une des communes les plus impactées. Pour rappel, les méga-feux ont parcouru plus de 42 000 hectares dans la région cet été. On a également appris ce matin que l'activité touristique a été réduite de moitié cet été dans la région. Emmanuel Macron, lui, va rendre visite aujourd'hui aux maires des communes du Var touchées par les incendies du Gros Bessillon. Il remerciera personnellement les pompiers qui se sont battus contre le feu pendant près de 3 semaines. Le président est sur place pour la traditionnelle cérémonie commémorant la libération de Bormelé-Mimosa. L'inquiétude également en Belgique. Le pays fait face au plus important incendie de son histoire. Les flammes ont déjà ravagé plus de 3000 hectares dans la réserve naturelle des Hautes-Fagnes. Mais bonne nouvelle, la pie a commencé à s'abattre ce matin sur la Belgique. Le feu est contenu mais pas encore fixé. Retour en France et une journée chargée pour Sébastien Lecornu puisqu'il va également présider cet après-midi une cellule interministérielle de crise après le piratage informatique visant le fisc. L'exécutif prévoit parallèlement de contacter individuellement les 678 000 usagers concernant. Une enquête pour extraction frauduleuse de données et association de malfaiteurs a été ouverte. Un avion d'entraînement de la base aérienne de l'armée de l'air de Salon-de-Provence dans les Bouches-du-Rhône s'est écrasé sur une route départementale ce matin. Ses 2 pilotes ont été légèrement blessés. Selon le ministère des Armées, une enquête est ouverte. Alors que les vacances se poursuivent pour certains, on y pense déjà à la rentrée. L'allocation de rentrée scolaire 2026 sera versée dès demain à 3 millions de familles. Son montant peut aller jusqu'à 466 euros selon l'âge de l'enfant. Fin de saison pour Jonas Vingegaard. Le cycliste victime d'une fracture de la clavicule lors du Tour de France est forfait pour les Mondiaux de Montréal fin septembre.
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0: Bonjour à tous. La vigilance orange à la canicule se poursuit ce lundi 17 août sur les départements du sud-est de la France. Le ciel sera globalement couvert sur le pays et des pluies sont attendues dans le nord-est, tandis que le bassin méditerranéen sera ensoleillé.

0: Très belle journée à tous.
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2: Bonjour, beaucoup de sport ce week-end avec un bilan très positif pour l'équipe de France au championnat d'Europe de natation à Saint-Denis. Les Bleus décrochent 11 médailles, dont 4 en or, terminant 4e du classement général et en marchant sinistré avec 2 titres individuels. De son côté, la jeune Marie-Ambre Mollus s'est imposée sur le 100 mètres d'eau avec le record d'Europe à la clé. Prochain objectif majeur pour le clan français, les Jeux de Los Angeles. En athlétisme, 10 ans après sa médaille chez les juniors, Hilary Pacha décroche sa première breloque internationale chez les grands. La sauteuse en longueur française a obtenu la médaille de bronze au championnat d'Europe de Birmingham avec un bond de 6,98 m derrière l'italienne Larissa Lepicino et la britannique Jasmine Sawyer. Après des années de blessures et puis un changement d'entraînement, à l'INSEP, la tricolore de 28 ans confirme enfin son potentiel. Nouvelle médaille également pour la France au championnat d'Europe d'athlétisme à Birmingham pour le perchiste Baptiste Thierry qui a décroché le bronze en effaçant une barre à 5,85 m au premier essai. À 25 ans, le Martiniquais s'offre sa première récompense continentale chez les seniors derrière le grec Emmanuel Karalis et l'intouchable suédois Armand Duplantis, sacré avec un saut à 6,15 m. Du football avec le RC Lens qui remporte le premier trophée des champions de son histoire. À domicile, les 100 € ont battu le Paris Saint-Germain 1-0 avec une belle réalisation de leur nouveau capitaine Florian Thauvin. Réduit à 10 en première période, les Lensois ont résisté aux assauts parisiens bien portés par les arrêts de leur gardien Romain Rissé. Et c'est un coup d'arrêt pour le PSG après 5 succès consécutifs. Du football toujours avec un clap de sang en vue pour Cristiano Ronaldo dans une interview accordée au magazine Vogue ce week-end de la superstar portugaise de 41 ans, a annoncé que cette année serait probablement la dernière de sa carrière professionnelle. Il évolue actuellement avec Al Nassr en Arabie Saoudite. Le quintuple Ballon d'Or souhaite laisser un héritage spectaculaire et vise quand même la barre mythique des 1000 buts avant de raccrocher. Enfin, du jamais vu pour le tennis de table tricolore avec à seulement 10 ans, Félix Lebrun est devenu hier le premier Français à remporter un grand match. C'est la plus haute catégorie de tournoi du circuit. Un titre en simple qui vient conclure un week-end parfait pour le prodige français déjà sacré juste avant en double aux côtés de son prêt Alexis.
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6: Bonjour, Sébastien Lecornu a été hué ce matin par des habitants à son arrivée au Porge, commune girondine où 183 maisons ont été brûlées par le méga-feu de juillet. Quelques 200 personnes vêtues de noir s'étaient rassemblées devant la mairie. L'incendie dans les Landes qui a ravagé 1700 hectares est désormais fixé. 250 des 650 personnes qui avaient été évacuées ont été autorisées à rentrer à partir de 10h ce matin chez elles à Luglon. L'allocation de rentrée scolaire 2026 sera versée demain à 3 millions de familles avec des montants allant jusqu'à 466 euros selon l'âge de l'enfant. Jugée essentielle par les associations, cette aide peine pourtant à couvrir le coût réel de la rentrée pour les foyers les plus modestes qui font face à des besoins croissants. Le coût de la vie étudiante en 2026 a augmenté de 1,66% sur un an et de plus de 35% depuis l'élection d'Emmanuel Macron en 2017 selon l'enquête annuelle du syndicat étudiant UNEF. La précarité n'est pas un accident de la politique gouvernementale, elle en est devenue le résultat assumé, estime l'organisation. 4 mois après son éviction de chez Grasset, à l'origine d'une fronde massive d'auteurs contre Vincent Bolloré, Olivier Nora a annoncé le lancement de sa propre maison d'édition. Les premiers livres seront publiés dès octobre. L'épidémie d'Ebola qui frappe la République démocratique du Congo est devenue la plus meurtrière de l'histoire de ce pays d'Afrique centrale. La flambée actuelle a fait 2325 morts sur 4945 cas confirmés. C'est davantage que l'épidémie de 2018-2020 dans l'est de la RDC. C'est la fin de ce flash, une très bonne journée à toutes et à tous.
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8: Bonjour, bienvenue pour les infos insolites de cette semaine. C'est parti à Paris. Quel détail minuscule a ruiné les vacances à 3000 euros d'une famille. Un petit accroc sur le passeport du père. Naël devait s'envoler vers l'Indonésie avec sa femme et son fils. Et la famille préparait ce grand voyage depuis 9 mois. Ils avaient tout payé d'avance. Sauf qu'un agent de la compagnie Saudia Airlines a bloqué leur départ au moment d'enregistrer les bagages. Il a repéré un bout de page coupé sur le document d'identité. Le visa a été accordé et le passeport restait valide. Mais le transporteur a refusé de prendre le moindre risque. Les douanes indonésiennes refuse l'entrée aux personnes munies de papiers abîmés, sachez-le. Direction le Canada, quel calvaire va prendre fin pour les habitants d'un petit village après 20 ans? Eh bien, le village va se débarrasser d'une atroce odeur de poisson pourri. Une usine de sauce a fait faillite à cette époque, personne n'a repris l'entreprise. Les propriétaires ont abandonné 110 immenses cubes sur le site qui cachaient près de 900 litres de jus. Le liquide a fermenté pendant 2 décennies. L'air est devenu invivable pour les 350 habitants. Le gouvernement local a enfin décidé de régler la facture de nettoyage et la commune va retrouver son souffle d'ici 3 mois. Enfin, au Pays de Galles, quelle mauvaise blague a valu une condamnation à un jeune il y a quelques jours? Eh bien, il s'est déguisé en grande faucheuse pour effrayer les patients d'un hôpital. L'homme de 26 ans a escaladé le toit de l'établissement vêtu d'une cape noire et s'est installé devant les fenêtres pour fixer les malades et le personnel médical. Pour couronner le tout, il agissait avec un long couteau. Il a fait ça pendant près d'une heure avant l'intervention de la police. Mauvaise blague, évidemment. Devant la justice, l'accusé a plaidé coupable sans expliquer son étrange projet. Voilà pour les infos improbables de cette semaine. Bel été et à très vite pour d'autres infos insolites.
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10: Bonjour.

0: rentrée dans le département, accompagné de plusieurs ministres et de 5 membres de la mission reconstruction. Il a rencontré plusieurs élus et représentants de l'État ce matin après avoir été hué à son arrivée à Porges, l'une des communes les plus impactées. Pour rappel, les méga-feux ont parcouru plus de 42 000 hectares dans la région cet été. On a également appris ce matin que l'activité touristique a été réduite de moitié cet été dans la région. Emmanuel Macron, lui, va rendre visite aujourd'hui aux maires des communes du Var touchées par les incendies du Gros Bessillon. Il remerciera personnellement les pompiers qui se sont battus contre le feu pendant près de 3 semaines. Le président est sur place pour la traditionnelle cérémonie commémorant la libération de Bormelles-Mimosa. L'inquiétude également en Belgique. Le pays fait face au plus important incendie de son histoire. Les flammes ont déjà ravagé plus de 3000 hectares dans la réserve naturelle des Hautes-Fagnes. Mais bonne nouvelle, la pie a commencé à s'abattre ce matin sur la Belgique. Le feu est contenu mais pas encore fixé. Retour en France et une journée chargée pour Sébastien Lecornu puisqu'il va également présider cet après-midi une cellule interministérielle de crise après le piratage informatique visant le fisc. L'exécutif prévoit parallèlement de contacter individuellement les 678 000 usagers concernant. Une enquête pour extraction frauduleuse de données et association de malfaiteurs a été ouverte. Un avion d'entraînement de la base aérienne de l'armée de l'air de Salon-de-Provence dans les Bouches-du-Rhône s'est écrasé sur une route départementale ce matin. Ses 2 pilotes ont été légèrement blessés. Selon le ministère des Armées, une enquête est ouverte. Alors que les vacances se poursuivent pour certains, on y pense déjà à la rentrée. L'allocation de rentrée scolaire 2026 sera versée dès demain à 3 millions de familles. Son montant peut aller jusqu'à 466 euros selon l'âge de l'enfant. Fin de saison pour Jonas Vingegaard. Le cycliste victime d'une fracture de la clavicule lors du Tour de France est forfait pour les Mondiaux de Montréal fin septembre.
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0: Bonjour à tous. La vigilance orange à la canicule se poursuit ce lundi 17 août sur les départements du sud-est de la France. Le ciel sera globalement couvert sur le pays et des pluies sont attendues dans le nord-est, tandis que le bassin méditerranéen sera ensoleillé.

0: Lyon et 32 à Ajaccio au plus chaud de la journée. Très belle journée à tous.
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2: Bonjour, beaucoup de sport ce week-end avec un bilan très positif pour l'équipe de France au championnat d'Europe de natation à Saint-Denis. Les Bleus décrochent 11 médailles, dont 4 en or, terminant 4e du classement général et en marchant sinistré avec 2 titres individuels. De son côté, la jeune Marie-Ambre Mollusque imposée sur le 100 mètres d'eau avec le record d'Europe à la clé. Prochain objectif majeur pour le clan français, les Jeux de Los Angeles. En athlétisme, 10 ans après sa médaille chez les juniors, Hilary Pacha décroche sa première breloque internationale chez les grands. La sauteuse en longueur française a obtenu la médaille de bronze au championnat d'Europe de Birmingham avec un bond de 6,98 m derrière l'italienne Larissa Lepicino et la britannique Jasmine Sawyer. Après des années de blessures et puis un changement d'entraînement, à l'INSEP, la tricolore de 28 ans confirme enfin son potentiel. Nouvelle médaille également pour la France au championnat d'Europe d'athlétisme à Birmingham pour le perchiste Baptiste Thierry qui a décroché le bronze en effaçant une barre à 5,85 m au premier essai. À 25 ans, le Martiniquais s'offre sa première récompense continentale chez les seniors derrière le grec Emmanuel Karalis et l'intouchable suédois Armand Duplantis, sacré avec un saut à 6,15 m. Du football avec le RC Lens qui remporte le premier trophée des champions de son histoire. À domicile, les 100 € ont battu le Paris Saint-Germain 1-0 avec une belle réalisation de leur nouveau capitaine Florian Thauvin. Réduit à 10 en première période, les Lensois ont résisté aux assauts parisiens bien portés par les arrêts de leur gardien Romain Rissé. Et c'est un coup d'arrêt pour le PSG après 5 succès consécutifs. Du football toujours avec un clap de sang en vue pour Cristiano Ronaldo. Dans une interview accordée au magazine Vogue ce week-end, la superstar portugaise de 41 ans a annoncé que cette année serait probablement la dernière de sa carrière professionnelle. Il évolue actuellement avec Al Nassr en Arabie Saoudite. Le quintuple Ballon d'Or souhaite laisser un héritage spectaculaire et vise quand même la barre mythique des 1000 buts avant de raccrocher. Enfin, du jamais vu pour le tennis de table tricolore avec à seulement 19 ans, Félix Lebrun qui est devenu hier le premier Français à remporter un grand match. C'est la plus haute catégorie de tournoi du circuit. Un titre en simple qui vient conclure un week-end parfait pour le prodige français déjà sacré juste avant en double aux côtés de son frère Alexis.
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6: Bonjour, Sébastien Lecornu a été hué ce matin par des habitants à son arrivée au port. Jeu, commune girondine où 183 maisons ont été brûlées par le méga-feu de juillet. Quelques 200 personnes vêtues de noir s'étaient rassemblées devant la mairie. L'incendie dans les Landes qui a ravagé 1700 hectares est désormais fixé. 250 des 650 personnes qui avaient été évacuées ont été autorisées à rentrer à partir de 10h ce matin chez elles à Luglon. L'allocation de rentrée scolaire 2026 sera versée demain à 3 millions de familles avec des montants allant jusqu'à 466 euros selon l'âge de l'enfant. Jugée essentielle par les associations, cette aide peine pourtant à couvrir le coût réel de la rentrée pour les foyers les plus modestes qui font face à des besoins croissants. Le coût de la vie étudiante en 2026 a augmenté de 1,66% sur un an et de plus de 35% depuis l'élection d'Emmanuel Macron en 2017 selon l'enquête annuelle du syndicat étudiant UNEF. La précarité n'est pas un accident de la politique gouvernementale, elle en est devenue le résultat assumé, estime l'organisation. 4 mois après son éviction de chez Grasset, à l'origine d'une fronde massive d'auteurs contre Vincent Bolloré, Olivier Nora a annoncé le lancement de sa propre maison d'édition. Les premiers livres seront publiés dès octobre. L'épidémie d'Ebola qui frappe la République démocratique du Congo est devenue la plus meurtrière de l'histoire de ce pays d'Afrique centrale. La flambée actuelle a fait 2325 morts sur 4 945 cas confirmés. C'est davantage que l'épidémie de 2018-2020 dans l'est de la RDC. C'est la fin de ce flash. Une très bonne journée à toutes et à tous.
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7: Bonjour, bienvenue pour les infos insolites de cette semaine. C'est parti à Paris. Quel détail minuscule a ruiné les vacances à 3000 euros d'une famille. Un petit accro sur le passeport du père. Naël devait s'envoler vers l'Indonésie avec sa femme et son fils. Et la famille préparait ce grand voyage depuis 9 mois. Ils avaient tout payé d'avance. Sauf qu'un agent de la compagnie Saudia Airlines a bloqué leur départ au moment d'enregistrer les bagages. Il a repéré un bout de page coupé sur le document d'identité. Le visa a été accordé et le passeport restait valide. Mais le transporteur a refusé de prendre le moindre risque. Les douanes indonésiennes refuse l'entrée aux personnes munies de papiers abîmés, sachez-le. Direction le Canada, quel calvaire va prendre fin pour les habitants d'un petit village après 20 ans? Eh bien, le village va se débarrasser d'une atroce odeur de poisson pourri. Une usine de sauce a fait faillite à cette époque, personne n'a repris l'entreprise. Les propriétaires ont abandonné 110 immenses cuves sur le site qui cachaient près de 900 litres de jus. Le liquide a fermenté pendant 2 décennies. L'air est devenu invivable pour les 350 habitants. Le gouvernement local a enfin décidé de régler la facture de nettoyage et la commune va retrouver son souffle d'ici 3 mois. Enfin, au Pays de Galles, quelle mauvaise blague a valu une condamnation à un jeune il y a quelques jours? Eh bien, il s'est déguisé en grande faucheuse pour effrayer les patients d'un hôpital. L'homme de 26 ans a escaladé le toit de l'établissement vêtu d'une cape noire et s'est installé devant les fenêtres pour fixer les malades et le personnel médical. Pour couronner le tout, il agissait avec un long couteau. Il a fait ça pendant près d'une heure avant l'intervention de la police. Mauvaise blague, évidemment. Devant la justice, l'accusé a plaidé coupable sans expliquer son étrange projet. Voilà pour les infos improbables de cette semaine. Bel été et à très vite pour d'autres infos insolites.
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0: Bonjour à tous. Sébastien Lecornu s'apprête à annoncer les premières mesures pour la reconstruction suite au méga-feu en Gironde cet été. Depuis ce matin, le Premier ministre est dans le département, accompagné de plusieurs ministres et de 5 membres de la mission reconstruction. Il a rencontré plusieurs élus et représentants de l'État ce matin après avoir été hué à son arrivée à Porges, l'une des communes les plus impactées. Pour rappel, les méga-feux ont parcouru plus de 42 000 hectares dans la région cet été. On a également appris ce matin que l'activité touristique a été réduite de moitié cet été dans la région. Emmanuel Macron, lui, va rendre visite aujourd'hui aux maires des communes du Var touchées par les incendies du Gros Bessillon. Il remerciera personnellement les pompiers qui se sont battus contre le feu pendant près de 3 semaines. Le président est sur place pour la traditionnelle cérémonie commémorant la libération de Bormes-les-Mimosas. L'inquiétude également en Belgique. Le pays fait face au plus important incendie de son histoire. Les flammes ont déjà ravagé plus de 3000 hectares dans la réserve naturelle des Hautes Fagnes. Mais bonne nouvelle, la pie a commencé à s'abattre ce matin sur la Belgique. Le feu est contenu mais pas encore fixé. Retour en France et une journée chargée pour Sébastien Lecornu puisqu'il va également présider cet après-midi une cellule interministérielle de crise après le piratage informatique visant le fisc. L'exécutif prévoit parallèlement de contacter individuellement les 678 000 usagers concernant. Une enquête pour extraction frauduleuse de données et association de malfaiteurs a été ouverte. Un avion d'entraînement de la base aérienne de l'armée de l'air de Salon-de-Provence dans les Bouches-du-Rhône s'est écrasé sur une route départementale ce matin. Ses 2 pilotes ont été légèrement blessés. Selon le ministère des Armées, une enquête est ouverte. Alors que les vacances se poursuivent pour certains, on y pense déjà à la rentrée. L'allocation de rentrée scolaire
4: 14h30.
0: C'est dès demain à 3 millions de familles. Son montant peut aller jusqu'à 466 euros selon l'âge de l'enfant. Fin de saison pour Jonas Vingegaard. Le cycliste victime d'une fracture de la clavicule lors du Tour de France est forfait pour les Mondiaux de Montréal fin septembre.
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0: Bonjour à tous, la vigilance orange à la canicule se poursuit ce lundi 17 août sur les départements du sud-est de la France. Le ciel sera globalement couvert sur le pays et des pluies sont attendues dans le nord-est, tandis que le bassin méditerranéen sera ensoleillé.

0: Très belle journée à tous.
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2: Bonjour, beaucoup de sport ce week-end avec un bilan très positif pour l'équipe de France au championnat d'Europe de natation à Saint-Denis. Les Bleus décrochent 11 médailles, dont 4 en or, terminant 4e du classement général et en marchant sinistré avec 2 titres individuels. De son côté, la jeune Marie-Ambre Mollus s'est imposée sur le 100 mètres d'eau avec le record d'Europe à la clé. Prochain objectif majeur pour le clan français, les Jeux de Los Angeles. En athlétisme, 10 ans après sa médaille chez les juniors, Hilary Pacha décroche sa première breloque internationale chez les grands. La sauteuse en longueur française a obtenu la médaille de bronze au championnat d'Europe de Birmingham avec un bond de 6,98 m derrière l'italienne Larissa Lepicino et la britannique Jasmine Sawyer. Après des années de blessures et puis un changement d'entraînement, à l'INSEP, la tricolore de 28 ans confirme enfin son potentiel. Nouvelle médaille également pour la France au championnat d'Europe d'athlétisme à Birmingham pour le perchiste Baptiste Thierry qui a décroché le bronze en effaçant une barre à 5,85 m au premier essai. À 25 ans, le Martiniquais s'offre sa première récompense continentale chez les seniors derrière le grec Emmanuel Karalis et l'intouchable suédois Armand Duplantis, sacré avec un saut à 6,15 m. Du football avec le RC Lens qui remporte le premier trophée des champions de son histoire. À domicile, les 100 € ont battu le Paris Saint-Germain 1-0 avec une belle réalisation de leur nouveau capitaine Florian Thauvin. Réduit à 10 en première période, les Lensois ont résisté aux assauts parisiens bien portés par les arrêts de leur gardien Romain Rissé. Et c'est un coup d'arrêt pour le PSG après 5 succès consécutifs. Du football toujours avec un clap de sang en vue pour Cristiano Ronaldo dans une interview accordée au magazine Vogue ce week-end de la superstar portugaise de 41 ans, a annoncé que cette année serait probablement la dernière de sa carrière professionnelle. Il évolue actuellement avec Al Nassr en Arabie Saoudite. Le quintuple Ballon d'Or souhaite laisser un héritage spectaculaire et vise quand même la barre mythique des 1000 buts avant de raccrocher. Enfin, du jamais vu pour le tennis de table tricolore avec à seulement 10 ans, Félix Lebrun est devenu hier le premier Français à remporter un grand match. C'est la plus haute catégorie de tournoi du circuit. Un titre en simple qui vient conclure un week-end parfait pour le prodige français déjà sacré juste avant en double aux côtés de son prêt Alexis.
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4: Bonjour, Sébastien Lecornu a été hué ce matin par des habitants à son arrivée au Penge, commune girondine où 183 maisons ont été brûlées par le mégafeu de juillet. Quelques 200 personnes vêtues de noir s'étaient rassemblées devant la mairie. L'incendie dans les Landes qui a ravagé 1700 hectares est désormais fixé. 250 des 650 personnes qui avaient été évacuées ont été autorisées à rentrer à partir de 10h ce matin chez elles, à Luglon. L'allocation de rentrée scolaire 2026 sera versée demain à 3 millions de familles avec des montants allant jusqu'à 466 euros selon l'âge de l'enfant. Jugée essentielle par les associations, cette aide peine pourtant à couvrir le coût réel de la rentrée pour les foyers les plus modestes qui font face à des besoins croissants. Le coût de la vie étudiante en 2026 a augmenté de 1,66% sur un an et de plus de 35% depuis l'élection d'Emmanuel Macron en 2017 selon l'enquête annuelle du syndicat étudiant UNEF. La précarité n'est pas un accident de la politique gouvernementale, elle en est devenue le résultat assumé, estime l'organisation. 4 mois après son éviction de chez Grasset, à l'origine d'une fronde massive d'auteurs contre Vincent Bolloré, Olivier Nora a annoncé le lancement de sa propre maison d'édition. Les premiers livres seront publiés dès octobre. L'épidémie d'Ebola qui frappe la République démocratique du Congo est devenue la plus meurtrière de l'histoire de ce pays d'Afrique centrale. La flambée actuelle a fait 2325 morts sur 4945 cas confirmés. C'est davantage que l'épidémie de 2018-2020 dans l'est de la RDC. C'est la fin de ce flash, une très bonne journée à toutes et à tous.
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6: Bonjour, bienvenue pour les infos insolites de cette semaine. C'est parti à Paris. Quel détail minuscule a ruiné les vacances à 3000 euros d'une famille. Un petit accroc sur le passeport du père. Naël devait s'envoler vers l'Indonésie avec sa femme et son fils. Et la famille préparait ce grand voyage depuis 9 mois. Ils avaient tout payé d'avance. Sauf qu'un agent de la compagnie Saudia Airlines a bloqué leur départ au moment d'enregistrer les bagages. Il a repéré un bout de page coupé sur le document d'identité. Le visa a été accordé et le passeport restait valide. Mais le transporteur a refusé de prendre le moindre risque. Les douanes indonésiennes refuse l'entrée aux personnes munies de papiers abîmés, sachez-le. Direction le Canada, quel calvaire va prendre fin pour les habitants d'un petit village après 20 ans? Eh bien, le village va se débarrasser d'une atroce odeur de poisson pourri. Une usine de sauce a fait faillite à cette époque, personne n'a repris l'entreprise. Les propriétaires ont abandonné 110 immenses cubes sur le site qui cachaient près de 900 litres de jus. Le liquide a fermenté pendant 2 décennies. L'air est devenu invivable pour les 350 habitants. Le gouvernement local a enfin décidé de régler la facture de nettoyage et la commune va retrouver son souffle d'ici 3 mois. Enfin, au Pays de Galles, quelle mauvaise blague a valu une condamnation à un jeune il y a quelques jours? Eh bien, il s'est déguisé en grande faucheuse pour effrayer les patients d'un hôpital. L'homme de 26 ans a escaladé le toit de l'établissement vêtu d'une cape noire et s'est installé devant les fenêtres pour fixer les malades et le personnel médical. Pour couronner le tout, il agissait avec un long couteau. Il a fait ça pendant près d'une heure avant l'intervention de la police. Mauvaise blague, évidemment. Devant la justice, l'accusé a plaidé coupable sans expliquer son étrange projet. Voilà pour les infos improbables de cette semaine. Bel été et à très vite pour d'autres infos insolites.
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7: Bonjour à tous. Sébastien Lecornu s'apprête à annoncer les premières mesures pour la reconstruction suite au méga feu en Gironde cet été. Depuis ce matin, le Premier ministre est dans le département, accompagné de plusieurs ministres et de 5 membres de la mission reconstruction. Il a rencontré plusieurs élus et représentants de l'État ce matin après avoir été hué à son arrivée à Porges, l'une des communes les plus impactées. Pour rappel, les méga feux ont parcouru plus de 42 000 hectares dans la région cet été. On a également appris ce matin que l'activité touristique a été réduite de moitié cet été dans la région. Emmanuel Macron, lui, va rendre visite aujourd'hui aux maires des communes du Var touchées par les incendies du Gros Bessillon. Il remerciera personnellement les pompiers qui se sont battus contre le feu pendant près de 3 semaines. Le président est sur place pour la traditionnelle cérémonie commémorant la libération de Bormes-les-Mimosa. L'inquiétude également en Belgique. Le pays fait face au plus important incendie de son histoire. Les flammes ont déjà ravagé plus de 3000 hectares dans la réserve naturelle des Hautes-Fagnes. Mais bonne nouvelle, la pluie a commencé à s'abattre ce matin sur la Belgique. Le feu est contenu mais pas encore fixé. Retour en France et une journée chargée pour Sébastien Lecornu puisqu'il va également présider cet après-midi une cellule interministérielle de crise après le piratage informatique visant le fisc. L'exécutif prévoit parallèlement de contacter individuellement les 678 000 usagers concernant. Une enquête pour extraction frauduleuse de données et association de malfaiteurs a été ouverte. Un avion d'entraînement de la base aérienne de l'armée de l'air de Salon-de-Provence dans les Bouches-du-Rhône s'est écrasé sur une route départementale ce matin. Ses 2 pilotes ont été légèrement blessés. Selon le ministère des Armées, une enquête est ouverte. Alors que les vacances se poursuivent pour certains, on y pense déjà à la rentrée. L'allocation de rentrée scolaire 2026 sera versée dès demain à 3 millions de familles. Son montant peut aller jusqu'à 466 euros selon l'âge de l'enfant. Fin de saison pour Jonas Vingegaard. Le cycliste victime d'une fracture de la clavicule lors du Tour de France est forfait pour les Mondiaux de Montréal fin septembre.
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7: Bonjour à tous. La vigilance orange à la canicule se poursuit ce lundi 17 août sur les départements du sud-est de la France. Le ciel sera globalement couvert sur le pays et des pluies sont attendues dans le nord-est, tandis que le bassin méditerranéen sera ensoleillé.

0: Très belle journée à tous.
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2: Bonjour, beaucoup de sport ce week-end avec un bilan très positif pour l'équipe de France au championnat d'Europe de natation à Saint-Denis. Les Bleus décrochent 11 médailles, dont 4 en or, terminant 4e du classement général et en marchant sinistrée avec 2 titres individuels. De son côté, la jeune Marie-Ambre Mollus s'est imposée sur le 100 mètres d'eau avec le record d'Europe à la clé. Prochain objectif majeur pour le clan français, les Jeux de Los Angeles. En athlétisme, 10 ans après sa médaille chez les juniors, Hilary Pacha décroche sa première breloque internationale chez les grands. La sauteuse en longueur française a obtenu la médaille de bronze au championnat d'Europe de Birmingham avec un bond de 6,98 m derrière l'italienne Larissa Lepicino et la britannique Jasmine Sawyer. Après des années de blessures et puis un changement d'entraînement, à l'INSEP, la tricolore de 28 ans confirme enfin son potentiel. Nouvelle médaille également pour la France au championnat d'Europe d'athlétisme à Birmingham pour le perchiste Baptiste Thierry qui a décroché le bronze en effaçant une barre à 5,85 m au premier essai. À 25 ans, le Martiniquais s'offre sa première récompense continentale chez les seniors derrière le grec Emmanuel Karalis et l'intouchable suédois Armand Duplantis, sacré avec un saut à 6,15 m. Du football avec le RC Lens qui remporte le premier trophée des champions de son histoire. À domicile, les 100 € ont battu le Paris Saint-Germain 1-0 avec une belle réalisation de leur nouveau capitaine Florian Thauvin. Réduit à 10 en première période, les Lensois ont résisté aux assauts parisiens bien portés par les arrêts de leur gardien Robin Rissé. Et c'est un coup d'arrêt pour le PSG après 5 succès consécutifs. Du football toujours avec un clap de sang en vue pour Cristiano Ronaldo dans une interview accordée au magazine Vogue ce week-end de la superstar portugaise de 41 ans, a annoncé que cette année serait probablement la dernière de sa carrière professionnelle. Il évolue actuellement avec Al Nassr en Arabie Saoudite. Le quintuple Ballon d'Or souhaite laisser un héritage spectaculaire et vise quand même la barre mythique des 1000 buts avant de raccrocher. Enfin, du jamais vu pour le tennis de table tricolore avec à seulement 19 ans, Félix Lebrun est devenu hier le premier Français à remporter un grand match. C'est la plus haute catégorie de tournoi du circuit. Un titre en simple qui vient conclure un week-end parfait pour le prodige français déjà sacré juste avant en double aux côtés de son prêt Alexis.
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6: Thomas Alva Edison naît le 11 février 1847 à Milan, dans l'Ohio. Il est le plus jeune d'une famille modeste de 7 enfants. Son père est menuisier, sa mère ancienne institutrice. Edison va très peu à l'école. Jugé turbulent, il est vite retiré par sa mère. Il apprend alors seul, en lisant beaucoup et en expérimentant sans cesse. Enfant, il installe un petit laboratoire dans la cave de la maison familiale. Il fabrique ses propres produits chimiques. Il s'intéresse très tôt à la mécanique et à l'électricité. À 12 ans, il vend des journaux dans les trains. Il installe même une petite imprimerie dans un wagon. Un accident le rend partiellement sourd, mais il n'en fait jamais un handicap. Adolescent, il devient télégraphiste. Ce métier lui permet de perfectionner sa compréhension des signaux électriques. Il invente alors plusieurs améliorations pour les appareils de télégraphie. En 1869, il dépose son premier brevet, un appareil de vote électrique. Ce n'est pas un succès, mais Edison persévère. Dans les années 1870, il développe plusieurs inventions utiles. Il conçoit un télégraphe capable d'envoyer plusieurs messages en même temps. Cela attire les investisseurs et lui apporte ses premiers revenus importants. En 1876, Edison fonde son célèbre laboratoire à Menlo Park, dans le New Jersey. C'est le premier centre de recherche industrielle au monde. Il y réunit une équipe d'assistants et d'ingénieurs. Ensemble, ils travaillent jour et nuit sur de nouvelles inventions. En 1877, Edison invente le phonographe, premier appareil capable d'enregistrer et de restituer la voix. Cette découverte étonne le monde entier. Il est surnommé le magicien de Menlo Park. En 1879, après de longues recherches, Edison met au point une lampe électrique à incandescence durable et économique. Cette invention révolutionne l'éclairage domestique et urbain. Il installe le premier réseau électrique à New York en 1882. Dans les années 1890, Edison s'intéresse au cinéma. Il développe le kinétoscope, une machine qui permet de regarder des images animées. Il participe ainsi à la naissance de l'industrie cinématographique. Edison n'est pas seulement inventeur. Il est aussi un homme d'affaires. Il fonde la General Electric, une des plus grandes entreprises mondiales encore actives aujourd'hui. Au total, il dépose plus de 1000 brevets. Ses travaux touchent l'électricité, la communication, la musique et l'image. Il transforme profondément la vie quotidienne. Homme infatigable, Edison travaille sans relâche. Il dort peu, souvent seulement quelques heures par nuit. Il croit à la persévérance plus qu'au talent inné. Sa célèbre devise le résume. Le génie, c'est 1% d'inspiration et 99% de transpiration. Thomas Edison meurt le 18 octobre 1931, à l'âge de 84 ans. À sa mort, l'Amérique lui rend hommage. Les lumières électriques sont éteintes une minute en son honneur. Aujourd'hui, Edison reste une figure emblématique de l'innovation. Il incarne l'esprit d'invention, de travail et de persévérance.
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0: Bonjour, Sébastien Lecornu a été hué ce matin par des habitants à son arrivée au Penge, commune girondine où 183 maisons ont été brûlées par le mégafeu de juillet. Quelques 200 personnes vêtues de noir s'étaient rassemblées devant la mairie. L'incendie dans les Landes qui a ravagé 1700 hectares est désormais fixé. 250 des 650 personnes qui avaient été évacuées ont été autorisées à rentrer à partir de 10h ce matin chez elles, à Luglon. L'allocation de rentrée scolaire 2026 sera versée demain à 3 millions de familles avec des montants allant jusqu'à 466 euros selon l'âge de l'enfant. Jugée essentielle par les associations, cette aide peine pourtant à couvrir le coût réel de la rentrée pour les foyers les plus modestes qui font face à des besoins croissants. Le coût de la vie étudiante en 2026 a augmenté de 1,66% sur un an et de plus de 35% depuis l'élection d'Emmanuel Macron en 2017 selon l'enquête annuelle du syndicat étudiant UNEF. La précarité n'est pas un accident de la politique gouvernementale, elle en est devenue le résultat assumé, estime l'organisation. 4 mois après son éviction de chez Grasset, à l'origine d'une fronde massive d'auteurs contre Vincent Bolloré, Olivier Nora a annoncé le lancement de sa propre maison d'édition. Les premiers livres seront publiés dès octobre. L'épidémie d'Ebola qui frappe la République démocratique du Congo est devenue la plus meurtrière de l'histoire de ce pays d'Afrique centrale. La flambée actuelle a fait 2325 morts sur 4945 cas confirmés. C'est davantage que l'épidémie de 2018-2020 dans l'est de la RDC. C'est la fin de ce flash, une très bonne journée à toutes et à tous.
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7: Bonjour, bienvenue pour les infos insolites de cette semaine. C'est parti à Paris. Quel détail minuscule a ruiné les vacances à 3000 euros d'une famille. Un petit accroc sur le passeport du père. Naël devait s'envoler vers l'Indonésie avec sa femme et son fils. Et la famille préparait ce grand voyage depuis 9 mois. Ils avaient tout payé d'avance. Sauf qu'un agent de la compagnie Saudia Airlines a bloqué leur départ au moment d'enregistrer les bagages. Il a repéré un bout de page coupé sur le document d'identité. Le visa a été accordé et le passeport restait valide. Mais le transporteur a refusé de prendre le moindre risque. Les douanes indonésiennes refuse l'entrée aux personnes munies de papiers abîmés, sachez-le. Direction le Canada, quel calvaire va prendre fin pour les habitants d'un petit village après 20 ans? Eh bien, le village va se débarrasser d'une atroce odeur de poisson pourri. Une usine de sauce a fait faillite à cette époque, personne n'a repris l'entreprise. Les propriétaires ont abandonné 110 immenses cubes sur le site qui cachaient près de 900 litres de jus. Le liquide a fermenté pendant 2 décennies. L'air est devenu invivable pour les 350 habitants. Le gouvernement local a enfin décidé de régler la facture de nettoyage et la commune va retrouver son souffle d'ici 3 mois. Enfin, au Pays de Galles, quelle mauvaise blague a valu une condamnation à un jeune il y a quelques jours? Eh bien, il s'est déguisé en grande faucheuse pour effrayer les patients d'un hôpital. L'homme de 26 ans a escaladé le toit de l'établissement vêtu d'une cape noire et s'est installé devant les fenêtres pour fixer les malades et le personnel médical. Pour couronner le tout, il agissait avec un long couteau. Il a fait ça pendant près d'une heure avant l'intervention de la police. Mauvaise blague, évidemment. Devant la justice, l'accusé a plaidé coupable sans expliquer son étrange projet. Voilà pour les infos improbables de cette semaine. Bel été et à très vite pour d'autres infos insolites.
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9: Bonjour à tous. Sébastien Lecornu s'apprête à annoncer les premières mesures pour la reconstruction suite au méga feu en Gironde cet été. Depuis ce matin, le Premier ministre est dans le département, accompagné de plusieurs ministres et de 5 membres de la mission reconstruction. Il a rencontré plusieurs élus et représentants de l'État ce matin après avoir été hué à son arrivée à Porges, l'une des communes les plus impactées. Pour rappel, les méga feux ont parcouru plus de 42 000 hectares dans la région cet été. On a également appris ce matin que l'activité touristique a été réduite de moitié cet été dans la région. Emmanuel Macron, lui, va rendre visite aujourd'hui aux maires des communes du Var touchées par les incendies du Gros Bessillon. Il remerciera personnellement les pompiers qui se sont battus contre le feu pendant près de 3 semaines. Le président est sur place pour la traditionnelle cérémonie commémorant la libération de Bormes-les-Mimosa. L'inquiétude également en Belgique. Le pays fait face au plus important incendie de son histoire. Les flammes ont déjà ravagé plus de 3000 hectares dans la réserve naturelle des Hautes Fagnes. Mais bonne nouvelle, la pluie a commencé à s'abattre ce matin sur la Belgique. Le feu est contenu mais pas encore fixé. Retour en France et une journée chargée pour Sébastien Lecornu puisqu'il va également présider cet après-midi une cellule interministérielle de crise après le piratage informatique visant le fisc. L'exécutif prévoit parallèlement de contacter individuellement les 678 000 usagers concernant. Une enquête pour extraction frauduleuse de données et association de malfaiteurs a été ouverte. Un avion d'entraînement de la base aérienne de l'armée de l'air de Salon-de-Provence dans les Bouches-du-Rhône s'est écrasé sur une route départementale ce matin. Ses 2 pilotes ont été légèrement blessés. Selon le ministère des Armées, une enquête est ouverte. Alors que les vacances se poursuivent pour certains, on y pense déjà à la rentrée. L'allocation de rentrée scolaire 2026 sera versée dès demain à 3 millions de familles. Son montant peut aller jusqu'à 466 euros selon l'âge de l'enfant. Fin de saison pour Jonas Vingegaard. Le cycliste victime d'une fracture de la clavicule lors du Tour de France est forfait pour les Mondiaux de Montréal fin septembre.
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9: Bonjour à tous, la vigilance orange à la canicule se poursuit ce lundi 17 août sur les départements du sud-est de la France. Le ciel sera globalement couvert sur le pays et des pluies sont attendues dans le nord-est, tandis que le bassin méditerranéen sera ensoleillé.

0: Très belle journée à tous.
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2: Bonjour, beaucoup de sport ce week-end avec un bilan très positif pour l'équipe de France au championnat d'Europe de natation à Saint-Denis. Les Bleus décrochent 11 médailles, dont 4 en or, terminant 4e du classement général et en marchant sinistrée avec 2 titres individuels. De son côté, la jeune Marie-Ambre Mollus s'est imposée sur le 100 mètres d'eau avec le record d'Europe à la clé. Prochain objectif majeur pour le clan français, les Jeux de Los Angeles. En athlétisme, 10 ans après sa médaille chez les juniors, Hilary Pacha décroche sa première breloque internationale chez les grands. La sauteuse en longueur française a obtenu la médaille de bronze au championnat d'Europe de Birmingham avec un bond de 6,98 m derrière l'italienne Larissa Lepicino et la britannique Jasmine Sawyer. Après des années de blessures et puis un changement d'entraînement, à l'INSEP, la tricolore de 28 ans confirme enfin son potentiel. Nouvelle médaille également pour la France au championnat d'Europe d'athlétisme à Birmingham pour le perchiste Baptiste Thierry qui a décroché le bronze en effaçant une barre à 5,85 m au premier essai. À 25 ans, le Martiniquais s'offre sa première récompense continentale chez les seniors derrière le grec Emmanuel Karalis et l'intouchable suédois Armand Duplantis, sacré avec un saut à 6,15 m. Du football avec le RC Lens qui remporte le premier trophée des champions de son histoire. À domicile, les 100 € ont battu le Paris Saint-Germain 1-0 avec une belle réalisation de leur nouveau capitaine Florian Thauvin. Réduit à 10 en première période, les Lensois ont résisté aux assauts parisiens bien portés par les arrêts de leur gardien Robin Rissé. Et c'est un coup d'arrêt pour le PSG après 5 succès consécutifs. Du football toujours avec un clap de sang en vue pour Cristiano Ronaldo dans une interview accordée au magazine Vogue ce week-end de la superstar portugaise de 41 ans, a annoncé que cette année serait probablement la dernière de sa carrière professionnelle. Il évolue actuellement avec Al Nassr en Arabie Saoudite. Le quintuple Ballon d'Or souhaite laisser un héritage spectaculaire et vise quand même la barre mythique des 1000 buts avant de raccrocher. Enfin, du jamais vu pour le tennis de table tricolore avec à seulement 19 ans, Félix Lebrun est devenu hier le premier Français à remporter un grand match. C'est la plus haute catégorie de tournoi du circuit. Un titre en simple qui vient conclure un week-end parfait pour le prodige français déjà sacré juste avant en double aux côtés de son prêt Alexis.
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5: Bonjour, Sébastien Lecornu a été hué ce matin par des habitants à son arrivée au Penge, commune girondine où 183 maisons ont été brûlées par le mégafeu de juillet. Quelques 200 personnes vêtues de noir s'étaient rassemblées devant la mairie. L'incendie dans les Landes qui a ravagé 1700 hectares est désormais fixé. 250 des 650 personnes qui avaient été évacuées ont été autorisées à rentrer à partir de 10h ce matin chez elles à Luglon. L'allocation de rentrée scolaire 2026 sera versée demain à 3 millions de familles avec des montants allant jusqu'à 466 euros selon l'âge de l'enfant. Jugée essentielle par les associations, cette aide peine pourtant à couvrir le coût réel de la rentrée pour les foyers les plus modestes qui font face à des besoins croissants. Le coût de la vie étudiante en 2026 a augmenté de 1,66% sur un an et de plus de 35% depuis l'élection d'Emmanuel Macron en 2017 selon l'enquête annuelle du syndicat étudiant UNEF. La précarité n'est pas un accident de la politique gouvernementale, elle en est devenue le résultat assumé, estime l'organisation. 4 mois après son éviction de chez Grasset, à l'origine d'une fronde massive d'auteurs contre
0: 15 heures,
5: Bolloré, Olivier Nora a annoncé le lancement de sa propre maison d'édition. Les premiers livres seront publiés dès octobre. L'épidémie d'Ebola qui frappe la République démocratique du Congo est devenue la plus meurtrière de l'histoire de ce pays d'Afrique centrale. La flambée actuelle a fait 2325 morts sur 4945 cas confirmés. C'est davantage que l'épidémie de 2018-2020 dans l'est de la RDC. C'est la fin de ce flash. Une très bonne journée à toutes et à tous.
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6: Bonjour. Bonjour, bienvenue pour les infos insolites de cette semaine. C'est parti à Paris. Quel détail minuscule a ruiné les vacances à 3 000.

0: Pour les habitants d'un petit village, après 20 ans, eh bien, le village va se débarrasser d'une atroce odeur de poisson pourri. Une usine de sauce a fait faillite à cette époque. Personne n'a repris l'entreprise. Les propriétaires ont abandonné 110 immenses cuves sur le site qui cachaient près de 900 litres de jus. Le liquide a fermenté pendant 2 décennies. L'air est devenu invivable pour les 350 habitants. Le gouvernement local a enfin décidé de régler la facture de nettoyage et la commune va retrouver son souffle d'ici 3 mois. Enfin, au Pays de Galles, quelle mauvaise blague a valu une condamnation à un jeune il y a quelques jours? Eh bien, il s'est déguisé en grande faucheuse pour effrayer les patients d'un hôpital. L'homme de 26 ans a escaladé le toit de l'établissement vêtu d'une cape noire et s'est installé devant les fenêtres pour fixer les malades et le personnel médical. Pour couronner le tout, il agissait avec un long couteau. Il a fait ça pendant près d'une heure avant l'intervention de la police. Mauvaise blague, évidemment. Devant la justice, l'accusé a plaidé coupable sans expliquer son étrange projet. Voilà pour les infos improbables de cette semaine. Bel été et à très vite pour d'autres infos insolites.
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2: Bonjour.

0: département, accompagné de plusieurs ministres et de 5 membres de la mission reconstruction. Il a rencontré plusieurs élus et représentants de l'État ce matin après avoir été hué à son arrivée à Porges, l'une des communes les plus impactées. Pour rappel, les méga-feux ont parcouru plus de 42 000 hectares dans la région cet été. On a également appris ce matin que l'activité touristique a été réduite de moitié cet été dans la région. Emmanuel Macron, lui, va rendre visite aujourd'hui aux maires des communes du Var touchées par les incendies du Gros Bessillon. Il remerciera personnellement les pompiers qui se sont battus contre le feu pendant près de 3 semaines. Le président est sur place pour la traditionnelle cérémonie commémorant la libération de Bormelles-Mimosa. L'inquiétude également en Belgique. Le pays fait face au plus important incendie de son histoire. Les flammes ont déjà ravagé plus de 3000 hectares dans la réserve naturelle des Hautes-Fagnes. Mais bonne nouvelle, la pie a commencé à s'abattre ce matin sur la Belgique. Le feu est contenu mais pas encore fixé. Retour en France et une journée chargée pour Sébastien Lecornu puisqu'il va également présider cet après-midi une cellule interministérielle de crise après le piratage informatique visant le fisc. L'exécutif prévoit parallèlement de contacter individuellement les 678 000 usagers concernant. Une enquête pour extraction frauduleuse de données et association de malfaiteurs a été ouverte. Un avion d'entraînement de la base aérienne de l'armée de l'air de Salon-de-Provence dans les Bouches-du-Rhône s'est écrasé sur une route départementale ce matin. Ses 2 pilotes ont été légèrement blessés. Selon le ministère des Armées, une enquête est ouverte. Alors que les vacances se poursuivent pour certains, on y pense déjà à la rentrée. L'allocation de rentrée scolaire 2026 sera versée dès demain à 3 millions de familles. Son montant peut aller jusqu'à 466 € selon l'âge de l'enfant. Fin de saison pour Jonas Vingegaard. Le cycliste est victime d'une fracture de la clavicule lors du Tour de France et forfait pour les Mondiaux de Montréal fin septembre.
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0: Bonjour à tous. La vigilance orange à la canicule se poursuit ce lundi 17 août sur les départements du sud-est de la France. Le ciel sera globalement couvert sur le pays et des pluies sont attendues dans le nord-est, tandis que le bassin méditerranéen sera ensoleillé. Quelques

0: Très belle journée à tous.
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2: Bonjour, beaucoup de sport ce week-end avec un bilan très positif pour l'équipe de France au championnat d'Europe de natation à Saint-Denis. Les Bleus décrochent 11 médailles, dont 4 en or, terminant 4e du classement général et en marchant sinistré avec 2 titres individuels. De son côté, la jeune Marie-Ambre Mollus s'est imposée sur le 100 mètres d'eau avec le record d'Europe à la clé. Prochain objectif majeur pour le clan français, les Jeux de Los Angeles. En athlétisme, 10 ans après sa médaille chez les juniors, Hilary Pacha décroche sa première breloque internationale chez les grands. La sauteuse en longueur française a obtenu la médaille de bronze au championnat d'Europe de Birmingham avec un bond de 6,98 m derrière l'italienne Larissa Lepicino et la britannique Jasmine Sawyer. Après des années de blessures et puis un changement d'entraînement, à l'INSEP, la tricolore de 28 ans confirme enfin son potentiel. Nouvelle médaille également pour la France au championnat d'Europe d'athlétisme à Birmingham pour le perchiste Baptiste Thierry qui a décroché le bronze en effaçant une barre à 5,85 m au premier essai. À 25 ans, le Martiniquais s'offre sa première récompense continentale chez les seniors derrière le grec Emmanuel Karalis et l'intouchable suédois Armand Duplantis, sacré avec un saut à 6,15 m. Du football avec le RC Lens qui remporte le premier trophée des champions de son histoire. À domicile, les 100 € ont battu le Paris Saint-Germain 1-0 avec une belle réalisation de leur nouveau capitaine Florian Thauvin. Réduit à 10 en première période, les

0: parisiens, bien portés par les arrêts de leur gardien Romain Sim. Et c'est un coup d'arrêt pour le PSG après 5 succès consécutifs. Du football, toujours avec un clap de sang en vue pour Cristiano Ronaldo. Dans une interview accordée au magazine Vogue ce week-end, la superstar portugaise de 41 ans a annoncé que cette année serait probablement la dernière de sa carrière professionnelle. Il évolue actuellement avec Al Nassr en Arabie Saoudite. Le quintuple Ballon d'Or souhaite laisser un héritage spectaculaire et vise quand même la barre mythique des 1000 buts avant de raccrocher. Enfin, du jamais vu pour le tennis de table tricolore avec à seulement 10 ans, Félix Lebrun est devenu hier le premier Français à remporter un grand match. C'est la plus haute catégorie de tournoi du circuit. Un titre en simple qui vient conclure un week-end parfait pour le prodige français déjà sacré juste avant en double aux côtés de son frère Alexis.
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6: Bonjour, Sébastien Lecornu a été hué ce matin par des habitants à son arrivée au Porge, commune girondine où 183 maisons ont été brûlées par le méga-feu de juillet. Quelques 200 personnes vêtues de noir s'étaient rassemblées devant la mairie. L'incendie dans les Landes qui a ravagé 1700 hectares est désormais fixé. 250 des 650 personnes qui avaient été évacuées ont été autorisées à rentrer à partir de 10h ce matin chez elles, à Luglon. L'allocation de rentrée scolaire 2026 sera versée demain à 3 millions de familles avec des montants allant jusqu'à 466 euros selon l'âge de l'enfant. Jugée essentielle par les associations, cette aide peine pourtant à couvrir le coût réel de la rentrée pour les foyers les plus modestes qui font face à des besoins croissants. Le coût de la vie étudiante en 2026 a augmenté de 1,66% sur un an et de plus de 35% depuis l'élection d'Emmanuel Macron en 2017 selon l'enquête annuelle du syndicat étudiant UNEF. La précarité n'est pas un accident de la politique gouvernementale, elle en est devenue le résultat assumé, estime l'organisation. 4 mois après son éviction de chez Grasset, à l'origine d'une fronde massive d'auteurs contre Vincent Bolloré, Olivier Nora a annoncé le lancement de sa propre maison d'édition. Les premiers livres seront publiés dès octobre. L'épidémie d'Ebola qui frappe la République démocratique du Congo est devenue la plus meurtrière de l'histoire de ce pays d'Afrique centrale. La flambée actuelle a fait 2325 morts sur 4 945 cas confirmés. C'est davantage que l'épidémie de 2018-2020 dans l'est de la RDC. C'est la fin de ce flash, une très bonne journée à toutes et à tous.
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7: Bonjour, bienvenue pour les infos insolites de cette semaine. C'est parti à Paris. Quel détail minuscule a ruiné les vacances à 3000 euros d'une famille. Un petit accro sur le passeport du père. Naël devait s'envoler vers l'Indonésie avec sa femme et son fils. Et la famille préparait ce grand voyage depuis 9 mois. Ils avaient tout payé d'avance. Sauf qu'un agent de la compagnie Saudia Airlines a bloqué leur départ au moment d'enregistrer les bagages. Il a repéré un bout de page coupé sur le document d'identité. Le visa a été accordé et le passeport restait valide. Mais le transporteur a refusé de prendre le moindre risque. Les douanes indonésiennes refuse l'entrée aux personnes munies de papiers abîmés, sachez-le. Direction le Canada, quel calvaire va prendre fin pour les habitants d'un petit village après 20 ans? Eh bien, le village va se débarrasser d'une atroce odeur de poisson pourri. Une usine de sauce a fait faillite à cette époque, personne n'a repris l'entreprise. Les propriétaires ont abandonné 110 immenses cuves sur le site qui cachaient près de 900 litres de jus. Le liquide a fermenté pendant 2 décennies. L'air est devenu invivable pour les 350 habitants. Le gouvernement local a enfin décidé de régler la facture de nettoyage et la commune va retrouver son souffle d'ici 3 mois. Enfin, au Pays de Galles, quelle mauvaise blague a valu une condamnation à un jeune il y a quelques jours? Eh bien, il s'est déguisé en grande faucheuse pour effrayer les patients d'un hôpital. L'homme de 26 ans a escaladé le toit de l'établissement vêtu d'une cape noire et s'est installé devant les fenêtres pour fixer les malades et le personnel médical. Pour couronner le tout, il agissait avec un long couteau. Il a fait ça pendant près d'une heure avant l'intervention de la police. Mauvaise blague, évidemment. Devant la justice, l'accusé a plaidé coupable sans expliquer son étrange projet. Voilà pour les infos improbables de cette semaine. Bel été et à très vite pour d'autres infos insolites.
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9: Bonjour à tous, Sébastien Lecornu s'apprête à annoncer les premières mesures pour la reconstruction suite au méga-feu en Gironde cet été. Depuis ce matin, le Premier ministre est dans le département, accompagné de plusieurs ministres et de 5 membres de la mission reconstruction. Il a rencontré plusieurs élus et représentants de l'État ce matin après avoir été hué à son arrivée à Porges, l'une des communes les plus impactées. Pour rappel, les méga-feux ont parcouru plus de 42 000 hectares dans la région cet été. On a également appris ce matin que l'activité touristique a été réduite de moitié cet été dans la région. Emmanuel Macron, lui, va rendre visite aujourd'hui aux maires des communes du Var touchées par les incendies du Gros Bessillon. Il remerciera personnellement les pompiers qui se sont battus contre le feu pendant près de 3 semaines. Le président est sur place pour la traditionnelle cérémonie commémorant la libération de Bormelles-Mimosa. L'inquiétude également en Belgique. Le pays fait face au plus important incendie de son histoire. Les flammes ont déjà ravagé plus de 3000 hectares dans la réserve naturelle des Hautes-Fagnes. Mais bonne nouvelle, la pie a commencé à s'abattre ce matin sur la Belgique. Le feu est contenu mais pas encore fixé. Retour en France et une journée chargée pour Sébastien Lecornu puisqu'il va également présider cet après-midi une cellule interministérielle de crise après le piratage informatique visant le fisc. L'exécutif prévoit parallèlement de contacter individuellement les 678 000 usagers concernant. Une enquête pour extraction frauduleuse de données et association de malfaiteurs a été ouverte. Un avion d'entraînement de la base aérienne de l'armée de l'air de Salon-de-Provence dans les Bouches-du-Rhône s'est écrasé sur une route départementale ce matin. Ses 2 pilotes ont été légèrement blessés. Selon le ministère des Armées, une enquête est ouverte. Alors que les vacances se poursuivent pour certains, on y pense déjà à la rentrée. L'allocation de rentrée scolaire 2026 sera versée dès demain à 3 millions de familles. Son montant peut aller jusqu'à 466 euros selon l'âge de l'enfant. Fin de saison pour Jonas Vingegaard. Le cycliste victime d'une fracture de la clavicule lors du Tour de France est forfait pour les Mondiaux de Montréal fin septembre.
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9: Bonjour à tous. La vigilance orange à la canicule se poursuit ce lundi 17 août sur les départements du sud-est de la France. Le ciel sera globalement couvert sur le pays et des pluies sont attendues dans le nord-est, tandis que le bassin méditerranéen sera ensoleillé.

0: Très belle journée à tous.
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2: Bonjour, beaucoup de sport ce week-end avec un bilan très positif pour l'équipe de France au championnat d'Europe de natation à Saint-Denis. Les Bleus décrochent 11 médailles, dont 4 en or, terminant 4e du classement général et en marchant sinistré avec 2 titres individuels. De son côté, la jeune Marie-Ambre Mollusque imposée sur le 100 mètres d'eau avec le record d'Europe à la clé. Prochain objectif majeur pour le clan français, les Jeux de Los Angeles. En athlétisme, 10 ans après sa médaille chez les juniors, Hilary Pacha décroche sa première breloque internationale chez les grands. La sauteuse en longueur française a obtenu la médaille de bronze au championnat d'Europe de Birmingham avec un bond de 6,98 m derrière l'italienne Larissa Lepicino et la britannique Jasmine Sawyer. Après des années de blessures et puis un changement d'entraînement, à l'INSEP, la tricolore de 28 ans confirme enfin son potentiel. Nouvelle médaille également pour la France au championnat d'Europe d'athlétisme à Birmingham pour le perchiste Baptiste Thierry qui a décroché le bronze en effaçant une barre à 5,85 m au premier essai. À 25 ans, le Martiniquais s'offre sa première récompense continentale chez les seniors derrière le grec Emmanuel Karalis et l'intouchable suédois Armand Duplantis, sacré avec un saut à 6,15 m. Du football avec le RC Lens qui remporte le premier trophée des champions de son histoire. À domicile, les 100 € ont battu le Paris Saint-Germain 1-0 avec une belle réalisation de leur nouveau capitaine Florian Thauvin. Réduit à 10 en première période, les Lensois ont résisté aux assauts parisiens bien portés par les arrêts de leur gardien Romain Rissé. Et c'est un coup d'arrêt pour le PSG après 5 succès consécutifs. Du football toujours avec un clap de sang en vue pour Cristiano Ronaldo. Dans une interview accordée au magazine Vogue ce week-end, la superstar portugaise de 41 ans a annoncé que cette année serait probablement la dernière de sa carrière professionnelle. Il évolue actuellement avec Al Nassr en Arabie Saoudite. Le quintuple Ballon d'Or souhaite laisser un héritage spectaculaire et vise quand même la barre mythique des 1000 buts avant de raccrocher. Enfin, du jamais vu pour le tennis de table tricolore avec seulement 10 ans. Félix Lebrun est devenu hier le premier Français à remporter un grand match. C'est la plus haute catégorie de tournoi du circuit. Un titre en simple qui vient conclure un week-end parfait pour le prodige français déjà sacré juste avant en double aux côtés de son frère Alexis.
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6: Bonjour, Sébastien Lecornu a été hué ce matin par des habitants à son arrivée au Porge, commune girondine où 183 maisons ont été brûlées par le méga-feu de juillet. Quelques 200 personnes vêtues de noir s'étaient rassemblées devant la mairie. L'incendie dans les Landes qui a ravagé 1700 hectares est désormais fixé. 250 des 650 personnes qui avaient été évacuées ont été autorisées à rentrer à partir de 10h ce matin chez elles à Luglon. L'allocation de rentrée scolaire 2026 sera versée demain à 3 millions de familles avec des montants allant jusqu'à 466 euros selon l'âge de l'enfant. Jugée essentielle par les associations, cette aide peine pourtant à couvrir le coût réel de la rentrée pour les foyers les plus modestes qui font face à des besoins croissants. Le coût de la vie étudiante en 2026 a augmenté de 1,66% sur un an et de plus de 35% depuis l'élection d'Emmanuel Macron en 2017 selon l'enquête annuelle du syndicat étudiant UNEF. La précarité n'est pas un accident de la politique gouvernementale, elle en est devenue le résultat assumé, estime l'organisation. 4 mois après son éviction de chez Grasset, à l'origine d'une fronde massive d'auteurs contre Vincent Bolloré, Olivier Nora a annoncé le lancement de sa propre maison d'édition. Les premiers livres seront publiés dès octobre. L'épidémie d'Ebola qui frappe la République démocratique du Congo est devenue la plus meurtrière de l'histoire de ce pays d'Afrique centrale. La flambée actuelle a fait 2325 morts sur 4945 cas confirmés. C'est davantage que l'épidémie de 2018-2020 dans l'est de la RDC. C'est la fin de ce flash. Une très bonne journée à toutes et à tous.
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0: Bonjour, bienvenue pour les infos insolites de cette semaine. C'est parti à Paris. Quel détail minuscule a ruiné les vacances à 3000 euros d'une famille. Un petit accro sur le passeport du père. Naël devait s'envoler vers l'Indonésie avec sa femme et son fils. Et la famille préparait ce grand voyage depuis 9 mois. Ils avaient tout payé d'avance. Sauf qu'un agent de la compagnie Saudia Airlines a bloqué leur départ au moment d'enregistrer les bagages. Il a repéré un bout de page coupé sur le document d'identité. Le visa a été accordé et le passeport restait valide. Mais le transporteur a refusé de prendre le moindre risque. Les douanes indonésiennes refuse l'entrée aux personnes munies de papiers abîmés, sachez-le. Direction le Canada, quel calvaire va prendre fin pour les habitants d'un petit village après 20 ans? Eh bien, le village va se débarrasser d'une atroce odeur de poisson pourri. Une usine de sauce a fait faillite à cette époque, personne n'a repris l'entreprise. Les propriétaires ont abandonné 110 immenses cuves sur le site qui cachaient près de 900 litres de jus. Le liquide a fermenté pendant 2 décennies. L'air est devenu invivable pour les 350 habitants. Le gouvernement local a enfin décidé de régler la facture de nettoyage et la commune va retrouver son souffle d'ici 3 mois. Enfin, au Pays de Galles, quelle mauvaise blague a valu une condamnation à un jeune il y a quelques jours? Eh bien, il s'est déguisé en grande faucheuse pour effrayer les patients d'un hôpital. L'homme de 26 ans a escaladé le toit de l'établissement vêtu d'une cape noire et s'est installé devant les fenêtres pour fixer les malades et le personnel médical. Pour couronner le tout, il agissait avec un long couteau. Il a fait ça pendant près d'une heure avant l'intervention de la police. Mauvaise blague, évidemment. Devant la justice, l'accusé a plaidé coupable sans expliquer son étrange projet. Voilà pour les infos improbables de cette semaine. Bel été et à très vite pour d'autres infos insolites.
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8: Bonjour.

0: département, accompagné de plusieurs ministres et de 5 membres de la mission reconstruction. Il a rencontré plusieurs élus et représentants de l'État ce matin après avoir été hué à son arrivée à Porges, l'une des communes les plus impactées. Pour rappel, les méga-feux ont parcouru plus de 42 000 hectares dans la région cet été. On a également appris ce matin que l'activité touristique a été réduite de moitié cet été dans la région. Emmanuel Macron, lui, va rendre visite aujourd'hui aux maires des communes du Var touchées par les incendies du Gros Bessillon. Il remerciera personnellement les pompiers qui se sont battus contre le feu pendant près de 3 semaines. Le président est sur place pour la traditionnelle cérémonie commémorant la libération de Bormelé-Mimosa. L'inquiétude également en Belgique. Le pays fait face au plus important incendie de son histoire. Les flammes ont déjà ravagé plus de 3000 hectares dans la réserve naturelle des Hautes-Fagnes. Mais bonne nouvelle, la pie a commencé à s'abattre ce matin sur la Belgique. Le feu est contenu mais pas encore fixé. Retour en France et une journée chargée pour Sébastien Lecornu puisqu'il va également présider cet après-midi une cellule interministérielle de crise après le piratage informatique visant le fisc. L'exécutif prévoit parallèlement de contacter individuellement les 678 000 usagers concernant. Une enquête pour extraction frauduleuse de données et association de malfaiteurs a été ouverte. Un avion d'entraînement de la base aérienne de l'armée de l'air de Salon-de-Provence dans les Bouches-du-Rhône s'est écrasé sur une route départementale ce matin. Ses 2 pilotes ont été légèrement blessés. Selon le ministère des Armées, une enquête est ouverte. Alors que les vacances se poursuivent pour certains, on y pense déjà à la rentrée. L'allocation de rentrée scolaire 2026 sera versée dès demain à 3 millions de familles. Son montant peut aller jusqu'à 466 euros selon l'âge de l'enfant. Fin de saison pour Jonas Vingegaard. Le cycliste victime d'une fracture de la clavicule lors du Tour de France est forfait pour les Mondiaux de Montréal fin septembre.
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0: Bonjour à tous. La vigilance orange à la canicule se poursuit ce lundi 17 août sur les départements du sud-est de la France. Le ciel sera globalement couvert sur le pays et des pluies sont attendues dans le nord-est, tandis que le bassin méditerranéen sera ensoleillé. Quelques

0: très belle journée à tous.
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2: Bonjour, beaucoup de sport ce week-end avec un bilan très positif pour l'équipe de France au championnat d'Europe de natation à Saint-Denis. Les Bleus décrochent 11 médailles, dont 4 en or, terminant 4e du classement général et en marchant sinistré avec 2 titres individuels. De son côté, la jeune Marie-Ambre Mollusk imposée sur le 100 mètres d'eau avec le record d'Europe à la clé. Prochain objectif majeur pour le clan français, les Jeux de Los Angeles. En athlétisme, 10 ans après sa médaille chez les juniors, Hilary Pacha décroche sa première breloque internationale chez les grands. La sauteuse en longueur française a obtenu la médaille de bronze au championnat d'Europe de Birmingham avec un bond de 6m98 derrière l'italienne Larissa Lepicino et la britannique Jasmine Sawyer. Après des années de blessures et puis un changement d'entraînement à l'INSEP, la tricolore de 28 ans confirme enfin son potentiel. Nouvelle médaille également pour la France au championnat d'Europe d'athlétisme à Birmingham pour le perchiste Baptiste Thierry qui a décroché le bronze en effaçant une barre à 5m85 au premier essai. À 25 ans, le Martiniquais s'offre sa première récompense continentale chez les seniors derrière le grec Emmanuel Karalis et l'intouchable suédois Armand Duplantis, sacré avec un saut à 6m15. Du football avec le RC Lens qui remporte le premier trophée des champions de son histoire. À domicile, les 100 heures ont battu le Paris Saint-Germain 1-0 avec une belle réalisation de leur nouveau capitaine Florian Thauvin. Réduit à 10 en première période, les Lensois ont résisté aux assauts parisiens bien portés par les arrêts de leur gardien Romain Rissé. Et c'est un coup d'arrêt pour le PSG après 5 succès consécutifs. Du football toujours avec un clap de sang en vue pour Cristiano Ronaldo. Dans une interview accordée au magazine Vogue ce week-end, la superstar portugaise de 41 ans, a annoncé que cette année serait probablement la dernière de sa carrière professionnelle. Il évolue actuellement avec Al Nassr en Arabie Saoudite. Le quintuple Ballon d'Or souhaite laisser un héritage spectaculaire et vise quand même la barre mythique des 1000 buts avant de raccrocher. Enfin, du jamais vu pour le tennis de table tricolore avec à seulement 19 ans, Félix Lebrun est devenu hier le premier Français à remporter un grand smash. C'est la plus haute catégorie de tournoi du circuit. Un titre en simple qui vient conclure un week-end parfait pour le prodige français déjà sacré juste avant en double aux côtés de son frère Alexis.
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6: Bonjour, Sébastien Lecornu a été hué ce matin par des habitants à son arrivée au Porge, commune girondine où 183 maisons ont été brûlées par le méga-feu de juillet. Quelques 200 personnes vêtues de noir s'étaient rassemblées devant la mairie. L'incendie dans les Landes qui a ravagé 1700 hectares est désormais fixé. 250 des 650 personnes qui avaient été évacuées ont été autorisées à rentrer à partir de 10h ce matin.
4: 15h30.
6: La L'allocation de rentrée scolaire 2026 sera versée demain à 3 millions de familles avec des montants allant jusqu'à 466 euros selon l'âge de l'enfant. Jugée essentielle par les associations, cette aide peine pourtant à couvrir le coût réel de la rentrée pour les foyers les plus modestes qui font face à des besoins croissants. Le coût de la vie étudiante en 2026 a augmenté de 1,66% sur un an et de plus de 35% depuis l'élection d'Emmanuel Macron en 2017 selon l'enquête annuelle du syndicat étudiant UNEF. La précarité n'est pas un accident de la politique gouvernementale, elle en est devenue le résultat assumé, estime l'organisation. 4 mois après son éviction de chez Grasset, à l'origine d'une fronde massive d'auteurs contre Vincent Bolloré, Olivier Nora a annoncé le lancement de sa propre maison d'édition. Les premiers livres seront publiés dès octobre. L'épidémie d'Ebola qui frappe la République démocratique du Congo est devenue la plus meurtrière de l'histoire de ce pays d'Afrique centrale. La flambée actuelle a fait 2325 morts sur 4945 cas confirmés. C'est davantage que l'épidémie de 2018-2020 dans l'est de la RDC. C'est la fin de ce flash. Une très bonne journée à toutes et à tous.
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0: Bonjour, bienvenue pour les infos insolites de cette semaine. C'est parti à Paris. Quel détail minuscule a ruiné les vacances à 3000 euros d'une famille. Un petit accro sur le passeport du père. Naël devait s'envoler vers l'Indonésie avec sa femme et son fils. Et la famille préparait ce grand voyage depuis 9 mois. Ils avaient tout payé d'avance. Sauf qu'un agent de la compagnie Saudia Airlines a bloqué leur départ au moment d'enregistrer les bagages. Il a repéré un bout de page coupé sur le document d'identité. Le visa a été accordé et le passeport restait valide. Mais le transporteur a refusé de prendre le moindre risque. Les douanes indonésiennes refuse l'entrée aux personnes munies de papiers abîmés, sachez-le. Direction le Canada, quel calvaire va prendre fin pour les habitants d'un petit village après 20 ans? Eh bien, le village va se débarrasser d'une atroce odeur de poisson pourri. Une usine de sauce a fait faillite à cette époque, personne n'a repris l'entreprise. Les propriétaires ont abandonné 110 immenses cuves sur le site qui cachaient près de 900 litres de jus. Le liquide a fermenté pendant 2 décennies. L'air est devenu invivable pour les 350 habitants. Le gouvernement local a enfin décidé de régler la facture de nettoyage et la commune va retrouver son souffle d'ici 3 mois. Enfin, au Pays de Galles, quelle mauvaise blague a valu une condamnation à un jeune il y a quelques jours? Eh bien, il s'est déguisé en grande faucheuse pour effrayer les patients d'un hôpital. L'homme de 26 ans a escaladé le toit de l'établissement vêtu d'une cape noire et s'est installé devant les fenêtres pour fixer les malades et le personnel médical. Pour couronner le tout, il agissait avec un long couteau. Il a fait ça pendant près d'une heure avant l'intervention de la police. Mauvaise blague, évidemment. Devant la justice, l'accusé a plaidé coupable sans expliquer son étrange projet. Voilà pour les infos improbables de cette semaine. Bel été et à très vite pour d'autres infos insolites.
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5: Bonjour à tous.

0: département, accompagné de plusieurs ministres et de 5 membres de la mission reconstruction. Il a rencontré plusieurs élus et représentants de l'État ce matin après avoir été hué à son arrivée à Porges, l'une des communes les plus impactées. Pour rappel, les méga-feux ont parcouru plus de 42 000 hectares dans la région cet été. On a également appris ce matin que l'activité touristique a été réduite de moitié cet été dans la région. Emmanuel Macron, lui, va rendre visite aujourd'hui aux maires des communes du Var touchées par les incendies du Gros Bessillon. Il remerciera personnellement les pompiers qui se sont battus contre le feu pendant près de 3 semaines. Le président est sur place pour la traditionnelle cérémonie commémorant la libération de Bormelles-Mimosa. L'inquiétude également en Belgique. Le pays fait face au plus important incendie de son histoire. Les flammes ont déjà ravagé plus de 3000 hectares dans la réserve naturelle des Hautes-Fagnes. Mais bonne nouvelle, la pie a commencé à s'abattre ce matin sur la Belgique. Le feu est contenu mais pas encore fixé. Retour en France et une journée chargée pour Sébastien Lecornu puisqu'il va également présider cet après-midi une cellule interministérielle de crise après le piratage informatique visant le fisc. L'exécutif prévoit parallèlement de contacter individuellement les 678 000 usagers concernant. Une enquête pour extraction frauduleuse de données et association de malfaiteurs a été ouverte. Un avion d'entraînement de la base aérienne de l'armée de l'air de Salon-de-Provence dans les Bouches-du-Rhône s'est écrasé sur une route départementale ce matin. Ses 2 pilotes ont été légèrement blessés. Selon le ministère des Armées, une enquête est ouverte. Alors que les vacances se poursuivent pour certains, on y pense déjà à la rentrée. L'allocation de rentrée scolaire 2026 sera versée dès demain à 3 millions de familles. Son montant peut aller jusqu'à 466 euros selon l'âge de l'enfant. Fin de saison pour Jonas Vingegaard. Le cycliste victime d'une fracture de la clavicule lors du Tour de France est forfait pour les Mondiaux de Montréal fin septembre.
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0: Bonjour à tous, la vigilance orange à la canicule se poursuit ce lundi 17 août sur les départements du sud-est de la France. Le ciel sera globalement couvert sur le pays et des pluies sont attendues dans le nord-est, tandis que le bassin méditerranéen sera ensoleillé.

0: journée. Très belle journée à tous.
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2: Bonjour, beaucoup de sport ce week-end avec un bilan très positif pour l'équipe de France au championnat d'Europe de natation à Saint-Denis. Les Bleus décrochent 11 médailles, dont 4 en or, terminant 4e du classement général et en marchant sinistré avec 2 titres individuels. De son côté, la jeune Marie-Ambre Mollusk imposée sur le 100 mètres d'eau avec le record d'Europe à la clé. Prochain objectif majeur pour le clan français, les Jeux de Los Angeles. En athlétisme, 10 ans après sa médaille chez les juniors, Hilary Pacha décroche sa première breloque internationale chez les grands. La sauteuse en longueur française a obtenu la médaille de bronze au championnat d'Europe de Birmingham avec un bond de 6m98 derrière l'italienne Larissa Lepicino et la britannique Jasmine Sawyer. Après des années de blessures et puis un changement d'entraînement, à l'INSEP, la tricolore de 28 ans confirme enfin son potentiel. Nouvelle médaille également pour la France au championnat d'Europe d'athlétisme à Birmingham pour le perchiste Baptiste Thierry qui a décroché le bronze en effaçant une barre à 5m85 au premier essai. À 25 ans, le Martiniquais s'offre sa première récompense continentale chez les seniors derrière le grec Emmanuel Karalis et l'intouchable suédois Armand Duplantis, sacré avec un saut à 6m15. Du football avec le RC Lens qui remporte le premier trophée des champions de son histoire. À domicile, les 100 heures ont battu le Paris Saint-Germain 1-0 avec une belle réalisation de leur nouveau capitaine Florian Thauvin. Réduit à 10 en première période, les Lensois ont résisté aux assauts parisiens bien portés par les arrêts de leur gardien Romain Rissé. Et c'est un coup d'arrêt pour le PSG après 5 succès consécutifs. Du football toujours avec un clap de sang en vue pour Cristiano Ronaldo. Dans une interview accordée au magazine Vogue ce week-end, la superstar portugaise de 41 ans, a annoncé que cette année serait probablement la dernière de sa carrière professionnelle. Il évolue actuellement avec Al Nassr en Arabie Saoudite. Le quintuple Ballon d'Or souhaite laisser un héritage spectaculaire et vise quand même la barre mythique des 1000 buts avant de raccrocher. Enfin, du jamais vu pour le tennis de table tricolore avec à seulement 19 ans, Félix Lebrun est devenu hier le premier Français à remporter un grand match. C'est la plus haute catégorie de tournoi du circuit. Un titre en simple qui vient conclure un week-end parfait pour le prodige français déjà sacré juste avant en double aux côtés de son prêt Alexis.
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7: Bonjour, Sébastien Lecornu a été hué ce matin par des habitants à son arrivée au Penge, commune girondine où 183 maisons ont été brûlées par le mégafeu de juillet. Quelques 200 personnes vêtues de noir s'étaient rassemblées devant la mairie. L'incendie dans les Landes qui a ravagé 1700 hectares est désormais fixé. 250 des 650 personnes qui avaient été évacuées ont été autorisées à rentrer à partir de 10h ce matin chez elles à Luglon. La L'allocation de rentrée scolaire 2026 sera versée demain à 3 millions de familles avec des montants allant jusqu'à 466 euros selon l'âge de l'enfant. Jugée essentielle par les associations, cette aide peine pourtant à couvrir le coût réel de la rentrée pour les foyers les plus modestes qui font face à des besoins croissants. Le coût de la vie étudiante en 2026 a augmenté de 1,66% sur un an et de plus de 35% depuis l'élection d'Emmanuel Macron en 2017 selon l'enquête annuelle du syndicat étudiant UNEF. La précarité n'est pas un accident de la politique gouvernementale, elle en est devenue le résultat assumé, estime l'organisation. 4 mois après son éviction de chez Grasset, à l'origine d'une fronde massive d'auteurs contre Vincent Bolloré, Olivier Nora a annoncé le lancement de sa propre maison d'édition. Les premiers livres seront publiés dès octobre. L'épidémie d'Ebola qui frappe la République démocratique du Congo est devenue la plus meurtrière de l'histoire de ce pays d'Afrique centrale. La flambée actuelle a fait 2325 morts sur 4945 cas confirmés. C'est davantage que l'épidémie de 2018-2020 dans l'est de la RDC. C'est la fin de ce flash. Une très bonne journée à toutes et à tous.
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0: Bonjour, bienvenue pour les infos insolites de cette semaine. C'est parti à Paris. Quel détail minuscule a ruiné les vacances à 3000 euros d'une famille. Un petit accro sur le passeport du père. Naël devait s'envoler vers l'Indonésie avec sa femme et son fils. Et la famille préparait ce grand voyage depuis 9 mois. Ils avaient tout payé d'avance. Sauf qu'un agent de la compagnie Saudia Airlines a bloqué leur départ au moment d'enregistrer les bagages. Il a repéré un bout de page coupé sur le document d'identité. Le visa a été accordé et le passeport restait valide. Mais le transporteur a refusé de prendre le moindre risque. Les douanes indonésiennes refuse l'entrée aux personnes munies de papiers abîmés, sachez-le. Direction le Canada, quel calvaire va prendre fin pour les habitants d'un petit village après 20 ans? Eh bien, le village va se débarrasser d'une atroce odeur de poisson pourri. Une usine de sauce a fait faillite à cette époque, personne n'a repris l'entreprise. Les propriétaires ont abandonné 110 immenses cuves sur le site qui cachaient près de 900 litres de jus. Le liquide a fermenté pendant 2 décennies. L'air est devenu invivable pour les 350 habitants. Le gouvernement local a enfin décidé de régler la facture de nettoyage et la commune va retrouver son souffle d'ici 3 mois. Enfin, au Pays de Galles, quelle mauvaise blague a valu une condamnation à un jeune il y a quelques jours? Eh bien, il s'est déguisé en grande faucheuse pour effrayer les patients d'un hôpital. L'homme de 26 ans a escaladé le toit de l'établissement vêtu d'une cape noire et s'est installé devant les fenêtres pour fixer les malades et le personnel médical. Pour couronner le tout, il agissait avec un long couteau. Il a fait ça pendant près d'une heure avant l'intervention de la police. Mauvaise blague, évidemment. Devant la justice, l'accusé a plaidé coupable sans expliquer son étrange projet. Voilà pour les infos improbables de cette semaine. Bel été et à très vite pour d'autres infos insolites.
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9: Bonjour.

0: le département, accompagné de plusieurs ministres et de 5 membres de la mission reconstruction. Il a rencontré plusieurs élus et représentants de l'État ce matin après avoir été hué à son arrivée à Porges, l'une des communes les plus impactées. Pour rappel, les méga-feux ont parcouru plus de 42 000 hectares dans la région cet été. On a également appris ce matin que l'activité touristique a été réduite de moitié cet été dans la région. Emmanuel Macron, lui, va rendre visite aujourd'hui aux maires des communes du Var touchées par les incendies du Gros Bessillon. Il remerciera personnellement les pompiers qui se sont battus contre le feu pendant près de 3 semaines. Le président est sur place pour la traditionnelle cérémonie commémorant la libération de Bormes-les-Mimosa. L'inquiétude également en Belgique. Le pays fait face au plus important incendie de son histoire. Les flammes ont déjà ravagé plus de 3000 hectares dans la réserve naturelle des Hautes-Fagnes. Mais bonne nouvelle, la pluie a commencé à s'abattre ce matin sur la Belgique. Le feu est contenu mais pas encore fixé. Retour en France et une journée chargée pour Sébastien Lecornu puisqu'il va également présider cet après-midi une cellule interministérielle de crise après le piratage informatique visant le fisc. L'exécutif prévoit parallèlement de contacter individuellement les 678 000 usagers concernant. Une enquête pour extraction frauduleuse de données et association de malfaiteurs a été ouverte. Un avion d'entraînement de la base aérienne de l'armée de l'air de Salon-de-Provence dans les Bouches-du-Rhône s'est écrasé sur une route départementale ce matin. Ses 2 pilotes ont été légèrement blessés. Selon le ministère des Armées, une enquête est ouverte. Alors que les vacances se poursuivent pour certains, on y pense déjà à la rentrée. L'allocation de rentrée scolaire 2026 sera versée dès demain à 3 millions de familles. Son montant peut aller jusqu'à 466 euros selon l'âge de l'enfant. Fin de saison pour Jonas Vingegaard. Le cycliste victime d'une fracture de la clavicule lors du Tour de France est forfait pour les Mondiaux de Montréal fin septembre.
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0: Bonjour à tous. La vigilance orange à la canicule se poursuit ce lundi 17 août sur les départements du sud-est de la France. Le ciel sera globalement couvert sur le pays et des pluies sont attendues dans le nord-est, tandis que le bassin méditerranéen sera ensoleillé.

0: Très belle journée à tous.
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2: Bonjour, beaucoup de sport ce week-end avec un bilan très positif pour l'équipe de France au championnat d'Europe de natation à Saint-Denis. Les Bleus décrochent 11 médailles, dont 4 en or, terminant 4e du classement général et en marchant sinistré avec 2 titres individuels. De son côté, la jeune Marie-Ambre Mollusk imposée sur le 100 mètres d'eau avec le record d'Europe à la clé. Prochain objectif majeur pour le clan français, les Jeux de Los Angeles. En athlétisme, 10 ans après sa médaille chez les juniors, Hilary Pacha décroche sa première breloque internationale chez les grands. La sauteuse en longueur française a obtenu la médaille de bronze au championnat d'Europe de Birmingham avec un bond de 6,98 m. Derrière l'italienne Larissa Lepicino et la britannique Jasmine Sawyer. Après des années de blessures et puis un changement d'entraînement, à l'INSEP, la tricolore de 28 ans confirme enfin son potentiel. Nouvelle médaille également pour la France au championnat d'Europe d'athlétisme à Birmingham pour le perchiste Baptiste Thierry qui a décroché le bronze en effaçant une barre à 5,85 m au premier essai. À 25 ans, le Martiniquais s'offre sa première récompense continentale chez les seniors, derrière le grec Emmanuel Karalis et l'intouchable suédois Armand Duplantis, sacré avec un saut à 6,15 m. Du football avec le RC Lens qui remporte le premier trophée des champions de son histoire. À domicile, les 100 et or ont battu le Paris Saint-Germain 1-0, avec une belle réalisation de leur nouveau capitaine, Florian Thauvin. Réduit à 10 en première période, les Lensois ont résisté aux assauts parisiens, bien portés par les arrêts de leur gardien Romain Rissé. Et c'est un coup d'arrêt pour le PSG après 5 succès consécutifs. Du football, toujours avec un clap de sang en vue pour Cristiano Ronaldo. Dans une interview accordée au magazine Vogue ce week-end, la superstar portugaise de 41 ans a annoncé que cette année serait probablement la dernière de sa carrière professionnelle. Il évolue actuellement avec Al Nassr en Arabie Saoudite. Le quintuple Ballon d'Or souhaite laisser un héritage spectaculaire et vise quand même la barre mythique des 1000 buts avant de raccrocher. Enfin, du jamais vu pour le tennis de table tricolore avec à seulement 19 ans, Félix Lebrun est devenu hier le premier Français à remporter un grand match. C'est la plus haute catégorie de tournoi du circuit. Un titre en simple qui vient conclure un week-end parfait pour le prodige français déjà sacré juste avant en double aux côtés de son frère Alexis.
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6: Bonjour, Sébastien Lecornu a été hué ce matin par des habitants à son arrivée au Porge, commune girondine où 183 maisons ont été brûlées par le méga-feu de juillet. Quelques 200 personnes vêtues de noir s'étaient rassemblées devant la mairie. L'incendie dans les Landes qui a ravagé 1700 hectares est désormais fixé. 250 des 650 personnes qui avaient été évacuées ont été autorisées à rentrer à partir de 10h ce matin chez elles à Luglon. L'allocation de rentrée scolaire 2026 sera versée demain à 3 millions de familles avec des montants allant jusqu'à 466 euros selon l'âge de l'enfant. Jugée essentielle par les associations, cette aide peine pourtant à couvrir le coût réel de la rentrée pour les foyers les plus modestes qui font face à des besoins croissants. Le coût de la vie étudiante en 2026 a augmenté de 1,66% sur un an et de plus de 35% depuis l'élection d'Emmanuel Macron en 2017 selon l'enquête annuelle du syndicat étudiant UNEF. La précarité n'est pas un accident de la politique gouvernementale, elle en est devenue le résultat assumé, estime l'organisation. 4 mois après son éviction de chez Grasset, à l'origine d'une fronde massive d'auteurs contre Vincent Bolloré, Olivier Nora a annoncé le lancement de sa propre maison d'édition. Les premiers livres seront publiés dès octobre. L'épidémie d'Ebola qui frappe la République démocratique du Congo est devenue la plus meurtrière de l'histoire de ce pays d'Afrique centrale. La flambée actuelle a fait 2325 morts sur 4945 cas confirmés. C'est davantage que l'épidémie de 2018-2020 dans l'est de la RDC. C'est la fin de ce flash. Une très bonne journée à toutes et à tous.
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0: Bonjour, bienvenue pour les infos insolites de cette semaine. C'est parti à Paris. Quel détail minuscule a ruiné les vacances à 3000 euros d'une famille. Un petit accro sur le passeport du père. Naël devait s'envoler vers l'Indonésie avec sa femme et son fils. Et la famille préparait ce grand voyage depuis 9 mois. Ils avaient tout payé d'avance. Sauf qu'un agent de la compagnie Saudia Airlines a bloqué leur départ au moment d'enregistrer les bagages. Il a repéré un bout de page coupé sur le document d'identité. Le visa a été accordé et le passeport restait valide. Mais le transporteur a refusé de prendre le moindre risque. Les douanes indonésiennes refuse l'entrée aux personnes munies de papiers abîmés, sachez-le. Direction le Canada, quel calvaire va prendre fin pour les habitants d'un petit village après 20 ans? Eh bien, le village va se débarrasser d'une atroce odeur de poisson pourri. Une usine de sauce a fait faillite à cette époque, personne n'a repris l'entreprise. Les propriétaires ont abandonné 110 immenses cuves sur le site qui cachaient près de 900 litres de jus. Le liquide a fermenté pendant 2 décennies. L'air est devenu invivable pour les 350 habitants. Le gouvernement local a enfin décidé de régler la facture de nettoyage et la commune va retrouver son souffle d'ici 3 mois. Enfin, au Pays de Galles, quelle mauvaise blague a valu une condamnation à un jeune il y a quelques jours? Eh bien, il s'est déguisé en grande faucheuse pour effrayer les patients d'un hôpital. L'homme de 26 ans a escaladé le toit de l'établissement vêtu d'une cape noire et s'est installé devant les fenêtres pour fixer les malades et le personnel médical. Pour couronner le tout, il agissait avec un long couteau. Il a fait ça pendant près d'une heure avant l'intervention de la police. Mauvaise blague, évidemment. Devant la justice, l'accusé a plaidé coupable sans expliquer son étrange projet. Voilà pour les infos improbables de cette semaine. Bel été et à très vite pour d'autres infos insolites.
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7: Bonjour à tous.

0: dans le département, accompagné de plusieurs ministres et de 5 membres de la mission reconstruction. Il a rencontré plusieurs élus et représentants de l'État ce matin après avoir été hué à son arrivée à Porges, l'une des communes les plus impactées. Pour rappel, les méga-feux ont parcouru plus de 42 000 hectares dans la région cet été. On a également appris ce matin que l'activité touristique a été réduite de moitié cet été dans la région. Emmanuel Macron, lui, va rendre visite aujourd'hui aux maires des communes du Var touchées par les incendies du Gros Bessillon. Il remerciera personnellement les pompiers qui se sont battus contre le feu pendant près de 3 semaines. Le président est sur place pour la traditionnelle cérémonie commémorant la libération de Bormes-les-Mimosa. L'inquiétude également en Belgique. Le pays fait face au plus important incendie de son histoire. Les flammes ont déjà ravagé plus de 3000 hectares dans la réserve naturelle des Hautes-Fagnes. Mais bonne nouvelle, la pluie a commencé à s'abattre ce matin sur la Belgique. Le feu est contenu mais pas encore fixé. Retour en France et une journée chargée pour Sébastien Lecornu puisqu'il va également présider cet après-midi une cellule interministérielle de crise après le piratage informatique visant le fisc. L'exécutif prévoit parallèlement de contacter individuellement les 678 000 usagers concernant. Une enquête pour extraction frauduleuse de données et association de malfaiteurs a été ouverte. Un avion d'entraînement de la base aérienne de l'armée de l'air de Salon-de-Provence dans les Bouches-du-Rhône s'est écrasé sur une route départementale ce matin. Ses 2 pilotes ont été légèrement blessés. Selon le ministère des Armées, une enquête est ouverte. Alors que les vacances se poursuivent pour certains, on y pense déjà à la rentrée. L'allocation de rentrée scolaire 2026 sera versée dès demain à 3 millions de familles. Son montant peut aller jusqu'à 466 euros selon l'âge de l'enfant. Fin de saison pour Jonas Vingegaard. Le cycliste victime d'une fracture de la clavicule lors du Tour de France est forfait pour les Mondiaux de Montréal fin septembre.
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0: Bonjour à tous, la vigilance orange à la canicule se poursuit ce lundi 17 août sur les départements du sud-est de la France. Le ciel sera globalement couvert sur le pays et des pluies sont attendues dans le nord-est, tandis que le bassin méditerranéen sera ensoleillé. Quelques

0: très belle journée à tous.
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2: Bonjour, beaucoup de sport ce week-end avec un bilan très positif pour l'équipe de France au championnat d'Europe de natation à Saint-Denis. Les Bleus décrochent 11 médailles, dont 4 en or, terminant 4e du classement général. Et en marchant, Stivistré avec 2 titres individuels. De son côté, la jeune Marie-Ambre Mollus imposée sur le 100 mètres d'eau avec le record d'Europe à la clé. Prochain objectif majeur pour le clan français, les Jeux de Los Angeles. En athlétisme, 10 ans après sa médaille chez les juniors, Hilary Pacha décroche sa première breloque internationale chez les grands. La sauteuse en longueur française a obtenu la médaille de bronze au championnat d'Europe de Birmingham avec un bond de 6m98 derrière l'italienne Larissa Lepicino et la britannique Jasmine Sawyer. Après des années de blessures et puis un changement d'entraînement, à l'INSEP, la tricolore de 28 ans confirme enfin son potentiel. Nouvelle médaille également pour la France au championnat d'Europe d'athlétisme à Birmingham pour le perchiste Baptiste Thierry qui a décroché le bronze en effaçant une barre à 5m85 au premier essai. À 25 ans, le Martiniquais s'offre sa première récompense continentale chez les seniors derrière le grec Emmanuel Karalis et l'intouchable suédois Armand Duplantis, sacré avec un saut à 6m15. Du football avec le RC Lens qui remporte le premier trophée des champions de son histoire. À domicile, les 100 heures ont battu le Paris Saint-Germain 1-0 avec une belle réalisation de leur nouveau capitaine Florian Thauvin. Réduit à 10 en première période, les Lensois ont résisté aux assauts parisiens bien portés par les arrêts de leur gardien Romain Rissé. Et c'est un coup d'arrêt pour le PSG après 5 succès consécutifs. Du football toujours avec un clap de sang en vue pour Cristiano Ronaldo. Dans une interview accordée au magazine Vogue ce week-end, la superstar portugaise de 41 ans, a annoncé que cette année serait probablement la dernière de sa carrière professionnelle. Il évolue actuellement avec Al Nassr en Arabie Saoudite. Le quintuple Ballon d'Or souhaite laisser un héritage spectaculaire et vise quand même la barre mythique des 1000 buts avant de raccrocher. Enfin, du jamais vu pour le tennis de table tricolore avec à seulement 19 ans, Félix Lebrun est devenu hier le premier Français à remporter un grand match. C'est la plus haute catégorie de tournoi du circuit. Un titre en simple qui vient conclure un week-end parfait pour le prodige français déjà sacré juste avant en double aux côtés de son prêt Alexis.
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8: Bonjour, Sébastien Lecornu a été hué ce matin par des habitants à son arrivée au Porge, commune girondine où 183 maisons ont été brûlées par le méga-feu de juillet. Quelques 200 personnes vêtues de noir s'étaient rassemblées devant la mairie. L'incendie dans les Landes qui a ravagé 1700 hectares est désormais fixé. 250 des 650 personnes qui avaient été évacuées ont été autorisées à rentrer à partir de 10h ce matin chez elles à Luglon. L'allocation de rentrée scolaire 2026 sera versée demain à 3 millions de familles avec des montants allant jusqu'à 466 euros selon l'âge de l'enfant. Jugée essentielle par les associations, cette aide peine pourtant à couvrir le coût réel de la rentrée pour les foyers les plus modestes qui font face à des besoins croissants. Le coût de la vie étudiante en 2026 a augmenté de 1,66% sur un an et de plus de 35% depuis l'élection d'Emmanuel Macron en 2017 selon l'enquête annuelle du syndicat étudiant UNEF. La précarité n'est pas un accident de la politique gouvernementale, elle en est devenue le résultat assumé, estime l'organisation. 4 mois après son éviction,

0: C'est la fin de ce flash, une très bonne journée à toutes et à tous.
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2: Bonjour, bienvenue pour les infos insolites de cette semaine. C'est parti à Paris. Quel détail minuscule a ruiné les vacances à 3000 euros d'une famille. Un petit accro sur le passeport du père. Naël devait s'envoler vers l'Indonésie avec sa femme et son fils. Et la famille préparait ce grand voyage depuis 9 mois. Ils avaient tout payé d'avance. Sauf qu'un agent de la compagnie Saudia Airlines a bloqué leur départ au moment d'enregistrer les bagages. Il a repéré un bout de page coupé sur le document d'identité. Le visa a été accordé et le passeport restait valide. Mais le transporteur a refusé de prendre le moindre risque. Les douanes indonésiennes refuse l'entrée aux personnes munies de papiers abîmés, sachez-le. Direction le Canada, quel calvaire va prendre fin pour les habitants d'un petit village après 20 ans? Eh bien, le village va se débarrasser d'une atroce odeur de poisson pourri. Une usine de sauce a fait faillite à cette époque, personne n'a repris l'entreprise. Les propriétaires ont abandonné 110 immenses cuves sur le site qui cachaient près de 900 litres de jus. Le liquide a fermenté pendant 2 décennies. L'air est devenu invivable pour les 350 habitants. Le gouvernement local a enfin décidé de régler la facture de nettoyage et la commune va retrouver son souffle d'ici 3 mois. Enfin, au Pays de Galles, quelle mauvaise blague a valu une condamnation à un jeune il y a quelques jours? Eh bien, il s'est déguisé en grande faucheuse pour effrayer les patients d'un hôpital. L'homme de 26 ans a escaladé le toit de l'établissement vêtu d'une cape noire et s'est installé devant les fenêtres pour fixer les malades et le personnel médical. Pour couronner le tout, il agissait avec un long couteau. Il a fait ça pendant près d'une heure avant l'intervention de la police. Mauvaise blague, évidemment. Devant la justice, l'accusé a plaidé coupable sans expliquer son étrange projet. Voilà pour les infos improbables de cette semaine. Bel été et à très vite pour d'autres infos insolites. 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

0: département, accompagné de plusieurs ministres et de 5 membres de la mission reconstruction. Il a rencontré plusieurs élus et représentants de l'État ce matin après avoir été hué à son arrivée à Porges, l'une des communes les plus impactées. Pour rappel, les méga-feux ont parcouru plus de 42 000 hectares dans la région cet été. On a également appris ce matin que l'activité touristique a été réduite de moitié cet été dans la région. Emmanuel Macron, lui, va rendre visite aujourd'hui aux maires des communes du Var touchées par les incendies du Gros Bessillon. Il remerciera personnellement les pompiers qui se sont battus contre le feu pendant près de 3 semaines. Le président est sur place pour la traditionnelle cérémonie commémorant la libération de Bormes-les-Mimosa. L'inquiétude également en Belgique. Le pays fait face au plus important incendie de son histoire. Les flammes ont déjà ravagé plus de 3000 hectares dans la réserve naturelle des Hautes-Fagnes. Mais bonne nouvelle, la pluie a commencé à s'abattre ce matin sur la Belgique. Le feu est contenu mais pas encore fixé. Retour en France et une journée chargée pour Sébastien Lecornu puisqu'il va également présider cet après-midi une cellule interministérielle de crise après le piratage informatique visant le fisc. L'exécutif prévoit parallèlement de contacter individuellement les 678 000 usagers concernant. Une enquête pour extraction frauduleuse de données et association de malfaiteurs a été ouverte. Un avion d'entraînement de la base aérienne de l'armée de l'air de Salon-de-Provence dans les Bouches-du-Rhône s'est écrasé sur une route départementale ce matin. Ses 2 pilotes ont été légèrement blessés. Selon le ministère des Armées, une enquête est ouverte. Alors que les vacances se poursuivent pour certains, on y pense déjà à la rentrée. L'allocation de rentrée scolaire 2026 sera versée dès demain à 3 millions de familles. Son montant peut aller jusqu'à 466 euros selon l'âge de l'enfant. Fin de saison pour Jonas Vingegaard. Le cycliste victime d'une fracture de la clavicule lors du Tour de France est forfait pour les Mondiaux de Montréal fin septembre.
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0: Bonjour à tous. La vigilance orange à la canicule se poursuit ce lundi 17 août sur les départements du sud-est de la France. Le ciel sera globalement couvert sur le pays et des pluies sont attendues dans le nord-est, tandis que le bassin méditerranéen sera ensoleillé.

0: 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Très belle journée à tous.
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2: Bonjour, beaucoup de sport ce week-end avec un bilan très positif pour l'équipe de France au championnat d'Europe de natation à Saint-Denis. Les Bleus décrochent 11 médailles, dont 4 en or, terminant 4e du classement général et en marchant sinistré avec 2 titres individuels. De son côté, la jeune Marie-Ambre Mollusque imposée sur le 100 mètres d'eau avec le record d'Europe à la clé. Prochain objectif majeur pour le clan français, les Jeux de Los Angeles. En athlétisme, 10 ans après sa médaille chez les juniors, Hilary Pacha décroche sa première breloque internationale chez les grands. La sauteuse en longueur française a obtenu la

0: Birmingham avec un bond de 6,98 m. Derrière l'Italienne Larissa Lepicino et la Britannique Jasmine Sawyer. Après des années de blessures et puis un changement d'entraînement, à l'INSEP, la tricolore de 28 ans confirme enfin son potentiel. Nouvelle médaille également pour la France au championnat d'Europe d'athlétisme à Birmingham pour le perchiste Baptiste Thierry qui a décroché le bronze en effaçant une barre à 5,85 m au premier essai. À 25 ans, le Martiniquais s'offre sa première récompense continentale chez les seniors. Derrière le grec Emmanuel Karalis et l'intouchable suédois Armand Duplantis, sacré avec un saut à 6,15 m. Du football avec le RC Lens qui remporte le premier trophée des champions de son histoire. À domicile, les 100 € ont battu le Paris Saint-Germain 1-0 avec une belle réalisation de leur nouveau capitaine Florian Thauvin. Réduit à 10 en première période, les Lensois ont résisté aux assauts parisiens bien portés par les arrêts de leur gardien Romain Rissé. Et c'est un coup d'arrêt pour le PSG après 5 succès consécutifs. Du football toujours avec un clap de sang en vue pour Cristiano Ronaldo. Dans une interview accordée au magazine Vogue ce week-end, la superstar portugaise de 41 ans a annoncé que cette année serait probablement la dernière de sa carrière professionnelle. Il évolue actuellement avec Al Nassr en Arabie Saoudite. Le quintuple Ballon d'Or souhaite laisser un héritage spectaculaire et vise quand même la barre mythique des 1000 buts avant de raccrocher. Enfin, du jamais vu pour le tennis de table tricolore avec à seulement 19 ans, Félix Lebrun qui est devenu hier le premier Français à remporter un grand match. C'est la plus haute catégorie de tournoi du circuit. Un titre en simple qui vient conclure un week-end parfait pour le prodige français déjà sacré juste avant en double aux côtés de son frère Alexis.
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6: Bonjour, Sébastien Lecornu a été hué ce matin par des habitants à son arrivée au port. Jeux, commune girondine où 183 maisons ont été brûlées par le méga-feu de juillet. Quelques 200 personnes vêtues de noir s'étaient rassemblées devant la mairie. L'incendie dans les Landes qui a ravagé 1700 hectares est désormais fixé. 250 des 650 personnes qui avaient été évacuées ont été autorisées à rentrer à partir de 10h ce matin chez elles, à Luglon. L'allocation de rentrée scolaire 2026 sera versée demain à 3 millions de familles avec des montants allant jusqu'à 466 euros selon l'âge de l'enfant. Jugée essentielle par les associations, cette aide peine pourtant à couvrir le coût réel de la rentrée pour les foyers les plus modestes qui font face à des besoins croissants. Le coût de la vie étudiante en 2026 a augmenté de 1,66% sur un an et de plus de 35% depuis l'élection d'Emmanuel Macron en 2017 selon l'enquête annuelle du syndicat étudiant UNEF. La précarité n'est pas un accident de la politique gouvernementale, elle en est devenue le résultat assumé, estime l'organisation. 4 mois après son éviction de chez Grasset, à l'origine victime d'une fronde massive d'auteurs contre Vincent Bolloré. Olivier Nora a annoncé le lancement de sa propre maison d'édition. Les premiers livres seront publiés dès octobre. L'épidémie d'Ebola qui frappe la République démocratique du Congo est devenue la plus meurtrière de l'histoire de ce pays d'Afrique centrale. La flambée actuelle a fait 2325 morts sur 4945 cas confirmés. C'est davantage que l'épidémie de 2018-2020 dans l'est de la RDC. C'est la fin de ce flash. Une très bonne journée à toutes et à tous.
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5: Bonjour, bienvenue pour les infos insolites de cette semaine. C'est parti à Paris. Quel détail minuscule a ruiné les vacances à 3000 euros d'une famille. Un petit accro sur le passeport du père. Naël devait s'envoler vers l'Indonésie avec sa femme et son fils. Et la famille préparait ce grand voyage depuis 9 mois. Ils avaient tout payé d'avance. Sauf qu'un agent de la compagnie Saudia Airlines a bloqué leur départ au moment d'enregistrer les bagages. Il a repéré un bout de page coupé sur le document d'identité. Le visa a été accordé et le passeport restait valide. Mais le transporteur a refusé de prendre le moindre risque. Les douanes indonésiennes refuse l'entrée aux personnes munies de papiers abîmés, sachez-le. Direction le Canada, quel calvaire va prendre fin pour les habitants d'un petit village après 20 ans? Eh bien, le village va se débarrasser d'une atroce odeur de poisson pourri. Une usine de sauce a fait faillite à cette époque, personne n'a repris l'entreprise. Les propriétaires ont abandonné 110 immenses cuves sur le site qui cachaient près de 900 litres de jus. Le liquide a fermenté pendant 2 décennies. L'air est devenu invivable pour les 350 habitants. Le gouvernement local a enfin décidé de régler la facture de nettoyage et la commune va retrouver son souffle d'ici 3 mois. Enfin, au Pays de Galles, quelle mauvaise blague a valu une condamnation à un jeune il y a quelques jours? Eh bien, il s'est déguisé en grande faucheuse pour effrayer les patients d'un hôpital. L'homme de 26 ans a escaladé le toit de l'établissement vêtu d'une cape noire et s'est installé devant les fenêtres pour fixer les malades et le personnel médical. Pour couronner le tout, il agissait avec un long couteau. Il a fait ça pendant près d'une heure avant l'intervention de la police. Mauvaise blague, évidemment. Devant la justice, l'accusé a plaidé coupable sans expliquer son étrange projet. Voilà pour les infos improbables de cette semaine. Bel été et à très vite pour d'autres infos insolites.
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8: Bonjour à tous. Sébastien Lecornu s'apprête à annoncer les premières mesures pour la reconstruction suite au méga-feu en Gironde cet été. Depuis ce matin, le Premier ministre est dans le département, accompagné de plusieurs ministres et de 5 membres de la mission reconstruction. Il a rencontré plusieurs élus et représentants de l'État ce matin après avoir été hué à son arrivée à Porges, l'une des communes les plus impactées. Pour rappel, les méga-feux ont parcouru plus de 42 000 hectares dans la région cet été. On a également appris ce matin que l'activité touristique a été réduite de moitié cet été dans la région. Emmanuel Macron, lui, va rendre visite aujourd'hui aux maires des communes du Var touchées par les incendies du Gros Bessillon. Il remerciera personnellement les pompiers qui se sont battus contre le feu pendant près de 3 semaines. Le président est sur place pour la traditionnelle cérémonie commémorant la libération de Bormelé-Mimosa. L'inquiétude également en Belgique. Le pays fait face au plus important incendie de son histoire. Les flammes ont déjà ravagé plus de 3000 hectares dans la réserve naturelle des Hautes-Fagnes. Mais bonne nouvelle, la pie a commencé à s'abattre ce matin sur la Belgique. Le feu est contenu mais pas encore fixé. Retour en France et une journée chargée pour Sébastien Lecornu puisqu'il va également présider cet après-midi une cellule interministérielle de crise après le piratage informatique visant le fisc. L'exécutif prévoit parallèlement de contacter individuellement les 678 000 usagers concernant. Une enquête pour extraction frauduleuse de données et association de malfaiteurs a été ouverte. Un avion d'entraînement de la base aérienne de l'armée de l'air de Salon-de-Provence dans les Bouches-du-Rhône s'est écrasé sur une route départementale ce matin. Ses 2 pilotes ont été légèrement blessés. Selon le ministère des Armées, une enquête est ouverte. Alors que les vacances se poursuivent pour certains, on y pense déjà à la rentrée. L'allocation de rentrée scolaire 2026 sera versée dès demain à 3 millions de familles. Son montant peut aller jusqu'à 466 euros selon l'âge de l'enfant. Fin de saison pour Jonas Vingegaard. Le cycliste victime d'une fracture de la clavicule lors du Tour de France est forfait pour les Mondiaux de Montréal fin septembre.
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8: Bonjour à tous. La vigilance orange à la canicule se poursuit ce lundi 17 août sur les départements du sud-est de la France. Le ciel sera globalement couvert sur le pays et des pluies sont attendues dans le nord-est, tandis que le bassin méditerranéen sera ensoleillé.

0: Très belle journée à tous.
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2: Bonjour, beaucoup de sport ce week-end avec un bilan très positif pour l'équipe de France au championnat d'Europe de natation à Saint-Denis. Les Bleus décrochent 11 médailles, dont 4 en or, terminant 4e du classement général et en marchant sinistré avec 2 titres individuels. De son côté, la jeune Marie-Ambre Mollus est imposée sur le 100 mètres d'eau avec le record d'Europe à la clé. Prochain objectif majeur pour le clan français, les Jeux de Los Angeles. En athlétisme, 10 ans après sa médaille chez les juniors, Hilary Pacha décroche sa première breloque internationale chez les grands. La sauteuse en longueur française a obtenu la médaille de bronze au championnat d'Europe de Birmingham avec un bond de 6,98 m derrière l'italienne Larissa Lepicino et la britannique Jasmine Sawyer. Après des années de blessures et puis un changement d'entraînement, à l'INSEP, la tricolore de 28 ans confirme enfin son potentiel. Nouvelle médaille également pour la France au championnat d'Europe d'athlétisme à Birmingham pour le perchiste Baptiste Thierry qui a décroché le bronze en effaçant une barre à 5,85 m au premier essai. À 25 ans, le Martiniquais s'offre sa première récompense continentale chez les seniors derrière le grec Emmanuel Karalis et l'intouchable suédois Armand Duplantis, sacré avec un saut à 6,15 m. Du football avec le RC Lens qui remporte le premier trophée des champions de son histoire. À domicile, les 100 € ont battu le Paris Saint-Germain 1-0 avec une belle réalisation de leur nouveau capitaine Florian Thauvin. Réduit à 10 en première période, les Lensois ont résisté aux assauts parisiens bien portés par les arrêts de leur gardien Romain Rissé. Et c'est un coup d'arrêt pour le PSG après 5 succès consécutifs. Du football toujours avec un clap de sang en vue pour Cristiano Ronaldo dans une interview accordée au magazine Vogue ce week-end de la superstar portugaise de 41 ans, a annoncé que cette année serait probablement la dernière de sa carrière professionnelle. Il évolue actuellement avec Al Nassr en Arabie Saoudite. Le quintuple Ballon d'Or souhaite laisser un héritage spectaculaire et vise quand même la barre mythique des 1000 buts avant de raccrocher. Enfin, du jamais vu pour le tennis de table tricolore avec à seulement 10 ans, Félix Lebrun est devenu hier le premier Français à remporter un grand match. C'est la plus haute catégorie de tournoi du circuit. Un titre en simple qui vient conclure un week-end parfait pour le prodige français déjà sacré juste avant en double aux côtés de son prêt Alexis.
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4: Bonjour, Sébastien Lecornu a été hué ce matin par des habitants à son arrivée au Porge, commune girondine où 183 maisons ont été brûlées par le méga-feu de juillet. Quelques 200 personnes vêtues de noir s'étaient rassemblées devant la mairie. L'incendie dans les Landes qui a ravagé 1700 hectares est désormais fixé. 250 des 650 personnes qui avaient été évacuées ont été autorisées à rentrer à partir de 10h ce matin chez elles, à Luglon. L'allocation de rentrée scolaire 2026 sera versée demain à 3 millions de familles avec des montants allant jusqu'à 466 euros selon l'âge de l'enfant. Jugée essentielle par les associations, cette aide peine pourtant à couvrir le coût réel de la rentrée pour les foyers les plus modestes qui font face à des besoins croissants. Le coût de la vie étudiante en 2026 a augmenté de 1,66% sur un an et de plus de 35% depuis l'élection d'Emmanuel Macron en 2017 selon l'enquête annuelle du syndicat étudiant UNEF. La précarité n'est pas un accident de la politique gouvernementale, elle en est devenue le résultat assumé, estime l'organisation. 4 mois après son éviction de chez Grasset, à l'origine d'une fronde massive d'auteurs contre Vincent Bolloré, Olivier Nora a annoncé le lancement de sa propre maison d'édition. Les premiers livres seront publiés dès octobre. L'épidémie d'Ebola qui frappe la République démocratique du Congo est devenue la plus meurtrière de l'histoire de ce pays d'Afrique centrale. La flambée actuelle a fait 2325 morts sur 4 945 cas confirmés. C'est davantage que l'épidémie de 2018-2020 dans l'est de la RDC. C'est la fin de ce flash. Une très bonne journée à toutes et à tous.
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6: Bonjour, bienvenue pour les infos insolites de cette semaine. C'est parti à Paris. Quel détail minuscule a ruiné les vacances à 3000 euros d'une famille. Un petit accro sur le passeport du père. Naël devait s'envoler vers l'Indonésie avec sa femme et son fils. Et la famille préparait ce grand voyage depuis 9 mois. Ils avaient tout payé d'avance. Sauf qu'un agent de la compagnie Saudia Airlines a bloqué leur départ au moment d'enregistrer les bagages. Il a repéré un bout de page coupé sur le document d'identité. Le visa a été accordé et le passeport restait valide. Mais le transporteur a refusé de prendre le moindre risque. Les douanes indonésiennes refuse l'entrée aux personnes munies de papiers abîmés, sachez-le. Direction le Canada, quel calvaire va prendre fin pour les habitants d'un petit village après 20 ans? Eh bien, le village va se débarrasser d'une atroce odeur de poisson pourri. Une usine de sauce a fait faillite à cette époque, personne n'a repris l'entreprise. Les propriétaires ont abandonné 110 immenses cuves sur le site qui cachaient près de 900 litres de jus. Le liquide a fermenté pendant 2 décennies. L'air est devenu invivable pour les 350 habitants. Le gouvernement local a enfin décidé de régler la facture de nettoyage et la commune va retrouver son souffle d'ici 3 mois. Enfin, au Pays de Galles, quelle mauvaise blague a valu une condamnation à un jeune il y a quelques jours? Eh bien, il s'est déguisé en grande faucheuse pour effrayer les patients d'un hôpital. L'homme de 26 ans a escaladé le toit de l'établissement vêtu d'une cape noire et s'est installé devant les fenêtres pour fixer les malades et le personnel médical. Pour couronner le tout, il agissait avec un long couteau. Il a fait ça pendant près d'une heure avant l'intervention de la police. Mauvaise blague, évidemment. Devant la justice, l'accusé a plaidé coupable sans expliquer son étrange projet. Voilà pour les infos improbables de cette semaine. Bel été et à très vite pour d'autres infos insolites.
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8: Bonjour à tous.

0: département, accompagné de plusieurs ministres et de 5 membres de la mission reconstruction. Il a rencontré plusieurs élus et représentants de l'État ce matin après avoir été hué à son arrivée à Porges, l'une des communes les plus impactées. Pour rappel, les méga-feux ont parcouru plus de 42 000 hectares dans la région cet été. On a également appris ce matin que l'activité touristique a été réduite de moitié cet été dans la région. Emmanuel Macron, lui, va rendre visite aujourd'hui aux maires des communes du Var touchées par les incendies du Gros Bessillon. Il remerciera personnellement les pompiers qui se sont battus contre le feu pendant près de 3 semaines. Le président est sur place pour la traditionnelle cérémonie commémorant la libération de Bormelé-Mimosa. L'inquiétude également en Belgique. Le pays fait face au plus important incendie de son histoire. Les flammes ont déjà ravagé plus de 3000 hectares dans la réserve naturelle des Hautes-Fagnes. Mais bonne nouvelle, la pie a commencé à s'abattre ce matin sur la Belgique. Le feu est contenu mais pas encore fixé. Retour en France et une journée chargée pour Sébastien Lecornu puisqu'il va également présider cet après-midi une cellule interministérielle de crise après le piratage informatique visant le fisc. L'exécutif prévoit parallèlement de contacter individuellement les 678 000 usagers concernant. Une enquête pour extraction frauduleuse de données et association de malfaiteurs a été ouverte. Un avion d'entraînement de la base aérienne de l'armée de l'air de Salon-de-Provence dans les Bouches-du-Rhône s'est écrasé sur une route départementale ce matin. Ses 2 pilotes ont été légèrement blessés. Selon le ministère des Armées, une enquête est ouverte. Alors que les vacances se poursuivent pour certains, on y pense déjà à la rentrée. L'allocation de rentrée scolaire 2026 sera versée dès demain à 3 millions de familles. Son montant peut aller jusqu'à 466 euros selon l'âge de l'enfant. Fin de saison pour Jonas Vingegaard. Le cycliste victime d'une fracture de la clavicule lors du Tour de France est forfait pour les Mondiaux de Montréal fin septembre.
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0: Bonjour à tous. La vigilance orange à la canicule se poursuit ce lundi 17 août sur les départements du sud-est de la France. Le ciel sera globalement couvert sur le pays et des pluies sont attendues dans le nord-est, tandis que le bassin méditerranéen sera ensoleillé.

0: Très belle journée à tous.
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2: Bonjour, beaucoup de sport ce week-end avec un bilan très positif pour l'équipe de France au championnat d'Europe de natation à Saint-Denis. Les Bleus décrochent 11 médailles, dont 4 en or, terminant 4e du classement général et en marchant sinistré avec 2 titres individuels. De son côté, la jeune Marie-Ambre Mollusque imposée sur le 100 mètres d'eau avec le record d'Europe à la clé. Prochain objectif majeur pour le clan français, les Jeux de Los Angeles. En athlétisme, 10 ans après sa médaille chez les juniors, Hilary Pacha décroche sa première breloque internationale chez les grands. La sauteuse en longueur française a obtenu la médaille de bronze au championnat d'Europe de Birmingham avec un bond de 6,98 m derrière l'italienne Larissa Lepicino et la britannique Jasmine Sawyer. Après des années de blessures et puis un changement d'entraînement, à l'INSEP, la tricolore de 28 ans confirme enfin son potentiel. Nouvelle médaille également pour la France au championnat d'Europe d'athlétisme à Birmingham pour le perchiste Baptiste Thierry qui a décroché le bronze en effaçant une barre à 5,85 m au premier essai. À 25 ans, le Martiniquais s'offre sa première récompense continentale chez les seniors derrière le grec Emmanuel Karalis et l'intouchable suédois Armand Duplantis, sacré avec un saut à 6,15 m. Du football avec le RC Lens qui remporte le premier trophée des champions de son histoire. À domicile, les 100 € ont battu le Paris Saint-Germain 1-0 avec une belle réalisation de leur nouveau capitaine Florian Thauvin. Réduit à 10 en première période, les Lensois ont résisté aux assauts parisiens bien portés par les arrêts de leur gardien Romain Rissé. Et c'est un coup d'arrêt pour le PSG après 5 succès consécutifs. Du football toujours avec un clap de sang en vue pour Cristiano Ronaldo. Dans une interview accordée au magazine Vogue ce week-end, la superstar portugaise de 41 ans a annoncé que cette année serait probablement la dernière de sa carrière professionnelle. Il évolue actuellement avec Al Nassr en Arabie Saoudite. Le quintuple Ballon d'Or souhaite laisser un héritage spectaculaire et vise quand même la barre mythique des 1000 buts avant de raccrocher. Enfin, du jamais vu pour le tennis de table tricolore avec à seulement 19 ans, Félix Lebrun est devenu hier le premier Français à remporter un grand match. C'est la plus haute catégorie de tournoi du circuit. Un titre en simple qui vient conclure un week-end parfait pour le prodige français déjà sacré juste avant en double aux côtés de son frère Alexis.
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6: Bonjour, Sébastien Lecornu a été hué ce matin par des habitants à son arrivée au Porge, commune girondine où 183 maisons ont été brûlées par le méga-feu de juillet. Quelques 200 personnes vêtues de noir s'étaient rassemblées devant la mairie. L'incendie dans les Landes qui a ravagé 1700 hectares est désormais fixé. 250 des 650 personnes qui avaient été évacuées ont été autorisées à rentrer à partir de 10h ce matin chez elles à Luglon. La L'allocation de rentrée scolaire 2026 sera versée demain à 3 millions de familles avec des montants allant jusqu'à 466 euros selon l'âge de l'enfant. Jugée essentielle par les associations, cette aide peine pourtant à couvrir le coût réel de la rentrée pour les foyers les plus modestes qui font face à des besoins croissants. Le coût de la vie étudiante en 2026 a augmenté de 1,66% sur un an et de plus de 35% depuis l'élection d'Emmanuel Macron en 2017 selon l'enquête annuelle du syndicat étudiant UNEF. La précarité n'est pas un accident de la politique gouvernementale, elle en est devenue le résultat assumé, estime l'organisation. 4 mois après son éviction de chez Grasset, à l'origine d'une fronde massive d'auteurs contre Vincent Bolloré, Olivier Nora a annoncé le lancement de sa propre maison d'édition. Les premiers livres seront publiés dès octobre. L'épidémie d'Ebola qui frappe la République démocratique du Congo est devenue la plus meurtrière de l'histoire de ce pays d'Afrique centrale. La flambée actuelle a fait 2325 morts sur 4 945 cas confirmés. C'est davantage que l'épidémie de 2018-2020 dans l'est de la RDC. C'est la fin de ce flash. Une très bonne journée à toutes et à tous.
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0: Bonjour, bienvenue pour les infos insolites de cette semaine. C'est parti à Paris. Quel détail minuscule a ruiné les vacances à 3000 euros d'une famille. Un petit accro sur le passeport du père. Naël devait s'envoler vers l'Indonésie avec sa femme et son fils. Et la famille préparait ce grand voyage depuis 9 mois. Ils avaient tout payé d'avance. Sauf qu'un agent de la compagnie Saudia Airlines a bloqué leur départ au moment d'enregistrer les bagages. Il a repéré un bout de page coupé sur le document d'identité. Le visa a été accordé et le passeport restait valide. Mais le transporteur a refusé de prendre le moindre risque. Les douanes indonésiennes refuse l'entrée aux personnes munies de papiers abîmés, sachez-le. Direction le Canada, quel calvaire va prendre fin pour les habitants d'un petit village après 20 ans? Eh bien, le village va se débarrasser d'une atroce odeur de poisson pourri. Une usine de sauce a fait faillite à cette époque, personne n'a repris l'entreprise. Les propriétaires ont abandonné 110 immenses cuves sur le site qui cachaient près de 900 litres de jus. Le liquide a fermenté pendant 2 décennies. L'air est devenu invivable pour les 350 habitants. Le gouvernement local a enfin décidé de régler la facture de nettoyage et la commune va retrouver son souffle d'ici 3 mois. Enfin, au Pays de Galles, quelle mauvaise blague a valu une condamnation à un jeune il y a quelques jours? Eh bien, il s'est déguisé en grande faucheuse pour effrayer les patients d'un hôpital. L'homme de 26 ans a escaladé le toit de l'établissement vêtu d'une cape noire et s'est installé devant les fenêtres pour fixer les malades et le personnel médical. Pour couronner le tout, il agissait avec un long couteau. Il a fait ça pendant près d'une heure avant l'intervention de la police. Mauvaise blague, évidemment. Devant la justice, l'accusé a plaidé coupable sans expliquer son étrange projet. Voilà pour les infos improbables de cette semaine. Bel été et à très vite pour d'autres infos insolites.
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8: Bonjour à tous. Après les incendies qui ont ravagé la Gironde et les Landes, le Premier ministre Sébastien Lecornu a annoncé 12 millions d'euros d'aide aux collectivités sinistrées. Le gouvernement veut aussi accélérer la reconstruction avec des permis de construire délivrés sous un mois. Les entreprises bénéficieront d'un moratoire sur certaines cotisations et 6 millions d'euros seront également débloqués pour soutenir les agriculteurs et relancer la production. Le total des aides pourrait dépasser les 100 millions. Un avion de formation de l'armée de l'air et de l'espace s'est écrasé ce matin à Salon de Provence, dans les Bouches-du-Rhône. Les 2 membres d'équipage, un instructeur et un élève pilote, sont heureusement légèrement blessés. Une enquête a été ouverte pour déterminer les circonstances de l'accident. Et puis une collision entre 2 bateaux de plaisance a fait 10 blessés cette nuit au large de Théoule-sur-Mer dans les Alpes-Maritimes. 4 personnes sont en urgence absolue. Un homme de 22 ans est également porté disparu. Et malgré d'importantes recherches, les secours ont décidé d'arrêter les opérations en fin de matinée et une enquête a été ouverte. À l'international, Donald Trump hausse encore le ton autour du détroit d'Ormuz. Le président américain a menacé Oman de bombardement si le pays venait à se mettre en travers d'un éventuel accord sur ce passage maritime stratégique. Depuis plusieurs semaines, l'Oman et l'Iran négocient de leur côté sur la circulation des navires. Retour en France, où depuis ce lundi, les finances publiques contactent les 678 000 Français concernés par le piratage du site des impôts. Ils seront prévenus par mail ou par courrier, sans aucune démarche à effectuer. Attention toutefois aux arnaques, des cybercriminels pourraient profiter de cette fuite de données pour envoyer de faux messages. Et enfin, triste nouvelle avec l'actrice américaine Hayden Panettiere, qui est morte à l'âge de seulement 36 ans. Connue pour ses rôles dans Heroes et Nashville, elle avait obtenu 2 nominations. En Golden Globes. Les circonstances de sa mort n'ont pas été communiquées par sa famille.
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7: Bonjour à tous, la vigilance orange à la canicule se poursuit ce lundi 17 août sur les départements du sud-est de la France. Le ciel sera globalement couvert sur le pays et des pluies sont attendues dans le nord-est, tandis que le bassin méditerranéen sera ensoleillé.

0: Lyon et 32 à Ajaccio au plus chaud de la journée. Très belle journée à tous.
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2: Bonjour, beaucoup de sport ce week-end avec un bilan très positif pour l'équipe de France au championnat d'Europe de natation à Saint-Denis. Les Bleus décrochent 11 médailles, dont 4 en or, terminant 4e du classement général et en marchant sinistré avec 2 titres individuels. De son côté, la jeune Marie-Ambre Mollus s'est imposée sur le 100 mètres d'eau avec le record d'Europe à la clé. Prochain objectif majeur pour le clan français, les Jeux de Los Angeles. En athlétisme, 10 ans après sa médaille chez les juniors, Hilary Pacha décroche sa première breloque internationale chez les grands. La sauteuse en longueur française a obtenu la médaille de bronze au championnat d'Europe de Birmingham avec un bond de 6,98 m derrière l'italienne Larissa Lepicino et la britannique Jasmine Sawyer. Après des années de blessures et puis un changement d'entraînement, à l'INSEP, la tricolore de 28 ans confirme enfin son potentiel. Nouvelle médaille également pour la France au championnat d'Europe d'athlétisme à Birmingham pour le perchiste Baptiste Thierry qui a décroché le bronze en effaçant une barre à 5,85 m au premier essai. À 25 ans, le Martiniquais s'offre sa première récompense continentale chez les seniors derrière le grec Emmanuel Karalis et l'intouchable suédois Armand Duplantis, sacré avec un saut à 6,15 m. Du football avec le RC Lens qui remporte le premier trophée des champions de son histoire. À domicile, les 100 € ont battu le Paris Saint-Germain 1-0 avec une belle réalisation de leur nouveau capitaine Florian Thauvin. Réduit à 10 en première période, les Lensois ont résisté aux assauts parisiens bien portés par les arrêts de leur gardien Romain Rissé. Et c'est un coup d'arrêt pour le PSG après 5 succès consécutifs. Du football toujours avec un clap de sang en vue pour Cristiano Ronaldo dans une interview accordée au magazine Vogue ce week-end de la superstar portugaise de 41 ans, a annoncé que cette année serait probablement la dernière de sa carrière professionnelle. Il évolue actuellement avec Al Nassr en Arabie Saoudite. Le quintuple Ballon d'Or souhaite laisser un héritage spectaculaire et vise quand même la barre mythique des 1000 buts avant de raccrocher. Enfin, du jamais vu pour le tennis de table tricolore avec à seulement 10 ans, Félix Lebrun est devenu hier le premier Français à remporter un grand match. C'est la plus haute catégorie de tournoi du circuit. Un titre en simple qui vient conclure un week-end parfait pour le prodige français déjà sacré juste avant en double aux côtés de son prêt Alexis.
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4: Bonjour, Sébastien Lecornu a été hué ce matin par des habitants à son arrivée au port. Jeu, commune girondine où 183 maisons ont été brûlées par le méga-feu de juillet. Quelques 200 personnes vêtues de noir s'étaient rassemblées devant la mairie. L'incendie dans les Landes qui a ravagé 1700 hectares est désormais fixé. 250 des 650 personnes qui avaient été évacuées ont été autorisées à rentrer à partir de 10h ce matin chez elles, à Luglon. L'allocation de rentrée scolaire 2026 sera versée demain à 3 millions de familles avec des montants allant jusqu'à 466 euros selon l'âge de l'enfant. Jugée essentielle par les associations, cette aide peine pourtant à couvrir le coût réel de la rentrée pour les foyers les plus modestes qui font face à des besoins croissants. Le coût de la vie étudiante en 2026 a augmenté de 1,66% sur un an et de plus de 35% depuis l'élection d'Emmanuel Macron en 2017 selon l'enquête annuelle du syndicat étudiant UNEF. La précarité n'est pas un accident de la politique gouvernementale, elle en est devenue le résultat assumé, estime l'organisation. 4 mois après son éviction de chez Grasset, à l'origine d'une fronde massive d'auteurs contre Vincent Bolloré, Olivier Nora a annoncé le lancement de sa propre maison d'édition. Les premiers livres seront publiés dès octobre. L'épidémie d'Ebola qui frappe la République démocratique du Congo est devenue la plus meurtrière de l'histoire de ce pays d'Afrique centrale. La flambée actuelle a fait 2325 morts sur 4 945 cas confirmés. C'est davantage que l'épidémie de 2018-2020 dans l'est de la RDC. C'est la fin de ce flash. Une très bonne journée à toutes et à tous.
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5: Bonjour, bienvenue pour les infos insolites de cette semaine. C'est parti à Paris. Quel détail minuscule a ruiné les vacances à 3000 euros d'une famille. Un petit accro sur le passeport du père. Naël devait s'envoler vers l'Indonésie avec sa femme et son fils. Et la famille préparait ce grand voyage depuis 9 mois. Ils avaient tout payé d'avance. Sauf qu'un agent de la compagnie Saudia Airlines a bloqué leur départ au moment d'enregistrer les bagages. Il a repéré un bout de page coupé sur le document d'identité. Le visa a été accordé et le passeport restait valide. Mais le transporteur a refusé de prendre le moindre risque. Les douanes indonésiennes refuse l'entrée aux personnes munies de papiers abîmés, sachez-le. Direction le Canada, quel calvaire va prendre fin pour les habitants d'un petit village après 20 ans? Eh bien, le village va se débarrasser d'une atroce odeur de poisson pourri. Une usine de sauce a fait faillite à cette époque, personne n'a repris l'entreprise. Les propriétaires ont abandonné 110 immenses cuves sur le site qui cachaient près de 900 litres de jus. Le liquide a fermenté pendant 2 décennies. L'air est devenu invivable pour les 350 habitants. Le gouvernement local a enfin décidé de régler la facture de nettoyage et la commune va retrouver son souffle d'ici 3 mois. Enfin, au Pays de Galles, quelle mauvaise blague a valu une condamnation à un jeune il y a quelques jours? Eh bien, il s'est déguisé en grande faucheuse pour effrayer les patients d'un hôpital. L'homme de 26 ans a escaladé le toit de l'établissement vêtu d'une cape noire et s'est installé devant les fenêtres pour fixer les malades et le personnel médical. Pour couronner le tout, il agissait avec un long couteau. Il a fait ça pendant près d'une heure avant l'intervention de la police. Mauvaise blague, évidemment. Devant la justice, l'accusé a plaidé coupable sans expliquer son étrange projet. Voilà pour les infos improbables de cette semaine. Bel été et à très vite pour d'autres infos insolites.
2: Le groupe Cool & The Gang est l'un des piliers de la musique funk, soul et disco. Il est fondé en 1964 à Jersey City, dans le New Jersey, par deux frères, Robert Coolbell et Ronald Dell, également connus sous le nom de Calis Bayan. À l'origine, le groupe s'appelle The Jadziacs, puis The Soulton Band, avant d'adopter définitivement le nom Cool & The Gang à la fin des années 1960. Leur style musical mélange jazz, rhythm and blues et funk, avec une forte présence des cuivres et des grooves dansants. Dans les années 1970, Cool & The Gang connaît un premier succès avec des titres instrumentaux comme Jungle Boogie et Hollywood Swinging. Leur musique devient rapidement populaire dans les clubs et sur les radios américaines. Mais c'est à la fin des années 1970 et au début des années 1980 que le groupe atteint une renommée mondiale. L'arrivée du chanteur James G.T. Taylor marque un tournant décisif. Le groupe adopte alors un son plus pop et accessible, tout en conservant ses racines funk. Ils enchaînent les tubes planétaires comme Celebration, Ladies Night, Get Down On It et Cherish. Ces morceaux deviennent des classiques, encore largement diffusés aujourd'hui lors d'événements festifs et sur les pistes de danse. Au fil des décennies, Cool & The Gang vend des dizaines de millions d'albums à travers le monde. Leur influence sur la musique funk, disco et pop est considérable. Ils reçoivent de nombreuses récompenses, dont une étoile sur le Hollywood Walk of Fame et une intronisation au Rock'n'Roll Hall of Fame en 2024. Malgré les changements de formation et la disparition de certains membres fondateurs, notamment Ronald Bell en 2020, le groupe continue de se produire sur scène, perpétuant son héritage musical. Cool & The Gang reste aujourd'hui un symbole de fête, de groove et de longévité dans l'histoire de la musique.
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7: Bonjour à tous. Après les incendies qui ont ravagé la Gironde et les Landes, le Premier ministre Sébastien Lecornu a annoncé 12 millions d'euros d'aide aux collectivités sinistrées. Le gouvernement veut aussi accélérer la reconstruction avec des permis de construire délivrés sous un mois. Les entreprises bénéficieront d'un moratoire sur certaines cotisations et 6 millions d'euros seront également débloqués pour soutenir les agriculteurs et relancer la production. Le total des aides pourrait dépasser les 100 millions. Un avion de formation de l'armée de l'air et de l'espace s'est écrasé ce matin à Salon de Provence, dans les Bouches-du-Rhône. Les deux membres d'équipage, un instructeur et un élève pilote, sont heureusement légèrement blessés. Une enquête a été ouverte pour déterminer les circonstances de l'accident. Et puis une collision entre deux bateaux de plaisance a fait 10 blessés cette nuit au large de Théoule-sur-Mer dans les Alpes-Maritimes. 4 personnes sont en urgence absolue. Un homme de 22 ans est également porté disparu. Et malgré d'importantes recherches, les secours ont décidé d'arrêter les opérations en fin de matinée et une enquête a été ouverte. À l'international, Donald Trump hausse encore le ton autour du détroit d'Ormuz. Le président américain a menacé Oman de bombardement si le pays venait à se mettre en travers d'un éventuel accord sur ce passage maritime stratégique. Depuis plusieurs semaines, l'Oman et l'Iran négocient de leur côté sur la circulation des navires. Retour en France, où depuis ce lundi, les finances publiques contactent les 678 000 Français concernés par le piratage du site des impôts. Ils seront prévenus par mail ou par courrier, sans aucune démarche à effectuer. Attention toutefois aux arnaques, des cybercriminels pourraient profiter de cette fuite de données pour envoyer de faux messages. Et enfin, triste nouvelle avec l'actrice américaine Hayden Panettiere, qui est morte à l'âge de seulement 36 ans. Connue pour ses rôles dans Heroes et Nashville, elle avait obtenu 2 nominations en Golden Globes. Les circonstances de sa mort n'ont pas été communiquées par sa famille.
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8: Bonjour à tous. La vigilance orange à la canicule se poursuit ce lundi 17 août sur les départements du sud-est de la France. Le ciel sera globalement couvert sur le pays et des pluies sont attendues dans le nord-est, tandis que le bassin méditerranéen sera ensoleillé. Quelques

0: Très belle journée à tous.
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2: Bonjour, beaucoup de sport ce week-end avec un bilan très positif pour l'équipe de France au championnat d'Europe de natation à Saint-Denis. Les Bleus décrochent 11 médailles, dont 4 en or, terminant 4e du classement général et en marchant sinistré avec 2 titres individuels. De son côté, la jeune Marie-Ambre Mollus est imposée sur le 100 mètres d'eau avec le record d'Europe à la clé. Prochain objectif majeur pour le clan français, les Jeux de Los Angeles. En athlétisme, 10 ans après sa médaille chez les juniors, Hilary Pacha décroche sa première breloque internationale chez les grands. La sauteuse en longueur française a obtenu la médaille de bronze au championnat d'Europe de Birmingham avec un bond de 6,98 m derrière l'italienne Larissa Lepicino et la britannique Jasmine Sawyer. Après des années de blessures et puis un changement d'entraînement, à l'INSEP, la tricolore de 28 ans confirme enfin son potentiel. Nouvelle médaille également pour la France au championnat d'Europe d'athlétisme à Birmingham pour le perchiste Baptiste Thierry qui a décroché le bronze en effaçant une barre à 5,85 m au premier essai. À 25 ans, le Martiniquais s'offre sa première récompense continentale chez les seniors derrière le grec Emmanuel Karalis et l'intouchable suédois Armand Duplantis, sacré avec un saut à 6,15 m. Du football avec le RC Lens qui remporte le premier trophée des champions de son histoire. À domicile, les 100 € ont battu le Paris Saint-Germain 1-0 avec une belle réalisation de leur nouveau capitaine Florian Thauvin. Réduit à 10 en première période, les Lensois ont résisté aux assauts parisiens bien portés par les arrêts de leur gardien Romain Rissé. Et c'est un coup d'arrêt pour le PSG après 5 succès consécutifs. Du football toujours avec un clap de sang en vue pour Cristiano Ronaldo dans une interview accordée au magazine Vogue ce week-end de la superstar portugaise de 41 ans, a annoncé que cette année serait probablement la dernière de sa carrière professionnelle. Il évolue actuellement avec Al Nassr en Arabie Saoudite. Le quintuple Ballon d'Or souhaite laisser un héritage spectaculaire et vise quand même la barre mythique des 1000 buts avant de raccrocher. Enfin, du jamais vu pour le tennis de table tricolore avec à seulement 10 ans, Félix Lebrun est devenu hier le premier Français à remporter un grand match. C'est la plus haute catégorie de tournoi du circuit. Un titre en simple qui vient conclure un week-end parfait pour le prodige français déjà sacré juste avant en double aux côtés de son prêt Alexis.
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6: Bonjour, Sébastien Lecornu a été hué ce matin par des habitants à son arrivée au Penge, commune girondine où 183 maisons ont été brûlées par le méga-feu de juillet. Quelques 200 personnes vêtues de noir s'étaient rassemblées devant la mairie. L'incendie dans les Landes qui a ravagé 1700 hectares est désormais fixé. 250 des 650 personnes qui avaient été évacuées ont été autorisées à rentrer à partir de 10h ce matin chez elles, à Luglon. L'allocation de rentrée scolaire 2026 sera versée demain à 3 millions de familles avec des montants allant jusqu'à 466 euros selon l'âge de l'enfant. Jugée essentielle par les associations, cette aide peine pourtant à couvrir le coût réel de la rentrée pour les foyers les plus modestes qui font face à des besoin croissant. Le coût de la vie étudiante en 2026 a augmenté de 1,66% sur un an et de plus de 35% depuis l'élection d'Emmanuel Macron en 2017, selon l'enquête annuelle du syndicat étudiant UNEF. La précarité n'est pas un accident de la politique gouvernementale, elle en est devenue le résultat assumé, estime l'organisation. 4 mois après son éviction de chez Grasset, à l'origine d'une fronde massive d'auteurs contre Vincent Bolloré, Olivier Nora a annoncé le lancement de sa propre maison d'édition. Les premiers livres seront publiés dès octobre. L'épidémie d'Ebola qui frappe la République démocratique du Congo est devenue la plus meurtrière de l'histoire de ce pays d'Afrique centrale. La flambée actuelle a fait 2325 morts sur 4945 cas confirmés. C'est davantage que l'épidémie de 2018-2020 dans l'est de la RDC. C'est la fin de ce flash, une très bonne journée à toutes et à tous.
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0: Bonjour, bienvenue pour les infos insolites de cette semaine. C'est parti à Paris. Quel détail minuscule a ruiné les vacances à 3000 euros d'une famille. Un petit accroc sur le passeport du père. Naël devait s'envoler vers l'Indonésie avec sa femme et son fils. Et la famille préparait ce grand voyage depuis 9 mois. Ils avaient tout payé d'avance. Sauf qu'un agent de la compagnie Saudia Airlines a bloqué leur départ au moment d'enregistrer les bagages. Il a repéré un bout de page coupé sur le document d'identité. Le visa a été accordé et le passeport restait valide. Mais le transporteur a refusé de prendre le moindre risque. Les douanes indonésiennes refuse l'entrée aux personnes munies de papiers abîmés, sachez-le. Direction le Canada, quel calvaire va prendre fin pour les habitants d'un petit village après 20 ans? Eh bien, le village va se débarrasser d'une atroce odeur de poisson pourri. Une usine de sauce a fait faillite à cette époque, personne n'a repris l'entreprise. Les propriétaires ont abandonné 110 immenses cubes sur le site qui cachaient près de 900 litres de jus. Le liquide a fermenté pendant 2 décennies. L'air est devenu invivable pour les 350 habitants. Le gouvernement local a enfin décidé de régler la facture de nettoyage et la commune va retrouver son souffle d'ici 3 mois. Enfin, au Pays de Galles, quelle mauvaise blague a valu une condamnation à un jeune il y a quelques jours? Eh bien, il s'est déguisé en grande faucheuse pour effrayer les patients d'un hôpital. L'homme de 26 ans a escaladé le toit de l'établissement vêtu d'une cape noire et s'est installé devant les fenêtres pour fixer les malades et le personnel médical. Pour couronner le tout, il agissait avec un long couteau. Il a fait ça pendant près d'une heure avant l'intervention de la police. Mauvaise blague, évidemment. Devant la justice, l'accusé a plaidé coupable sans expliquer son étrange projet. Voilà pour les infos improbables de cette semaine. Bel été et à très vite pour d'autres infos insolites.
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8: Bonjour à tous. Après les incendies qui ont ravagé la Gironde et les Landes, le Premier ministre Sébastien Lecornu a annoncé 12 millions d'euros d'aide aux collectivités sinistrées. Le gouvernement veut aussi accélérer la reconstruction avec des permis de construire délivrés sous un mois. Les entreprises bénéficieront d'un moratoire sur certaines cotisations et 6 millions d'euros seront également débloqués pour soutenir les agriculteurs et relancer la production. Le total des aides pourrait dépasser les 100 millions. Un avion de formation de l'armée de l'air et de l'espace s'est écrasé ce matin à Salon de Provence, dans les Bouches-du-Rhône. Les 2 membres d'équipage, un instructeur et un élève pilote, sont heureusement légèrement blessés. Une enquête a été ouverte pour déterminer les circonstances de l'accident. Et puis une collision entre 2 bateaux de plaisance a fait 10 blessés cette nuit au large de Théoule-sur-Mer dans les Alpes-Maritimes. 4 personnes sont en urgence absolue. Un homme de 22 ans est également porté disparu. Et malgré d'importantes recherches, les secours ont décidé d'arrêter les opérations en fin de matinée et une enquête a été ouverte. À l'international, Donald Trump hausse encore le ton autour du détroit d'Hormuz. Le président américain a menacé Oman de bombardement si le pays venait à se mettre en travers d'un éventuel accord sur ce passage maritime stratégique. Depuis plusieurs semaines, l'Oman et l'Iran négocient de leur côté sur la circulation des navires. Retour en France, où depuis ce lundi, les finances publiques contactent les 678 000 Français concernés par le piratage du site des impôts. Ils seront prévenus par mail ou par courrier sans aucune démarche à effectuer. Attention toutefois aux arnaques, des cybercriminels pourraient profiter de cette fuite de données pour envoyer de faux messages. Et enfin, triste nouvelle avec l'actrice américaine Hayden Panettiere qui est morte à l'âge de seulement 36 ans. Connue pour ses rôles dans Heroes et Nashville, elle avait obtenu 2 nominations aux Golden Globes. Les circonstances de sa mort n'ont pas été communiquées par sa famille.
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9: Bonjour à tous. La vigilance orange à la canicule se poursuit ce lundi 17 août sur les départements du sud-est de la France. Le ciel sera globalement couvert sur le pays et des pluies sont attendues dans le nord-est, tandis que le bassin méditerranéen sera ensoleillé.

0: Très belle journée à tous.
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2: Bonjour, beaucoup de sport ce week-end avec un bilan très positif pour l'équipe de France au championnat d'Europe de natation à Saint-Denis. Les Bleus décrochent 11 médailles, dont 4 en or, terminant 4e du classement général et en marchant sinistré avec 2 titres individuels. De son côté, la jeune Marie-Ambre Mollus s'est imposée sur le 100 mètres d'eau avec le record d'Europe à la clé. Prochain objectif majeur pour le clan français, les Jeux de Los Angeles. En athlétisme, 10 ans après sa médaille chez les juniors, Hilary Pacha décroche sa première breloque internationale chez les grands. La sauteuse en longueur française a obtenu la médaille de bronze au championnat d'Europe de Birmingham avec un bond de 6,98 m derrière l'italienne Larissa Lepicino et la britannique Jasmine Sawyer. Après des années de blessures et puis un changement d'entraînement, à l'INSEP, la tricolore de 28 ans confirme enfin son potentiel. Nouvelle médaille également pour la France au championnat d'Europe d'athlétisme à Birmingham pour le perchiste Baptiste Thierry qui a décroché le bronze en effaçant une barre à 5,85 m au premier essai. À 25 ans, le Martiniquais s'offre
0: 17h.
2: Pense continentale chez les seniors derrière le grec Emmanuel Karalis et l'intouchable suédois Armand Duplantis, sacré avec un saut à 6,15 m. Du football avec le RC Lens qui remporte le premier trophée des champions de son histoire. À domicile, les 100 € ont battu le Paris Saint-Germain 1-0 avec une belle réalisation de leur nouveau capitaine Florian Thauvin. Réduit à 10 en première période, les Lensois ont résisté aux assauts parisiens bien portés par les arrêts de leur gardien Romain Rissé. Et c'est un coup d'arrêt pour le PSG après 5 succès consécutifs. Du football toujours avec un clap de sang en vue pour Cristiano Ronaldo dans une interview accordée au magazine Vogue ce week-end de la superstar portugaise de 41 ans, a annoncé que cette année serait probablement la dernière de sa carrière professionnelle. Il évolue actuellement avec Al Nassr en Arabie Saoudite. Le quintuple Ballon d'Or souhaite laisser un héritage spectaculaire et vise quand même la barre mythique des 1000 buts avant de raccrocher. Enfin, du jamais vu pour le tennis de table tricolore avec à seulement 10 ans, Félix Lebrun est devenu hier le premier Français à remporter un grand match. C'est la plus haute catégorie de tournoi du circuit. Un titre en simple qui vient conclure un week-end parfait pour le prodige français déjà sacré juste avant en double aux côtés de son frère Alexis.
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4: Bonjour, Sébastien Lecornu a été hué ce matin par des habitants à son arrivée au Porge, commune girondine où 183 maisons ont été brûlées par le méga-feu de juillet. Quelques 200 personnes vêtues de noir s'étaient rassemblées devant la mairie. L'incendie dans les Landes qui a ravagé 1700 hectares est désormais fixé. 250 des 650 personnes qui avaient été évacuées ont été autorisées à rentrer à partir de 10h ce matin chez elles, à Luglon. L'allocation de rentrée scolaire 2026 sera versée demain à 3 millions de familles avec des montants allant jusqu'à 466 euros selon l'âge de l'enfant. Jugée essentielle par les associations, cette aide peine pourtant à couvrir le coût réel de la rentrée pour les foyers les plus modestes qui font face à des besoins croissants. Le coût de la vie étudiante en 2026 a augmenté de 1,66% sur un an et de plus de 35% depuis l'élection d'Emmanuel Macron en 2017 selon l'enquête annuelle du syndicat étudiant UNEF. La précarité n'est pas un accident de la politique gouvernementale, elle en est devenue le résultat assumé, estime l'organisation. 4 mois après son éviction de chez Grasset, à l'origine d'une fronde massive d'auteurs contre Vincent Bolloré, Olivier Nora a annoncé le lancement de sa propre maison d'édition. Les premiers livres seront publiés dès octobre. L'épidémie d'Ebola qui frappe la République démocratique du Congo est devenue la plus meurtrière de l'histoire de ce pays d'Afrique centrale. La flambée actuelle a fait 2325 morts sur 4945 cas confirmés. C'est davantage que l'épidémie de 2018-2020 dans l'est de la RDC. C'est la fin de ce flash. Une très bonne journée à toutes et à tous.
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5: Bonjour, bienvenue pour les infos insolites de cette semaine. C'est parti à Paris. Quel détail minuscule a ruiné les vacances à 3000 euros d'une famille. Un petit accroc sur le passeport du père. Naël devait s'envoler vers l'Indonésie avec sa femme et son fils. Et la famille préparait ce grand voyage depuis 9 mois. Ils avaient tout payé d'avance. Sauf qu'un agent de la compagnie Saudia Airlines a bloqué leur départ au moment d'enregistrer les bagages. Il a repéré un bout de page coupé sur le document d'identité. Le visa a été accordé et le passeport restait valide. Mais le transporteur a refusé de prendre le moindre risque. Les douanes indonésiennes refuse l'entrée aux personnes munies de papiers abîmés, sachez-le. Direction le Canada, quel calvaire va prendre fin pour les habitants d'un petit village après 20 ans? Eh bien, le village va se débarrasser d'une atroce odeur de poisson pourri. Une usine de sauce a fait faillite à cette époque, personne n'a repris l'entreprise. Les propriétaires ont abandonné 110 immenses cuves sur le site qui cachaient près de 900 litres de jus. Le liquide a fermenté pendant 2 décennies. L'air est devenu invivable pour les 350 habitants. Le gouvernement local a enfin décidé de régler la facture de nettoyage et la commune va retrouver son souffle d'ici 3 mois. Enfin, au Pays de Galles, quelle mauvaise blague a valu une condamnation à un jeune il y a quelques jours? Eh bien, il s'est déguisé en grande faucheuse pour effrayer les patients d'un hôpital. L'homme de 26 ans a escaladé le toit de l'établissement vêtu d'une cape noire et s'est installé devant les fenêtres pour fixer les malades et le personnel médical. Pour couronner le tout, il agissait avec un long couteau. Il a fait ça pendant près d'une heure avant l'intervention de la police. Mauvaise blague, évidemment. Devant la justice, l'accusé a plaidé coupable sans expliquer son étrange projet. Voilà pour les infos improbables de cette semaine. Bel été et à très vite pour d'autres infos insolites.
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7: Bonsoir à tous. Il a fait encore chaud aujourd'hui avec jusqu'à 39 degrés dans le Var, mais les températures continuent tout de même de baisser de manière générale. Demain à 6h, plus aucun département ne sera concerné par l'alerte orange canicule. Et après les incendies dévastateurs du sud-ouest, le gouvernement a annoncé un vaste plan de reconstruction. Et Sébastien Lecornu a présenté une série de mesures dont le coût pourrait dépasser les 100 millions d'euros. Parmi elles, 12 millions seront versés aux collectivités sinistrées, dont 10 pour la Gironde et 2 pour les Landes. L'objectif est d'aider rapidement les territoires touchés à financer les travaux et à relancer leur activité. Et un avion de formation de l'armée de l'air et de l'espace s'est écrasé ce matin à Salon de Provence dans les Bouches-du-Rhône. Les deux membres d'équipage sont légèrement blessés et une enquête a été ouverte.

déterminer les circonstances de l'accident. Autre accident avec une collision entre deux bateaux de plaisance qui a fait 10 blessés cette nuit au large de Théoul-sur-Mer dans les Alpes-Maritimes. 4 personnes sont en urgence absolue et un homme de 22 ans est également porté disparu. Là aussi, une enquête a été ouverte. À l'international, Donald Trump hausse encore le ton autour du détroit d'Ormuz. Le président américain a menacé Oman de bombardement si le pays venait à se mettre en travers d'un éventuel accord sur ce passage maritime stratégique.

0: était communiqué par sa famille. Retour en France où depuis ce jour, les finances publiques contactent les 678 000 Français concernés par le piratage du site des impôts. Ils seront prévenus par mail ou par courrier sans aucune démarche à effectuer. Et depuis le 30 avril, la réponse graduée contre le piratage a disparu. Le Conseil d'État l'a jugée contraire au droit européen, notamment parce qu'elle permettait à l'ARCOM de croiser certaines données sans contrôle préalable d'un juge. 4 mois plus tard, aucun dispositif n'a encore été mis en place.
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2: Bonjour à tous, la vigilance orange à la canicule se poursuit ce lundi 17 août sur les départements du sud-est de la France. Le ciel sera globalement couvert sur le pays et des pluies sont attendues dans le nord-est, tandis que le bassin méditerranéen sera ensoleillé.

0: Très belle journée à tous.
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2: Bonjour, beaucoup de sport ce week-end avec un bilan très positif pour l'équipe de France au championnat d'Europe de natation à Saint-Denis. Les Bleus décrochent 11 médailles, dont 4 en or, terminant 4e du classement général. Et en marchant sinistré avec 2 titres individuels. De son côté, la jeune Marie-Ambre Mollusque est imposée sur le 100 mètres d'eau avec le record d'Europe à la clé. Prochain objectif majeur pour le clan français, les Jeux de Los Angeles. En athlétisme, 10 ans après sa médaille chez les juniors, Hilary Pacha décroche sa première breloque internationale chez les grands. La sauteuse en longueur française a obtenu la médaille de bronze au championnat d'Europe de Birmingham avec un bond de 6,98 m derrière l'italienne Larissa Lepicino et la britannique Jasmine Sawyer. Après des années de blessures et puis un changement d'entraînement, à l'INSEP, la tricolore de 28 ans confirme enfin son potentiel. Nouvelle médaille également pour la France au championnat d'Europe d'athlétisme à Birmingham pour le perchiste Baptiste Thierry qui a décroché le bronze en effaçant une barre à 5,85 m au premier essai. À 25 ans, le Martiniquais s'offre sa première récompense continentale chez les seniors derrière le grec Emmanuel Karalis et l'intouchable suédois Armand Duplantis, sacré avec un saut à 6,15 m. Du football avec le RC Lens qui remporte le premier trophée des champions de son histoire. À domicile, les 100 € ont battu le Paris Saint-Germain 1-0 avec une belle réalisation de leur nouveau capitaine Florian Thauvin. Réduit à 10 en première période, les Lensois ont résisté aux assauts parisiens bien portés par les arrêts de leur gardien Robin Rissé. Et c'est un coup d'arrêt pour le PSG après 5 succès consécutifs. Du football toujours avec un clap de sang en vue pour Cristiano Ronaldo dans une interview accordée au magazine Vogue ce week-end de la superstar portugaise de 41 ans, a annoncé que cette année serait probablement la dernière de sa carrière professionnelle. Il évolue actuellement avec Al Nassr en Arabie Saoudite. Le quintuple Ballon d'Or souhaite laisser un héritage spectaculaire et vise quand même la barre mythique des 1000 buts avant de raccrocher. Enfin, du jamais vu pour le tennis de table tricolore avec à seulement 10 ans, Félix Lebrun est devenu hier le premier Français à remporter un grand match. C'est la plus haute catégorie de tournoi du circuit. Un titre en simple qui vient conclure un week-end parfait pour le prodige français déjà sacré juste avant en double aux côtés de son prêt Alexis.
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6: Bonjour, Sébastien Lecornu a été hué ce matin par des habitants à son arrivée au Porge, commune girondine où 183 maisons ont été brûlées par le méga-feu de juillet. Quelques 200 personnes vêtues de noir s'étaient rassemblées devant la mairie. L'incendie dans les Landes qui a ravagé 1700 hectares est désormais fixé. 250 des 650 personnes qui avaient été évacuées ont été autorisées à rentrer à partir de 10h ce matin chez elles à Luglon. La L'allocation de rentrée scolaire 2026 sera versée demain à 3 millions de familles avec des montants allant jusqu'à 466 euros selon l'âge de l'enfant. Jugée essentielle par les associations, cette aide peine pourtant à couvrir le coût réel de la rentrée pour les foyers les plus modestes qui font face à des besoins croissants. Le coût de la vie étudiante en 2026 a augmenté de 1,66% sur un an et de plus de 35% depuis l'élection d'Emmanuel Macron en 2017 selon l'enquête annuelle du syndicat étudiant UNEF. La précarité n'est pas un accident de la politique gouvernementale, elle en est devenue le résultat assumé, estime l'organisation. 4 mois après son éviction de chez Grasset, à l'origine d'une fronde massive d'auteurs contre Vincent Bolloré, Olivier Nora a annoncé le lancement de sa propre maison d'édition. Les premiers livres seront publiés dès octobre. L'épidémie d'Ebola qui frappe la République démocratique du Congo est devenue la plus meurtrière de l'histoire de ce pays d'Afrique centrale. La flambée actuelle a fait 2325 morts sur 4945 cas confirmés. C'est davantage que l'épidémie de 2018-2020 dans l'est de la RDC. C'est la fin de ce flash, une très bonne journée à toutes et à tous.
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0: Bonjour, bienvenue pour les infos insolites de cette semaine. C'est parti à Paris. Quel détail minuscule a ruiné les vacances à 3000 euros d'une famille. Un petit accroc sur le passeport du père. Naël devait s'envoler vers l'Indonésie avec sa femme et son fils. Et la famille préparait ce grand voyage depuis 9 mois. Ils avaient tout payé d'avance. Sauf qu'un agent de la compagnie Saudia Airlines a bloqué leur départ au moment d'enregistrer les bagages. Il a repéré un bout de page coupé sur le document d'identité. Le visa a été accordé et le passeport restait valide. Mais le transporteur a refusé de prendre le moindre risque. Les douanes indonésiennes refuse l'entrée aux personnes munies de papiers abîmés, sachez-le. Direction le Canada, quel calvaire va prendre fin pour les habitants d'un petit village après 20 ans? Eh bien, le village va se débarrasser d'une atroce odeur de poisson pourri. Une usine de sauce a fait faillite à cette époque, personne n'a repris l'entreprise. Les propriétaires ont abandonné 110 immenses cuves sur le site qui cachaient près de 900 litres de jus. Le liquide a fermenté pendant 2 décennies. L'air est devenu invivable pour les 350 habitants. Le gouvernement local a enfin décidé de régler la facture de nettoyage et la commune va retrouver son souffle d'ici 3 mois. Enfin, au Pays de Galles, quelle mauvaise blague a valu une condamnation à un jeune il y a quelques jours? Eh bien, il s'est déguisé en grande faucheuse pour effrayer les patients d'un hôpital. L'homme de 26 ans a escaladé le toit de l'établissement vêtu d'une cape noire et s'est installé devant les fenêtres pour fixer les malades et le personnel médical. Pour couronner le tout, il agissait avec un long couteau. Il a fait ça pendant près d'une heure avant l'intervention de la police. Mauvaise blague, évidemment. Devant la justice, l'accusé a plaidé coupable sans expliquer son étrange projet. Voilà pour les infos improbables de cette semaine. Bel été et à très vite pour d'autres infos insolites.
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7: Bonsoir à tous. Il a fait encore chaud aujourd'hui avec jusqu'à 39 degrés dans le Var, mais les températures continuent tout de même de baisser de manière générale. Demain à 6h, plus aucun département ne sera concerné par l'alerte orange canicule. Et après les

0: sinistrés, dont 10 pour la Gironde et 2 pour les Landes. L'objectif est d'aider rapidement les territoires touchés à financer les travaux et à relancer leur activité. Et un avion de formation de l'armée de l'air et de l'espace s'est écrasé ce matin à Salon de Provence dans les Bouches-du-Rhône. Les deux membres d'équipage sont légèrement blessés et une enquête a été ouverte pour déterminer les circonstances de l'accident. Autre accident avec une collision entre deux bateaux de plaisance qui a fait 10 blessés cette nuit au large de Théoule-sur-Mer dans les Alpes-Maritimes. 4 personnes sont en urgence absolue et un homme de 22 ans est également porté disparu. Là aussi, une enquête a été ouverte. À l'international, Donald Trump hausse encore le ton autour du détroit d'Ormuz. Le président américain a menacé Oman de bombardement si le pays venait à se mettre en travers d'un éventuel accord sur ce passage maritime stratégique. Connu pour ses rôles dans Heroes et Nashville, l'actrice américaine Hayden Panettiere est morte à l'âge de seulement 36 ans. Les circonstances de son décès n'ont pas été communiquées par sa famille. Retour en France où depuis ce jour, les finances publiques contactent les 678 000 Français concernés par le piratage du site des impôts. Ils seront prévenus par mail ou par courrier sans aucune démarche à effectuer. Et depuis le 30 avril, la réponse graduée contre le piratage a disparu. Le Conseil d'État l'a jugée contraire au droit européen, notamment parce qu'elle permettait à l'ARCOM de croiser certaines données sans contrôle préalable d'un juge. 4 mois plus tard, aucun dispositif n'a encore été mis en place.
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2: Bonjour à tous. La vigilance orange à la canicule se poursuit ce lundi 17 août sur les départements du sud-est de la France. Le ciel sera globalement couvert sur le pays et des pluies sont attendues dans le nord-est, tandis que le bassin méditerranéen sera ensoleillé. Quelques

0: Très belle journée à tous.
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2: Bonjour, beaucoup de sport ce week-end avec un bilan très positif pour l'équipe de France au championnat d'Europe de natation à Saint-Denis. Les Bleus décrochent 11 médailles, dont 4 en or, terminant 4e du classement général. Et en marchant sinistré avec 2 titres individuels. De son côté, la jeune Marie-Ambre Mollusque imposée sur le 100 mètres d'eau avec le record d'Europe à la clé. Prochain objectif majeur pour le clan français, les Jeux de Los Angeles. En athlétisme, 10 ans après sa médaille chez les juniors, Hilary Pacha décroche sa première breloque internationale chez les grands. La sauteuse en longueur française a obtenu la médaille de bronze au championnat d'Europe de Birmingham avec un bond de 6,98 m derrière l'italienne Larissa Lepicino et la britannique Jasmine Sawyer. Après des années de blessures et puis un changement d'entraînement, à l'INSEP, la tricolore de 28 ans confirme enfin son potentiel. Nouvelle médaille également pour la France au championnat d'Europe d'athlétisme à Birmingham pour le perchiste Baptiste Thierry qui a décroché le bronze en effaçant une barre à 5,85 m au premier essai. À 25 ans, le Martiniquais s'offre sa première récompense continentale chez les seniors derrière le grec Emmanuel Karalis et l'intouchable suédois Armand Duplantis, sacré avec un saut à 6,15 m. Du football avec le RC Lens qui remporte le premier trophée des champions de son histoire. À domicile, les 100 € ont battu le Paris Saint-Germain 1-0 avec une belle réalisation de leur nouveau capitaine Florian Thauvin. Réduit à 10 en première période, les Lensois ont résisté aux assauts parisiens bien portés par les arrêts de leur gardien Robin Rissé. Et c'est un coup d'arrêt pour le PSG après 5 succès consécutifs. Du football toujours avec un clap de sang en vue pour Cristiano Ronaldo dans une interview accordée au magazine Vogue ce week-end de la superstar portugaise de 41 ans, a annoncé que cette année serait probablement la dernière de sa carrière professionnelle. Il évolue actuellement avec Al Nassr en Arabie Saoudite. Le quintuple Ballon d'Or souhaite laisser un héritage spectaculaire et vise quand même la barre mythique des 1000 buts avant de raccrocher. Enfin, du jamais vu pour le tennis de table tricolore avec à seulement 10 ans, Félix Lebrun est devenu hier le premier Français à remporter un grand match. C'est la plus haute catégorie de tournoi du circuit. Un titre en simple qui vient conclure un week-end parfait pour le prodige français déjà sacré juste avant en double aux côtés de son prêt Alexis.
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6: Bonjour, Sébastien Lecornu a été hué ce matin par des habitants à son arrivée au Porge, commune girondine où 183 maisons ont été brûlées par le mégafeu de juillet. Quelques 200 personnes vêtues de noir s'étaient rassemblées devant la mairie. L'incendie dans les Landes qui a ravagé 1700 hectares est désormais fixé. 250 des 650 personnes qui avaient été évacuées ont été autorisées à rentrer à partir de 10h ce matin chez elles à Luglon. La L'allocation de rentrée scolaire 2026 sera versée demain à 3 millions de familles avec des montants allant jusqu'à 466 euros selon l'âge de l'enfant. Jugée essentielle par les associations, cette aide peine pourtant à couvrir le coût réel de la rentrée pour les foyers les plus modestes qui font face à des besoins croissants. Le coût de la vie étudiante en 2026 a augmenté de 1,66% sur un an et de plus de 35% depuis l'élection d'Emmanuel Macron en 2017 selon l'enquête annuelle du syndicat étudiant UNEF. La précarité n'est pas un accident de la politique gouvernementale, elle en est devenue le résultat assumé, estime l'organisation. 4 mois après son éviction de chez Grasset, à l'origine d'une fronde massive d'auteurs contre Vincent Bolloré, Olivier Nora a annoncé le lancement de sa propre maison d'édition. Les premiers livres seront publiés dès octobre. L'épidémie d'Ebola qui frappe la République démocratique du Congo est devenue la plus meurtrière de l'histoire de ce pays d'Afrique centrale. La flambée actuelle a fait 2325 morts sur 4945 cas confirmés. C'est davantage que l'épidémie de 2018-2020 dans l'est de la RDC. C'est la fin de ce flash, une très bonne journée à toutes et à tous.
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0: Bonjour, bienvenue pour les infos insolites de cette semaine. C'est parti à Paris. Quel détail minuscule a ruiné les vacances à 3000 euros d'une famille. Un petit accroc sur le passeport du père. Naël devait s'envoler vers l'Indonésie avec sa femme et son fils. Et la famille préparait ce grand voyage depuis 9 mois. Ils avaient tout payé d'avance. Sauf qu'un agent de la compagnie Saudia Airlines a bloqué leur départ au moment d'enregistrer les bagages. Il a repéré un bout de page coupé sur le document d'identité. Le visa a été accordé et le passeport restait valide. Mais le transporteur a refusé de prendre le moindre risque. Les douanes indonésiennes refuse l'entrée aux personnes munies de papiers abîmés, sachez-le. Direction le Canada, quel calvaire va prendre fin pour les habitants d'un petit village après 20 ans? Eh bien, le village va se débarrasser d'une atroce odeur de poisson pourri. Une usine de sauce a fait faillite à cette époque, personne n'a repris l'entreprise. Les propriétaires ont abandonné 110 immenses cubes sur le site qui cachaient près de 900 litres de jus. Le liquide a fermenté pendant 2 décennies. L'air est devenu invivable pour les 350 habitants. Le gouvernement local a enfin décidé de régler la facture de nettoyage et la commune va retrouver son souffle d'ici 3 mois. Enfin, au Pays de Galles, quelle mauvaise blague a valu une condamnation à un jeune il y a quelques jours? Eh bien, il s'est déguisé en grande faucheuse pour effrayer les patients d'un hôpital. L'homme de 26 ans a escaladé le toit de l'établissement vêtu d'une cape noire et s'est installé devant les fenêtres pour fixer les malades et le personnel médical. Pour couronner le tout, il agissait avec un long couteau. Il a fait ça pendant près d'une heure avant l'intervention de la police. Mauvaise blague, évidemment. Devant la justice, l'accusé a plaidé coupable sans expliquer son étrange projet. Voilà pour les infos improbables de cette semaine. Bel été et à très vite pour d'autres infos insolites.
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8: Bonsoir à tous. Il a fait encore chaud aujourd'hui avec jusqu'à 39 degrés dans le Var, mais les températures continuent tout de même de baisser de manière générale. Demain à 6h, plus aucun département ne sera concerné par l'alerte orange canicule. Et après les incendies dévastateurs du sud-ouest, le gouvernement a annoncé un vaste plan de reconstruction. Et Sébastien Lecornu a présenté une série de mesures dont le coût pourrait dépasser les 100 millions d'euros. Parmi elles, 12 millions seront versés aux collectivités sinistrées, dont 10 pour la Gironde et 2 pour les Landes. L'objectif est d'aider rapidement les territoires touchés à financer les travaux et à relancer leur activité. Et un avion de formation de l'armée de l'air et de l'espace s'est écrasé ce matin à Salon de Provence dans les Bouches-du-Rhône. Les 2 membres d'équipage sont légèrement blessés et une enquête a été ouverte pour déterminer les circonstances de l'accident. Autre accident avec une collision entre 2 bateaux de plaisance qui a fait 10 blessés cette nuit au large de Théoule-sur-Mer dans les Alpes-Maritimes. 4 personnes sont en urgence absolue et un homme de 22 ans est également porté disparu. Là aussi, une enquête a été ouverte. À l'international, Donald Trump pose encore le ton autour du détroit d'Ormuz. Le président américain a menacé Oman de bombardement si le pays venait à se mettre en travers d'un éventuel accord sur ce passage maritime stratégique.

0: été communiqué par sa famille. Retour en France où depuis ce jour, les finances publiques contactent les 678 000 Français concernés par le piratage du site des impôts. Ils seront prévenus par mail ou par courrier sans aucune démarche à effectuer. Et depuis le 30 avril, la réponse graduée contre le piratage a disparu. Le Conseil d'État l'a jugée contraire au droit européen, notamment parce qu'elle permettait à l'ARCOM de croiser certaines données sans contrôle préalable d'un juge. 4 mois plus tard, aucun dispositif n'a encore été mis en place.
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2: Bonjour à tous, la vigilance orange à la canicule se poursuit ce lundi 17 août sur les départements du sud-est de la France. Le ciel sera globalement couvert sur le pays et des pluies sont attendues dans le nord-est, tandis que le bassin méditerranéen sera ensoleillé. Quelques

0: Très belle journée à tous.
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2: Bonjour, beaucoup de sport ce week-end avec un bilan très positif pour l'équipe de France au championnat d'Europe de natation à Saint-Denis. Les Bleus décrochent 11 médailles, dont 4 en or, terminant 4e du classement général. Et en marchant sinistré avec 2 titres individuels. De son côté, la jeune Marie-Ambre Mollus s'est imposée sur le 100 mètres d'eau avec le record d'Europe à la clé. Prochain objectif majeur pour le clan français, les Jeux de Los Angeles. En athlétisme, 10 ans après sa médaille chez les juniors, Hilary Pacha décroche sa première breloque internationale chez les grands. La sauteuse en longueur française a obtenu
3: 17h30.
2: Championnat d'Europe de bien avec un bond de 6,98 m derrière l'italienne Larissa Lepicino et la britannique Jasmine Sawyer. Après des années de blessures et puis un changement d'entraînement, à l'INSEP, la tricolore de 28 ans confirme enfin son potentiel. Nouvelle médaille également pour la France au championnat d'Europe d'athlétisme à Birmingham pour le perchiste Baptiste Thierry qui a décroché le bronze en effaçant une barre à 5,85 m au premier essai. À 25 ans, le Martiniquais s'offre sa première récompense continentale chez les seniors derrière le grec Emmanuel Karalis et l'intouchable suédois Armand Duplantis, sacré avec un saut à 6,15 m. Du football avec le RC Lens qui remporte le premier trophée des champions de son histoire. À domicile, les 100 € ont battu le Paris Saint-Germain 1-0 avec une belle réalisation de leur nouveau capitaine Florian Thauvin. Réduit à 10 en première période, les Lensois ont résisté aux assauts parisiens bien portés par les arrêts de leur gardien Robin Rissé. Et c'est un coup d'arrêt pour le PSG après 5 succès consécutifs. Du football toujours avec un clap de sang en vue pour Cristiano Ronaldo. Dans une interview accordée au magazine Vogue ce week-end, de la superstar portugaise de 41 ans, a annoncé que cette année serait probablement la dernière de sa carrière professionnelle. Il évolue actuellement avec Al Nassr en Arabie Saoudite. Le quintuple Ballon d'Or souhaite laisser un héritage spectaculaire et vise quand même la barre mythique des 1000 buts avant de raccrocher. Enfin, du jamais vu pour le tennis de table tricolore avec à seulement 19 ans, Félix Lebrun est devenu hier le premier Français à remporter un grand match. C'est la plus haute catégorie de tournoi du circuit. Un titre en simple qui vient conclure un week-end parfait pour le prodige français déjà sacré juste avant en double aux côtés de son frère Alexis.
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7: Bonjour, Sébastien Lecornu a été hué ce matin par des habitants à son arrivée au Penge, commune girondine où 183 maisons ont été brûlées par le mégafeu de juillet. Quelques 200 personnes vêtues de noir s'étaient rassemblées devant la mairie. L'incendie dans les Landes qui a ravagé 1700 hectares est désormais fixé. 250 des 650 personnes qui avaient été évacuées ont été autorisées à rentrer à partir de 10h ce matin chez elles à Luglon. L'allocation de rentrée scolaire 2026 sera versée demain à 3 millions de familles avec des montants allant jusqu'à 466 euros selon l'âge de l'enfant. Jugée essentielle par les associations, cette aide peine pourtant à couvrir le coût réel de la rentrée pour les foyers les plus modestes qui font face à des besoins croissants. Le coût de la vie étudiante en 2026 a augmenté de 1,66% sur un an et de plus de 35% depuis l'élection d'Emmanuel Macron en 2017 selon l'enquête annuelle du syndicat étudiant UNEF. La précarité n'est pas un accident de la politique gouvernementale, elle en est devenue le résultat assumé, estime l'organisation. 4 mois après son éviction de chez Grasset, à l'origine d'une fronde massive d'auteurs contre Vincent Bolloré, Olivier Nora a annoncé le lancement de sa propre maison d'édition. Les premiers livres seront publiés dès octobre. L'épidémie d'Ebola qui frappe la République démocratique du Congo est devenue la plus meurtrière de l'histoire de ce pays d'Afrique centrale. La flambée actuelle a fait 2325 morts sur 4 945 cas confirmés. On est à toutes et à tous.
0: Bonjour, bienvenue pour les infos insolites de cette semaine. C'est parti à Paris. Quel détail minuscule a ruiné les vacances à 3000 euros d'une famille. Un petit accroc sur le passeport du père. Naël devait s'envoler vers l'Indonésie avec sa femme et son fils. Et la famille préparait ce grand voyage depuis 9 mois. Ils avaient tout payé d'avance. Sauf qu'un agent de la compagnie Saudia Airlines a bloqué leur départ au moment d'enregistrer les bagages. Il a repéré un bout de page coupé sur le document d'identité. Le visa a été accordé et le passeport restait valide. Mais le transporteur a refusé de prendre le moindre risque. Les douanes indonésiennes refuse l'entrée aux personnes munies de papiers abîmés, sachez-le. Direction le Canada, quel calvaire va prendre fin pour les habitants d'un petit village après 20 ans? Eh bien, le village va se débarrasser d'une atroce odeur de poisson pourri. Une usine de sauce a fait faillite à cette époque, personne n'a repris l'entreprise. Les propriétaires ont abandonné 110 immenses cuves sur le site qui cachaient près de 900 litres de jus. Le liquide a fermenté pendant 2 décennies. L'air est devenu invivable pour les 350 habitants. Le gouvernement local a enfin décidé de régler la facture de nettoyage et la commune va retrouver son souffle d'ici 3 mois. Enfin, au Pays de Galles, quelle mauvaise blague a valu une condamnation à un jeune il y a quelques jours? Eh bien, il s'est déguisé en grande faucheuse pour effrayer les patients d'un hôpital. L'homme de 26 ans a escaladé le toit de l'établissement vêtu d'une cape noire et s'est installé devant les fenêtres pour fixer les malades et le personnel médical. Pour couronner le tout, il agissait avec un long couteau. Il a fait ça pendant près d'une heure avant l'intervention de la police. Mauvaise blague, évidemment. Devant la justice, l'accusé a plaidé coupable sans expliquer son étrange projet. Voilà pour les infos improbables de cette semaine. Bel été et à très vite pour d'autres infos insolites.
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8: Bonsoir à tous. Il a fait encore chaud aujourd'hui avec jusqu'à 39 degrés dans le Var, mais les températures continuent tout de même de baisser de manière générale. Demain à 6h, plus aucun département ne sera concerné par l'alerte orange canicule. Et après les

0: administrés, dont 10 pour la Gironde et 2 pour les Landes. L'objectif est d'aider rapidement les territoires touchés à financer les travaux et à relancer leur activité. Et un avion de formation de l'armée de l'air et de l'espace s'est écrasé ce matin à Salon de Provence dans les Bouches-du-Rhône. Les deux membres d'équipage sont légèrement blessés et une enquête a été ouverte pour déterminer les circonstances de l'accident. Autre accident avec une collision entre deux bateaux de plaisance qui a fait 10 blessés cette nuit au large de Théoule-sur-Mer dans les Alpes-Maritimes. 4 personnes sont en urgence absolue et un homme de 22 ans est également porté disparu. Là aussi, une enquête a été ouverte. À l'international, Donald Trump hausse encore le ton autour du détroit d'Ormuz. Le président américain a menacé Oman de bombardement si le pays venait à se mettre en travers d'un éventuel accord sur ce passage maritime stratégique. Connu pour ses rôles dans Heroes et Nashville, l'actrice américaine Hayden Panettiere est morte à l'âge de seulement 36 ans. Les circonstances de son décès n'ont pas été communiquées par sa famille. Retour en France où depuis ce jour, les finances publiques contactent les 678 000 Français concernés par le piratage du site des impôts. Ils seront prévenus par mail ou par courrier sans aucune démarche à effectuer. Et depuis le 30 avril, la réponse graduée contre le piratage a disparu. Le Conseil d'État l'a jugée contraire au droit européen, notamment parce qu'elle permettait à l'ARCOM de croiser certaines données sans contrôle préalable d'un juge. 4 mois plus tard, aucun dispositif n'a encore été mis en place.
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2: Bonjour à tous. La vigilance orange à la canicule se poursuit ce lundi 17 août sur les départements du sud-est de la France. Le ciel sera globalement couvert sur le pays et des pluies sont attendues dans le nord-est, tandis que le bassin méditerranéen sera ensoleillé. Quelques

0: Très belle journée à tous.
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2: Bonjour, beaucoup de sport ce week-end avec un bilan très positif pour l'équipe de France au championnat d'Europe de natation à Saint-Denis. Les Bleus décrochent 11 médailles, dont 4 en or, terminant 4e du classement général. Et en marchant, Stivistré avec 2 titres individuels. De son côté, la jeune Marie-Ambre Mollusque imposée sur le 100 mètres d'eau avec le record d'Europe à la clé. Prochain objectif majeur pour le clan français, les Jeux de Los Angeles. En athlétisme, 10 ans après sa médaille chez les juniors, Hilary Pacha décroche sa première breloque internationale chez les grands. La sauteuse en longueur française a obtenu la médaille de bronze au championnat d'Europe de Birmingham avec un bond de 6,98 m derrière l'italienne Larissa Lepicino et la britannique Jasmine Sawyer. Après des années de blessures et puis un changement d'entraînement, à l'INSEP, la tricolore de 28 ans confirme enfin son potentiel. Nouvelle médaille également pour la France au championnat d'Europe d'athlétisme à Birmingham pour le perchiste Baptiste Thierry qui a décroché le bronze en effaçant une barre à 5,85 m au premier essai. À 25 ans, le Martiniquais s'offre sa première récompense continentale chez les seniors derrière le grec Emmanuel Karalis et l'intouchable suédois Armand Duplantis, sacré avec un saut à 6,15 m. Du football avec le RC Lens qui remporte le premier trophée des champions de son histoire. À domicile, les 100 € ont battu le Paris Saint-Germain 1-0 avec une belle réalisation de leur nouveau capitaine Florian Thauvin. Réduit à 10 en première période, les Lensois ont résisté aux assauts parisiens bien portés par les arrêts de leur gardien Robin Rissé. Et c'est un coup d'arrêt pour le PSG après 5 succès consécutifs. Du football toujours avec un clap de sang en vue pour Cristiano Ronaldo dans une interview accordée au magazine Vogue ce week-end de la superstar portugaise de 41 ans, a annoncé que cette année serait probablement la dernière de sa carrière professionnelle. Il évolue actuellement avec Al Nassr en Arabie Saoudite. Le quintuple Ballon d'Or souhaite laisser un héritage spectaculaire et vise quand même la barre mythique des 1000 buts avant de raccrocher. Enfin, du jamais vu pour le tennis de table tricolore avec à seulement 10 ans, Félix Lebrun est devenu hier le premier Français à remporter un grand match. C'est la plus haute catégorie de tournoi du circuit. Un titre en simple qui vient conclure un week-end parfait pour le prodige français déjà sacré juste avant en double aux côtés de son prêt Alexis.
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6: Bonjour, Sébastien Lecornu a été hué ce matin par des habitants à son arrivée au Porge, commune girondine où 183 maisons ont été brûlées par le mégafeu de juillet. Quelques 200 personnes vêtues de noir s'étaient rassemblées devant la mairie. L'incendie dans les Landes qui a ravagé 1700 hectares est désormais fixé. 250 des 650 personnes qui avaient été évacuées ont été autorisées à rentrer à partir de 10h ce matin chez elles à Luglon. L'allocation de rentrée scolaire 2026 sera versée demain à 3 millions de familles avec des montants allant jusqu'à 466 euros selon l'âge de l'enfant. Jugée essentielle par les associations, cette aide peine pourtant à couvrir le coût réel de la rentrée pour les foyers les plus modestes qui font face à des besoins croissants. Le coût de la vie étudiante en 2026 a augmenté de 1,66% sur un an et de plus de 35% depuis l'élection d'Emmanuel Macron en 2017 selon l'enquête annuelle du syndicat étudiant UNEF. La précarité n'est pas un accident de la politique gouvernementale, elle en est devenue le résultat assumé, estime l'organisation. 4 mois après son éviction de chez Grasset, à l'origine d'une fronde massive d'auteurs contre Vincent Bolloré, Olivier Nora a annoncé le lancement de sa propre maison d'édition. Les premiers livres seront publiés dès octobre. L'épidémie d'Ebola qui frappe la République démocratique du Congo est devenue la plus meurtrière de l'histoire de ce pays d'Afrique centrale. La flambée actuelle a fait 225 morts sur 4945 cas confirmés. C'est davantage que l'épidémie de 2018-2020 dans l'est de la RDC. C'est la fin de ce flash, une très bonne journée à toutes et à tous.
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8: Bonjour, bienvenue pour les infos insolites de cette semaine. C'est parti à Paris. Quel détail minuscule a ruiné les vacances à 3000 euros d'une famille. Un petit accro sur le passeport du père. Naël devait s'envoler vers l'Indonésie avec sa femme et son fils. Et la famille préparait ce grand voyage depuis 9 mois. Ils avaient tout payé d'avance. Sauf qu'un agent de la compagnie Saudia Airlines a bloqué leur départ au moment d'enregistrer les bagages. Il a repéré un bout de page coupé sur le document d'identité. Le visa a été accordé et le passeport restait valide. Mais le transporteur a refusé de prendre le moindre risque. Les douanes indonésiennes refuse l'entrée aux personnes munies de papiers abîmés, sachez-le. Direction le Canada, quel calvaire va prendre fin pour les habitants d'un petit village après 20 ans? Eh bien, le village va se débarrasser d'une atroce odeur de poisson pourri. Une usine de sauce a fait faillite à cette époque, personne n'a repris l'entreprise. Les propriétaires ont abandonné 110 immenses cuves sur le site qui cachaient près de 900 litres de jus. Le liquide a fermenté pendant 2 décennies. L'air est devenu invivable pour les 350 habitants. Le gouvernement local a enfin décidé de régler la facture de nettoyage et la commune va retrouver son souffle d'ici 3 mois. Enfin, au Pays de Galles, quelle mauvaise blague a valu une condamnation à un jeune il y a quelques jours? Eh bien, il s'est déguisé en grande faucheuse pour effrayer les patients d'un hôpital. L'homme de 26 ans a escaladé le toit de l'établissement vêtu d'une cape noire et s'est installé devant les fenêtres pour fixer les malades et le personnel médical. Pour couronner le tout, il agissait avec un long couteau. Il a fait ça pendant près d'une heure avant l'intervention de la police. Mauvaise blague, évidemment. Devant la justice, l'accusé a plaidé coupable sans expliquer son étrange projet. Voilà pour les infos improbables de cette semaine. Bel été et à très vite pour d'autres infos insolites.
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10: Bonsoir à tous. Il a fait encore chaud aujourd'hui avec jusqu'à 39 degrés dans le Var, mais les températures continuent tout de même de baisser de manière générale. Demain à 6h, plus aucun département ne sera concerné par l'alerte orange canicule. Et après les incendies dévastateurs du sud-ouest, le gouvernement a annoncé un vaste plan de reconstruction. Et Sébastien Lecornu a présenté une série de mesures dont le coût pourrait dépasser les 100 millions d'euros. Parmi elles, 12 millions seront versés aux collectivités sinistrées, dont 10 pour la Gironde et 2 pour les Landes. L'objectif est d'aider rapidement les territoires touchés à financer les travaux et à relancer leur activité. Et un avion de formation de l'armée de l'air et de l'espace s'est écrasé ce matin à Salon de Provence dans les Bouches-du-Rhône. Les 2 membres d'équipage sont légèrement blessés et une enquête a été ouverte pour déterminer les circonstances de l'accident. Autre accident avec une collision entre 2 bateaux de plaisance qui a fait 10 blessés cette nuit au large de Théoule-sur-Mer dans les Alpes-Maritimes. 4 personnes sont en urgence absolue et un homme de 22 ans est également porté disparu. Là aussi, une enquête a été ouverte. À l'international, Donald Trump pose encore le ton autour du détroit d'Ormuz. Le président américain a menacé Oman de bombardement si le pays venait à se mettre en travers d'un éventuel accord sur ce passage.

0: était communiqué par sa famille. Retour en France où depuis ce jour, les finances publiques contactent les 678 000 Français concernés par le piratage du site des impôts. Ils seront prévenus par mail ou par courrier sans aucune démarche à effectuer. Et depuis le 30 avril, la réponse graduée contre le piratage a disparu. Le Conseil d'État l'a jugé contraire au droit européen, notamment parce qu'elle permettait à l'ARCOM de croiser certaines données sans contrôle préalable d'un juge. 4 mois plus tard, aucun dispositif n'a encore été mis en place.
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2: Bonjour à tous, la vigilance orange à la canicule se poursuit ce lundi 17 août sur les départements du sud-est de la France. Le ciel sera globalement couvert sur le pays et des pluies sont attendues dans le nord-est, tandis que le bassin méditerranéen sera ensoleillé. Quelques

0: Très belle journée à tous.
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2: Bonjour, beaucoup de sport ce week-end avec un bilan très positif pour l'équipe de France au championnat d'Europe de natation à Saint-Denis. Les Bleus décrochent 11 médailles, dont 4 en or, terminant 4e du classement général et en marchant sinistré avec 2 titres individuels. De son côté, la jeune Marie-Ambre Mollus s'est imposée sur le 100 mètres d'eau avec le record d'Europe à la clé. Prochain objectif majeur pour le clan français, les Jeux de Los Angeles. En athlétisme, 10 ans après sa médaille chez les juniors, Hilary Pacha décroche sa première breloque internationale chez les grands. La sauteuse en longueur française a obtenu la médaille de bronze au championnat d'Europe de Birmingham avec un bond de 6,98 m derrière l'italienne Larissa Lepicino et la britannique Jasmine Sawyer. Après des années de blessures et puis un changement d'entraînement, à l'INSEP, la tricolore de 28 ans confirme enfin son potentiel. Nouvelle médaille également pour la France au championnat d'Europe d'athlétisme à Birmingham pour le perchiste Baptiste Thierry qui a décroché le bronze en effaçant une barre à 5,85 m au premier essai. À 25 ans, le Martiniquais s'offre sa première récompense continentale chez les seniors derrière le grec Emmanuel Karalis et l'intouchable suédois Armand Duplantis, sacré avec un saut à 6,15 m. Du football avec le RC Lens qui remporte le premier trophée des champions de son histoire. À domicile, les 100 € ont battu le Paris Saint-Germain 1-0 avec une belle réalisation de leur nouveau capitaine Florian Thauvin. Réduit à 10 en première période, les Lensois ont résisté aux assauts parisiens bien portés par les arrêts de leur gardien Romain Rissé. Et c'est un coup d'arrêt pour le PSG après 5 succès consécutifs. Du football toujours avec un clap de sang en vue pour Cristiano Ronaldo. Dans une interview accordée au magazine Vogue ce week-end, de la superstar portugaise de 41 ans, a annoncé que cette année serait probablement la dernière de sa carrière professionnelle. Il évolue actuellement avec Al Nassr en Arabie Saoudite. Le quintuple Ballon d'Or souhaite laisser un héritage spectaculaire et vise quand même la barre mythique des 1000 buts avant de raccrocher. Enfin, du jamais vu pour le tennis de table tricolore avec à seulement 19 ans, Félix Lebrun est devenu hier le premier Français à remporter un grand match. C'est la plus haute catégorie de tournoi du circuit. Un titre en simple qui vient conclure un week-end parfait pour le prodige français déjà sacré juste avant en double aux côtés de son frère Alexis.
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6: Bonjour, Sébastien Lecornu a été hué ce matin par des habitants à son arrivée au Penge, commune girondine où 183 maisons ont été brûlées par le mégafeu de juillet. Quelques 200 personnes vêtues de noir s'étaient rassemblées devant la mairie. L'incendie dans les Landes qui a ravagé 1700 hectares est désormais fixé. 250 des 650 personnes qui avaient été évacuées ont été autorisées à rentrer à partir de 10h ce matin chez elles à Luglon. L'allocation de rentrée scolaire 2026 sera versée demain à 3 millions de familles avec des montants allant jusqu'à 466 euros selon l'âge de l'enfant. Jugée essentielle par les associations, cette aide peine pourtant à couvrir le coût réel de la rentrée pour les foyers les plus modestes qui font face à des besoins croissants. Le coût de la vie étudiante en 2026 a augmenté de 1,66% sur un an et de plus de 35% depuis l'élection d'Emmanuel Macron en 2017 selon l'enquête annuelle du syndicat étudiant UNEF. La précarité n'est pas un accident de la politique gouvernementale, elle en est devenue le résultat assumé, estime l'organisation. 4 mois après son éviction de chez Grasset, à l'origine d'une fronde massive d'auteurs contre Vincent Bolloré, Olivier Nora a annoncé le lancement de sa propre maison d'édition. Les premiers livres seront publiés dès octobre. Macron en 2017, selon l'enquête annuelle du syndicat étudiant UNEF, publiée aujourd'hui. La précarité n'est pas un accident de la politique gouvernementale, elle en est devenue le résultat assumé, estime l'organisation. La police de l'immigration américaine, la très controversée ICE, défavorable moment connu pour ses bavures, prévoit de doter ses agents d'un nouvel équipement, des gants qui délivrent des déchets.
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0: Bonjour, bienvenue pour les infos insolites de cette semaine. C'est parti à Paris. Quel détail minuscule a ruiné les vacances à 3000 euros d'une famille. Un petit accro sur le passeport du père. Naël devait s'envoler vers l'Indonésie avec sa femme et son fils. Et la famille préparait ce grand voyage depuis 9 mois. Ils avaient tout payé d'avance. Sauf qu'un agent de la compagnie Saudia Airlines a bloqué leur départ au moment d'enregistrer les bagages. Il a repéré un bout de page coupé sur le document d'identité. Le visa a été accordé et le passeport restait valide. Mais le transporteur a refusé de prendre le moindre risque. Les douanes indonésiennes refuse l'entrée aux personnes munies de papiers abîmés, sachez-le. Direction le Canada, quel calvaire va prendre fin pour les habitants d'un petit village après 20 ans? Eh bien, le village va se débarrasser d'une atroce odeur de poisson pourri. Une usine de sauce a fait faillite à cette époque, personne n'a repris l'entreprise. Les propriétaires ont abandonné 110 immenses cuves sur le site qui cachaient près de 900 litres de jus. Le liquide a fermenté pendant 2 décennies. L'air est devenu invivable pour les 350 habitants. Le gouvernement local a enfin décidé de régler la facture de nettoyage et la commune va retrouver son souffle d'ici 3 mois. Enfin, au Pays de Galles, quelle mauvaise blague a valu une condamnation à un jeune il y a quelques jours? Eh bien, il s'est déguisé en grande faucheuse pour effrayer les patients d'un hôpital. L'homme de 26 ans a escaladé le toit de l'établissement vêtu d'une cape noire et s'est installé devant les fenêtres pour fixer les malades et le personnel médical. Pour couronner le tout, il agissait avec un long couteau. Il a fait ça pendant près d'une heure avant l'intervention de la police. Mauvaise blague, évidemment. Devant la justice, l'accusé a plaidé coupable sans expliquer son étrange projet. Voilà pour les infos improbables de cette semaine. Bel été et à très vite pour d'autres infos insolites.
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8: Bonsoir à tous. Il a fait encore chaud aujourd'hui avec jusqu'à 39 degrés dans le Var, mais les températures continuent tout de même de baisser de manière générale. Demain à 6h, plus aucun département ne sera concerné par l'alerte orange canicule. Et après les incendies dévastateurs du sud-ouest, le gouvernement a annoncé un vaste plan de reconstruction. Et Sébastien Lecornu a présenté une série de mesures dont le coût pourrait dépasser les 100 millions d'euros. Parmi elles, 12 millions seront versés aux collectivités sinistrées, dont 10 pour la Gironde et 2 pour les Landes. L'objectif est d'aider rapidement les territoires touchés à financer les travaux et à relancer leur activité. Et un avion de formation de l'armée de l'air et de l'espace s'est écrasé ce matin à Salon de Provence dans les Bouches-du-Rhône. Les 2 membres d'équipage sont légèrement blessés et une enquête a été ouverte pour déterminer les circonstances de l'accident. Autre accident avec une collision entre 2 bateaux de plaisance qui a fait 10 blessés cette nuit au large de Théoule-sur-Mer dans les Alpes-Maritimes. 4 personnes sont en urgence absolue et un homme de 22 ans est également porté disparu. Là aussi, une enquête a été ouverte. À l'international, Donald Trump pose encore le ton autour du détroit d'Ormuz. Le président américain a menacé Oman de bombardement si le pays venait à se mettre en travers d'un éventuel accord sur ce passage maritime stratégique. Connue pour ses rôles dans Heroes et Nashville, l'actrice américaine Hayden Panettiere est morte à l'âge de seulement 36 ans. Les circonstances de son décès n'ont pas été communiquées par sa famille. Retour en France où depuis ce jour, les finances publiques contactent les 678 000 Français concernés par le piratage du site des impôts. Ils seront prévenus par mail ou par courrier sans aucune démarche à effectuer. Et depuis le 30 avril, la réponse graduée contre le piratage a disparu. Le Conseil d'État l'a jugée contraire au droit européen, notamment parce qu'elle permettait à l'ARCOM de croiser certaines données sans contrôle préalable d'un juge. 4 mois plus tard, aucun dispositif n'a encore été mis en place.
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7: Bonjour à tous. La vigilance orange à la canicule se poursuit ce lundi 17 août sur les départements du sud-est de la France. Le ciel sera globalement couvert sur le pays et des pluies sont attendues dans le nord-est, tandis que le bassin méditerranéen sera ensoleillé. Quelques averses orageuses sont même prévues l'après-midi à l'est. Côté température, le mercure affichera 20 degrés à Strasbourg, 24 à Paris et 28 à Perpignan le matin. Il fera jusqu'à 23 à Lille, 27 à Lyon et 32 à Ajaccio au plus chaud de la journée. Très belle journée à tous.
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2: Bonjour, beaucoup de sport ce week-end avec un bilan très positif pour l'équipe de France au championnat d'Europe de natation à Saint-Denis. Les Bleus décrochent 11 médailles.
4: 18h.
2: Terminant quatrième du classement général et en marchant sinistré avec deux titres individuels. De son côté, la jeune Marie-Ambre Mollus est imposée sur le 100 mètres d'eau avec le record d'Europe à la clé. Prochain objectif majeur pour le clan français, les Jeux de Los Angeles. En athlétisme, 10 ans après sa médaille chez les juniors, Hilary Pacha décroche sa première breloque internationale chez les grands. La sauteuse en longueur française a obtenu la médaille de bronze au championnat d'Europe de Birmingham avec un bond de 6,98 m derrière l'italienne Larissa Lepicino et la britannique Jasmine Sawyer. Après des années de blessures et puis un changement d'entraînement, à l'INSEP, la tricolore de 28 ans confirme enfin son potentiel. Nouvelle médaille également pour la France au championnat d'Europe d'athlétisme à Birmingham pour le perchiste Baptiste Thierry qui a décroché le bronze en effaçant une barre à 5,85 m au premier essai. À 25 ans, le Martiniquais s'offre sa première récompense continentale chez les seniors derrière le grec Emmanuel Karalis et l'intouchable suédois Armand Duplantis, sacré avec un saut à 6,15 m. Du football avec le RC Lens qui remporte le premier trophée des champions de son histoire. À domicile, les 100 € ont battu le Paris Saint-Germain 1-0 avec une belle réalisation de leur nouveau capitaine Florian Thauvin. Réduit à 10 en première période, les Lensois ont résisté aux assauts parisiens bien portés par les arrêts de leur gardien Romain Rissé. Et c'est un coup d'arrêt pour le PSG après 5 succès consécutifs. Du football toujours avec un clap de sang en vue pour Cristiano Ronaldo. Dans une interview accordée au magazine Vogue ce week-end, de la superstar portugaise de 41 ans, a annoncé que cette année serait probablement la dernière de sa carrière professionnelle. Il évolue actuellement avec Al Nassr en Arabie Saoudite. Le quintuple Ballon d'Or souhaite laisser un héritage spectaculaire et vise quand même la barre mythique des 1000 buts avant de raccrocher. Enfin, du jamais vu pour le tennis de table tricolore avec à seulement 19 ans, Félix Lebrun est devenu hier le premier Français à remporter un grand match. C'est la plus haute catégorie de tournoi du circuit. Un titre en simple qui vient conclure un week-end parfait pour le prodige français déjà sacré juste avant en double aux côtés de son frère Alexis.
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4: Bonsoir, les hélicoptères ne peuvent plus opérer de nuit à l'hôpital de Haute-Pierre à Strasbourg à cause de drones qui survolent les alentours du site hospitalier. Pour le moment, l'origine de ces drones n'a pas été établie avec certitude. La continuité de la prise en charge des patients est assurée par les services des hôpitaux universitaires de Strasbourg, le SAMU ou encore la sécurité civile. Dès ce lundi, la Direction générale des finances publiques a commencé à prévenir les Français concernés par la cyberattaque contre le site des impôts qui a touché 678 000 personnes. Tous seront informés par courrier ou par mail. Une enquête est ouverte après des soupçons de maltraitance sur un garçon de 8 ans à Nîmes dans le Gard. Son beau-père est notamment accusé de l'avoir enfermé dans sa chambre tout l'été. Le petit garçon doit être placé en famille d'accueil. L'allocation de rentrée scolaire 2026 sera versée demain à 3 millions de Français avec des montants allant jusqu'à 466 euros selon l'âge de l'enfant. Jugée essentielle par les associations, cette aide peine pourtant à couvrir le coût réel de la rentrée pour les foyers les plus modestes qui font face à des besoins croissants. Le coût de la vie étudiante en 2026 a augmenté de 1,66% sur un an et plus de 35% depuis l'élection d'Emmanuel Macron en 2017 selon l'enquête annuelle du syndicat étudiant UNEF publiée aujourd'hui. La précarité n'est pas un accident de la politique gouvernementale, elle en est devenue le résultat assumé, estime l'organisation. La police de l'immigration américaine, la très controversée ICE, défavorablement connue pour ses bavures, prévoit de doter ses agents d'un nouvel équipement, des gants qui délivrent des décharges électriques. Ce projet inquiète les immigrés aux États-Unis et indigne une partie de l'opinion publique. C'est la fin de ce flash, une très bonne fin de journée à notre écoute.
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5: Bonjour, bienvenue pour les infos insolites de cette semaine. C'est parti à Paris. Quel détail minuscule a ruiné les vacances à 3000 euros d'une famille. Un petit accro sur le passeport du père. Naël devait s'envoler vers l'Indonésie avec sa femme et son fils. Et la famille préparait ce grand voyage depuis 9 mois. Ils avaient tout payé d'avance. Sauf qu'un agent de la compagnie Saudia Airlines a bloqué leur départ au moment d'enregistrer les bagages. Il a repéré un bout de page coupé sur le document d'identité. Le visa a été accordé et le passeport restait valide. Mais le transporteur a refusé de prendre le moindre risque. Les douanes indonésiennes refuse l'entrée aux personnes munies de papiers abîmés, sachez-le. Direction le Canada, quel calvaire va prendre fin pour les habitants d'un petit village après 20 ans? Eh bien, le village va se débarrasser d'une atroce odeur de poisson pourri. Une usine de sauce a fait faillite à cette époque, personne n'a repris l'entreprise. Les propriétaires ont abandonné 110 immenses cuves sur le site qui cachaient près de 900 litres de jus. Le liquide a fermenté pendant 2 décennies. L'air est devenu invivable pour les 350 habitants. Le gouvernement local a enfin décidé de régler la facture de nettoyage et la commune va retrouver son souffle d'ici 3 mois. Enfin, au Pays de Galles, quelle mauvaise blague a valu une condamnation à un jeune il y a quelques jours? Eh bien, il s'est déguisé en grande faucheuse pour effrayer les patients d'un hôpital. L'homme de 26 ans a escaladé le toit de l'établissement vêtu d'une cape noire et s'est installé devant les fenêtres pour fixer les malades et le personnel médical. Pour couronner le tout, il agissait avec un long couteau. Il a fait ça pendant près d'une heure avant l'intervention de la police. Mauvaise blague, évidemment. Devant la justice, l'accusé a plaidé coupable sans expliquer son étrange projet. Voilà pour les infos improbables de cette semaine. Bel été et à très vite pour d'autres infos insolites.
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7: Bonsoir à tous. Il a fait encore très chaud aujourd'hui avec jusqu'à 39 degrés dans le Var, mais les températures continuent malgré tout de baisser de manière générale. Demain à 6h du matin, plus aucun département ne sera concerné par l'alerte orange canicule. Et après les incendies dévastateurs du sud-ouest, le gouvernement a annoncé un vaste plan de reconstruction. Sébastien Lecornu a présenté une série de mesures dont le coût pourrait dépasser les 100 millions d'euros.

collectivité pour la Gironde et pour les Landes. L'objectif est d'aider rapidement les territoires touchés à financer les travaux et à relancer leur activité. Et une collision entre deux bateaux de plaisance a fait 10 blessés cette nuit au large de Théoule-sur-Mer dans les Alpes-Maritimes. 4 personnes sont en

Naufrage de leur embarcation au large de la Libye. Le navire humanitaire intervenait dans les eaux internationales sous surveillance des autorités libyennes. Donald Trump, lui, hausse encore le ton autour du détroit d'Ormuz. Le président américain a menacé l'Oman de bombardement si le pays venait à se mettre en travers d'un éventuel accord sur ce passage maritime stratégique. Retour en France où le coût de la vie étudiante augmente de 1,66% en 2026, selon l'enquête annuelle de l'UNEF. Les loyers, les transports et l'alimentation figurent parmi les principales dépenses en hausse. Depuis 2017, le syndicat estime que le coût de la vie étudiante a progressé de plus de 35%. Et depuis aujourd'hui, les finances publiques contactent les 678 000 Français concernés par le piratage du site des impôts. Ils seront prévenus par mail ou par courrier sans aucune démarche à effectuer. Et enfin, depuis le 30 avril, la réponse graduée contre le piratage

0: Auxerre, 33 à Gap et encore tout de même jusqu'à 38.
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2: Bonjour, beaucoup de sport ce week-end avec un bilan très positif pour l'équipe de France au championnat d'Europe de natation à Saint-Denis. Les Bleus décrochent 11 médailles, dont 4 en or, terminant 4e du classement général et en marchant sinistré avec 2 titres individuels. De son côté, la jeune Marie-Ambre Mollus est imposée sur le 100 mètres d'eau avec le record d'Europe à la clé. Prochain objectif majeur pour le clan français, les Jeux de Los Angeles. En athlétisme, 10 ans après sa médaille chez les juniors, Hilary Pacha décroche sa première breloque internationale chez les grands. La sauteuse en longueur française a obtenu la médaille de bronze au championnat d'Europe de Birmingham avec un bond de 6,98 m derrière l'italienne Larissa Lepicino et la britannique Jasmine Sawyer. Après des années de blessures et puis un changement d'entraînement, à l'INSEP, la tricolore de 28 ans confirme enfin son potentiel. Nouvelle médaille également pour la France au championnat d'Europe d'athlétisme à Birmingham pour le perchiste Baptiste Thierry qui a décroché le bronze en effaçant une barre à 5,85 m au premier essai. À 25 ans, le Martiniquais s'offre sa première récompense continentale chez les seniors derrière le grec Emmanuel Karalis et l'intouchable suédois Armand Duplantis, sacré avec un saut à 6,15 m. Du football avec le RC Lens qui remporte le premier trophée des champions de son histoire. À domicile, les 100 € ont battu le Paris Saint-Germain 1-0 avec une belle réalisation de leur nouveau capitaine Florian Thauvin. Réduit à 10 en première période, les Lensois ont résisté aux assauts parisiens bien portés par les arrêts de leur gardien Romain Rissé. Et c'est un coup d'arrêt pour le PSG après 5 succès consécutifs. Du football toujours avec un clap de sang en vue pour Cristiano Ronaldo. Dans une interview accordée au magazine Vogue ce week-end, de la superstar portugaise de 41 ans a annoncé que cette année serait probablement la dernière de sa carrière professionnelle. Il évolue actuellement avec Al Nassr en Arabie Saoudite. Le quintuple Ballon d'Or souhaite laisser un héritage spectaculaire et vise quand même la barre mythique des 1000 buts avant de raccrocher. Enfin, du jamais vu pour le tennis de table tricolore avec Hassel Mandinor. Félix Lebrun est devenu hier le premier Français à remporter un grand smash. C'est la plus haute catégorie de tournoi du circuit. Un titre en simple qui vient conclure un week-end parfait pour le prodige français déjà sacré juste avant en double aux côtés de son frère Alexis.
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6: Bonsoir, les hélicoptères ne peuvent plus opérer de nuit à l'hôpital de Haute-Pierre à Strasbourg à cause de drones qui survolent les alentours du site hospitalier. Pour le moment, l'origine de ces drones n'a pas été établie avec certitude. La continuité de la prise en charge des patients est assurée par les services des hôpitaux universitaires de Strasbourg, le SAMU ou encore la sécurité civile. Dès ce lundi, la Direction Générale des Finances Publiques a commencé à prévenir les Français concernés par la cyberattaque contre le site des impôts qui a touché 678 000 personnes. Tous seront informés par courrier ou par mail. Une enquête est ouverte après des soupçons de maltraitance sur un garçon de 8 ans à Nîmes dans le Gard. Son beau-père est notamment accusé de l'avoir enfermé dans sa chambre tout l'été. Le petit garçon doit être placé en famille d'accueil. L'allocation de rentrée scolaire 2026 sera versée demain à 3 millions de Français avec des montants allant jusqu'à 466 euros selon l'âge de l'enfant. Jugée essentielle par les associations, cette aide peine pourtant à couvrir le coût réel de la rentrée pour les foyers les plus modestes qui font face à des besoins croissants. Le coût de la vie étudiante en 2026 a augmenté de 1,66% sur un an et plus de 35% depuis l'élection d'Emmanuel Macron en 2017 selon l'enquête annuelle du syndicat étudiant UNEF. Publié aujourd'hui, la précarité n'est pas un accident de la politique gouvernementale. Elle en est devenue le résultat assumé, estime l'organisation. La police de l'immigration américaine, la très controversée ICE, défavorablement connue pour ses bavures, prévoit de doter ses agents d'un nouvel équipement, des gants qui délivrent des décharges électriques. Ce projet inquiète les immigrés aux États-Unis et indigne une partie de l'opinion publique. C'est la fin de ce flash, une très bonne fin de journée à notre écoute.
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7: Bonjour, bienvenue pour les infos insolites de cette semaine. C'est parti à Paris. Quel détail minuscule a ruiné les vacances à 3000 euros d'une famille. Un petit accroc sur le passeport du père. Naël devait s'envoler vers l'Indonésie avec sa femme et son fils. Et la famille préparait ce grand voyage depuis 9 mois. Ils avaient tout payé d'avance. Sauf qu'un agent de la compagnie Saudia Airlines a bloqué leur départ au moment d'enregistrer les bagages. Il a repéré un bout de page coupé sur le document d'identité. Le visa a été accordé et le passeport restait valide. Mais le transporteur a refusé de prendre le moindre risque. Les douanes indonésiennes refuse l'entrée aux personnes munies de papiers abîmés, sachez-le. Direction le Canada, quel calvaire va prendre fin pour les habitants d'un petit village après 20 ans? Eh bien, le village va se débarrasser d'une atroce odeur de poisson pourri. Une usine de sauce a fait faillite à cette époque, personne n'a repris l'entreprise. Les propriétaires ont abandonné 110 immenses cuves sur le site qui cachaient près de 900 litres de jus. Le liquide a fermenté pendant 2 décennies. L'air est devenu invivable pour les 350 habitants. Le gouvernement local a enfin décidé de régler la facture de nettoyage et la commune va retrouver son souffle d'ici 3 mois. Enfin, au Pays de Galles, quelle mauvaise blague a valu une condamnation à un jeune il y a quelques jours? Eh bien, il s'est déguisé en grande faucheuse pour effrayer les patients d'un hôpital. L'homme de 26 ans a escaladé le toit de l'établissement vêtu d'une cape noire et s'est installé devant les fenêtres pour fixer les malades et le personnel médical. Pour couronner le tout, il agissait avec un long couteau. Il a fait ça pendant près d'une heure avant l'intervention de la police. Mauvaise blague, évidemment. Devant la justice, l'accusé a plaidé coupable sans expliquer son étrange projet. Voilà pour les infos improbables de cette semaine. Bel été et à très vite pour d'autres infos insolites.
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9: Bonsoir à tous. Il a fait encore très chaud aujourd'hui avec jusqu'à 39 degrés dans le Var, mais les températures continuent malgré tout de baisser de manière générale. Demain à 6h du matin, plus aucun département ne sera concerné par l'alerte orange canicule. Et après les incendies dévastateurs du sud-ouest, le gouvernement a annoncé un vaste plan de reconstruction. Sébastien Lecornu a présenté une série de mesures dont le coût pourrait dépasser les 100 millions d'euros. Parmi elles, 12 millions seront versés aux collectivités pour la Gironde et pour les Landes. L'objectif est d'aider rapidement les territoires touchés à financer les travaux et à relancer leur activité. Et une collision entre 2 bateaux de plaisance a fait 10 blessés cette nuit au large de Théoule-sur-Mer dans les Alpes-Maritimes. 4 personnes sont en

0: Après le naufrage de leur embarcation au large de la Libye, le navire humanitaire intervenait dans les eaux internationales sous surveillance des autorités libyennes. Donald Trump, lui, hausse encore le ton autour du détroit d'Ormuz. Le président américain a menacé l'Oman de bombardement si le pays venait à se mettre en travers d'un éventuel accord sur ce passage maritime stratégique. Retour en France où le coût de la vie étudiante augmente de 1,66% en 2026, selon l'enquête annuelle de l'UNEF. Les loyers, les transports et l'alimentation figurent parmi les principales dépenses en hausse. Depuis 2017, le syndicat estime que le coût de la vie étudiante a progressé de plus de 35%. Et depuis aujourd'hui, les finances publiques contactent les 678 000 Français concernés par le piratage du site des impôts. Ils seront prévenus par mail ou par courrier sans aucune démarche à effectuer. Et enfin, depuis le 30 avril, la réponse graduée contre le piratage a disparu. Le Conseil d'État l'a jugée contraire au droit européen, notamment parce qu'elle permettait à l'ARCOM de croiser certaines données sans contrôle préalable d'un juge. 4 mois plus tard, aucun dispositif n'a encore été mis en place.
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2: Pour ce mardi, plus un seul département n'est concerné par une alerte orange canicule, avec de la pluie même qui va s'installer dans le nord du pays. En revanche, partout ailleurs, ce sont de

0: Auxerre, 33 à Gap et encore tout de même jusqu'à 38 degrés à Montpellier.
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2: Bonjour, beaucoup de sport ce week-end avec un bilan très positif pour l'équipe de France au championnat d'Europe de natation à Saint-Denis. Les Bleus décrochent 11 médailles, dont 4 en or, terminant 4e du classement général et en marchant sinistrée avec 2 titres individuels. De son côté, la jeune Marie-Ambre Mollus est imposée sur le 100 mètres d'eau avec le record d'Europe à la clé. Prochain objectif majeur pour le clan français, les Jeux de Los Angeles. En athlétisme, 10 ans après sa médaille chez les juniors, Hilary Patcha décroche sa première breloque internationale chez les grands. La sauteuse en longueur française a obtenu la médaille de bronze au championnat d'Europe de Birmingham avec un bond de 6,98 m derrière l'italienne Larissa Lepicino et la britannique Jasmine Sawyer. Après des années de blessures et puis un changement d'entraînement, à l'INSEP, la tricolore de 28 ans confirme enfin son potentiel. Nouvelle médaille également pour la France au championnat d'Europe d'athlétisme à Birmingham pour le perchiste Baptiste Thierry qui a décroché le bronze en effaçant une barre à 5,85 m au premier essai. À 25 ans, le Martiniquais s'offre sa première récompense continentale chez les seniors derrière le grec Emmanuel Karalis et l'intouchable suédois Armand Duplantis, sacré avec un saut à 6,15 m. Du football avec le RC Lens qui remporte le premier trophée des champions de son histoire. À domicile, les 100 € ont battu le Paris Saint-Germain 1-0 avec une belle réalisation de leur nouveau capitaine Florian Thauvin. Réduit à 10 en première période, les Lensois ont résisté aux assauts parisiens bien portés par les arrêts de leur gardien Romain Rissé. Et c'est un coup d'arrêt pour le PSG après 5 succès consécutifs. Du football toujours avec un clap de sang en vue pour Cristiano Ronaldo. Dans une interview accordée au magazine Vogue ce week-end, de la superstar portugaise de 41 ans a annoncé que cette année serait probablement la dernière de sa carrière professionnelle. Il évolue actuellement avec Al Nassr en Arabie Saoudite. Le quintuple Ballon d'Or souhaite laisser un héritage spectaculaire et vise quand même la barre mythique des 1000 buts avant de raccrocher. Enfin, du jamais vu pour le tennis de table tricolore avec Hassel Mandinor. Félix Lebrun est devenu hier le premier Français à remporter un grand smash. C'est la plus haute catégorie de tournoi du circuit. Un titre en simple qui vient conclure un week-end parfait pour le prodige français déjà sacré juste avant en double aux côtés de son frère Alexis.
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6: Bonsoir, les hélicoptères ne peuvent plus opérer de nuit à l'hôpital de Haute-Pierre à Strasbourg à cause de drones qui survolent les alentours du site hospitalier. Pour le moment, l'origine de ces drones n'a pas été établie avec certitude. La continuité de la prise en charge des patients est assurée par les services des hôpitaux universitaires de Strasbourg, le SAMU ou encore la sécurité civile. Dès ce lundi, la Direction Générale des Finances Publiques a commencé à prévenir les Français concernés par la cyberattaque contre le site des impôts qui a touché 678 000 personnes. Tous seront informés par courrier ou par mail. Une enquête est ouverte après des soupçons de maltraitance sur un garçon de 8 ans à Nîmes dans le Gard. Son beau-père est notamment accusé de l'avoir enfermé dans sa chambre tout l'été. Le petit garçon doit être placé en famille d'accueil. L'allocation de rentrée scolaire 2026 sera versée demain à 3 millions de Français avec des montants allant jusqu'à 466 euros selon l'âge de l'enfant. Jugée essentielle par les associations, cette aide peine pourtant à couvrir le coût réel de la rentrée pour les foyers les plus modestes qui font face à des besoins croissants. Le coût de la vie étudiante en 2026 a augmenté de 1,66% sur un an et plus de 35% depuis l'élection d'Emmanuel Macron en 2017 selon l'enquête annuelle du syndicat étudiant UNEF. Publié aujourd'hui, la précarité n'est pas un accident de la politique gouvernementale. Elle en est devenue le résultat assumé, estime l'organisation. La police de l'immigration américaine, la très controversée ICE, défavorablement connue pour ses bavures, prévoit de doter ses agents d'un nouvel équipement, des gants qui délivrent des décharges électriques. Ce projet inquiète les immigrés aux États-Unis et indigne une partie de l'opinion publique. C'est la fin de ce flash, une très bonne fin de journée à notre écoute.
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7: Bonjour, bienvenue pour les infos insolites de cette semaine. C'est parti à Paris. Quel détail minuscule a ruiné les vacances à 3000 euros d'une famille. Un petit accroc sur le passeport du père. Naël devait s'envoler vers l'Indonésie avec sa femme et son fils. Et la famille préparait ce grand voyage depuis 9 mois. Ils avaient tout payé d'avance. Sauf qu'un agent de la compagnie Saudia Airlines a bloqué leur départ au moment d'enregistrer les bagages. Il a repéré un bout de page coupé sur le document d'identité. Le visa a été accordé et le passeport restait valide. Mais le transporteur a refusé de prendre le moindre risque. Les douanes indonésiennes refuse l'entrée aux personnes munies de papiers abîmés, sachez-le. Direction le Canada, quel calvaire va prendre fin pour les habitants d'un petit village après 20 ans? Eh bien, le village va se débarrasser d'une atroce odeur de poisson pourri. Une usine de sauce a fait faillite à cette époque, personne n'a repris l'entreprise. Les propriétaires ont abandonné 110 immenses cuves sur le site qui cachaient près de 900 litres de jus. Le liquide a fermenté pendant 2 décennies. L'air est devenu invivable pour les 350 habitants. Le gouvernement local a enfin décidé de régler la facture de nettoyage et la commune va retrouver son souffle d'ici 3 mois. Enfin, au Pays de Galles, quelle mauvaise blague a valu une condamnation à un jeune il y a quelques jours? Eh bien, il s'est déguisé en grande faucheuse pour effrayer les patients d'un hôpital. L'homme de 26 ans a escaladé le toit de l'établissement vêtu d'une cape noire et s'est installé devant les fenêtres pour fixer les malades et le personnel médical. Pour couronner le tout, il agissait avec un long couteau. Il a fait ça pendant près d'une heure avant l'intervention de la police. Mauvaise blague, évidemment. Devant la justice, l'accusé a plaidé coupable sans expliquer son étrange projet. Voilà pour les infos improbables de cette semaine. Bel été et à très vite pour d'autres infos insolites.
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9: Bonsoir à tous. Il a fait encore très chaud aujourd'hui avec jusqu'à 39 degrés dans le Var, mais les températures continuent malgré tout de baisser de manière générale. Demain à 6h du matin, plus aucun département ne sera concerné par l'alerte orange canicule. Et après les incendies dévastateurs du sud-ouest, le gouvernement a annoncé un vaste plan de reconstruction. Sébastien Lecornu a présenté une série de mesures dont le coût pourrait dépasser les 100 millions d'euros. Parmi elles, 12 millions seront versés aux collectivités pour la Gironde et pour les Landes. L'objectif est d'aider rapidement les territoires touchés à financer les travaux et à relancer leur activité. Et une collision entre 2 bateaux de plaisance a fait 10 blessés cette nuit au large de Théoule-sur-Mer dans les Alpes-Maritimes. 4 personnes sont en

0: Naufrage de leur embarcation au large de la Libye. Le navire humanitaire intervenait dans les eaux internationales sous surveillance des autorités libyennes. Donald Trump, lui, hausse encore le ton autour du détroit d'Ormuz. Le président américain a menacé l'Oman de bombardement si le pays venait à se mettre en travers d'un éventuel accord sur ce passage maritime stratégique. Retour en France où le coût de la vie étudiante augmente de 1,66% en 2026, selon l'enquête annuelle de l'UNEF. Les loyers, les transports et l'alimentation figurent parmi les principales dépenses en hausse. Depuis 2017, le syndicat estime que le coût de la vie étudiante a progressé de plus de 35%. Et depuis aujourd'hui, les finances publiques contactent les 678 000 Français concernés par le piratage du site des impôts. Ils seront prévenus par mail ou par courrier sans aucune démarche à effectuer.
1: 18h30.
0: Et enfin, depuis le 30 avril, la réponse graduée contre le piratage a disparu. Le Conseil d'État l'a jugée contraire au droit européen, notamment parce qu'elle permettait à l'ARCOM de croiser certaines données sans contrôle préalable d'un juge. 4 mois plus tard, aucun dispositif n'a encore été mis en place.

0: Auxerre, 33 à Gap et encore tout de même jusqu'à 38 degrés à Montpellier.
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2: Bonjour, beaucoup de sport ce week-end avec un bilan très positif pour l'équipe de France au championnat d'Europe de natation à Saint-Denis. Les Bleus décrochent 11 médailles, dont 4 en or, terminant 4e du classement général et en marchant sinistrée avec 2 titres individuels. De son côté, la jeune Marie-Ambre Mollus est imposée sur le 100 mètres d'eau avec le record d'Europe à la clé. Prochain objectif majeur pour le clan français, les Jeux de Los Angeles. En athlétisme, 10 ans après sa médaille chez les juniors, Hilary Pacha décroche sa première breloque internationale chez les grands. La sauteuse en longueur française a obtenu la médaille de bronze au championnat d'Europe de Birmingham avec un bond de 6,98 m derrière l'italienne Larissa Lepicino et la britannique Jasmine Sawyer. Après des années de blessures et puis un changement d'entraînement, à l'INSEP, la tricolore de 28 ans confirme enfin son potentiel. Nouvelle médaille également pour la France au championnat d'Europe d'athlétisme à Birmingham pour le perchiste Baptiste Thierry qui a décroché le bronze en effaçant une barre à 5,85 m au premier essai. À 25 ans, le Martiniquais s'offre sa première récompense continentale chez les seniors derrière le grec Emmanuel Karalis et l'intouchable suédois Armand Duplantis, sacré avec un saut à 6,15 m. Du football avec le RC Lens qui remporte le premier trophée des champions de son histoire. À domicile, les 100 heures ont battu le Paris Saint-Germain 1-0 avec une belle réalisation de leur nouveau capitaine Florian Thauvin. Réduit à 10 en première période, les Lensois ont résisté aux assauts parisiens bien portés par les arrêts de leur gardien Romain Rissé. Et c'est un coup d'arrêt pour le PSG après 5 succès consécutifs. Du football toujours avec un clap de sang en vue pour Cristiano Ronaldo. Dans une interview accordée au magazine Vogue ce week-end, de la superstar portugaise de 41 ans a annoncé que cette année serait probablement la dernière de sa carrière professionnelle. Il évolue actuellement avec Al Nassr en Arabie Saoudite. Le quintuple Ballon d'Or souhaite laisser un héritage spectaculaire et vise quand même la barre mythique des 1000 buts avant de raccrocher. Enfin, du jamais vu pour le tennis de table tricolore avec à seulement 10 ans, Félix Lebrun est devenu hier le premier Français à remporter un grand match. C'est la plus haute catégorie de tournoi du circuit. Un titre en simple qui vient conclure un week-end parfait pour le prodige français déjà sacré juste avant en double aux côtés de son frère Alexis.
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6: Bonsoir, les hélicoptères ne peuvent plus opérer de nuit à l'hôpital de Haute-Pierre à Strasbourg à cause de drones qui survolent les alentours du site hospitalier. Pour le moment, l'origine de ces drones n'a pas été établie avec certitude. La continuité de la prise en charge des patients est assurée par les services des hôpitaux universitaires de Strasbourg, le SAMU ou encore la sécurité civile. Dès ce lundi, la Direction Générale des Finances Publiques a commencé à prévenir les Français concernés par la cyberattaque contre le site des impôts qui a touché 678 000 personnes. Tous seront informés par courrier ou par mail. Une enquête est ouverte après des soupçons de maltraitance sur un garçon de 8 ans à Nîmes dans le Gard. Son beau-père est notamment accusé de l'avoir enfermé dans sa chambre tout l'été. Le petit garçon doit être placé en famille d'accueil. L'allocation de rentrée scolaire 2026 sera versée demain à 3 millions de Français avec des montants allant jusqu'à 466 euros selon l'âge de l'enfant. Jugée essentielle par les associations, cette aide peine pourtant à couvrir le coût réel de la rentrée pour les foyers les plus modestes qui font face à des besoins croissants. Le coût de la vie étudiante en 2026 a augmenté de 1,66% sur un an et plus de 35% depuis l'élection d'Emmanuel Macron en 2017 selon l'enquête annuelle du syndicat étudiant UNEF. Publié aujourd'hui, la précarité n'est pas un accident de la politique gouvernementale. Elle en est devenue le résultat assumé, estime l'organisation. La police de l'immigration américaine, la très controversée ICE, défavorablement connue pour ses bavures, prévoit de doter ses agents d'un nouvel équipement, des gants qui délivrent des décharges électriques. Ce projet inquiète les immigrés aux États-Unis et indigne une partie de l'opinion publique. C'est la fin de ce flash, une très bonne fin de journée à notre écoute.
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7: Bonjour, bienvenue pour les infos insolites de cette semaine. C'est parti à Paris. Quel détail minuscule a ruiné les vacances à 3000 euros d'une famille. Un petit accroc sur le passeport du père. Naël devait s'envoler vers l'Indonésie avec sa femme et son fils. Et la famille préparait ce grand voyage depuis 9 mois. Ils avaient tout payé d'avance. Sauf qu'un agent de la compagnie Saudia Airlines a bloqué leur départ au moment d'enregistrer les bagages. Il a repéré un bout de page coupé sur le document d'identité. Le visa a été accordé et le passeport restait valide. Mais le transporteur a refusé de prendre le moindre risque. Les douanes indonésiennes refuse l'entrée aux personnes munies de papiers abîmés, sachez-le. Direction le Canada, quel calvaire va prendre fin pour les habitants d'un petit village après 20 ans? Eh bien, le village va se débarrasser d'une atroce odeur de poisson pourri. Une usine de sauce a fait faillite à cette époque, personne n'a repris l'entreprise. Les propriétaires ont abandonné 110 immenses cuves sur le site qui cachaient près de 900 litres de jus. Le liquide a fermenté pendant 2 décennies. L'air est devenu invivable pour les 350 habitants. Le gouvernement local a enfin décidé de régler la facture de nettoyage et la commune va retrouver son souffle d'ici 3 mois. Enfin, au Pays de Galles, quelle mauvaise blague a valu une condamnation à un jeune il y a quelques jours? Eh bien, il s'est déguisé en grande faucheuse pour effrayer les patients d'un hôpital. L'homme de 26 ans a escaladé le toit de l'établissement vêtu d'une cape noire et s'est installé devant les fenêtres pour fixer les malades et le personnel médical. Pour couronner le tout, il agissait avec un long couteau. Il a fait ça pendant près d'une heure avant l'intervention de la police. Mauvaise blague, évidemment. Devant la justice, l'accusé a plaidé coupable sans expliquer son étrange projet. Voilà pour les infos improbables de cette semaine. Bel été et à très vite pour d'autres infos insolites.
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9: Bonsoir à tous. Il a fait encore très chaud aujourd'hui avec jusqu'à 39 degrés dans le Var, mais les températures continuent malgré tout de baisser de manière générale. Demain à 6h du matin, plus aucun département ne sera concerné par l'alerte orange canicule. Et après les incendies dévastateurs du sud-ouest, le gouvernement a annoncé un vaste plan de reconstruction. Sébastien Lecornu a présenté une série de mesures dont le coût pourrait dépasser les 100 millions d'euros. Parmi elles, 12 millions seront versés aux collectivités pour la Gironde et pour les Landes. L'objectif est d'aider rapidement les territoires touchés à financer les travaux et à relancer leur activité. Et une collision entre 2 bateaux de plaisance a fait 10 blessés cette nuit au large de Théoule-sur-Mer dans les Alpes-Maritimes. 4 personnes sont en

0: naufrage de leur embarcation au large de la Libye. Le navire humanitaire intervenait dans les eaux internationales sous surveillance des autorités libyennes. Donald Trump, lui, hausse encore le ton autour du détroit d'Ormuz. Le président américain a menacé l'Oman de bombardement si le pays venait à se mettre en travers d'un éventuel accord sur ce passage maritime stratégique. Retour en France où le coût de la vie étudiante augmente de 1,66% en 2026 selon l'enquête annuelle de l'UNEF. Les loyers, les transports et l'alimentation figurent parmi les principales dépenses en hausse. Depuis 2017, le syndicat estime que le coût de la vie étudiante a progressé de plus de 35%. Et depuis aujourd'hui, les finances publiques contactent les 678 000 Français concernés par le piratage du site des impôts. Ils seront prévenus par mail ou par courrier sans aucune démarche à effectuer. Et enfin, depuis le 30 avril, la réponse graduée contre le piratage a disparu. Le Conseil d'État l'a jugée contraire au droit européen, notamment parce qu'elle permettait à l'ARCOM de croiser certaines données sans contrôle préalable d'un juge. 4 mois plus tard, aucun dispositif n'a encore été mis en place.
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2: Pour ce mardi, plus un seul département n'est concerné par une alerte orange canicule, avec de la pluie même qui va s'installer dans le nord du pays. En revanche, partout ailleurs, ce sont de jolies éclaircies.

0: Auxerre, 33 à Gap et encore tout de même jusqu'à 38 degrés à Montpellier.
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2: Bonjour, beaucoup de sport ce week-end avec un bilan très positif pour l'équipe de France au championnat d'Europe de natation à Saint-Denis. Les Bleus décrochent 11 médailles, dont 4 en or, terminant 4e du classement général et en marchant sinistré avec 2 titres individuels. De son côté, la jeune Marie-Ambre Mollusque imposée sur le 100 mètres d'eau avec le record d'Europe à la clé. Prochain objectif majeur pour le clan français, les Jeux de Los Angeles. En athlétisme, 10 ans après sa médaille chez les juniors, Hilary Pacha décroche sa première breloque internationale chez les grands. La sauteuse en longueur française a obtenu la médaille de bronze au championnat d'Europe de Birmingham avec un bond de 6,98 m derrière l'italienne Larissa Lepicino et la britannique Jasmine Sawyer. Après des années de blessures et puis un changement d'entraînement, à l'INSEP, la tricolore de 28 ans confirme enfin son potentiel. Nouvelle médaille également pour la France au championnat d'Europe d'athlétisme à Birmingham pour le perchiste Baptiste Thierry qui a décroché le bronze en effaçant une barre à 5,85 m au premier essai. À 25 ans, le Martiniquais s'offre sa première récompense continentale chez les seniors derrière le grec Emmanuel Karalis et l'intouchable suédois Armand Duplantis, sacré avec un saut à 6,15 m. Du football avec le RC Lens qui remporte le premier trophée des champions de son histoire. À domicile, les 100 € ont battu le Paris Saint-Germain 1-0 avec une belle réalisation de leur nouveau capitaine Florian Thauvin. Réduit à 10 en première période, les Lensois ont résisté aux assauts parisiens bien portés par les arrêts de leur gardien Romain Rissé. Et c'est un coup d'arrêt pour le PSG après 5 succès consécutifs. Du football toujours avec un clap de sang en vue pour Cristiano Ronaldo dans une interview accordée au magazine Vogue ce week-end de la superstar portugaise de 41 ans, a annoncé que cette année serait probablement la dernière de sa carrière professionnelle. Il évolue actuellement avec Al Nassr en Arabie Saoudite. Le quintuple Ballon d'Or souhaite laisser un héritage spectaculaire et vise quand même la barre mythique des 1000 buts avant de raccrocher. Enfin, du jamais vu pour le tennis de table tricolore avec à seulement 19 ans, Félix Lebrun qui est devenu hier le premier Français à remporter un grand match. C'est la plus haute catégorie de tournoi du circuit. Un titre en simple qui vient conclure un week-end parfait pour le prodige français déjà sacré juste avant en double aux côtés de son frère Alexis.
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7: Bonsoir, les hélicoptères ne peuvent plus opérer de nuit à l'hôpital de Haute-Pierre à Strasbourg à cause de drones qui survolent les alentours du site hospitalier. Pour le moment, l'origine de ces drones n'a pas été établie avec certitude. La continuité de la prise en charge des patients est assurée par les services des hôpitaux universitaires de Strasbourg, le SAMU ou encore la sécurité civile. Dès ce lundi, la Direction générale des finances publiques a commencé à prévenir les Français concernés par la cyberattaque contre le site des impôts qui a touché 678 000 personnes. Tous seront informés par courrier ou par mail. Une enquête est ouverte après des soupçons de maltraitance sur un garçon de 8 ans à Nîmes dans le Gard. Son beau-père est notamment accusé de l'avoir enfermé dans sa chambre tout l'été. Le petit garçon doit être placé en famille d'accueil. L'allocation de rentrée scolaire 2026 sera versée demain à 3 millions de Français avec des montants allant jusqu'à 466 euros selon l'âge de l'enfant. Jugée essentielle par les associations, cette aide peine pourtant à couvrir le coût réel de la rentrée pour les foyers les plus modestes qui font face à des besoins croissants. Le coût de la vie étudiante en 2026 a augmenté de 1,66% sur un an et plus de 35% depuis l'élection d'Emmanuel Macron en 2017 selon l'enquête annuelle du syndicat étudiant UNEF. Publié aujourd'hui, la précarité n'est pas un accident de la politique gouvernementale. Elle en est devenue le résultat assumé, estime l'organisation. La police de l'immigration américaine, la très controversée ICE, défavorablement connue pour ses bavures, prévoit de doter ses agents d'un nouvel équipement, des gants qui délivrent des décharges électriques. Ce projet inquiète les immigrés aux États-Unis et indigne une partie de l'opinion publique. C'est la fin de ce flash, une très bonne fin de journée à notre écoute.
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8: Bonjour, bienvenue pour les infos insolites de cette semaine. C'est parti à Paris. Quel détail minuscule a ruiné les vacances à 3000 euros d'une famille. Un petit accro sur le passeport du père. Naël devait s'envoler vers l'Indonésie avec sa femme et son fils. Et la famille préparait ce grand voyage depuis 9 mois. Ils avaient tout payé d'avance. Sauf qu'un agent de la compagnie Saudia Airlines a bloqué leur départ au moment d'enregistrer les bagages. Il a repéré un bout de page coupé sur le document d'identité. Le visa a été accordé et le passeport restait valide. Mais le transporteur a refusé de prendre le moindre risque. Les douanes indonésiennes refuse l'entrée aux personnes munies de papiers abîmés, sachez-le. Direction le Canada, quel calvaire va prendre fin pour les habitants d'un petit village après 20 ans? Eh bien, le village va se débarrasser d'une atroce odeur de poisson pourri. Une usine de sauce a fait faillite à cette époque, personne n'a repris l'entreprise. Les propriétaires ont abandonné 110 immenses cuves sur le site qui cachaient près de 900 litres de jus. Le liquide a fermenté pendant 2 décennies. L'air est devenu invivable pour les 350 habitants. Le gouvernement local a enfin décidé de régler la facture de nettoyage et la commune va retrouver son souffle d'ici 3 mois. Enfin, au Pays de Galles, quelle mauvaise blague a valu une condamnation à un jeune il y a quelques jours? Eh bien, il s'est déguisé en grande faucheuse pour effrayer les patients d'un hôpital. L'homme de 26 ans a escaladé le toit de l'établissement vêtu d'une cape noire et s'est installé devant les fenêtres pour fixer les malades et le personnel médical. Pour couronner le tout, il agissait avec un long couteau. Il a fait ça pendant près d'une heure avant l'intervention de la police. Mauvaise blague, évidemment. Devant la justice, l'accusé a plaidé coupable sans expliquer son étrange projet. Voilà pour les infos improbables de cette semaine. Bel été et à très vite pour d'autres infos insolites.
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10: Bonsoir à tous. Il a fait encore très chaud aujourd'hui avec jusqu'à 39 degrés dans le Var, mais les températures continuent malgré tout de baisser de manière générale. Demain à 6 heures du matin, plus aucun département ne sera concerné par l'alerte orange canicule. Et après les incendies dévastateurs du sud-ouest, le gouvernement a annoncé un vaste plan de reconstruction. Sébastien Lecornu a présenté une série de mesures dont le coût pourrait dépasser les 100 millions d'euros. Parmi elles, 12 millions seront versés aux collectivités pour la Gironde et pour les Landes. L'objectif est d'aider rapidement les territoires touchés à financer les travaux et à relancer leur activité. Et une collision entre 2 bateaux de plaisance a fait 10 blessés cette nuit au large de Théoul-sur-Mer dans les Alpes-Maritimes. 4 personnes sont en

naufrage de leur embarcation au large de la Libye. Le navire humanitaire intervenait dans les eaux internationales sous surveillance des autorités libyennes. Donald Trump, lui, hausse encore le ton autour du détroit d'Ormuz. Le président américain a menacé l'Oman de bombardement si le pays venait à se mettre en travers d'un éventuel accord sur ce passage maritime stratégique. Retour en France où le coût de la vie étudiante augmente de 1,66% en 2026, selon l'enquête annuelle de l'UNEF. Les loyers, les transports et l'alimentation figurent parmi les principales dépenses en hausse. Depuis 2017, le syndicat estime que le coût de la vie étudiante a progressé de plus de 35%. Et depuis aujourd'hui, les finances publiques contactent les 678 000 Français concernés par le piratage du site des impôts. Ils seront prévenus par mail ou par courrier sans aucune démarche à effectuer. Et enfin, depuis le 30 avril, la réponse graduée contre le piratage a disparu. Le Conseil d'État l'a jugée contraire au droit européen, notamment parce qu'elle permettait à l'ARCOM de croiser certaines données sans contrôle préalable d'un juge.

0: 33 à Gap et encore tout de même jusqu'à 38 degrés à Montpellier.
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2: Bonjour, beaucoup de sport ce week-end avec un bilan très positif pour l'équipe de France au championnat d'Europe de natation à Saint-Denis. Les Bleus décrochent 11 médailles, dont 4 en or, terminant 4e du classement général et en marchant sinistré avec 2 titres individuels. De son côté, la jeune Marie-Ambre Mollusque s'est imposée sur le 100 mètres d'eau avec le record d'Europe à la clé. Prochain objectif majeur pour le clan français, les Jeux de Los Angeles. En athlétisme, 10 ans après sa médaille chez les juniors, Hilary Pacha décroche sa première breloque internationale chez les grands. La sauteuse en longueur française a obtenu la médaille de bronze au championnat d'Europe de Birmingham avec un bond de 6,98 m derrière l'italienne Larissa Lepicino et la britannique Jasmine Sawyer. Après des années de blessures et puis un changement d'entraînement, à l'INSEP, la tricolore de 28 ans confirme enfin son potentiel. Nouvelle médaille également pour la France au championnat d'Europe d'athlétisme à Birmingham pour le perchiste Baptiste Thierry qui a décroché le bronze en effaçant une barre à 5,85 m au premier essai. À 25 ans, le Martiniquais s'offre sa première récompense continentale chez les seniors derrière le grec Emmanuel Karalis et l'intouchable suédois Armand Duplantis, sacré avec un saut à 6,15 m. Du football avec le RC Lens qui remporte le premier trophée des champions de son histoire. À domicile, les 100 € ont battu le Paris Saint-Germain 1-0 avec une belle réalisation de leur nouveau capitaine Florian Thauvin. Réduit à 10 en première période, les Lensois ont résisté aux assauts parisiens bien portés par les arrêts de leur gardien Romain Rissé. Et c'est un coup d'arrêt pour le PSG après 5 succès consécutifs. Du football toujours avec un clap de sang en vue pour Cristiano Ronaldo dans une interview accordée au magazine Vogue ce week-end de la superstar portugaise de 41 ans, a annoncé que cette année serait probablement la dernière de sa carrière professionnelle. Il évolue actuellement avec Al Nassr en Arabie Saoudite. Le quintuple Ballon d'Or souhaite laisser un héritage spectaculaire et vise quand même la barre mythique des 1000 buts avant de raccrocher. Enfin, du jamais vu pour le tennis de table tricolore avec à seulement 10 ans, Félix Lebrun est devenu hier le premier Français à remporter un grand match. C'est la plus haute catégorie de tournoi du circuit. Un titre en simple qui vient conclure un week-end parfait pour le prodige français déjà sacré juste avant en double aux côtés de son prêt Alexis.
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7: Bonsoir, les hélicoptères ne peuvent plus opérer de nuit à l'hôpital de Haute-Pierre à Strasbourg à cause de drones qui survolent les alentours du site hospitalier. Pour le moment, l'origine de ces drones n'a pas été établie avec certitude. La continuité de la prise en charge des patients est assurée par les services des hôpitaux universitaires de Strasbourg, le SAMU ou encore la sécurité civile. Dès ce lundi, la Direction Générale des Finances Publiques a commencé à prévenir les Français concernés par la cyberattaque contre le site des impôts qui a touché 678 000 personnes. Tous seront informés par courrier ou par mail. Une enquête est ouverte après des soupçons de maltraitance sur un garçon de 8 ans à Nîmes dans le Gard. Son beau-père est notamment accusé de l'avoir enfermé dans sa chambre tout l'été. Le petit garçon doit être placé en famille d'accueil. L'allocation de rentrée scolaire 2026 sera versée demain à 3 millions de Français avec des montants allant jusqu'à 466 euros selon l'âge de l'enfant. Jugée essentielle par les associations, cette aide peine pourtant à couvrir le coût réel de la rentrée pour les foyers les plus modestes qui font face à des besoins croissants. Le coût de la vie étudiante en 2026 a augmenté de 1,66% sur un an et plus de 35% depuis l'élection d'Emmanuel Macron en 2017 selon l'enquête annuelle du syndicat étudiant UNEF. Publié aujourd'hui, la précarité n'est pas un accident de la politique gouvernementale. Elle en est devenue le résultat assumé, estime l'organisation. La police de l'immigration américaine, la très controversée ICE, défavorablement connue pour ses bavures, prévoit de doter ses agents d'un nouvel équipement, des gants qui délivrent des décharges électriques. Ce projet inquiète les immigrés aux États-Unis et indigne une partie de l'opinion publique. C'est la fin de ce flash, une très bonne fin de journée à notre écoute.
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6: Bonjour, bienvenue pour les infos insolites de cette semaine. C'est parti à Paris. Quel détail minuscule a ruiné les vacances à 3000 euros d'une famille. Un petit accroc sur le passeport du père. Naël devait s'envoler vers l'Indonésie avec sa femme et son fils. Et la famille préparait ce grand voyage depuis 9 mois. Ils avaient tout payé d'avance. Sauf qu'un agent de la compagnie Saudia Airlines a bloqué leur départ au moment d'enregistrer les bagages. Il a repéré un bout de page coupé sur le document d'identité. Le visa a été accordé et le passeport restait valide. Mais le transporteur a refusé de prendre le moindre risque. Les douanes indonésiennes refuse l'entrée aux personnes munies de papiers abîmés, sachez-le. Direction le Canada, quel calvaire va prendre fin pour les habitants d'un petit village après 20 ans? Eh bien, le village va se débarrasser d'une atroce odeur de poisson pourri. Une usine de sauce a fait faillite à cette époque, personne n'a repris l'entreprise. Les propriétaires ont abandonné 110 immenses cubes sur le site qui cachaient près de 900 litres de jus. Le liquide a fermenté pendant 2 décennies. L'air est devenu invivable pour les 350 habitants. Le gouvernement local a enfin décidé de régler la facture de nettoyage et la commune va retrouver son souffle d'ici 3 mois. Enfin, au Pays de Galles, quelle mauvaise blague a valu une condamnation à un jeune il y a quelques jours? Eh bien, il s'est déguisé en grande faucheuse pour effrayer les patients d'un hôpital. L'homme de 26 ans a escaladé le toit de l'établissement vêtu d'une cape noire et s'est installé devant les fenêtres pour fixer les malades et le personnel médical. Pour couronner le tout, il agissait avec un long couteau. Il a fait ça pendant près d'une heure avant l'intervention de la police. Mauvaise blague, évidemment. Devant la justice, l'accusé a plaidé coupable sans expliquer son étrange projet. Voilà pour les infos improbables de cette semaine. Bel été et à très vite pour d'autres infos insolites.
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9: Bonsoir à tous. Il a fait encore très chaud aujourd'hui avec jusqu'à 39 degrés dans le Var, mais les températures continuent malgré tout de baisser de manière générale. Demain à 6h du matin, plus aucun département ne sera concerné par l'alerte orange canicule. Et après les incendies dévastateurs du sud-ouest, le gouvernement a annoncé un vaste plan de reconstruction. Sébastien Lecornu a présenté une série de mesures dont le coût pourrait dépasser les 100 millions d'euros. Parmi elles,
10: 19h.
9: Versées aux collectivités pour la Gironde et pour les Landes. L'objectif est d'aider rapidement les territoires touchés à financer les travaux et à relancer leur activité. Et une collision entre 2 bateaux de plaisance a fait 10 blessés cette nuit au large de Théoul-sur-Mer dans les Alpes-Maritimes. 4 personnes sont en urgence absolue. Un homme de 22 ans est également porté disparu et une enquête a été ouverte. On poursuit avec 7 migrants qui ont été retrouvés morts après le naufrage de leur embarcation au large de la Libye. Le navire humanitaire intervenait dans les eaux internationales sous surveillance des autorités libyennes. Donald Trump, lui, hausse encore le ton autour du détroit d'Ormuz. Le président américain a menacé l'Oman de bombardement si le pays venait à se mettre en travers d'un éventuel accord sur ce passage maritime stratégique. Retour en France où le coût de la vie étudiante augmente de 1,66% en 2026 selon l'enquête annuelle de l'UNEF. Les loyers, les transports et l'alimentation figurent parmi les principales dépenses en hausse. Depuis 2017, le syndicat estime que le coût de la vie étudiante a progressé de plus de de 35%. Et depuis aujourd'hui, les finances publiques contactent les 678 000 Français concernés par le piratage du site des impôts. Ils seront prévenus par mail ou par courrier sans aucune démarche à effectuer. Et enfin, depuis le 30 avril, la réponse graduée contre le piratage a disparu. Le Conseil d'État l'a jugée contraire au droit européen, notamment parce qu'elle permettait à l'ARCOM de croiser certaines données sans contrôle préalable d'un juge. 4 mois plus tard, aucun dispositif n'a encore été mis en place.
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0: Pour ce mardi, plus un seul département n'est concerné par une alerte orange canicule, avec de la pluie même qui va s'installer dans le nord du pays. En revanche, partout ailleurs, ce sont de jolies éclaircies accompagnées par quelques passages.

0: Auxerre, 33 à Gap et encore tout de même jusqu'à 38 degrés à Montpellier.
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2: Bonjour, beaucoup de sport ce week-end avec un bilan très positif pour l'équipe de France au championnat d'Europe de natation à Saint-Denis. Les Bleus décrochent 11 médailles, dont 4 en or, terminant 4e du classement général et en marchant sinistré avec 2 titres individuels. De son côté, la jeune Marie-Ambre Mollusque s'est imposée sur le 100 mètres d'eau avec le record d'Europe à la clé. Prochain objectif majeur pour le clan français, les Jeux de Los Angeles. En athlétisme, 10 ans après sa médaille chez les juniors, Hilary Pacha décroche sa première breloque internationale chez les grands. La sauteuse en longueur française a obtenu la médaille de bronze au championnat d'Europe de Birmingham avec un bond de 6,98 m derrière l'italienne Larissa Lepicino et la britannique Jasmine Sawyer. Après des années de blessures et puis un changement d'entraînement, Aline Sepp, la tricolore de 28 ans, confirme enfin son potentiel. Nouvelle médaille également pour la France au

0: parisiens, bien portés par les arrêts de leur gardien Romarissé. Et c'est un coup d'arrêt pour le PSG après 5 succès consécutifs. Du football, toujours avec un clap de sang en vue pour Cristiano Ronaldo. Dans une interview accordée au magazine Vogue ce week-end, la superstar portugaise de 41 ans a annoncé que cette année serait probablement la dernière de sa carrière professionnelle. Il évolue actuellement avec Al Nassr en Arabie Saoudite. Le quintuple Ballon d'Or souhaite laisser un héritage spectaculaire et vise quand même la barre mythique des 1000 buts avant de raccrocher. Enfin, du jamais vu pour le tennis de table tricolore avec à seulement 19 ans, Félix Lebrun est devenu hier le premier Français à remporter un grand match. C'est la plus haute catégorie de tournoi du circuit. Un titre en simple qui vient conclure un week-end parfait pour le prodige français déjà sacré juste avant en double aux côtés de son frère Alexis.
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6: Bonsoir, les hélicoptères ne peuvent plus opérer de nuit à l'hôpital de Haute-Pierre à Strasbourg à cause de drones qui survolent les alentours du site hospitalier. Pour le moment, l'origine de ces drones n'a pas été établie avec certitude. La continuité de la prise en charge des patients est assurée par les services des hôpitaux universitaires de Strasbourg, le SAMU ou encore la sécurité civile. Dès ce lundi, la Direction générale des finances publiques a commencé à prévenir les Français concernés par la cyberattaque contre le site des impôts qui a touché 678 000 personnes. Tous seront informés par courrier ou par mail. Une enquête est ouverte après des soupçons de maltraitance sur un garçon de 8 ans à Nîmes dans le Gard. Son beau-père est notamment accusé de l'avoir enfermé dans sa chambre tout l'été. Le petit garçon doit être placé en famille d'accueil. L'allocation de rentrée scolaire 2026 sera versée demain à 3 millions de Français avec des montants allant jusqu'à 466 euros selon l'âge de l'enfant. Jugée essentielle par les associations, cette aide peine pourtant à couvrir le coût réel de la rentrée pour les foyers les plus modestes qui font face à des besoins croissants. Le coût de la vie étudiante en 2026 a augmenté de 1,66% sur un an et plus de 35% depuis l'élection d'Emmanuel Macron en 2017 selon l'enquête annuelle du syndicat étudiant UNEF. Publié aujourd'hui, la précarité n'est pas un accident de la politique gouvernementale. Elle en est devenue le résultat assumé, estime l'organisation. La police de l'immigration américaine, la très controversée ICE, défavorablement connue pour ses bavures, prévoit de doter ses agents d'un nouvel équipement, des gants qui délivrent des décharges électriques. Ce projet inquiète les immigrés aux États-Unis et indigne une partie de l'opinion publique. C'est la fin de ce flash, une très bonne fin de journée à notre écoute.
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7: Bonjour, bienvenue pour les infos insolites de cette semaine. C'est parti à Paris. Quel détail minuscule a ruiné les vacances à 3000 euros d'une famille. Un petit accroc sur le passeport du père. Naël devait s'envoler vers l'Indonésie avec sa femme et son fils.

0: Fils et la famille préparaient ce grand voyage depuis 9 mois. Ils avaient tout payé d'avance. Sauf qu'un agent de la compagnie Saudia Airlines a bloqué leur départ au moment d'enregistrer les bagages. Il a repéré un bout de page coupé sur le document d'identité. Le visa a été accordé et le passeport restait valide, mais le transporteur a refusé de prendre le moindre risque. Les douanes indonésiennes refusent l'entrée aux personnes munies de papiers abîmés, sachez-le. Direction le Canada, quel calvaire va prendre fin pour les habitants d'un petit village après 20 ans? Eh bien, le village va se débarrasser d'une atroce odeur de poisson pourri. Une usine de sauce a fait faillite à cette époque, personne n'a repris l'entreprise. Les propriétaires ont abandonné 110 immenses cubes sur le site qui cachaient près de 900 litres de jus. Le liquide a fermenté pendant 2 décennies. L'air est devenu invivable pour les 350 habitants. Le gouvernement local a enfin décidé de régler la facture de nettoyage et la commune va retrouver son souffle d'ici 3 mois. Enfin, au Pays de Galles, quelle mauvaise blague a valu une condamnation à un jeune il y a quelques jours? Eh bien, il s'est déguisé en grande faucheuse pour effrayer les patients d'un hôpital. L'homme de 26 ans a escaladé le toit de l'établissement vêtu d'une cape noire et s'est installé devant les fenêtres pour fixer les malades et le personnel médical. Pour couronner le tout, il agissait avec un long couteau. Il a fait ça pendant près d'une heure avant l'intervention de la police. Mauvaise blague, évidemment. Devant la justice, l'accusé a plaidé coupable sans expliquer son étrange projet. Voilà pour les infos improbables de cette semaine. Bel été et à très vite pour d'autres infos insolites.
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2: Bonsoir à tous. 39 degrés, c'est la température répertoriée dans le Var encore aujourd'hui, mais de manière générale, le mercure descend sur l'ensemble de l'Hexagone. Demain à 6h, plus aucun département ne sera concerné par l'alerte orange canicule. Après les incendies dévastateurs du sud-ouest, Sébastien Lecornu a présenté une série de mesures dont le coût pourrait dépasser les 100 millions d'euros. Parmi elles, 12 millions seront versés aux collectivités sinistrées, dont 10 pour la Gironde et 2 pour les Landes. Et justement, le projet d'une base aérienne de la sécurité civile à Mont-de-Marsan est de nouveau à l'étude. C'est ce qu'a annoncé Laurent Nunez. Le site pourrait notamment accueillir des Canadairs afin d'intervenir plus rapidement contre les incendies du secteur. Le ministre de l'Intérieur précise toutefois que les coûts de maintenance et les contraintes opérationnelles devront être étudiés avant toute décision. On poursuit avec une frappe de missile ukrainien qui a fait 6 morts et 4 blessés dans la région russe de Belgorod, près de la frontière avec l'Ukraine. Et cette attaque intervient après une importante vague de drones qui avait fait 12 morts en Russie. De son côté, Donald Trump a haussé encore le ton autour du détroit d'Ormuz. Le président américain a menacé Oman de bombardement si le pays venait à se mettre en travers d'un éventuel accord sur ce passage maritime stratégique. Et 7 migrants ont été retrouvés morts après le naufrage de leur embarcation au large de la Libye. Le navire humanitaire intervenait dans les eaux internationales sous surveillance des autorités libyennes. Retour en France où le coût de la vie étudiante augmente de 1,66% en 2026. Les loyers, les transports et l'alimentation figurent parmi les principales dépenses en hausse. Depuis 2007, le syndicat estime que le coût de la vie étudiante a progressé de plus de 35%. Et enfin, depuis ce lundi, les finances publiques contactent les 678 000 Français concernés par le piratage du site des impôts. Ils seront prévenus par mail ou par courrier sans aucune démarche à effectuer. Voilà pour l'essentiel de l'actualité. Je vous souhaite une excellente soirée à notre écoute.

0: Auxerre, 33 à Gap et encore tout de même jusqu'à 38 degrés à Montpellier.
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2: Bonjour, beaucoup de sport ce week-end avec un bilan très positif pour l'équipe de France au championnat d'Europe de natation à Saint-Denis. Les Bleus décrochent 11 médailles, dont 4 en or, terminant 4e du classement général et en marchant sinistré avec 2 titres individuels. De son côté, la jeune Marie-Ambre Mollusk imposée sur le 100 mètres d'eau avec le record d'Europe à la clé. Prochain objectif majeur pour le clan français, les Jeux de Los Angeles. En athlétisme, 10 ans après sa médaille chez les juniors, Hilary Pacha décroche sa première breloque internationale chez les grands. La sauteuse en longueur française a obtenu la médaille de bronze au championnat d'Europe de Birmingham avec un bond de 6,98 m derrière l'italienne Larissa Lepicino et la britannique Jasmine Sawyer. Après des années de blessures et puis un changement d'entraînement, à l'INSEP, la tricolore de 28 ans confirme enfin son potentiel. Nouvelle médaille également pour la France au championnat d'Europe d'athlétisme à Birmingham pour le perchiste Baptiste Thierry qui a décroché le bronze en effaçant une barre à 5,85 m au premier essai. À 25 ans, le Martiniquais s'offre sa première récompense continentale chez les seniors derrière le grec Emmanuel Karalis et l'intouchable suédois Armand Duplantis, sacré avec un saut à 6,15 m. Du football avec le RC Lens qui remporte le premier trophée des champions de son histoire. À domicile, les 100 et or ont battu le Paris Saint-Germain 1-0 avec une belle réalisation de leur nouveau capitaine Florian Thauvin. Réduit à 10 en première période, les Lensois ont résisté aux assauts parisiens bien portés par les arrêts de leur gardien Romain Rissé. Et c'est un coup d'arrêt pour le PSG après 5 succès consécutifs. Du football toujours avec un clap de sang en vue pour Cristiano Ronaldo dans une interview accordée au magazine Vogue ce week-end. De la superstar portugaise de 41 ans a annoncé que cette année serait probablement la dernière de sa carrière professionnelle. Il évolue actuellement avec Al Nassr en Arabie Saoudite. Le quintuple Ballon d'Or souhaite laisser un héritage spectaculaire et vise quand même la barre mythique des 1000 buts avant de raccrocher. Enfin, du jamais vu pour le tennis de table tricolore avec à seulement 19 ans, Félix Lebrun est devenu hier le premier Français à remporter un grand smash. C'est la plus haute catégorie de tournoi du circuit. Un titre en simple qui vient conclure un week-end parfait pour le prodige français déjà sacré juste avant en double aux côtés de son frère Alexis.
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7: Bonsoir, les hélicoptères ne peuvent plus opérer de nuit à l'hôpital de Haute-Pierre à Strasbourg à cause de drones qui survolent les alentours du site hospitalier. Pour le moment, l'origine de ces drones n'a pas été établie avec certitude. La continuité de la prise en charge des patients est assurée par les services des hôpitaux universitaires de Strasbourg, le SAMU ou encore la sécurité civile. Dès ce lundi, la Direction Générale des Finances Publiques a commencé à prévenir les Français concernés par la cyberattaque contre le site des impôts qui a touché 678 000 personnes. Tous seront informés par courrier ou par mail. Une enquête est ouverte après des soupçons de maltraitance sur un garçon de 8 ans à Nîmes dans le Gard. Son beau-père est notamment accusé de l'avoir enfermé dans sa chambre tout l'été. Le petit garçon doit être placé en famille d'accueil. L'allocation de rentrée scolaire 2026 sera versée demain à 3 millions de Français avec des montants allant jusqu'à 466 euros selon l'âge de l'enfant. Jugée essentielle par les associations, cette aide peine pourtant à couvrir le coût réel de la rentrée pour les foyers les plus modestes qui font face à des besoins croissants. Le coût de la vie étudiante en 2026 a augmenté de 1,66% sur un an et plus de 35% depuis l'élection d'Emmanuel Macron en 2017 selon l'enquête annuelle du syndicat étudiant UNEF. Publié aujourd'hui, la précarité n'est pas un accident de la politique gouvernementale. Elle en est devenue le résultat assumé, estime l'organisation. La police de l'immigration américaine, la très controversée ICE, défavorablement connue pour ses bavures, prévoit de doter ses agents d'un nouvel équipement, des gants qui délivrent des décharges électriques. Ce projet inquiète les immigrés aux États-Unis et indigne une partie de l'opinion publique. C'est la fin de ce flash, une très bonne fin de journée à notre écoute.
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6: Bonjour, bienvenue pour les infos insolites de cette semaine. C'est parti à Paris. Quel détail minuscule a ruiné les vacances à 3000 euros d'une famille. Un petit accro sur le passeport du père. Naël devait s'envoler vers l'Indonésie avec sa femme et son fils. Et la famille préparait ce grand voyage depuis 9 mois. Ils avaient tout payé d'avance. Sauf qu'un agent de la compagnie Saudia Airlines a bloqué leur départ au moment d'enregistrer les bagages. Il a repéré un bout de page coupé sur le document d'identité. Le visa a été accordé et le passeport restait valide. Mais le transporteur a refusé de prendre le moindre risque. Les douanes indonésiennes refuse l'entrée aux personnes munies de papiers abîmés, sachez-le. Direction le Canada, quel calvaire va prendre fin pour les habitants d'un petit village après 20 ans? Eh bien, le village va se débarrasser d'une atroce odeur de poisson pourri. Une usine de sauce a fait faillite à cette époque, personne n'a repris l'entreprise. Les propriétaires ont abandonné 110 immenses cuves sur le site qui cachaient près de 900 litres de jus. Le liquide a fermenté pendant 2 décennies. L'air est devenu invivable pour les 350 habitants. Le gouvernement local a enfin décidé de régler la facture de nettoyage et la commune va retrouver son souffle d'ici 3 mois. Enfin, au Pays de Galles, quelle mauvaise blague a valu une condamnation à un jeune il y a quelques jours? Eh bien, il s'est déguisé en grande faucheuse pour effrayer les patients d'un hôpital. L'homme de 26 ans a escaladé le toit de l'établissement vêtu d'une cape noire et s'est installé devant les fenêtres pour fixer les malades et le personnel médical. Pour couronner le tout, il agissait avec un long couteau. Il a fait ça pendant près d'une heure avant l'intervention de la police. Mauvaise blague, évidemment. Devant la justice, l'accusé a plaidé coupable sans expliquer son étrange projet. Voilà pour les infos improbables de cette semaine. Bel été et à très vite pour d'autres infos insolites.
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9: Bonsoir à tous. 39 degrés, c'est la température répertoriée dans le Var encore aujourd'hui, mais de manière générale, le mercure descend sur l'ensemble de l'Hexagone. Demain à 6h, plus aucun département ne sera concerné par l'alerte orange canicule. Après les incendies dévastateurs du sud-ouest, Sébastien Lecornu a présenté une série de mesures dont le coût pourrait dépasser les 100 millions d'euros. Parmi elles, 12 millions seront versés aux collectivités sinistrées, dont 10 pour la Gironde et 2 pour les Londres. Et justement, le projet d'une base aérienne de la sécurité civile à Mont-de-Marsan est de nouveau à l'étude. C'est ce qu'a annoncé Laurent Nunez. Le site pourrait notamment accueillir des Canadairs afin d'intervenir plus rapidement contre les incendies du secteur. Le ministre de l'Intérieur précise toutefois que les coûts de maintenance et les contraintes opérationnelles devront être étudiés avant toute décision. On poursuit avec une frappe de missile ukrainien qui a fait 6 morts et 4 blessés dans la région russe de Belgorod, près de la frontière avec l'Ukraine. Et cette attaque intervient après une importante vague de drones qui avait fait 12 morts en Russie. De son côté, Donald Trump a haussé encore le ton autour du détroit d'Ormuz. Le président américain a menacé Oman de bombardement si le pays venait à se mettre en travers.

0: sanitaire intervenait dans les eaux internationales sous surveillance des autorités libyennes. Retour en France où le coût de la vie étudiante augmente de 1,66% en 2026. Les loyers, les transports et l'alimentation figurent parmi les principales dépenses en hausse. Depuis 2007, le syndicat estime que le coût de la vie étudiante a progressé de plus de 35%. Et enfin, depuis ce lundi, les finances publiques contactent les 678 000 Français concernés par le piratage du site des impôts. Ils seront prévenus par mail ou par courrier sans aucune démarche à effectuer. Voilà pour l'essentiel de l'actualité. Je vous souhaite une excellente soirée à notre écoute.
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2: Pour ce mardi, plus un seul département n'est concerné par une alerte orange canicule, avec de la pluie même qui va s'installer dans le nord du pays. En revanche, partout ailleurs, ce sont de jolies éclaircies accompagnées par quelques passages.

0: 4 ans, tu es de Gué à Montpellier.
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2: Bonjour, beaucoup de sport ce week-end avec un bilan très positif pour l'équipe de France au championnat d'Europe de natation à Saint-Denis. Les Bleus décrochent 11 médailles, dont 4 en or, terminant 4e du classement général et en marchant sinistré avec 2 titres individuels. De son côté, la jeune Marie-Ambre Mollusque imposée sur le 100 mètres d'eau avec le record d'Europe à la clé. Prochain objectif majeur pour le clan français, les Jeux de Los Angeles. En athlétisme, 10 ans après sa médaille chez les juniors, Hilary Pacha décroche sa première breloque internationale chez les grands. La sauteuse en longueur française a obtenu la médaille de bronze au championnat d'Europe de Birmingham avec un bond de 6,98 m derrière l'Italienne Larissa Lepicino et la Britannique Jasmine Sawyer. Après des années de blessures et puis un changement d'entraînement, à l'INSEP, la tricolore de 28 ans confirme enfin son potentiel. Nouvelle médaille également pour la France au championnat d'Europe d'athlétisme à Birmingham pour le perchiste Baptiste Thierry qui a décroché le bronze en effaçant une barre à 5,85 m au premier essai. À 25 ans, le Martiniquais s'offre sa première récompense continentale chez les seniors derrière le grec Emmanuel Karalis et l'intouchable suédois Armand Duplantis, sacré avec un saut à 6,15 m. Du football avec le RC Lens qui remporte le premier trophée des champions de son histoire. À domicile, les 100 euros ont battu le Paris Saint-Germain 1-0 avec une belle réalisation de leur nouveau capitaine Florian Thauvin. Réduit à 10 en première période, les Lensois ont résisté aux assauts parisiens bien portés par les arrêts de leur gardien Romain Rissé. Et c'est un coup d'arrêt pour le PSG après 5 succès consécutifs. Du football toujours avec un clap de sang en vue pour Cristiano Ronaldo dans une interview accordée au magazine Vogue ce week-end. De la superstar portugaise de 41 ans a annoncé que cette année serait probablement la dernière de sa carrière professionnelle. Il évolue actuellement avec Al Nassr en Arabie Saoudite. Le quintuple Ballon d'Or souhaite laisser un héritage spectaculaire et vise quand même la barre mythique des 1000 buts avant de raccrocher. Enfin, du jamais vu pour le tennis de table tricolore avec à seulement 19 ans, Félix Lebrun est devenu hier le premier Français à remporter un grand match. C'est la plus haute catégorie de tournoi du circuit. Un titre en simple qui vient conclure un week-end parfait pour le prodige français déjà sacré juste avant en double aux côtés de son frère Alexis.
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7: Bonsoir, les hélicoptères ne peuvent plus opérer de nuit à l'hôpital de Haute-Pierre à Strasbourg à cause de drones qui survolent les alentours du site hospitalier. Pour le moment, l'origine de ces drones n'a pas été établie avec certitude. La continuité de la prise en charge des patients est assurée par les services des hôpitaux universitaires de Strasbourg, le SAMU ou encore la sécurité civile. Dès ce lundi, la Direction générale des finances publiques a commencé à prévenir les Français concernés par la cyberattaque contre le site des impôts qui a touché 678 000 personnes. personnes. Tous seront informés par courrier ou par mail. Une enquête est ouverte après des soupçons de maltraitance sur un garçon de 8 ans à Nîmes dans le Gard. Son beau-père est notamment accusé de l'avoir enfermé dans sa chambre tout l'été. Le petit garçon doit être placé en famille d'accueil. L'allocation de rentrée scolaire 2026 sera versée demain à 3 millions de Français avec des montants allant jusqu'à 466 euros selon l'âge de l'enfant. Jugée essentielle par les associations, cette aide peine pourtant à couvrir le coût réel de la rentrée pour les foyers les plus modestes qui font face à des besoins croissants. Le coût de la vie étudiante en 2026 a augmenté de 1,66% sur un an et plus de 35% depuis l'élection d'Emmanuel Macron en 2017 selon l'enquête annuelle du syndicat étudiant UNEF. Publié aujourd'hui, la précarité n'est pas un accident de la politique gouvernementale. Elle en est devenue le résultat assumé, estime l'organisation. La police de l'immigration américaine, la très controversée ICE, défavorablement connue pour ses bavures, prévoit de doter ses agents d'un nouvel équipement, des gants qui délivrent des décharges électriques. Ce projet inquiète les immigrés aux États-Unis et indigne une partie de l'opinion publique. C'est la fin de ce flash, une très bonne fin de journée à notre écoute.
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9: Bonjour, bienvenue pour les infos insolites de cette semaine. C'est parti à Paris. Quel détail minuscule a ruiné les vacances à 3000 euros d'une famille. Un petit accro sur le passeport du père. Naël devait s'envoler vers l'Indonésie avec sa femme et son fils. Et la famille préparait ce grand voyage depuis 9 mois. Ils avaient tout payé d'avance. Sauf qu'un agent de la compagnie Saudia Airlines a bloqué leur départ au moment d'enregistrer les bagages. Il a repéré un bout de page coupé sur le document d'identité. Le visa a été accordé et le passeport restait valide. Mais le transporteur a refusé de prendre le moindre risque. Les douanes indonésiennes refuse l'entrée aux personnes munies de papiers abîmés, sachez-le. Direction le Canada, quel calvaire va prendre fin pour les habitants d'un petit village après 20 ans? Eh bien, le village va se débarrasser d'une atroce odeur de poisson pourri. Une usine de sauce a fait faillite à cette époque, personne n'a repris l'entreprise. Les propriétaires ont abandonné 110 immenses cubes sur le site qui cachaient
10: 19h30
9: litres de jus. Le liquide a fermenté pendant 2 décennies. L'air est devenu invivable pour les 350 habitants. Le gouvernement local a enfin décidé de régler la facture de nettoyage et la commune va retrouver son souffle d'ici 3 mois. Enfin, au Pays de Galles, quelle mauvaise blague a valu une condamnation à un jeune il y a quelques jours? Eh bien, il s'est déguisé en grande faucheuse pour effrayer les patients d'un hôpital. L'homme de 26 ans a escaladé le toit de l'établissement vêtu d'une cape noire et s'est installé devant les fenêtres pour fixer les malades et le personnel médical. Pour couronner le tout, il agissait avec un long couteau. Il a fait ça pendant près d'une heure avant l'intervention de la police. Mauvaise blague, évidemment. Devant la justice, l'accusé a plaidé coupable sans expliquer son étrange projet. Voilà pour les infos improbables de cette semaine. Bel été et à très vite pour d'autres infos insolites.
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12: Bonsoir à tous. 39 degrés, c'est la température répertoriée dans le Var encore aujourd'hui, mais de manière générale, le mercure descend sur l'ensemble de l'Hexagone. Demain à 6h, plus aucun département ne sera concerné par l'alerte orange canicule. Après les incendies dévastateurs du sud-ouest, Sébastien Lecornu a présenté une série de mesures dont le coût pourrait dépasser les 100 millions d'euros. Parmi elles, 12 millions seront versés aux collectivités sinistrées, dont 10 pour la Gironde et 2 pour les Landes. Et justement, le projet d'une base aérienne de la sécurité civile à Mont-de-Marsan est de nouveau à l'étude. C'est ce qu'a annoncé Laurent Nunez. Le site pourrait notamment accueillir des Canadairs afin d'intervenir plus rapidement contre les incendies du secteur. Le ministre de l'Intérieur précise toutefois que les coûts de maintenance et les contraintes opérationnelles devront être étudiés avant toute décision. On poursuit avec une frappe de missile ukrainien qui a fait 6 morts et 4 blessés dans la région russe de Belgorod, près de la frontière avec l'Ukraine. Et cette attaque intervient après une importante vague de drones qui avait fait 12 morts en Russie. De son côté, Donald Trump a haussé encore le ton autour du détroit d'Ormuz. Le président américain a menacé Oman de bombardement si le pays venait à se mettre en travers d'un éventuel accord sur ce passage maritime stratégique. Et 7 migrants ont été retrouvés morts après le naufrage de leur embarcation au large de la Libye. Le navire humanitaire intervenait dans les eaux internationales sous surveillance des autorités libyennes. Retour en France où le coût de la vie étudiante augmente de 1,66% en 2026. Les loyers, les transports et l'alimentation figurent parmi les principales dépenses en hausse. Depuis 2007, le syndicat estime que le coût de la vie étudiante a progressé de plus de 35%. Et enfin, depuis ce lundi, les finances publiques contactent les 678 000 Français concernés par le piratage du site des impôts. Ils seront prévenus par mail ou par courrier sans aucune démarche à effectuer. Voilà pour l'essentiel de l'actualité. Je vous souhaite une excellente soirée à notre écoute.

0: Auxerre, 33 à Gap et encore tout de même jusqu'à 38 degrés à Montpellier.
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2: Bonjour, beaucoup de sport ce week-end avec un bilan très positif pour l'équipe de France au championnat d'Europe de natation à Saint-Denis. Les Bleus décrochent 11 médailles, dont 4 en or, terminant 4e du classement général et en marchant sinistré avec 2 titres individuels. De son côté, la jeune Marie-Ambre Mollusque imposée sur le 100 mètres d'eau avec le record d'Europe à la clé. Prochain objectif majeur pour le clan français, les Jeux de Los Angeles. En athlétisme, 10 ans après sa médaille chez les juniors, Hilary Pacha décroche sa première breloque internationale chez les grands. La sauteuse en longueur française a obtenu la médaille de bronze au championnat d'Europe de Birmingham avec un bond de 6,98 m derrière l'Italienne Larissa Lepicino et la Britannique Jasmine Sawyer. Après des années de blessures et puis un changement d'entraînement, à l'INSEP, la tricolore de 28 ans confirme enfin son potentiel. Nouvelle médaille également pour la France au championnat d'Europe d'athlétisme à Birmingham pour le perchiste Baptiste Thierry qui a décroché le bronze en effaçant une barre à 5,85 m au premier essai. À 25 ans, le Martiniquais s'offre sa première récompense continentale chez les seniors derrière le grec Emmanuel Karalis et l'intouchable suédois Armand Duplantis, sacré avec un saut à 6,15 m. Du football avec le RC Lens qui remporte le premier trophée des champions de son histoire. À domicile, les 100 euros ont battu le Paris Saint-Germain 1-0 avec une belle réalisation de leur nouveau capitaine Florian Thauvin. Réduit à 10 en première période, les Lensois ont résisté aux assauts parisiens bien portés par les arrêts de leur gardien Romain Rissé. Et c'est un coup d'arrêt pour le PSG après 5 succès consécutifs. Du football toujours avec un clap de sang en vue pour Cristiano Ronaldo dans une interview accordée au magazine Vogue ce week-end. De la superstar portugaise de 41 ans a annoncé que cette année serait probablement la dernière de sa carrière professionnelle. Il évolue actuellement avec Al Nassr en Arabie Saoudite. Le quintuple Ballon d'Or souhaite laisser un héritage spectaculaire et vise quand même la barre mythique des 1000 buts avant de raccrocher. Enfin, du jamais vu pour le tennis de table tricolore avec à seulement 19 ans, Félix Lebrun est devenu hier le premier Français à remporter un grand match. C'est la plus haute catégorie de tournoi du circuit. Un titre en simple qui vient conclure un week-end parfait pour le prodige français déjà sacré juste avant en double aux côtés de son frère Alexis.
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6: Bonsoir, les hélicoptères ne peuvent plus opérer de nuit à l'hôpital de Haute-Pierre à Strasbourg à cause de drones qui survolent les alentours du site hospitalier. Pour le moment, l'origine de ces drones n'a pas été établie avec certitude. La continuité de la prise en charge des patients est assurée par les services des hôpitaux universitaires de Strasbourg, le SAMU ou encore la sécurité civile. Dès ce lundi, la Direction Générale des Finances Publiques a commencé à prévenir les Français concernés par la cyberattaque contre le site des impôts qui a touché 678 000 personnes. Tous seront informés par courrier ou par mail. Une enquête est ouverte après des soupçons de maltraitance sur un garçon de 8 ans à Nîmes dans le Gard. Son beau-père est notamment accusé de l'avoir enfermé dans sa chambre tout l'été. Le petit garçon doit être placé en famille d'accueil. L'allocation de rentrée scolaire 2026 sera versée demain à 3 millions de Français avec des montants allant jusqu'à 466 euros selon l'âge de l'enfant. Jugée essentielle par les associations, cette aide peine pourtant à couvrir le coût réel de la rentrée pour les foyers les plus modestes qui font face à des besoins croissants. Le coût de la vie étudiante en 2026 a augmenté de 1,66% sur un an et plus de 35% depuis l'élection d'Emmanuel Macron en 2017 selon l'enquête annuelle du syndicat étudiant UNEF. Publié aujourd'hui, la précarité n'est pas un accident de la politique gouvernementale. Elle en est devenue le résultat assumé, estime l'organisation. La police de l'immigration américaine, la très controversée ICE, défavorablement connue pour ses bavures, prévoit de doter ses agents d'un nouvel équipement, des gants qui délivrent des décharges électriques. Ce projet inquiète les immigrés aux États-Unis et indigne une partie de l'opinion publique. C'est la fin de ce flash, une très bonne fin de journée à notre écoute.
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7: Bonjour, bienvenue pour les infos insolites de cette semaine. C'est parti à Paris. Quel détail minuscule a ruiné les vacances à 3000 euros d'une famille. Un petit accro sur le passeport du père. Naël devait s'envoler vers l'Indonésie avec sa femme et son fils. Et la famille préparait ce grand voyage depuis 9 mois. Ils avaient tout payé d'avance. Sauf qu'un agent de la compagnie Saudia Airlines a bloqué leur départ au moment d'enregistrer les bagages. Il a repéré un bout de page coupé sur le document d'identité. Le visa a été accordé et le passeport restait valide. Mais le transporteur a refusé de prendre le moindre risque. Les douanes indonésiennes refuse l'entrée aux personnes munies de papiers abîmés, sachez-le. Direction le Canada, quel calvaire va prendre fin pour les habitants d'un petit village après 20 ans? Eh bien, le village va se débarrasser d'une atroce odeur de poisson pourri. Une usine de sauce a fait faillite à cette époque, personne n'a repris l'entreprise. Les propriétaires ont abandonné 110 immenses cuves sur le site qui cachaient près de 900 litres de jus. Le liquide a fermenté pendant 2 décennies. L'air est devenu invivable pour les 350 habitants. Le gouvernement local a enfin décidé de régler la facture de nettoyage et la commune va retrouver son souffle d'ici 3 mois. Enfin, au Pays de Galles, quelle mauvaise blague a valu une condamnation à un jeune il y a quelques jours? Eh bien, il s'est déguisé en grande faucheuse pour effrayer les patients d'un hôpital. L'homme de 26 ans a escaladé le toit de l'établissement vêtu d'une cape noire et s'est installé devant les fenêtres pour fixer les malades et le personnel médical. Pour couronner le tout, il agissait avec un long couteau. Il a fait ça pendant près d'une heure avant l'intervention de la police. Mauvaise blague, évidemment. Devant la justice, l'accusé a plaidé coupable sans expliquer son étrange projet. Voilà pour les infos improbables de cette semaine. Bel été et à très vite pour d'autres infos insolites.
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8: Bonsoir à tous. 39 degrés, c'est la température répertoriée dans le Var encore aujourd'hui, mais de manière générale, le mercure descend sur l'ensemble de l'Hexagone. Demain à 6h, plus aucun département ne sera concerné par l'alerte orange canicule. Après les incendies dévastateurs du sud-ouest, Sébastien Lecornu a présenté une série de mesures dont le coût pourrait dépasser les 100 millions d'euros. Parmi elles, 12 millions seront versés aux collectivités sinistrées, dont 10 pour la Gironde et 2 pour les Landes. Et justement, le projet d'une base aérienne de la sécurité civile à Mont-de-Marsan est de nouveau à l'étude. C'est ce qu'a annoncé Laurent Nunez. Le site pourrait notamment accueillir des Canadairs afin d'intervenir plus rapidement contre les incendies du secteur. Le ministre de l'Intérieur précise toutefois que les coûts de maintenance et les contraintes opérationnelles devront être étudiés avant toute décision. On poursuit avec une frappe de missile ukrainien qui a fait 6 morts et 4 blessés dans la région russe de Belgorod, près de la frontière avec l'Ukraine. Et cette attaque intervient après une importante vague de drones qui avait fait 12 morts en Russie. De son côté, Donald Trump a haussé encore le ton autour du détroit d'Ormuz. Le président américain a menacé Oman de bombardement si le pays venait à se mettre en travers d'un éventuel accord sur ce passage maritime stratégique. Et 7 migrants ont été retrouvés morts après le naufrage de leur embarcation au large de la Libye. Le navire humanitaire intervenait dans les eaux internationales sous surveillance des autorités libyennes. Retour en France où le coût de la vie étudiante augmente de 1,66% en 2026. Les loyers, les transports et l'alimentation figurent parmi les principales dépenses en hausse. Depuis 2007, le syndicat estime que le coût de la vie étudiante a progressé de plus de 35%. Et enfin, depuis ce lundi, les finances publiques contacte les 678 000 Français concernés par le piratage du site des impôts. Ils seront prévenus par mail ou par courrier sans aucune démarche à effectuer. Voilà pour l'essentiel de l'actualité. Je vous souhaite une excellente soirée à notre écoute.
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0: Pour ce mardi, plus un seul département n'est concerné par une alerte orange canicule, avec de la pluie même qui va s'installer dans le nord du pays. En revanche, partout ailleurs, ce sont de

0: Auxerre, 33 à Gap et encore tout de même jusqu'à 38 degrés à Montpellier.
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2: Bonjour, beaucoup de sport ce week-end avec un bilan très positif pour l'équipe de France au championnat d'Europe de natation à Saint-Denis. Les Bleus décrochent 11 médailles, dont 4 en or, terminant 4e du classement général et en marchant sinistré avec 2 titres individuels. De son côté, la jeune Marie-Ambre Mollusque est imposée sur le 100 mètres d'eau avec le record d'Europe à la clé. Prochain objectif majeur pour le clan français, les Jeux de Los Angeles. En athlétisme, 10 ans après sa médaille chez les juniors, Hilary Pacha décroche sa première breloque internationale chez les grands. La sauteuse en longueur française a obtenu la médaille de bronze au championnat d'Europe de Birmingham avec un bond de 6,98 m derrière l'italienne Larissa Lepicino et la britannique Jasmine Sawyer. Après des années de blessures et puis un changement d'entraînement, à l'INSEP, la tricolore de 28 ans confirme enfin son potentiel. Nouvelle médaille également pour la France au championnat d'Europe d'athlétisme à Birmingham pour le perchiste Baptiste Thierry qui a décroché le bronze en effaçant une barre à 5,85 m au premier essai. À 25 ans, le Martiniquais s'offre sa première récompense continentale chez les seniors derrière le grec Emmanuel Karalis et l'intouchable suédois Armand Duplantis, sacré avec un saut à 6,15 m. Du football avec le RC Lens qui remporte le premier trophée des champions de son histoire. À domicile, les 100 heures ont battu le Paris Saint-Germain 1-0 avec une belle réalisation de leur nouveau capitaine Florian Thauvin. Réduit à 10 en première période, les Lensois ont résisté aux assauts parisiens bien portés par les arrêts de leur gardien Romain Rissé. Et c'est un coup d'arrêt pour le PSG après 5 succès consécutifs. Du football toujours avec un clap de sang en vue pour Cristiano Ronaldo dans une interview accordée au magazine Vogue ce week-end de la superstar portugaise de 41 ans, a annoncé que cette année serait probablement la dernière de sa carrière professionnelle. Il évolue actuellement avec Al Nassr en Arabie Saoudite. Le quintuple Ballon d'Or souhaite laisser un héritage spectaculaire et vise quand même la barre mythique des 1000 buts avant de raccrocher. Enfin, du jamais vu pour le tennis de table tricolore avec à seulement 10 ans, Félix Lebrun est devenu hier le premier Français à remporter un grand match. C'est la plus haute catégorie de tournoi du circuit. Un titre en simple qui vient conclure un week-end parfait pour le prodige français déjà sacré juste avant en double aux côtés de son frère Alexis.
3: Bruno Mars est un chanteur, auteur, compositeur et producteur américain. Il est né le 8 octobre 1985. Son vrai nom est Peter Gene Hernandez. Il est né à Honolulu, à Hawaï. Bruno Mars grandit dans une famille de musiciens. Son père joue de la musique latino. Sa mère est chanteuse. Dès l'enfance, il monte sur scène. Il imite Elvis Presley à l'âge de 4 ans. Adolescent, il écoute du funk, de la soul, du reggae et du rock. Ses styles influenceront toute sa carrière. Après le lycée, il part s'installer à Los Angeles. Les débuts sont difficiles. Il écrit des chansons pour d'autres artistes. En 2010, sa carrière décolle. Il participe au titre Nothing on You et Billionaire. La même année, il sort son premier album. L'album s'intitule Doo Wops and Hooligans. Le succès est mondial. Les chansons Just the Way You Are et Grenade deviennent des tubes. En 2012, il sort son deuxième album. Il s'intitule Unorthodox Jukebox. L'album mélange pop, funk, rock et reggae. Les titres Locked Out of Heaven et When I Was Your Man marquent le public. En 2016, Bruno Mars publie 24K Magic. Cet album rend hommage au funk des années 1980 et 1990. Le style est dansant et énergique. La chanson Uptown Funk connaît un succès historique. Elle devient l'un des titres les plus écoutés de la décennie. Bruno Mars est reconnu pour ses performances scéniques. Il chante, danse et joue de plusieurs instruments. Il s'inspire d'artistes comme Michael Jackson, Prince et James Brown. Il a remporté de nombreux prix. Il a gagné plusieurs Grammy Awards. Il est considéré comme l'un des artistes majeurs de la pop moderne. Bruno Mars continue aujourd'hui à produire et à collaborer. Son œuvre relie la musique contemporaine aux traditions du funk et de la soul.
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4: Bonsoir, les hélicoptères ne peuvent plus opérer de nuit à l'hôpital de Haute-Pierre à Strasbourg à cause de drones qui survolent les alentours du site hospitalier. Pour le moment, l'origine de ces drones n'a pas été établie avec certitude. La continuité de la prise en charge des patients est assurée par les services des hôpitaux universitaires de Strasbourg, le SAMU ou encore la sécurité civile. Dès ce lundi, la Direction générale des finances publiques a commencé à prévenir les Français concernés par la cyberattaque contre le site des impôts qui a touché 678 000 personnes. Tous seront informés par courrier ou par mail. Une enquête est ouverte après des soupçons de maltraitance sur un garçon de 8 ans à Nîmes dans le Gard. Son beau-père est notamment accusé de l'avoir enfermé dans sa chambre tout l'été. Le petit garçon doit être placé en famille d'accueil. L'allocation de rentrée scolaire 2026 sera versée demain à 3 millions de Français avec des montants allant jusqu'à 466 euros selon l'âge de l'enfant. Jugée essentielle par les associations, cette aide peine pourtant à couvrir le coût réel de la rentrée pour les foyers les plus modestes qui font face à des besoins croissants. Le coût de la vie étudiante en 2026 a augmenté de 1,66% sur un an et plus de 35% depuis l'élection d'Emmanuel Macron en 2017 selon l'enquête annuelle du syndicat étudiant UNEF. Publié aujourd'hui, la précarité n'est pas un accident de la politique gouvernementale. Elle en est devenue le résultat assumé, estime l'organisation. La police de l'immigration américaine, la très controversée ICE, défavorablement connue pour ses bavures, prévoit de doter ses agents d'un nouvel équipement, des gants qui délivrent des décharges électriques. Ce projet inquiète les immigrés aux États-Unis et indigne une partie de l'opinion publique. C'est la fin de ce flash, une très bonne fin de journée à notre écoute.
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6: Bonjour, bienvenue pour les infos insolites de cette semaine. C'est parti à Paris. Quel détail minuscule a ruiné les vacances à 3000 euros d'une famille. Un petit accro sur le passeport du père. Naël devait s'envoler vers l'Indonésie avec sa femme et son fils. Et la famille préparait ce grand voyage depuis 9 mois. Ils avaient tout payé d'avance. Sauf qu'un agent de la compagnie Saudia Airlines a bloqué leur départ au moment d'enregistrer les bagages. Il a repéré un bout de page coupé sur le document d'identité. Le visa a été accordé et le passeport restait valide. Mais le transporteur a refusé de prendre le moindre risque. Les douanes indonésiennes refuse l'entrée aux personnes munies de papiers abîmés, sachez-le. Direction le Canada, quel calvaire va prendre fin pour les habitants d'un petit village après 20 ans? Eh bien, le village va se débarrasser d'une atroce odeur de poisson pourri. Une usine de sauce a fait faillite à cette époque, personne n'a repris l'entreprise. Les propriétaires ont abandonné 110 immenses cuves sur le site qui cachaient près de 900 litres de jus. Le liquide a fermenté pendant 2 décennies. L'air est devenu invivable pour les 350 habitants. Le gouvernement local a enfin décidé de régler la facture de nettoyage et la commune va retrouver son souffle d'ici 3 mois. Enfin, au Pays de Galles, quelle mauvaise blague a valu une condamnation à un jeune il y a quelques jours? Eh bien, il s'est déguisé en grande faucheuse pour effrayer les patients d'un hôpital. L'homme de 26 ans a escaladé le toit de l'établissement vêtu d'une cape noire et s'est installé devant les fenêtres pour fixer les malades et le personnel médical. Pour couronner le tout, il agissait avec un long couteau. Il a fait ça pendant près d'une heure avant l'intervention de la police. Mauvaise blague, évidemment. Devant la justice, l'accusé a plaidé coupable sans expliquer son étrange projet. Voilà pour les infos improbables de cette semaine. Bel été et à très vite pour d'autres infos insolites.
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7: Bonsoir à tous. 39 degrés, c'est la température répertoriée dans le Var encore aujourd'hui, mais de manière générale, le mercure descend sur l'ensemble de l'Hexagone. Demain à 6h, plus aucun département ne sera concerné par l'alerte orange canicule. Après les incendies dévastateurs du sud-ouest, Sébastien Lecornu a présenté une série de mesures dont le coût pourrait dépasser les 100 millions d'euros. Parmi elles, 12 millions seront versés aux collectivités sinistrées, dont 10 pour la Gironde et 2 pour les Landes. Et justement, le projet d'une base aérienne de la sécurité civile à Mont-de-Marsan est de nouveau à l'étude. C'est ce qu'a annoncé Laurent Nunez. Le site pourrait notamment accueillir des Canadairs afin d'intervenir plus rapidement contre les incendies du secteur. Le ministre de l'Intérieur précise toutefois que les coûts de maintenance et les contraintes opérationnelles devront être étudiés avant toute décision. On poursuit avec une frappe de missile ukrainien qui a fait 6 morts et 4 blessés dans la région russe de Belgorod, près de la frontière avec l'Ukraine. Et cette attaque intervient après une importante vague de drones qui avait fait 12 morts en Russie. De son côté, Donald Trump a haussé encore le ton autour du détroit d'Ormuz. Le président américain a menacé Oman de bombardement si le pays venait à se mettre en travers d'un éventuel accord sur ce passage maritime stratégique. Et 7 migrants ont été retrouvés morts après le naufrage de leur embarcation au large de la Libye. Le navire humanitaire intervenait dans les eaux internationales sous surveillance des autorités libyennes. Retour en France où le coût de la vie étudiante augmente de 1,66% en 2026. Les loyers, les transports et l'alimentation figurent parmi les principales dépenses en hausse. Depuis 2007, le syndicat estime que le coût de la vie étudiante a progressé de plus de 35%. Et enfin, depuis ce lundi, les finances publiques contactent les 678 000 Français concernés par le piratage du site des impôts. Ils seront prévenus par mail ou par courrier sans aucune démarche à effectuer. Voilà pour l'essentiel de l'actualité. Je vous souhaite une excellente soirée à notre écoute.

0: Auxerre, 33 à Gap et encore tout de même jusqu'à 38 degrés à Montpellier.
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2: Bonjour, beaucoup de sport ce week-end avec un bilan très positif pour l'équipe de France au championnat d'Europe de natation à Saint-Denis. Les Bleus décrochent 11 médailles, dont 4 en or, terminant 4e du classement général et en marchant sinistré avec 2 titres individuels. De son côté, la jeune Marie-Ambre Mollusque est imposée sur le 100 mètres d'eau avec le record d'Europe à la clé. Prochain objectif majeur pour le clan français, les Jeux de Los Angeles. En athlétisme, 10 ans après sa médaille chez les juniors, Hilary Pacha décroche sa première breloque internationale chez les grands. La sauteuse en longueur française a obtenu la médaille de bronze au championnat d'Europe de Birmingham avec un bond de 6,98 m derrière l'italienne Larissa Lepicino et la britannique Jasmine Sawyer. Après des années de blessures et puis un changement d'entraînement, à l'INSEP, la tricolore de 28 ans confirme enfin son potentiel. Nouvelle médaille également pour la France au championnat d'Europe d'athlétisme à Birmingham pour le perchiste Baptiste Thierry qui a décroché le bronze en effaçant une barre à 5,85 m au premier essai. À 25 ans, le Martiniquais s'offre sa première récompense continentale chez les seniors derrière le grec Emmanuel Karalis et l'intouchable suédois Armand Duplantis, sacré avec un saut à 6,15 m. Du football avec le RC Lens qui remporte le premier trophée des champions de son histoire. À domicile, les 100 heures ont battu le Paris Saint-Germain 1-0 avec une belle réalisation de leur nouveau capitaine Florian Thauvin. Réduit à 10 en première période, les Lensois ont résisté aux assauts parisiens bien portés par les arrêts de leur gardien Romain Rissé. Et c'est un coup d'arrêt pour le PSG après 5 succès consécutifs. Du football toujours avec un clap de sang en vue pour Cristiano Ronaldo dans une interview accordée au magazine Vogue ce week-end de la superstar portugaise de 41 ans, a annoncé que cette année serait probablement la dernière de sa carrière professionnelle. Il évolue actuellement avec Al Nassr en Arabie Saoudite. Le quintuple Ballon d'Or souhaite laisser un héritage spectaculaire et vise quand même la barre mythique des 1000 buts avant de raccrocher. Enfin, du jamais vu pour le tennis de table tricolore avec à seulement 10 ans, Félix Lebrun est devenu hier le premier Français à remporter un grand match. C'est la plus haute catégorie de tournoi du circuit. Un titre en simple qui vient conclure un week-end parfait pour le prodige français déjà sacré juste avant en double aux côtés de son frère Alexis.
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6: Bonsoir à tous. 39 degrés, c'est la température répertoriée dans le Var encore aujourd'hui, mais de manière générale, le mercure descend sur l'ensemble de l'Hexagone. Demain à 6h, plus aucun département ne sera concerné par l'alerte orange canicule. Après les incendies dévastateurs du sud-ouest, Sébastien Lecornu a présenté une série de mesures dont le coût pourrait dépasser les 100 millions d'euros. Parmi elles, 12 millions seront versés aux collectivités sinistrées, dont 10 pour la Gironde et 2 pour les Landes. Et justement, le projet d'une base aérienne de la sécurité civile à Mont-de-Marsan est de nouveau à l'étude. C'est ce qu'a annoncé Laurent Nunez. Le site pourrait notamment accueillir des Canadairs afin d'intervenir plus rapidement contre les incendies du secteur. Le ministre de l'Intérieur précise toutefois que les coûts de maintenance et les contraintes opérationnelles devront être étudiés avant toute décision. On poursuit avec une frappe de missile ukrainien qui a fait 6 morts et 4 blessés dans la région russe de Belgorod, près de la frontière avec l'Ukraine. Et cette attaque intervient après une importante vague de drones qui avait fait 12 morts en Russie. De son côté, Donald Trump a haussé encore le ton autour du détroit d'Ormuz. Le président américain a menacé Oman de bombardement si le pays venait à se mettre en travers d'un éventuel

0: militaire intervenait dans les eaux internationales sous surveillance des autorités libyennes. Retour en France où le coût de la vie étudiante augmente de 1,66% en 2026. Les loyers, les transports et l'alimentation figurent parmi les principales dépenses en hausse. Depuis 2007, le syndicat estime que le coût de la vie étudiante a progressé de plus de 35%. Et enfin, depuis ce lundi, les finances publiques contactent les 678 000 Français concernés par le piratage du site des impôts. Ils seront prévenus par mail ou par courrier sans aucune démarche à effectuer. Voilà pour l'essentiel de l'actualité. Je vous souhaite une excellente soirée à notre écoute.
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2: Bonjour, excellent début de semaine, lundi 17 août 2026. Les hyacinthes sont à l'honneur. Si vous en connaissez, c'est la fête et c'est la journée internationale du chat noir. Journée de valorisation qui a été lancée pour sensibiliser le public à la grande cause des chats noirs et pour inciter les gens à en adopter un. Ça existe. Allez, bon anniversaire à vous les natifs du 17 août. Vous êtes le même jour qu'un champion du monde. Titi, Thierry Henry, fête ses 49 ans. Robert De Niro, fête lui ses 83 ans. Et bon anniversaire également aujourd'hui au chanteur suisse Stéphane Echer, 66 ans. Très bonne journée, bon lundi.
3: Pour ce mardi, plus un seul départ est concerné par une alerte orange canicule avec de la pluie même qui va s'installer dans le nord du pays. En revanche, partout ailleurs, ce sont de jolies éclaircies accompagnées par quelques passages.

0: sauteuse en longueur française a obtenu la médaille de bronze au championnat d'Europe de Birmingham avec un bond de 6,98 m derrière l'italienne Larissa Lepicino et la britannique Jasmine Sawyer. Après des années de blessures et puis un changement d'entraînement, à l'INSEP, la tricolore de 28 ans confirme enfin son potentiel. Nouvelle médaille également pour la France au championnat d'Europe d'athlétisme à Birmingham pour le perchiste Baptiste Thierry qui a décroché le bronze en effaçant une barre à 5,85 m au premier essai. À 25 ans, le Martiniquais s'offre sa première récompense continentale chez les seniors derrière le grec Emmanuel Karalis et l'intouchable suédois Armand Duplantis sacré avec un saut à 6,15 m. Du football avec le RC Lens qui remporte le premier trophée des champions de son histoire. À domicile, les 100 € ont battu le Paris Saint-Germain 1-0 avec une belle réalisation de leur nouveau capitaine Florian Thauvin. Réduit à 10 en première période, les Lensois ont résisté aux assauts parisiens bien portés par les arrêts de leur gardien Romain Rissé. Et c'est un coup d'arrêt pour le PSG après 5 succès consécutifs. Du football toujours avec un clap de sang en vue pour Cristiano Ronaldo. Dans une interview accordée au magazine Vogue ce week-end, la superstar portugaise de 41 ans a annoncé que cette année serait probablement la dernière de sa carrière professionnelle. Il évolue actuellement avec Al Nassr en Arabie Saoudite. Le quintuple Ballon d'Or souhaite laisser un héritage spectaculaire et vise quand même la barre mythique des 1000 buts avant de raccrocher. Enfin, du jamais vu pour le tennis de table tricolore avec à seulement 10 ans, Félix Lebrun est devenu hier le premier Français à remporter un grand match. C'est la plus haute catégorie de tournoi du circuit. Un titre en simple qui vient conclure un week-end parfait pour le prodige français déjà sacré juste avant en double aux côtés de son frère Alexis.
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6: Bonsoir, les hélicoptères ne peuvent plus opérer de nuit à l'hôpital de Haute-Pierre à Strasbourg à cause de drones qui survolent les alentours du site hospitalier. Pour le moment, l'origine de ces drones n'a pas été établie avec certitude. La continuité de la prise en charge des patients est assurée par les services des hôpitaux universitaires de Strasbourg, le SAMU ou encore la sécurité civile. Dès ce lundi, la Direction générale des finances publiques a commencé à prévenir les Français concernés par la cyberattaque contre le site des impôts qui a touché 678 000 personnes. Tous seront informés par courrier ou par mail. Une enquête est ouverte après des soupçons de maltraitance sur un garçon de 8 ans à Nîmes dans le Gard. Son beau-père est notamment accusé de l'avoir enfermé dans sa chambre tout l'été. Le petit garçon doit être placé en famille d'accueil. L'allocation de rentrée scolaire 2026 sera versée demain à 3 millions de Français avec des montants allant jusqu'à 466 euros selon l'âge de l'enfant. Jugée essentielle par les associations, cette aide peine pourtant à couvrir le coût réel de la rentrée pour les foyers les plus modestes qui font face à des besoins croissants. Le coût de la vie étudiante en 2026 a augmenté de 1,66% sur un an et plus de 35% depuis l'élection d'Emmanuel Macron en 2017 selon l'enquête annuelle du syndicat étudiant UNEF publiée aujourd'hui.

0: aujourd'hui. La précarité n'est pas un accident de la politique gouvernementale. Elle en est devenue le résultat assumé, estime l'organisation. La police de l'immigration américaine, la très controversée ICE, défavorablement connue pour ses bavures, prévoit de doter ses agents d'un nouvel équipement, des gants qui délivrent des décharges électriques. Ce projet inquiète les immigrés aux États-Unis et indigne une partie de l'opinion publique. C'est la fin de ce flash, une très bonne fin de journée à notre écoute.
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2: Voici votre soirée télé pour ce début de semaine en ce lundi 17 août. Camping Paradis ce soir sur TF1 avec deux épisodes. Enquête au paradis sur France 2 pour une poignée de dollars. Le classique 7e art ce soir, donc du western ce soir sur France 3. Sur Canal Plus, l'immortel Les Origines de Siro à partir de 21h. Sur France 5, un documentaire intitulé Les avions du bout du monde à destination l'Australie. Enfin sur M6, le grand retour de l'amour et dans le pré, 21e saison pour les agriculteurs célibataires. Excellente soirée télé, bon lundi.
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0: manière générale, le mercure descend sur l'ensemble de l'Hexagone. Demain à 6h, plus aucun département ne sera concerné par l'alerte orange canicule. Après les incendies dévastateurs du sud-ouest, Sébastien Lecornu a présenté une série de mesures dont le coût pourrait dépasser les 100 millions d'euros. Parmi elles, 12 millions seront versés aux collectivités sinistrées, dont 10 pour la Gironde et 2 pour les Landes. Et justement, le projet d'une base aérienne de la sécurité civile à Mont-de-Marsan est de nouveau à l'étude. C'est ce qu'a annoncé Laurent Nunez. Le site pourrait notamment accueillir des Canadairs afin d'intervenir plus rapidement contre les incendies du secteur. Le ministre de l'Intérieur précise toutefois que les coûts de maintenance et les contraintes opérationnelles devront être étudiés avant toute décision. On poursuit avec une frappe de missile ukrainien qui a fait 6 morts et 4 blessés dans la région russe de Belgorod, près de la frontière avec l'Ukraine. Et cette attaque intervient après une importante vague de drones qui avait fait 12 morts en Russie. De son côté, Donald Trump a haussé encore le ton autour du détroit d'Ormuz. Le président américain a menacé Oman de bombardement si le pays venait à se mettre en travers d'un éventuel accord sur ce passage maritime stratégique. Et 7 migrants ont été retrouvés morts après le naufrage de leur embarcation au large de la Libye. Le navire humanitaire intervenait dans les eaux internationales sous surveillance des autorités libyennes. Retour en France où le coût de la vie étudiante augmente de 1,66% en 2026. Les loyers, les transports et l'alimentation figurent parmi les principales dépenses en hausse. Depuis 2007, le syndicat estime que le coût de la vie étudiante a progressé de plus de 35%. Et enfin, depuis ce lundi, les finances publiques contactent les 678 000 Français concernés par le piratage du site des impôts. Ils seront prévenus par mail ou par courrier sans aucune démarche à effectuer. Voilà pour l'essentiel de l'actualité. Je vous souhaite une excellente soirée à notre écoute.
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2: Bonjour, excellent début de semaine, lundi 17 août 2026. Les hyacinthes sont à l'honneur, si vous en connaissez, c'est leur fête et c'est la journée internationale du chat noir. Journée de valorisation qui a été lancée pour sensibiliser le public à la grande cause des chats noirs et pour inciter les gens à en adopter un. Ça existe. Allez, bon anniversaire à vous les natifs du 17 août. Vous êtes le même jour qu'un champion du monde. Titi, Thierry Henry, fête ses 49 ans. Robert De Niro, fête lui ses 83 ans. Et bon anniversaire également aujourd'hui au chanteur suisse Stéphane Echer, 66 ans. Très bonne journée, bon lundi.
3: Pour ce mardi, plus un seul département n'est concerné par une alerte orange canicule, avec de la pluie même qui va s'installer dans le nord du pays. En revanche, partout ailleurs, ce sont de

0: Auxerre, 33 à Gap et encore tout de même jusqu'à 38 degrés à Montpellier.
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2: Bonjour, beaucoup de sport ce week-end avec un bilan très positif pour l'équipe de France au championnat d'Europe de natation à Saint-Denis. Les Bleus décrochent 11 médailles, dont 4 en or, terminant 4e du classement général et en marchant sinistré avec 2 titres individuels. De son côté, la jeune Marie-Ambre Molus est imposée sur le 100 mètres d'eau avec le record d'Europe à la clé. Prochain objectif majeur pour le clan français, les Jeux de Los Angeles. En athlétisme, 10 ans après sa médaille chez les juniors, Hilary Pacha décroche sa première breloque internationale chez les grands. La sauteuse en longueur française a obtenu la médaille de bronze au championnat d'Europe de Birmingham avec un bond de 6,98 m derrière l'italienne Larissa Lepicino et la britannique Jasmine Sawyer. Après des années de blessures et puis un changement d'entraînement à l'INSEP, la tricolore de 28 ans confirme enfin son potentiel. Nouvelle médaille également pour la France au championnat d'Europe d'athlétisme à Birmingham pour le perchiste Baptiste Thierry qui a décroché le bronze en effaçant une barre à 5,85 m au premier essai. À 25 ans, le Martiniquais s'offre sa première récompense continentale chez les seniors derrière le grec Emmanuel Karalis et l'intouchable suédois Armand Duplantis, sacré avec un saut à 6,15 m. Du football avec le RC Lens qui remporte le premier trophée des champions de son histoire. À domicile, les 100 € ont battu le Paris Saint-Germain 1-0 avec une belle réalisation de leur nouveau capitaine Florian Thauvin. Réduit à 10 en première période, les Lensois ont résisté aux assauts parisiens bien portés par les arrêts de leur gardien Romain Rissé. Et c'est un coup d'arrêt pour le PSG après 5 succès consécutifs. Du football toujours avec un clap de sang en vue pour Cristiano Ronaldo dans une interview accordée au magazine Vogue ce week-end. De la superstar portugaise de 41 ans a annoncé que cette année serait probablement la dernière de sa carrière professionnelle. Il évolue actuellement avec Al Nassr en Arabie Saoudite. Le quintuple Ballon d'Or souhaite laisser un héritage spectaculaire et vise quand même la barre mythique des 1000 buts avant de raccrocher. Enfin, du jamais vu pour le tennis de table tricolore avec à seulement 19 ans, Félix Lebrun est devenu hier le premier Français à remporter un grand match. C'est la plus haute catégorie de tournoi du circuit. Un titre en simple qui vient conclure un week-end parfait pour le prodige français déjà sacré juste avant en double aux côtés de son frère Alexis.
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8: Bonsoir, les hélicoptères ne peuvent plus opérer de nuit à l'hôpital de Haute-Pierre à Strasbourg à cause de drones qui survolent les alentours du site hospitalier. Pour le moment, l'origine de ces drones n'a pas été établie avec certitude. La continuité de la prise en charge des patients est assurée par les services des hôpitaux universitaires de Strasbourg, le SAMU ou encore la sécurité civile. Dès ce lundi, la Direction Générale des Finances Publiques a commencé à prévenir les Français concernés par la cyberattaque contre le site des impôts qui a touché 678 000 personnes. Tous seront informés par courrier ou par mail. Une enquête est ouverte après des soupçons de maltraitance sur un garçon de 8 ans à Nîmes dans le Gard. Son beau-père est notamment accusé de l'avoir enfermé dans sa chambre tout l'été. Le petit garçon doit être placé en famille d'accueil. L'allocation de rentrée scolaire 2026 sera versée demain à 3 millions de Français avec des montants allant jusqu'à 466 euros selon l'âge de l'enfant. Jugée essentielle par les associations, cette aide peine pourtant à couvrir le coût réel de la rentrée pour les foyers les plus modestes qui font face à des besoins croissants. Le coût de la vie étudiante en 2026 a augmenté de 1,66% sur un an et plus de 35% depuis l'élection d'Emmanuel Macron en 2017 selon l'enquête annuelle du syndicat étudiant UNEF. Publié aujourd'hui, la précarité n'est pas un accident de la politique gouvernementale. Elle en est devenue le résultat assumé, estime l'organisation. La police de l'immigration américaine, la très controversée ICE, défavorable moment connu pour ses bavures, prévoit de doter ses agents d'un nouvel équipement, des gants qui délivrent des décharges électriques. Ce projet inquiète les immigrés aux États-Unis et indigne une partie de l'opinion publique. C'est la fin de ce flash, une très bonne fin de journée à notre écoute.
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9: Voici votre soirée télé pour ce début de semaine en ce lundi 17 août. Camping Paradis ce soir sur TF1 avec deux épisodes. Enquête au paradis sur France 2 pour une poignée de dollars. Le classique 7e art ce soir, donc du western ce soir sur France 3. Sur Canal Plus, l'immortel, les origines de Siro à partir de 21h. Sur France 5, un documentaire intitulé Les avions du bout du monde à destination l'Australie. Enfin sur M6, le grand retour de l'amour et dans le pré, 21e saison pour les agriculteurs célibataires. Excellente soirée télé, bon lundi.
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10: Bonsoir à tous. 39 degrés, c'est la température répertoriée dans le Var encore aujourd'hui, mais de manière générale, le mercure descend sur l'ensemble de l'Hexagone. Demain à 6h, plus aucun département ne sera concerné par l'alerte orange canicule. Après les incendies dévastateurs du sud-ouest, Sébastien Lecornu a présenté une série de mesures dont le coût pourrait dépasser les 100 millions d'euros. Parmi elles, 12 millions seront versés aux collectivités sinistrées, dont 10 pour la Gironde et 2 pour les Landes. Et justement, le projet d'une base aérienne de la sécurité civile à Mont-de-Marsan est de nouveau à l'étude. C'est ce qu'a annoncé Laurent Nunez. Le site pourrait notamment accueillir des Canadairs afin d'intervenir plus rapidement contre les incendies du secteur. Le ministre de l'Intérieur précise toutefois que les coûts de maintenance et les contraintes opérationnelles devront être étudiés avant toute décision. On poursuit avec une frappe de missile ukrainien qui a fait 6 morts et 4 blessés dans la région russe de Belgorod, près de la frontière avec l'Ukraine. Et cette attaque intervient après une importante vague de drones qui avait fait 12 morts en Russie. De son côté, Donald Trump a haussé encore le ton autour du détroit d'Ormuz. Le président américain a menacé Oman de bombardement si le pays venait à se mettre en travers d'un éventuel accord sur ce passage maritime stratégique. Et 7 migrants ont été retrouvés morts après le naufrage de leur embarcation au large de la Libye. Le navire humanitaire intervenait dans les eaux internationales sous surveillance des autorités libyennes. Retour en France où le coût de la vie étudiante augmente de 1,66% en 2026. Les loyers, les transports et l'alimentation figurent parmi les principales dépenses en hausse. Depuis 2007, le syndicat estime que le coût de la vie étudiante a progressé de plus de 35%. Et enfin, depuis ce lundi, les finances publiques contactent les 678 000 Français concernés par le piratage du site des impôts. Ils seront prévenus par mail ou par courrier sans aucune démarche à effectuer. Voilà pour l'essentiel de l'actualité. Je vous souhaite une excellente soirée à notre écoute.
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9: Bonjour, excellent début de semaine, lundi 17 août 2026. Les hyacinthes sont à l'honneur, si vous en connaissez, c'est leur fête et c'est la journée internationale du chat noir. Journée de valorisation qui a été lancée pour sensibiliser le public à la grande cause des chats noirs et pour inciter les gens à en adopter un. Ça existe. Allez, bon anniversaire à vous les natifs du 17 août. Vous êtes le même jour qu'un champion du monde. Titi, Thierry Henry, fête ses 49 ans. Robert De Niro, fête lui ses 83 ans. Et bon anniversaire également aujourd'hui au chanteur suisse Stéphane Echer, 66 ans. Très bonne journée, bon lundi.
0: Pour ce mardi, plus un seul département n'est concerné par une alerte orange canicule, avec de la pluie même qui va s'installer dans le nord du pays. En revanche, partout ailleurs, ce sont de

0: Auxerre, 33 à Gap et encore tout de même jusqu'à 38 degrés à Montpellier.
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2: Bonjour, beaucoup de sport ce week-end avec un bilan très positif pour l'équipe de France au championnat d'Europe de natation à Saint-Denis. Les Bleus décrochent 11 médailles, dont 4 en or, terminant 4e du classement général et en marchant sinistrée avec 2 titres individuels. De son côté, la jeune Marie-Ambre Mollusk imposée sur le 100 mètres d'eau avec le record d'Europe à la clé. Prochain objectif majeur pour le clan français, les Jeux de Los Angeles. En athlétisme, 10 ans après sa médaille chez les juniors, Hilary Pacha décroche sa première breloque internationale chez les grands. La sauteuse en longueur française a obtenu la médaille de bronze au championnat d'Europe de Birmingham avec un bond de 6,98 m derrière l'italienne Larissa Lepicino et la britannique Jasmine Sawyer. Après des années de blessures et puis un changement d'entraînement, à l'INSEP, la tricolore de 28 ans confirme enfin son potentiel. Nouvelle médaille également pour la France au championnat d'Europe d'athlétisme à Birmingham pour le perchiste Baptiste Thierry qui a décroché le bronze en effaçant une barre à 5,85 m au premier essai. À 25 ans, le Martiniquais s'offre sa première récompense continentale chez les seniors derrière le grec Emmanuel Karalis et l'intouchable suédois Armand Duplantis, sacré avec un saut à 6,15 m. Du football avec le RC Lens qui remporte le premier trophée des champions de son histoire. À domicile, les 100 heures ont battu le Paris Saint-Germain 1-0 avec une belle réalisation de leur nouveau capitaine Florian Thauvin. Réduit à 10 en première période, les Lensois ont résisté aux assauts parisiens bien portés par les arrêts de leur gardien Romain Rissé. Et c'est un coup d'arrêt pour le PSG après 5 succès consécutifs. Du football toujours avec un clap de sang en vue pour Cristiano Ronaldo dans une interview accordée au magazine Vogue ce week-end de la superstar portugaise de 41 ans, a annoncé que cette année serait probablement la dernière de sa carrière professionnelle. Il évolue actuellement avec Al Nassr en Arabie Saoudite. Le quintuple Ballon d'Or souhaite laisser un héritage spectaculaire et vise quand même la barre mythique des 1000 buts avant de raccrocher. Enfin, du jamais vu pour le tennis de table tricolore avec à seulement 10 ans, Félix Lebrun est devenu hier le premier Français à remporter un grand match. C'est la plus haute catégorie de tournoi du circuit. Un titre en simple qui vient conclure un week-end parfait pour le prodige français déjà sacré juste avant en double aux côtés de son frère Alexis.
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7: Bonsoir, les hélicoptères ne peuvent plus opérer de nuit à l'hôpital de Haute-Pierre à Strasbourg à cause de drones qui survolent les alentours du site hospitalier. Pour le moment, l'origine de ces drones n'a pas été établie avec certitude. La continuité de la prise en charge des patients est assurée par les services des hôpitaux universitaires de Strasbourg, le SAMU ou encore la sécurité civile. Dès ce lundi, la Direction Générale des Finances Publiques a commencé à prévenir les Français concernés par la cyberattaque contre le site des impôts qui a touché 678 000 personnes. Tous seront informés par courrier ou par mail. Une enquête est ouverte après des soupçons de maltraitance sur un garçon de 8 ans à Nîmes dans le Gard. Son beau-père est notamment accusé de l'avoir enfermé dans sa chambre tout l'été. Le petit garçon doit être placé en famille d'accueil. L'allocation de rentrée scolaire 2026 sera versée demain à 3 millions de Français avec des montants allant jusqu'à 466 euros selon l'âge de l'enfant. Jugée essentielle par les associations, cette aide peine pourtant à couvrir le coût réel de la rentrée pour les foyers les plus modestes qui font face à des besoins croissants. Le coût de la vie étudiante en 2026 a augmenté de 1,66% sur un an et plus de 35% depuis l'élection d'Emmanuel Macron en 2017 selon l'enquête annuelle du syndicat étudiant UNEF. Publié aujourd'hui, la précarité n'est pas un accident de la politique gouvernementale. Elle en est devenue le résultat assumé, estime l'organisation. La police de l'immigration américaine, la très controversée ICE, défavorablement connue pour ses bavures, prévoit de doter ses agents d'un nouvel équipement, des gants qui délivrent des décharges électriques. Ce projet inquiète les immigrés aux États-Unis et indigne une partie de l'opinion publique. C'est la fin de ce flash, une très bonne fin de journée à notre écoute.
8: Voici votre soirée télé pour ce début de semaine en ce lundi 17 août. Camping Paradis ce soir sur TF1 avec deux épisodes. Enquête au Paradis sur France 2 pour une poignée de dollars. Le classique 7e art ce soir, donc du western ce soir sur France 3. Sur Canal Plus, l'immortel, les origines de Siro à partir de 21h. Sur France 5, un documentaire intitulé Les avions du bout du monde à destination l'Australie. Enfin sur M6, le grand retour de l'amour et dans le pré, 21e saison pour les agriculteurs célibataires. Excellente soirée télé, bon lundi.
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9: Bonsoir à tous. 39 degrés, c'est la température répertoriée dans le Var encore aujourd'hui, mais de manière générale, le mercure descend sur l'ensemble de l'Hexagone. De
10: 20h30,
9: plus aucun département ne sera concerné par l'alerte orange canicule. Après les incendies dévastateurs du sud-ouest, Sébastien Lecornu a présenté une série de mesures dont le coût pourrait dépasser les 100 millions d'euros. Parmi elles, 12 millions seront versés aux collectivités sinistrées, dont 10 pour la Gironde et 2 pour les Landes. Et justement, le projet d'une base aérienne de la sécurité civile à Mont-de-Marsan est de nouveau à l'étude. C'est ce qu'a annoncé Laurent Nunez. Le site pourrait notamment accueillir des Canadairs afin d'intervenir plus rapidement contre les incendies du secteur. Le ministre de l'Intérieur précise toutefois que les coûts de maintenance et les contraintes opérationnelles devront être étudiés avant toute décision. On poursuit avec une frappe de missile ukrainien qui a fait 6 morts et 4 blessés dans la région russe de Belgorod, près de la frontière avec l'Ukraine. Et cette attaque intervient après une importante vague de drones qui avait fait 12 morts en Russie. De son côté, Donald Trump a haussé encore le ton autour du détroit d'Ormuz. Le président américain a menacé Oman de bombardement si le pays venait à se mettre en travers d'un éventuel accord sur ce passage maritime stratégique. Et 7 migrants ont été retrouvés morts après le naufrage de leur embarcation au large de la Libye. Le navire humanitaire intervenait dans les eaux internationales sous surveillance des autorités libyennes. Retour en France où le coût de la vie étudiante augmente de 1,66% en 2026. Les loyers, les transports et l'alimentation figurent parmi les principales dépenses en hausse. Depuis 2007, le syndicat estime que le coût de la vie étudiante a progressé de plus de 35%. Et enfin, depuis ce lundi, les finances publiques contactent les 678 000 Français concernés par le piratage du site des impôts. Ils seront prévenus par mail ou par courrier sans aucune démarche à effectuer. Voilà pour l'essentiel de l'actualité. Je vous souhaite une excellente soirée à notre écoute.
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8: Bonjour, excellent début de semaine, lundi 17 août 2026. Les hyacinthes sont à l'honneur, si vous en connaissez, c'est leur fête et c'est la journée internationale du chat noir. Journée de valorisation qui a été lancée pour sensibiliser le public à la grande cause des chats noirs et pour inciter les gens à en adopter un. Ça existe. Allez, bon anniversaire à vous les natifs du 17 août, vous êtes le même jour qu'un champion du monde. Titi, Thierry Henry, fête ses 49 ans. Robert De Niro, fête lui ses 83 ans. Et bon anniversaire également aujourd'hui au chanteur suisse Stéphane Echer, 66 ans. Très bonne journée, bon lundi.
0: Pour ce mardi, plus un seul département n'est concerné par une alerte orange canicule, avec de la pluie même qui va s'installer dans le nord du pays. En revanche, partout ailleurs, ce sont de jolies

0: Auxerre, 33 à Gap et encore tout de même jusqu'à 38 degrés à Montpellier.
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2: Bonjour, beaucoup de sport ce week-end avec un bilan très positif pour l'équipe de France au championnat d'Europe de natation à Saint-Denis. Les Bleus décrochent 11 médailles, dont 4 en or, terminant 4e du classement général et en marchant sinistré avec 2 titres individuels. De son côté, la jeune Marie-Ambre Mollusque imposée sur le 100 mètres d'eau avec le record d'Europe à la clé. Prochain objectif majeur pour le clan français, les Jeux de Los Angeles. En athlétisme, 10 ans après sa médaille chez les juniors, Hilary Pacha décroche sa première breloque internationale chez les grands. La sauteuse en longueur française a obtenu la médaille de bronze au championnat d'Europe de bien avec un bond de 6,98 m derrière l'italienne Larissa Lepicino et la britannique Jasmine Sawyer. Après des années de blessures et puis un changement d'entraînement, à l'INSEP, la tricolore de 28 ans confirme enfin son potentiel. Nouvelle médaille également pour la France au championnat d'Europe d'athlétisme à Birmingham pour le perchiste Baptiste Thierry qui a décroché le bronze en effaçant une barre à 5,85 m au premier essai. À 25 ans, le Martiniquais s'offre sa première récompense continentale chez les seniors derrière le grec Emmanuel Karalis et l'intouchable suédois Armand Duplantis, sacré avec un saut à 6,15 m. Du football avec le RC Lens qui remporte le premier trophée des champions de son histoire. À domicile, les 100 euros ont battu le Paris Saint-Germain 1-0 avec une belle réalisation de leur nouveau capitaine Florian Thauvin. Réduit à 10 en première période, les Lensois ont résisté aux assauts parisiens bien portés par les arrêts de leur gardien Romain Rissé. Et c'est un coup d'arrêt pour le PSG après 5 succès consécutifs. Du football toujours avec un clap de sang en vue pour Cristiano Ronaldo dans une interview accordée au magazine Vogue ce week-end. De la superstar portugaise de 41 ans a annoncé que cette année serait probablement la dernière de sa carrière professionnelle. Il évolue actuellement avec Al Nassr en Arabie Saoudite. Le quintuple Ballon d'Or souhaite laisser un héritage spectaculaire et vise quand même la barre mythique des 1000 buts avant de raccrocher. Enfin, du jamais vu pour le tennis de table tricolore avec à seulement 19 ans, Félix Lebrun est devenu hier le premier Français à remporter un grand match. C'est la plus haute catégorie de tournoi du circuit. Un titre en simple qui vient conclure un week-end parfait pour le prodige français déjà sacré juste avant en double aux côtés de son frère Alexis.
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8: Bonsoir, les hélicoptères ne peuvent plus opérer de nuit à l'hôpital de Haute-Pierre à Strasbourg à cause de drones qui survolent les alentours du site hospitalier. Pour le moment, l'origine de ces drones n'a pas été établie avec certitude. La continuité de la prise en charge des patients est assurée par les services des hôpitaux universitaires de Strasbourg, le SAMU ou encore la sécurité civile. Dès ce lundi, la Direction Générale des Finances Publiques a commencé à prévenir les Français concernés par la cyberattaque contre le site des impôts qui a touché 678 000 personnes. Tous seront informés par courrier ou par mail. Une enquête est ouverte après des soupçons de maltraitance sur un garçon de 8 ans à Nîmes dans le Gard. Son beau-père est notamment accusé de l'avoir enfermé dans sa chambre tout l'été. Le petit garçon doit être placé en famille d'accueil. L'allocation de rentrée scolaire 2026 sera versée demain à 3 millions de Français avec des montants allant jusqu'à 466 euros selon l'âge de l'enfant. Jugée essentielle par les associations, cette aide peine pourtant à couvrir le coût réel de la rentrée pour les foyers les plus modestes qui font face à des besoins croissants. Le coût de la vie étudiante en 2026 a augmenté de 1,66% sur un an et plus de 35% depuis l'élection d'Emmanuel Macron en 2017 selon l'enquête annuelle du syndicat étudiant UNEF. Publié aujourd'hui, la précarité n'est pas un accident de la politique gouvernementale. Elle en est devenue le résultat assumé, estime l'organisation. La police de l'immigration américaine, la très controversée ICE, défavorable moment connu pour ses bavures, prévoit de doter ses agents d'un nouvel équipement, des gants qui délivrent des décharges électriques. Ce projet inquiète les immigrés aux États-Unis et indigne une partie de l'opinion publique. C'est la fin de ce flash, une très bonne fin de journée à notre écoute.
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9: Voici votre soirée télé pour ce début de semaine en ce lundi 17 août. Camping Paradis ce soir sur TF1 avec deux épisodes. Enquête au paradis sur France 2 pour une poignée de dollars. Le classique 7e art ce soir, donc du western ce soir sur France 3. Sur Canal Plus, l'immortel, les origines de Siro à partir de 21h. Sur France 5, un documentaire intitulé Les avions du bout du monde à destination l'Australie. Enfin sur M6, le grand retour de l'amour et dans le pré, 21e saison pour les agriculteurs célibataires. Excellente soirée télé, bon lundi.
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0: De manière générale, le mercure descend sur l'ensemble de l'Hexagone. Demain à 6h, plus aucun département ne sera concerné par l'alerte orange canicule. Après les incendies dévastateurs du sud-ouest, Sébastien Lecornu a présenté une série de mesures dont le coût pourrait dépasser les 100 millions d'euros. Parmi elles, 12 millions seront versés aux collectivités sinistrées, dont 10 pour la Gironde et 2 pour les Landes. Et justement, le projet d'une base aérienne de la sécurité civile à Mont-de-Marsan est de nouveau à l'étude. C'est ce qu'a annoncé Laurent Nunez. Le site pourrait notamment accueillir des Canadairs afin d'intervenir plus rapidement contre les incendies du secteur. Le ministre de l'Intérieur précise toutefois que les coûts de maintenance et les contraintes opérationnelles devront être étudiés avant toute décision. On poursuit avec une frappe de missile ukrainien qui a fait 6 morts et 4 blessés dans la région russe de Belgorod, près de la frontière avec l'Ukraine. Et cette attaque intervient après une importante vague de drones qui avait fait 12 morts en Russie. De son côté, Donald Trump a haussé encore le ton autour du détroit d'Ormuz. Le président américain a menacé Oman de bombardement si le pays venait à se mettre en travers d'un éventuel accord sur ce passage maritime stratégique. Et 7 migrants ont été retrouvés morts après le naufrage de leur embarcation au large de la Libye. Le navire humanitaire intervenait dans les eaux internationales sous surveillance des autorités libyennes. Retour en France où le coût de la vie étudiante augmente de 1,66% en 2026. Les loyers, les transports et l'alimentation figurent parmi les principales dépenses en hausse. Depuis 2007, le syndicat estime que le coût de la vie étudiante a progressé de plus de 35%. Et enfin, depuis ce lundi, les finances publiques contactent les 678 000 Français concernés par le piratage du site des impôts. Ils seront prévenus par mail ou par courrier sans aucune démarche à effectuer. Voilà pour l'essentiel de l'actualité. Je vous souhaite une excellente soirée à notre écoute.
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2: Bonjour, excellent début de semaine, lundi 17 août 2026. Les hyacinthes sont à l'honneur, si vous en connaissez, c'est leur fête et c'est la journée internationale du chat noir. Journée de valorisation qui a été lancée pour sensibiliser le public à la grande cause des chats noirs et pour inciter les gens à en adopter un. Ça existe. Allez, bon anniversaire à vous les natifs du 17 août. Vous êtes le même jour qu'un champion du monde. Titi, Thierry Henry, fête ses 49 ans. Robert De Niro, fête lui ses 83 ans. Et bon anniversaire également aujourd'hui au chanteur suisse Stéphane Echer, 66 ans. Très bonne journée, bon lundi.
3: Pour ce mardi, plus un seul département n'est concerné par une alerte orange canicule, avec de la pluie même qui va s'installer dans le nord du pays. En revanche, partout ailleurs, ce sont de jolies éclaircies accompagnées par quelques passages nuageux tout de même.

0: Auxerre, 33 à Gap et encore tout de même jusqu'à 38 degrés à Montpellier.
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2: Bonjour, beaucoup de sport ce week-end avec un bilan très positif pour l'équipe de France au championnat d'Europe de natation à Saint-Denis. Les Bleus décrochent 11 médailles, dont 4 en or, terminant 4e du classement général et en marchant sinistré avec 2 titres individuels. De son côté, la jeune Marie-Ambre Molus est imposée sur le 100 mètres d'eau avec le record d'Europe à la clé. Prochain objectif majeur pour le clan français, les Jeux de Los Angeles. En athlétisme, 10 ans après sa médaille chez les juniors, Hilary Pacha décroche sa première breloque internationale chez les grands. La sauteuse en longueur française a obtenu la médaille de bronze au championnat d'Europe de Birmingham avec un bond de 6m98 derrière l'italienne Larissa Lepicino et la britannique Jasmine Sawyer. Après des années de blessures et puis un changement d'entraînement, à l'INSEP, la tricolore de 28 ans confirme enfin son potentiel. Nouvelle médaille également pour la France au championnat d'Europe d'athlétisme à Birmingham pour le perchiste Baptiste Thierry qui a décroché le bronze en effaçant une barre à 5m85 au premier essai. À 25 ans, le Martiniquais s'offre sa première récompense continentale chez les seniors derrière le grec Emmanuel Karalis et l'intouchable suédois Armand Duplantis, sacré avec un saut à 6m15. Du football avec le RC Lens qui remporte le premier trophée des champions de son histoire. À domicile, les 100 euros ont battu le Paris Saint-Germain 1-0 avec une belle réalisation de leur nouveau capitaine Florian Thauvin. Réduit à 10 en première période, les Lensois ont résisté aux assauts parisiens bien portés par les arrêts de leur gardien Romain Rissé. Et c'est un coup d'arrêt pour le PSG après 5 succès consécutifs. Du football toujours avec un clap de sang en vue pour Cristiano Ronaldo. Dans une interview accordée au magazine Vogue ce week-end, de la superstar portugaise de 41 ans a annoncé que cette année serait probablement la dernière de sa carrière professionnelle. Il évolue actuellement avec Al Nassr en Arabie Saoudite. Le quintuple Ballon d'Or souhaite laisser un héritage spectaculaire et vise quand même la barre mythique des 1000 buts avant de raccrocher. Enfin, du jamais vu pour le tennis de table tricolore avec à seulement 19 ans, Félix Lebrun est devenu hier le premier Français à remporter un grand match. C'est la plus haute catégorie de tournoi du circuit. Un titre en simple qui vient conclure un week-end parfait pour le prodige français déjà sacré juste avant en double aux côtés de son frère Alexis.
3: Albert Einstein est né en 1879 à Ulm, en Allemagne, dans une famille juive modeste. Enfant, il n'était pas considéré comme un élève brillant, mais il montrait une curiosité sans limite pour la nature et les sciences. Il apprend seul la géométrie et se passionne pour les énigmes scientifiques. Après ses études en Suisse, il travaille à l'Office des brevets de Berne. C'est dans ce poste discret qu'il développe ses idées les plus audacieuses. En 1905, il publie 4 articles scientifiques majeurs. Parmi eux, la théorie de la relativité restreinte, qui change totalement la vision de l'espace et du temps. En 1915, il présente la théorie de la relativité générale. Cette découverte explique la gravitation grâce à la courbure de l'espace-temps. Ses prédictions sont confirmées en 1919 lors d'une éclipse, ce qui fait de lui une célébrité mondiale. Einstein reçoit le prix Nobel de physique en 1921, non pas pour la relativité, mais pour ses travaux sur l'effet photoélectrique à la base de la physique quantique. Dans les années 1930, face à la montée du nazisme, il quitte l'Allemagne et s'installe aux États-Unis. Il rejoint l'université de Princeton, où il continue ses recherches théoriques. Bien qu'il ait alerté sur les dangers de la bombe atomique, il reste toute sa vie un défenseur de la paix. Albert Einstein meurt en 1955, à 76 ans. Son héritage est immense. Il a révolutionné la physique et marqué l'histoire par son génie, sa simplicité et son humanisme.
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8: Bonsoir, les hélicoptères ne peuvent plus opérer de nuit à l'hôpital de Haute-Pierre à Strasbourg à cause de drones qui survolent les alentours du site hospitalier. Pour le moment, l'origine de ces drones n'a pas été établie avec certitude. La continuité de la prise en charge des patients est assurée par les services des hôpitaux universitaires de Strasbourg, le SAMU ou encore la sécurité civile. Dès ce lundi, la Direction générale des finances publiques a commencé à prévenir les Français concernés par la cyberattaque contre le site des impôts qui a touché 678 000 personnes. Tous seront informés par courrier ou par mail. Une enquête est ouverte après des soupçons de maltraitance sur un garçon de 8 ans à Nîmes dans le Gard. Son beau-père est notamment accusé de l'avoir enfermé dans sa chambre tout l'été. Le petit garçon doit être placé en famille d'accueil. L'allocation de rentrée scolaire 2026 sera versée demain à 3 millions de Français avec des montants allant jusqu'à 466 euros selon l'âge de l'enfant. Jugée essentielle par les associations, cette aide peine pourtant à couvrir le coût réel de la rentrée pour les foyers les plus modestes qui font face à des besoins croissants. Le coût de la vie étudiante en 2026 a augmenté de 1,66% sur un an et plus de 35% depuis l'élection d'Emmanuel Macron en 2017 selon l'enquête annuelle du syndicat étudiant UNEF. Publié aujourd'hui, la précarité n'est pas un accident de la politique gouvernementale. Elle en est devenue le résultat assumé, estime l'organisation. La police de l'immigration américaine, la très controversée ICE, défavorablement connue pour ses bavures, prévoit de doter ses agents d'un nouvel équipement, des gants qui délivrent des décharges électriques. Ce projet inquiète les immigrés aux États-Unis et indigne une partie de l'opinion publique. C'est la fin de ce flash, une très bonne fin de journée à notre écoute.
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9: Voici votre soirée télé pour ce début de semaine en ce lundi 17 août. Camping Paradis ce soir sur TF1 avec 2 épisodes. Enquête au paradis sur France 2 pour une poignée de dollars. Le classique 7e art ce soir, donc du western ce soir sur France 3. Sur Canal Plus, l'immortel, les origines de Siro à partir de 21h. Sur France 5, un documentaire intitulé Les avions du bout du monde à destination l'Australie. Enfin sur M6, le grand retour de l'amour et dans le pré, 21e saison pour les agriculteurs célibataires. Excellente soirée télé, bon lundi.
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11: Bonsoir à tous. 39 degrés, c'est la température répertoriée dans le Var encore aujourd'hui, mais de manière générale, le mercure descend sur l'ensemble de l'Hexagone. Demain à 6h, plus aucun département ne sera concerné par l'alerte orange canicule. Après les incendies dévastateurs du sud-ouest, Sébastien Lecornu a présenté une série de mesures dont le coût pourrait dépasser les 100 millions d'euros. Parmi elles, 12 millions seront versés aux collectivités sinistrées, dont 10 pour la Gironde et 2 pour les Landes. Et justement, le projet d'une base aérienne de la sécurité civile à Mont-de-Marsan est de nouveau à l'étude. C'est ce qu'a annoncé Laurent Nunez. Le site pourrait notamment accueillir des Canadairs afin d'intervenir plus rapidement contre les incendies du secteur. Le ministre de l'Intérieur précise toutefois que les coûts de maintenance et les contraintes opérationnelles devront être étudiés avant toute décision. On poursuit avec une frappe de missile ukrainien qui a fait 6 morts et 4 blessés dans la région russe de Belgorod, près de la frontière avec l'Ukraine. Et cette attaque intervient après une importante vague de drones qui avait fait 12 morts en Russie. De son côté, Donald Trump a haussé encore le ton autour du détroit d'Ormuz. Le président américain a menacé Oman de bombardement si le pays venait à se mettre en travers d'un éventuel accord sur ce passage maritime stratégique. Et 7 migrants ont été retrouvés morts après le naufrage de leur embarcation au large de la Libye. Le navire humanitaire intervenait dans les eaux internationales sous surveillance des autorités libyennes. Retour en France où le coût de la vie étudiante augmente de 1,66% en 2026. Les loyers, les transports et l'alimentation figurent parmi les principales dépenses en hausse. Depuis 2007, le syndicat estime que le coût de la vie étudiante a progressé de plus de 35%. Et enfin, depuis ce lundi, les finances publiques contactent les 678 000 Français concernés par le piratage du site des impôts. Ils seront prévenus par mail ou par courrier sans aucune démarche à effectuer. Voilà pour l'essentiel de l'actualité. Je vous souhaite une excellente soirée à notre écoute.
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9: Bonjour, excellent début de semaine, lundi 17 août 2026. Les hyacinthes sont à l'honneur. Si vous en connaissez, c'est leur fête et c'est la journée internationale du chat noir. Journée de valorisation qui a été lancée pour sensibiliser le public à la grande cause des chats noirs et pour inciter les gens à en adopter un. Ça existe. Allez, bon anniversaire à vous les natifs du 17 août. Vous êtes le même jour qu'un champion du monde. Titi, Thierry Henry, fête ses 49 ans. Robert De Niro, fête lui ses 83 ans. Et bon anniversaire également aujourd'hui au chanteur suisse Stéphane Echer, 66 ans. Très bonne journée, bon lundi.
0: Pour ce mardi, plus un seul département n'est concerné par une alerte orange canicule, avec de la pluie même qui va s'installer dans le nord du pays. En revanche, partout ailleurs, ce sont de

0: Auxerre, 33 à Gap et encore tout de même jusqu'à 38 degrés à Montpellier.
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2: Bonjour, beaucoup de sport ce week-end avec un bilan très positif pour l'équipe de France au championnat d'Europe de natation à Saint-Denis. Les Bleus décrochent 11 médailles, dont 4 en or, terminant 4e du classement général et en marchant sinistré avec 2 titres individuels. De son côté, la jeune Marie-Ambre Mollus est imposée sur le 100 mètres d'eau avec le record d'Europe à la clé. Prochain objectif majeur pour le clan français, les Jeux de Los Angeles. En athlétisme, 10 ans après sa médaille chez les juniors, Hilary Pacha décroche sa première breloque internationale chez les grands. La sauteuse en longueur française a obtenu la médaille de bronze au championnat d'Europe de Birmingham avec un bond de 6,98 m derrière l'italienne Larissa Lepicino et la britannique Jasmine Sawyer. Après des années de blessures et puis un changement d'entraînement, à l'INSEP, la tricolore de 28 ans confirme enfin son potentiel. Nouvelle médaille également pour la France au championnat d'Europe d'athlétisme à Birmingham pour le perchiste Baptiste Thierry qui a décroché le bronze en effaçant une barre à 5,85 m au premier essai. À 25 ans, le Martiniquais s'offre sa première récompense continentale chez les seniors derrière le grec Emmanuel Karalis et l'intouchable suédois Armand Duplantis, sacré avec un saut à 6,15 m. Du football avec le RC Lens qui remporte le premier trophée des champions de son histoire. À domicile, les 100 heures ont battu le Paris Saint-Germain 1-0 avec une belle réalisation de leur nouveau capitaine Florian Thauvin. Réduit à 10 en première période, les Lensois ont résisté aux assauts parisiens bien portés par les arrêts de leur gardien Romain Rissé. Et c'est un coup d'arrêt pour le PSG après 5 succès consécutifs. Du football toujours avec un clap de sang en vue pour Cristiano Ronaldo dans une interview accordée au magazine Vogue ce week-end de la superstar portugaise de 41 ans, a annoncé que cette année serait probablement la dernière de sa carrière professionnelle. Il évolue actuellement avec Al Nassr en Arabie Saoudite. Le quintuple Ballon d'Or souhaite laisser un héritage spectaculaire et vise quand même la barre mythique des 1000 buts avant de raccrocher. Enfin, du jamais vu pour le tennis de table tricolore avec à seulement 10 ans, Félix Lebrun est devenu hier le premier Français à remporter un grand match. C'est la plus haute catégorie de tournoi du circuit. Un titre en simple qui vient conclure un week-end parfait pour le prodige français déjà sacré juste avant en double aux côtés de son frère Alexis.
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8: Bonsoir, les hélicoptères ne peuvent plus opérer de nuit à l'hôpital de Haute-Pierre à Strasbourg à cause de drones qui survolent les alentours du site hospitalier. Pour le moment, l'origine de ces drones n'a pas été établie avec certitude. La continuité de la prise en charge des patients est assurée par les services des hôpitaux universitaires de Strasbourg, le SAMU ou encore la sécurité civile. Dès ce lundi, la Direction Générale des Finances Publiques a commencé à prévenir les Français concernés par la cyberattaque contre le site des impôts qui a touché 678 000 personnes. Tous seront informés par courrier ou par mail. Une enquête est ouverte après des soupçons de maltraitance sur un garçon de 8 ans à Nîmes dans le Gard. Son beau-père est notamment accusé de l'avoir enfermé dans sa chambre tout l'été. Le petit garçon doit être placé en famille d'accueil. L'allocation de rentrée scolaire 2026 sera versée demain à 3 millions de Français avec des montants allant jusqu'à 466 euros selon l'âge de l'enfant. Jugée essentielle par les associations, cette aide peine pourtant à couvrir le coût réel de la rentrée pour les foyers les plus modestes qui font face à des besoins croissants. Le coût de la vie étudiante en 2026 a augmenté de 1,66% sur un an et plus de 35% depuis l'élection d'Emmanuel Macron en 2017 selon l'enquête annuelle du syndicat étudiant UNEF. Publié aujourd'hui, la précarité n'est pas un accident de la politique gouvernementale. Elle en est devenue le résultat assumé, estime l'organisation. La police de l'immigration américaine, la très controversée ICE, défavorablement connue pour ses bavures, prévoit de doter ses agents d'un nouvel équipement, des gants qui délivrent des décharges électriques. Ce projet inquiète les immigrés aux États-Unis et indigne une partie de l'opinion publique.
5: 21h.
8: Une très bonne fin de journée à notre écoute.
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9: Voici votre soirée télé pour ce début de semaine en ce lundi 17 août. Camping Paradis ce soir sur TF1 avec deux épisodes. Enquête au paradis sur France 2 pour une poignée de dollars. Le classique 7e art ce soir, donc du western ce soir sur France 3. Sur Canal Plus, l'immortel, les origines de Siro à partir de 21h. Sur France 5, un documentaire intitulé Les avions du bout du monde à destination l'Australie. Enfin sur M6, le grand retour de l'amour et dans le pré, 21e saison pour les agriculteurs célibataires. Excellente soirée télé, bon lundi.
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10: Bonsoir à tous. 39 degrés, c'est la température répertoriée dans le Var encore aujourd'hui, mais de manière générale, le mercure descend sur l'ensemble de l'Hexagone. Demain à 6h, plus aucun département ne sera concerné par l'alerte orange canicule. Après les incendies dévastateurs du sud-ouest, Sébastien Lecornu a présenté une série de mesures dont le coût pourrait dépasser les 100 millions d'euros. Parmi elles, 12 millions seront versés aux collectivités sinistrées, dont 10 pour la Gironde et 2 pour les Landes. Et justement, le projet d'une base aérienne de la sécurité civile à Mont-de-Marsan est de nouveau à l'étude. C'est ce qu'a annoncé Laurent Nunez. Le site pourrait notamment accueillir des Canadairs afin d'intervenir plus rapidement contre les incendies du secteur. Le ministre de l'Intérieur précise toutefois que les coûts de maintenance et les contraintes opérationnelles devront être étudiés avant toute décision. On poursuit avec une frappe de missile ukrainien qui a fait 6 morts et 4 blessés dans la région russe de Belgorod, près de la frontière avec l'Ukraine. Et cette attaque intervient après une importante vague de drones qui avait fait 12 morts en Russie. De son côté, Donald Trump a haussé encore le ton autour du détroit d'Ormuz. Le président américain a menacé Oman de bombardement si le pays venait à se mettre en travers d'un éventuel accord sur ce passage maritime stratégique. Et 7 migrants ont été retrouvés morts après le naufrage de leur embarcation au large de la Libye. Le navire humanitaire intervenait dans les eaux internationales sous surveillance des autorités libyennes. Retour en France où le coût de la vie étudiante augmente de 1,66% en 2026. Les loyers, les transports et l'alimentation figurent parmi les principales dépenses en hausse. Depuis 2007, le syndicat estime que le coût de la vie étudiante a progressé de plus de 35%. Et enfin, depuis ce lundi, les finances publiques contactent les 678 000 Français concernés par le piratage du site des impôts. Ils seront prévenus par mail ou par courrier sans aucune démarche à effectuer. Voilà pour l'essentiel de l'actualité. Je vous souhaite une excellente soirée à notre écoute.
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9: Bonjour, excellent début de semaine, lundi 17 août 2026. Les hyacinthes sont à l'honneur, si vous en connaissez, c'est leur fête et c'est la journée internationale du chat noir. Journée de valorisation qui a été lancée pour sensibiliser le public à la grande cause des chats noirs et pour inciter les gens à en adopter un. Ça existe. Allez, bon anniversaire à vous les natifs du 17 août. Vous êtes le même jour qu'un champion du monde. Titi, Thierry Henry, fête ses 49 ans. Robert De Niro, fête lui ses 83 ans. Et bon anniversaire également aujourd'hui au chanteur suisse Stéphane Echer, 66 ans. Très bonne journée, bon lundi.
0: Pour ce mardi, plus un seul département n'est concerné par une alerte orange canicule, avec de la pluie même qui va s'installer dans le nord du pays. En revanche, partout ailleurs, ce sont de jolies éclaircies accompagnées.

0: Auxerre, 33 à Gap et encore tout de même jusqu'à 38 degrés à Montpellier.
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2: Bonjour, beaucoup de sport ce week-end avec un bilan très positif pour l'équipe de France au championnat d'Europe de natation à Saint-Denis. Les Bleus décrochent 11 médailles, dont 4 en or, terminant 4e du classement général. Et en marchant sinistré avec 2 titres individuels. De son côté, la jeune Marie-Ambre Mollusque individuelle. De son côté, la jeune Marie-Ambre Mollusque imposée sur le 100 mètres d'eau avec le record d'Europe à la clé. Prochain objectif majeur pour le clan français. Les

0: en effaçant une barre à 5,85 m au premier essai. À 25 ans, le Martiniquais s'offre sa première récompense continentale chez les seniors, derrière le grec Emmanuel Karalis et l'intouchable suédois Armand Duplantis, sacré avec un saut à 6,15 m. Du football avec le RC Lens qui remporte le premier trophée des champions de son histoire. À domicile, les 100 heures ont battu le Paris Saint-Germain 1-0, avec une belle réalisation de leur nouveau capitaine Florian Thauvin. Réduit à 10 en première période, les Lensois ont résisté aux assauts parisiens, bien portés par les arrêts de leur gardien Romain Rissé. Et c'est un coup d'arrêt pour le PSG après 5 succès consécutifs. Du football, toujours avec un clap de sang en vue pour Cristiano Ronaldo. Dans une interview accordée au magazine Vogue ce week-end, la superstar portugaise de 41 ans a annoncé que cette année serait probablement la dernière de sa carrière professionnelle. Il évolue actuellement avec Al Nassr en Arabie Saoudite. Le quintuple Ballon d'Or souhaite laisser un héritage spectaculaire et vise quand même la barre mythique des 1000 buts avant de raccrocher. Enfin, du jamais vu pour le tennis de table tricolore avec à seulement 10 ans. Félix Lebrun est devenu hier le premier Français à remporter un grand match. C'est la plus haute catégorie de tournoi du circuit. Un titre en simple qui vient conclure un week-end parfait pour le prodige français déjà sacré juste avant en double aux côtés de son frère Alexis.
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7: Bonsoir, les hélicoptères ne peuvent plus opérer de nuit à l'hôpital de Haute-Pierre à Strasbourg à cause de drones qui survolent les alentours du site hospitalier. Pour le moment, l'origine de ces drones n'a pas été établie avec certitude. La continuité de la prise en charge des patients est assurée par les services des hôpitaux universitaires de Strasbourg, le SAMU ou encore la sécurité civile. Dès ce lundi, la Direction générale des finances publiques a commencé à prévenir les Français concernés par la cyberattaque contre le site des impôts qui a touché 678 000 personnes. Tous seront informés par courrier ou par mail. Une enquête est ouverte après des soupçons de maltraitance sur un garçon de 8 ans à Nîmes dans le Gard. Son beau-père est notamment accusé de l'avoir enfermé dans sa chambre tout l'été. Le petit garçon doit être placé en famille d'accueil. L'allocation de rentrée scolaire 2026 sera versée demain à 3 millions de Français avec des montants allant jusqu'à 466 euros selon l'âge de l'enfant. Jugée essentielle par les associations, cette aide peine pourtant à couvrir le coût réel de la rentrée pour les foyers les plus modestes qui font face à des besoins croissants. Le coût de la vie étudiante en 2026 a augmenté de 1,66% sur un an et plus de 35% depuis l'élection d'Emmanuel Macron en 2017 selon l'enquête annuelle du syndicat étudiant UNEF. Publié aujourd'hui, la précarité n'est pas un accident de la politique gouvernementale. Elle en est devenue le résultat assumé, estime l'organisation. La police de l'immigration américaine, la très controversée ICE, défavorablement connue pour ses bavures, prévoit de doter ses agents d'un nouvel équipement, des gants qui délivrent des décharges électriques. Ce projet inquiète les immigrés aux États-Unis et indigne une partie de l'opinion.

0: C'est la fin de ce flash, une très bonne fin de journée à notre écoute.
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2: Voici votre soirée télé pour ce début de semaine en ce lundi 17 août. Camping Paradis ce soir sur TF1 avec deux épisodes. Enquête au paradis sur France 2 pour une poignée de dollars. Le classique 7e art ce soir, donc du western ce soir sur France 3. Sur Canal Plus, l'immortel, les origines de Siro à partir de 21h. Sur France 5, un documentaire intitulé Les avions du bout du monde à destination l'Australie. Enfin sur M6, le grand retour de l'amour et dans le pré 21e saison pour les agriculteurs célibataires. Excellente soirée télé, bon lundi.

0: aujourd'hui, mais de manière générale, le mercure descend sur l'ensemble de l'Hexagone. Demain à 6h, plus aucun département ne sera concerné par l'alerte orange canicule. Après les incendies dévastateurs du sud-ouest, Sébastien Lecornu a présenté une série de mesures dont le coût pourrait dépasser les 100 millions d'euros. Parmi elles, 12 millions seront versés aux collectivités sinistrées, dont 10 pour la Gironde et 2 pour les Landes. Et justement, le projet d'une base aérienne de la sécurité civile à Mont-de-Marsan est de nouveau à l'étude. C'est ce qu'a annoncé Laurent Nunez. Le site pourrait notamment accueillir des Canadairs afin d'intervenir plus rapidement contre les incendies du secteur. Le ministre de l'Intérieur précise toutefois que les coûts de maintenance et les contraintes opérationnelles devront être étudiés avant toute décision. On poursuit avec une frappe de missile ukrainien qui a fait 6 morts et 4 blessés dans la région russe de Belgorod, près de la frontière avec l'Ukraine. Et cette attaque intervient après une importante vague de drones qui avait fait 12 morts en Russie. De son côté, Donald Trump a haussé encore le ton autour du détroit d'Ormuz. Le président américain a menacé Oman de bombardement si le pays venait à se mettre en travers d'un éventuel accord sur ce passage maritime stratégique. Et 7 migrants ont été retrouvés morts après le naufrage de leur embarcation au large de la Libye. Le navire humanitaire intervenait dans les eaux internationales sous surveillance des autorités libyennes. Retour en France où le coût de la vie étudiante augmente de 1,66% en 2026. Les loyers, les transports et l'alimentation figurent parmi les principales dépenses en hausse. Depuis 2007, le syndicat estime que le coût de la vie étudiante a progressé de plus de 35%. Et enfin, depuis ce lundi, les finances publiques contactent les 678 000 Français concernés par le piratage du site des impôts. Ils seront prévenus par mail ou par courrier sans aucune démarche à effectuer. Voilà pour l'essentiel de l'actualité. Je vous souhaite une excellente soirée à notre écoute.
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2: Bonjour, excellent début de semaine, lundi 17 août 2026. Les hyacinthes sont à l'honneur, si vous en connaissez, c'est leur fête et c'est la journée internationale du chat noir. Journée de valorisation qui a été lancée pour sensibiliser le public à la grande cause des chats noirs et pour inciter les gens à en adopter un. Ça existe. Allez, bon anniversaire à vous les natifs du 17 août. Vous êtes le même jour qu'un champion du monde. Titi, Thierry Henry, fête ses 49 ans. Robert De Niro, fête lui ses 83 ans. Et bon anniversaire également aujourd'hui au chanteur suisse Stéphane Echer, 66 ans. Très bonne journée, bon lundi.
3: Pour ce mardi, plus un seul départ est concerné par une alerte orange canicule avec de la pluie même qui va s'installer dans le nord du pays. En revanche, partout ailleurs, ce sont de jolies éclaircies accompagnées par quelques passages.

0: Nanterre, 33 à Gap et encore tout de même jusqu'à 38 degrés à Montpellier.
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2: Bonjour, beaucoup de sport ce week-end avec un bilan très positif pour l'équipe de France au championnat d'Europe de natation à Saint-Denis. Les Bleus décrochent 11 médailles, dont 4 en or, terminant 4e du classement général et en marchant sinistré avec 2 titres individuels. De son côté, la jeune Marie-Ambre Mollusk imposée sur le 100 mètres d'eau avec le record d'Europe à la clé. Prochain objectif majeur pour le clan français, les Jeux de Los Angeles. En athlétisme, 10 ans après sa médaille chez les juniors, Hilary Pacha décroche sa première breloque internationale chez les grands. La sauteuse en longueur française a obtenu la médaille de bronze au championnat d'Europe de Birmingham avec un bond de 6,98 m derrière l'italienne Larissa Lepicino et la britannique Jasmine Sawyer. Après des années de blessures et puis un changement d'entraînement, à l'INSEP, la tricolore de 28 ans confirme enfin son potentiel. Nouvelle médaille également pour la France au championnat d'Europe d'athlétisme à Birmingham pour le perchiste Baptiste Thierry qui a décroché le bronze en effaçant une barre à 5,85 m au premier essai. À 25 ans, le Martiniquais s'offre sa première récompense continentale chez les seniors derrière le grec Emmanuel Karalis et l'intouchable suédois Armand Duplantis, sacré avec un saut à 6,15 m. Du football avec le RC Lens qui remporte le premier trophée des champions de son histoire. À domicile, les 100 € ont battu le Paris Saint-Germain 1-0 avec une belle réalisation de leur nouveau capitaine Florian Thauvin. Réduit à 10 en première période, les Lensois ont résisté aux assauts parisiens bien portés par les arrêts de leur gardien Romain Rissé. Et c'est un coup d'arrêt pour le PSG après 5 succès consécutifs. Du football toujours avec un clap de sang en vue pour Cristiano Ronaldo. Dans une interview accordée au magazine Vogue ce week-end, la superstar portugaise de 41 ans, a annoncé que cette année serait probablement la dernière de sa carrière professionnelle. Il évolue actuellement avec Al Nassr en Arabie Saoudite. Le quintuple Ballon d'Or souhaite laisser un héritage spectaculaire et vise quand même la barre mythique des 1000 buts avant de raccrocher. Enfin, du jamais vu pour le tennis de table tricolore avec à seulement 19 ans, Félix Lebrun est devenu hier le premier Français à remporter un grand match. C'est la plus haute catégorie de tournoi du circuit. Un titre en simple qui vient conclure un week-end parfait pour le prodige français déjà sacré juste avant en double aux côtés de son frère Alexis.
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8: Bonsoir, les hélicoptères ne peuvent plus opérer de nuit à l'hôpital de Haute-Pierre à Strasbourg à cause de drones qui survolent les alentours du site hospitalier. Pour le moment, l'origine de ces drones n'a pas été établie avec certitude. La continuité de la prise en charge des patients est assurée par les services des hôpitaux universitaires de Strasbourg, le SAMU ou encore la sécurité civile. Dès ce lundi, la Direction Générale des Finances Publiques a commencé à prévenir les Français concernés par la cyberattaque contre le site des impôts qui a touché 678 000 personnes. Tous seront informés par courrier ou par mail. Une enquête est ouverte après des soupçons de maltraitance sur un garçon de 8 ans à Nîmes dans le Gard. Son beau-père est notamment accusé de l'avoir enfermé dans sa chambre tout l'été. Le petit garçon doit être placé en famille d'accueil. L'allocation de rentrée scolaire 2026 sera versée demain à 3 millions de Français avec des montants allant jusqu'à 466 euros selon l'âge de l'enfant. Jugée essentielle par les associations, cette aide peine pourtant à couvrir le coût réel de la rentrée pour les foyers les plus modestes qui font face à des besoins croissants. Le coût de la vie étudiante en 2026 a augmenté de 1,66% sur un an et plus de 35% depuis l'élection d'Emmanuel Macron en 2017 selon l'enquête annuelle du syndicat étudiant UNEF. Publié aujourd'hui, la précarité n'est pas un accident de la politique gouvernementale. Elle en est devenue le résultat assumé, estime l'organisation. La police de l'immigration américaine, la très controversée ICE, défavorablement connue pour ses bavures, prévoit de doter ses agents d'un nouvel équipement, des gants qui délivrent des décharges électriques. Ce projet inquiète les immigrés aux États-Unis et indigne une partie de l'opinion publique. C'est la fin de ce flash, une très bonne fin de journée à notre écoute.
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9: Voici votre soirée télé pour ce début de semaine en ce lundi 17 août. Camping Paradis ce soir sur TF1 avec deux épisodes. Enquête au paradis sur France 2 pour une poignée de dollars. Le classique 7e art ce soir, donc du western ce soir sur France 3. Sur Canal Plus, l'immortel, les origines de Siro à partir de 21h. Sur France 5, un documentaire intitulé Les avions du bout du monde à destination l'Australie. Enfin sur M6, le grand retour de l'amour et dans le pré 21e saison pour les agriculteurs célibataires. Excellente soirée télé. Bon

0: aujourd'hui, mais de manière générale, le mercure descend sur l'ensemble de l'Hexagone. Demain à 6h, plus aucun département ne sera concerné par l'alerte orange canicule. Après les incendies dévastateurs du sud-ouest, Sébastien Lecornu a présenté une série de mesures dont le coût pourrait dépasser les 100 millions d'euros. Parmi elles, 12 millions seront versés aux collectivités sinistrées, dont 10 pour la Gironde et 2 pour les Landes. Et justement, le projet d'une base aérienne de la sécurité civile à Mont-de-Marsan est de nouveau à l'étude. C'est ce qu'a annoncé Laurent Nunez. Le site pourrait notamment accueillir des Canadairs afin d'intervenir plus rapidement contre les incendies du secteur. Le ministre de l'Intérieur précise toutefois que les coûts de maintenance et les contraintes opérationnelles devront être étudiés avant toute décision. On poursuit avec une frappe de missile ukrainien qui a fait 6 morts et 4 blessés dans la région russe de Belgorod, près de la frontière avec l'Ukraine. Et cette attaque intervient après une importante vague de drones qui avait fait 12 morts en Russie. De son côté, Donald Trump a haussé encore le ton autour du détroit d'Ormuz. Le président américain a menacé Oman de bombardement si le pays venait à se mettre en travers d'un éventuel accord sur ce passage maritime stratégique. Et 7 migrants ont été retrouvés morts après le naufrage de leur embarcation au large de la Libye. Le navire humanitaire intervenait dans les eaux internationales sous surveillance des autorités libyennes. Retour en France où le coût de la vie étudiante augmente de 1,66% en 2026. Les loyers, les transports et l'alimentation figurent parmi les principales dépenses en hausse. Depuis 2007, le syndicat estime que le coût de la vie étudiante a progressé de plus de 35%. Et enfin, depuis ce lundi, les finances publiques contactent les 678 000 Français concernés par le piratage du site des impôts. Ils seront prévenus par mail ou par courrier sans aucune démarche à effectuer. Voilà pour l'essentiel de l'actualité. Je vous souhaite une excellente soirée à notre écoute.
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2: Bonjour, excellent début de semaine, lundi 17 août 2026. Les hyacinthes sont à l'honneur, si vous en connaissez, c'est leur fête et c'est la journée internationale du chat noir. Journée de valorisation qui a été lancée pour sensibiliser le public à la grande cause des chats noirs et pour inciter les gens à en adopter un. Ça existe. Allez, bon anniversaire à vous les natifs du 17 août, vous êtes le même jour qu'un champion du monde. Titi, Thierry Henry, fête ses 49 ans. Robert De Niro, fête lui ses 83 ans. Et bon anniversaire également aujourd'hui au chanteur suisse Stéphane Echer, 66 ans. Très bonne journée, bon lundi.
3: Pour ce mardi, plus un seul département n'est concerné par une alerte orange canicule, avec de la pluie même qui va s'installer dans le nord du pays. En revanche, partout ailleurs, ce sont de jolies éclaircies.

0: Auxerre, 33 à Gap et encore tout de même jusqu'à 38 degrés à Montpellier.
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2: Bonjour, beaucoup de sport ce week-end avec un bilan très positif pour l'équipe de France au championnat d'Europe de natation à Saint-Denis. Les Bleus décrochent 11 médailles, dont 4 en or, terminant 4e du classement général et en marchant sinistré avec 2 titres individuels. De son côté, la jeune Marie-Ambre Mollusque imposée sur le 100 mètres d'eau avec le record d'Europe à la clé. Prochain objectif majeur pour le clan français, les Jeux de Los Angeles. En athlétisme, 10 ans après sa médaille chez les juniors, Hilary Pacha décroche sa première breloque internationale chez les grands. La sauteuse en longueur française a obtenu la médaille de bronze au championnat d'Europe de Birmingham avec un bond de 6,98 m derrière l'italienne Larissa Lepicino et la britannique Jasmine Sawyer. Après des années de blessures et puis un changement d'entraînement, à l'INSEP, la tricolore de 28 ans confirme enfin son potentiel. Nouvelle médaille également pour la France au championnat d'Europe d'athlétisme à Birmingham pour le perchiste Baptiste Thierry qui a décroché le bronze en effaçant une barre à 5,85 m au premier essai. À 25 ans, le Martiniquais s'offre sa première récompense continentale chez les seniors derrière le grec Emmanuel Karalis et l'intouchable suédois Armand Duplantis, sacré avec un saut à 6,15 m. Du football avec le RC Lens qui remporte le premier trophée des champions de son histoire. À domicile, les 100 heures ont battu le Paris Saint-Germain 1-0 avec une belle réalisation de leur nouveau capitaine Florian Thauvin. Réduit à 10 en première période, les Lensois ont résisté aux assauts parisiens bien portés par les arrêts de leur gardien Romain Rissé. Et c'est un coup d'arrêt pour le PSG après 5 succès consécutifs. Du football toujours avec un clap de sang en vue pour Cristiano Ronaldo. Dans une interview accordée au magazine Vogue ce week-end, la superstar portugaise de 41 ans, a annoncé que cette année serait probablement la dernière de sa carrière professionnelle. Il évolue actuellement avec Al Nassr en Arabie Saoudite. Le quintuple Ballon d'Or souhaite laisser un héritage spectaculaire et vise quand même la barre mythique des 1000 buts avant de raccrocher. Enfin, du jamais vu pour le tennis de table tricolore avec à seulement 19 ans, Félix Lebrun est devenu hier le premier Français à remporter un grand match. C'est la plus haute catégorie de tournoi du circuit. Un titre en simple qui vient conclure un week-end parfait pour le prodige français déjà sacré juste avant en double aux côtés de son frère Alexis.
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4: Bonsoir, les hélicoptères ne peuvent plus opérer de nuit à l'hôpital de Haute-Pierre à Strasbourg à cause de drones qui survolent les alentours du site hospitalier. Pour le moment, l'origine de ces drones n'a pas été établie avec certitude. La continuité de la prise en charge des patients est assurée par les services des hôpitaux universitaires de Strasbourg, le SAMU ou encore la sécurité civile. Dès ce lundi, la Direction générale des finances publiques a commencé à prévenir les Français concernés par la cyberattaque contre le site des impôts qui a touché 678 000 personnes. Tous seront informés par courrier ou par mail. Une enquête est ouverte après des soupçons de maltraitance sur un garçon de 8 ans à Nîmes dans le Gard. Son beau-père est notamment accusé de l'avoir enfermé dans sa chambre tout l'été. Le petit garçon doit être placé en famille d'accueil. L'allocation de rentrée scolaire 2026 sera versée demain à 3 millions de Français avec des montants allant jusqu'à 466 euros selon l'âge de l'enfant. Jugée essentielle par les associations, cette aide peine pourtant à couvrir le coût réel de la rentrée pour les foyers les plus modestes qui font face à des besoins croissants. Le coût de la vie étudiante en 2026 a augmenté de 1,66% sur un an et plus de 35% depuis l'élection d'Emmanuel Macron en 2017 selon l'enquête annuelle du syndicat étudiant UNEF. Publié aujourd'hui, la précarité n'est pas un accident de la politique gouvernementale. Elle en est devenue le résultat assumé, estime l'organisation. La police de l'immigration américaine, la très controversée ICE, défavorablement connue pour ses bavures, prévoit de doter ses agents d'un nouvel équipement, des gants qui délivrent des décharges électriques. Ce projet inquiète les immigrés aux États-Unis et indigne une partie de l'opinion publique. C'est la fin de ce flash, une très bonne fin de journée à notre écoute.
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5: Voici votre soirée télé pour ce début de semaine en ce lundi 17 août. Camping Paradis ce soir sur TF1 avec 2 épisodes. Enquête au Paradis sur France 2 pour une poignée de dollars. Le classique 7e art ce soir, donc du western ce soir sur France 3. Sur Canal Plus, L'Immortel, les origines de Siro à partir de 21h. Sur France 5, un documentaire intitulé Les avions du bout du monde à destination l'Australie. Enfin sur M6, Le Grand Retour de l'amour et dans le pré, 21e saison pour les agriculteurs célibataires. Excellente soirée télé, bon lundi.
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0: 21h30.
6: Bonsoir à tous. 39 degrés, c'est la température répertoriée dans le Var encore aujourd'hui, mais de manière générale, le mercure descend sur l'ensemble de l'Hexagone. Demain à 6h, plus aucun département ne sera concerné par l'alerte orange canicule. Après les incendies dévastateurs du sud-ouest, Sébastien Lecornu a présenté une série de mesures dont le coût pourrait dépasser les 100 millions d'euros. Parmi elles, 12 millions seront versés aux collectivités sinistrées, dont 10 pour la Gironde et 2 pour les Landes. Et justement, le projet d'une base aérienne de la sécurité civile à Mont-de-Marsan est de nouveau à l'étude. C'est ce qu'a annoncé Laurent Nunez. Le site pourrait notamment accueillir des Canadairs afin d'intervenir plus rapidement contre les incendies du secteur. Le ministre de l'Intérieur précise toutefois que les coûts de maintenance et les contraintes opérationnelles devront être étudiés avant toute décision. On poursuit avec une frappe de missile ukrainien qui a fait 6 morts et 4 blessés dans la région russe de Belgorod, près de la frontière avec l'Ukraine. Et cette attaque intervient après une importante vague de drones qui avait fait 12 morts en Russie. De son côté, Donald Trump a haussé encore le ton autour du détroit d'Ormuz. Le président américain a menacé Oman de bombardement si le pays venait à se mettre en travers d'un éventuel accord sur ce passage maritime stratégique. Et 7 migrants ont été retrouvés morts après le naufrage de leur embarcation au large de la Libye. Le navire humanitaire intervenait dans les eaux internationales sous surveillance des autorités libyennes. Retour en France où le coût de la vie étudiante augmente de 1,66% en 2026. Les loyers, les transports et l'alimentation figurent parmi les principales dépenses en hausse. Depuis 2007, le syndicat estime que le coût de la vie étudiante a progressé de plus de 35%. Et enfin, depuis ce lundi, les finances publiques contactent les 678 000 Français concernés par le piratage du site des impôts. Ils seront prévenus par mail ou par courrier sans aucune démarche à effectuer. Voilà pour l'essentiel de l'actualité. Je vous souhaite une excellente soirée à notre écoute.
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5: Bonjour, excellent début de semaine, lundi 17 août 2026. Les hyacinthes sont à l'honneur, si vous en connaissez, c'est leur fête et c'est la journée internationale du chat noir. Journée de valorisation qui a été lancée pour sensibiliser le public à la grande cause des chats noirs et pour inciter les gens à en adopter un. Ça existe. Allez, bon anniversaire à vous les natifs du 17 août. Vous êtes le même jour qu'un champion du monde. Titi, Thierry Henry, fête ses 49 ans. Robert De Niro, fête lui ses 83 ans. Et bon anniversaire également aujourd'hui au chanteur suisse Stéphane Echer, 66 ans. Très bonne journée, bon lundi.
7: Pour ce mardi, plus un seul département n'est concerné par une alerte orange canicule, avec de la pluie même qui va s'installer dans le nord du pays. En revanche, partout ailleurs, ce sont de jolies

0: Auxerre, 33 à Gap et encore tout de même jusqu'à 38 degrés à Montpellier.
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2: Bonjour, beaucoup de sport ce week-end avec un bilan très positif pour l'équipe de France au championnat d'Europe de natation à Saint-Denis. Les Bleus décrochent 11 médailles, dont 4 en or, terminant 4e du classement général et en marchant sinistré avec 2 titres individuels. De son côté, la jeune Marie-Ambre Mollusque imposée sur le 100 mètres d'eau avec le record d'Europe à la clé. Prochain objectif majeur pour le clan français, les Jeux de Los Angeles. En athlétisme, 10 ans après sa médaille chez les juniors, Hilary Pacha décroche sa première breloque internationale chez les grands. La sauteuse en longueur française a obtenu la médaille de bronze au championnat d'Europe de Birmingham avec un bond de 6,98 m derrière l'italienne Larissa Lepicino et la britannique Jasmine Sawyer. Après des années de blessures et puis un changement d'entraînement, à l'INSEP, la tricolore de 28 ans confirme enfin son potentiel. Nouvelle médaille également pour la France au championnat d'Europe d'athlétisme à Birmingham pour le perchiste Baptiste Thierry qui a décroché le bronze en effaçant une barre à 5,85 m au premier essai. À 25 ans, le Martiniquais s'offre sa première récompense continentale chez les seniors derrière le grec Emmanuel Karalis et l'intouchable suédois Armand Duplantis, sacré avec un saut à 6,15 m. Du football avec le RC Lens qui remporte le premier trophée des champions de son histoire. À domicile, les 100 heures ont battu le Paris Saint-Germain 1-0 avec une belle réalisation de leur nouveau capitaine Florian Thauvin. Réduit à 10 en première période, les Lensois ont résisté aux assauts parisiens bien portés par les arrêts de leur gardien Romain Rissé. Et c'est un coup d'arrêt pour le PSG après 5 succès consécutifs. Du football toujours avec un clap de sang en vue pour Cristiano Ronaldo dans une interview accordée au magazine Vogue ce week-end. La superstar portugaise de 41 ans a annoncé que cette année serait probablement la dernière de sa carrière professionnelle. Il évolue actuellement avec Al Nassr en Arabie Saoudite. Le quintuple Ballon d'Or souhaite laisser un héritage spectaculaire et vise quand même la barre mythique des 1000 buts avant de raccrocher. Enfin, du jamais vu pour le tennis de table tricolore avec à seulement 19 ans, Félix Lebrun est devenu hier le premier Français à remporter un grand match. C'est la plus haute catégorie de tournoi du circuit. Un titre en simple qui vient conclure un week-end parfait pour le prodige français déjà sacré juste avant en double aux côtés de son frère Alexis.
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8: Bonsoir, les hélicoptères ne peuvent plus opérer de nuit à l'hôpital de Haute-Pierre à Strasbourg à cause de drones qui survolent les alentours du site hospitalier. Pour le moment, l'origine de ces drones n'a pas été établie avec certitude. La continuité de la prise en charge des patients est assurée par les services des hôpitaux universitaires de Strasbourg, le SAMU ou encore la sécurité civile. Dès ce lundi, la Direction Générale des Finances Publiques a commencé à prévenir les Français concernés par la cyberattaque contre le site des impôts qui a touché 678 000 personnes. Tous seront informés par courrier ou par mail. Une enquête est ouverte après des soupçons de maltraitance sur un garçon de 8 ans à Nîmes dans le Gard. Son beau-père est notamment accusé de l'avoir enfermé dans sa chambre tout l'été. Le petit garçon doit être placé en famille d'accueil. L'allocation de rentrée scolaire 2026 sera versée demain à 3 millions de Français avec des montants allant jusqu'à 466 euros selon l'âge de l'enfant. Jugée essentielle par les associations, cette aide peine pourtant à couvrir le coût réel de la rentrée pour les foyers les plus modestes qui font face à des besoins croissants. Le coût de la vie étudiante en 2026 a augmenté de 1,66% sur un an et plus de 35% depuis l'élection d'Emmanuel Macron en 2017 selon l'enquête annuelle du syndicat étudiant UNEF. Publié aujourd'hui, la précarité n'est pas un accident de la politique gouvernementale. Elle en est devenue le résultat assumé, estime l'organisation. La police de l'immigration américaine, la très controversée ICE, défavorablement connue pour ses bavures, prévoit de doter ses agents d'un nouvel équipement, des gants qui délivrent des décharges électriques. Ce projet inquiète les immigrés aux États-Unis et indigne une partie de l'opinion publique. C'est la fin de ce flash, une très bonne fin de journée à notre écoute.
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9: Voici votre soirée télé pour ce début de semaine en ce lundi 17 août. Camping Paradis ce soir sur TF1 avec deux épisodes. Enquête au paradis sur France 2 pour une poignée de dollars. Le classique 7e art ce soir, donc du western ce soir sur France 3. Sur Canal Plus, l'immortel, les origines de Siro à partir de 21h. Sur France 5, un documentaire intitulé Les avions du bout du monde à destination l'Australie. Enfin sur M6, le grand retour de l'amour et dans le pré, 21e saison pour les agriculteurs célibataires. Excellente soirée télé, bon lundi.
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10: Bonsoir à tous. 39 degrés, c'est la température répertoriée dans le Var encore aujourd'hui, mais de manière générale, le mercure descend sur l'ensemble de l'Hexagone. Demain à 6h, plus aucun département ne sera concerné par l'alerte orange canicule. Après les incendies dévastateurs du sud-ouest, Sébastien Lecornu a présenté une série de mesures dont le coût pourrait dépasser les 100 millions d'euros. Parmi elles, 12 millions seront versés aux collectivités sinistrées, dont 10 pour la Gironde et 2 pour les Landes. Et justement, le projet d'une base aérienne de la sécurité civile à Mont-de-Marsan est de nouveau à l'étude. C'est ce qu'a annoncé Laurent Nunez. Le site pourrait notamment accueillir des Canadairs afin d'intervenir plus rapidement contre les incendies du secteur. Le ministre de l'Intérieur précise toutefois que les coûts de maintenance et les contraintes opérationnelles devront être étudiés avant toute décision. On poursuit avec une frappe de missile ukrainien qui a fait 6 morts et 4 blessés dans la région russe de Belgorod, près de la frontière avec l'Ukraine. Et cette attaque intervient après une importante vague de drones qui avait fait 12 morts en Russie. De son côté, Donald Trump a haussé encore le ton autour du détroit d'Ormuz. Le président américain a menacé Oman de bombardement si le pays venait à se mettre en travers d'un éventuel accord sur ce passage maritime stratégique. Et 7 migrants ont été retrouvés morts après le naufrage de leur embarcation au large de la Libye. Le navire humanitaire intervenait dans les eaux internationales sous surveillance des autorités libyennes. Retour en France où le coût de la vie étudiante augmente de 1,66% en 2026. Les loyers, les transports et l'alimentation figurent parmi les principales dépenses en hausse. Depuis 2007, le syndicat estime que le coût de la vie étudiante a progressé de plus de 35%. Et enfin, depuis ce lundi, les finances publiques contactent les 678 000 Français concernés par le piratage du site des impôts. Ils seront prévenus par mail ou par courrier sans aucune démarche à effectuer. Voilà pour l'essentiel de l'actualité. Je vous souhaite une excellente soirée à notre écoute.
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9: Bonjour, excellent début de semaine, lundi 17 août 2026. Les hyacinthes sont à l'honneur, si vous en connaissez, c'est leur fête et c'est la journée internationale du chat noir. Journée de valorisation qui a été lancée pour sensibiliser le public à la grande cause des chats noirs et pour inciter les gens à en adopter un. Ça existe. Allez, bon anniversaire à vous les natifs du 17 août. Vous êtes le même jour qu'un champion du monde. Titi, Thierry Henry, fête ses 49 ans. Robert De Niro, fête lui ses 83 ans. Et bon anniversaire également aujourd'hui au chanteur suisse Stéphane Echer, 66 ans. Très bonne journée, bon lundi.
0: Pour ce mardi, plus un seul département n'est concerné par une alerte orange canicule, avec de la pluie même qui va s'installer dans le nord du pays. En revanche, partout ailleurs, ce sont de

0: 33 à Gap et encore tout de même jusqu'à 38 degrés à Montpellier.
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2: Bonjour, beaucoup de sport ce week-end avec un bilan très positif pour l'équipe de France au championnat d'Europe de natation à Saint-Denis. Les Bleus décrochent 11 médailles, dont 4 en or, terminant 4e du classement général et en marchant sinistré avec 2 titres individuels. De son côté, la jeune Marie-Ambre Mollus s'est imposée sur le 100 mètres d'eau avec le record d'Europe à la clé. Prochain objectif majeur pour le clan français, les Jeux de Los Angeles. En athlétisme, 10 ans après sa médaille chez les juniors, Hilary Pacha décroche sa première breloque internationale chez les grands. La sauteuse en longueur française a obtenu la médaille de bronze au championnat d'Europe de Birmingham avec un bond de 6,98 m derrière l'italienne Larissa Lepicino et la britannique Jasmine Sawyer. Après des années de blessures et puis un changement d'entraînement, à l'INSEP, la tricolore de 28 ans confirme enfin son potentiel. Nouvelle médaille également pour la France au championnat d'Europe d'athlétisme à Birmingham pour le perchiste Baptiste Thierry qui a décroché le bronze en effaçant une barre à 5,85 m au premier essai. À 25 ans, le Martiniquais s'offre sa première récompense continentale chez les seniors derrière le grec Emmanuel Karalis et l'intouchable suédois Armand Duplantis, sacré avec un saut à 6,15 m. Du football avec le RC Lens qui remporte le premier trophée des champions de son histoire. À domicile, les 100 € ont battu le Paris Saint-Germain 1-0 avec une belle réalisation de leur nouveau capitaine Florian Thauvin. Réduit à 10 en première période, les Lensois ont résisté aux assauts parisiens bien portés par les arrêts de leur gardien Romain Rissé. Et c'est un coup d'arrêt pour le PSG après 5 succès consécutifs. Du football toujours avec un clap de sang en vue pour Cristiano Ronaldo. Dans une interview accordée au magazine Vogue ce week-end, de la superstar portugaise de 41 ans, a annoncé que cette année serait probablement la dernière de sa carrière professionnelle. Il évolue actuellement avec Al Nassr en Arabie Saoudite. Le quintuple Ballon d'Or souhaite laisser un héritage spectaculaire et vise quand même la barre mythique des 1000 buts avant de raccrocher. Enfin, du jamais vu pour le tennis de table tricolore avec à seulement 19 ans, Félix Lebrun est devenu hier le premier Français à remporter un grand match. C'est la plus haute catégorie de tournoi du circuit. Un titre en simple qui vient conclure un week-end parfait pour le prodige français déjà sacré juste avant en double aux côtés de son Alexis.
3: Le métier du jour. Être boulanger, c'est bien plus que sortir des baguettes dorées du four. C'est se lever avant l'aube, quand la dille dort encore, pour pétrir, façonner, cuire et offrir chaque matin ce parfum chaud qui réveille les quartiers. Le boulanger, c'est l'artisan du quotidien. Entre tradition et précision, entre le vin et passion. Son métier, c'est de transformer une poignée de farine, d'eau, de sel et de levure en symbole de partage et de culture française. C'est dur, exigeant, souvent solitaire, mais à chaque croûte craquante et mi-moelleuse, c'est une petite victoire. Le boulanger ne fait pas que du pain. Il nourrit des vies, il rythme nos journées.
4: Freddie Mercury est un chanteur, musicien et auteur-compositeur britannique. Il est connu comme le chanteur principal du groupe Queen. Il est né le 5 septembre 1946. Il est mort le 24 novembre 1991. Son vrai nom est Farrokh Boulsara. Il naît à Stone Town, sur l'île de Zanzibar. À cette époque, Zanzibar est un protectorat britannique. Ses parents sont d'origine parsie. Il pratique la religion zoroastrienne. Dans son enfance, Freddie étudie la musique en Inde. Il apprend le piano très jeune. Il montre rapidement un grand talent musical. En 1964, sa famille s'installe en Angleterre. Il fuit une révolution politique à Zanzibar. Freddie étudie l'art et le design à Londres. Il s'intéresse à la peinture et à la mode. Ses influences marqueront son style scénique. À la fin des années 1960, il rejoint plusieurs groupes. En 1970, il fonde le groupe Queen. Le groupe comprend Brian May, Roger Taylor et John Deacon. Freddie choisit le nom Queen. Il conçoit aussi le logo du groupe. Avec Queen, il connaît un succès mondial. Sa voix est puissante et très étendue. Il peut chanter très grave et très aigu. Il est aussi un excellent auteur-compositeur. Il écrit de nombreuses chansons célèbres. Par exemple, Bohemian Rhapsody, Another One Bites the Dust, We Are the Champions, Somebody to Love. Sur scène, Freddie Mercury est spectaculaire. Il est charismatique et théâtral. Il utilise son corps comme un instrument. Il interagit constamment avec le public. Il devient une icône du rock. Dans les années 1980, il poursuit aussi une carrière solo. Il collabore avec la chanteuse d'opéra Montserrat Caballé. Ils enregistrent l'album Barcelona. Cet album mélange rock et musique classique. Freddie Mercury garde sa vie privée très discrète. En 1987, il apprend qu'il est atteint du sida. Il continue à travailler malgré la maladie. Il annonce publiquement sa maladie la veille de sa mort. Il meurt en 1991 à l'âge de 45 ans. Sa mort provoque une grande émotion mondiale. Freddie Mercury est aujourd'hui une légende de la musique. Son influence est toujours très forte. Il est reconnu pour sa liberté artistique, pour sa voix unique et pour son héritage musical universel.
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9: Bonsoir, les hélicoptères ne peuvent plus opérer de nuit à l'hôpital de Haute-Pierre à Strasbourg à cause de drones qui survolent les alentours du site hospitalier. Pour le moment, l'origine de ces drones n'a pas été établie avec certitude. La continuité de la prise en charge des patients est assurée par les services des hôpitaux universitaires de Strasbourg, le SAMU ou encore la sécurité civile. Dès ce lundi, la Direction générale des finances publiques a commencé à prévenir les Français concernés par la cyberattaque contre le site des impôts qui a touché 678 000 personnes. Tous seront informés par courrier ou par mail. Une enquête est ouverte après des soupçons de maltraitance sur un garçon de 8 ans à Nîmes dans le Gard. Son beau-père est notamment accusé de l'avoir enfermé dans sa chambre tout l'été. Le petit garçon doit être placé en famille d'accueil. L'allocation de rentrée scolaire 2026 sera versée demain à 3 millions de Français avec des montants allant jusqu'à 466 euros selon l'âge de l'enfant. Jugée essentielle par les associations, cette aide peine pourtant à couvrir le coût réel de la rentrée pour les foyers les plus modestes qui font face à des besoins croissants. Le coût de la vie étudiante en 2026 a augmenté de 1,66% sur un an et plus de 35% depuis l'élection d'Emmanuel Macron en 2017 selon l'enquête annuelle du syndicat étudiant UNEF publiée aujourd'hui. La précarité n'est pas un accident de la politique gouvernementale, elle en est devenue le résultat assumé, estime l'organisation. La police de l'immigration américaine, la très controversée ICE, défavorablement connue pour ses bavures, prévoit de doter ses agents d'un nouvel équipement, des gants qui délivrent des décharges électriques. Ce projet inquiète les immigrés aux États-Unis et indigne une partie de l'opinion publique. C'est la fin de ce flash, une très bonne fin de journée à notre écoute.
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10: Voici votre soirée télé pour ce début de semaine en ce lundi 17 août. Camping Paradis ce soir sur TF1 avec 2 épisodes. Enquête au paradis sur France 2 pour une poignée de dollars. Le classique 7e art ce soir donc du western ce soir sur France 3. Sur Canal Plus, l'immortel, les origines de Siro à partir de 21h. Sur France 5, un documentaire intitulé Les avions du bout du monde à destination l'Australie. Enfin sur M6, le grand retour de l'amour et dans le pré 21e saison pour les agriculteurs célibataires. Excellente soirée télé, bon lundi.

0: Et en général, le mercure descend sur l'ensemble de l'Hexagone. Demain à 6h, plus aucun département ne sera concerné par l'alerte orange canicule. Après les incendies dévastateurs du sud-ouest, Sébastien Lecornu a présenté une série de mesures dont le coût pourrait dépasser les 100 millions d'euros. Parmi elles, 12 millions seront versés aux collectivités sinistrées, dont 10 pour la Gironde et 2 pour les Landes. Et justement, le projet d'une base aérienne de la sécurité civile à Mont-de-Marsan est de nouveau à l'étude. C'est ce qu'a annoncé Laurent Nunez. Le site pourrait notamment accueillir des Canadairs afin d'intervenir plus rapidement contre les incendies du secteur. Le ministre de l'Intérieur précise toutefois que les coûts de maintenance et les contraintes opérationnelles devront être étudiés avant toute décision. On poursuit avec une frappe de missile ukrainien qui a fait 6 morts et 4 blessés dans la région russe de Belgorod, près de la frontière avec l'Ukraine. Et cette attaque intervient après une importante vague de drones qui avait fait 12 morts en Russie. De son côté, Donald Trump a haussé encore le ton autour du détroit d'Ormuz. Le président américain a menacé Oman de bombardement si le pays venait à se mettre en travers d'un éventuel accord sur ce passage maritime stratégique. Et 7 migrants ont été retrouvés morts après le naufrage de leur embarcation au large de la Libye. Le navire humanitaire intervenait dans les eaux internationales sous surveillance des autorités libyennes. Retour en France où le coût de la vie étudiante augmente de 1,66% en 2026. Les loyers, les transports et l'alimentation figurent parmi les principales dépenses en hausse. Depuis 2007, le syndicat estime que le coût de la vie étudiante a progressé de plus de 35%. Et enfin, depuis ce lundi, les finances publiques contactent les 678 000 Français concernés par le piratage du site des impôts. Ils seront prévenus par mail ou par courrier sans aucune démarche à effectuer. Voilà pour l'essentiel de l'actualité. Je vous souhaite une excellente soirée à notre écoute.
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2: Bonjour, excellent début de semaine, lundi 17 août 2026. Les hyacinthes sont à l'honneur, si vous en connaissez, c'est leur fête et c'est la journée internationale du chat noir. Journée de valorisation qui a été lancée pour sensibiliser le public à la grande cause des chats noirs et pour inciter les gens à en adopter un. Ça existe. Allez, bon anniversaire à vous les natifs du 17 août. Vous êtes le même jour qu'un champion du monde. Titi, Thierry Henry, fête ses 49 ans. Robert De Niro, fête lui ses 83 ans. Et bon anniversaire également aujourd'hui au chanteur suisse Stéphane Echer, 66 ans. Très bonne journée, bon lundi.
3: Pour ce mardi, plus un seul département n'est concerné par une alerte orange canicule avec de la pluie même qui va s'installer dans le nord du pays. En revanche, partout ailleurs, ce sont de jolies

0: Auxerre, 33 à Gap et encore tout de même jusqu'à 38 degrés à Montpellier.
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2: Bonjour, beaucoup de sport ce week-end avec un bilan très positif pour l'équipe de France au championnat d'Europe de natation à Saint-Denis. Les Bleus décrochent 11 médailles, dont 4 en or, terminant 4e du classement général et en marchant sinistré avec 2 titres individuels. De son côté, la jeune Marie-Ambre Mollusk imposée sur le 100 mètres d'eau avec le record d'Europe à la clé. Prochain objectif majeur pour le clan français, les Jeux de Los Angeles. En athlétisme, 10 ans après sa médaille chez les juniors, Hilary Pacha décroche sa première breloque internationale chez les grands. La sauteuse en longueur française a obtenu la médaille de bronze au championnat d'Europe de Birmingham avec un bond de 6,98 m derrière l'italienne Larissa Lepicino et la britannique Jasmine Sawyer. Après des années de blessures et puis un changement d'entraînement, à l'INSEP, la tricolore de 28 ans confirme enfin son potentiel. Nouvelle médaille également pour la France au championnat d'Europe d'athlétisme à Birmingham pour le perchiste Baptiste Thierry qui a décroché le bronze en effaçant une barre à 5,85 m au premier essai. À 25 ans, le Martiniquais s'offre sa première récompense continentale chez les seniors derrière le grec Emmanuel Karalis et l'intouchable suédois Armand Duplantis, sacré avec un saut à 6,15 m. Du football avec le RC Lens qui remporte le premier trophée des champions de son histoire. À domicile, les 100 heures ont battu le Paris Saint-Germain 1-0 avec une belle réalisation de leur nouveau capitaine Florian Thauvin. Réduit à 10 en première période, les Lensois ont résisté aux assauts parisiens bien portés par les arrêts de leur gardien Romain Rissé. Et c'est un coup d'arrêt pour le PSG après 5 succès consécutifs. Du football toujours avec un clap de sang en vue pour Cristiano Ronaldo dans une interview accordée au magazine Vogue ce week-end. De la superstar portugaise de 41 ans a annoncé que cette année serait probablement la dernière de sa carrière professionnelle. Il évolue actuellement avec Al Nassr en Arabie Saoudite. Le quintuple Ballon d'Or souhaite laisser un héritage spectaculaire et vise quand même la barre mythique des 1000 buts avant de raccrocher. Enfin, du jamais vu pour le tennis de table tricolore avec à seulement 19 ans, Félix Lebrun est devenu hier le premier Français à remporter un grand match. C'est la plus haute catégorie de tournoi du circuit. Un titre en simple qui vient conclure un week-end parfait pour le prodige français déjà sacré juste avant en double aux côtés de son frère Alexis.
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8: Bonsoir, les hélicoptères ne peuvent plus opérer de nuit à l'hôpital de Haute-Pierre à Strasbourg à cause de drones qui survolent les alentours du site hospitalier. Pour le moment, l'origine de ces drones n'a pas été établie avec certitude. La continuité de la prise en charge des patients est assurée par les services des hôpitaux universitaires de Strasbourg, le SAMU ou encore la sécurité civile. Dès ce lundi, la Direction Générale des Finances Publiques a commencé à prévenir les Français concernés par la cyberattaque contre le site des impôts qui a touché 678 000 personnes. Tous seront informés par courrier ou par mail. Une enquête est ouverte après des soupçons de maltraitance sur un garçon de 8 ans à Nîmes dans le Gard. Son beau-père est notamment accusé de l'avoir enfermé dans sa chambre tout l'été. Le petit garçon doit être placé en famille d'accueil. L'allocation de rentrée scolaire 2026 sera versée demain à 3 millions de Français avec des montants allant jusqu'à 466 euros selon l'âge de l'enfant. Jugée essentielle par les associations, cette aide peine pourtant à couvrir le coût réel de la rentrée pour les foyers les plus modestes qui font face à des besoins croissants. Le coût de la vie étudiante en 2026 a augmenté de 1,66% sur un an et plus de 35% depuis l'élection d'Emmanuel Macron en 2017 selon l'enquête annuelle du syndicat étudiant UNEF. Publié aujourd'hui, la précarité n'est pas un accident de la politique gouvernementale. Elle en est devenue le résultat assumé, estime l'organisation. La police de l'immigration américaine, la très controversée ICE, défavorablement connue pour ses bavures, prévoit de doter ses agents d'un nouvel équipement, des gants qui délivrent des décharges électriques. Ce projet inquiète les immigrés aux États-Unis et indigne une partie de l'opinion publique. C'est la fin de ce flash, une très bonne fin de journée à notre écoute.
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9: Voici votre soirée télé pour ce début de semaine en ce lundi 17 août. Camping Paradis ce soir sur TF1 avec deux épisodes. Enquête au paradis sur France 2 pour une poignée de dollars. Le classique 7e art ce soir, donc du western ce soir sur France 3. Sur Canal Plus, l'immortel, les origines de Siro à partir de 21h. Sur France 5, un documentaire intitulé Les avions du bout du monde à destination l'Australie. Enfin sur M6, le grand retour de l'amour et dans le pré, 21e saison pour les agriculteurs célibataires. Excellente soirée télé, bon lundi.
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0: De manière générale, le mercure descend sur l'ensemble de l'Hexagone. Demain à 6h, plus aucun département ne sera concerné par l'alerte orange canicule. Après les incendies dévastateurs du sud-ouest, Sébastien Lecornu a présenté une série de mesures dont le coût pourrait dépasser les 100 millions d'euros. Parmi elles, 12 millions seront versés aux collectivités sinistrées, dont 10 pour la Gironde et 2 pour les Landes. Et justement, le projet d'une base aérienne de la sécurité civile à Mont-de-Marsan est de nouveau à l'étude. C'est ce qu'a annoncé Laurent Nunez. Le site pourrait notamment accueillir des Canadairs afin d'intervenir plus rapidement contre les incendies du secteur. Le ministre de l'Intérieur précise toutefois que les coûts de maintenance et les contraintes opérationnelles devront être étudiés avant toute décision. On poursuit avec une frappe de missile ukrainien qui a fait 6 morts et 4 blessés dans la région russe de Belgorod, près de la frontière avec l'Ukraine. Et cette attaque intervient après une importante vague de drones qui avait fait 12 morts en Russie. De son côté, Donald Trump a haussé encore le ton autour du détroit d'Ormuz. Le président américain a menacé Oman de bombardement si le pays venait à se mettre en travers d'un éventuel accord sur ce passage maritime stratégique. Et 7 migrants ont été retrouvés morts après le naufrage de leur embarcation au large de la Libye. Le navire humanitaire intervenait dans les eaux internationales sous surveillance des autorités libyennes. Retour en France où le coût de la vie étudiante augmente de 1,66% en 2026. Les loyers, les transports et l'alimentation figurent parmi les principales dépenses en hausse. Depuis 2007, le syndicat estime que le coût de la vie étudiante a progressé de plus de 35%. Et enfin, depuis ce lundi, les finances publiques contactent les 678 000 Français concernés par le piratage du site des impôts. Ils seront prévenus par mail ou par courrier sans aucune démarche à effectuer. Voilà pour l'essentiel de l'actualité. Je vous souhaite une excellente soirée à notre écoute.
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2: Bonjour, excellent début de semaine, lundi 17 août 2026. Les hyacinthes sont à l'honneur, si vous en connaissez, c'est leur fête et c'est la journée internationale du chat noir. Journée de valorisation qui a été lancée pour sensibiliser le public à la grande cause des chats noirs et pour inciter les gens à en adopter un. Ça existe. Allez, bon anniversaire à vous les natifs du 17 août, vous êtes le même jour qu'un champion du monde. Du 17 août, vous êtes le même jour qu'un champion du monde. Titi, Thierry Henry, fête ses 49 ans. Robert De Niro, fête lui ses 83 ans et bon anniversaire.

0: Auxerre, 33 à Gap et encore tout de même jusqu'à 38 degrés à Montpellier.
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2: Bonjour, beaucoup de sport ce week-end avec un bilan très positif pour l'équipe de France au championnat d'Europe de natation à Saint-Denis. Les Bleus décrochent 11 médailles, dont 4 en or, terminant 4e du classement général et en marchant sinistré avec 2 titres individuels. De son côté, la jeune Marie-Ambre Mollusque imposée sur le 100 mètres d'eau avec le record d'Europe à la clé. Prochain objectif majeur pour le clan français, les Jeux de Los Angeles. En athlétisme, 10 ans après sa médaille chez les juniors, Hilary Pacha décroche sa première breloque internationale chez les grands. La sauteuse en longueur française a obtenu la médaille de bronze au championnat d'Europe de Birmingham avec un bond de 6,98 m derrière l'italienne Larissa Lepicino et la britannique Jasmine Sawyer. Après des années de blessures et puis un changement d'entraînement, à l'INSEP, la tricolore de 28 ans confirme enfin son potentiel. Nouvelle médaille également pour la France au championnat d'Europe d'athlétisme à Birmingham pour le perchiste Baptiste Thierry qui a décroché le bronze en effaçant une barre à 5,85 m au premier essai. À 25 ans, le Martiniquais s'offre sa première récompense continentale chez les seniors derrière le grec Emmanuel Karalis et l'intouchable suédois Armand Duplantis, sacré avec un saut à 6,15 m. Du football avec le RC Lens qui remporte le premier trophée des champions de son histoire. À domicile, les 100 € ont battu le Paris Saint-Germain 1-0 avec une belle réalisation de leur nouveau capitaine Florian Thauvin. Réduit à 10 en première période, les Lensois ont résisté aux assauts parisiens bien portés par les arrêts de leur gardien Romain Rissé. Et c'est un coup d'arrêt pour le PSG après 5 succès consécutifs. Du football toujours avec un clap de sang en vue pour Cristiano Ronaldo. Dans une interview accordée au magazine Vogue ce week-end, la superstar portugaise de 41 ans a annoncé que cette année serait probablement la dernière de sa carrière professionnelle. Il évolue actuellement avec Al Nassr en Arabie Saoudite. Le quintuple Ballon d'Or souhaite laisser un héritage spectaculaire et vise quand même la barre mythique des 1000 buts avant de raccrocher. Enfin, du jamais vu pour le tennis de table tricolore avec à seulement 19 ans, Félix Lebrun est devenu hier le premier Français à remporter un grand match. C'est la plus haute catégorie de tournoi du circuit. Un titre en simple qui vient conclure un week-end parfait pour le prodige français déjà sacré juste avant en double aux côtés de son frère Alexis.
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7: Bonsoir, les hélicoptères ne peuvent plus opérer de nuit à l'hôpital de Haute-Pierre à Strasbourg à cause de drones qui survolent les alentours du site hospitalier. Pour le moment, l'origine de ces drones n'a pas été établie avec certitude. La continuité de la prise en charge des patients est assurée par les services des hôpitaux universitaires de Strasbourg, le SAMU ou encore la sécurité civile. Dès ce lundi, la Direction générale des finances publiques a commencé à prévenir les Français concernés par la cyberattaque contre le site des impôts qui a touché 678 000 personnes. Tous seront informés par courrier ou par mail.

0: L'enquête est ouverte après des soupçons de maltraitance sur un garçon de 8 ans à Nîmes dans le Gard. Son beau-père est notamment accusé de l'avoir enfermé dans sa chambre tout l'été. Le petit garçon doit être placé en famille d'accueil. L'allocation de rentrée scolaire 2026 sera versée demain à 3 millions de Français avec des montants allant jusqu'à 466 euros selon l'âge de l'enfant. Jugée essentielle par les associations, cette aide peine pourtant à couvrir le coût réel de la rentrée pour les foyers les plus modestes qui font face à des besoins croissants. Le coût de la vie étudiante en 2026 a augmenté de 1,66% sur un an et plus de 35% depuis l'élection d'Emmanuel Macron en 2017, selon l'enquête annuelle du syndicat étudiant UNEF, publiée aujourd'hui. La précarité n'est pas un accident de la politique gouvernementale, elle en est devenue le résultat assumé, estime l'organisation. La police de l'immigration américaine, la très controversée ICE, défavorablement connue pour ses bavures, prévoit de doter ses agents d'un nouvel équipement, des gants qui délivrent des décharges électriques. Ce projet inquiète les immigrés aux États-Unis et indigne une partie de l'opinion publique. C'est la fin de ce flash, une très bonne fin de journée à notre écoute.
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2: Voici votre soirée télé pour ce début de semaine en ce lundi 17 août. Camping Paradis ce soir sur TF1 avec deux épisodes. Enquête au paradis sur France 2 pour une poignée de dollars. Le classique 7e art ce soir, donc du western ce soir sur France 3. Sur Canal Plus, l'immortel, les origines de Siro à partir de 21h. Sur France 5, un documentaire intitulé Les avions du bout du monde à destination l'Australie. Enfin sur M6, le grand retour de l'amour et dans le pré, 21e saison pour les agriculteurs célibataires. Excellente soirée télé, bon lundi.
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3: Bonsoir à tous. 39 degrés, c'est la température répertoriée dans le Var encore aujourd'hui, mais de manière générale, le mercure descend sur l'ensemble de l'Hexagone. Demain à 6h, plus aucun département ne sera concerné par l'alerte orange canicule. Après les incendies dévastateurs du sud-ouest, Sébastien Lecornu a présenté une série de mesures dont le coût pourrait dépasser les 100 millions d'euros. Parmi elles, 12 millions seront versés aux collectivités sinistrées, dont 10 pour la Gironde et 2 pour les Landes. Et justement, le projet d'une base aérienne de la sécurité civile à Mont-de-Marsan est de nouveau à l'étude. C'est ce qu'a annoncé Laurent Nunez. Le site pourrait notamment accueillir des Canadairs afin d'intervenir plus rapidement contre les incendies du secteur. Le ministre de l'Intérieur précise toutefois que les coûts de maintenance et les contraintes opérationnelles devront être étudiés avant toute décision. On poursuit avec une frappe de missile ukrainien qui a fait 6 morts et 4 blessés dans la région russe de Belgorod, près de la frontière avec l'Ukraine. Et cette attaque intervient après une importante vague de drones qui avait fait 12 morts en Russie. De son côté, Donald Trump a haussé encore le ton autour du détroit d'Ormuz. Le président américain a menacé Oman de bombardement si le pays venait à se mettre en travers d'un éventuel accord sur ce passage maritime stratégique. Et 7 migrants ont été retrouvés morts après le naufrage de leur embarcation au large de la Libye. Le navire humanitaire intervenait dans les eaux internationales sous surveillance des autorités libyennes. Retour en France où le coût de la vie étudiante augmente de 1,66% en 2026. Les loyers, les transports et l'alimentation figurent parmi les principales dépenses en hausse. Depuis 2007, le syndicat estime que le coût de la vie étudiante a progressé de plus de 35%. Et enfin, depuis ce lundi, les finances publiques contactent les 678 000 Français concernés par le piratage du site des impôts. Ils seront prévenus par mail ou par courrier sans aucune démarche à effectuer. Voilà pour l'essentiel de l'actualité. Je vous souhaite une excellente soirée à notre écoute.
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2: Bonjour, excellent début de semaine, lundi 17 août 2026. Les hyacinthes sont à l'honneur, si vous en connaissez, c'est leur fête et c'est la journée internationale du chat noir. Journée de valorisation qui a été lancée pour sensibiliser le public à la grande cause des chats noirs et pour inciter les gens à en adopter un. Ça existe. Allez, bon anniversaire à vous les natifs du 17 août. Vous êtes le même jour qu'un champion du monde. Titi, Thierry Henry, fête ses 49 ans. Robert De Niro, fête lui ses 83 ans. Et bon anniversaire également aujourd'hui au chanteur suisse Stéphane Echer, 66 ans. Très bonne journée, bon lundi.
4: Pour ce mardi, plus un seul départ est concerné par une alerte orange canicule avec de la pluie même qui va s'installer dans le nord du pays. En revanche, partout ailleurs, ce sont de jolies éclaircies accompagnées par quelques passages.

0: 33 à Gap et encore tout de même jusqu'à 38 degrés à Montpellier.
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2: Bonjour, beaucoup de sport ce week-end avec un bilan très positif pour l'équipe de France au championnat d'Europe de natation à Saint-Denis. Les Bleus décrochent 11 médailles, dont 4 en or, terminant 4e du classement général et en marchant sinistré avec 2 titres individuels. De son côté, la jeune Marie-Ambre Mollusque imposée sur le 100 mètres d'eau avec le record d'Europe à la clé. Prochain objectif majeur pour le clan français, les Jeux de Los Angeles. En athlétisme, 10 ans après sa médaille chez les juniors, Hilary Pacha décroche sa première breloque internationale chez les grands. La sauteuse en longueur française a obtenu la médaille de bronze au championnat d'Europe de bien avec un bond de 6,98 m derrière l'italienne Larissa Lepicino et la britannique Jasmine Sawyer. Après des années de blessures et puis un changement d'entraînement, à l'INSEP, la tricolore de 28 ans confirme enfin son potentiel. Nouvelle médaille également pour la France au championnat d'Europe d'athlétisme à Birmingham pour le perchiste Baptiste Thierry qui a décroché le bronze en effaçant une barre à 5,85 m au premier essai. À 25 ans, le Martiniquais s'offre sa première récompense continentale chez les seniors derrière le grec Emmanuel Karalis et l'intouchable suédois Armand Duplantis, sacré avec un saut à 6,15 m. Du football avec le RC Lens qui remporte le premier trophée des champions de son histoire. À domicile, les 100 € ont battu le Paris Saint-Germain 1-0 avec une belle réalisation de leur nouveau capitaine Florian Thauvin. Réduit à 10 en première période, les Lensois ont résisté aux assauts parisiens bien portés par les arrêts de leur gardien Romain Rissé. Et c'est un coup d'arrêt pour le PSG après 5 succès consécutifs. Du football toujours avec un clap de sang en vue pour Cristiano Ronaldo. Dans une interview accordée au magazine Vogue ce week-end, la superstar portugaise de 41 ans a annoncé que cette année serait probablement la dernière de sa carrière professionnelle. Il évolue actuellement avec Al Nassr en Arabie Saoudite. Le quintuple Ballon d'Or souhaite laisser un héritage spectaculaire et vise quand même la barre mythique des 1000 buts avant de raccrocher. Enfin, du jamais vu pour le tennis de table tricolore avec à seulement 19 ans, Félix Lebrun est devenu hier le premier Français à remporter un grand match. C'est la plus haute catégorie de tournoi du circuit. Un titre en simple qui vient conclure un week-end parfait pour le prodige français déjà sacré juste avant en double aux côtés de son frère Alexis.
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8: Bonsoir, les hélicoptères ne peuvent plus opérer de nuit à l'hôpital de Haute-Pierre à Strasbourg à cause de drones qui survolent les alentours du site hospitalier. Pour le moment, l'origine de ces drones n'a pas été établie avec certitude. La continuité de la prise en charge des patients est assurée par les services des hôpitaux universitaires de Strasbourg, le SAMU ou encore la sécurité civile. Dès ce lundi, la Direction générale des finances publiques a commencé à prévenir les Français concernés par la cyberattaque contre le site des impôts qui a touché 678 000 personnes. Tous seront informés par courrier ou par mail. Une enquête est ouverte après des soupçons de maltraitance sur un garçon de 8 ans à Nîmes dans le Gard. Son beau-père est notamment accusé de l'avoir enfermé dans sa chambre tout l'été. Le petit garçon doit être placé en famille d'accueil. L'allocation de rentrée scolaire 2026 sera versée demain à 3 millions de Français avec des montants allant jusqu'à 466 euros selon l'âge de l'enfant. Jugée essentielle par les associations, cette aide peine pourtant à couvrir le coût réel de la rentrée pour les foyers les plus modestes qui font face à des besoins croissants. Le coût de la vie étudiante en 2026 a augmenté de 1,66% sur un an et plus de 35% depuis l'élection d'Emmanuel Macron en 2017 selon l'enquête annuelle du syndicat étudiant UNEF. Publié aujourd'hui, la précarité n'est pas un accident de la politique gouvernementale. Elle en est devenue le résultat assumé, estime l'organisation. La police de l'immigration américaine, la très controversée ICE, défavorablement connue pour ses bavures, prévoit de doter ses agents d'un nouvel équipement, des gants qui délivrent des décharges électriques. Ce projet inquiète les immigrés aux États-Unis et indigne une partie de l'opinion publique. C'est la fin de ce flash, une très bonne fin de journée à notre écoute.
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9: Voici votre soirée télé pour ce début de semaine en ce lundi 17 août. Camping Paradis ce soir sur TF1 avec deux épisodes. Enquête au paradis sur France 2 pour une poignée de dollars. Le classique 7e art ce soir, donc du western ce soir sur France 3. Sur Canal Plus, l'immortel, les origines de Siro à partir de 21h. Sur France 5, un documentaire intitulé Les avions du bout du monde à destination l'Australie. Enfin sur M6, le grand retour de l'amour et dans le pré, 21e saison pour les agriculteurs célibataires. Excellente soirée télé, bon lundi.
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10: Bonsoir à tous. 39 degrés, c'est la température répertoriée dans le Var encore aujourd'hui, mais de manière générale, le mercure descend sur l'ensemble de l'Hexagone. Demain à 6h, plus aucun département ne sera concerné par l'alerte orange canicule. Après les incendies dévastateurs du sud-ouest, Sébastien Lecornu a présenté une série de mesures dont le coût pourrait dépasser les 100 millions d'euros. Parmi elles, 12 millions seront versés aux collectivités sinistrées, dont 10 pour la Gironde et 2 pour les Landes. Et justement, le projet d'une base aérienne de la sécurité civile à Mont-de-Marsan est de nouveau à l'étude. C'est ce qu'a annoncé Laurent Nunez. Le site pourrait notamment accueillir des Canadairs afin d'intervenir plus rapidement contre les incendies du secteur. Le ministre de l'Intérieur précise toutefois que les coûts de maintenance et les contraintes opérationnelles devront être étudiés avant toute décision. On poursuit avec une frappe de missile ukrainien qui a fait 6 morts et 4 blessés dans la région russe de Belgorod, près de la frontière avec l'Ukraine. Et cette attaque intervient après une importante vague de drones qui avait fait 12 morts en Russie. De son côté, Donald Trump a haussé encore le ton autour du détroit d'Ormuz. Le président américain a menacé Oman de bombardement si le pays venait à se mettre en travers d'un éventuel accord sur ce passage maritime stratégique. Et 7 migrants ont été retrouvés morts après le naufrage de leur embarcation au large de la Libye. Le navire humanitaire intervenait dans les eaux internationales sous surveillance des autorités libyennes. Retour en France où le coût de la vie étudiante augmente de 1,66% en 2026. Les loyers, les transports et l'alimentation figurent parmi les principales dépenses en hausse. Depuis 2007, le syndicat estime que le coût de la vie étudiante a progressé de plus de 35%. Et enfin, depuis ce lundi, les finances publiques contactent les 678 000 Français concernés par le piratage du site des impôts. Ils seront prévenus par mail ou par courrier sans aucune démarche à effectuer. Voilà pour l'essentiel de l'actualité. Je vous souhaite une excellente soirée à notre écoute.
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9: Bonjour, excellent début de semaine, lundi 17 août 2026. Les hyacinthes sont à l'honneur. Si vous en connaissez, c'est leur fête et c'est la journée internationale du chat noir. Journée de valorisation qui a été lancée pour sensibiliser le public à la grande cause des chats noirs et pour inciter les gens à en adopter un. Ça existe. Allez, bon anniversaire à vous les natifs du 17 août. Vous êtes le même jour qu'un champion du monde. Titi, Thierry Henry, fête ses 49 ans. Robert De Niro, fête lui ses 83 ans. Et bon anniversaire également aujourd'hui au chanteur suisse Stéphane Echer, 66 ans. Très bonne journée, bon lundi.
11: Pour ce mardi, plus un seul département n'est concerné par une alerte orange canicule, avec de la pluie même qui va s'installer dans le nord du pays. En revanche, partout ailleurs, ce sont de

0: Auxerre, 33 à Gap et encore tout de même jusqu'à 38 degrés à Montpellier.
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2: Bonjour, beaucoup de sport ce week-end avec un bilan très positif pour l'équipe de France au championnat d'Europe de natation à Saint-Denis. Les Bleus décrochent 11 médailles, dont 4 en or, terminant 4e du classement général. Et en marchant, Steve Istray avec 2 titres individuels. De son côté, la jeune Marie-Ambre Mollusk imposée sur le 100 mètres d'eau avec le record d'Europe à la clé. Prochain objectif majeur pour le clan français, les Jeux de Los Angeles. En athlétisme, 10 ans après sa médaille chez les juniors, Hilary Pacha décroche sa première breloque internationale chez les grands. La sauteuse en longueur française a obtenu la médaille de bronze au championnat d'Europe de Birmingham avec un bond de 6,98 m derrière l'italienne Larissa Lepicino et la britannique Jasmine Sawyer. Après des années de blessures et puis un changement d'entraînement, à l'INSEP, la tricolore de 28 ans confirme enfin son potentiel. Nouvelle médaille également pour la France au championnat d'Europe d'athlétisme à Birmingham pour le perchiste Baptiste Thierry qui a décroché le bronze en effaçant une barre à 5,85 m au premier essai. À 25 ans, le Martiniquais s'offre sa première récompense continentale chez les seniors derrière le grec Emmanuel Karalis et l'intouchable suédois Armand Duplantis, sacré avec un saut à 6,15 m. Du football avec le RC Lens qui remporte le premier trophée des champions de son histoire. À domicile, les 100 euros ont battu le Paris Saint-Germain 1-0 avec une belle réalisation de leur nouveau capitaine Florian Thauvin. Réduit à 10 en première période, les Lensois ont résisté aux assauts parisiens bien portés par les arrêts de leur gardien Romain Rissé. Et c'est un coup d'arrêt pour le PSG après 5 succès consécutifs. Du football toujours avec un clap de sang en vue pour Cristiano Ronaldo dans une interview accordée au magazine Vogue ce week-end de la superstar portugaise de 41 ans, a annoncé que cette année serait probablement la dernière de sa carrière professionnelle. Il évolue actuellement avec Al Nassr en Arabie Saoudite. Le quintuple Ballon d'Or souhaite laisser un héritage spectaculaire et vise quand même la barre mythique des 1000 buts avant de raccrocher. Enfin, du jamais vu pour le tennis de table tricolore avec à seulement 10 ans, Félix Lebrun est devenu hier le premier Français à remporter un grand match. C'est la plus haute catégorie de tournoi du circuit. Un titre en simple qui vient conclure un week-end parfait pour le prodige français déjà sacré juste avant en double aux côtés de son prêt Alexis.
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7: Bonsoir, les hélicoptères ne peuvent plus opérer de nuit à l'hôpital de Haute-Pierre à Strasbourg à cause de drones qui survolent les alentours du site hospitalier. Pour le moment, l'origine de ces drones n'a pas été établie avec certitude. La continuité de la prise en charge des patients est assurée par les services des hôpitaux universitaires de Strasbourg, le SAMU ou encore la sécurité civile. Dès ce lundi, la Direction Générale des Finances Publiques a commencé à prévenir les Français concernés par la cyberattaque contre le site des impôts qui a touché 678 000 personnes. Tous seront informés par courrier ou par mail. Une enquête est ouverte après des soupçons de maltraitance sur un garçon de 8 ans à Nîmes dans le
4: 22h30.
7: Accusé de l'avoir enfermé dans sa chambre tout l'été. Le petit garçon doit être placé en famille d'accueil. L'allocation de rentrée scolaire 2026 sera versée demain à 3 millions de Français avec des montants allant jusqu'à 466 euros selon l'âge de l'enfant. Jugée essentielle par les associations, cette aide peine pourtant à couvrir le coût réel de la rentrée pour les foyers les plus modestes qui font face à des besoins croissants. Le coût de la vie étudiante en 2026 a augmenté de 1,66% sur un an et plus de 35% depuis l'élection d'Emmanuel Macron en 2017 selon l'enquête annuelle du syndicat étudiant UNEF. Publié aujourd'hui, la précarité n'est pas un accident de la politique gouvernementale. Elle en est devenue le résultat assumé, estime l'organisation. La police de l'immigration américaine, la très controversée ICE, défavorablement connue pour ses bavures, prévoit de doter ses agents d'un nouvel équipement, des gants qui délivrent des décharges électriques. Ce projet inquiète les immigrés aux États-Unis et indigne une partie de l'opinion publique. C'est la fin de ce flash, une très bonne fin de journée à notre écoute.
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8: Voici votre soirée télé pour ce début de semaine en ce lundi 17 août. Camping Paradis ce soir sur TF1 avec deux épisodes. Enquête au paradis sur France 2 pour une poignée de dollars. Le classique 7e art ce soir, donc du western ce soir sur France 3. Sur Canal Plus, l'immortel, les origines de Siro à partir de 21h. Sur France 5, un documentaire intitulé Les avions du bout du monde à destination l'Australie. Enfin sur M6, le grand retour de l'amour et dans le pré, 21e saison pour les agriculteurs célibataires. Excellente soirée télé, bon lundi.
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9: Bonsoir à tous. 39 degrés, c'est la température répertoriée dans le Var encore aujourd'hui, mais de manière générale, le mercure descend sur l'ensemble de l'Hexagone. Demain à 6h, plus aucun département ne sera concerné par l'alerte orange canicule. Après les incendies dévastateurs du sud-ouest, Sébastien Lecornu a présenté une série de mesures dont le coût pourrait dépasser les 100 millions d'euros. Parmi elles, 12 millions seront versés aux collectivités sinistrées, dont 10 pour la Gironde et 2 pour les Landes. Et justement, le projet d'une base aérienne de la sécurité civile à Mont-de-Marsan est de nouveau à l'étude. C'est ce qu'a annoncé Laurent Nunez. Le site pourrait notamment accueillir des Canadairs afin d'intervenir plus rapidement contre les incendies du secteur. Le ministre de l'Intérieur précise toutefois que les coûts de maintenance et les contraintes opérationnelles devront être étudiés avant toute décision. On poursuit avec une frappe de missile ukrainien qui a fait 6 morts et 4 blessés dans la région russe de Belgorod, près de la frontière avec l'Ukraine. Et cette attaque intervient après une importante vague de drones qui avait fait 12 morts en Russie. De son côté, Donald Trump a haussé encore le ton autour du détroit d'Ormuz. Le président américain a menacé Oman de bombardement si le pays venait à se mettre en travers d'un éventuel accord sur ce passage maritime stratégique. Et 7 migrants ont été retrouvés morts après le naufrage de leur embarcation au large de la Libye. Le navire humanitaire intervenait dans les eaux internationales sous surveillance des autorités libyennes. Retour en France où le coût de la vie étudiante augmente de 1,66% en 2026. Les loyers, les transports et l'alimentation figurent parmi les principales dépenses en hausse. Depuis 2007, le syndicat estime que le coût de la vie étudiante a progressé de plus de 35%. Et enfin, depuis ce lundi, les finances publiques contactent les 678 000 Français concernés par le piratage du site des impôts. Ils seront prévenus par mail ou par courrier sans aucune démarche à effectuer. Voilà pour l'essentiel de l'actualité. Je vous souhaite une excellente soirée à notre écoute.
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8: Bonjour, excellent début de semaine, lundi 17 août 2026. Les hyacinthes sont à l'honneur, si vous en connaissez, c'est leur fête et c'est la journée internationale du chat noir. Journée de valorisation qui a été lancée pour sensibiliser le public à la grande cause des chats noirs et pour inciter les gens à en adopter un. Ça existe. Allez, bon anniversaire à vous les natifs du 17 août. Vous êtes le même jour qu'un champion du monde. Titi, Thierry Henry, fête ses 49 ans. Robert De Niro, fête ses 83 ans. Et bon anniversaire également aujourd'hui au chanteur suisse Stéphane Echer, 66 ans. Très bonne journée, bon lundi.
0: Pour ce mardi, plus un seul département n'est concerné par une alerte orange canicule, avec de la pluie même qui va s'installer dans le nord du pays. En revanche, partout ailleurs, ce sont de jolies éclaircies accompagnées par quelques passages nuageux tout de même.

0: Auxerre, 33 à Gap et encore tout de même jusqu'à 38 degrés à Montpellier.
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2: Bonjour, beaucoup de sport ce week-end avec un bilan très positif pour l'équipe de France au championnat d'Europe de natation à Saint-Denis. Les Bleus décrochent 11 médailles, dont 4 en or, terminant 4e du classement général et en marchant sinistré avec 2 titres individuels. De son côté, la jeune Marie-Ambre Mollusque imposée sur le 100 mètres d'eau avec le record d'Europe à la clé. Prochain objectif majeur pour le clan français, les Jeux de Los Angeles. En athlétisme, 10 ans après sa médaille chez les juniors, Hilary Pacha décroche sa première breloque internationale chez les grands. La sauteuse en longueur française a obtenu la médaille de bronze au championnat d'Europe de Birmingham avec un bond de 6,98 m. Derrière l'italienne Larissa Lepicino et la britannique Jasmine Sawyer. Après

0: perchiste Baptiste Thierry qui a décroché le bronze en effaçant une barre à 5,85 m au premier essai. À 25 ans, le Martiniquais s'offre sa première récompense continentale chez les seniors, derrière le grec Emmanuel Karalis et l'intouchable suédois Armand Duplantis, sacré avec un saut à 6,15 m. Du football avec le RC Lens qui remporte le premier trophée des champions de son histoire. À domicile, les 100 € ont battu le Paris Saint-Germain 1-0 avec une belle réalisation de leur nouveau capitaine Florian Thauvin. Réduit à 10 en première période, les Lensois ont résisté aux assauts parisiens bien portés par les arrêts de leur gardien Romain Rissé. Et c'est un coup d'arrêt pour le PSG après 5 succès consécutifs. Du football toujours avec un clap de sang en vue pour Cristiano Ronaldo. Dans une interview accordée au magazine Vogue ce week-end, la superstar portugaise de 41 ans a annoncé que cette année serait probablement la dernière de sa carrière professionnelle. Il évolue actuellement avec Al Nassr en Arabie Saoudite. Le quintuple Ballon d'Or souhaite laisser un héritage spectaculaire et vise quand même la barre mythique des 1000 buts avant de raccrocher. Enfin, du jamais vu pour le tennis de table tricolore avec à seulement 19 ans, Félix Lebrun qui est devenu hier le premier Français à remporter un grand match. C'est la plus haute catégorie de tournoi du circuit. Un titre en simple qui vient conclure un week-end parfait pour le prodige français déjà sacré juste avant en double aux côtés de son frère Alexis.
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6: Bonsoir, les hélicoptères ne peuvent plus opérer de nuit à l'hôpital de Haute-Pierre à Strasbourg à cause de drones qui survolent les alentours du site hospitalier. Pour le moment, l'origine de ces drones n'a pas été établie avec certitude. La continuité de la prise en charge des patients est assurée par les services des hôpitaux universitaires de Strasbourg, le SAMU ou encore la sécurité civile. Dès ce lundi, la Direction générale des finances publiques a commencé à prévenir les Français concernés par la cyberattaque contre le site des impôts qui a touché 678 000 personnes. Tous seront informés par courrier ou par mail. Une enquête est ouverte après des soupçons de maltraitance sur un garçon de 8 ans à Nîmes dans le Gard. Son beau-père est notamment accusé de l'avoir enfermé dans sa chambre tout l'été. Le petit garçon doit être placé en famille d'accueil. L'allocation de rentrée scolaire 2026 sera versée demain à 3 millions de Français avec des montants allant jusqu'à 466 euros selon l'âge de l'enfant. Jugée essentielle par les associations, cette aide peine pourtant à couvrir le coût réel de la rentrée pour les foyers les plus modestes qui font face à des besoins croissants. Le coût de la vie étudiante en 2026 a augmenté de 1,66% sur un an et plus de 35% depuis l'élection d'Emmanuel Macron en 2017 selon l'enquête annuelle du syndicat étudiant UNEF. Publié aujourd'hui, la précarité n'est pas un accident de la politique gouvernementale. Elle en est devenue le résultat assumé, estime l'organisation. La police de l'immigration américaine, la très controversée ICE, défavorablement connue pour ses bavures, prévoit de doter ses agents d'un nouvel équipement, des gants qui délivrent des décharges électriques. Ce projet inquiète les immigrés aux États-Unis et indigne une partie de l'opinion publique. C'est la fin de ce flash, une très bonne fin de journée à notre écoute.
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7: Voici votre soirée télé pour ce début de semaine en ce lundi 17 août. Camping Paradis ce soir sur TF1 avec deux épisodes. Enquête au paradis sur France 2 pour une poignée de dollars. Le classique 7e art ce soir, donc du western ce soir sur France 3. Sur Canal Plus, l'immortel Les Origines de Siro à partir de 21h. Sur France 5, un documentaire intitulé Les avions du bout du monde à destination l'Australie. Enfin sur M6, le grand retour de l'amour et dans le pré, 21e saison pour les agriculteurs célibataires. Excellente soirée télé, bon lundi.
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8: Bonsoir à tous. 39 degrés, c'est la température répertoriée dans le Var encore aujourd'hui, mais de manière générale, le mercure descend sur l'ensemble de l'Hexagone. Demain à 6h, plus aucun département ne sera concerné par l'alerte orange canicule. Après les incendies dévastateurs du sud-ouest, Sébastien Lecornu a présenté une série de mesures dont le coût pourrait dépasser les 100 millions d'euros. Parmi elles, 12 millions seront versés aux collectivités sinistrées, dont 10 pour la Gironde et 2 pour les Landes. Et justement, le projet d'une base aérienne de la sécurité civile à Mont-de-Marsan est de nouveau à l'étude. C'est ce qu'a annoncé Laurent Nunez. Le site pourrait notamment accueillir des Canadairs afin d'intervenir plus rapidement contre les incendies du secteur. Le ministre de l'Intérieur précise toutefois que les coûts de maintenance et les contraintes opérationnelles devront être étudiés avant toute décision. On poursuit avec une frappe de missile ukrainien qui a fait 6 morts et 4 blessés dans la région russe de Belgorod, près de la frontière avec l'Ukraine. Et cette attaque intervient après une importante vague de drones qui avait fait 12 morts en Russie. De son côté, Donald Trump a haussé encore le ton autour du détroit d'Ormuz. Le président américain a menacé Oman de bombardement si le pays venait à se mettre en travers d'un éventuel accord sur ce passage maritime stratégique. Et 7 migrants ont été retrouvés morts après le naufrage de leur embarcation au large de la Libye. Le navire humanitaire intervenait dans les eaux internationales sous surveillance des autorités libyennes. Retour en France où le coût de la vie étudiante augmente de 1,66% en 2026. Les loyers, les transports et l'alimentation figurent parmi les principales dépenses en hausse. Depuis 2007, le syndicat estime que le coût de la vie étudiante a progressé de plus de 35%. Et enfin, depuis ce lundi, les finances publiques contactent les 678 000 Français concernés par le piratage du site des impôts. Ils seront prévenus par mail ou par courrier sans aucune démarche à effectuer. Voilà pour l'essentiel de l'actualité. Je vous souhaite une excellente soirée à notre écoute.
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7: Bonjour, excellent début de semaine, lundi 17 août 2026. Les hyacinthes sont à l'honneur, si vous en connaissez, c'est leur fête et c'est la journée internationale du chat noir. Journée de valorisation qui a été lancée pour sensibiliser le public à la grande cause des chats noirs et pour inciter les gens à en adopter un. Ça existe. Allez, bon anniversaire à vous les natifs du 17 août, vous êtes le même jour qu'un champion du monde. Titi, Thierry Henry, fête ses 49 ans. Robert De Niro, fête lui ses 83 ans. Et bon anniversaire également aujourd'hui au chanteur suisse Stéphane Echer, 66 ans. Très bonne journée, bon lundi.
9: Pour ce mardi, plus un seul département est concerné par une alerte orange canicule avec de la pluie même qui va s'installer dans le nord du pays. En revanche, partout ailleurs, ce sont de jolies éclaircies accompagnées par quelques passages nuageux tout de même.

0: Auxerre, 33 à Gap et encore tout de même jusqu'à 38 degrés à Montpellier.
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2: Bonjour, beaucoup de sport ce week-end avec un bilan très positif pour l'équipe de France au championnat d'Europe de natation à Saint-Denis. Les Bleus décrochent 11 médailles, dont 4 en or, terminant 4e du classement général. Et en marchant, Steve Istray avec 2 titres individuels. De son côté, la jeune Marie-Ambre Mollusk imposée sur le 100 mètres d'eau avec le record d'Europe à la clé. Prochain objectif majeur pour le clan français, les Jeux de Los Angeles. En athlétisme, 10 ans après sa médaille chez les juniors, Hilary Patcha décroche sa première breloque internationale chez les grands. La sauteuse en longueur française a obtenu la médaille de bronze au championnat d'Europe de Birmingham avec un bond de 6,98 m derrière l'italienne Larissa Lepicino et la britannique Jasmine Sawyer. Après des années de blessures et puis un changement d'entraînement, à l'INSEP, la tricolore de 28 ans confirme enfin son potentiel. Nouvelle médaille également pour la France au championnat d'Europe d'athlétisme à Birmingham pour le perchiste Baptiste Thierry qui a décroché le bronze en effaçant une barre à 5,85 m au premier essai. À 25 ans, le Martiniquais s'offre sa première récompense continentale chez les seniors derrière le grec Emmanuel Karalis et l'intouchable suédois Armand Duplantis, sacré avec un saut à 6,15 m. Du football avec le RC Lens qui remporte le premier trophée des champions de son histoire. À domicile, les 100 euros ont battu le Paris Saint-Germain 1-0 avec une belle réalisation de leur nouveau capitaine Florian Thauvin. Réduit à 10 en première période, les Lensois ont résisté aux assauts parisiens bien portés par les arrêts de leur gardien Romain Rissé. Et c'est un coup d'arrêt pour le PSG après 5 succès consécutifs. Du football toujours avec un clap de sang en vue pour Cristiano Ronaldo dans une interview accordée au magazine Vogue ce week-end de la superstar portugaise de 41 ans, a annoncé que cette année serait probablement la dernière de sa carrière professionnelle. Il évolue actuellement avec Al Nassr en Arabie Saoudite. Le quintuple Ballon d'Or souhaite laisser un héritage spectaculaire et vise quand même la barre mythique des 1000 buts avant de raccrocher. Enfin, du jamais vu pour le tennis de table tricolore avec à seulement 10 ans, Félix Lebrun est devenu hier le premier Français à remporter un grand match. C'est la plus haute catégorie de tournoi du circuit. Un titre en simple qui vient conclure un week-end parfait pour le prodige français déjà sacré juste avant en double aux côtés de son prêt Alexis.
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8: Bonsoir, les hélicoptères ne peuvent plus opérer de nuit à l'hôpital de Haute-Pierre à Strasbourg à cause de drones qui survolent les alentours du site hospitalier. Pour le moment, l'origine de ces drones n'a pas été établie avec certitude. La continuité de la prise en charge des patients est assurée par les services des hôpitaux universitaires de Strasbourg, le SAMU ou encore la sécurité civile. Dès ce lundi, la Direction Générale des Finances Publiques a commencé à prévenir les Français concernés par la cyberattaque contre le site des impôts qui a touché 678 000 personnes. Tous seront informés par courrier ou par mail. Une enquête est ouverte après des soupçons de maltraitance sur un garçon de 8 ans à Nîmes dans le Gard. Son beau-père est notamment accusé de l'avoir enfermé dans sa chambre tout l'été. Le petit garçon doit être placé en famille d'accueil. L'allocation de rentrée scolaire 2026 sera versée demain à 3 millions de Français avec des montants allant jusqu'à 466 euros selon l'âge de l'enfant. Jugée essentielle par les associations, cette aide peine pourtant à couvrir le coût réel de la rentrée pour les foyers les plus modestes qui font face à des besoins croissants. Le coût de la vie étudiante en 2026 a augmenté de 1,66% sur un an et plus de 35% depuis l'élection d'Emmanuel Macron en 2017 selon l'enquête annuelle du syndicat étudiant UNEF. Publié aujourd'hui, la précarité n'est pas un accident de la politique gouvernementale. Elle en est devenue le résultat assumé, estime l'organisation. La police de l'immigration américaine, la très controversée ICE, défavorablement connue pour ses bavures, prévoit de doter ses agents d'un nouvel équipement, des gants qui délivrent des décharges électriques. Ce projet inquiète les immigrés aux États-Unis et indigne une partie de l'opinion publique. C'est la fin de ce flash, une très bonne fin de journée à notre écoute.
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9: Voici votre soirée télé pour ce début de semaine en ce lundi 17 août. Camping Paradis ce soir sur TF1 avec deux épisodes. Enquête au Paradis sur France 2 pour une poignée de dollars. Le classique 7e art ce soir, donc du western ce soir sur France 3. Sur Canal Plus, L'Immortel, les origines de Siro à partir de 21h. Sur France 5, un documentaire intitulé Les avions du bout du monde à destination l'Australie. Enfin sur M6, Le Grand Retour de l'amour et dans le pré, 21e saison pour les agriculteurs célibataires. Excellente soirée télé, bon lundi.
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10: Bonsoir à tous. 39 degrés, c'est la température répertoriée dans le Var encore aujourd'hui, mais de manière générale, le mercure descend sur l'ensemble de l'Hexagone. Demain à 6h, plus aucun département ne sera concerné par l'alerte orange canicule. Après les incendies dévastateurs du sud-ouest, Sébastien Lecornu a présenté une série de mesures dont le coût pourrait dépasser les 100 millions d'euros. Parmi elles, 12 millions seront versés aux collectivités sinistrées, dont 10 pour la Gironde et 2 pour les Landes. Et justement, le projet d'une base aérienne de la sécurité civile à Mont-de-Marsan est de nouveau à l'étude. C'est ce qu'a annoncé Laurent Nunez. Le site pourrait notamment accueillir des Canadairs afin d'intervenir plus rapidement contre les incendies du secteur. Le ministre de l'Intérieur précise toutefois que les coûts de maintenance et les contraintes opérationnelles devront être étudiés avant toute décision. On poursuit avec une frappe de missile ukrainien qui a fait 6 morts et 4 blessés dans la région russe de Belgorod, près de la frontière avec l'Ukraine. Et cette attaque intervient après une importante vague de drones qui avait fait 12 morts en Russie. De son côté, Donald Trump a haussé encore le ton autour du détroit d'Ormuz. Le président américain a menacé Oman de bombardement si le pays venait à se mettre en travers d'un éventuel accord sur ce passage maritime stratégique. Et 7 migrants ont été retrouvés morts après le naufrage de leur embarcation au large de la Libye. Le navire humanitaire intervenait dans les eaux internationales sous surveillance des autorités libyennes. Retour en France où le coût de la vie étudiante augmente de 1,66% en 2026. Les loyers, les transports et l'alimentation figurent parmi les principales dépenses en hausse. Depuis 2007, le syndicat estime que le coût de la vie étudiante a progressé de plus de 35%. Et enfin, depuis ce lundi, les finances publiques contactent les 678 000 Français concernés par le piratage du site des impôts. Ils seront prévenus par mail ou par courrier sans aucune démarche à effectuer. Voilà pour l'essentiel de l'actualité. Je vous souhaite une excellente soirée à notre écoute.
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9: Bonjour, excellent début de semaine, lundi 17 août 2026. Les hyacinthes sont à l'honneur, si vous en connaissez, c'est leur fête et c'est la journée internationale du chat noir. Journée de valorisation qui a été lancée pour sensibiliser le public à la grande cause des chats noirs et pour inciter les gens à en adopter un. Ça existe. Allez, bon anniversaire à vous les natifs du 17 août. Vous êtes le même jour qu'un champion du monde. Titi, Thierry Henry, fête ses 49 ans. Robert De Niro, fête ses 83 ans. Et bon anniversaire également aujourd'hui au chanteur suisse Stéphane Echer, 66 ans. Très bonne journée, bon lundi.
0: Pour ce mardi, plus un seul département n'est concerné par une alerte orange canicule, avec de la pluie même qui va s'installer dans le nord du pays. En revanche, partout ailleurs, ce sont de jolies éclaircies accompagnées par quelques passages.

0: Nanterre, 33 à Gap et encore tout de même jusqu'à 38 degrés à Montpellier.
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2: Bonjour, beaucoup de sport ce week-end avec un bilan très positif pour l'équipe de France au championnat d'Europe de natation à Saint-Denis. Les Bleus décrochent 11 médailles, dont 4 en or, terminant 4e du classement général et en marchant sinistré avec 2 titres individuels. De son côté, la jeune Marie-Ambre Mollusque imposée sur le 100 mètres d'eau avec le record d'Europe à la clé. Prochain objectif majeur pour le clan français, les Jeux de Los Angeles. En athlétisme, 10 ans après sa médaille chez les juniors, Hilary Pacha décroche sa première breloque internationale chez les grands. La sauteuse en longueur française a obtenu la médaille de bronze au championnat d'Europe de bien avec un bond de 6,98 m derrière l'italienne Larissa Lepicino et la britannique Jasmine Sawyer. Après des années de blessures et puis un changement d'entraînement, à l'INSEP, la tricolore de 28 ans confirme enfin son potentiel. Nouvelle médaille également pour la France au championnat d'Europe d'athlétisme à Birmingham pour le perchiste Baptiste Thierry qui a décroché le bronze en effaçant une barre à 5,85 m au premier essai. À 25 ans, le Martiniquais s'offre sa première récompense continentale chez les seniors derrière le grec Emmanuel Karalis et l'intouchable suédois Armand Duplantis, sacré avec un saut à 6,15 m. Du football avec le RC Lens qui remporte le premier trophée des champions de son histoire. À domicile, les 100 € ont battu le Paris Saint-Germain 1-0 avec une belle réalisation de leur nouveau capitaine Florian Thauvin. Réduit à 10 en première période, les Lensois ont résisté aux assauts parisiens bien portés par les arrêts de leur gardien Romain Rissé. Et c'est un coup d'arrêt pour le PSG après 5 succès consécutifs. Du football toujours avec un clap de sang en vue pour Cristiano Ronaldo. Dans une interview accordée au magazine Vogue ce week-end, la superstar portugaise de 41 ans a annoncé que cette année serait probablement la dernière de sa carrière professionnelle. Il évolue actuellement avec Al Nassr en Arabie Saoudite. Le quintuple Ballon d'Or souhaite laisser un héritage spectaculaire et vise quand même la barre mythique des 1000 buts avant de raccrocher. Enfin, du jamais vu pour le tennis de table tricolore avec à seulement 19 ans, Félix Lebrun qui est devenu hier le premier Français à remporter un grand match. C'est la plus haute catégorie de tournoi du circuit. Un titre en simple qui vient conclure un week-end parfait pour le prodige français déjà sacré juste avant en double aux côtés de son frère Alexis.
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8: Bonsoir, les hélicoptères ne peuvent plus opérer de nuit à l'hôpital de Haute-Pierre à Strasbourg à cause de drones qui survolent les alentours du site hospitalier. Pour le moment, l'origine de ces drones n'a pas été établie avec certitude. La continuité de la prise en charge des patients est assurée par les services des hôpitaux universitaires de Strasbourg, le SAMU ou encore la sécurité civile. Dès ce lundi, la Direction Générale des Finances Publiques a commencé à prévenir les Français concernés par la cyberattaque contre le site des impôts qui a touché 678 000 personnes. Tous seront informés par courrier ou par mail. Une enquête est ouverte après des soupçons de maltraitance sur un garçon de 8 ans à Nîmes dans le Gard. Son beau-père est notamment accusé de l'avoir enfermé dans sa chambre tout l'été. Le petit garçon doit être placé en famille d'accueil. L'allocation de rentrée scolaire 2026 sera versée demain à 3 millions de Français avec des montants allant jusqu'à 466 euros selon l'âge de l'enfant. Jugée essentielle par les associations, cette aide peine pourtant à couvrir le coût réel de la rentrée pour les foyers les plus modestes qui font face à des besoins croissants. Le coût de la vie étudiante en 2026 a augmenté de 1,66% sur un an et plus de 35% depuis l'élection d'Emmanuel Macron en 2017 selon l'enquête annuelle du syndicat étudiant UNEF. Publié aujourd'hui, la précarité n'est pas un accident.
5: 23 heures.
8: Gouvernementale, elle en est devenue le résultat assumé, estime l'organisation. La police de l'immigration américaine, la très controversée ICE, défavorablement connue pour ses bavures, prévoit de doter ses agents d'un nouvel équipement, des gants qui délivrent des décharges électriques. Ce projet inquiète les immigrés aux États-Unis et indigne une partie de l'opinion publique. C'est la fin de ce flash, une très bonne fin de journée à notre écoute.
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9: Voici votre soirée télé pour ce début de semaine en ce lundi 17 août. Camping Paradis ce soir sur TF1 avec deux épisodes. Enquête au paradis sur France 2 pour une poignée de dollars. Le classique 7e art ce soir, donc du western ce soir sur France 3. Sur Canal Plus, l'immortel, les origines de Siro à partir de 21h. Sur France 5, un documentaire intitulé Les avions du bout du monde à destination l'Australie. Enfin sur M6, le grand retour de l'amour et dans le pré, 21e saison pour les agriculteurs célibataires. Excellente soirée télé, bon lundi.
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10: Bonsoir à tous. 39 degrés, c'est la température répertoriée dans le Var encore aujourd'hui, mais de manière générale, le mercure descend sur l'ensemble de l'Hexagone. Demain à 6h, plus aucun département ne sera concerné par l'alerte orange canicule. Après les incendies dévastateurs du sud-ouest, Sébastien Lecornu a présenté une série de mesures dont le coût pourrait dépasser les 100 millions d'euros. Parmi elles, 12 millions seront versés aux collectivités sinistrées, dont 10 pour la Gironde et 2 pour les Landes. Et justement, le projet d'une base aérienne de la sécurité civile à Mont-de-Marsan est de nouveau à l'étude. C'est ce qu'a annoncé Laurent Nunez. Le site pourrait notamment accueillir des Canadair afin d'intervenir plus rapidement contre les incendies du secteur. Le ministre de l'Intérieur précise toutefois que les coûts de maintenance et les contraintes opérationnelles devront être étudiés avant toute décision. On poursuit avec une frappe de missile ukrainien qui a fait 6 morts et 4 blessés dans la région russe de Belgorod, près de la frontière avec l'Ukraine. Et cette attaque intervient après une importante vague de drones qui avait fait 12 morts en Russie. De son côté, Donald Trump a haussé encore le ton autour du détroit d'Ormuz. Le président américain a menacé Oman de bombardement si le pays venait à se mettre en travers.

0: Militaire intervenait dans les eaux internationales sous surveillance des autorités libyennes. Retour en France où le coût de la vie étudiante augmente de 1,66% en 2026. Les loyers, les transports et l'alimentation figurent parmi les principales dépenses en hausse. Depuis 2007, le syndicat estime que le coût de la vie étudiante a progressé de plus de 35%. Et enfin, depuis ce lundi, les finances publiques contactent les 678 000 Français concernés par le piratage du site des impôts. Ils seront prévenus par mail ou par courrier sans aucune démarche à effectuer. Voilà pour l'essentiel de l'actualité. Je vous souhaite une excellente soirée à notre écoute.
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2: Bonjour, excellent début de semaine, lundi 17 août 2026. Les hyacinthes sont à l'honneur, si vous en connaissez, c'est leur fête et c'est la journée internationale du chat noir. Journée de valorisation qui a été lancée pour sensibiliser le public à la grande cause des chats noirs et pour inciter les gens à en adopter un. Ça existe. Allez, bon anniversaire à vous les natifs du 17 août. Vous êtes le même jour qu'un champion du monde. Titi, Thierry Henry, fête ses 49 ans. Robert De Niro, fête ses 83 ans. Et bon anniversaire également aujourd'hui au chanteur suisse Stéphane Echer, 66 ans. Très bonne journée, bon lundi.
3: Pour ce mardi, plus un seul département n'est concerné par une alerte orange canicule, avec de la pluie même qui va s'installer dans le nord du pays. En revanche, partout ailleurs, ce sont de jolies éclaircies accompagnées par quelques passages.

0: Auxerre, 33 à Gap et encore tout de même jusqu'à 38 degrés à Montpellier.
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2: Bonjour, beaucoup de sport ce week-end avec un bilan très positif pour l'équipe de France au championnat d'Europe de natation à Saint-Denis. Les Bleus décrochent 11 médailles, dont 4 en or, terminant 4e du classement général. Et en marchant, Steve Istray avec 2 titres individuels. De son côté, la jeune Marie-Ambre Mollusk imposée sur le 100 mètres d'eau avec le record d'Europe à la clé. Prochain objectif majeur pour le clan français, les Jeux de Los Angeles. En athlétisme, 10 ans après sa médaille chez les juniors, Hilary Patcha décroche sa première breloque internationale chez les grands. La sauteuse en longueur française a obtenu la médaille de bronze au championnat d'Europe de Birmingham avec un bond de 6,98 m derrière l'italienne Larissa Lepicino et la britannique Jasmine Sawyer. Après des années de blessures et puis un changement d'entraînement, à l'INSEP, la tricolore de 28 ans confirme enfin son potentiel. Nouvelle médaille également pour la France au championnat d'Europe d'athlétisme à Birmingham pour le perchiste Baptiste Thierry qui a décroché le bronze en effaçant une barre à 5,85 m au premier essai. À 25 ans, le Martiniquais s'offre sa première récompense continentale chez les seniors derrière le grec Emmanuel Karalis et l'intouchable suédois Armand Duplantis, sacré avec un saut à 6,15 m. Du football avec le RC Lens qui remporte le premier trophée des champions. RC Lens qui remporte le premier trophée des champions de son histoire. À domicile, les 100 € ont battu le Paris Saint-Germain 1-0 avec une belle

0: joueur souhaite laisser un héritage spectaculaire et vise quand même la barre mythique des 1000 buts avant de raccrocher. Enfin, du jamais vu pour le tennis de table tricolore avec à seulement 19 ans, Félix Lebrun est devenu hier le premier Français à remporter un grand match. C'est la plus haute catégorie de tournoi du circuit. Un titre en simple qui vient conclure un week-end parfait pour le prodige français déjà sacré juste avant en double aux côtés de son frère Alexis.
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4: Bonsoir, les hélicoptères ne peuvent plus opérer de nuit à l'hôpital de Haute-Pierre à Strasbourg à cause de drones qui survolent les alentours du site hospitalier. Pour le moment, l'origine de ces drones n'a pas été établie avec certitude. La continuité de la prise en charge des patients est assurée par les services des hôpitaux universitaires de Strasbourg, le SAMU ou encore la sécurité civile. Dès ce lundi, la Direction générale des finances publiques a commencé à prévenir les Français concernés par la cyberattaque contre le site des impôts qui a touché 678 000 personnes. Tous seront informés par courrier ou par mail. Une enquête est ouverte après des soupçons de maltraitance sur un garçon de 8 ans à Nîmes dans le Gard. Son beau-père est notamment accusé de l'avoir enfermé dans sa chambre tout l'été. Le petit garçon doit être placé en famille d'accueil. L'allocation de rentrée scolaire 2026 sera versée demain à 3 millions de Français avec des montants allant jusqu'à 466 euros selon l'âge de l'enfant. Jugée essentielle par les associations, cette aide peine pourtant à couvrir le coût réel de la rentrée pour les foyers les plus modestes qui font face à des besoins croissants. Le coût de la vie étudiante en 2026 a augmenté de 1,66% sur un an et plus de 35% depuis l'élection d'Emmanuel Macron en 2017 selon l'enquête annuelle du syndicat étudiant UNEF. Publié aujourd'hui, la précarité n'est pas un accident de la politique gouvernementale. Elle en est devenue le résultat assumé, estime l'organisation. La police de l'immigration américaine, la très controversée ICE, défavorablement connue pour ses bavures, prévoit de doter ses agents d'un nouvel équipement, des gants qui délivrent des décharges électriques. Ce projet inquiète les immigrés aux États-Unis et indigne une partie de l'opinion publique. C'est la fin de ce flash, une très bonne fin de journée à notre écoute.
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5: Voici votre soirée télé pour ce début de semaine en ce lundi 17 août. Camping Paradis ce soir sur TF1 avec deux épisodes. Enquête au paradis sur France 2 pour une poignée de dollars. Le classique 7e art ce soir, donc du western ce soir sur France 3. Sur Canal Plus, l'immortel, les origines de Siro à partir de 21h. Sur France 5, un documentaire intitulé Les avions du bout du monde à destination l'Australie. Enfin sur M6, le grand retour de l'amour et dans le pré, 21e saison pour les agriculteurs célibataires. Excellente soirée télé, bon lundi.
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6: Bonsoir à tous. 39 degrés, c'est la température répertoriée dans le Var encore aujourd'hui.

0: manière générale, le mercure descend sur l'ensemble de l'Hexagone. Demain à 6h, plus aucun département ne sera concerné par l'alerte orange canicule. Après les incendies dévastateurs du sud-ouest, Sébastien Lecornu a présenté une série de mesures dont le coût pourrait dépasser les 100 millions d'euros. Parmi elles, 12 millions seront versés aux collectivités sinistrées, dont 10 pour la Gironde et 2 pour les Landes. Et justement, le projet d'une base aérienne de la sécurité civile à Mont-de-Marsan est de nouveau à l'étude. C'est ce qu'a annoncé Laurent Nunez. Le site pourrait notamment accueillir des Canadairs afin d'intervenir plus rapidement contre les incendies du secteur. Le ministre de l'Intérieur précise toutefois que les coûts de maintenance et les contraintes opérationnelles devront être étudiés avant toute décision. On poursuit avec une frappe de missile ukrainien qui a fait 6 morts et 4 blessés dans la région russe de Belgorod, près de la frontière avec l'Ukraine. Et cette attaque intervient après une importante vague de drones qui avait fait 12 morts en Russie. De son côté, Donald Trump a haussé encore le ton autour du détroit d'Ormuz. Le président américain a menacé Oman de bombardement si le pays venait à se mettre en travers d'un éventuel accord sur ce passage maritime stratégique. Et 7 migrants ont été retrouvés morts après le naufrage de leur embarcation au large de la Libye. Le navire humanitaire intervenait dans les eaux internationales sous surveillance des autorités libyennes. Retour en France où le coût de la vie étudiante augmente de 1,66% en 2026. Les loyers, les transports et l'alimentation figurent parmi les principales dépenses en hausse. Depuis 2007, le syndicat estime que le coût de la vie étudiante a progressé de plus de 35%. Et enfin, depuis ce lundi, les finances publiques contactent les 678 000 Français concernés par le piratage du site des impôts. Ils seront prévenus par mail ou par courrier sans aucune démarche à effectuer. Voilà pour l'essentiel de l'actualité. Je vous souhaite une excellente soirée à notre écoute.
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2: Bonjour, excellent début de semaine, lundi 17 août 2026. Les hyacinthes sont à l'honneur, si vous en connaissez, c'est leur fête et c'est la journée internationale du chat noir. Journée de valorisation qui a été lancée pour sensibiliser le public à la grande cause des chats noirs et pour inciter les gens à en adopter un. Ça existe. Allez, bon anniversaire à vous les natifs du 17 août. Vous êtes le même jour qu'un champion du monde. Titi, Thierry Henry, fête ses 49 ans. Robert De Niro, fête lui ses 83 ans. Et bon anniversaire également aujourd'hui au chanteur suisse Stéphane Echer, 66 ans. Très bonne journée, bon lundi.
3: Pour ce mardi, plus un seul département n'est concerné par une alerte orange canicule, avec de la pluie même qui va s'installer dans le nord du pays. En revanche, partout ailleurs, ce sont de

0: Auxerre, 33 à Gap et encore tout de même jusqu'à 38 degrés à Montpellier.
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2: Bonjour, beaucoup de sport ce week-end avec un bilan très positif pour l'équipe de France au championnat d'Europe de natation à Saint-Denis. Les Bleus décrochent 11 médailles, dont 4 en or, terminant 4e du classement général et en marchant sinistré avec 2 titres individuels. De son côté, la jeune Marie-Ambre Mollus s'est imposée sur le 100 mètres d'eau avec le record d'Europe à la clé. Prochain objectif majeur pour le clan français, les Jeux de Los Angeles. En athlétisme, 10 ans après sa médaille chez les juniors, Hilary Pacha décroche sa première breloque internationale chez les grands. La sauteuse en longueur française a obtenu la médaille de bronze au championnat d'Europe de Birmingham avec un bond de 6,98 m derrière l'italienne Larissa Lepicino et la britannique Jasmine Sawyer. Après des années de blessures et puis un changement d'entraînement, à l'INSEP, la tricolore de 28 ans confirme enfin son potentiel. Nouvelle médaille également pour la France au championnat d'Europe d'athlétisme à Birmingham pour le perchiste Baptiste Thierry qui a décroché le bronze en effaçant une barre à 5,85 m au premier essai. À 25 ans, le Martiniquais s'offre sa première récompense continentale chez les seniors derrière le grec Emmanuel Karalis et l'intouchable suédois Armand Duplantis, sacré avec un saut à 6,15 m. Du football avec le RC Lens qui remporte le premier trophée des champions de son histoire. À domicile, les 100 € ont battu le Paris Saint-Germain 1-0 avec une belle réalisation de leur nouveau capitaine Florian Thauvin. Réduit à 10 en première période, les Lensois ont résisté aux assauts parisiens bien portés par les arrêts de leur gardien Romain Rissé. Et c'est un coup d'arrêt pour le PSG après 5 succès consécutifs. Du football toujours avec un clap de sang en vue pour Cristiano Ronaldo dans une interview accordée au magazine Vogue ce week-end de la superstar portugaise de 41 ans, a annoncé que cette année serait probablement la dernière de sa carrière professionnelle. Il évolue actuellement avec Al Nassr en Arabie Saoudite. Le quintuple Ballon d'Or souhaite laisser un héritage spectaculaire et vise quand même la barre mythique des 1000 buts avant de raccrocher. Enfin, du jamais vu pour le tennis de table tricolore avec à seulement 19 ans, Félix Lebrun est devenu hier le premier Français à remporter un grand match. C'est la plus haute catégorie de tournoi du circuit. Un titre en simple qui vient conclure un week-end parfait pour le prodige français déjà sacré juste avant en double aux côtés de son frère Alexis.
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9: Bonsoir, les hélicoptères ne peuvent plus opérer de nuit à l'hôpital de Haute-Pierre à Strasbourg à cause de drones qui survolent les alentours du site hospitalier. Pour le moment, l'origine de ces drones n'a pas été établie avec certitude. La continuité de la prise en charge des patients est assurée par les services des hôpitaux universitaires de Strasbourg, le SAMU ou encore la sécurité civile. Dès ce lundi, la Direction Générale des Finances Publiques a commencé à prévenir les Français concernés par la cyberattaque contre le site des impôts qui a touché 678 000 personnes. Tous seront informés par courrier ou par mail. Une enquête est ouverte après des soupçons de maltraitance sur un garçon de 8 ans à Nîmes dans le Gard. Son beau-père est notamment accusé de l'avoir enfermé dans sa chambre tout l'été. Le petit garçon doit être placé en famille d'accueil. L'allocation de rentrée scolaire 2026 sera versée demain à 3 millions de Français avec des montants allant jusqu'à 466 euros selon l'âge de l'enfant. Jugée essentielle par les associations, cette aide peine pourtant à couvrir le coût réel de la rentrée pour les foyers les plus modestes qui font face à des besoins croissants. Le coût de la vie étudiante en 2026 a augmenté de 1,66% sur un an et plus de 35% depuis l'élection d'Emmanuel Macron en 2017 selon l'enquête annuelle du syndicat étudiant UNEF. Publiée aujourd'hui, la précarité n'est pas un accident de la politique gouvernementale. Elle en est devenue le résultat assumé, estime l'organisation. La police de l'immigration américaine, la très controversée ICE, défavorable moment connu pour ses bavures, prévoit de doter ses agents d'un nouvel équipement, des gants qui délivrent des décharges électriques. Ce projet inquiète les immigrés aux États-Unis et indigne une partie de l'opinion publique. C'est la fin de ce flash, une très bonne fin de journée à notre écoute.
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10: Voici votre soirée télé pour ce début de semaine en ce lundi 17 août. Camping Paradis ce soir sur TF1 avec deux épisodes. Enquête au paradis sur France 2 pour une poignée de dollars. Le classique 7e art ce soir, donc du western ce soir sur France 3. Sur Canal Plus, l'immortel, les origines de Siro à partir de 21h. Sur France 5, un documentaire intitulé Les avions du bout du monde à destination l'Australie. Enfin sur M6, le grand retour de l'amour et dans le pré, 21e saison pour les agriculteurs célibataires. Excellente soirée télé, bon lundi.
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11: Bonsoir à tous. 39 degrés, c'est la température répertoriée dans le Var encore aujourd'hui, mais de manière générale, le mercure descend sur l'ensemble de l'Hexagone. Demain à 6h, plus aucun département ne sera concerné par l'alerte orange canicule. Après les incendies dévastateurs du sud-ouest, Sébastien Lecornu a présenté une série de mesures dont le coût pourrait dépasser les 100 millions d'euros. Parmi elles, 12 millions seront versés aux collectivités sinistrées, dont 10 pour la Gironde et 2 pour les Landes. Et justement, le projet d'une base aérienne de la sécurité civile à Mont-de-Marsan est de nouveau à l'étude. C'est ce qu'a annoncé Laurent Nunez. Le site pourrait notamment accueillir des Canadairs afin d'intervenir plus rapidement contre les incendies du secteur. Le ministre de l'Intérieur précise toutefois que les coûts de maintenance et les contraintes opérationnelles devront être étudiés avant toute décision. On poursuit avec une frappe de missile ukrainien qui a fait 6 morts et 4 blessés dans la région russe de Belgorod, près de la frontière avec l'Ukraine. Et cette attaque intervient après une importante vague de drones qui avait fait 12 morts en Russie. De son côté, Donald Trump a haussé encore le ton autour du détroit d'Ormuz. Le président américain a menacé Oman de bombardement si le pays venait à se mettre en travers d'un éventuel accord sur ce passage maritime stratégique. Et 7 migrants ont été retrouvés morts après le naufrage de leur embarcation au large de la Libye. Le navire humanitaire intervenait dans les eaux internationales sous surveillance des autorités libyennes. Retour en France où le coût de la vie étudiante augmente de 1,66% en 2026. Les loyers, les transports et l'alimentation figurent parmi les principales dépenses en hausse. Depuis 2007, le syndicat estime que le coût de la vie étudiante a progressé de plus de 35%. Et enfin, depuis ce lundi, les finances publiques contactent les 678 000 Français concernés par le piratage du site des impôts. Ils seront prévenus par mail ou par courrier sans aucune démarche à effectuer. Voilà pour l'essentiel de l'actualité. Je vous souhaite une excellente soirée à notre écoute.
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10: Bonjour, excellent début de semaine, lundi 17 août 2026. Les hyacinthes sont à l'honneur, si vous en connaissez, c'est leur fête et c'est la journée internationale du chat noir. Journée de valorisation qui a été lancée pour sensibiliser le public à la grande cause des chats noirs et pour inciter les gens à en adopter un. Ça existe. Allez, bon anniversaire à vous les natifs du 17 août, vous êtes le même jour qu'un champion du monde. Titi, Thierry Henry, fête ses 49 ans. Robert De Niro, fête lui ses 83 ans. Et bon anniversaire également aujourd'hui au chanteur suisse Stéphane Echer, 66 ans. Très bonne journée, bon lundi.
0: Pour ce mardi, plus un seul département n'est concerné par une alerte orange canicule, avec de la pluie même qui va s'installer dans le nord du pays. En revanche, partout ailleurs, ce sont de

0: Auxerre, 33 à Gap et encore tout de même jusqu'à 38 degrés à Montpellier.
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2: Bonjour, beaucoup de sport ce week-end avec un bilan très positif pour l'équipe de France au championnat d'Europe de natation à Saint-Denis. Les Bleus décrochent 11 médailles, dont 4 en or, terminant 4e du classement général et en marchant sinistré avec 2 titres individuels. De son côté, la jeune Marie-Ambre Mollusque s'est imposée sur le 100 mètres d'eau avec le record d'Europe à la clé. Prochain objectif majeur pour le clan français, les Jeux de Los Angeles. En athlétisme, 10 ans après sa médaille chez les juniors, Hilary Pacha décroche sa première breloque internationale chez les grands. La sauteuse en longueur française a obtenu la médaille de bronze au championnat d'Europe de Birmingham avec un bond de 6,98 m derrière l'italienne Larissa Lepicino et la britannique Jasmine Sawyer. Après des années de blessures et puis un changement d'entraînement, à l'INSEP, la tricolore de 28 ans confirme enfin son potentiel. Nouvelle médaille également pour la France au championnat d'Europe d'athlétisme à Birmingham pour le perchiste Baptiste Thierry qui a décroché le bronze en effaçant une barre à 5,85 m au premier essai. À 25 ans, le Martiniquais s'offre sa première récompense continentale chez les seniors derrière le grec Emmanuel Karalis et l'intouchable suédois Armand Duplantis, sacré avec un saut à 6,15 m. Du football avec le RC Lens qui remporte le premier trophée des champions de son histoire. À domicile, les 100 heures ont battu le Paris Saint-Germain 1-0 avec une belle réalisation de leur nouveau capitaine Florian Thauvin. Réduit à 10 en première période, les Lensois ont résisté aux assauts parisiens bien portés par les arrêts de leur gardien Romain Rissé. Et c'est un coup d'arrêt pour le PSG après 5 succès consécutifs. Du football toujours avec un clap de sang en vue pour Cristiano Ronaldo dans une interview accordée au magazine Vogue ce week-end de la superstar portugaise de 41 ans, a annoncé que cette année serait probablement la dernière de sa carrière professionnelle. Il évolue actuellement avec Al Nassr en Arabie Saoudite. Le quintuple Ballon d'Or souhaite laisser un héritage spectaculaire et vise quand même la barre mythique des 1000 buts avant de raccrocher. Enfin, du jamais vu pour le tennis de table tricolore avec à seulement 10 ans, Félix Lebrun est devenu hier le premier Français à remporter un grand match. C'est la plus haute catégorie de tournoi du circuit. Un titre en simple qui vient conclure un week-end parfait pour le prodige français déjà sacré juste avant en double aux côtés de son frère Alexis.
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7: Bonsoir, les hélicoptères ne peuvent plus opérer de nuit à l'hôpital de Haute-Pierre à Strasbourg à cause de drones qui survolent les alentours du site hospitalier. Pour le moment, l'origine de ces drones n'a pas été établie avec certitude. La continuité de la prise en charge des patients est assurée par les services des hôpitaux universitaires de Strasbourg, le SAMU ou encore la sécurité civile. Dès ce lundi, la Direction Générale des Finances Publiques a commencé à prévenir les Français concernés par la cyberattaque contre le site des impôts qui a touché 678 000 personnes. Tous seront informés par courrier ou par mail. Une enquête est ouverte après des soupçons de maltraitance sur un garçon de 8 ans à Nîmes dans le Gard. Son beau-père est notamment accusé de l'avoir enfermé dans sa chambre tout l'été. Le petit garçon doit être placé en famille d'accueil. L'allocation de rentrée scolaire 2026 sera versée demain à 3 millions de Français avec des montants allant jusqu'à 466 euros selon l'âge de l'enfant. Jugée essentielle par les associations, cette aide peine pourtant à couvrir le coût réel de la rentrée pour les foyers les plus modestes qui font face à des besoins croissants. Le coût de la vie étudiante en 2026 a augmenté de 1,66% sur un an et plus de 35% depuis l'élection d'Emmanuel Macron en 2017 selon l'enquête annuelle du syndicat étudiant UNEF. Publié aujourd'hui, la précarité n'est pas un accident de la politique gouvernementale. Elle en est devenue le résultat assumé, estime l'organisation. La police de l'immigration américaine, la très controversée ICE, défavorablement connue pour ses bavures, prévoit de doter ses agents d'un nouvel équipement, des gants qui délivrent des décharges électriques. Ce projet inquiète les immigrés aux États-Unis et indigne une partie de l'opinion publique. C'est la fin de ce flash, une très bonne fin de journée à notre écoute.
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8: Voici votre soirée télé pour ce début de semaine en ce lundi 17 août. Camping Paradis ce soir sur TF1 avec deux épisodes. Enquête au paradis sur France 2 pour une poignée de dollars le
4: 23h30.
8: Ce soir donc du western ce soir sur France 3. Sur Canal Plus, l'immortel, les origines de Siro à partir de 21h. Sur France 5, un documentaire intitulé Les avions du bout du monde à destination l'Australie. Enfin sur M6, le grand retour de l'amour et dans le pré 21e saison pour les agriculteurs célibataires. Excellente soirée télé, bon lundi.

0: aujourd'hui, mais de manière générale, le mercure descend sur l'ensemble de l'Hexagone. Demain à 6h, plus aucun département ne sera concerné par l'alerte orange canicule. Après les incendies dévastateurs du sud-ouest, Sébastien Lecornu a présenté une série de mesures dont le coût pourrait dépasser les 100 millions d'euros. Parmi elles, 12 millions seront versés aux collectivités sinistrées, dont 10 pour la Gironde et 2 pour les Landes. Et justement, le projet d'une base aérienne de la sécurité civile à Mont-de-Marsan est de nouveau à l'étude. C'est ce qu'a annoncé Laurent Nunez. Le site pourrait notamment accueillir des Canadairs afin d'intervenir plus rapidement contre les incendies du secteur. Le ministre de l'Intérieur précise toutefois que les coûts de maintenance et les contraintes opérationnelles devront être étudiés avant toute décision. On poursuit avec une frappe de missile ukrainien qui a fait 6 morts et 4 blessés dans la région russe de Belgorod, près de la frontière avec l'Ukraine. Et cette attaque intervient après une importante vague de drones qui avait fait 12 morts en Russie. De son côté, Donald Trump a haussé encore le ton autour du détroit d'Ormuz. Le président américain a menacé Oman de bombardement si le pays venait à se mettre en travers d'un éventuel accord sur ce passage maritime stratégique. Et 7 migrants ont été retrouvés morts après le naufrage de leur embarcation au large de la Libye. Le navire humanitaire intervenait dans les eaux internationales sous surveillance des autorités libyennes. Retour en France où le coût de la vie étudiante augmente de 1,66% en 2026. Les loyers, les transports et l'alimentation figurent parmi les principales dépenses en hausse. Depuis 2007, le syndicat estime que le coût de la vie étudiante a progressé de plus de 35%. Et enfin, depuis ce lundi, les finances publiques contactent les 678 000 Français concernés par le piratage du site des impôts. Ils seront prévenus par mail ou par courrier sans aucune démarche à effectuer. Voilà pour l'essentiel de l'actualité. Je vous souhaite une excellente soirée à notre écoute.
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2: Bonjour, excellent début de semaine, lundi 17 août 2026. Les hyacinthes sont à l'honneur, si vous en connaissez, c'est leur fête et c'est la journée internationale du chat noir. Journée de valorisation qui a été lancée pour sensibiliser le public à la grande cause des chats noirs et pour inciter les gens à en adopter un. Ça existe. Allez, bon anniversaire à vous les natifs du 17 août. Vous êtes le même jour qu'un champion du monde. Titi, Thierry Henry, fête ses 49 ans. Robert De Niro, fête lui ses 83 ans. Et bon anniversaire également aujourd'hui au chanteur suisse Stéphane Echer, 66 ans. Très bonne journée, bon lundi.
3: Pour ce mardi, plus un seul département n'est concerné par une alerte orange canicule, avec de la pluie même qui va s'installer dans le nord du pays. En revanche, partout ailleurs, ce sont de jolies éclaircies accompagnées par quelques

0: 33 à Gap et encore tout de même jusqu'à 38 degrés à Montpellier.
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2: Bonjour, beaucoup de sport ce week-end avec un bilan très positif pour l'équipe de France au championnat d'Europe de natation à Saint-Denis. Les Bleus décrochent 11 médailles, dont 4 en or, terminant 4e du classement général et en marchant sinistré avec 2 titres individuels. De son côté, la jeune Marie-Ambre Molus est imposée sur le 100 mètres d'eau avec le record d'Europe à la clé. Prochain objectif majeur pour le clan français, les Jeux de Los Angeles. En athlétisme, 10 ans après sa médaille chez les juniors, Hilary Pacha décroche sa première breloque internationale chez les grands. La sauteuse en longueur française a obtenu la médaille de bronze au championnat d'Europe de Birmingham avec un bond de 6,98 m derrière l'italienne Larissa Lepicino et la britannique Jasmine Sawyer. Après des années de blessures et puis un changement d'entraînement, à l'INSEP, la tricolore de 28 ans confirme enfin son potentiel. Nouvelle médaille également pour la France au championnat d'Europe d'athlétisme à Birmingham pour le perchiste Baptiste Thierry qui a décroché le bronze en effaçant une barre à 5,85 m au premier essai. À 25 ans, le Martiniquais s'offre sa première récompense continentale chez les seniors derrière le grec Emmanuel Karalis et l'intouchable suédois Armand Duplantis, sacré avec un saut à 6,15 m. Du football avec le RC Lens qui remporte le premier trophée des champions de son histoire. À domicile, les 100 euros ont battu le Paris Saint-Germain 1-0 avec une belle réalisation de leur nouveau capitaine Florian Thauvin. Réduit à 10 en première période, les Lensois ont résisté aux assauts parisiens bien portés par les arrêts de leur gardien Robin Rissé. Et c'est un coup d'arrêt pour le PSG après 5 succès consécutifs. Du football toujours avec un clap de sang en vue pour Cristiano Ronaldo dans une interview accordée au magazine Vogue ce week-end. De la superstar portugaise de 41 ans a annoncé que cette année serait probablement la dernière de sa carrière professionnelle. Il évolue actuellement avec Al Nassr en Arabie Saoudite. Le quintuple Ballon d'Or souhaite laisser un héritage spectaculaire et vise quand même la barre mythique des 1000 buts avant de raccrocher. Enfin, du jamais vu pour le tennis de table tricolore avec à seulement 19 ans, Félix Lebrun est devenu hier le premier Français à remporter un grand match. C'est la plus haute catégorie de tournoi du circuit. Un titre en simple qui vient conclure un week-end parfait pour le prodige français déjà sacré juste avant en double aux côtés de son frère Alexis.
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8: Bonsoir, les hélicoptères ne peuvent plus opérer de nuit à l'hôpital de Haute-Pierre à Strasbourg à cause de drones qui survolent les alentours du site hospitalier. Pour le moment, l'origine de ces drones n'a pas été établie avec certitude. La continuité de la prise en charge des patients est assurée par les services des hôpitaux universitaires de Strasbourg, le SAMU ou encore la sécurité civile. Dès ce lundi, la Direction Générale des Finances Publiques a commencé à prévenir les Français concernés par la cyberattaque contre le site des impôts qui a touché 678 000 personnes. Tous seront informés par courrier ou par mail. Une enquête est ouverte après des soupçons de maltraitance sur un garçon de 8 ans à Nîmes dans le Gard. Son beau-père est notamment accusé de l'avoir enfermé dans sa chambre tout l'été. Le petit garçon doit être placé en famille d'accueil. L'allocation de rentrée scolaire 2026 sera versée demain à 3 millions de Français avec des montants allant jusqu'à 466 euros selon l'âge de l'enfant. Jugée essentielle par les associations, cette aide peine pourtant à couvrir le coût réel de la rentrée pour les foyers les plus modestes qui font face à des besoins croissants. Le coût de la vie étudiante en 2026 a augmenté de 1,66% sur un an et plus de 35% depuis l'élection d'Emmanuel Macron en 2017 selon l'enquête annuelle du syndicat étudiant UNEF. Publié aujourd'hui, la précarité n'est pas un accident de la politique gouvernementale. Elle en est devenue le résultat assumé, estime l'organisation. La police de l'immigration américaine, la très controversée ICE, défavorable moment connu pour ses bavures, prévoit de doter ses agents d'un nouvel équipement, des gants qui délivrent des décharges électriques. Ce projet inquiète les immigrés aux États-Unis et indigne une partie de l'opinion publique. C'est la fin de ce flash, une très bonne fin de journée à notre écoute.
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9: Voici votre soirée télé pour ce début de semaine en ce lundi 17 août. Camping Paradis ce soir sur TF1 avec deux épisodes. Enquête au paradis sur France 2 pour une poignée de dollars. Le classique 7e art ce soir, donc du western ce soir sur France 3. Sur Canal Plus, l'immortel, les origines de Siro à partir de 21h. Sur France 5, un documentaire intitulé Les avions du bout du monde à destination l'Australie. Enfin sur M6, le grand retour de l'amour et dans le pré, 21e saison pour les agriculteurs célibataires. Excellente soirée télé, bon lundi.
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10: Bonsoir à tous. 39 degrés, c'est la température répertoriée dans le Var encore aujourd'hui, mais de manière générale, le mercure descend sur l'ensemble de l'Hexagone. Demain à 6h, plus aucun département ne sera concerné par l'alerte orange canicule. Après les incendies dévastateurs du sud-ouest, Sébastien Lecornu a présenté une série de mesures dont le coût pourrait dépasser les 100 millions d'euros. Parmi elles, 12 millions seront versés aux collectivités sinistrées, dont 10 pour la Gironde et 2 pour les Landes. Et justement, le projet d'une base aérienne de la sécurité civile à Mont-de-Marsan est de nouveau à l'étude. C'est ce qu'a annoncé Laurent Nunez. Le site pourrait notamment accueillir des Canadairs afin d'intervenir plus rapidement contre les incendies du secteur. Le ministre de l'Intérieur précise toutefois que les coûts de maintenance et les contraintes opérationnelles devront être étudiés avant toute décision. On poursuit avec une frappe de missile ukrainien qui a fait 6 morts et 4 blessés dans la région russe de Belgorod, près de la frontière avec l'Ukraine. Et cette attaque intervient après une importante vague de drones qui avait fait 12 morts en Russie. De son côté, Donald Trump a haussé encore le ton autour du détroit d'Ormuz. Le président américain a menacé Oman de bombardement si le pays venait à se mettre en travers d'un éventuel accord sur ce passage maritime stratégique. Et 7 migrants ont été retrouvés morts après le naufrage de leur embarcation au large de la Libye. Le navire humanitaire intervenait dans les eaux internationales sous surveillance des autorités libyennes. Retour en France où le coût de la vie étudiante augmente de 1,66% en 2026. Les loyers, les transports et l'alimentation figurent parmi les principales dépenses en hausse. Depuis 2007, le syndicat estime que le coût de la vie étudiante a progressé de plus de 35%. Et enfin, depuis ce lundi, les finances publiques contactent les 678 000 Français concernés par le piratage du site des impôts. Ils seront prévenus par mail ou par courrier sans aucune démarche à effectuer. Voilà pour l'essentiel de l'actualité. Je vous souhaite une excellente soirée à notre écoute.
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9: Bonjour, excellent début de semaine, lundi 17 août 2026. Les hyacinthes sont à l'honneur, si vous en connaissez, c'est leur fête et c'est la journée internationale du chat noir. Journée de valorisation qui a été lancée pour sensibiliser le public à la grande cause des chats noirs et pour inciter les gens à en adopter un. Ça existe. Allez, bon anniversaire à vous les natifs du 17 août. Vous êtes le même jour qu'un champion du monde. Titi, Thierry Henry, fête ses 49 ans. Robert De Niro, fête lui ses 83 ans. Et bon anniversaire également aujourd'hui au chanteur suisse Stéphane Echer, 66 ans. Très bonne journée, bon lundi.
0: Pour ce mardi, plus un seul département n'est concerné par une alerte orange canicule, avec de la pluie même qui va s'installer dans le nord du pays. En revanche, partout ailleurs, ce sont de

0: Auxerre, 33 à Gap et encore tout de même jusqu'à 38 degrés à Montpellier.
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2: Bonjour, beaucoup de sport ce week-end avec un bilan très positif pour l'équipe de France au championnat d'Europe de natation à Saint-Denis. Les Bleus décrochent 11 médailles, dont 4 en or, terminant 4e du classement général et en marchant sinistrée avec 2 titres individuels. De son côté, la jeune Marie-Ambre Mollusk imposée sur le 100 mètres d'eau avec le record d'Europe à la clé. Prochain objectif majeur pour le clan français, les Jeux de Los Angeles. En athlétisme, 10 ans après sa médaille chez les juniors, Hilary Pacha décroche sa première breloque internationale chez les grands. La sauteuse en longueur française a obtenu la médaille de bronze au championnat d'Europe de Birmingham avec un bond de 6,98 m derrière l'italienne Larissa Lepicino et la britannique Jasmine Sawyer. Après des années de blessures et puis un changement d'entraînement, à l'INSEP, la tricolore de 28 ans confirme enfin son potentiel. Nouvelle médaille également pour la France au championnat d'Europe d'athlétisme à Birmingham pour le perchiste Baptiste Thierry qui a décroché le bronze en effaçant une barre à 5,85 m au premier essai. À 25 ans, le Martiniquais s'offre sa première récompense continentale chez les seniors derrière le grec Emmanuel Karalis et l'intouchable suédois Armand Duplantis, sacré avec un saut à 6,15 m. Du football avec le RC Lens qui remporte le premier trophée des champions de son histoire. À domicile, les 100 heures ont battu le Paris Saint-Germain 1-0 avec une belle réalisation de leur nouveau capitaine Florian Thauvin. Réduit à 10 en première période, les Lensois ont résisté aux assauts parisiens bien portés par les arrêts de leur gardien Romain Rissé. Et c'est un coup d'arrêt pour le PSG après 5 succès consécutifs. Du football toujours avec un clap de sang en vue pour Cristiano Ronaldo dans une interview accordée au magazine Vogue ce week-end de la superstar portugaise de 41 ans, a annoncé que cette année serait probablement la dernière de sa carrière professionnelle. Il évolue actuellement avec Al Nassr en Arabie Saoudite. Le quintuple Ballon d'Or souhaite laisser un héritage spectaculaire et vise quand même la barre mythique des 1000 buts avant de raccrocher. Enfin, du jamais vu pour le tennis de table tricolore avec à seulement 10 ans, Félix Lebrun est devenu hier le premier Français à remporter un grand match. C'est la plus haute catégorie de tournoi du circuit. Un titre en simple qui vient conclure un week-end parfait pour le prodige français déjà sacré juste avant en double aux côtés de son frère Alexis.
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7: Bonsoir, les hélicoptères ne peuvent plus opérer de nuit à l'hôpital de Haute-Pierre à Strasbourg à cause de drones qui survolent les alentours du site hospitalier. Pour le moment, l'origine de ces drones n'a pas été établie avec certitude. La continuité de la prise en charge des patients est assurée par les services des hôpitaux universitaires de Strasbourg, le SAMU ou encore la sécurité civile. Dès ce lundi, la Direction Générale des Finances Publiques a commencé à prévenir les Français concernés par la cyberattaque contre le site des impôts qui a touché 678 000 personnes. Tous seront informés par courrier ou par mail. Une enquête est ouverte après des soupçons de maltraitance sur un garçon de 8 ans à Nîmes dans le Gard. Son beau-père est notamment accusé de l'avoir enfermé dans sa chambre tout l'été. Le petit garçon doit être placé en famille d'accueil. L'allocation de rentrée scolaire 2026 sera versée demain à 3 millions de Français avec des montants allant jusqu'à 466 euros selon l'âge de l'enfant. Jugée essentielle par les associations, cette aide peine pourtant à couvrir le coût réel de la rentrée pour les foyers les plus modestes qui font face à des besoins croissants. Le coût de la vie étudiante en 2026 a augmenté de 1,66% sur un an et plus de 35% depuis l'élection d'Emmanuel Macron en 2017 selon l'enquête annuelle du syndicat étudiant UNEF. Publié aujourd'hui, la précarité n'est pas un accident de la politique gouvernementale. Elle en est devenue le résultat assumé, estime l'organisation. La police de l'immigration américaine, la très controversée ICE, défavorablement connue pour ses bavures, prévoit de doter ses agents d'un nouvel équipement, des gants qui délivrent des décharges électriques. Ce projet inquiète les immigrés aux États-Unis et indigne une partie de l'opinion publique. C'est la fin de ce flash, une très bonne fin de journée à notre écoute.
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8: Voici votre soirée télé pour ce début de semaine en ce lundi 17 août. Camping Paradis ce soir sur TF1 avec deux épisodes. Enquête au Paradis sur France 2 pour une poignée de dollars. Le classique 7e art ce soir, donc du western ce soir sur France 3. Sur Canal Plus, l'immortel, les origines de Siro à partir de 21h. Sur France 5, un documentaire intitulé Les avions du bout du monde à destination l'Australie. Enfin sur M6, le grand retour de l'amour et dans le pré, 21e saison pour les agriculteurs célibataires. Excellente soirée télé, bon lundi.
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9: Bonsoir à tous. 39 degrés, c'est la température répertoriée dans le Var encore aujourd'hui, mais de manière générale, le mercure descend sur l'ensemble de l'Hexagone. Demain à 6h, plus aucun département ne sera concerné par l'alerte orange canicule. Après les incendies dévastateurs du sud-ouest, Sébastien Lecornu a présenté une série de mesures dont le coût pourrait dépasser les 100 millions d'euros. Parmi elles, 12 millions seront versés aux collectivités sinistrées, dont 10 pour la Gironde et 2 pour les Landes. Et justement, le projet d'une base aérienne de la sécurité civile à Mont-de-Marsan est de nouveau à l'étude. C'est ce qu'a annoncé Laurent Nunez. Le site pourrait notamment accueillir des Canadairs afin d'intervenir plus rapidement contre les incendies du secteur. Le ministre de l'Intérieur précise toutefois que les coûts de maintenance et les contraintes opérationnelles devront être étudiés avant toute décision. On poursuit avec une frappe de missile ukrainien qui a fait 6 morts et 4 blessés dans la région russe de Belgorod, près de la frontière avec l'Ukraine. Et cette attaque intervient après une importante vague de drones qui avait fait 12 morts en Russie. De son côté, Donald Trump a haussé encore le ton autour du détroit d'Ormuz. Le président américain a menacé Oman de bombardement si le pays venait à se mettre en travers d'un éventuel accord sur ce passage maritime stratégique. Et 7 migrants ont été retrouvés morts après le naufrage de leur embarcation au large de la Libye. Le navire humanitaire intervenait dans les eaux internationales sous surveillance des autorités libyennes. Retour en France où le coût de la vie étudiante augmente de 1,66% en 2026. Les loyers, les transports et l'alimentation figurent parmi les principales dépenses en hausse. Depuis 2007, le syndicat estime que le coût de la vie étudiante a progressé de plus de 35%. Et enfin, depuis ce lundi, les finances publiques contactent les 678 000 Français concernés par le piratage du site des impôts. Ils seront prévenus par mail ou par courrier sans aucune démarche à effectuer. Voilà pour l'essentiel de l'actualité. Je vous souhaite une excellente soirée à notre écoute.
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8: Bonjour, excellent début de semaine, lundi 17 août 2026. Les hyacinthes sont à l'honneur, si vous en connaissez, c'est leur fête et c'est la journée internationale du chat noir. Journée de valorisation qui a été lancée pour sensibiliser le public à la grande cause des chats noirs et pour inciter les gens à en adopter un. Ça existe. Allez, bon anniversaire à vous les natifs du 17 août, vous êtes le même jour qu'un champion du monde. Titi, Thierry Henry, fête ses 49 ans. Robert De Niro, fête lui ses 83 ans. Et bon anniversaire également aujourd'hui au chanteur suisse Stéphane Echer, 66 ans. Très bonne journée, bon lundi.
0: Pour ce mardi, plus un seul département n'est concerné par une alerte orange canicule, avec de la pluie même qui va s'installer dans le nord du pays. En revanche, partout ailleurs, ce sont de

0: Auxerre, 33 à Gap et encore tout de même jusqu'à 38 degrés à Montpellier.
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2: Bonjour, beaucoup de sport ce week-end avec un bilan très positif pour l'équipe de France au championnat d'Europe de natation à Saint-Denis. Les Bleus décrochent 11 médailles, dont 4 en or, terminant 4e du classement général et en marchant sinistrée avec 2 titres individuels. De son côté, la jeune Marie-Ambre Mollusk imposée sur le 100 mètres d'eau avec le record d'Europe à la clé. Prochain objectif majeur pour le clan français, les Jeux de Los Angeles. En athlétisme, 10 ans après sa médaille chez les juniors, Hilary Pacha décroche sa première breloque internationale chez les grands. La sauteuse en longueur française a obtenu la médaille de bronze au championnat d'Europe de Birmingham avec un bond de 6,98 m derrière l'italienne Larissa Lepicino et la britannique Jasmine Sawyer. Après des années de blessures et puis un changement d'entraînement, à l'INSEP, la tricolore de 28 ans confirme enfin son potentiel. Nouvelle médaille également pour la France au championnat d'Europe d'athlétisme à Birmingham pour le perchiste Baptiste Thierry qui a décroché le bronze en effaçant une barre à 5,85 m au premier essai. À 25 ans, le Martiniquais s'offre sa première récompense continentale chez les seniors derrière le grec Emmanuel Karalis et l'intouchable suédois Armand Duplantis, sacré avec un saut à 6,15 m. Du football avec le RC Lens qui remporte le premier trophée des champions de son histoire. À domicile, les 100 heures ont battu le Paris Saint-Germain 1-0 avec une belle réalisation de leur nouveau capitaine Florian Thauvin. Réduit à 10 en première période, les Lensois ont résisté aux assauts parisiens bien portés par les arrêts de leur gardien Romain Rissé. Et c'est un coup d'arrêt pour le PSG après 5 succès consécutifs. Du football toujours avec un clap de sang en vue pour Cristiano Ronaldo dans une interview accordée au magazine Vogue ce week-end de la superstar portugaise de 41 ans, a annoncé que cette année serait probablement la dernière de sa carrière professionnelle. Il évolue actuellement avec Al Nassr en Arabie Saoudite. Le quintuple Ballon d'Or souhaite laisser un héritage spectaculaire et vise quand même la barre mythique des 1000 buts avant de raccrocher. Enfin, du jamais vu pour le tennis de table tricolore avec à seulement 10 ans, Félix Lebrun est devenu hier le premier Français à remporter un grand match. C'est la plus haute catégorie de tournoi du circuit. Un titre en simple qui vient conclure un week-end parfait pour le prodige français déjà sacré juste avant en double aux côtés de son frère Alexis.
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8: Bonsoir, les hélicoptères ne peuvent plus opérer de nuit à l'hôpital de Haute-Pierre à Strasbourg à cause de drones qui survolent les alentours du site hospitalier. Pour le moment, l'origine de ces drones n'a pas été établie avec certitude. La continuité de la prise en charge des patients est assurée par les services des hôpitaux universitaires de Strasbourg, le SAMU ou encore la sécurité civile. Dès ce lundi, la Direction Générale des Finances Publiques a commencé à prévenir les Français concernés par la cyberattaque contre le site des impôts qui a touché 678 000 personnes. Tous seront informés par courrier ou par mail. Une enquête est ouverte après des soupçons de maltraitance sur un garçon de 8 ans à Nîmes dans le Gard. Son beau-père est notamment accusé de l'avoir enfermé dans sa chambre tout l'été. Le petit garçon doit être placé en famille d'accueil. L'allocation de rentrée scolaire 2026 sera versée demain à 3 millions de Français avec des montants allant jusqu'à 466 euros selon l'âge de l'enfant. Jugée essentielle par les associations, cette aide peine pourtant à couvrir le coût réel de la rentrée pour les foyers les plus modestes qui font face à des besoins croissants. Le coût de la vie étudiante en 2026 a augmenté de 1,66% sur un an et plus de 35% depuis l'élection d'Emmanuel Macron en 2017 selon l'enquête annuelle du syndicat étudiant UNEF. Publié aujourd'hui, la précarité n'est pas un accident de la politique gouvernementale. Elle en est devenue le résultat assumé, estime l'organisation. La police de l'immigration américaine, la très controversée ICE, défavorablement connue pour ses bavures, prévoit de doter ses agents d'un nouvel équipement, des gants qui délivrent des décharges électriques. Ce projet inquiète les immigrés aux États-Unis et indigne une partie de l'opinion publique. C'est la fin de ce flash, une très bonne fin de journée à notre écoute.
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9: Voici votre soirée télé pour ce début de semaine en ce lundi 17 août. Camping Paradis ce soir sur TF1 avec deux épisodes. Enquête au paradis sur France 2 pour une poignée de dollars. Le classique 7e art ce soir, donc du western ce soir sur France 3. Sur Canal Plus, l'immortel, les origines de Siro à partir de 21h. Sur France 5, un documentaire intitulé Les avions du bout du monde à destination l'Australie. Enfin sur M6, le grand retour de l'amour et dans le pré, 21e saison pour les agriculteurs célibataires. Excellente soirée télé. Bon

0: manière générale, le mercure descend sur l'ensemble de l'Hexagone. Demain à 6h, plus aucun département ne sera concerné par l'alerte orange canicule.
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0: Après les incendies dévastateurs du sud-ouest, Sébastien Lecornu a présenté une série de mesures dont le coût pourrait dépasser les 100 millions d'euros. Parmi elles, 12 millions seront versés aux collectivités sinistrées, dont 10 pour la Gironde et 2 pour les Landes. Et justement, le projet d'une base aérienne de la sécurité civile à Mont-de-Marsan est de nouveau à l'étude. C'est ce qu'a annoncé Laurent Nunez. Le site pourrait notamment accueillir des Canadairs afin d'intervenir plus rapidement contre les incendies du secteur. Le ministre de l'Intérieur précise toutefois que les coûts de maintenance et les contraintes opérationnelles devront être étudiés avant toute décision. On poursuit avec une frappe de missile ukrainien qui a fait 6 morts et 4 blessés dans la région russe de Belgorod, près de la frontière avec l'Ukraine. Et cette attaque intervient après une importante vague de drones qui avait fait 12 morts en Russie. De son côté, Donald Trump a haussé encore le ton autour du détroit d'Ormuz. Le président américain a menacé Oman de bombardement si le pays venait à se mettre en travers d'un éventuel accord sur ce passage maritime stratégique. Et 7 migrants ont été retrouvés morts après le naufrage de leur embarcation au large de la Libye. Le navire humanitaire intervenait dans les eaux internationales sous surveillance des autorités libyennes. Retour en France où le coût de la vie étudiante augmente de 1,66% en 2026. Les loyers, les transports et l'alimentation figurent parmi les principales dépenses en hausse. Depuis 2007, le syndicat estime que le coût de la vie étudiante a progressé de plus de 35%. Et enfin, depuis ce lundi, les finances publiques contactent les 678 000 Français concernés par le piratage du site des impôts. Ils seront prévenus par mail ou par courrier sans aucune démarche à effectuer. Voilà pour l'essentiel de l'actualité. Je vous souhaite une excellente soirée à notre écoute.
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0: Bonsoir à tous. 39 degrés, c'est la température répertoriée dans le Var encore aujourd'hui, mais de manière générale, le mercure descend sur l'ensemble de l'Hexagone. Demain à 6h, plus aucun département ne sera concerné par l'alerte orange canicule. Après les incendies dévastateurs du sud-ouest, Sébastien Lecornu a présenté une série de mesures dont le coût pourrait dépasser les 100 millions d'euros. Parmi elles, 12 millions seront versés aux collectivités sinistrées, dont 10 pour la Gironde et 2 pour les Landes. Et justement, le projet d'une base aérienne de la sécurité civile à Mont-de-Marsan est de nouveau à l'étude. C'est ce qu'a annoncé Laurent Nunez. Le site pourrait notamment accueillir des Canadairs afin d'intervenir plus rapidement contre les incendies du secteur. Le ministre de l'Intérieur précise toutefois que les coûts de maintenance et les contraintes opérationnelles devront être étudiés avant toute décision. On poursuit avec une frappe de missile ukrainien qui a fait 6 morts et 4 blessés dans la région russe de Belgorod, près de la frontière avec l'Ukraine. Et cette attaque intervient après une importante vague de drones qui avait fait 12 morts en Russie. De son côté, Donald Trump a haussé encore le ton autour du détroit d'Ormuz. Le président américain a menacé Oman de bombardement si le pays venait à se mettre en travers d'un éventuel accord sur ce passage maritime stratégique. Et 7 migrants ont été retrouvés morts après le naufrage de leur embarcation au large de la Libye. Le navire humanitaire intervenait dans les eaux internationales sous surveillance des autorités libyennes. Retour en France où le coût de la vie étudiante augmente de 1,66% en 2026. Les loyers, les transports et l'alimentation figurent parmi les principales dépenses en hausse. Depuis 2007, le syndicat estime que le coût de la vie étudiante a progressé de plus de 35%. Et enfin, depuis ce lundi, les finances publiques contactent les 678 000 Français concernés par le piratage du site des impôts. Ils seront prévenus par mail ou par courrier sans aucune démarche à effectuer. Voilà pour l'essentiel de l'actualité. Je vous souhaite une excellente soirée à notre écoute.
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3: Bonjour, beaucoup de sport ce week-end avec un bilan très positif pour l'équipe de France au championnat d'Europe de natation à Saint-Denis. Les Bleus décrochent 11 médailles, dont 4 en or, terminant 4e du classement général et en marchant sinistré avec 2 titres individuels. De son côté, la jeune Marie-Ambre Mollusque imposée sur le 100 mètres d'eau avec le record d'Europe à la clé. Prochain objectif majeur pour le clan français, les Jeux de Los Angeles. En athlétisme, 10 ans après sa médaille chez les juniors, Hilary Pacha décroche sa première breloque internationale chez les grands. La sauteuse en longueur française a obtenu la médaille de bronze au championnat d'Europe de Birmingham. avec un bond de 6,98 m derrière l'italienne Larissa Lepicino et la britannique Jasmine Sawyer. Après des années de blessures et puis un changement d'entraînement, à l'INSEP, la tricolore de 28 ans confirme enfin son potentiel. Nouvelle médaille également pour la France au championnat d'Europe d'athlétisme à Birmingham pour le perchiste Baptiste Thierry qui a décroché le bronze en effaçant une barre à 5,85 m au premier essai. À 25 ans, le Martiniquais s'offre sa première récompense continentale chez les seniors derrière le grec Emmanuel Karalis et l'intouchable suédois Armand Duplantis, sacré avec un saut à 6,15 m. Du football avec le RC Lens qui remporte le premier trophée des champions de son histoire. À domicile, les 100 € ont battu le Paris Saint-Germain 1-0 avec une belle réalisation de leur nouveau capitaine Florian Thauvin. Réduit à 10 en première période, les Lensois ont résisté aux assauts parisiens bien portés par les arrêts de leur gardien Romain Rissé. Et c'est un coup d'arrêt pour le PSG après 5 succès consécutifs. Du football toujours avec un clap de sang en vue pour Cristiano Ronaldo. Dans une interview accordée au magazine Vogue ce week-end, la superstar portugaise de 41 ans a annoncé que cette année serait probablement la dernière de sa carrière professionnelle. Il évolue actuellement avec Al Nassr en Arabie Saoudite. Le quintuple Ballon d'Or souhaite laisser un héritage spectaculaire et vise quand même la barre mythique des 1000 buts avant de raccrocher. Enfin, du jamais vu pour le tennis de table tricolore avec à seulement 19 ans, Félix Lebrun qui est devenu hier le premier Français à remporter un grand match. C'est la plus haute catégorie de tournoi du circuit. Un titre en simple qui vient conclure un week-end parfait pour le prodige français déjà.

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4: Bonsoir, les hélicoptères ne peuvent plus opérer de nuit à l'hôpital de Haute-Pierre à Strasbourg à cause de drones qui survolent les alentours du site hospitalier. Pour le moment, l'origine de ces drones n'a pas été établie avec certitude. La continuité de la prise en charge des patients est assurée par les services des hôpitaux universitaires de Strasbourg, le SAMU ou encore la sécurité civile. Dès ce lundi, la Direction générale des finances publiques a commencé à prévenir les Français concernés par la cyberattaque contre le site des impôts qui a touché 678 000 personnes. Tous seront informés par courrier ou par mail. Une enquête est ouverte après des soupçons de maltraitance sur un garçon de 8 ans à Nîmes dans le Gard. Son beau-père est notamment accusé de l'avoir enfermé dans sa chambre tout l'été. Le petit garçon doit être placé en famille d'accueil. L'allocation de rentrée scolaire 2026 sera versée demain à 3 millions de Français avec des montants allant jusqu'à 466 euros selon l'âge de l'enfant. Jugée essentielle par les associations, cette aide peine pourtant à couvrir le coût réel de la rentrée pour les foyers les plus modestes qui font face à des besoins croissants. Le coût de la vie étudiante en 2026 a augmenté de 1,66% sur un an et plus de 35% depuis l'élection d'Emmanuel Macron en 2017 selon l'enquête annuelle du syndicat étudiant UNEF. Publié aujourd'hui, la précarité n'est pas un accident de la politique gouvernementale. Elle en est devenue le résultat assumé, estime l'organisation. La police de l'immigration américaine, la très controversée ICE, défavorablement connue pour ses bavures, prévoit de doter ses agents d'un nouvel équipement, des gants qui délivrent des décharges électriques. Ce projet inquiète les immigrés aux États-Unis et indigne une partie de l'opinion publique. C'est la fin de ce flash, une très bonne fin de journée à notre écoute.
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6: Bonsoir à tous. 39 degrés, c'est la température répertoriée dans le Var encore aujourd'hui, mais de manière générale, le mercure descend sur l'ensemble de l'Hexagone. Demain à 6h, plus aucun département ne sera concerné par l'alerte orange canicule. Après les incendies dévastateurs du sud-ouest, Sébastien Lecornu a présenté une série de mesures dont le coût pourrait dépasser les 100 millions d'euros. Parmi elles, 12 millions seront versés aux collectivités sinistrées, dont 10 pour la Gironde et 2 pour les Landes. Et justement, le projet d'une base aérienne de la sécurité civile à Mont-de-Marsan est de nouveau à l'étude. C'est ce qu'a annoncé Laurent Nunez. Le site pourrait notamment accueillir des Canadairs afin d'intervenir plus rapidement contre les incendies du secteur. Le ministre de l'Intérieur précise toutefois que les coûts de maintenance et les contraintes opérationnelles devront être étudiés avant toute décision. On poursuit avec une frappe de missile ukrainien qui a fait 6 morts et 4 blessés dans la région russe de Belgorod, près de la frontière avec l'Ukraine. Et cette attaque intervient après une importante vague de drones qui avait fait 12 morts en Russie. De son côté, Donald Trump a haussé encore le ton autour du détroit d'Ormuz. Le président américain a menacé Oman de bombardement si le pays venait à se mettre en travers d'un éventuel accord sur ce passage maritime stratégique. Et 7 migrants ont été retrouvés morts après le naufrage de leur embarcation au large de la Libye. Le navire humanitaire intervenait dans les eaux internationales sous surveillance des autorités libyennes.

0: De la vie étudiante augmente de 1,66% en 2026. Les loyers, les transports et l'alimentation figurent parmi les principales dépenses en hausse. Depuis 2007, le syndicat estime que le coût de la vie étudiante a progressé de plus de 35%. Et enfin, depuis ce lundi, les finances publiques contactent les 678 000 Français concernés par le piratage du site des impôts. Ils seront prévenus par mail ou par courrier sans aucune démarche à effectuer. Voilà pour l'essentiel de l'actualité. Je vous souhaite une excellente soirée à notre écoute.
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2: Bonjour, beaucoup de sport ce week-end avec un bilan très positif pour l'équipe de France au championnat d'Europe de natation à Saint-Denis. Les Bleus décrochent 11 médailles, dont 4 en or, terminant 4e du classement général et en marchant sinistré avec 2 titres individuels. De son côté, la jeune Marie-Ambre Mollusque imposée sur le 100 mètres d'eau avec le record d'Europe à la clé. Prochain objectif majeur pour le clan français, les Jeux de Los Angeles. En athlétisme, 10 ans après sa médaille chez les juniors, Hilary Pacha décroche sa première breloque internationale chez les grands. La sauteuse en longueur française a obtenu la médaille de bronze au championnat d'Europe de Birmingham avec un bond de 6,98 m derrière l'italienne Larissa Lepicino et la britannique Jasmine Sawyer. Après des années de blessures et puis un changement d'entraînement, à l'INSEP, la tricolore de 28 ans confirme enfin son potentiel. Nouvelle médaille également pour la France au championnat d'Europe d'athlétisme à Birmingham pour le perchiste Baptiste Thierry qui a décroché le bronze en effaçant une barre à 5,85 m au premier essai. À 25 ans, le Martiniquais s'offre sa première récompense continentale chez les seniors derrière le grec Emmanuel Karalis et l'intouchable suédois Armand Duplantis, sacré avec un saut à 6,15 m. Du football avec le RC Lens qui remporte le premier trophée des champions de son histoire. À domicile, les 100 € ont battu le Paris Saint-Germain 1-0 avec une belle réalisation de leur nouveau capitaine Florian Thauvin. Réduit à 10 en première période, les Lensois ont résisté aux assauts parisiens bien portés par les arrêts de leur gardien Romain Rissé. Et c'est un coup d'arrêt pour le PSG après 5 succès consécutifs. Du football toujours avec un clap de sang en vue pour Cristiano Ronaldo. Dans une interview accordée au magazine Vogue ce week-end, la superstar portugaise de 41 ans a annoncé que cette année serait probablement la dernière de sa carrière professionnelle. Il évolue actuellement avec Al Nassr en Arabie Saoudite. Le quintuple Ballon d'Or souhaite laisser un héritage spectaculaire et vise quand même la barre mythique des 1000 buts avant de raccrocher. Enfin, du jamais vu pour le tennis de table tricolore avec à seulement 19 ans, Félix Lebrun est devenu hier le premier Français à remporter un grand match. C'est la plus haute catégorie de tournoi du circuit. Un titre en simple qui vient conclure un week-end parfait pour le prodige français déjà sacré juste avant en double aux côtés de son frère Alexis.
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2: Bon
7: Bonsoir, les hélicoptères ne peuvent plus opérer de nuit à l'hôpital de Haute-Pierre à Strasbourg à cause de drones qui survolent les alentours du site hospitalier. Pour le moment, l'origine de ces drones n'a pas été établie avec certitude. La continuité de la prise en charge des patients est assurée par les services des hôpitaux universitaires de Strasbourg, le SAMU ou encore la sécurité civile. Dès ce lundi, la Direction générale des finances publiques a commencé à prévenir les Français concernés par la cyberattaque contre le site des impôts qui a touché 678 000 personnes. Tous seront informés par courrier ou par mail. Une enquête est ouverte après des soupçons de maltraitance sur un garçon de 8 ans à Nîmes dans le Gard. Son beau-père est notamment accusé de l'avoir enfermé dans sa chambre tout l'été. Le petit garçon doit être placé en famille d'accueil. L'allocation de rentrée scolaire 2026 sera versée demain à 3 millions de Français avec des montants allant jusqu'à 466 euros selon l'âge de l'enfant. Jugée essentielle par les associations, cette aide peine pourtant à couvrir le coût réel de la rentrée pour les foyers les plus modestes qui font face à des besoins croissants. Le coût de la vie étudiante en 2026 a augmenté de 1,66% sur un an et plus de 35% depuis l'élection d'Emmanuel Macron en 2017 selon l'enquête annuelle du syndicat étudiant UNEF. Publié aujourd'hui, la précarité n'est pas un accident de la politique gouvernementale. Elle en est devenue le résultat assumé, estime l'organisation. La police de l'immigration américaine, la très controversée ICE, défavorablement connue pour ses bavures, prévoit de doter ses agents d'un nouvel équipement, des gants qui délivrent des décharges électriques. Ce projet inquiète les immigrés aux États-Unis et indigne une partie de l'opinion publique. C'est la fin de ce flash, une très bonne fin de journée à notre écoute.
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0: Bonsoir à tous. 39 degrés, c'est la température répertoriée dans le Var encore aujourd'hui, mais de manière générale, le mercure descend sur l'ensemble de l'Hexagone. Demain à 6h, plus aucun département ne sera concerné par l'alerte orange canicule. Après les incendies dévastateurs du sud-ouest, Sébastien Lecornu a présenté une série de mesures dont le coût pourrait dépasser les 100 millions d'euros. Parmi elles, 12 millions seront versés aux collectivités sinistrées, dont 10 pour la Gironde et 2 pour les Landes. Et justement, le projet d'une base aérienne de la sécurité civile à Mont-de-Marsan est de nouveau à l'étude. C'est ce qu'a annoncé Laurent Nunez. Le site pourrait notamment accueillir des Canadairs afin d'intervenir plus rapidement contre les incendies du secteur. Le ministre de l'Intérieur précise toutefois que les coûts de maintenance et les contraintes opérationnelles devront être étudiés avant toute décision. On poursuit avec une frappe de missile ukrainien qui a fait 6 morts et 4 blessés dans la région russe de Belgorod, près de la frontière avec l'Ukraine. Et cette attaque intervient après une importante vague de drones qui avait fait 12 morts en Russie. De son côté, Donald Trump a haussé encore le ton autour du détroit d'Ormuz. Le président américain a menacé Oman de bombardement si le pays venait à se mettre en travers d'un éventuel accord sur ce passage maritime stratégique. Et 7 migrants ont été retrouvés morts après le naufrage de leur embarcation au large de la Libye. Le navire humanitaire intervenait dans les eaux internationales sous surveillance des autorités libyennes. Retour en France où le coût de la vie étudiante augmente de 1,66% en 2026. Les loyers, les transports et l'alimentation figurent parmi les principales dépenses en hausse. Depuis 2007, le syndicat estime que le coût de la vie étudiante a progressé de plus de 35%. Et enfin, depuis ce lundi, les finances publiques contactent les 678 000 Français concernés par le piratage du site des impôts. Ils seront prévenus par mail ou par courrier sans aucune démarche à effectuer. Voilà pour l'essentiel de l'actualité. Je vous souhaite une excellente soirée à notre écoute.
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2: Bonjour, beaucoup de sport ce week-end avec un bilan très positif pour l'équipe de France au championnat d'Europe de natation à Saint-Denis. Les Bleus décrochent 11 médailles, dont 4 en or, terminant 4e du classement général et en marchant sinistré avec 2 titres individuels. De son côté, la jeune Marie-Ambre Mollusque imposée sur le 100 mètres d'eau avec le record d'Europe à la clé. Prochain objectif majeur pour le clan français, les Jeux de Los Angeles. En athlétisme, 10 ans après sa médaille chez les juniors, Hilary Pacha décroche sa première breloque internationale chez les grands. La sauteuse en longueur française a obtenu la médaille de bronze au championnat d'Europe de Birmingham avec un bond de 6,98 m derrière l'italienne Larissa Lepicino et la britannique Jasmine Sawyer. Après des années de blessures et puis un changement d'entraînement, à l'INSEP, la tricolore de 28 ans confirme enfin son potentiel. Nouvelle médaille également pour la France au championnat d'Europe d'athlétisme à Birmingham pour le perchiste Baptiste Thierry qui a décroché le bronze en effaçant une barre à 5,85 m au premier essai. À 25 ans, le Martiniquais s'offre sa première récompense continentale chez les seniors derrière le grec Emmanuel Karalis et l'intouchable suédois Armand Duplantis, sacré avec un saut à 6 m15. Du football avec le RC Lens qui remporte le premier trophée des champions de son histoire. À domicile, les 100 € ont battu le Paris Saint-Germain 1-0 avec une belle réalisation de leur nouveau capitaine Florian Thauvin. Réduit à 10 en première période, les Lensois ont résisté aux assauts parisiens bien portés par les arrêts de leur gardien Romain Rissé. Et c'est un coup d'arrêt pour le PSG après 5 succès consécutifs. Du football toujours avec un clap de sang en vue pour Cristiano Ronaldo. Dans une interview accordée au magazine Vogue ce week-end, la superstar portugaise de 41 ans a annoncé que cette année serait probablement la dernière de sa carrière professionnelle. Il évolue actuellement avec Al Nassr en Arabie Saoudite. Le quintuple Ballon d'Or souhaite laisser un héritage spectaculaire et vise quand même la barre mythique des 1000 buts avant de raccrocher. Enfin, du jamais vu pour le tennis de table tricolore avec à seulement 19 ans, Félix Lebrun est devenu hier le premier Français à remporter un grand match. C'est la plus haute catégorie de tournoi du circuit. Un titre en simple qui vient conclure un week-end parfait pour le prodige français déjà sacré juste avant en double aux côtés de son frère Alexis.
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7: Bonsoir, les hélicoptères ne peuvent plus opérer de nuit à l'hôpital de Haute-Pierre à Strasbourg à cause de drones qui survolent les alentours du site hospitalier. Pour le moment, l'origine de ces drones n'a pas été établie avec certitude. La continuité de la prise en charge des patients est assurée par les services des hôpitaux universitaires de Strasbourg, le SAMU ou encore la sécurité civile. Dès ce lundi, la Direction générale des finances publiques a commencé à prévenir les Français concernés par la cyberattaque contre le site des impôts qui a touché 678 000 personnes. Tous seront informés par courrier ou par mail. Une enquête est ouverte après des soupçons de maltraitance sur un garçon de 8 ans à Nîmes dans le Gard. Son beau-père est notamment accusé de l'avoir enfermé dans sa chambre tout l'été. Le petit garçon doit être placé en famille d'accueil. L'allocation de rentrée scolaire 2026 sera versée demain à 3 millions de Français avec des montants allant jusqu'à 466 euros selon l'âge de l'enfant. Jugée essentielle par les associations, cette aide peine pourtant à couvrir le coût réel de la rentrée pour les foyers les plus modestes qui font face à des besoins croissants. Le coût de la vie étudiante en 2026 a augmenté de 1,66% sur un an et plus de 35% depuis l'élection d'Emmanuel Macron en 2017 selon l'enquête annuelle du syndicat étudiant UNEF. Publié aujourd'hui, la précarité n'est pas un accident de la politique gouvernementale. Elle en est devenue le résultat assumé, estime l'organisation. La police de l'immigration américaine, la très controversée ICE, défavorablement connue pour ses bavures, prévoit de doter ses agents d'un nouvel équipement, des gants qui délivrent des décharges électriques. Ce projet inquiète les immigrés aux États-Unis et indigne une partie de l'opinion publique. C'est la fin de ce flash, une très bonne fin de journée à notre écoute.
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0: Bonsoir à tous. 39 degrés, c'est la température répertoriée dans le Var encore aujourd'hui. Mais de manière générale, le mercure descend sur l'ensemble de l'Hexagone. Demain à 6h, plus aucun département ne sera concerné par l'alerte orange canicule. Après les incendies dévastateurs du sud-ouest, Sébastien Lecornu a présenté une série de mesures dont le coût pourrait dépasser les 100 millions d'euros. Parmi elles, 12 millions seront versés aux collectivités sinistrées, dont 10 pour la Gironde et 2 pour les Landes. Et justement, le projet d'une base aérienne de la sécurité civile à Mont-de-Marsan est de nouveau à l'étude. C'est ce qu'a annoncé Laurent Nunez. Le site pourrait notamment accueillir des Canadairs afin d'intervenir plus rapidement contre les incendies du secteur. Le ministre de l'Intérieur précise toutefois que les coûts de maintenance et les contraintes opérationnelles devront être étudiés avant toute décision. On poursuit avec une frappe de missile ukrainien qui a fait 6 morts et 4 blessés dans la région russe de Belgorod, près de la frontière avec l'Ukraine. Et cette attaque intervient après une importante vague de drones qui avait fait 12 morts en Russie. De son côté, Donald Trump a haussé encore le ton autour du détroit d'Ormuz. Le président américain a menacé Oman de bombardement si le pays venait à se mettre en travers d'un éventuel accord sur ce passage maritime stratégique. Et 7 migrants ont été retrouvés morts après le naufrage de leur embarcation au large de la Libye. Le navire humanitaire intervenait dans les eaux internationales sous surveillance des autorités libyennes. Retour en France où le coût de la vie étudiante augmente de 1,66% en 2026. Les loyers, les transports et l'alimentation figurent parmi les principales dépenses en hausse. Depuis 2007, le syndicat estime que le coût de la vie étudiante a progressé de plus de 35%. Et enfin, depuis ce lundi, les finances publiques contactent les 678 000 Français concernés par le piratage du site des impôts. Ils seront prévenus par mail ou par courrier sans aucune démarche à effectuer. Voilà pour l'essentiel de l'actualité. Je vous souhaite une excellente soirée. À notre écoute.
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2: Bonjour, beaucoup de sport ce week-end avec un bilan très positif pour l'équipe de France au championnat d'Europe de natation à Saint-Denis. Les Bleus décrochent 11 médailles, dont 4 en or, terminant 4e du classement général et en marchant sinistré avec 2 titres individuels. De son côté, la jeune Marie-Ambre Mollusque imposée sur le 100 mètres d'eau avec le record d'Europe à la clé. Prochain objectif majeur pour le clan français, les Jeux de Los Angeles. En athlétisme, 10 ans après sa médaille chez les juniors, Hilary Pacha décroche sa première breloque internationale chez les grands. La sauteuse en longueur française a obtenu la médaille de bronze au championnat d'Europe de Birmingham avec un bond de 6,98 m derrière l'italienne Larissa Lepicino et la britannique Jasmine Sawyer. Après des années de blessures et puis un changement d'entraînement, à l'INSEP, la tricolore de 28 ans confirme enfin son potentiel. Nouvelle médaille également pour la France au championnat d'Europe d'athlétisme à Birmingham pour le perchiste Baptiste Thierry qui a décroché le bronze en effaçant une barre à 5,85 m au premier essai. À 25 ans, le Martiniquais s'offre sa première récompense continentale chez les seniors derrière le grec Emmanuel Karalis et l'intouchable suédois Armand Duplantis, sacré avec un saut à 6,15 m. Du football avec le RC Lens qui remporte le premier trophée des champions de son histoire. À domicile, les 100 € ont battu le Paris Saint-Germain 1-0 avec une belle réalisation de leur nouveau capitaine Florian Thauvin. Réduit à 10 en première période, les Lensois ont résisté aux assauts parisiens bien portés par les arrêts de leur gardien Romain Rissé. Et c'est un coup d'arrêt pour le PSG après 5 succès consécutifs. Du football toujours avec un clap.
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2: Cristiano Ronaldo, dans une interview accordée au magazine Vogue ce week-end, la superstar portugaise de 41 ans, a annoncé que cette année serait probablement la dernière de sa carrière professionnelle. Il évolue actuellement avec Al Nassr en Arabie Saoudite. Le quintuple Ballon d'Or souhaite laisser un héritage spectaculaire et vise quand même la barre mythique des 1000 buts avant de raccrocher. Enfin, du jamais vu pour le tennis de table tricolore avec à seulement 19 ans, Félix Lebrun est devenu hier le premier Français à remporter un grand match. C'est la plus haute catégorie de tournoi du circuit. Un titre en simple qui vient conclure un week-end parfait pour le prodige français déjà sacré juste avant en double aux côtés de son frère Alexis.
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7: Bonsoir, les hélicoptères ne peuvent plus opérer de nuit à l'hôpital de Haute-Pierre à Strasbourg à cause de drones qui survolent les alentours du site hospitalier. Pour le moment, l'origine de ces drones n'a pas été établie avec certitude. La continuité de la prise en charge des patients est assurée par les services des hôpitaux universitaires de Strasbourg, le SAMU ou encore la sécurité civile. Dès ce lundi, la Direction générale des finances publiques a commencé à prévenir les Français concernés par la cyberattaque contre le site des impôts qui a touché 678 000 personnes. Tous seront informés par courrier ou par mail. Une enquête est ouverte après des soupçons de maltraitance sur un garçon de 8 ans à Nîmes dans le Gard. Son beau-père est notamment accusé de l'avoir enfermé dans sa chambre tout l'été. Le petit garçon doit être placé en famille d'accueil. L'allocation de rentrée scolaire 2026 sera versée demain à 3 millions de Français avec des montants allant jusqu'à 466 euros selon l'âge de l'enfant. Jugée essentielle par les associations, cette aide peine pourtant à couvrir le coût réel de la rentrée pour les foyers les plus modestes qui font face à des besoins croissants. Le coût de la vie étudiante en 2026 a augmenté de 1,66% sur un an et plus de 35% depuis l'élection d'Emmanuel Macron en 2017 selon l'enquête annuelle du syndicat étudiant UNEF. Publié aujourd'hui, la précarité n'est pas un accident de la politique gouvernementale. Elle en est devenue le résultat assumé, estime l'organisation. La police de l'immigration américaine, la très controversée ICE, défavorablement connue pour ses bavures, prévoit de doter ses agents d'un nouvel équipement, des gants qui délivrent des décharges électriques. Ce projet inquiète les immigrés aux États-Unis et indigne une partie de l'opinion publique. C'est la fin de ce flash, une très bonne fin de journée à notre écoute.
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0: Bonsoir à tous. 39 degrés, c'est la température répertoriée dans le Var encore aujourd'hui, mais de manière générale, le mercure descend sur l'ensemble de l'Hexagone. Demain à 6h, plus aucun département ne sera concerné par l'alerte orange canicule. Après les incendies dévastateurs du sud-ouest, Sébastien Lecornu a présenté une série de mesures dont le coût pourrait dépasser les 100 millions d'euros. Parmi elles, 12 millions seront versés aux collectivités sinistrées, dont 10 pour la Gironde et 2 pour les Landes. Et justement, le projet d'une base aérienne de la sécurité civile à Mont-de-Marsan est de nouveau à l'étude. C'est ce qu'a annoncé Laurent Nunez. Le site pourrait notamment accueillir des Canadairs afin d'intervenir plus rapidement contre les incendies du secteur. Le ministre de l'Intérieur précise toutefois que les coûts de maintenance et les contraintes opérationnelles devront être étudiés avant toute décision. On poursuit avec une frappe de missile ukrainien qui a fait 6 morts et 4 blessés dans la région russe de Belgorod, près de la frontière avec l'Ukraine. Et cette attaque intervient après une importante vague de drones qui avait fait 12 morts en Russie. De son côté, Donald Trump a haussé encore le ton autour du détroit d'Ormuz. Le président américain a menacé Oman de bombardement si le pays venait à se mettre en travers d'un éventuel accord sur ce passage maritime stratégique. Et 7 migrants ont été retrouvés morts après le naufrage de leur embarcation au large de la Libye. Le navire humanitaire intervenait dans les eaux internationales sous surveillance des autorités libyennes. Retour en France où le coût de la vie étudiante augmente de 1,66% en 2026. Les loyers, les transports et l'alimentation figurent parmi les principales dépenses en hausse. Depuis 2007, le syndicat estime que le coût de la vie étudiante a progressé de plus de 35%. Et enfin, depuis ce lundi, les finances publiques contactent les 678 000 Français concernés par le piratage du site des impôts. Ils seront prévenus par mail ou par courrier sans aucune démarche à effectuer. Voilà pour l'essentiel de l'actualité. Je vous souhaite une excellente soirée à notre écoute.
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2: Bonjour, beaucoup de sport ce week-end avec un bilan très positif pour l'équipe de France au championnat d'Europe de natation à Saint-Denis. Les Bleus décrochent 11 médailles, dont 4 en or, terminant 4e du classement général et en marchant sinistré avec 2 titres individuels. De son côté, la jeune Marie-Ambre Mollusque imposée sur le 100 mètres d'eau avec le record d'Europe à la clé. Prochain objectif majeur pour le clan français, les Jeux de Los Angeles. En athlétisme, 10 ans après sa médaille chez les juniors, Hilary Pacha décroche sa première breloque internationale chez les grands. La sauteuse en longueur française a obtenu la médaille de bronze au championnat d'Europe de Birmingham avec un bond de 6,98 m derrière l'italienne Larissa Lepicino et la britannique Jasmine Sawyer. Après des années de blessures et puis un changement d'entraînement, à l'INSEP, la tricolore de 28 ans confirme enfin son potentiel. Nouvelle médaille également pour la France au championnat d'Europe d'athlétisme à Birmingham pour le perchiste Baptiste Thierry qui a décroché le bronze en effaçant une barre à 5,85 m au premier essai. À 25 ans, le Martiniquais s'offre sa première récompense continentale chez les seniors derrière le grec Emmanuel Karalis et l'intouchable suédois Armand Duplantis, sacré avec un saut à 6,15 m. Du football avec le RC Lens qui remporte le premier trophée des champions de son histoire. À domicile, les 100 € ont battu le Paris Saint-Germain 1-0 avec une belle réalisation de leur nouveau capitaine Florian Thauvin. Réduit à 10 en première période, les Lensois ont résisté aux assauts parisiens bien portés par les arrêts de leur gardien Romain Rissé. Et c'est un coup d'arrêt pour le PSG après 5 succès consécutifs. Du football toujours avec un clap de sang en vue pour Cristiano Ronaldo. Dans une interview accordée au magazine Vogue ce week-end, la superstar portugaise de 41 ans a annoncé que cette année serait probablement la dernière de sa carrière professionnelle. Il évolue actuellement avec Al Nassr en Arabie Saoudite. Le quintuple Ballon d'Or souhaite laisser un héritage spectaculaire et vise quand même la barre mythique des 1000 buts avant de raccrocher. Enfin, du jamais vu pour le tennis de table tricolore avec à seulement 19 ans, Félix Lebrun est devenu hier le premier Français à remporter un grand match. C'est la plus haute catégorie de tournoi du circuit. Un titre en simple qui vient conclure un week-end parfait pour le prodige français déjà sacré juste avant en double aux côtés de son frère Alexis.
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4: Bonsoir, les hélicoptères ne peuvent plus opérer de nuit à l'hôpital de Haute-Pierre à Strasbourg à cause de drones qui survolent les alentours du site hospitalier. Pour le moment, l'origine de ces drones n'a pas été établie avec certitude. La continuité de la prise en charge des patients est assurée par les services des hôpitaux universitaires de Strasbourg, le SAMU ou encore la sécurité civile. Dès ce lundi, la Direction générale des finances publiques a commencé à prévenir les Français concernés par la cyberattaque contre le site des impôts qui a touché 678 000 personnes. Tous seront informés par courrier ou par mail. Une enquête est ouverte après des soupçons de maltraitance sur un garçon de 8 ans à Nîmes dans le Gard. Son beau-père est notamment accusé de l'avoir enfermé dans sa chambre tout l'été. Le petit garçon doit être placé en famille d'accueil. L'allocation de rentrée scolaire 2026 sera versée demain à 3 millions de Français avec des montants allant jusqu'à 466 euros selon l'âge de l'enfant. Jugée essentielle par les associations, cette aide peine pourtant à couvrir le coût réel de la rentrée pour les foyers les plus modestes qui font face à des besoins croissants. Le coût de la vie étudiante en 2026 a augmenté de 1,66% sur un an et plus de 35% depuis l'élection d'Emmanuel Macron en 2017 selon l'enquête annuelle du syndicat étudiant UNEF. Publié aujourd'hui, la précarité n'est pas un accident de la politique gouvernementale. Elle en est devenue le résultat assumé, estime l'organisation. La police de l'immigration américaine, la très controversée ICE, défavorablement connue pour ses bavures, prévoit de doter ses agents d'un nouvel équipement, des gants qui délivrent des décharges électriques. Ce projet inquiète les immigrés aux États-Unis et indigne une partie de l'opinion publique. C'est la fin de ce flash, une très bonne fin de journée à notre écoute.
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7: Bonsoir à tous. 39 degrés, c'est la température répertoriée dans le Var encore aujourd'hui, mais de manière générale, le mercure descend sur l'ensemble de l'Hexagone. Demain à 6h, plus aucun département ne sera concerné par l'alerte orange canicule. Après les incendies dévastateurs du sud-ouest, Sébastien Lecornu a présenté une série de mesures dont le coût pourrait dépasser les 100 millions d'euros. Parmi elles, 12 millions seront versés aux collectivités sinistrées, dont 10 pour la Gironde et 2 pour les Landes. Et justement, le projet d'une base aérienne de la sécurité civile à Mont-de-Marsan est de nouveau à l'étude. C'est ce qu'a annoncé Laurent Nunez. Le site pourrait notamment accueillir des Canadairs afin d'intervenir plus rapidement contre les incendies du secteur. Le ministre de l'Intérieur précise toutefois que les coûts de maintenance et les contraintes opérationnelles devront être étudiés avant toute décision. On poursuit avec une frappe de missile ukrainien qui a fait 6 morts et 4 blessés dans la région russe de Belgorod, près de la frontière avec l'Ukraine. Et cette attaque intervient après une importante vague de drones qui avait fait 12 morts en Russie. De son côté, Donald Trump a haussé encore le ton autour du détroit d'Ormuz. Le président américain a menacé Oman de bombardement si le pays venait à se mettre en travers d'un éventuel accord sur ce passage maritime stratégique. Les 7 migrants ont été retrouvés morts après le naufrage de leur embarcation au large de la Libye. Le navire humanitaire intervenait dans les eaux internationales sous surveillance des autorités libyennes. Retour en France où le coût de la vie étudiante augmente de 1,66% en 2026. Les loyers, les transports et l'alimentation figurent parmi les principales dépenses en hausse. Depuis 2007, le syndicat estime que le coût de la vie étudiante a progressé de plus de 35%. Et enfin, depuis ce lundi, les finances publiques contactent les 678 000 Français concernés par le piratage du site des impôts. Ils seront prévenus par mail ou par courrier sans aucune démarche à effectuer. Voilà pour l'essentiel de l'actualité. Je vous souhaite une excellente soirée à notre écoute.
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3: Bonjour, beaucoup de sport ce week-end avec un bilan très positif pour l'équipe de France au championnat d'Europe de natation à Saint-Denis. Les Bleus décrochent 11 médailles, dont 4 en or, terminant 4e du classement général et en marchant sinistré avec 2 titres individuels. De son côté, la jeune Marie-Ambre Mollus s'est imposée sur le 100 mètres d'eau avec le record d'Europe à la clé. Prochain objectif majeur pour le clan français, les Jeux de Los Angeles. En athlétisme, 10 ans après sa médaille chez les juniors, Hilary Pacha décroche sa première breloque internationale chez les grands. La sauteuse en longueur française a obtenu la médaille de bronze au championnat d'Europe de Birmingham avec un bond de 6,98 m derrière l'italienne Larissa Lepicino et la britannique Jasmine Sawyer. Après des années de blessures et puis un changement d'entraînement, à l'INSEP, la tricolore de 28 ans confirme enfin son potentiel. Nouvelle médaille également pour la France au championnat d'Europe d'athlétisme à Birmingham pour le perchiste Baptiste Thierry qui a décroché le bronze en effaçant une barre à 5,85 m au premier essai. À 25 ans, le Martiniquais s'offre sa première récompense continentale chez les seniors derrière le grec Emmanuel Karalis et l'intouchable suédois Armand Duplantis, sacré avec un saut à 6,15 m. Du football avec le RC Lens qui remporte le premier trophée des champions de son histoire. À domicile, les 100 € ont battu le Paris Saint-Germain 1-0 avec une belle réalisation de leur nouveau capitaine Florian Thauvin. Réduit à 10 en première période, les Lensois ont résisté aux assauts parisiens bien portés par les arrêts de leur gardien Romain Rissé. Et c'est un coup d'arrêt pour le PSG après 5 succès consécutifs. Du football toujours avec un clap de sang en vue pour Cristiano Ronaldo dans une interview accordée au magazine Vogue ce week-end de la superstar portugaise de 41 ans, a annoncé que cette année serait probablement la dernière de sa carrière professionnelle. Il évolue actuellement avec Al Nassr en Arabie Saoudite. Le quintuple Ballon d'Or souhaite laisser un héritage spectaculaire et vise quand même la barre mythique des 1000 buts avant de raccrocher. Enfin, du jamais vu pour le tennis de table tricolore avec à seulement 10 ans, Félix Lebrun est devenu hier le premier Français à remporter un grand match. C'est la plus haute catégorie de tournoi du circuit. Un titre en simple qui vient conclure un week-end parfait pour le prodige français déjà sacré juste avant en double aux côtés de son frère Alexis.
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4: Bonsoir, les hélicoptères ne peuvent plus opérer de nuit à l'hôpital de Haute-Pierre à Strasbourg à cause de drones qui survolent les alentours du site hospitalier. Pour le moment, l'origine de ces drones n'a pas été établie avec certitude. La continuité de la prise en charge des patients est assurée par les services des hôpitaux universitaires de Strasbourg, le SAMU ou encore la sécurité civile. Dès ce lundi, la Direction générale des finances publiques a commencé à prévenir les Français concernés par la cyberattaque contre le site des impôts qui a touché 678 000 personnes. Tous seront informés par courrier ou par mail. Une enquête est ouverte après des soupçons de maltraitance sur un garçon de 8 ans à Nîmes dans le Gard. Son beau-père est notamment accusé de l'avoir enfermé dans sa chambre tout l'été. Le petit garçon doit être placé en famille d'accueil. L'allocation de rentrée scolaire 2026 sera versée demain à 3 millions de Français avec des montants allant jusqu'à 466 euros selon l'âge de l'enfant. Jugée essentielle par les associations, cette aide peine pourtant à couvrir le coût réel de la rentrée pour les foyers les plus modestes qui font face à des besoins croissants. Le coût de la vie étudiante en 2026 a augmenté de 1,66% sur un an et plus de 35% depuis l'élection d'Emmanuel Macron en 2017 selon l'enquête annuelle du syndicat étudiant UNEF. Publié aujourd'hui, la précarité n'est pas un accident de la politique gouvernementale. Elle en est devenue le résultat assumé, estime l'organisation. La police de l'immigration américaine, la très controversée ICE, défavorablement connue pour ses bavures, prévoit de doter ses agents d'un nouvel équipement, des gants qui délivrent des décharges électriques. Ce projet inquiète les immigrés aux États-Unis et indigne une partie de l'opinion publique. C'est la fin de ce flash, une très bonne fin de journée à notre écoute.
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7: Bonsoir à tous. 39 degrés, c'est la température répertoriée dans le Var encore aujourd'hui, mais de manière générale, le mercure descend sur l'ensemble de l'Hexagone. Demain à 6h, plus aucun département ne sera concerné par l'alerte orange canicule. Après les incendies dévastateurs du sud-ouest, Sébastien Lecornu a présenté une série de mesures dont le coût pourrait dépasser les 100 millions d'euros. Parmi elles, 12 millions seront versés aux collectivités sinistrées, dont 10 pour la Gironde et 2 pour les Landes. Et justement, le projet d'une base aérienne de la sécurité civile à Mont-de-Marsan est de nouveau à l'étude. C'est ce qu'a annoncé Laurent Nunez. Le site pourrait notamment accueillir des Canadairs afin d'intervenir plus rapidement contre les incendies du secteur. Le ministre de l'Intérieur précise toutefois que les coûts de maintenance et les contraintes opérationnelles devront être étudiés avant toute décision. On poursuit avec une frappe de missile ukrainien qui a fait 6 morts et 4 blessés dans la région russe de Belgorod, près de la frontière avec l'Ukraine. Et cette attaque intervient après une importante vague de drones qui avait fait 12 morts en Russie. De son côté, Donald Trump a haussé encore le ton autour du détroit d'Ormuz. Le président américain a menacé Oman de bombardement si le pays venait à se mettre en travers d'un éventuel accord sur ce passage maritime stratégique. Et 7 migrants ont été retrouvés morts après le naufrage de leur embarcation au large de la Libye. Le navire humanitaire intervenait dans les eaux internationales sous surveillance des autorités libyennes. Retour en France où le coût de la vie étudiante augmente de 1,66% en 2026. Les loyers, les transports et l'alimentation figurent parmi les principales dépenses en hausse. Depuis 2007, le syndicat estime que le coût de la vie étudiante a progressé de plus de 35%. Et enfin, depuis ce lundi, les finances publiques contactent les 678 000 Français concernés par le piratage du site des impôts. Ils seront prévenus par mail ou par courrier sans aucune démarche à effectuer. Voilà pour l'essentiel de l'actualité. Je vous souhaite une excellente soirée à notre écoute.
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3: Bonjour, beaucoup de sport ce week-end avec un bilan très positif pour l'équipe de France au championnat d'Europe de natation à Saint-Denis. Les Bleus décrochent 11 médailles, dont 4 en or, terminant 4e du classement général et en marchant sinistré avec 2 titres individuels. De son côté, la jeune Marie-Ambre Mollus est imposée sur le 100 mètres d'eau avec le record d'Europe à la clé. Prochain objectif majeur pour le clan français, les Jeux de Los Angeles. En athlétisme, 10 ans après sa médaille chez les juniors, Hilary Pacha décroche sa première breloque internationale chez les grands. La sauteuse en longueur française a obtenu la médaille de bronze au championnat d'Europe de Birmingham avec un bond de 6,98 m derrière l'italienne Larissa Lepicino et la britannique Jasmine Sawyer. Après des années de blessures et puis un changement d'entraînement, à l'INSEP, la tricolore de 28 ans confirme enfin son potentiel. Nouvelle médaille également pour la France au championnat d'Europe d'athlétisme à Birmingham pour le perchiste Baptiste Thierry qui a décroché le bronze en effaçant une barre à 5,85 m au premier essai. À 25 ans, le Martiniquais s'offre sa première récompense continentale chez les seniors derrière le grec Emmanuel Karalis et l'intouchable suédois Armand Duplantis, sacré avec un saut à 6 mètres 15. Du football avec le RC Lens qui remporte le premier trophée des champions de son histoire. À domicile, les 100 € ont battu le Paris Saint-Germain 1-0 avec une belle réalisation de leur nouveau capitaine Florian Thauvin. Réduit à 10 en première période, les Lensois ont résisté aux assauts parisiens bien portés par les arrêts de leur gardien Romain Rissé. Et c'est un coup d'arrêt pour le PSG après 5 succès consécutifs. Du football toujours avec un clap de sang en vue pour Cristiano Ronaldo. Dans une interview accordée au magazine Vogue ce week-end, la superstar portugaise de 41 ans a annoncé que cette année serait probablement la dernière de sa carrière professionnelle. Il évolue actuellement avec Al Nassr en Arabie Saoudite. Le quintuple Ballon d'Or souhaite laisser un héritage spectaculaire et vise quand même la barre mythique des 1000 buts avant de raccrocher. Enfin, du jamais vu pour le tennis de table tricolore avec à seulement 19 ans, Félix Lebrun est devenu hier le premier Français à remporter un grand smash. C'est la plus haute catégorie de tournoi du circuit. Un titre en simple qui vient conclure un week-end parfait pour le prodige français déjà sacré juste avant en double aux côtés de son frère Alexis.
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4: Bonsoir, les hélicoptères ne peuvent plus opérer de nuit à l'hôpital de Haute-Pierre à Strasbourg à cause de drones qui survolent les alentours du site hospitalier. Pour le moment, l'origine de ces drones n'a pas été établie avec certitude. La continuité de la prise en charge des patients est assurée par les services des hôpitaux universitaires de Strasbourg, le SAMU ou encore la sécurité civile. Dès ce lundi, la Direction générale des finances publiques a commencé à prévenir les Français concernés par la cyberattaque contre le site des impôts qui a touché 678 000 personnes. Tous seront informés par courrier ou par mail. Une enquête est ouverte après des soupçons de maltraitance sur un garçon de 8 ans à Nîmes dans le Gard. Son beau-père est notamment accusé de l'avoir enfermé dans sa chambre tout l'été. Le petit garçon doit être placé en famille d'accueil. L'allocation de rentrée scolaire 2026 sera versée demain à 3 millions de Français avec des montants allant jusqu'à 466 euros selon l'âge de l'enfant. Jugée essentielle par les associations, cette aide peine pourtant à couvrir le coût réel de la rentrée pour les foyers les plus modestes qui font face à des besoins croissants. Le coût de la vie étudiante en 2026 a augmenté de 1,66% sur un an et plus de 35% depuis l'élection d'Emmanuel Macron en 2017 selon l'enquête annuelle du syndicat étudiant UNEF. Publié aujourd'hui, la précarité n'est pas un accident de la politique gouvernementale. Elle en est devenue le résultat assumé, estime l'organisation. La police de l'immigration américaine, la très controversée ICE, défavorablement connue pour ses bavures, prévoit de doter ses agents d'un nouvel équipement, des gants qui délivrent des décharges électriques. Ce projet inquiète les immigrés aux États-Unis et indigne une partie de l'opinion publique. C'est la fin de ce flash, une très bonne fin de journée à notre écoute.
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6: Bonsoir à tous. 39 degrés, c'est la température répertoriée dans le Var encore aujourd'hui, mais de manière générale, le mercure descend sur l'ensemble de l'Hexagone. Demain à 6h, plus aucun département ne sera concerné par l'alerte orange canicule. Après les incendies dévastateurs du sud-ouest, Sébastien Lecornu a présenté une série de mesures dont le coût pourrait dépasser les 100 millions d'euros. Parmi elles, 12 millions seront versés aux collectivités sinistrées, dont 10 pour la Gironde et 2 pour les Landes. Et justement, le projet d'une base aérienne de la sécurité civile à Mont-de-Marsan est de nouveau à l'étude. C'est ce qu'a annoncé Laurent Nunez. Le site pourrait notamment accueillir des Canadairs afin d'intervenir plus rapidement contre les incendies du secteur. Le ministre de l'Intérieur,
7: une heure.
6: Fois que les coûts de maintenance et les contraintes opérationnelles devront être étudiés avant toute décision. On poursuit avec une frappe de missile ukrainien qui a fait 6 morts et 4 blessés dans la région russe de Belgorod, près de la frontière avec l'Ukraine. Et cette attaque intervient après une importante vague de drones qui avait fait 12 morts en Russie. De son côté, Donald Trump a haussé encore le ton autour du détroit d'Ormuz. Le président américain a menacé Oman de bombardement si le pays venait à se mettre en travers d'un éventuel accord sur ce passage maritime stratégique. Et 7 migrants ont été retrouvés morts après le naufrage de leur embarcation au large de la Libye. Le navire humanitaire intervenait dans les eaux internationales sous surveillance des autorités libyennes. Retour en France où le coût de la vie étudiante augmente de 1,66% en 2026. Les loyers, les transports et l'alimentation figurent parmi les principales dépenses en hausse. Depuis 2007, le syndicat estime que le coût de la vie étudiante a progressé de plus de 35%. Et enfin, depuis ce lundi, les finances publiques contactent les 678 000 Français concernés par le piratage du site des impôts. Ils seront prévenus par mail ou par courrier sans aucune démarche à effectuer. Voilà pour l'essentiel de l'actualité. Je vous souhaite une excellente soirée à notre écoute.
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7: Bonjour, beaucoup de sport ce week-end avec un bilan très positif pour l'équipe de France au championnat d'Europe de natation à Saint-Denis. Les Bleus décrochent 11 médailles, dont 4 en or, terminant 4e du classement général. Et en marchant sinistré avec 2 titres individuels. De son côté, la jeune Marie-Ambre Molus est imposée sur le 100 mètres d'eau avec le record d'Europe à la clé. Prochain objectif majeur pour le clan français, les Jeux de Los Angeles. En athlétisme, 10 ans après sa médaille chez les juniors, Hilary Pacha décroche sa première breloque internationale chez les grands. La sauteuse en longueur française a obtenu la médaille de bronze au championnat d'Europe de Birmingham avec un bond de 6,98 m derrière l'italienne Larissa Lepicino et la britannique Jasmine Sawyer. Après des années de blessures et puis un changement d'entraînement, à l'INSEP, la tricolore de 28 ans confirme enfin son potentiel. Nouvelle médaille également pour la France au championnat d'Europe d'athlétisme à Birmingham pour le perchiste Baptiste Thierry qui a décroché le bronze en effaçant une barre à 5,85 m au premier essai. À 25 ans, le Martiniquais s'offre sa première récompense continentale chez les seniors derrière le grec Emmanuel Karalis et l'intouchable suédois Armand Duplantis, sacré avec un saut à 6,15 m. Du football avec le RC Lens qui remporte le premier trophée des champions de son histoire. À domicile, les 100 € ont battu le Paris Saint-Germain 1-0 avec une belle réalisation de leur nouveau capitaine Florian Thauvin. Réduit à 10 en première période, les Lensois ont résisté aux assauts parisiens bien portés par les arrêts de leur gardien Robin Rissé. Et c'est un coup d'arrêt pour le PSG après 5 succès consécutifs. Du football toujours avec un clap de sang en vue pour Cristiano Ronaldo dans une interview accordée au magazine Vogue ce week-end de la superstar portugaise de 41 ans, a annoncé que cette année serait probablement la dernière de sa carrière professionnelle. Il évolue actuellement avec Al Nassr en Arabie Saoudite. Le quintuple Ballon d'Or souhaite laisser un héritage spectaculaire et vise quand même la barre mythique des 1000 buts avant de raccrocher. Enfin, du jamais vu pour le tennis de table tricolore avec à seulement 19 ans, Félix Lebrun est devenu hier le premier Français à remporter un grand match. C'est la plus haute catégorie de tournoi du circuit. Un titre en simple qui vient conclure un week-end parfait pour le prodige français déjà sacré juste avant en double aux côtés de son frère Alexis.
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4: Bonsoir, les hélicoptères ne peuvent plus opérer de nuit à l'hôpital de Haute-Pierre à Strasbourg à cause de drones qui survolent les alentours du site hospitalier. Pour le moment, l'origine de ces drones n'a pas été établie avec certitude. La continuité de la prise en charge des patients est assurée par les services des hôpitaux universitaires de Strasbourg, le SAMU ou encore la sécurité civile. Dès ce lundi, la Direction générale des finances publiques a commencé à prévenir les Français concernés par la cyberattaque contre le site des impôts qui a touché 678 000 personnes. Tous seront informés par courrier ou par mail. Une enquête est ouverte après des soupçons de maltraitance sur un garçon de 8 ans à Nîmes dans le Gard. Son beau-père est notamment accusé de l'avoir enfermé dans sa chambre tout l'été. Le petit garçon doit être placé en famille d'accueil. L'allocation de rentrée scolaire 2026 sera versée demain à 3 millions de Français avec des montants allant jusqu'à 466 euros selon l'âge de l'enfant. Jugée essentielle par les associations, cette aide peine pourtant à couvrir le coût réel de la rentrée pour les foyers les plus modestes qui font face à des besoins incroyables.

0: qui délivre des décharges électriques. Ce projet inquiète les immigrés aux États-Unis et indigne une partie de l'opinion publique. C'est la fin de ce flash, une très bonne fin de journée à notre écoute.
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3: Bonsoir à tous. 39 degrés, c'est la température répertoriée dans le Var encore aujourd'hui, mais de manière générale, le mercure descend sur l'ensemble de l'Hexagone. Demain à 6h, plus aucun département ne sera concerné par l'alerte orange canicule. Après les incendies dévastateurs du sud-ouest, Sébastien Lecornu a présenté une série de mesures dont le coût pourrait dépasser les 100 millions d'euros. Parmi elles, 12 millions seront versés aux collectivités sinistrées, dont 10 pour la Gironde et 2 pour les Landes. Et justement, le projet d'une base aérienne de la sécurité civile à Mont-de-Marsan est de nouveau à l'étude. C'est ce qu'a annoncé Laurent Nunez. Le site pourrait notamment accueillir des Canadairs afin d'intervenir plus rapidement contre les incendies du secteur. Le ministre de l'Intérieur précise toutefois que les coûts de maintenance et les contraintes opérationnelles devront être étudiés avant toute décision. On poursuit avec une frappe de missile ukrainien qui a fait 6 morts et 4 blessés dans la région russe de Belgorod, près de la frontière avec l'Ukraine. Et cette attaque intervient après une importante vague de drones qui avait fait 12 morts en Russie. De son côté, Donald Trump a haussé encore le ton autour du détroit d'Ormuz. Le président américain a menacé Oman de bombardement si le pays venait à se mettre en travers d'un éventuel accord sur ce passage maritime stratégique. Et 7 migrants ont été retrouvés morts après le naufrage de leur embarcation au large de la Libye. Le navire humanitaire intervenait dans les eaux internationales sous surveillance des autorités libyennes. Retour en France où le coût de la vie étudiante augmente de 1,66% en 2026. Les loyers, les transports et l'alimentation figurent parmi les principales dépenses en hausse. Depuis 2007, le syndicat estime que le coût de la vie étudiante a progressé de plus de 35%. Et enfin, depuis ce lundi, les finances publiques contactent les 678 000 Français concernés par le piratage du site des impôts. Ils seront prévenus par mail ou par courrier sans aucune démarche à effectuer. Voilà pour l'essentiel de l'actualité. Je vous souhaite une excellente soirée à notre écoute.
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5: Bonjour, beaucoup de sport ce week-end avec un bilan très positif pour l'équipe de France au championnat d'Europe de natation à Saint-Denis. Les Bleus décrochent 11 médailles, dont 4 en or, terminant 4e du classement général et en marchant sinistré avec 2 titres individuels. De son côté, la jeune Marie-Ambre Mollusque imposée sur le 100 mètres d'eau avec le record d'Europe à la clé. Prochain objectif majeur pour le clan français, les Jeux de Los Angeles. En athlétisme, 10 ans après sa médaille chez les juniors, Hilary Pacha décroche sa première breloque internationale chez les grands. La sauteuse en longueur française a obtenu la médaille de bronze au championnat d'Europe de Birmingham avec un bond de 6,98 m derrière l'Italienne Larissa Lepicino et la Britannique Jasmine Sawyer. Après des années de blessures et puis un changement d'entraînement, à l'INSEP, la tricolore de 28 ans confirme enfin son potentiel. Nouvelle médaille également pour la France au championnat d'Europe d'athlétisme à Birmingham pour le perchiste Baptiste Thierry qui a décroché le bronze en effaçant une barre à 5,85 m au premier essai. À 25 ans, le Martiniquais s'offre sa première récompense continentale chez les seniors derrière le grec Emmanuel Karalis et l'intouchable suédois Armand Duplantis, sacré avec un saut à 6,15 m. Du football avec le RC Lens qui remporte le premier trophée des champions de son histoire. À domicile, les 100 € ont battu le Paris Saint-Germain 1-0 avec une belle réalisation de leur nouveau capitaine Florian Thauvin. Réduit à 10 en première période, les Lensois ont résisté aux assauts parisiens bien portés par les arrêts de leur gardien Robin Rissé. Et c'est un coup d'arrêt pour le PSG après 5 succès consécutifs. Du football toujours avec un clap de sang en vue pour Cristiano Ronaldo dans une interview accordée au magazine Vogue ce week-end. De la superstar portugaise de 41 ans a annoncé que cette année serait probablement la dernière de sa carrière professionnelle. Il évolue actuellement avec Al Nassr en Arabie Saoudite. Le quintuple Ballon d'Or souhaite laisser un héritage spectaculaire et vise quand même la barre mythique des 1000 buts avant de raccrocher. Enfin, du jamais vu pour le tennis de table tricolore avec à seulement 19 ans, Félix Lebrun est devenu hier le premier Français à remporter un grand match. C'est la plus haute catégorie de tournoi du circuit. Un titre en simple qui vient conclure un week-end parfait pour le prodige français déjà sacré juste avant en double aux côtés de son frère Alexis.
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4: Bonsoir, les hélicoptères ne peuvent plus opérer de nuit à l'hôpital de Haute-Pierre à Strasbourg à cause de drones qui survolent les alentours du site hospitalier. Pour le moment, l'origine de ces drones n'a pas été établie avec certitude. La continuité de la prise en charge des patients est assurée par les services des hôpitaux universitaires de Strasbourg, le SAMU ou encore la sécurité civile. Dès ce lundi, la Direction générale des finances publiques a commencé à prévenir les Français concernés par la cyberattaque contre le site des impôts qui a touché 678 000 personnes. Tous seront informés par courrier ou par mail. Une enquête est ouverte après des soupçons de maltraitance sur un garçon de 8 ans à Nîmes dans le Gard. Son beau-père est notamment accusé de l'avoir enfermé dans sa chambre tout l'été. Le petit garçon doit être placé en famille d'accueil. L'allocation de rentrée scolaire 2026 sera versée demain à 3 millions de Français avec des montants allant jusqu'à 466 euros selon l'âge de l'enfant. Jugée essentielle par les associations, cette aide peine pourtant à couvrir le coût réel de la rentrée pour les foyers les plus modestes qui font face à des besoins croissants. Le coût de la vie étudiante en 2026 a augmenté de 1,66% sur un an et plus de 35% depuis l'élection d'Emmanuel Macron en 2017 selon l'enquête annuelle du syndicat étudiant UNEF. Publié aujourd'hui, la précarité n'est pas un accident de la politique gouvernementale. Elle en est devenue le résultat assumé, estime l'organisation. La police de l'immigration américaine, la très controversée ICE, défavorablement connue pour ses bavures, prévoit de doter ses agents d'un nouvel équipement, des gants qui délivrent des décharges électriques. Ce projet inquiète les immigrés aux États-Unis et indigne une partie de l'opinion publique. C'est la fin de ce flash, une très bonne fin de journée à notre écoute.
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7: Bonsoir à tous. 39 degrés, c'est la température répertoriée dans le Var encore aujourd'hui, mais de manière générale, le mercure descend sur l'ensemble de l'Hexagone. Demain à 6h, plus aucun département ne sera concerné par l'alerte orange canicule. Après les incendies dévastateurs du sud-ouest, Sébastien Lecornu a présenté une série de mesures dont le coût pourrait dépasser les 100 millions d'euros. Parmi elles, 12 millions seront versés aux collectivités sinistrées, dont 10 pour la Gironde et 2 pour les Londres. Et justement, le projet d'une base aérienne de la sécurité civile à Mont-de-Marsan est de nouveau à l'étude. C'est ce qu'a annoncé Laurent Nunez. Le site pourrait notamment accueillir des Canadairs afin d'intervenir plus rapidement contre les incendies du secteur. Le ministre de l'Intérieur précise toutefois que les coûts de maintenance et les contraintes opérationnelles devront être étudiés avant toute décision. On poursuit avec une frappe de missile ukrainien qui a fait 6 morts et 4 blessés dans la région russe de Belgorod, près de la frontière avec l'Ukraine. Et cette attaque intervient après une importante vague de drones qui avait fait 12 morts en Russie. De son côté, Donald Trump a haussé encore le ton autour du détroit d'Ormuz. Le président américain a menacé Oman de bombardement si le pays venait à se mettre en travers d'un éventuel accord sur ce passage maritime stratégique. Et 7 migrants ont été retrouvés morts après le naufrage de leur embarcation au large de la Libye. Le navire humanitaire intervenait dans les eaux internationales sous surveillance des autorités libyennes. Retour en France où le coût de la vie étudiante augmente de 1,66% en 2026. Les loyers, les transports et l'alimentation figurent parmi les principales dépenses en hausse. Depuis 2007, le syndicat estime que le coût de la vie étudiante a progressé de plus de 35%. Et enfin, depuis ce lundi, les finances publiques contactent les 678 000 Français concernés par le piratage du site des impôts. Ils seront prévenus par mail ou par courrier sans aucune démarche à effectuer. Voilà pour l'essentiel de l'actualité. Je vous souhaite une excellente soirée à notre écoute.
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3: Bonjour, beaucoup de sport ce week-end avec un bilan très positif pour l'équipe de France au championnat d'Europe de natation à Saint-Denis. Les Bleus décrochent 11 médailles, dont 4 en or, terminant 4e du classement général. Et en marchant, Stivistré avec 2 titres individuels. De son côté, la jeune Marie-Ambre Mollusque imposée sur le 100 mètres d'eau avec le record d'Europe à la clé. Prochain objectif majeur pour le clan français, les Jeux de Los Angeles. En athlétisme, 10 ans après sa médaille chez les juniors, Hilary Pacha décroche sa première breloque internationale chez les grands. La sauteuse en longueur française a obtenu la médaille de bronze au championnat d'Europe de Birmingham avec un bond de 6,98 m derrière l'italienne Larissa Lepicino et la britannique Jasmine Sawyer. Après des années de blessures et puis un changement d'entraînement à l'INSEP, la tricolore de 28 ans confirme enfin son potentiel. Nouvelle médaille également pour la France au championnat d'Europe d'athlétisme à Birmingham pour le perchiste Baptiste Thierry qui a décroché le bronze en effaçant une barre à 5,85 m au premier essai. À 25 ans, le Martiniquais s'offre sa première récompense continentale chez les seniors derrière le grec Emmanuel Karalis et l'intouchable suédois Armand Duplantis, sacré avec un saut à 6,15 m. Du football avec le RC Lens qui remporte le premier trophée des champions de son histoire. À domicile, les 100 et or ont battu le Paris Saint-Germain 1-0 avec une belle réalisation de leur nouveau capitaine Florian Thauvin. Réduit à 10 en première période, les Lensois ont résisté aux assauts parisiens bien portés par les arrêts de leur gardien Romain Rissé. Et c'est un coup d'arrêt pour le PSG après 5 succès consécutifs. Du football toujours avec un clap de sang en vue pour Cristiano Ronaldo dans une interview accordée au magazine Vogue ce week-end. La superstar portugaise de 41 ans a annoncé que cette année serait probablement la dernière de sa carrière professionnelle. Il évolue actuellement avec Al Nassr en Arabie Saoudite. Le quintuple Ballon d'Or souhaite laisser un héritage spectaculaire et vise quand même la barre mythique des 1000 buts avant de raccrocher. Enfin, du jamais vu pour le tennis de table tricolore avec à seulement 10 ans, Félix Lebrun est devenu hier le premier Français à remporter un grand match. C'est la plus haute catégorie de tournoi du circuit. Un titre en simple qui vient conclure un week-end parfait pour le prodige français déjà sacré juste avant en double aux côtés de son frère Alexis.
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4: Bonsoir, les hélicoptères ne peuvent plus opérer de nuit à l'hôpital de Haute-Pierre à Strasbourg à cause de drones qui survolent les alentours du site hospitalier. Pour le moment, l'origine de ces drones n'a pas été établie avec certitude. La continuité de la prise en charge des patients est assurée par les services des hôpitaux universitaires de Strasbourg, le SAMU ou encore la sécurité civile. Dès ce lundi, la Direction générale des finances publiques a commencé à prévenir les Français concernés par la cyberattaque contre le site des impôts qui a touché 678 000 personnes. Tous seront informés par courrier ou par mail. Une enquête est ouverte après des soupçons de maltraitance sur un garçon de 8 ans à Nîmes dans le Gard. Son beau-père est notamment accusé de l'avoir enfermé dans sa chambre tout l'été. Le petit garçon doit être placé en famille d'accueil. L'allocation de rentrée scolaire 2026 sera versée demain à 3 millions de Français avec des montants allant jusqu'à 466 euros selon l'âge de l'enfant. Jugée essentielle par les associations, cette aide peine pourtant à couvrir le coût réel de la rentrée pour les foyers les plus modestes qui font face à des besoins croissants. Le coût de la vie étudiante en 2026 a augmenté de 1,66% sur un an et plus de 35% depuis l'élection d'Emmanuel Macron en 2017 selon l'enquête annuelle du syndicat étudiant UNEF. Publié aujourd'hui, la précarité n'est pas un accident de la politique gouvernementale. Elle en est devenue le résultat assumé, estime l'organisation. La police de l'immigration américaine, la très controversée ICE, défavorablement connue pour ses bavures, prévoit de doter ses agents d'un nouvel équipement, des gants qui délivrent des décharges électriques. Ce projet inquiète les immigrés aux États-Unis et indigne une partie de l'opinion publique. C'est la fin de ce flash, une très bonne fin de journée à notre écoute.
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7: Bonsoir à tous. 39 degrés, c'est la température répertoriée dans le Var encore aujourd'hui, mais de manière générale, le mercure descend sur l'ensemble de l'Hexagone. Demain à 6h, plus aucun département ne sera concerné par l'alerte orange canicule. Après les incendies dévastateurs du sud-ouest, Sébastien Lecornu a présenté une série de mesures dont le coût pourrait dépasser les 100 millions d'euros. Parmi elles, 12 millions seront versés aux collectivités sinistrées, dont 10 pour la Gironde et 2 pour les Londres. Et justement, le projet d'une base aérienne de la sécurité civile à Mont-de-Marsan est de nouveau à l'étude. C'est ce qu'a annoncé Laurent Nunez. Le site pourrait notamment accueillir des Canadairs afin d'intervenir plus rapidement contre les incendies du secteur. Le ministre de l'Intérieur précise toutefois que les coûts de maintenance et les contraintes opérationnelles devront être étudiés avant toute décision. On poursuit avec une frappe de missile ukrainien qui a fait 6 morts et 4 blessés dans la région russe de Belgorod, près de la frontière avec l'Ukraine. Et cette attaque intervient après une importante vague de drones qui avait fait 12 morts en Russie. De son côté, Donald Trump a haussé encore le ton autour du détroit d'Ormuz. Le président américain a menacé Oman de bombardement si le pays venait à se mettre en travers d'un éventuel accord sur ce passage maritime stratégique. Et 7 migrants ont été retrouvés morts après le naufrage de leur embarcation au large de la Libye. Le navire humanitaire intervenait dans les eaux internationales sous surveillance des autorités libyennes. Retour en France où le coût de la vie étudiante augmente de 1,66% en 2026. Les loyers, les transports et l'alimentation figurent parmi les principales dépenses en hausse. Depuis 2007, le syndicat estime que le coût de la vie étudiante a progressé de plus de 35%. Et enfin, depuis ce lundi, les finances publiques contactent les 678 000 Français concernés par le piratage du site des impôts. Ils seront prévenus par mail ou par courrier sans aucune démarche à effectuer. Voilà pour l'essentiel de l'actualité. Je vous souhaite une excellente soirée à notre écoute.
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3: Bonjour, beaucoup de sport ce week-end avec un bilan très positif pour l'équipe de France au championnat d'Europe de natation à Saint-Denis. Les Bleus décrochent 11 médailles, dont 4 en or, terminant 4e du classement général et en marchant sinistré avec 2 titres individuels. De son côté, la jeune Marie-Ambre Mollusque imposée sur le 100 mètres d'eau avec le record d'Europe à la clé. Prochain objectif majeur pour le clan français, les Jeux de Los Angeles. En athlétisme, 10 ans après sa médaille chez les juniors, Hilary Pacha décroche sa première breloque internationale chez les grands. La sauteuse en longueur française a obtenu la médaille de bronze au championnat d'Europe de Birmingham. avec un bond de 6,98 m. Derrière l'Italienne Larissa Lepicino et la Britannique Jasmine Sawyer. Après des années de blessures et puis un changement d'entraînement, à l'INSEP, la tricolore de 28 ans confirme enfin son potentiel. Nouvelle médaille également pour la France au championnat d'Europe d'athlétisme à Birmingham pour le perchiste Baptiste Thierry qui a décroché le bronze en effaçant une barre à 5,85 m au premier essai. À 25 ans, le Martiniquais s'offre sa première récompense continentale chez les seniors derrière le grec Emmanuel Karalis et l'intouchable suédois Armand Duplantis sacré avec un saut à 6,15 m. Du football avec le RC Lens qui remporte le premier trophée des champions de son histoire. À domicile, les 100 et or ont battu le Paris Saint-Germain 1-0 avec une belle réalisation de leur nouveau capitaine Florian Thauvin. Réduit à 10 en première période, les Lensois ont résisté aux assauts parisiens bien portés par les arrêts de leur gardien Romain Rissé. Et c'est un coup d'arrêt pour le PSG après 5 succès consécutifs. Du football toujours avec un clap de sang en vue pour Cristiano Ronaldo. Dans une interview accordée au magazine Vogue ce week-end, la superstar portugaise de 41 ans a annoncé que cette année serait probablement la dernière de sa carrière professionnelle. Il évolue actuellement avec Al Nassr en Arabie Saoudite. Le quintuple Ballon d'Or souhaite laisser un héritage spectaculaire et vise quand même la barre mythique des 1000 buts avant de raccrocher. Enfin, du jamais vu pour le tennis de table tricolore avec à seulement 10 ans, Félix Lebrun est devenu hier le premier Français à remporter un grand match. C'est la plus haute catégorie de tournoi du circuit. Un titre en simple qui vient conclure un week-end parfait pour le prodige français déjà sacré juste avant en double aux côtés de son frère Alexis.
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4: Bonsoir, les hélicoptères ne peuvent plus opérer de nuit à l'hôpital de Haute-Pierre à Strasbourg à cause de drones qui survolent les alentours du site hospitalier. Pour le moment, l'origine de ces drones n'a pas été établie avec certitude. La continuité de la prise en charge des patients est assurée par les services des hôpitaux universitaires de Strasbourg, le SAMU ou encore la sécurité civile. Dès ce lundi, la Direction générale des finances publiques a commencé à prévenir les Français concernés par la cyberattaque contre le site des impôts qui a touché 678 000 personnes. Tous seront informés par courrier ou par mail. Une enquête est ouverte après des soupçons de maltraitance sur un garçon de 8 ans à Nîmes dans le Gard. Son beau-père est notamment accusé de l'avoir enfermé dans sa chambre tout l'été. Le petit garçon doit être placé en famille d'accueil. L'allocation de rentrée scolaire 2026 sera versée demain à 3 millions de Français avec des montants allant jusqu'à 466 euros selon l'âge de l'enfant. Jugée essentielle par les associations, cette aide peine pourtant à couvrir le coût réel de la rentrée pour les foyers les plus modestes qui font face à des besoins croissants. Le coût de la vie étudiante en 2026 a augmenté de 1,66% sur un an et plus de 35% depuis l'élection d'Emmanuel Macron en 2017, selon l'enquête annuelle du syndicat étudiant UNEF, publiée aujourd'hui. La précarité n'est pas un accident de la politique gouvernementale, elle en est devenue le résultat assumé, estime l'organisation. La police de l'immigration américaine, la très controversée ICE, défavorablement connue pour ses bavures, prévoit de doter ses agents d'un nouvel équipement, des gants qui délivrent des décharges électriques. Ce projet inquiète les immigrés aux États-Unis et indigne une partie de l'opinion publique. C'est la fin de ce flash, une très bonne fin de journée à notre écoute.
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7: Bonsoir à tous. 39 degrés, c'est la température répertoriée dans le Var encore aujourd'hui, mais de manière générale, le mercure descend sur l'ensemble de l'Hexagone. Demain à 6h, plus aucun département ne sera concerné par l'alerte orange canicule. Après les incendies dévastateurs du sud-ouest, Sébastien Lecornu a présenté une série de mesures dont le coût pourrait dépasser les 100 millions d'euros. Parmi elles, 12 millions seront versés aux collectivités sinistrées, dont 10 pour la Gironde et 2 pour les Landes. Et justement, le projet d'une base aérienne de la sécurité civile à Mont-de-Marsan est de nouveau à l'étude. C'est ce qu'a annoncé Laurent Nunez. Le site pourrait notamment accueillir des Canadairs afin d'intervenir plus rapidement contre les incendies du secteur. Le ministre de l'Intérieur précise toutefois que les coûts de maintenance et les contraintes opérationnelles devront être étudiés avant toute décision. On poursuit avec une frappe de missile ukrainien qui a fait 6 morts et 4 blessés dans la région russe de Belgorod, près de la frontière avec l'Ukraine. Et cette attaque intervient après une importante vague de drones qui avait fait 12 morts en Russie. De son côté, Donald Trump a haussé encore le ton autour du détroit d'Ormuz. Le président américain a menacé Oman de bombardement si le pays venait à se mettre en travers d'un éventuel accord sur ce passage maritime stratégique. Et 7 migrants ont été retrouvés morts après le naufrage de leur embarcation au large de la Libye. Le navire humanitaire intervenait dans les eaux internationales sous surveillance des autorités libyennes. Retour en France où le coût de la vie étudiante augmente de 1,66% en 2026. Les loyers, les transports et l'alimentation figurent parmi les principales dépenses en hausse. Depuis 2007, le syndicat estime que le coût de la vie étudiante a progressé de plus de 35%. Et enfin, depuis ce lundi, les finances publiques contactent les 678 000 Français concernés par le piratage du site des impôts. Ils seront prévenus par mail ou par courrier sans aucune démarche à effectuer. Voilà pour l'essentiel de l'actualité. Je vous souhaite une excellente soirée à notre écoute.
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3: Bonjour, beaucoup de sport ce week-end avec un bilan très positif pour l'équipe de France au championnat d'Europe de natation à Saint-Denis. Les Bleus décrochent 11 médailles, dont 4 en or, terminant 4e du classement général et en marchant sinistré avec 2 titres individuels. De son côté, la jeune Marie-Ambre Mollusque imposée sur le 100 mètres d'eau avec le record d'Europe à la clé. Prochain objectif majeur pour le clan français, les Jeux de Los Angeles. En athlétisme, 10 ans après sa médaille chez les juniors, Hilary Pacha décroche sa première breloque internationale chez les grands. La sauteuse en longueur française a obtenu la médaille de bronze au championnat d'Europe de Birmingham avec un bond de 6,98 m derrière l'italienne Larissa Lepicino et la britannique Jasmine Sawyer. Après des années de blessures et puis un changement d'entraînement à l'INSEP, la tricolore de 28 ans confirme enfin son potentiel. Nouvelle médaille également pour la France au championnat d'Europe d'athlétisme à Birmingham pour le perchiste Baptiste Thierry qui a décroché le bronze en effaçant une barre à 5,85 m au premier essai. À 25 ans, le Martiniquais s'offre sa première récompense continentale chez les seniors derrière le grec Emmanuel Karalis et l'intouchable suédois Armand Duplantis, sacré avec un saut à 6,15 m. Du football avec le RC Lens qui remporte le premier trophée des champions de son histoire. À domicile, les 100 et or ont battu le Paris Saint-Germain 1-0 avec une belle réalisation de leur nouveau capitaine Florian Thauvin. Réduit à 10 en première période, les Lensois ont résisté aux assauts parisiens bien portés par les arrêts de leur gardien Romain Rissé. Et c'est un coup d'arrêt pour le PSG après 5 succès consécutifs. Du football toujours avec un clap de sang en vue pour Cristiano Ronaldo dans une interview accordée au magazine Vogue ce week-end. La superstar portugaise de 41 ans a annoncé que cette année serait probablement la dernière de sa carrière professionnelle. Il évolue actuellement avec Al Nassr en Arabie Saoudite. Le quintuple Ballon d'Or souhaite laisser un héritage spectaculaire et vise quand même la barre mythique des 1000 buts avant de raccrocher. Enfin, du jamais vu pour le tennis de table tricolore avec à seulement 19 ans, Félix Lebrun est devenu hier le premier Français à remporter un grand match. C'est la plus haute catégorie de tournoi du circuit. Un titre en simple qui vient conclure un week-end parfait pour le prodige français déjà sacré juste avant en double aux côtés de son frère Alexis.
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4: Bonsoir, les hélicoptères ne peuvent plus opérer de nuit à l'hôpital de Haute-Pierre à Strasbourg à cause de drones qui survolent les alentours du site hospitalier. Pour le moment, l'origine de ces drones n'a pas été établie avec certitude. La continuité de la prise en charge des patients est assurée par les services des hôpitaux universitaires de Strasbourg, le SAMU ou encore la sécurité civile. Dès ce lundi, la Direction générale des finances publiques a commencé à prévenir les Français concernés par la cyberattaque contre le site des impôts qui a touché 678 000 personnes. Tous seront informés par courrier ou par mail. Une enquête est ouverte après des soupçons de maltraitance sur un garçon de 8 ans à Nîmes dans le Gard. Son beau-père est notamment accusé de l'avoir enfermé dans sa chambre tout l'été. Le petit garçon doit être placé en famille d'accueil. L'allocation de rentrée scolaire 2026 sera versée demain à 3 millions de Français avec des montants allant jusqu'à 466 euros selon l'âge de l'enfant. Jugée essentielle par les associations, cette aide peine pourtant à couvrir le coût réel de la rentrée pour les foyers les plus modestes et qui font face à des besoins croissants. Le coût de la vie étudiante en 2026 a augmenté de 1,66% sur un an et plus de 35% depuis l'élection d'Emmanuel Macron en 2017 selon l'enquête annuelle du syndicat étudiant UNEF. Publié aujourd'hui, la précarité n'est pas un accident de la politique gouvernementale. Elle en est devenue le résultat assumé, estime l'organisation. La police de l'immigration américaine, la très controversée ICE, défavorablement connue pour ses bavures, prévoit de doter ses agents d'un nouvel équipement, des gants qui délivrent des décharges électriques. Ce projet inquiète les immigrés aux États-Unis et indigne une partie de l'opinion publique. C'est la fin de ce flash, une très bonne fin de journée à notre écoute.
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7: Bonsoir à tous. 39 degrés, c'est la température répertoriée dans le Var encore aujourd'hui, mais de manière générale, le mercure descend sur l'ensemble de l'Hexagone. Demain à 6h, plus aucun département ne sera concerné par l'alerte orange canicule. Après les incendies dévastateurs du sud-ouest, Sébastien Lecornu a présenté une série de mesures dont le coût pourrait dépasser les 100 millions d'euros. Parmi elles, 12 millions seront versés aux collectivités sinistrées, dont 10 pour la Gironde et 2 pour les Landes. Et justement, le projet d'une base aérienne de la sécurité civile à Mont-de-Marsan est de nouveau à l'étude. C'est ce qu'a annoncé Laurent Nunez. Le site pourrait notamment accueillir des Canadairs afin d'intervenir plus rapidement contre les incendies du secteur. Le ministre de l'Intérieur précise toutefois que les coûts de maintenance et les contraintes opérationnelles devront être étudiés avant toute décision. On poursuit avec une frappe de missile ukrainien qui a fait 6 morts et 4 blessés dans la région russe de Belgorod, près de la frontière avec l'Ukraine. Et cette attaque intervient après une importante vague de drones qui avait fait 12 morts en Russie. De son côté, Donald Trump a haussé encore le ton autour du détroit d'Ormuz. Le président américain a menacé Oman de bombardement si le pays venait à se mettre en travers d'un éventuel accord sur ce passage maritime stratégique. Et 7 migrants ont été retrouvés morts après le naufrage de leur embarcation au large de la Libye. Le navire humanitaire intervenait dans les eaux internationales sous surveillance des autorités libyennes. Retour en France où le coût de la vie étudiante augmente de 1,66% en 2026. Les loyers, les transports et l'alimentation figurent parmi les principales dépenses en hausse. Depuis 2007, le syndicat estime que le coût de la vie étudiante a progressé de plus de 35%. Et enfin, depuis ce lundi, les finances publiques contactent les 678 000 Français concernés par le piratage du site des impôts. Ils seront prévenus par mail ou par courrier sans aucune démarche à effectuer. Voilà pour l'essentiel de l'actualité. Je vous souhaite une excellente soirée à notre écoute.
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3: Bonjour, beaucoup de sport ce week-end avec un bilan très positif pour l'équipe de France au championnat d'Europe de natation à Saint-Denis. Les Bleus décrochent 11 médailles, dont 4 en or, terminant 4e du classement général et en marchant sinistré avec 2 titres individuels. De son côté, la jeune Marie-Ambre Mollusque est imposée sur le 100 mètres d'eau avec le record d'Europe à la clé. Prochain objectif majeur pour le clan français, les Jeux de Los Angeles. En athlétisme, 10 ans après sa médaille chez les juniors, Hilary Pacha décroche sa première breloque internationale chez les grands. La sauteuse en longueur française a obtenu la médaille de bronze au championnat d'Europe de Birmingham avec un bond de 6m98 derrière l'italienne Larissa Lepicino et la britannique Jasmine Sawyer. Après des années de blessures et puis un changement d'entraînement à l'INSEP, la tricolore de 28 ans confirme enfin son potentiel. Nouvelle médaille également pour la France au championnat d'Europe d'athlétisme à Birmingham pour le perchiste Baptiste Thierry qui a décroché le bronze en effaçant une barre à 5m85 au premier essai. À 25 ans, le Martiniquais s'offre sa première récompense continentale chez les seniors derrière le grec Emmanuel Karalis et l'intouchable suédois Armand Duplantis, sacré avec un saut à 6m15. Du football avec le RC Lens qui remporte le premier trophée des champions de son histoire. À domicile, les 100 heures ont battu le Paris Saint-Germain 1-0 avec une belle réalisation de leur nouveau capitaine Florian Thauvin. Réduit à 10 en première période, les Lensois ont résisté aux assauts parisiens bien portés par les arrêts de leur gardien Romain Rissé. Et c'est un coup d'arrêt pour le PSG après 5 succès consécutifs. Du football toujours avec un clap de sang en vue pour Cristiano Ronaldo dans une interview accordée au magazine Vogue ce week-end de la superstar portugaise de 41 ans, a annoncé que cette année serait probablement la dernière de sa carrière professionnelle. Il évolue actuellement avec Al Nassr en Arabie Saoudite. Le quintuple Ballon d'Or souhaite laisser un héritage spectaculaire et vise quand même la barre mythique des 1000 buts avant de raccrocher. Enfin, du jamais vu pour le tennis de table tricolore avec à seulement 10 ans, Félix Lebrun est devenu hier le premier Français à remporter un grand match. C'est la plus haute catégorie de tournoi du circuit. Un titre en simple qui vient conclure un week-end parfait pour le prodige français déjà sacré juste avant en double aux côtés de son prêt Alexis.
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4: Bonsoir, les hélicoptères ne peuvent plus opérer de nuit à l'hôpital de Haute-Pierre à Strasbourg à cause de drones qui survolent les alentours du site hospitalier. Pour le moment, l'origine de ces drones n'a pas été établie avec certitude. La continuité de la prise en charge des patients est assurée par les services des hôpitaux universitaires de Strasbourg, le SAMU ou encore la sécurité civile. Dès ce lundi, la Direction générale des finances publiques a commencé à prévenir les Français concernés par la cyberattaque contre le site des impôts qui a touché 678 000 personnes. Tous seront informés par courrier ou par mail. Une enquête est ouverte après des soupçons de maltraitance sur un garçon de 8 ans à Nîmes dans le Gard. Son beau-père est notamment accusé de l'avoir enfermé dans sa chambre tout l'été. Le petit garçon doit être placé en famille d'accueil. L'allocation de rentrée scolaire 2026 sera versée demain à 3 millions de Français avec des montants allant jusqu'à 466 euros selon l'âge de l'enfant. Jugée essentielle par les associations, cette aide peine pourtant à couvrir le coût réel de la rentrée pour les foyers les plus modestes et qui font face à des besoins croissants. Le coût de la vie étudiante en 2026 a augmenté de 1,66% sur un an et plus de 35% depuis l'élection d'Emmanuel Macron en 2017 selon l'enquête annuelle du syndicat étudiant UNEF. Publié aujourd'hui, la précarité n'est pas un accident de la politique gouvernementale. Elle en est devenue le résultat assumé, estime l'organisation. La police de l'immigration américaine, la très controversée ICE, défavorablement connue pour ses bavures, prévoit de doter ses agents d'un nouvel équipement, des gants qui délivrent des décharges électriques. Ce projet inquiète les immigrés aux États-Unis et indigne une partie de l'opinion publique. C'est la fin de ce flash, une très bonne fin de journée à notre écoute.
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7: Bonsoir à tous. 39 degrés, c'est la température répertoriée dans le Var encore aujourd'hui, mais de manière générale, le mercure descend sur l'ensemble de l'Hexagone. Demain à 6h, plus aucun département ne sera concerné par l'alerte orange canicule. Après les incendies dévastateurs du sud-ouest, Sébastien Lecornu a présenté une série de mesures dont le coût pourrait dépasser les 100 millions d'euros. Parmi elles, 12 millions seront versés aux collectivités sinistrées, dont 10 pour la Gironde et 2 pour les Londres. Et justement, le projet d'une base aérienne de la sécurité civile à Mont-de-Marsan est de nouveau à l'étude. C'est ce qu'a annoncé Laurent Nunez. Le site pourrait notamment accueillir des Canadairs afin d'intervenir plus rapidement contre les incendies du secteur. Le ministre de l'Intérieur précise toutefois que les coûts de maintenance et les contraintes opérationnelles devront être étudiés avant toute décision. On poursuit avec une frappe de missile ukrainien qui a fait 6 morts et 4 blessés dans la région russe de Belgorod, près de la frontière avec l'Ukraine. Et cette attaque intervient après une importante vague de drones qui avait fait 12 morts en Russie. De son côté, Donald Trump a haussé encore le ton autour du détroit d'Ormuz. Le président américain a menacé Oman de bombardement si le pays venait à se mettre en travers d'un éventuel accord sur ce passage maritime stratégique. Et 7 migrants ont été retrouvés morts après le naufrage de leur embarcation au large de la Libye. Le navire humanitaire intervenait dans les eaux internationales sous surveillance des autorités libyennes. Retour en France où le coût de la vie étudiante augmente de 1,66% en 2026. Les loyers, les transports et l'alimentation figurent parmi les principales dépenses en hausse. Depuis 2007, le syndicat estime que le coût de la vie étudiante a progressé de plus de 35%. Et enfin, depuis ce lundi, les finances publiques contactent les 678 000 Français concernés par le piratage du site des impôts. Ils seront prévenus par mail ou par courrier sans aucune démarche à effectuer. Voilà pour l'essentiel de l'actualité. Je vous souhaite une excellente soirée à notre écoute.
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3: Bon. Bonjour, beaucoup de sport ce week-end avec un bilan très positif pour l'équipe de France au championnat d'Europe de natation à Saint-Denis. Les Bleus décrochent 11 médailles, dont 4 en or, terminant 4e du classement général et en marchant sinistré avec 2 titres individuels. De son côté, la jeune Marie-Ambre Mollusse est imposée sur le 100 mètres d'eau avec le record d'Europe à la clé. Prochain objectif majeur pour le clan français, les Jeux de Los Angeles. En athlétisme, 10 ans après sa médaille chez les juniors, Hilary Pacha décroche sa première breloque internationale chez les grands. La sauteuse en longueur française a obtenu la médaille de bronze au championnat d'Europe de Birmingham avec un bond de 6,98 m. Derrière l'italienne Larissa Lepicino et la britannique Jasmine Sawyer. Après des années de blessures et puis un changement d'entraînement, à l'INSEP, la tricolore de 28 ans confirme enfin son potentiel. Nouvelle médaille également pour la France au championnat d'Europe d'athlétisme à Birmingham pour le perchiste Baptiste Thierry qui a décroché le bronze en effaçant une barre à 5,85 m au premier essai. À 25 ans, le Martiniquais s'offre sa première récompense continentale chez les seniors. Derrière le grec Emmanuel Karalis et l'intouchable suédois Armand Duplantis, sacré avec un saut à 6,15 m. Du football avec le RC Lens qui remporte le premier trophée des champions de son histoire. À domicile, les 100 heures ont battu le Paris Saint-Germain 1-0 avec une belle réalisation de leur nouveau capitaine Florian Thauvin. Réduit à 10 en première période, les Lensois ont résisté aux assauts parisiens bien portés par les arrêts de leur gardien Romain Rissé. Et c'est un coup d'arrêt pour le PSG après 5 succès consécutifs. Du football toujours avec un clap de sang en vue pour Cristiano Ronaldo dans une interview accordée au magazine Vogue ce week-end de la superstar portugaise de 41 ans a annoncé que cette année serait probablement la dernière de sa carrière professionnelle. Il évolue actuellement avec Al Nassr en Arabie Saoudite. Le quintuple Ballon d'Or souhaite laisser un héritage spectaculaire et vise quand même la barre mythique des 1000 buts avant de raccrocher. Enfin, du jamais vu pour le tennis de table tricolore avec à seulement 10 ans, Félix Lebrun est devenu hier le premier Français à remporter un grand match. C'est la plus haute catégorie de tournoi du circuit. Un titre en simple qui vient conclure un week-end parfait pour le prodige français déjà sacré juste avant en double aux côtés de son frère Alexis.
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4: Bonsoir, les hélicoptères ne peuvent plus opérer de nuit à l'hôpital de Haute-Pierre à Strasbourg à cause de drones qui survolent les alentours du site hospitalier. Pour le moment, l'origine de ces drones n'a pas été établie avec certitude. La continuité de la prise en charge des patients est assurée par les services des hôpitaux universitaires de Strasbourg, le SAMU ou encore la sécurité civile. Dès ce lundi, la Direction Générale des Finances Publiques a commencé à prévenir les Français concernés par la cyberattaque contre le site des impôts qui a touché 678 000 personnes. Tous seront informés par courrier ou par mail. Une enquête est ouverte après des soupçons de maltraitance sur un garçon de 8 ans à Nîmes dans le Gard. Son beau-père est notamment accusé de l'avoir enfermé dans sa chambre tout l'été. Le petit garçon doit être placé en famille d'accueil. L'allocation de rentrée scolaire 2026 sera versée demain à 3 millions de Français avec des montants allant jusqu'à 466 euros selon l'âge de l'enfant. Jugée essentielle par les associations, cette aide peine pourtant à couvrir le coût réel de la rentrée pour les foyers les plus modestes qui font face à des besoins croissants. Le coût de la vie étudiante en 2026 a augmenté de 1,66% sur un an et plus de 35% depuis l'élection d'Emmanuel Macron en 2017 selon l'enquête annuelle du syndicat étudiant UNEF. Publié aujourd'hui, la précarité n'est pas un accident de la politique gouvernementale. Elle en est devenue le résultat assumé, estime l'organisation. La police de l'immigration américaine, la très controversée ICE, défavorablement connue pour ses bavures, prévoit de doter ses agents d'un nouvel équipement, des gants qui délivrent des décharges électriques. Ce projet inquiète les immigrés aux États-Unis et indigne une partie de l'opinion publique. C'est la fin de ce flash, une très bonne fin de journée à notre écoute.
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7: Bonsoir à tous. 39 degrés, c'est la température répertoriée dans le Var encore aujourd'hui, mais de manière générale, le mercure descend sur l'ensemble de l'Hexagone. Demain à 6h, plus aucun département ne sera concerné par l'alerte orange canicule. Après les incendies dévastateurs du sud-ouest, Sébastien Lecornu a présenté une série de mesures dont le coût pourrait dépasser les 100 millions d'euros. Parmi elles, 12 millions seront versés aux collectivités sinistrées, dont 10 pour la Gironde et 2 pour les Londres. Et justement, le projet d'une base aérienne de la sécurité civile à Mont-de-Marsan est de nouveau à l'étude. C'est ce qu'a annoncé Laurent Nunez. Le site pourrait notamment accueillir des Canadairs afin d'intervenir plus rapidement contre les incendies du secteur. Le ministre de l'Intérieur précise toutefois que les coûts de maintenance et les contraintes opérationnelles devront être étudiés avant toute décision. On poursuit avec une frappe de missile ukrainien qui a fait 6 morts et 4 blessés dans la région russe de Belgorod, près de la frontière avec l'Ukraine. Et cette attaque intervient après une importante vague de drones qui avait fait 12 morts en Russie. De son côté, Donald Trump a haussé encore le ton autour du détroit d'Ormuz. Le président américain a menacé Oman de bombardement si le pays venait à se mettre en travers d'un éventuel accord sur ce passage maritime stratégique. Et 7 migrants ont été retrouvés morts après le naufrage de leur embarcation au large de la Libye. Le navire humanitaire intervenait dans les eaux internationales sous surveillance des autorités libyennes. Retour en France où le coût de la vie étudiante augmente de 1,66% en 2026. Les loyers, les transports et l'alimentation figurent parmi les principales dépenses en hausse. Depuis 2007, le syndicat estime que le coût de la vie étudiante a progressé de plus de 35%. Et enfin, depuis ce lundi, les finances publiques contactent les 678 000 Français concernés par le piratage du site des impôts. Ils seront prévenus par mail ou par courrier sans aucune démarche à effectuer. Voilà pour l'essentiel de l'actualité. Je vous souhaite une excellente soirée à notre écoute.
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3: Bonjour, beaucoup de sport ce week-end avec un bilan très positif pour l'équipe de France au championnat d'Europe de natation à Saint-Denis. Les Bleus décrochent 11 médailles, dont 4 en or, terminant 4e du classement général et en marchant sinistré avec 2 titres individuels. De son côté, la jeune Marie-Ambre Mollusque imposée sur le 100 mètres d'eau avec le record d'Europe à la clé. Prochain objectif majeur pour le clan français, les Jeux de Los Angeles. En athlétisme, 10 ans après sa médaille chez les juniors, Hilary Pacha décroche sa première breloque internationale chez les grands. La sauteuse en longueur française a obtenu la médaille de bronze au championnat d'Europe de Birmingham avec un bond de 6m98 derrière l'italienne Larissa Lepicino et la britannique Jasmine Sawyer. Après des années de blessures et puis un changement d'entraînement, à l'INSEP, la tricolore de 28 ans confirme enfin son potentiel. Nouvelle médaille également pour la France au championnat d'Europe d'athlétisme à Birmingham pour le perchiste Baptiste Thierry qui a décroché le bronze en effaçant une barre à 5m85 au premier essai. À 25 ans, le Martiniquais s'offre sa première récompense continentale chez les seniors derrière le grec Emmanuel Karalis et l'intouchable suédois Armand Duplantis, sacré avec un Tasso à 6,15 m. Du football avec le RC Lens qui remporte le premier trophée des champions de son histoire. À domicile, les 100 heures ont battu le Paris Saint-Germain 1-0 avec une belle réalisation de leur nouveau capitaine Florian Thauvin. Réduit à
0: 2 heures.
3: Les Lensois ont résisté aux assauts parisiens bien portés par les arrêts de leur gardien Romain Rissé. Et c'est un coup d'arrêt pour le PSG après 5 succès consécutifs. Du football toujours avec un clap de sang en vue pour Cristiano Ronaldo dans une interview accordée au magazine Vogue ce week-end de la superstar portugaise de 41 ans a annoncé que cette année serait probablement la dernière de sa carrière professionnelle. Il évolue actuellement avec Al Nassr en Arabie Saoudite. Le quintuple Ballon d'Or souhaite laisser un héritage spectaculaire et vise quand même la barre mythique des 1000 buts avant de raccrocher. Enfin, du jamais vu pour le tennis de table tricolore avec à seulement 10 ans, Félix Lebrun est devenu hier le premier Français à remporter un grand match. C'est la plus haute catégorie de tournoi du circuit. Un titre en simple qui vient conclure un week-end parfait pour le prodige français déjà sacré juste avant en double aux côtés de son frère Alexis.
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